0: Bonne nuit à tous, Julie Buron pour ces informations. Il l'avait évoqué il y a quelques jours, les métallos FGTB mèneront bel et bien des actions de protestation face à la flambée des prix du carburant. Vendredi, militants et permanents distribueront des tracts dans une dizaine de stations-service en Wallonie et à Bruxelles. Le syndicat rappelle que les travailleurs du secteur sont particulièrement touchés par la hausse des prix du carburant car ils sont très dépendants de leurs véhicules. En effet, de nombreuses entreprises sont situées dans des zonings peu ou mal desservies par les transports en commun et leurs horaires de travail, souvent extrêmes, compliquent encore les choses. La compagnie aérienne Emirati Fly Dubai annonce la suspension de ses vols à destination et en provenance d'Israël, le temps de mener une enquête après l'attaque survenue ce mercredi à bord d'un vol entre Dubaï et Tel Aviv qui a dû être dérouté. Un des pilotes dans le cockpit aurait poignardé son copilote, des passagers sont intervenus et d'autres pilotes présents dans la cabine ont repris les commandes du vol. Cristiano Ronaldo a quitté l'équipe nationale portugaise à la veille du match de Ligue des Nations face au Danemark. Le quintuple Ballon d'Or l'a annoncé ce mercredi soir sur Instagram après un entretien avec le président de la Fédération portugaise. Il promet de s'expliquer plus tard sur les raisons de son départ. Dimanche, face à la Norvège, Ronaldo s'était échauffé sans entrer en jeu avant de regagner directement les vestiaires. Le sélectionneur Jorge Jesus avait pourtant assuré qu'il n'y avait eu aucun incident avec son capitaine. Le film culte Dick Neck va fêter ses 20 ans à Bruxelles. Un grand événement gratuit sera organisé les 10 et 11 octobre sur la place Poulart, lieu de tournage de l'une des scènes emblématiques du film. Au programme, animation, quiz et surtout la projection sur grand écran d'une version longue, inédite, enrichie de 11 minutes. 12 000 places sont disponibles sur inscription, 5 000 ont déjà été réservées ce mercredi après-midi. Sorti en 2006, Dick Neck réunit notamment les acteurs François Damiens, Marion Cotillard, Mélanie Laurent, Jérémy Renier et aussi Florence Foresti. C'est tout pour ces informations. Merci de nous écouter.
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3: Salve te homeless.
4: Bonjour à toutes et tous.
3: J'espère que vous allez bien. C'est un bon mercredi que commence. Bon mercredi parce que Cédric est là. C'est déjà, je trouve, une bonne chose.
4: Oui, mais c'est exceptionnel. Attention.
3: Et puis, on va parler du cœur aujourd'hui. On va faire le bilan de la semaine du cœur qui avait lieu la semaine passée. On va voir comment les choses se sont passées. On va revenir sur la thématique aussi, qui est une thématique extrêmement importante. Les femmes face au risque cardiaque. Pourquoi va-t-on parler de cela en particulier? Eh bien, parce que les risques pour les femmes ont été sous-estimés pour une seule et unique raison. On a longtemps cru que le cœur d'une femme était le même que celui d'un homme.
5: La fonction du cœur est la même chez tous les humains. Faire circuler le sang dans le corps. Mais il existe des différences qui ont un impact important sur la santé des femmes. Le cœur des femmes est anatomiquement différent. Il est plus petit, avec des artères plus fines, ce qui rend les femmes plus sensibles à certains facteurs de risque. Alors, comment mieux protéger son cœur en tant que femme ? Ça, c'est une bonne question.
3: C'est une question à laquelle on va bien sûr répondre aujourd'hui avec nos invités. Vous allez d'ailleurs, si vous le désirez, pouvoir témoigner. Si vous-même, vous êtes une femme, vous avez eu des problèmes cardiovasculaires et peut-être que ces problèmes cardiovasculaires n'ont pas été pris en charge suffisamment à temps ou que vous n'avez pas été attentif aux signes. Et quels étaient d'ailleurs ces signes ? Eh bien, n'hésitez pas à en témoigner dans cette émission. 0471 200 500. Vous êtes les bienvenus, comme d'habitude.
4: Est-ce qu'on parlera des cœurs de pierre ?
3: On peut parler des cœurs de pierre?
4: Non.
3: Mais je n'en connais pas.
4: Oh, menteuse. Mélanie Guisset va nous rejoindre dans quelques instants pour la question du jour.
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4: Et cette question, Mélanie, évidemment, elle est essentielle après l'été que nous avons vécu. Peut-on et pourra-t-on encore garder une pelouse verte en été?
6: Exactement. Donc, qu'est-ce qu'avoir une pelouse qui ne ressemble pas à un vieux paillasson complètement cramé, c'est encore possible? Eh bien oui, mais il va peut-être falloir revoir deux, trois choses, et surtout notre définition d'un beau jardin. Vous allez voir que c'est pas juste une question de pelouse. Pendant très longtemps, on nous a vendu une certaine image du jardin parfait, une grande pelouse bien verte, tondue très court, sans un pissenlit, sans une pâquerette qui dépasse, les bordures parfaitement nettes, les haies taillées au cordeau, bref, un jardin jardin dans lequel finalement la nature n'avait pas tellement son mot à dire. Et ce modèle-là, il commence franchement à montrer ses limites. Une pelouse composée presque uniquement de quelques variétés de graminées, tendues très court toutes les semaines, exposées en plein soleil comme on l'a eu cet été et comme on risque de l'avoir encore souvent. Forcément, quand il fait 30 degrés pendant plusieurs jours et qu'il pleut quasiment pas, voire pas du tout, elle souffre. Et notre premier réflexe, alors, c'est souvent de vouloir compenser. Qu'est-ce qu'on peut faire pour que la pelouse redevienne verte? Arroser davantage, mettre de l'engrais, traiter, ressemer. Alors qu'en fait, c'est souvent notre manière de jardiner qu'il va falloir adapter.
4: Ou laisser faire.
6: Exactement.
4: Ou laisser la pelouse devenir jaune.
6: Je sens que les premiers conseils vont vraiment bien vous convenir, Cédric, parce que la première chose qu'on conseille, c'est de lever le pied. J'ai l'impression que vous allez maîtriser le concept, Cédric.
4: J'aime bien ce conseil.
6: C'est de faire moins, en fait.
4: Oh oui, dis donc, je suis un adepte.
6: Je ne savais pas que vous seriez là aujourd'hui, mais je réalise que j'ai écrit cette chronique tout à fait pour vous, en fait. Quand il fait chaud et sec, on espace les tontes et surtout, on arrête de scalper la pelouse. En tondant très court, on expose directement le sol au soleil. Il va chauffer davantage, il va sécher plus vite et forcément l'herbe devient plus vulnérable. Une herbe un peu plus haute, elle fait exactement l'inverse. Elle fait de l'ombre à son propre sol, elle limite l'évaporation et elle favorise un enracinement qui va être plus profond. Et quand la croissance de l'herbe s'arrête complètement à cause de la sécheresse, la tondeuse elle peut vraiment s'arrêter aussi et ça c'est à retenir. On annonce des grandes périodes sans eau, on ne tond plus. On peut même envisager les choses autrement. Pendant l'année, même hors canicule, on peut choisir des eaux qu'on tond, des passages, des endroits où on mange, des endroits où les enfants jouent. Et puis, on peut vraiment volontairement laisser plein de zones plus hautes qui, de toute façon, elles, géreront mieux. On peut, par exemple, faire des petits chemins, comme on en a déjà parlé ici, au milieu des herbes. C'est très joli, ça donne immédiatement un côté beaucoup plus naturel au jardin et on garde, malgré tout, l'impression qu'il est entretenu. Et comme l'être humain a besoin de maîtriser les choses, s'il se fait des petits chemins, il maîtrise une petite partie de son jardin. Donc voilà, un autre petit détail auquel on ne pense pas forcément, en période sèche, on peut laisser sur place une partie de l'herbe qui est coupée. Donc faire ce qu'on appelle du mulch, c'est-à-dire qu'on coupe un petit peu et on ne ramasse pas. Ça va former une sorte de mini paillage qui va aider à limiter l'évaporation, à garder l'humidité. Et donc finalement, la première solution à la pelouse cramée, c'est faire moins.
4: D'accord.
6: Ça va jusque-là ?
4: D'accord.
6: Alors après, il faudrait arrêter de vouloir une pelouse qui est composée uniquement d'herbe. En fait, ce deuxième changement, il est vraiment crucial. Il est un peu plus difficile psychologiquement, c'est arrêter de considérer que tout ce qui n'est pas ce qu'on connaît de l'herbe est un ennemi. Quand on laisse pousser, il se passe quelque chose d'assez magique. On voit apparaître du trèfle, des pâquerettes, du plantain, parfois des pissenlits, de la chilée. Et en fait, toutes ces plantes qu'on nous a appris pendant des années à appeler des mauvaises herbes, eh bien en fait, elles vont être nos alliés pour tout ce qui peut se passer de climatiquement compliqué ou différent. Le trèfle, par exemple, il supporte plutôt vraiment bien les périodes sèches et il reste souvent vert quand certains graminées vont commencer à jaunir. Si on le laisse fleurir, il devient aussi vraiment une bonne source de pollinisateurs. Donc, il a vraiment... Il a plein d'intérêts et on a passé 10 ans à essayer de l'éliminer peut-être dans son gazon et en fait, on va finir par devoir lui dérouler le tapis rouge parce que lui, il va vraiment nous aider. On arrive à quelque chose qui est beaucoup plus intéressant qu'un tapis qui est composé uniquement d'une seule espèce, c'est un mélange. Et le mélange, dans la nature, c'est ce qui fait naturellement. Et il faudrait laisser la nature continuer à nous montrer que le mélange, c'est ce qui va nous aider le plus. Enfin, c'est même pas nous que ça va aider, mais c'est ce qui va être le plus naturel. Toutes les plantes, en fait, elles n'ont pas les mêmes racines, elles n'ont pas les mêmes besoins en eau, elles n'ont pas la même résistance à la chaleur. Et donc, lorsque les conditions deviennent difficiles, certaines vont souffrir un peu plus que d'autres, et ça va se compenser. Et donc, c'est cette diversité qui est vraiment intéressante.
4: Est-ce qu'on peut la provoquer, cette diversité? Est-ce qu'on peut planter des choses?
6: Alors, a priori, la nature fait déjà très bien ça sans nous. Donc la pelouse, si on a semé une pelouse et qu'on ne fait rien, elle va devenir diversifiée. Il n'y a rien à faire si ce n'est arrêter de vouloir maîtriser. Donc il n'y a même pas besoin de se dire « je vais semer des pissenlits », ça va venir tout seul. Après, on peut se faire un tapis de trèfle et donc ça se sème. On va en parler après. Mais vraiment, si on laisse déjà faire les choses, la diversité, elle va venir toute seule. Ensuite, ce qu'il faut bien réfléchir, c'est que sous une pelouse, il y a du sol. Il y a quelque chose qu'on oublie vraiment énormément, c'est ce sol. On regarde ce qui pousse au-dessus, alors qu'une partie de la réponse se trouve souvent en dessous. Un sol qui est très tassé, sur lequel on marche énormément, qui a été comprimé par des travaux, par des passages répétés d'une tondeuse bien lourde. Clairement, il laisse moins circuler l'air et l'eau. Or, l'air et l'eau, toutes les plantes en ont besoin. Vous pouvez avoir une énorme averse et vous dire « Ah, mais ça va, là maintenant, la pelouse a pris plein d'eau. » Et en fait, une partie de cette eau, elle va simplement ruisseler au lieu de pénétrer en profondeur, parce que le sol n'est pas très en forme. À l'inverse, un sol à qui on aurait un peu plus foutu la paix, des zones où on n'aurait pas marché, des zones qu'on n'aurait pas tondues, etc., ça va être un sol qui est beaucoup plus vivant parce qu'il est aéré, parce qu'il est riche en matière organique, et ça va fonctionner beaucoup plus comme une éponge qui va pouvoir prendre l'humidité. Donc, même quand il pleut, la différence entre un sol vivant et un sol qui a été tassé et qui a été vraiment coupé beaucoup et tondu beaucoup, ben, ça ne va pas être la même gestion. Donc, votre pelouse, elle a vraiment souffert cet été. C'est aussi l'automne, un bon moment de se dire, ok, qu'est-ce qui se passe sous le sol? Est-ce que je peux aérer des endroits qui ont été compactés? Est-ce qu'éventuellement je peux scarifier un petit peu, c'est-à-dire retirer le feutre, hein? Le feutre, c'est la couche d'herbe morte qui va, et de débris un peu qui s'accumule à la surface et qui parfois est bon parce que ça crée un peu d'humus, mais parfois étouffe aussi. Donc l'automne, c'est une bonne manière de se dire, ok, je laisse un peu respirer la pelouse, je lui fous un peu la paix, je fais peut-être des zones où on marche moins. L'idée, c'est évidemment pas du tout de retourner tout le jardin, hein. Ça j'insiste, je suis pas en train de vous dire de retourner tout votre pelouse, mais de laisser des zones tranquilles et aussi d'en aérer certaines, ça va vraiment aider. Et puis après, il y a un gros point dont il faut qu'on parle, c'est l'arrosage, parce que évidemment ça c'est la grande question, est-ce qu'il faut arroser sa pelouse? Et quand on annonce des périodes de sécheresse comme ça, est-ce qu'il faut arroser? Il y a vraiment une grande différence à faire d'abord entre ce qui vient d'être planté et ce qui est installé depuis longtemps. Si vous avez semé votre pelouse cette année, on n'est pas dans la même configuration que si vous avez racheté une maison dans laquelle il y avait une pelouse ou que vous êtes installé depuis des années et que la pelouse est là depuis toujours. Un jeune arbre, une haie qui vient d'être mise en terre, une nouvelle plantation, un semis qu'on vient de faire, bien sûr, pendant la sécheresse, il faut absolument être attentif et il va falloir arroser parce que les racines ne sont pas encore suffisamment installées, parce que voilà, il va falloir aller chercher de l'eau et que pour le moment, elles ne savent pas encore aller chercher de l'eau en profondeur.
3: On arrose tous les jours ?
6: Non, on n'arrose pas tous les jours. On arrose abondamment et pas trop souvent. Parce que ce petit arrosage, tous les jours, il ne fait que gaspiller de l'eau. Ça n'arrose pas en profondeur. Mais une pelouse adulte qui jaunit, ça c'est vraiment le message le plus important de cette chronique. En plein été, votre pelouse adulte jaunit. Elle n'est pas morte. De deux, il ne faut pas l'arroser. Elle peut entrer en dormance, en fait, devenir brune pendant une période très sèche et reverdir lorsque ça revient. D'ailleurs, il y a plein de gens qui là maintenant se disent « Ah, mais ça va en fait, c'est de nouveau vert. »
4: Et puis ça vient vite.
6: Ça revient très vite, il n'y a quasi rien de plus vigoureux qu'une pelouse, donc même quand c'est complètement cramé, on ne retourne pas tout, on ne ressème pas, on ne vide pas la moitié d'une piscine dans sa pelouse pour essayer que ce soit vert parce qu'on a un barbecue dimanche prochain. On attend, c'est comme ça, il fait très sec, on n'a pas entretenu assez nos jardins pour leur permettre une résilience suffisante pour que pour le barbecue d'août actuellement, elle reste verte. C'est pas grave, ça va revenir. Donc c'est vraiment important de garder en tête qu'on ne verse pas des litres d'eau et que franchement, lorsqu'on commence à manquer d'eau, utiliser de l'eau potable pour maintenir artificiellement une grande surface de gazon vert, ça mérite quand même un minimum de se poser la question. Et surtout, si vous choisissez d'arroser des jeunes plantations, c'est ce qu'on disait juste avant, ce qui est important, c'est d'humidifier le sol en profondeur. Donc on vient avec une bonne dose d'eau, mais pas tous les jours. Il vaut mieux vraiment un arrosage bien conséquent plutôt que ces trucs qui tournent, l'arrosage automatique là, sur les pelouses pour essayer de les maintenir. Là, je crois que tout le monde a compris.
3: Qu'est-ce
6: ça, c'est vraiment une perte
3: bien,
6: d'eau.
3: Je sais
6: bien, mais vous aussi, je trouve, je me le suis dit.
4: On va se lancer dans
6: le bruitage de tendance c'est première, c'est quelque chose.
3: On a les moyens, madame.
4: Oh là là.
6: Tant que les gens ont compris qu'on arrose moins, moi, je fais tous les bruits. Vraiment, il n'y a pas de problème. N'oubliez pas que septembre, c'est le bon moment, je termine là-dessus. C'est le bon moment pour préparer l'été prochain. N'hésitez pas à planter, l'automne va arriver. On pense biodiversité, on pense fleurs, on pense pas de gazon à l'anglais et on va chercher des plantes, on laisse aller la nature et on pense fleurs.
3: Et on laisse sauvage, comme ça.
6: Exactement.
4: Et on laisse sauvage même dans son petit jardin.
6: Oui, même dans son petit potager qu'on vient de créer.
3: Il devrait pleuvoir sur Bruxelles aux environs de 15 heures.
6: Ah, c'est vrai ?
3: Oui.
6: Ben voilà.
3: Donc 15-16 heures. Et ça va durer un petit moment, par à coup. Comme
6: d'accord,
3: ça.
6: Merci pour ce petit point météo qu'on
4: rêvait d'avoir.
6: Alors à Genappe, cet après-midi, ce sera vers 14h40.
3: Non mais ça arrive, c'est pour dire que ça arrive et que ce sera là cet après-midi.
6: On sort sa petite veste.
3: Merci beaucoup Mélanie, vous
6: avec
3: c'est
6: plaisir.
3: C'est la bouillotte qui vous sortira,
6: je sais.
4: Oh ça y est. Mélanie Guisset de Melting Point Green, évidemment vous revenez dans 15 jours.
6: Avec plaisir.

0: Ariane Bonzini avec Oublie-moi. C'est le titre de ce morceau, extrait de son album Mec Normal. Il est 10h17.
1: Je suis en train d'imaginer les titres que vous imagineriez, vous, si vous étiez artiste chanteuse.
0: On en reparlera.
1: J'ai deux, trois idées.
0: J'imagine bien. Dites en attendant, Rodrigue, as-tu du cœur? On va parler du cœur, si vous le voulez bien, avec le bilan de la semaine du cœur qui vient de se dérouler. Un bilan plutôt positif, avec une thématique nécessaire. Les femmes face au risque cardiaque. Plus de 60 passages dans les médias, 500 pulls vendus et pas n'importe quel pull, puisque pour l'occasion, eh bien, il y avait une édition spéciale d'un pull créé par Valentine Whitmer et Olivia Borlée, un sweatshirt qui a été imaginé pour sensibiliser aux maladies cardiovasculaires. Mais il y avait aussi énormément d'activités organisées dans les hôpitaux et des influenceurs et influenceuses mobilisés également pour faire passer cette information des risques cardiaques pour les femmes, car on a longtemps estimé que le cœur des hommes et que celui des femmes était exactement le même. Et malheureusement, ce n'est pas le cas. Ce n'est pas le cas non plus dans les signes avant-coureurs des maladies cardiovasculaires. Il faut donc faire la part des choses et peut-être redonner cette information essentielle. C'est ce que nous allons faire dans quelques instants avec nos invités et vous également qui allez pouvoir témoigner. Si vous-même, vous avez eu des soucis cardiovasculaires, que vous êtes une femme, et ces soucis n'ont peut-être pas été détectés suffisamment à temps. Vous-même n'y étiez pas très attentive non plus. Ben, n'hésitez pas à en témoigner dans cette émission et surtout à nous dire comment vous allez, évidemment. 0471 200 500, vous êtes les bienvenus.
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4: L'infarctus se présente, je pense, différemment chez les femmes. On parle toujours chez l'homme, le bras gauche, ah, et on tombe. Non, c'est pas ça du tout.
5: J'ai eu très mal au dos pendant plusieurs jours. Et puis après, il y a eu un éclair de douleur.
4: Je mange une salade à midi, je me dis, salade, elle passe pas. Essoufflement, indigestion, grosse fatigue.
6: C'est vraiment le cœur qui se met dans un étau, ça serre. On dirait qu'on le comprime, qu'on le compresse.
5: Et on sent la pression augmenter de plus en plus. J'ai été diagnostiquée assez jeune. On peut toutes être concernées par les maladies cardiovasculaires.
6: Je me rendais pas compte de ce que c'était puisque j'avais 23 ans. 23 ans, on ne se rend pas compte de ce genre de choses.
7: Je pense que mon parcours a été difficile.

0: concernés.
1: Arrivé aux urgences, on a cru que je faisais une crise d'angoisse. Faites-vous confiance, poussez les portes et dites ce qu'il en est.
2: Semaine du cœur qui vient de se dérouler, de se terminer, organisée par la Ligue cardiologique belge. On va revenir sur la thématique mise en avant cette année, les femmes face au risque cardiaque. Et comme vous l'avez entendu, eh bien, ce n'est pas une évidence pour tout le monde. Loin s'en faut que de se dire que finalement, les femmes font face à des risques cardiaques qui sont similaires à ceux des hommes, mais pas forcément avec les mêmes symptômes, pas forcément avec les mêmes conséquences non plus. Et qu'il y a encore pas mal de clichés autour de ces maladies. On va donc en parler avec le docteur Agnès Pasquet qui est avec nous. Bonjour.
3: Bonjour.
2: Bienvenue, vous êtes cardiologue à Saint-Luc. Comment se fait-il, docteur, que pendant si longtemps, on a pensé que finalement, le cœur des hommes et celui des femmes étaient exactement les mêmes et qu'ils répondaient aux mêmes critères ?
3: Alors, c'est peut-être assez difficile à expliquer. En fait, il y a d'abord certains mythes qui entourent la maladie cardiovasculaire, et notamment le mythe que les femmes sont protégées par des œstrogènes et donc qu'il ne peut pas leur arriver de problèmes cardiovasculaires durant toute leur vie, ou en tout cas durant la ménopause. Et puis il y a aussi certainement le fait que, comme on en a dit, les symptômes, les signes sont parfois différents chez la femme ou chez l'homme. Et donc c'est vrai que, comme on part du principe qu'une femme, surtout si c'est une femme jeune, ne va pas avoir de problème cardiovasculaire, bien on va tendance à dire, ben voilà, on met ça sur le côté, c'est plutôt une crise d'angoisse, comme on a dit dans le témoignage, c'est plutôt une indigestion, c'est plutôt de la fatigue. Tout ça peut expliquer qu'il y ait peut-être une moins bonne connaissance.
4: Mais d'où vient ce mythe? Parce que c'est vrai qu'on l'entend encore très régulièrement, que les femmes sont plus protégées que les hommes.
3: Alors, c'est un petit peu difficile d'expliquer. C'est vrai que les œstrogènes assurent une protection cardiovasculaire durant, on va dire, la vie active de la femme, mais ce n'est pas le seul problème. Il faut savoir qu'on est quand même exposé à d'autres problèmes, aux différents stades de la vie d'une femme, aux différentes étapes de sa vie, et ça peut commencer très tôt par la prise de contraceptifs. On sait que certaines pilules contraceptives, notamment les progestérone, augmente le risque de faire des caillots sanguins. Et donc, on peut avoir de là des problèmes, que ce soit des problèmes d'embolie pulmonaire, de phlébite. Et je pense que tout découle un petit peu de ça, de se dire que les femmes sont protégées. Et donc, on évite de penser, c'est plutôt le mythe aussi de l'homme, de la maladie cardiovasculaire, qui est plus masculine que féminine.
2: Ce sont les femmes aussi, souvent elles-mêmes, qui ont tendance à penser cela et à ne pas être suffisamment informées sur les risques qu'elles prennent ou qu'elles encourent. Et il est important quand même de rappeler que chez les femmes, les maladies cardiovasculaires sont encore la cause numéro une des décès, alors qu'on pourrait penser au cancer du sein et d'autres. Et d'ailleurs, c'est ce qui revient souvent dans les sondages que l'on peut faire, mais ce sont bien les maladies cardiovasculaires.
3: Les maladies cardiovasculaires, effectivement, qui sont la première cause de mortalité des femmes, non seulement en Belgique, mais en Europe aussi. Et si l'on regarde, c'est une cause très importante de mortalité chez des femmes.
2: Alors, il y a aussi un élément, parce qu'on parlait de la ménopause et des œstrogènes, mais il y a des périodes dans la vie d'une femme où, évidemment, les choses ne sont pas constantes non plus, de ce point de vue-là, ne fût-ce que pendant la prise de la contraception, la grossesse et autres, il y a des variations qui peuvent aussi entraîner des complications et des maladies cardiovasculaires auxquelles il faut être attentif aujourd'hui. Évidemment, ce ne sont pas les seules raisons, puisque, on le sait aujourd'hui, nos façons de vivre ont un rôle à jouer également dans l'augmentation de ces risques, notamment le stress, la sédentarité et le tabac. Mais ça, c'est pas que pour les femmes, c'est pour les hommes aussi.
3: Oui. Donc, tout ce qui est facteur de risque cardiovasculaire classique, on va dire l'hypertension, le fait d'avoir trop de graisse dans le sang, d'avoir trop de cholestérol, le fait de fumer aussi et le fait de ne pas faire beaucoup d'exercices sont en fait des facteurs de risque traditionnels pour les hommes, pour les femmes, mais peut-être un peu plus marqués chez les femmes. Les femmes peut-être avoir moins tendance à faire des dépistages aussi, par exemple pour un dépistage de l'hypertension. Alors, il y a une période de la vie d'une femme qui est la grossesse. On sait maintenant que des problèmes, entre guillemets, qui surviennent pendant la grossesse, par exemple développer une hypertension pendant la grossesse, n'est pas quelque chose de tout à fait bénin pour la suite de la vie d'une femme et expose la femme à développer non seulement une hypertension par après, de même avec un diabète gestationnel. On sait qu'on a un plus haut risque de développer un diabète. Et donc, on sait actuellement, on tend à dire qu'il faut continuer à suivre ces femmes et à faire des dépistages. Alors, par exemple, quelque chose comme l'hypertension, vous savez qu'on appelle ça le tueur silencieux, parce que vous ne ressentez pas que vous avez trop de tension. La seule façon, c'est de la mesurer.
2: C'est ça. Et ça, c'est aussi un cliché qu'il faut battre en

0: brèche, parce que l'idée que l'on puisse avoir de l'hypertension est souvent associée au fait que l'on se sente nerveux, stressé, avec un cœur qui bat très vite et des sensations qui sont... Alors que non, en fait, pas du tout, l'hypertension, ça ne se ressent pas.
1: Ça ne se ressent pas, effectivement, sauf si vous avez des niveaux très très hauts, mais une hypertension classique, entre guillemets, sans complication, vous n'avez aucune notion que votre tension soit à 15 ou à 17.
0: Il est une chose qu'il est fortement conseillé aujourd'hui auprès des femmes, c'est notamment de se faire, de faire un bilan de manière régulière à partir de 50 ans, et on va voir pour quelles raisons.
2: Les hormones féminines qui protègent le cœur, les œstrogènes, chutent brutalement à la ménopause. Les vaisseaux perdent leur souplesse, le cholestérol augmente, la tension monte. Et en quelques années, le risque cardiovasculaire d'une femme rattrape celui d'un homme du même âge. C'est pourquoi un bilan cardiovasculaire complet est recommandé autour des 50 ans.
0: Extrait d'une vidéo que vous pouvez aller découvrir sur la chaîne YouTube de la Ligue cardiologique belge. Afin d'en savoir plus, évidemment la vidéo est beaucoup plus longue que cela, donc n'hésitez pas à vous y plonger parce qu'elle est bourrée d'informations. Elle est très drôle, mais surtout très informative. Et il est important d'avoir son attention éveillée à ces risques. Et d'ailleurs, Gaëlle Villatte, bonjour.
3: Bonjour.
0: C'est une attention que aujourd'hui, après ce qui vous est arrivé, vous suscitez aussi chez d'autres femmes d'être très attentives à des signaux qu'elles pourraient ressentir par rapport à ces maladies cardiovasculaires. Qu'est-ce qui s'est passé pour vous ?
3: Ce qui s'est passé pour moi, il y a un an et demi, à 48 ans, j'ai fait un infarctus, sans crier gare, sachant que les signes précurseurs n'étaient pas là. Je faisais du sport, enfin je fais toujours du sport régulièrement, j'ai un BMI correct, pas d'hypertension, donc jusque-là pas de cholestérol non plus, donc jusque-là pas de soucis, mais j'avais une vie très stressante, beaucoup de pression, un rythme très très chargé. Et donc, je revenais d'un événement de travail, donc une semaine de travail, très peu de semaines de sommeil, etc. De là, j'ai foncé au ski, parce que c'était prévu, mes vacances de ski, voilà. Je suis partie au ski, 3 premiers jours, tout se passe bien. J'étais quand même un petit peu fatiguée, mais bon, on est en altitude, on est à plus de 2000 mètres, c'est normal.
0: Un peu essoufflée.
3: Essoufflée, ouais. J'étais essoufflée. Ah bon, oui, on est en altitude.
4: Quelques mois. Toujours des excuses.
3: Voilà, exactement. Mais quelques mois plus tôt, j'y étais aussi, et ça se passait bien. Donc je me dis, ça va passer. Et donc mes 3 premiers jours de ski se passent bien. 4e jour, pendant toute la journée, je me sens pas bien. Je sens comme si je ne digérais pas ma salade, justement. Et je me dis, bon, ça doit être du reflux, ça va passer. Je rentre à l'appartement en fin de journée, une petite sieste, et hop, je me prépare pour ressortir, tout en étant fatiguée et essoufflée. Je me dis, mais ça va passer, c'est pas grave, ce soir tu dormiras et demain on remet ça, on repart au ski. Mais par contre, ça s'est pas tout à fait déroulé comme ça. J'ai été manger ma fondue, qui était très bonne, et puis après la fondue, il a fallu rentrer à l'appartement, et là j'avais vraiment beaucoup de mal à me déplacer, parce que j'avais plus de souffle. Et il fallait juste remonter la pente jusqu'à l'appartement, ne serait-ce que ça, c'était compliqué. Je suis rentrée à l'appartement, je me dis, bon allez, bonne nuit tout le monde. Et pas moyen de dormir parce que je respirais plus, tout simplement. Donc on a appelé les secours. Et entre-temps, j'avais vraiment donc du mal à respirer, j'avais pas de souffle. Mais j'avais aussi des problèmes gastriques. Et donc quand les secours sont arrivés, ils ont pensé à une intolérance alimentaire ou quelque chose dans ce goût-là. Jusqu'à ce qu'ils lisent mon ECG, et là, ils se sont rendus compte qu'il y avait un souci cardiaque. Mais d'entrée de jeu, c'était pas du tout la piste sur laquelle ils partaient.
0: Et c'était pas non plus la piste sur laquelle vous étiez parti.
3: Ah non !
0: Encore moins que...
3: Ah non, pas
0: encore,
3: du tout.
0: Encore moins que...
3: Ah non !
0: On va revenir sur quelques-uns des éléments de votre témoignage dans quelques instants, docteur Pasquet, parce qu'il faut aussi remettre les choses au point. Beaucoup de gens s'imaginent que d'avoir un infarctus, c'est la même chose que d'avoir une crise cardiaque. Ce sont des éléments et des choses qui sont différentes. Et il y a des points d'attention sur lesquels on va revenir aussi, parce qu'effectivement, ce ne sont pas forcément les mêmes signes qui vont apparaître chez les hommes ou chez les femmes, et c'est là qu'il faut que les femmes soient elles-mêmes attentives. On en reparle avec vos témoignages ou vos questions également, qui sont les bienvenues au 0471 200 500.
5: Tendance première.
0: Pardon, excusez-moi. Un petit tout.
4: Oh oui.
0: Je suis désolée pour vos oreilles. On parle de la semaine du cœur et surtout des femmes face au risque cardiaque avec le docteur Agnès Pasquet qui est cardiologue à Saint-Luc et Gaëlle qui témoigne de son expérience. Docteur Pasquet, c'est quoi un infarctus en fait ?
1: Alors, un infarctus, en fait, vous savez qu'il y a des artères spécifiques qui nourrissent ce cœur, qui sont les artères coronaires, quand vous avez des artères dans vos bras et dans vos jambes. Alors, un infarctus, c'est une artère qui est occluse. Alors, cette artère, elle peut être occluse parce que vous avez un petit caillot qui vient se mettre dedans, parce que vous avez une plaque de ce qu'on appelle d'athérome, autrement dit, on va simplifier en disant une plaque de graisse, un peu plus compliqué que ça, qui vient boucher l'artère, soit une artère où il y avait peu d'lésions ou pas d'lésions, parfois. Ça, c'est une caractéristique des infarctus, certaines formes d'infarctus chez les femmes, ou bien une artère qui avait déjà un rétrécissement. Donc, vous voyez, c'est on va dire, le carrefour Léonard où toutes les voitures essayent de passer le matin, et puis il y a la dernière qui vient boucher tout à fait l'artère, et donc on a une zone du cœur qui se retrouve sans perfusion, sans sang, et donc cette zone, ben, elle va, entre guillemets, mourir si on ne reperfuse pas rapidement.
0: Mais le cœur ne s'arrête pas.
1: Non, le cœur ne s'arrête pas.
0: Le cœur a du mal à fonctionner.
1: Par contre, ce qui peut arriver et qui provoque un arrêt cardiaque, c'est suite au fait qu'il y ait une non-perfusion, il y a certains troubles du rythme qui peuvent arriver, et un des troubles du rythme redoutable, c'est une tachycardie ventriculaire ou une fibrillation ventriculaire, et donc ça provoque un arrêt cardiaque. Donc c'est vrai que juste, ça peut être de façon concomitante avec l'infarctus, ou ça peut être un tout petit peu après le début de douleur. Ça, c'est la forme, une des formes de mort subite lors d'un infarctus.
0: C'est ça. Avec des signes, évidemment, on a toujours cette image qui est aussi très largement diffusée dans les médias, que lorsqu'on commence à avoir un problème au cœur, alors on fait beaucoup la confusion entre infarctus et crise cardiaque, eh bien on a cette douleur dans le bras et que c'est ça qui va être le point d'alarme. Ici, c'est pas du tout ce que décrit Gaëlle, elle n'a absolument rien ressenti de cela. Par contre, elle a des signes auxquels il faut être attentif, mais qui pourraient passer complètement inaperçu.
1: Alors, je vous interroge, c'est un petit peu ça le problème, c'est que certains signes peuvent passer, être assez banaux. Avoir une indigestion quand vous avez mangé une salade, c'est arrivé à tout le monde.
0: Oui.
1: Et on se dit, on se met au lit 2 heures, et puis le lendemain, ça ira mieux.
0: Typiquement, c'est ce que je ferais, j'aurais fait exactement la même chose que vous.
1: Je crois que c'est pas toujours facile, surtout si on n'a pas d'histoire de facteurs de risque coronaire, si on n'a pas d'histoire familiale, si on n'a rien, et si on a par exemple fait un dépistage 2-3 ans auparavant, qui lui était bon, on va pas tout de suite penser que ce soit un problème cardiaque, surtout si c'est quelqu'un de jeune qui a 40, qui a 45 ans, vous aviez 48 ans, on va pas d'emblée penser que c'est ça.
4: Mais par contre, le facteur de risque héréditaire, il est là. Si on a des parents ou des grands-parents qui ont eu des problèmes, ce genre de symptômes devrait nous alerter, que l'on soit homme ou femme à un moment.
1: Oui. Alors, c'est vrai que quelque chose qui est inhabituel, par exemple, être beaucoup plus essoufflé, je reprends votre exemple, vous faisiez du ski quand même chaque année, je suppose, plus ou moins dans les mêmes circonstances, de se dire cette année-ci, oui, c'est vrai, c'est plus dur, je suis beaucoup plus fatigué, je suis beaucoup plus essoufflé, je ne parviens plus à faire ce que je fais. Alors, je pense que c'est peut-être un signal d'alarme. Le premier signal d'alarme, c'est de se dire, voilà, je suis plus essoufflé, j'ai un inconfort, j'ai une gêne pour des activités habituelles. Alors, c'est vrai qu'on a tendance à se trouver une excuse. Oui, il fait plus gris. Oui, j'ai un an de plus.
4: Oui, j'ai vieilli.
1: Voilà.
0: Non, mais quand on voit la liste, pardon de vous interrompre, mais quand on voit la liste des symptômes d'une crise cardiaque qui peuvent se manifester chez une femme, c'est une douleur thoracique violente, ça, ok, je peux encore... Une sensation d'angoisse ou de danger imminent, un essoufflement inhabituel, une fatigue intense, des vertiges ou des sueurs froides, des symptômes digestifs comme nausées, vomissements, gêne ou brûlure gastrique, et des douleurs aiguës ou fluctuantes dans le haut du dos, entre les omoplates. Mais si j'ai pas le combo de tout ça, et Gaëlle avait pas le combo, parce que visiblement l'infarctus, si j'ai bien compris de Gaëlle, dans ce qu'elle décrit, avait commencé avant le moment où vraiment elle ne se sent pas bien et où elle doit faire appel au service de secours. Mais tout ce qu'elle a ressenti, personne ne va imaginer à ce moment-là. Comment est-ce qu'on peut faire pour véritablement conscientiser les gens ?
1: Je crois que c'est de dire que ça peut arriver.
0: C'est
1: vrai. Ça,
0: c'est pas systématique, mais...
1: C'est pas systématique, mais ça peut arriver. Mmh. Alors maintenant, il ne faut pas dramatiser. Toutes les indigestions ne sont pas des problèmes cardiaques. Vous avez le droit à faire une indigestion classique après avoir mangé un aliment qui ne vous convenait pas. Mais c'est vrai qu'il faut peut-être se rendre compte que la multiplication des signes un peu bizarres, on va dire, ou inhabituels pour une personne, ben, peut-être être un point d'appel aussi. Mmh.
4: Du coup, comment est-ce qu'on peut être sensibilisé ? À quel moment doit-on aller faire des tests ? Doit-on aller voir un cardiologue, etc. quand on est une femme ou quand on est un homme ? Parce qu'on dit souvent, à 50 ans, il faudrait. Mais là, Galen en avait 48.
1: Oui, maintenant, on ne va pas dire à tout le monde d'aller faire des tests depuis l'âge de 20 ans, tous les 5 ans. Ça, je pense que ce n'est pas possible, ce n'est pas gérable. Mais je crois que la première chose, c'est d'information, quand même. C'est-à-dire, voilà, ça peut arriver. Alors, on a mis 50 ans comme limite, parce qu'en général, ça correspond plus ou moins à la ménopause. Et ça permet de dire, voilà, on marque une étape, on fait un bilan complet. Mais c'est vrai que rien n'empêche de rester attentif. Alors, je ne sais pas si vous aviez déjà remarqué auparavant, par exemple, en faisant un effort ou en faisant du sport, que vous étiez plus vite fatigué ou plus vite essoufflé.
3: Non, c'était particulièrement en période de stress où j'ai eu des signes avant-coureurs que j'ai totalement ignorés. Parce que, bon, en période de stress, la pression, on avance, on fonce. Et oui, j'avais des vertiges, des essoufflements. Je me dis, bon, c'est pas grave, ça va passer, hop. Je me pose un quart d'heure et je continue. Donc oui, il y avait des signes avant-coureurs et je m'étais aussi faite dépister 2 ans plus tôt. Et 2 ans plus tôt, il n'y avait absolument rien. Mais je pense que en tant que femme, on a aussi tendance à mettre de côté certaines choses et à continuer à avancer.
1: Oui, ça, je pense que c'est un problème, entre guillemets, on va dire, d'éducation, si je puis dire.
3: Exactement.
1: C'est que les femmes ont parfois tendance à dire, ben voilà, je dois m'occuper de mes enfants, j'ai mon boulot, j'ai la maison.
0: Oui, les choses doivent être faites, oui. Donc on les fait et on y va et on se plaindra après. C'est souvent ce que les femmes, d'ailleurs, se disent. Gaëlle, au début, on soupçonne chez vous, en tout cas les services de secours soupçonnent chez vous un malaise lié à l'alimentation, mais pas plus. Et puis, c'est votre CG qui révèle, parce que le CG, c'est magique. Et
4: c'est quoi le CG ?
1: C'est très simple à faire. Électrocardiogramme. En fait, c'est très simple à faire, ça prend 5 minutes, il suffit de mettre quelques électrodes et on enregistre l'activité électrique du cœur. Et donc, on va voir sur un électrocardiogramme qu'il y a une paroi qui ne fonctionne pas bien, entre guillemets, qui est infarcie, parce qu'on a un signal électrique différent. Donc ça permet de révéler...
0: Qu'est-ce qui se passe après ?
3: Là, du coup, les secours ont appelé un médecin, parce que c'était des pompiers, donc ils ont fait venir un médecin dans les minutes qui ont suivi. Un médecin est arrivé. Sachant que j'avais jamais eu d'antécédents médicaux, j'étais pas une très bonne patiente, parce que le médecin commence à me piquer, à essayer de mettre une intraveineuse. Et je lui dis, mais écoutez, vous me faites mal, tout en gesticulant. Et il fait, écoutez, madame, calmez-vous, je suis en train de vous sauver la vie. Je dis, pardon ? Il me dit, oui, vous faites un infarctus, madame. Et là, j'étais scotchée. Enfin, là, du coup, je n'avais plus rien à dire, parce que j'y croyais absolument pas. Et je me suis dit, mais après, d'un autre côté, je me suis dit, ah, tout s'explique. Voilà pourquoi ça fait 24 heures que je me sens pas bien. Ça fait du sens. Là, directement, ils ont fait des choses. Je ne sais pas très bien ce qu'ils ont fait. Et on est parti à Chambéry, enfin, à l'hôpital à Chambéry. Et là, ils m'ont posé un premier stent. Je suis restée quelques jours, puis je suis rentrée à Bruxelles. Et à Bruxelles, j'ai commencé toute une batterie d'examens parce qu'en fait, on a découvert que j'avais beaucoup plus de blocages dans le cœur, mais ailleurs aussi. Donc tout ça a dû être traité. Ça a pris 6 mois à être traité. Mmh.
4: On a ce témoignage qui nous arrive, hein, qui rejoint un petit peu tout ce qu'on vient de dire. J'ai maintenant 56 ans, il y a 42 ans, j'étais fatigué, endormi. 2 mois après, j'ai eu une petite intervention à la main. Et ça m'a permis de voir que finalement, j'avais un problème cardiaque. 1 an plus tard, j'avais un pacemaker et je n'ai pas compris ce qui m'arrivait. Donc oui, ça me parle, cette émotion, cette émission également. J'étais fatigué, je ne savais pas prendre le tram, je ne savais pas courir. Mais je n'avais jamais pensé que j'avais un problème cardiaque. Et quand j'allais chez le médecin, bah oui, j'étais fatigué. Donc c'est grâce au nouveau canal carpien bien que je suis encore là pour vous dire que je suis encore vivante. Eh bien oui, il y a des symptômes qu'on ne voit pas. On est une femme, on n'a pas le droit d'être fatiguée. Et c'est peut-être ça, évidemment, qu'on ne peut, on peut pas tout mettre sur le cœur. Mais si on n'y prête pas attention, eh bien voilà ce qui peut arriver. Un témoignage qui nous arrive pas facile de décrypter, c'est un autre témoignage des symptômes. J'ai eu exactement les mêmes symptômes, justement, à 60 ans que votre invité. Également au sport d'hiver, à 2000 mètres d'altitude. Mais en fait, c'était une leucémie aiguë qui commençait. L'excès de globules blancs faisait que j'avais trop peu de globules rouges qui me donnaient des difficultés de respirer. C'est là qu'on se rend compte que finalement, en effet, tous les symptômes qui sont mis en avant par Gaëlle peuvent perturber et peuvent alerter ou pas alerter.
1: Oui, effectivement, beaucoup de ces symptômes sont peu spécifiques, comme l'a dit votre témoignage de cette dame. C'est vrai que le fait d'avoir trop peu de globules rouges, les globules rouges, c'est les transporteurs d'oxygène dans le corps, donc c'est vrai que vous allez être essoufflé, vous n'allez pas savoir reprendre votre respiration. Donc c'est vrai que là, je suppose qu'elle a consulté ou qu'elle a été prise en charge, on a fait une prise de sang et sur la simple prise de sang, on a découvert le problème, on a mis en évidence. Alors, puisqu'on est au chapitre de la prise de sang, c'est vrai que quand il y a ces symptômes de douleur, je suppose qu'ils ont, c'est pour ça qu'ils voulaient vous faire une injection ou plutôt un prélèvement de sang pour doser ce qu'on appelle des enzymes cardiaques dans le sang, notamment une enzyme qui répond au nom de troponine et qui est un marqueur de nécrose, un marqueur d'infarctus au niveau du sang et qui se fait rapidement.
0: C'est pour ça que on insiste sur le fait d'alerter parce que même si vous vous dites bah c'est un ballonnement ou c'est une indigestion ou je me sens un peu essoufflée parce que je suis plus fatiguée en ce moment, c'est très simple finalement d'aller juste demander à faire une prise de sang, éventuellement se réorienter vers un ECG pour essayer de voir si tout va bien. C'est pas grave, vous allez pas mobiliser des équipes entières de médicales autour de ça, mais au moins vous pourrez vous dire ok c'était pas ça ou il y a un problème et on va aller plus loin et explorer un petit peu plus loin. Éveillez votre attention sans vous faire paniquer, mais éveillez votre attention et voir s'il n'y a pas des choses qui s'accumulent les unes après les autres et qui vous éveillent votre attention sur le fait que ben, peut-être qu'il y a une maladie cardiovasculaire derrière qui peut être prise en charge. On va en reparler après aux yeux, si vous le voulez bien. Et on reviendra aussi sur le sweatshirt que vous portez, Gaëlle, qui est un sweatshirt important également. Ça sera juste après aux yeux.

0: Allons-y avec tout de suite, il est 10h48 et on vous parle aujourd'hui de la semaine du cœur. On fait le bilan et on revient sur la thématique, les femmes face au risque cardiaque.
1: Tendance première. Chez les femmes, les symptômes d'une crise cardiaque ne ressemblent pas toujours à ceux qu'on voit dans les films. Ce n'est pas toujours une douleur fulminante dans la poitrine. Une crise cardiaque peut se manifester par des symptômes plus discrets, comme des douleurs thoraciques, de l'essoufflement, des palpitations ou encore des symptômes digestifs. Des signaux qui passent souvent inaperçus et qu'on attribue au stress, à l'anxiété et à la fatigue.
0: Parce que c'est bon de le rappeler, évidemment. Et vous retrouvez cette vidéo YouTube sur le site et sur la chaîne YouTube de la Ligue Cardiologique, sur laquelle vous allez également retrouver sur le site liguecardiologica.be toutes les informations consacrées à cette thématique de l'année des femmes face au risque cardiaque. Vous y trouverez toutes les informations et vous aurez l'occasion de voir, si vous ne pouvez pas nous voir en radio aujourd'hui, le joli sweatshirt que porte Gaëlle, qui est une création originale pour cette année, créée par Valentine Wittmer et Olivia Borlet. Un sweatshirt de couleur orange avec une poche à tirette sur le devant, qui est très jolie. Et cette poche, elle a une signification.
2: En effet, je pense que chacun interprète cette poche de façon différente, mais la tirette représente surtout l'accès au cœur et les différents soucis ou les différents problèmes que les femmes ou les patients peuvent avoir par rapport au cœur. Mmh. Et c'est comme ça que, en parlant avec différentes patientes, qu'on a résumé la chose. Simplement.
3: Docteur, parce qu'on a pas mal de questions par rapport justement à ces tests que l'on peut faire chez un ou une cardio. Est-ce qu'ils sont différents pour les hommes ou les femmes, les tests que l'on fait, le bilan cardiaque?
4: Alors, le bilan cardiaque est de même chez l'homme ou chez la femme. Ça peut prendre une épreuve d'effort, par exemple. Ça peut être un test pharmacologique. Ça peut être aussi un scanner coronaire en fonction du choix qui va être fait par le médecin et des circonstances dans lesquelles on se trouve. S'il y a des facteurs de risque en temps, s'il y a des facteurs d'antécédents familiaux, la situation de la personne. Mais par contre, l'interprétation va être différente. On sait très bien que la sensibilité, la spécificité, autrement dit, le fait de savoir si un test prédit la maladie ou dit la vérité concernant la présence ou la non-présence d'une maladie, pour l'épreuve d'effort, c'est différent chez l'homme et chez la femme. C'est beaucoup plus prédictible chez l'homme que ça ne l'est chez la femme.
0: Quels sont les traitements qui vous ont été proposés? Comment ça s'est passé pour la suite? Vous avez dû subir une opération avec les stents. Donc, le stent, parce qu'on ne l'a pas dit, c'est...
4: Alors, le stent, c'est un espèce de petit ressort, vous voyez, comme un ressort de bique, que l'on va mettre à l'intérieur de l'artère pour la maintenir ouverte. En fait, c'est le principe du tubage de cheminée, si je puis dire, mais en beaucoup plus petit.
0: C'est ça. On vous a placé un stent, il y a eu d'autres...
2: Oui, au total, j'en ai 5. Parce que bon, faisons... on m'a placé le premier à Chambéry, directement après l'infarctus, mais j'ai fait un rejet de ce stent. Donc quand je suis rentrée à Bruxelles, quelques semaines plus tard, je me sentais de nouveau pas bien, essoufflée. Et ma cardiologue a pris ça au sérieux et m'a directement envoyé faire une coronographie. Oui, une
4: coronarographie.
2: C'était celle-là. Et donc là, on a vu que le premier stent qui avait été placé était, j'avais rebouché en fait. Donc on a replacé un stent là et plus bas dans deux artères, donc deux autres artères. Et en ayant fait un scanner également, on a vu que j'avais des bouchons sous-claviculaires et dans le tronc cœliaque. Et donc ça aussi, ça a dû être traité avec des stents également.
0: Comment vous allez aujourd'hui?
2: Je vais bien. Demain, je refais une voilà, celle-ci. Celle-ci, parce que j'ai de nouveau des symptômes.
0: D'accord.
2: Donc malgré les traitements et un rythme de vie impeccable, j'ai de nouveau des symptômes. Et ma cardiologue le prend très au sérieux. Dès que j'ai des symptômes, hop, on passe à la...
4: coronarographie.
2: Celle-ci. Voilà.
0: Ben, on vous souhaite évidemment tout le meilleur pour la suite.
2: Ça ira.
0: J'espère que. Je voulais vous remercier infiniment de votre témoignage, Gaëlle, c'est très important de pouvoir en parler à la radio, mais aussi autour de nous, nous les femmes, et d'être attentives les unes aux autres également pour nous éveiller à ces points d'attention et à penser de temps en temps que ça vaudrait peut-être le coup d'aller se faire dépister, détecter, ou en tout cas de demander de l'avis d'un médecin.
3: Mais c'est important pour l'entourage aussi d'entendre ça, parce que là vous venez de dire c'est important pour les femmes, mais c'est important pour le compagnon ou la compagne de se dire, tiens, prends les choses au sérieux aussi. Ce ne sont pas des symptômes anodins. J'ai entendu l'émission radio, moi, ton compagnon, je peux te dire, fais quelque chose. Ça aussi, c'est à partager, de se dire, parlons-en, si on a la chance d'avoir une compagne ou un compagnon, évidemment, mais quand on est deux.
4: Oui, bien sûr.
0: D'autant qu'on a... Alors, on va rassurer aussi les auditeurs et les auditrices qui nous suivent. En tant que cardiologue, vous pouvez le dire aussi, il y a pas mal de traitements aujourd'hui qui ont pas mal évolué. La technique, la technologie, la connaissance ont bien évolué. Et donc, plus tôt ces maladies sont prises en charge, souvent aujourd'hui, mieux elles sont traitées.
4: Bien sûr. On a de plus en plus de médicaments qui permettent de traiter le cholestérol, de traiter l'hypertension. Et on a des techniques qui ont été développées. Vous avez parlé des stents, mais c'est vrai qu'on peut aller réouvrir des artères. D'ailleurs, c'est très important quand on fait une crise cardiaque, on dit toujours un peu en boutade que de temps, c'est du muscle, c'est intervenir le plus vite possible pour réouvrir l'artère et te permettre une reperfusion, donc un repassage du sang vers le muscle et limiter les dégâts. Donc, il y a toute une série de techniques qui ont été développées, soit pour essayer de réduire le risque, on n'aura jamais un risque zéro, mais aussi pour, s'il y a un accident, essayer de minimiser les conséquences. Et puis c'est vrai qu'il y a des techniques de suivi qui sont nécessaires après.
3: On a cette question on a beaucoup de questions par rapport au cholestérol, ça mériterait un dossier, mais question, quand on a du cholestérol depuis l'âge de 13 ans, on doit être particulièrement attentif à sa santé ?
4: Évidemment. Alors, quand on a du cholestérol depuis l'âge de 13 ans, il y a certainement un facteur génétique. Il y a des prédispositions génétiques, il y a certaines, on ne va pas entrer dans le domaine, mais certaines mutations de gènes qui font qu'on a beaucoup plus de cholestérol. Alors, parfois, ce cholestérol est beaucoup plus agressif, entre guillemets. Donc, c'est vrai que c'est quelqu'un qui doit être absolument pris en charge. Il existe des traitements bien ciblés actuellement qui permettent de contrôler, et ça doit être pris en charge par un spécialiste des lipides ou un cardiologue qui a un fort tropisme pour les traitements lipidiques.
0: Et ne minimisons pas les symptômes, évidemment. Un point d'attention était également donné à l'occasion de cette semaine du cœur sur la précarité, qui est un risque invisible, souvent sous-estimé. Précarité de certaines femmes face à la possibilité pour elles de prendre soin d'elles-mêmes, l'accès à l'information, l'accès aux soins parfois, et ce genre de choses. Et donc, c'est aussi une population à laquelle il faut être très attentive aujourd'hui, et aussi rappeler que effectivement, ces soins, ils sont nécessaires et disponibles aujourd'hui. Donc, il faut pouvoir mettre en contact une population plus précarisée et la possibilité, évidemment, d'avoir accès à ces soins. Merci beaucoup, docteur Agnès Pasquet, d'être venue dans cette émission. Je rappelle que vous êtes cardiologue à Saint-Luc. Merci beaucoup, Gaëlle. On pensera bien à vous pour la suite, de tout cœur, évidemment.
2: Beaucoup.
0: Et on va se mettre un tout petit bout d'Agnès Botti.

0: Bonne nuit à tous, Julie Buron pour ces informations. Il l'avait évoqué il y a quelques jours, les métallos FGTB mèneront bel et bien des actions de protestation face à la flambée des prix du carburant. Vendredi, militants et permanents distribueront des tracts dans une dizaine de stations-service en Wallonie et à Bruxelles. Le syndicat rappelle que les travailleurs du secteur sont particulièrement touchés par la hausse des prix du carburant car ils sont très dépendants de leurs véhicules. En effet, de nombreuses entreprises sont situées dans des zonings peu ou mal desservies par les transports en commun et leurs horaires de travail, souvent extrêmes, compliquent encore les choses. La compagnie aérienne Emirati Fly Dubai annonce la suspension de ses vols à destination et en provenance d'Israël, le temps de mener une enquête après l'attaque survenue ce mercredi à bord d'un vol entre Dubaï et Tel Aviv qui a dû être dérouté. Un des pilotes dans le cockpit aurait poignardé son copilote, des passagers sont intervenus et d'autres pilotes présents dans la cabine ont repris les commandes du vol. Cristiano Ronaldo a quitté l'équipe nationale portugaise à la veille du match de Ligue des Nations face au Danemark. Le quintuple Ballon d'Or l'a annoncé ce mercredi soir sur Instagram après un entretien avec le président de la Fédération portugaise. Il promet de s'expliquer plus tard sur les raisons de son départ. Dimanche, face à la Norvège, Ronaldo s'était échauffé sans entrer en jeu avant de regagner directement les vestiaires. Le sélectionneur Jorge Jesus avait pourtant assuré qu'il n'y avait eu aucun incident avec son capitaine. Le film culte Dick Neck va fêter ses 20 ans à Bruxelles. Un grand événement gratuit sera organisé les 10 et 11 octobre sur la place Poulart, lieu de tournage de l'une des scènes emblématiques du film. Au programme, animation, quiz et surtout la projection sur grand écran d'une version longue, inédite, enrichie de 11 minutes. 12 000 places sont disponibles sur inscription. 5 000 ont déjà été réservées ce mercredi après-midi. Sorti en 2006, Dick Neck réunit notamment les acteurs François Damiens, Marion Cotillard, Mélanie Laurent, Jérémy Renier et aussi Florence Foresti. C'est tout pour ces informations. Merci de nous écouter.
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2: Nous sommes le 20 mars 1912 au Salon des Indépendants à Paris. Ce jour-là, un jeune artiste de 25 ans nommé Marcel Duchamp se voit infliger un sacré camouflet par ses pairs qui lui demandent, ni plus ni moins, de retirer de l'exposition sa toile intitulée « Nu descendant un escalier ». Ce désaveu humiliant marque un point de rupture fondamental dans le parcours de celui qui prendra sa revanche quelques années plus tard en faisant voler en éclats les codes de l'expression artistique. Le créateur entreprend une quête radicale après avoir exploré l'impressionnisme, le fauvisme, le cubisme. Il va choisir l'approche conceptuel. En 1915, il révolutionne et scandalise en proposant du ready-made. Les objets les plus ordinaires sont élevés au rang d'œuvres d'art à part entière par le seul choix de l'artiste. C'est le cas d'un urinoir qui va estomaquer le tout New York où il est exposé en 1917. Joueur d'échecs passionné, Marcel Duchamp a su cultiver son indépendance face aux mouvements établis comme Dada ou le surréalisme, même s'il en fut proche. Aujourd'hui, considéré comme le père de l'art conceptuel, Duchamp a profondément transformé le paysage artistique du XXe siècle. Alors comment un urinoir a-t-il pu redéfinir à jamais les frontières de la création contemporaine? En quoi le parti pris intellectuel de Marcel Duchamp continue-t-il de questionner le statut même de l'œuvre d'art? Nous allons bien voir.
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3: Mes intentions n'ont aucun intérêt. Ce qui est, c'est la réaction sur le spectateur, sur le public, qui décidera si la chose est valable suffisamment pour survivre. Je n'entre pas en compte là-dedans. Je ne peux pas. Je n'ai rien à dire. J'ai fait quelque chose. Reste au public le soin de s'en occuper, de décider la survie ou la disparition de la chose.
2: Voilà l'extrait d'une rencontre importante entre Marcel Duchamp en 1966 et le journaliste de l'INR, Jean-Antoine. C'est une archive de la Sonuma. Anne Eustache est avec nous. Bonjour Anne.
4: Bonjour.
2: Marcel Duchamp naît le 28 juillet 1887 à Blainville-Crevon, en Normandie. Il meurt 81 ans plus tard, le 2 octobre 1968, à Neuilly-sur-Seine. Dans quel milieu vient-il au monde, Anne ?
4: C'est un milieu bourgeois, son papa est notaire. On dit d'ailleurs que Marcel est né dans la plus belle maison de Blainville-Crevon, puisqu'elle était assez jolie. Et puis il a donc une enfance qui semblerait-il soit assez heureuse, puisqu'il a la chance d'avoir deux frères qui seront importants pour la suite d'ailleurs de sa formation. Deux frères qu'il admire, qui sont un petit peu plus âgés que lui. Une sœur qui a 2 ans de moins que lui, Suzanne, qui sera également peintre et avec qui il fait des jeux, qu'il passe beaucoup de temps. Et puis 2 autres plus petites sœurs. Bon, peut-être une ombre au tableau, c'est que les parents ont perdu une petite fille. Et donc, il dira toujours que sa mère était froide, elle était en plus neurasthénique, elle sera sourde. Et donc, il a plus eu de lien avec sa gouvernante. Mais enfin, c'est une enfance heureuse. Et où l'art a déjà quelque chose de présent par les œuvres du grand-père.
2: Ouais, et on peut quand même signaler que cette gouvernante, Clémence, elle va aussi les ouvrir à la découverte.
4: Voilà, au merveilleux. Ouais. À vraiment explorer la nature et à se laisser convaincre que regarder les étoiles, ça vaut la peine.
2: Eh ben, c'est déjà pas si mal. Alors, il y a ce fameux grand-père maternel, de Marcel Duchamp, qui joue donc un rôle non négligeable. Déjà, il est riche.
4: Il a réussi dans la marine, mais surtout, il s'est, une fois nanti, laissé aller à sa passion qui est la peinture. Sur la gravure, donc on dit que la maison de Blainville était remplie de peintures, et c'est lui qui va d'ailleurs initier ses 2 premiers petits-fils. Il décédera quand Marcel est encore jeune, mais enfin, il y a vraiment cette idée que le papy travaille la peinture de manière sérieuse, et encore, on disait que c'était un guide, mais qui ne corrigeait pas. Ça, c'est de la vie du frère aîné de Marcel que l'on a cette habitude-là. Donc c'est vraiment quelque chose de très stimulant, non seulement d'avoir une figure patriarcale qui vous montre quelque chose qui, en principe, ne peut pas faire vivre quelqu'un. Hey. Voilà.
2: Or, avec lui, devenir artiste devient impossible.
4: Possible, oui, parce qu'en plus, il est investi à Rouen dans une société pour la gravure. C'est grâce à lui, d'ailleurs, qu'un premier musée de ce type pour la gravure sera créé. Donc, il y a vraiment non seulement l'activité en tant qu'elle-même, mais aussi ce qu'elle produit alentour pour pouvoir développer ce médium.
2: Alors, autre figure très importante dans la galaxie du jeune Marcel Duchamp, c'est une femme que l'on a qualifiée d'exceptionnelle. Elle s'appelle Julia Pilor.
4: Pilor, c'est la demi-sœur, en fait, de la mère de Marcel, et c'est une des premières femmes intellectuelles. Elle portait le pantalon, elle fumait la pipe, et elle va donc épouser un peintre. Et donc, elle va aussi avoir de nombreuses discussions dans le jardin de Blainville avec ses neveux, et il semblerait que ce soit elle qui ait vraiment incité ses neveux à prendre leur liberté, à refuser les conventions sociales. Et ça, c'est tout à fait fantastique, d'autant plus qu'il paraît qu'elle était très belle et que les deux aînés Duchamp sont un peu amoureux d'elle.
2: Ah, et n'oublions pas le mari quand même, le peintre impressionniste Paulin Bertrand.
4: Voilà, qui aussi montre la voie. Donc on est entouré de peintres, on est dans un milieu où papa voudrait qu'on soit... qu'on ait une place dans la société, par exemple en devenant notaire. Marcel voudra devenir notaire, il va vite abandonner cette idée, mais il en a eu, ainsi que les deux frères aînés, ou alors une autre fonction plus honorable comme maître médecin. Mais il y a trop d'artistes pour que ça se fasse.
2: Alors, dans la famille Duchamp, en effet, en tout cas chez les enfants, tout le monde va devenir artiste, ou pratiquement, donc ils sont six. Hein.
4: Pas les deux sœurs, mais les deux plus jeunes sœurs. Hein. Mais elles feront, comme d'ailleurs Suzanne, la préférée de Marcel, elles feront du piano, elles seront initiées aussi aux autres arts, mais en tant que profession, ce seront les quatre, mais enfin quatre sur six enfants vivants, c'est quand même extraordinaire.
2: Alors, dans ce bouillon artistique, comment est-ce qu'il s'illustre, le jeune Marcel ? On a identifié un dessin légendé déjà qui date de mars 1896, il n'a pas 10 ans encore à l'époque.
4: Non, et en fait, c'est assez intéressant, avant de venir à ce qu'il fait lui-même, ce sont les discussions qu'il entend entre ses frères aînés, d'autant plus que Gaston deviendra Jacques Villon, il va donc prendre ce pseudonyme, après avoir vraiment obtenu tous ses diplômes de droit. Et donc il dit à un moment donné, voilà, j'ai le choix, ben non, je serai peintre et je vais à Paris. Et Raymond, le plus jeune frère, va également faire la même chose et il deviendra le Raymond Duchamp Villon, comme vraiment pour relier la famille autour de lui, qui réalisera une sculpture assez importante dans l'art moderne, qui est le cheval et dont il y a d'ailleurs plusieurs versions. Donc c'est vraiment d'abord dans ce creuset-là, parce que Marcel, s'il ira à Paris par la suite, n'aura jamais de formation académique. Son père l'aurait espéré, parce que Marcel, dès le début, dira « Non, moi aussi, je fais comme mes frères, mais je ne vais pas passer par des études auparavant. Je vais aller à Paris et je vais devenir artiste. » Mais c'est vraiment les discussions qu'il a eues, l'exemple de ses frères, ce qu'ils ont fait également. Et lui va passer aussi toute son adolescence à dessiner, que ce soit aussi à l'école, parce qu'il a des cours de dessin, mais celui qui donne...
2: Zachary.
4: Voilà, c'est bien que vous vous en souveniez, Laurent, parce que moi j'ai un petit peu oublié ce personnage qui défend absolument l'art pompier, c'est-à-dire néoclassique, conventionnel, académique, contre l'impressionnisme. Petite parenthèse, l'impressionnisme a déjà 30 ans à l'époque, donc c'est déjà un style qui, quelque part, pourrait déjà être considéré comme has-been. Ce qui est nouveau à l'époque où Marcel pourrait s'ouvrir à l'art, et ses frères, hein, je veux dire, au tournant du siècle, ce serait le pointillisme dont Marcel parle très peu. Donc on est vraiment dans des décalages assez intéressants et savoureux. Mais voilà, c'est aussi Marcel, il se forme en dessinant autour de lui, et aussi lorsque, par exemple, en 1902, son frère ramène des catalogues de l'impressionnisme. Donc il a une initiation via les discussions, via ce qu'il peut capter, parce qu'on n'est quand même pas à Paris à ce moment-là.
2: Et puis il y a aussi à Rouen une école post-impressionniste qui a été créé.
4: Voilà, et chez qui d'ailleurs avec qui il exposera, et puis qui décerne des prix. Et donc ce sont des va-et-vient un peu entre ce qui est moderne accepté, ce qui est le cas de l'impressionnisme à Rouen.
2: C'est un garçon déjà singulier, Marcel Duchamp. On sait comment il était enfant, donc là, à la dizaine, douzaine.
4: Alors, ce qu'il est certain, c'est qu'il a beaucoup de charme. Il est tout blond, il est tout fin, il est tout discret aussi, semblerait-il. Mais il devait avoir certainement pas mal de personnalité, puisqu'on sait qu'au pensionnat, là, il fait le mur. Mais enfin, c'est pas pour autant qu'à ce moment-là, il soit vraiment d'avant-garde. C'est quelqu'un qui est très paresseux. Et il va cultiver vraiment l'art de la paresse pendant toute sa vie. Un critique disait ce que Marcel Duchamp a fait en 20 ans, Picasso l'aurait fait en 3 jours. C'est un peu facile, mais c'est vrai qu'en plus, c'est une sorte d'attitude de dandy, même si on est dans le 20e siècle, on ne sera plus vraiment dans ce style décadent de la fin du 19e. Mais en tout cas, c'est quelqu'un qui aime bien prendre son temps.
2: Et qui va assez peu produire, finalement.
4: Ça dépend. C'est vrai que c'est difficile. Il y a des artistes qui ont énormément produit. C'est le cas de Van Gogh sur Des petites vies. Mais ce n'est pas un critère pour moi. Parce que s'il produit peu, il lui arrive de passer 20 ans sur certaines œuvres. Donc voilà, tout est relatif.
2: Cette année de lycée à l'école Bossuet de Rouen, entre 1897 et 1904, Marcel Duchamp est un bon élève. Il décroche la première partie de son bac avec un premier prix de dessin. Il a 15 ans, puis il part en voyage à Jersey, donc qui est une dépendance de la couronne britannique. C'est la plus grande île des îles anglo-normandes. Il obtient la deuxième partie de son bac en lettres philosophie et puis la médaille d'excellence des Amis des Arts. En octobre 1904, il a donc le bac en poche. Il monte à Paris, comme on dit. C'est un moment essentiel, bien sûr, de son parcours. On va le suivre en compagnie de l'historien de l'art, Anustache.
3: J'avais fait simplement une roue qui tourne, une roue de bicyclette qui tourne sur un tabouret pour le plaisir de l'avoir tournée, sans autre idée que de l'avoir tournée dans mon atelier, comme j'aurais eu ce feu-là qui brûle, n'est-ce pas ? C'est une chose qui, par le mouvement, était distrayant, comprenez-vous ? Un accompagnement de la vie, mais pas du tout une œuvre d'art dans le sens où même une œuvre d'anti-art d'aucune sorte. Ensuite, à New York, alors en 15, j'avais fait une pelle à neige qui m'intéressait pas du tout. Et alors l'intéressant dans tout ça, c'était pas tellement la réaction en soi, mais il y avait aussi l'idée de trouver quelque chose dans ces objets qui ne soit pas attrayant au point de vue esthétique.
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2: Marcel Duchamp à l'RTB en 1965, c'est une archive de la SONUMA. En juillet 1904, donc Marcel Duchamp obtient la deuxième partie de son baccalauréat. On le disait sans mention, Anne, mais pas sans récompense, hein, puisqu'il est médaillé.
4: Oui, tout à fait. Et puis il reçoit un prix d'excellence par la Société des Arts, dont nous avons parlé donc de Rouen. Bon, c'est très bien, mais je pense que c'est pas vraiment ça qu'il a décidé. C'était surtout l'exemple de ses frères, et c'est pour ça qu'il veut aller à Paris. Et son père, là c'est aussi intéressant de dire, le notaire sera peut-être déçu du tournant que prennent ses trois fils, mais il va subvenir à leurs besoins. Ouais. Et là c'est vraiment intéressant, on n'a pas le cas d'un artiste émigré qui crève la misère pour s'installer dans le Montmartre, qui est le creuset où se trouvent les artistes. Que ce soit Gaston devenu Jacques ou Raymond ou Marcel, papa va leur donner une rente modeste, ça, mais qui leur permet en tout cas de se vêtir, de manger et d'être logé. Donc ça c'est intéressant, et Marcel rejoint donc son frère.
2: Alors il tente quand même, peut-être sans beaucoup y croire, l'examen d'entrée à l'École nationale des
4: Beaux-Arts. Mais son père accepte qu'il embrasse cette carrière, si justement lui au moins, et pas à la différence des deux autres, va rentrer à l'Académie des Beaux-Arts. Et c'est pourquoi la première année, de 1904 à 1905, il est inscrit à l'Académie Julian, qui est justement un endroit où se sont formés beaucoup d'artistes, un atelier libre. Mais Marcel n'y va pas beaucoup. Il préfère fréquenter les cabarets. Il a toujours un petit carnet de croquis, c'est vrai. Mais il trouve qu'à l'Académie Julian, on lui a appris à détester l'art classique. Donc, au bout d'un an, il échoue. Alors là, c'est le drame. Papa dit, maintenant, tu rentres tout de suite à la maison. Donc, cette première année de formation, à part rencontrer les cercles, par exemple, des humoristes et des caricaturistes, puisque Jacques Villon est un caricaturiste qui fournit des cartons pour les journaux, et il est apprécié, le frère de Marcel, à part fréquenter aussi les bordels et donc de mener une grande vie, On ne sait pas trop ce qu'il fait au niveau de l'art. Surtout que, par exemple, se trouve plus bas, justement, déjà une communauté de Picasso, qui va être rejoint par Miro. Donc, vraiment toute une communauté internationale qui bientôt fera ce qu'on appelle l'école de Paris. Mais apparemment, il ne les fréquente pas. Ouais. Il ne les rencontre pas. Donc, on a vraiment, dans ce Montmartre, on a l'impression d'avoir des mondes différents.
2: Alors, déception donc familiale face à l'échec, à l'examen d'entrée aux Beaux-Arts. Il rentre à Rouen. Il ne va pas rester sans rien faire. De toute façon, il est appelé au service militaire qui, à l'époque, dure 2 ans, mais il va y échapper, il devient ouvrier d'art.
4: En fait, c'est-à-dire qu'il va faire une formation dans une imprimerie, ouais. Et grâce à ça, son temps de service militaire va être réduit à quelques mois. Donc, il fera quand même quelques mois, et puis il peut rentrer. Mais c'est très important parce que faut pas oublier que le grand-père était graveur et était vraiment un promoteur de ce médium. Et donc, Marcel va vraiment, là, s'intéresser à la mécanique. Et c'est déjà une curiosité qu'on doit mentionner, Marcel Duchamp a toujours été intéressé par tout ce qui est mécanique et par le fonctionnement, les machines. C'était quelqu'un qui va aussi, par exemple, apprendre à bricoler. Donc, le mystère de cette impression par plaque, il s'initie non seulement parce qu'il est obligé peut-être de le faire, mais parce que ça l'intéresse et ça lui donnera toujours cette façon d'agencer les choses de manière précise, ce qui n'apparaît peut-être pas lorsqu'on considère ses œuvres ultérieures, mais qui est intéressant à souligner.
2: Alors, il ne renonce pas à cette carrière artistique. Son père le laisse repartir à Paris. Il va louer un studio seul cette fois. Et pour encore planter un peu le décor, Anne, il va être le voisin de František Kupka.
4: Oui.
2: Alors, rappelez-nous qui est-il, représenter.
4: C'est un artiste tchèque et qui devrait être mieux réévalué parce qu'on dit tout le temps que c'est Kandinsky qui a inventé l'abstraction. Ben non, il y en a d'autres. Et František Kupka fera le même pas, mais avant, il va participer aussi à toutes ces discussions qui, à partir de 1910, se passent dans le jardin à Puteaux du frère aîné de Marcel, parce que Kupka va d'abord habiter rue Clérancourt, dans ce même domaine que les Duchamp, mais il va aussi déménager ensuite à Puteaux. Et c'est là que vont se réunir plusieurs artistes qui, plus tard, feront la section d'or, c'est-à-dire une branche très active du cubisme. Ouais. Et Kupka, donc, va y participer également. Et c'est intéressant parce que ces années jusqu'à les années 12, Marcel va également s'initier à tous les grands mouvements.

0: la tête, des titres qui ne permettent pas de reconnaître ou d'avoir une indication sur l'œuvre, c'est sans doute parce qu'il est passionné par la poésie de Laforgue, par exemple. Mmh. Donc, il y a ce passage jusque dans les années 10-12, au travers de tout ce qui est isme, ouais. De l'impressionnisme, dans lequel il adorait Monet au début, il passe au fauvisme, il teinte parfois un peu ça de symbolisme, c'est tout à fait étonnant, et puis il arrive évidemment, et c'était un peu normal dans le milieu de ses frères, au cubisme.
1: Il le fréquente, bien sûr, hein, les salons indépendants, les autres. C'est quelqu'un qui a beaucoup d'humour. Hein, vous le disiez, il a fréquenté, en tout cas son frère a fréquenté les caricaturistes. Lui aussi, Marcel Duchamp.
0: Oui, et c'est là qu'il apprend d'ailleurs ce qui se retrouvera dans son œuvre, c'est d'associer un titre ou une phrase avec une représentation. Mmh. Et d'ailleurs, ces caricatures ne sont pas comme, par exemple, celles de Toulouse le Grec ou autre, où vraiment la personne est exagérée par ses traits. Mais lui, il va représenter, par exemple, une bourgeoise, et c'est la phrase qui dit, par exemple, si je la dessinais telle qu'elle est, là, ce serait ma vengeance. Donc il y a cet aller-retour entre le texte et l'image qui se retrouvera dans son travail.
1: Alors, dans ces années 1905-1910, on peut pointer, par exemple, une œuvre, hein, Le roi et la reine entourés de nus. Vite.
0: Oui, ben voilà, justement, alors, c'est là l'œuvre. Ben, on voit la palette dans les bruns verts qui est cubiste, influencée aussi peut-être par Cézanne, telle que d'ailleurs Picasso et Braque le seront. Mais cette décomposition ne correspond pas tout à fait justement à la même façon de voir les personnages selon plusieurs facettes. Et puis, là aussi, voilà justement le titre. Qu'est-ce que ça veut dire ? C'est quoi un roi, une reine traversée par des nus, vite ? Il y a une juxtaposition de mots qui nous ébranle. Et ce sera le cas pour tout le travail de Duchamp.
1: Vite, ce serait en fait l'emploi ancien de rapide.
0: Mais il joue toujours sur les mots. Et puis, le mouvement l'intéresse. À partir de ce moment-là, il y a aussi une autre donnée qui est fondamentale chez Duchamp. C'est cet intérêt pour les sciences, pour la mathématique, pour la perspective euclidienne, il fait des expériences à ce niveau-là, et pour la chronophotographie. Donc, tel que, bon, par exemple, les découpages d'un seau ou d'une personne qui court par Muybridge, par Marais en France, lui, il s'y intéresse. Et donc, on sent que son cubisme est aussi un cubisme où il ne fait pas bouger l'œil autour du personnage, mais qui se permet de faire bouger le personnage lui-même.
1: L'œuvre nue descendant un escalier, c'est une sorte de synthèse.
0: Justement, voilà, c'est vraiment l'expression de cela. Alors, cette œuvre a fait scandale. Pourquoi ? Elle a fait scandale deux fois. Donc, elle n'a pas été immédiatement refusée par le Salon des Indépendants. Le Salon des Indépendants, parmi les organisateurs, il y avait les copains de Puteau. Il y avait Glaise, il y avait les frères Duchamp. Et Marcel avait marqué le titre sur l'œuvre, « Nu descendant un escalier ». Alors tout d'abord, un nu, ça ne descend pas un escalier, Laurent. Un nu, c'est couché. Un nu, ça s'admire. Donc il y avait déjà quelque chose qui ne fonctionnait pas. Mais en plus, mettre le titre faisait penser à ces organisateurs, parce qu'il y avait une section cubiste à l'intérieur du Salon des Indépendants, que Duchamp se moquait d'eux, parce que c'est la référée justement aux caricatures. Et donc on va lui dire, est-ce que tu veux pas effacer ? Il va dire, non, alors non. Voilà, et c'est comme ça que ça fait scandale. Mais là, à la différence des autres scandales, c'est quelque chose qui va vraiment blesser profondément Marcel. Il va être blessé que les gens qu'il côtoie, qu'il trouvait déjà très théoricien. Parce que c'est vrai que Marcel va dire beaucoup de choses. C'est effrayant de travailler sur Marcel Duchamp, vous passez des heures à lire des tas de choses qu'il a dites, qu'il a écrites. Mais il n'est pas un théoricien. Il est un casseur de théories. Et là, on lui fait comprendre que s'il ne suit pas la doxa cubiste, il peut plier bagage.
1: Rire de ses pairs, mais rire aussi du public, parce qu'il va exposer en 1913 à l'International Exhibition du Modern Art, de l'art moderne, l'Armory Show à New York, puis il y aura exposition à Chicago, à Boston, et là, les spectateurs, les spectatrices vont rire.
0: Oui, parce que là, bon, il faut dire qu'on est aux États-Unis, où c'est la première arrivée de l'art moderne, ils se sont moqués de Matisse aussi. Et donc, dans cette énorme exposition où se trouvait Picabia, dont on a parlé récemment, eh bien, il y a une découverte en masse, et les gens se disent, mais il est marqué nu, mais je vois pas un nu. Alors que pour nous qui sommes habitués au cubisme, pour nous qui avons déjà effacé, enfin, ou plutôt non, découvert pas mal de choses, ben on voit ce

0: qui descend un escalier. Et d'ailleurs, un artiste actuel, Gerhard Richter, a fait en photo sa femme qui descend l'escalier. On sent vraiment la filiation directe avec Marcel Duchamp. Donc ça me fait moins sourire que les Américains, ils se disent...
1: Qui découvrent une nouvelle grammaire, un nouveau langage.
0: Et qui alors ont fait des caricatures. Ils ont fait des caricatures du nu qui descend l'escalier.
1: Alors il rentre à Paris, il va travailler à la bibliothèque Sainte-Geneviève dans le quartier latin. Ça va lui ouvrir des horizons vers une documentation nouvelle. Et puis il va donc écarter au fond la peinture proprement dite. Et c'est là qu'apparaissent les fameux ready-made, ces objets tout faits.
0: Oui, il va d'abord aussi, à un moment donné, décider qu'il n'allait pas être peintre professionnel. Ou du moins, il peut peindre pour son plaisir ou continuer à faire des choses pour son plaisir. Et donc, quand il va pour travailler comme bibliothécaire, c'est en disant, voilà, je vais gagner des sous d'un côté et je ferai ce que je veux de l'autre. Mmh. Et c'est comme ça qu'il s'octroie une liberté telle de dire, tiens, j'avais placé sur un tabouret une roue de vélo, simplement parce que j'admire le mouvement. Et d'ailleurs, il y a forcément entre la roue de vélo qui tourne et un nu qui descend un escalier, cette même idée de prendre phase par phase les événements du mouvement. Et puis il dit, mais finalement, c'est ça, c'est fantastique. On n'a pas besoin d'utiliser des pigments, on peut prendre un objet industriel manufacturé. Et ce qu'il va faire d'ailleurs, c'est aller acheter un porte-bouteille et le placer au milieu de son atelier en disant « ça, c'est une œuvre d'art ». Et c'est fondamental pour se rincer vraiment les idées théoriques à l'époque, parce que ça remet en cause l'aspect unitaire, unique de l'œuvre d'art. D'ailleurs, il n'exposera pas ses premiers ready-made, donc déjà fait. Hein, et c'est lui-même qui trouve ce nom. Il ne les exposera pas, il n'en a pas l'occasion au moment de leur réalisation, et il va les perdre. Et dès lors, quand on va lui dire « Ah, vous n'exposeriez pas votre porte-bouteille », il va aller en acheter un nouveau. Donc, les nouveaux ready-made qui sont dans les musées maintenant ne sont pas les origines.
1: Mais on imagine... La rupture, l'émoi, enfin, que ça provoque, cette conception de l'art, c'est complètement inédit.
0: Oui, maintenant, il faut dire aussi qu'on était à la recherche de nouvelles pistes dans l'art. On est quand même dans cette première partie du XXe siècle où l'automobile a fait son apparition, où l'on vit de manière quand même un petit peu plus accélérée, où la photo a pris ses lettres de noblesse, et donc où l'art doit se renouveler de toute manière. Et donc, ces tentatives un petit peu de repousser les frontières, Duchamp y va carrément, mais il y en a d'autres, comme Picabia, qui sera son copain, qui va aussi introduire des éléments de mécanique, donc des appareils qu'il détourne, lui, il enlève leurs fonctions parce qu'il les dessine. Mais donc, il y a vraiment cette volonté aussi de se dire... Mais est-ce que l'art, c'est reproduire ce que l'on voit ? Et Marcel Duchamp commence à avoir cette idée que ce qu'il ne veut pas, c'est l'art rétinien, c'est-à-dire qui plaît à l'œil. Et il y a tout un développement, comme par exemple, qu'est-ce que c'est le goût ? Et donc il remet tout ça en cause en y allant à fond. Ouais. Mais ça va être vraiment porteur pour tout l'art, de non seulement... pas tout de suite, mais de l'entre-deux-guerres, chez les dadaïstes, chez les surréalistes, pensons aux compositions d'objets de Salvador Dali, mais aussi de Man Ray avec son fer qui comporte des clous, son fer à repasser avec des clous, c'est impossible à fonctionner. Et puis alors, pour tout l'art conceptuel, comme vous l'avez annoncé en d'entrée de jeu.
1: Alors, il faut éclairer quand même, éclaircir cette histoire du fameux urinoir, donc un ready-made de Marcel Duchamp, avec des guillemets, qui est exposé donc à New York encore une fois. Il n'est pas exposé.
0: Il est envoyé.
1: Rappelez-nous cette histoire qui est un peu complexe.
0: Donc, il y a de nouveau une exposition des indépendants qui doit se faire en 1917. Émile Marcel raconte qu'il envoie alors, puisque c'est indépendant, il est frustré, parce qu'il a déjà été refusé à d'autres salons qui s'appelaient aussi Salon des indépendants, le nu descendant l'escalier. Et donc, pour celui de 17, il dit « je vais envoyer quelque chose qui est vraiment contre le goût ». Et en fait, l'œuvre n'atteint même pas les salles. On le jette derrière un panneau et on ne le retrouvera plus qu'après. Alors, qu'est-ce que c'est ? C'est effectivement un urinoir qui est renversé, donc qui est placé de 360, qui est renversé,
1: qui est retourné,
0: simplement, qui est retourné, et sur lequel on a une signature qui s'appelle R. M-U-D-T, Hermut. Et donc, y a ce jeu de mots en effet. Et ce qui se passe, c'est que là, évidemment, il en a parlé par la suite, mais est-ce que l'œuvre a fait le scandale? Elle n'a surtout pas été exposée, pas vue, et c'est lui-même qui a fait le scandale de sa non-présentation par la suite. Et puis, il y a une polémique, parce qu'on a écrit, et on a retrouvé une preuve de cela dans une lettre que Duchamp écrit à Suzanne, où il dit « Voilà, j'avais envoyé l'œuvre d'une amie. » Et que c'était cette amie qui était une artiste d'origine allemande et qui, en fait, a réalisé cette œuvre en colère qu'elle était contre les États-Unis qui venaient, en 17, d'être entrés en guerre contre l'Allemagne. Mmh. Et Hermut, bon, ça a une connotation extrêmement allemande. Et de nouveau, il y a un jeu de mots. Et la graphie du R et du MT correspond à ce que Freya faisait à l'époque. Mais bon, voilà. Duchamp, on n'a pas pu s'expliquer par la suite. Mais pour les historiens d'art. Voilà.
1: Il retournera à New York en 1918.
0: Ah, il fera constamment des allers-retours entre New York et la France et parfois d'autres pays aussi.
1: Un touche-à-tout curieux, inclassable. Comment faut-il le ranger bien comme il faut? Mission impossible. C'est ce que nous allons voir avec Anne Eustache.
2: On peut enlever les mains du peintre, couper les mains du peintre et arriver quand même à présenter une chose qui est le résultat du choix du peintre. Car en somme, quand un peintre peint avec une palette, il choisit les couleurs. C'est donc le choix qui joue plus qu'autre chose dans l'œuvre d'art. C'est le choix de l'artiste sous forme de peinture, de couleurs, de formes et même d'idées. Donc on peut aller plus loin, si vous voulez, en disant pourquoi se donner la peine de se servir de ses mains. Donc l'idée de faire une chose qui ne soit pas faite par les mains du peintre, qui soit considérée seulement comme le résultat de son choix, dans une chose toute faite, est valable.
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1: Marcel Duchamp, 1966, avec Jean-Antoine, archive de la Sonuma. Alors, on l'a dit, il y a des liens. On le disait, il a traversé tous les ismes, mais il a aussi des liens avec d'autres groupes, le dadaïsme. Alors que lui se dit anti-art. Quelle était la nature, au fond, de ces liens?
0: Il est surtout anti-groupe et anti-art comme théorie, art comme poncif. Et donc, lorsque il rencontre les dadaïstes, il est d'affinité d'esprit par rapport à comment on repousse les frontières de l'art. Donc, il avait en plus des amis sincères comme Man Ray et Francis Picabia. Quand je dis sincères, c'est qu'il va rester ami avec eux toute leur vie. Ils se rencontrent pas pour produire, mais pour vivre aussi leur quotidien. Et donc, Picabia a été approché par Tzara, qui est le fondateur en 1916 à Zurich de ce qu'on appelle le Dada. Mais comme on a dit par rapport au renouvellement de l'œuvre d'art, il y a toute une frange, en Suisse c'est facile parce que la Suisse est neutre et nous sommes durant la Première Guerre, mais on sait que tout de suite après la guerre, autant à New York qu'ensuite à Paris, il y a des artistes qui veulent vraiment balancer par terre toutes les valeurs sociales parce qu'elles ont amené le chaos. Et donc, eux utilisent le chaos, mais le chaos dans l'œuvre d'art. Donc il y a des résonances. Donc il ne peut pas exclure les propos plus tard de Breton, qui sera son grand copain, et qui sera d'ailleurs dadaïste avant de devenir le papa du surréalisme, enfin le père fondateur, parce que ça résonne avec son travail. Mais il ne veut pas, il ne signera aucun manifeste, donc il ne veut pas s'impliquer en tant qu'organisateur, parce qu'il a lui-même souffert de cette théorie et de ce qui ne sont que restrictrices.
1: Alors on a dit c'est quelqu'un qui a beaucoup d'humour, c'est quelqu'un qui parodie, elle a chaud au cul. C'est une de ses œuvres.
0: Ah ouais, c'est une de mes préférées. Bon, évidemment, tout le monde connaît la Joconde, donc pour ici, tout le monde va voir de quoi je parle. Mais c'est très drôle parce que quand vous prenez ce qui fut un chromo, une carte postale, qu'il a donc collé sur un papier et qu'il a en dessous inscrit ces mots, il l'a d'abord affublé d'un bouc et d'une petite moustache, tout élégante, et qui sera d'ailleurs détournée par la suite par Dali, évidemment. Mais en dessous, il place plusieurs lettres. L, H, O, au cul. Mmh. Alors évidemment, si vous lisez d'abord, ça fait look. Mmh. Bah, avec tout son truc sur le regard, on dit bah ouais, ouais, c'est bien. Mais si on le lit rien qu'on les pèle L-H-O-O-Q, évidemment, tout de suite, on se dit ouh. Et d'ailleurs, faites l'expérience pour quelqu'un qui ne le connaît pas. Tu veux me lire, hein, j'ai oublié mes lunettes. Et puis la personne va lire et puis elle va dire oh, qu'est-ce que tu m'as fait dire. Voilà. Et donc, c'est toujours cet humour-là. Et avec Picabia, ils vont représenter d'ailleurs, enfin, ils vont l'utiliser dans une revue qu'ils vont fonder ensemble, 391, en hommage à la revue et galerie 291 de New York. Et donc, ça va évidemment faire rire, mais choquer. Le choquant est quoi ? On ne peut pas désacraliser une œuvre d'art et on ne peut pas en rire. Et surtout, tous, voilà. Et dans tous les salons d'aides indépendants, il y avait un critère qui pouvait être joué, c'était d'être érotique ou d'être grossier. Et là, on joue sur les deux.
1: C'est un allographe, hein. Elle a chaud au cul, elle a chaud au cul. Alors, Le Grand Vert, hein, c'est une des œuvres de Marcel Duchamp, et elle est considérée, cette œuvre, comme une sorte de jalon de l'art du XXe siècle. Pourquoi ?
0: Parce que personne n'y comprend quelque chose, et parce que Marcel l'a dit, les explications ne servent à rien. Mais il a quand même réalisé une petite valise dans laquelle il met toutes ses notes. Alors les notes, c'est fascinant de Marcel Duchamp. Vous avez l'impression que c'est un mathématicien qui fait des expériences. On a d'ailleurs édité toutes ses notes, on les a réunies dans un petit ouvrage. Et donc, à la base, il travaille pendant 20 ans à ce qui deviendra des panneaux de verre dans lesquels il y a deux parties peintes, insérées, qui ne représentent pas vraiment quelque chose. Et il faut remonter à toute l'œuvre pour y voir des traces d'inspiration. Et il faut regarder certains de ces projets qui aboutissent, donc par exemple des flèches, par exemple des formes et d'autres pas, pour comprendre qu'en fait, ce grand verre, qui est donc la mariée mise à nu par ses célibataires même, peut aussi avoir été peut-être inspiré d'une baraque de foire, c'est Marcel qui le dit, hein. À savoir que durant les foires, vous pouviez, en tant que jeune homme célibataire, jouer sur une sculpture qui représentait une mariée, si vous arriviez à faire ping, bah, ses vêtements tombaient petit à petit. Mais il a donné d'autres explications qui n'en sont pas non plus. Ce qu'il y a, c'est que c'est une œuvre tout à fait étonnante, parce qu'elle est transparente, et parce qu'en plus, lors d'un voyage, quand elle est retournée chez son propriétaire, elle a été cassée. Et le propriétaire a dit, qu'est-ce que je fais ? Alors Marcel a dit, bon, moi je la trouve encore mieux comme ça.
1: Alors, vous le disiez, il s'est intéressé bien sûr à la photo, au cinéma, etc. Et puis il va se créer une sorte de double fictif féminin.
0: Ah, et c'est aussi fascinant. Ah. Il dira, mais c'est aussi quelqu'un dont il faudrait faire un film en reprenant toutes ses phrases, et parfois certaines sont contradictoires, mais c'est savoureux. Et ben, à un moment donné, moi j'en avais marre d'être Marcel Duchamp, je me dis que c'était un peu restrictif. Donc voilà, je me suis trouvé mon double féminin qui s'appelle Rose, c'est la vie. Et donc dans une œuvre qui s'appelle La Veuve, il va, et qui est en fait une fenêtre avec des carreaux occultés par du cuir noir, donc de nouveau on ne peut pas regarder, et bien il va marquer, il va signer Rose, c'est la vie. Évidemment, il y a un jeu de mots là au-dessus. Et puis, grâce à son grand copain Man Ray, il va se travestir pour devenir, pour incarner Rose, c'est la vie, en tant que vrai personnage. C'est son double et pour lui, elle existe. C'est une autre partie de lui-même.
1: Si tous les artistes ne sont pas des joueurs d'échecs, tous les joueurs d'échecs sont des artistes. C'est très important. C'est un excellent joueur d'échecs lui-même, mais ça va l'accompagner tout au long de sa vie.
0: Oui, il est passionné. Il faut dire que ses frères jouent aux échecs. Donc, il est déjà tout petit, qu'il se demande qu'est-ce qu'ils font, puisque ça les passionne. Et ils étaient également très doués. Man Ray joue également aux échecs. Et d'ailleurs, dans un film de René Clair, ils vont apparaître comme jouant, lui et donc son copain, aux échecs. Et en fait, lorsqu'il décide justement d'abandonner l'art à certains moments de sa vie, il dit « je vais seulement être aussi un joueur d'échecs ». Il a aussi beaucoup travesti son propre parcours. Mais c'est vrai que ça je pense que jouer aux échecs, c'est quelque part comme quand il joue avec le milieu de l'art. On met des points, on doit prendre les autres par surprise.
1: Alors, il joue avec le milieu d'art, y compris avec ses mécènes. Il a une relation assez singulière avec eux.
0: Oh, bah, il y a une belle relation avec ses mécènes américains, puisque ce couple dont le nom m'échappe maintenant, aidez-moi Laurent.
1: Non, je ne peux pas lâcher.
0: Si, je les ai. Mais, enfin, bref, c'était un couple qui est très intéressant parce qu'ils étaient eux-mêmes très intellectuels. C'était pas pas des personnes fondamentalement fortunées, mais ils s'intéressent à l'art le plus hétéroclite, et le plus nouveau en fait, ce qui les intrigue le plus. Et ce qu'ils vont offrir à Marcel, c'est de vivre carrément dans leur appartement, au-dessus de leur propre maison. Et donc, contre cela, ils vont demander d'avoir un maximum d'œuvres. Et donc, après, ce sont ces collections énormes qui vont se retrouver à la base des collections du musée de Philadelphie. Et donc, c'est grâce vraiment à cette relation très particulière que le musée de Philadelphie comporte le plus de... je vais vous trouver le nom tout de suite. Le plus d'œuvres de Marcel Duchamp.
1: On va retrouver ces noms avec vous, Anne Eustache, le temps de le retrouver encore une fois au micro de Jean-Antoine en 1966, Marcel Duchamp.
4: Est-ce qu'il y a chez vous une notion qu'on pourra appeler la beauté ?
2: Non, c'est pas la beauté, parce que ces mots comme beauté, vérité, ne m'intéressent pas beaucoup. C'est des concepts de l'individu, de l'homme en général, qui sont très, très, pas faibles, mais manquent de corps. C'est des mots, n'est-ce pas? Le mot est une chose aussi très dangereuse. Quand vous voulez expliquer un tableau avec des mots, vous n'arrivez qu'à une approximation très douteuse, plus que douteuse, puisque, en somme, la peinture, ou l'art en général, surtout dans l'art visuel, est un langage. C'est un langage visuel au lieu d'être un langage auditif. Donc, c'est déjà comme une traduction d'un poème chinois en anglais. Ça n'a plus de sens du tout.
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1: Archive de la Sonuma, toujours Marcel Duchamp au micro de Jean-Antoine en 1966. Avant de nous interroger brièvement, car vous êtes aussi une bavarde à l'instar de Marcel Duchamp.
0: Il faut quand même le présenter comme il était.
1: Avant de nous interroger sur sa postérité, un mot aussi peut-être de sa vie privée. Il est aussi un anticonformiste de ce côté-là, j'imagine.
0: Je voudrais juste dire, c'était les époux Arensberg, Konrad et Louise Arensberg. Et il a aussi développé une belle collaboration avec Catherine Dreyer, qui était artiste, mais qui aussi va fonder une société avec Man Ray pour promouvoir les artistes. Et Marcel Duchamp, discrètement, a vraiment œuvré à la promotion des artistes d'avant-garde aux États-Unis via Catherine Dreyer. Ouais. Alors, vous voulez savoir
1: ça ? Plusieurs mariages.
0: Oui, oui. Alors, il a été toujours très, très discret. Mais bon, si ce n'est pas des ruptures fracassantes comme Picabia, son copain, il a quand même eu pas mal de conquêtes, de relations. Marie Reynolds. C'était étonnant parce qu'il était contre le mariage, mais il va se marier quand même. Il était contre le mariage déjà très, très tôt parce qu'il disait qu'il ne pouvait pas se mettre avec quelqu'un. D'ailleurs, sa première... on va dire compagne, Serge, va en fait lui faire un bébé, mais elle sait très bien que ça ne sert à rien de lui imposer une vie de famille. Et donc, c'est la seule fille de Marcel Duchamp. Et puis après, Marie Reynolds, il ne l'épousera pas, mais il va faire un mariage d'argent. Et donc ça, c'est très drôle, ce grand personnage détaché de là. Voilà. Et puis il terminera sa vie les 20 dernières de sa vie avec la belle-fille d'Henri Matisse. Elle avait épousé donc Pierre Matisse, dont elle était divorcée, Tini. Et ce sera des années de calme et de repos.
1: Il prenait un communisme sentimental, une liberté absolue. En quelques secondes, Anne, on peut dire qu'il est le père de l'art conceptuel, de l'art d'aujourd'hui.
0: Oui, en fait. Énormément d'artistes vont se revendiquer de lui parce qu'il a ouvert plusieurs portes. La liberté du geste, la liberté de penser, l'idée que le regard se fait dans le visiteur lui-même. C'est aussi quelque part plus loin annoncer que l'interaction, donc il y a beaucoup d'artistes actuellement qui font intervenir le visiteur ou qui n'interviennent que dans un espace donné et tout. Donc toutes les idées qu'il lance porte des fruits, et c'est surtout d'abord toutes les barrières qu'il casse, qui permet alors évidemment d'avoir innervé l'art.
1: Ce sera le mot de la fin. Merci Anne Eustache. Retrouvons Marcel Duchamp à travers bien sûr ses œuvres d'art dispersées un peu partout dans le monde, et puis à travers cette émission qu'on retrouve sur OVIO. Merci Anne. Un de ces jours, on terminera cette trilogie en compagnie de Brancusi d'ici quelques jours.
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0: Bonne nuit à tous, Julie Buron pour ces informations. Il l'avait évoqué il y a quelques jours, les métallos FGTB mèneront bel et bien des actions de protestation face à la flambée des prix du carburant. Vendredi, militants et permanents distribueront des tracts dans une dizaine de stations-service en Wallonie et à Bruxelles. Le syndicat rappelle que les travailleurs du secteur sont particulièrement touchés par la hausse des prix du carburant car ils sont très dépendants de leurs véhicules. En effet, de nombreuses entreprises sont situées dans des zonings peu ou mal desservies par les transports en commun et leurs horaires de travail, souvent extrêmes, compliquent encore les choses. La compagnie aérienne Emirati Fly Dubai annonce la suspension de ses vols à destination et en provenance d'Israël, le temps de mener une enquête après l'attaque survenue ce mercredi à bord d'un vol entre Dubaï et Tel Aviv qui a dû être dérouté. Un des pilotes dans le cockpit aurait poignardé son copilote, des passagers sont intervenus et d'autres pilotes présents dans la cabine ont repris les commandes du vol. Cristiano Ronaldo a quitté l'équipe nationale portugaise à la veille du match de Ligue des Nations face au Danemark. Le quintuple Ballon d'Or l'a annoncé ce mercredi soir sur Instagram après un entretien avec le président de la Fédération portugaise. Il promet de s'expliquer plus tard sur les raisons de son départ. Dimanche, face à la Norvège, Ronaldo s'était échauffé sans entrer en jeu avant de regagner directement les vestiaires. Le sélectionneur Jorge Jesus avait pourtant assuré qu'il n'y avait eu aucun incident avec son capitaine. Le film culte Die Koenig va fêter ses 20 ans à Bruxelles. Un grand événement gratuit sera organisé les 10 et 11 octobre sur la place Poulart, lieu de tournage de l'une des scènes emblématiques du film. Au programme, animation, quiz et surtout la projection sur grand écran d'une version longue, inédite, enrichie de 11 minutes. 12 000 places sont disponibles sur inscription. 5 000 ont déjà été réservées ce mercredi après-midi. Sorti en 2006, Die Koenig réunit notamment les acteurs François Damiens, Marion Cotillard, Mélanie Laurent, Jérémy Renier et aussi Florence Foresti. C'est tout pour ces informations. Merci de nous écouter.
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3: Et ben voilà, vous êtes là et ça c'est bien, ça veut dire qu'on peut commencer. Bienvenue sur la première, bienvenue dans Ça vaut vraiment le détour et bienvenue à Genappe toute cette semaine, une verdoyante commune du Brabant Wallon qui nous ouvre ses portes depuis lundi et qui n'a aucun mal à nous montrer qu'elle vaut vraiment le détour. Nous avons la chance d'être en public ce matin depuis la salle communale de Loupoigne et je dis la chance, vous allez vite comprendre pourquoi. Faites-vous entendre les amis genappiens. Ben oui, ils ont fait le déplacement, évidemment. De même que deux candidats qui sont venus se mesurer l'un à l'autre ce matin. Et ils ne sont pas seuls. Hein. Pour le meilleur ou pour le pire, nous leur avons adjoint à chacun un capitaine qui sait tout faire, absolument tout, et qui va faire tout pour les emmener en finale. Sophie Frison et Corentin Candy sont là. Bonjour les amis.
4: Bonjour
5: Vincent.
4: Sophie.
3: Vous m'avez l'air particulièrement en forme ce mercredi.
5: Oui, mais je ne sais pas tout faire. Je ne sais pas cuisiner, moi, Vincent.
3: Non, c'est vrai.
5: Non.
3: Oh, ça, j'ai peine à le croire.
5: À peine un œuf, quoi.
3: Oui, ah bah, c'est déjà pas mal. Ouais. Vous savez qu'il existe 100 manières, je crois, de cuire les œufs.
5: Oui,
3: ben... trop, pas assez, tout ça. Voilà. Il y a plein de manières.
5: Oui, ça va, c'est une bonne manière.
3: Oui, alors, en tout cas, je me demandais, vous préparez l'émission ou alors vous pas du tout?
6: Non, c'est naturel.
3: C'est naturel.
5: Spontané. Spontaneous.
3: Vous savez quoi? Je le savais, je m'en doutais. J'en vois en tout cas deux qui espèrent que vous en connaissez un rayon. Sophie, avec qui est-ce que vous allez jouer ce matin?
5: Je vais jouer avec Mathieu,
3: oui,
5: qui est chef de projet informatique, qui vit à Genappe, aime les bons vins et rêve d'avoir des journées de 48 heures pour jouir de son talent.
3: Oula.
5: Optimiser le chargement du lave-vaisselle avec des plans très précis que personne ne respecte jamais.
3: Ah, oui.
5: Mathieu, chef de projet jusqu'au bout et super papa aussi.
7: Oui, exactement. De deux petits-enfants, Bastien et Garance, qui ont 6 et bientôt 4 ans.
3: Ah, ben bien.
5: Oh, les chouettes âges.
3: Bah, on les embrasse, tous les deux. Hein. Ils sont deux nouveaux auditeurs de la première, dis donc.
5: Oui, des tout petits auditeurs.
3: Et donc, personne ne respecte votre manière d'agencer les choses dans
7: le lave-vaisselle. On essaye toujours de faire ça, mais effectivement, non, c'est toujours le bazar.
3: Ah, c'est terrible.
7: C'est dans la famille.
3: Je vous comprends. Faites comme moi, ne mettez rien au lave-vaisselle.
5: Non, attendez. Tout dans l'évier.
3: Oui,
5: hein,
3: si on attend assez longtemps, ça finit par se remplir tout seul, je l'ai remarqué. Alors, bienvenue en tout cas, Mathieu. Vous avez votre capitaine à vos côtés, ça vous êtes bien installé, tout va bien, j'imagine.
7: C'est parfait.
3: Eh bien, on va gâcher un petit peu tout ça en vous présentant votre adversaire. Corentin, c'est vous qui allez nous la présenter d'ailleurs.
6: Oui, alors moi je vais jouer avec Christelle. La vie avec elle est un rêve éveillé de chaque instant. C'est un Mathieu qui me l'a dit. Alors, lecture et aquarelle. Ce sont deux passions magnifiques. Et alors Christelle, si elle avait un super pouvoir, ce serait de remonter dans le temps. Elle aimerait remonter dans le temps jusqu'à la veille du jour où Vincent Delbuzet a rencontré la femme de sa vie. C'est ce qu'elle m'a dit.
3: Oui, j'en suis sûr. Mais oui, mais écoutez, vous savez comment vous mettre l'animateur en poche. Hein, vous, c'est terrible.
6: Non, je... c'est
5: comment terrible. Ça
3: En tout cas, bienvenue Christelle, bienvenue Mathieu. Pour ceux qui n'auraient pas tout à fait suivi, on joue en couple. Hein, ce j'ai pas ça pour moi, hein, on joue en couple. Mathieu et Christelle sont venus en couple. Et c'est toujours une bonne idée de venir découvrir cette émission de radio et puis les coulisses d'une émission de radio. Surtout en famille. Alors, il y en a un ou une parmi vous qui, à la fin de cette émission, pourrait aller dormir à quelques mètres du Parlement wallon. Je précise tout de suite, c'est pas une menace, hein, c'est même plutôt une bonne nouvelle, parce que celui ou celle qui remportera la finale, ben, remportera une nuit pour deux à l'espace 43 en chambre de luxe à Namur. L'espace 43, c'est cette petite adresse en bord de Meuse, hein, en plein cœur de la ville de Namur, au pied de la citadelle, avec vue carte postale, hein, vraiment sur les toits de la vieille ville. Vous aurez le Parlement d'un côté, la citadelle de l'autre, l'histoire et la politique vous regardent. Donc, allez déjà voir à quoi ça ressemble sur espace43.be. Ici, vous l'aurez compris, on joue pour savoir qui invitera l'autre, hein, à l'hôtel. Enfin, je vous le souhaite. Si ça se trouve, vous n'avez pas du tout envie de partir avec l'autre.
5: Pour peut-être repartir avec quelqu'un d'autre.
3: Oui, c'est ça. On verra bien. Bon, en tout cas, si vous perdez, on ne vous abandonne pas non plus sur le trottoir. Vous repartirez avec un Museum Pass offert par museumpassmusée.be d'une valeur de 65€. Pendant un an, 271 musées vous ouvrent leurs portes gratuitement partout en Belgique. Et 271 musées qui vous ouvrent leurs portes, eh ben, ça fait beaucoup de portes. Voilà. En tout cas, c'est pour la carotte. Passons maintenant au bâton, c'est-à-dire mes questions. Et ça se trouve dans la première manche. Allez, on va jouer dans un instant, mais avant ça, j'ai deux habitants de Genappe sous la main. Alors, je voudrais quand même en profiter un petit peu, Christelle. Selon vous, qu'est-ce qu'on fait mieux à Genappe qu'ailleurs ?
4: Oh bah, à Genappe, on a le sens de la fête, hein, avec toutes les festivités que l'on a ici sur la commune. On a les apéros sur l'herbe, on a le marché de Noël, on a diverses festivités tout au long de l'année. Donc, ce qu'on fait le mieux à Genappe, c'est vraiment faire la fête et boire un bon coup.
3: Voilà, ça c'est un peu la particularité de cette commune.
5: Partout en Belgique, en fait. Où qu'on aille, c'est la réponse, quoi. Et si on boit bien.
3: Oui, mais alors, tout le monde a l'impression que c'est mieux. C'est ça qui est bien. C'est
5: évidemment.
3: Ça qui est bien. Donc, c'est mieux à Genappe. La fête est meilleure à Genappe. Qu'ailleurs. Et vous, Mathieu, qu'est-ce qu'on fait mieux à Genappe qu'ailleurs ?
7: Peut-être la tarte du Lotier, parce qu'on ne l'a fait qu'ici, mais donc c'est une spécialité culinaire pâtissière exactement de la commune, et donc qui est délicieuse, je vous invite à la tester si vous avez l'occasion de le faire.
3: On en trouve un peu partout ?
7: Dans les boulangeries de Genappe.
3: Oui, non, j'imagine. Pas la micro-syrie, la source dont on parlait.
5: Mais c'est quoi ? C'est une tarte comment ?
7: C'est une tarte avec une base de marmelade d'abricot et un appareil qui est fait au-dessus à base de semoule, de lait, d'œufs et d'amandes, je pense.
3: Ouh là là là, c'est très très bon. Ça juste avant le dîner, vous. Mon Dieu, mon Dieu, mon Dieu. Alors, en tout cas, ça c'est pour les questions auxquelles vous pouviez répondre de manière tout à fait ouverte. Mais ça va changer dans la manche qui va suivre, puisque je vous propose notre impitoyable questionnaire vrai ou faux. Vos capitaines peuvent évidemment intervenir hein, dans cette manche. Ils ne sont pas spécialement experts de Genappe, mais l'avantage du questionnaire vrai ou faux, c'est qu'un capitaine qui ne sait pas peut quand même vous donner une réponse extrêmement précise. Et ça, c'est plutôt chouette. On va commencer avec vous, Christelle. En bordure de Genappe, il y a la ferme du Caillou, autrement nommé le dernier QG de Napoléon. C'est marqué dessus, je crois. Puis c'est là,
6: évidemment. Le 16 juin 1815,
3: oui.
6: Vincent.
3: Alors, Corentin a préparé son... Il a préparé son boulot. Alors,
6: pas du tout.
3: En tout cas, c'est là que Napoléon passera sa dernière nuit, effectivement, avant la bataille de Waterloo. Aujourd'hui, c'est un musée. Et le clou de ce musée, c'est la baignoire dans laquelle l'empereur s'est baigné. Est-ce que c'est vrai ou est-ce que c'est faux, Christelle ?
4: C'est faux.
3: Vous me dites c'est faux. Vous avez déjà été visiter ce musée ?
4: Absolument pas.
3: Absolument pas. Mais franchement, vous n'y croyez pas trop à la baignoire. Et Corentin ne dit rien, donc c'est plutôt qu'il est d'accord avec vous, j'imagine.
6: Est-ce qu'il aurait eu le temps de prendre un bain, franchement ?
3: Oh, ils ont toujours le temps, ces gens-là.
6: Une douche, à la limite.
3: Ouais, une douche, un petit gant de toilette, oui. Et puis c'est tout. Ouais, d'accord. Alors, je vais passer à votre deuxième question, on corrigera évidemment tout à l'heure, parce que l'un des célèbres personnages de la bataille de Waterloo, c'est le général Cambronne, vous savez, à qui on attribue un fameux gros mot lâché au cœur de la bataille, mais c'est aussi à ce commandant du dernier carré de la vieille garde impériale que l'on doit cette phrase « La garde meurt, mais ne se rend pas ». Est-ce que c'est vrai ou est-ce que c'est faux ?
4: Je me tourne vers mon capitaine, parce que là...
6: Ah oui.
3: Parce que lui, il y était. Comment
6: Mais je me souviens pas que Cambronne était à Waterloo.
3: Ah oui, ça, je vous le confirme.
6: Ah oui, hein, oui. Et il était sur le cheval blanc de Napoléon.
3: Non, parce qu'il y avait déjà quelqu'un dessus.
6: Écoutez, je suis pas sûr que ce soit lui.
4: On peut partir sur un faux. Hein.
3: Donc vous me dites qu'Ambron n'a jamais dit ça.
4: On dit faux, ouais.
3: Très bien, c'est bien noté. Alors,
6: mais quelqu'un l'a dit ce jour-là, mais est-ce que c'est lui?
3: C'est exactement l'objet de ma question.
6: Mais oui, c'est ça.
3: Bien. En tout cas, c'est bien noté. Comme le disait Jean-Yann, Cambron ne mâchait pas ses mots, heureusement pour lui. Oui. Hein, si vous voyez à quoi ça fait référence. On va tout de suite voir ce que vos mots à vous vont vous rapporter comme point. Il y a des tas de choses à voir. Hein, si vous allez visiter le dernier QG de Napoléon, je vous le conseille. Hein, c'est dans ce qu'on appelle la ferme du Caillou à Genappe. La table sur laquelle l'empereur a étalé ses cartes et préparé sa stratégie militaire, des armes, des uniformes. Il y a même le squelette d'un hussard français, figurez-vous, découvert dans les environs. Mais ce qui attire beaucoup l'attention, c'est le lit dans lequel Napoléon a dormi cette nuit-là et pas du tout sa baignoire. Bravo Christelle.
6: Bravo Christelle.
3: Et oui, donc il y a de fortes chances qu'il ne se soit même pas lavé, le gros dégueulasse, avant Waterloo. Alors, outre des faits de guerre, on attribue deux choses au général Cambron à Waterloo. Un merde lâché aux Anglais. Hein.
6: Nous changeons notre réponse.
3: Oui, ceci dit, Cambron ira toute sa vie l'avoir prononcé. Et la fameuse phrase, la garde meurt mais ne se rend pas. Mais cette phrase, il assure également ne l'avoir jamais dite.
6: Ah ben voilà.
3: Pourquoi ? Et son raisonnement se tient. Il a dit, j'ai pas pu dire la garde meurt mais ne se rend pas puisque je ne suis pas mort et que je me suis rendu. Et c'est vrai, lui qui commandait cette dernière garde rapprochée de Napoléon n'a pas pu dire cette phrase puisqu'effectivement il s'est rendu. C'est donc une excellente réponse de Christelle.
6: Bravo Christelle.
3: Ah oui, un mythe s'effondre. Je vais me retourner vers Mathieu et vers Sophie qui ont la pression, évidemment.
4: Bah oui, de bonnes réponses.
3: Ça va aller. Pourquoi ? Parce qu'on part du côté, de nouveau, de la ferme du Caillou, le dernier QG de Napoléon, qui n'a pas tout de suite été converti en musée. Hein. Après la bataille, c'est d'abord devenu un cabaret. Est-ce que c'est vrai ou est-ce que c'est faux ?
7: J'ai pas la bonne réponse, mais j'aurais tendance à dire faux quand même, il me semble.
4: C'est pas devenu un cabaret, ouais, faux.
3: Savoir que Sophie a écumé tous les cabarets de la région, donc ça ne vous dit rien.
4: J'y connais vraiment.
6: Le feu follet du Palladium.
7: Un autre type de cabaret.
3: Donc vous me dites non, ça n'a jamais été un cabaret.
4: Gigi Laguibol.
3: C'est bien noté. J'ai une autre question qui n'a absolument rien à voir. Le marchand d'armes Serge Dassault, vous voyez, Serge Dassault, eh bien, il doit son nom au char d'assaut.
4: Ah.
3: Est-ce que c'est vrai ou est-ce que c'est faux?
4: Non, Mathieu a dit non, hein. Il a fait non.
7: Complètement non, je pense.
3: Complètement non.
4: Il
3: mon
4: pense.
3: Mon pauvre ami. Hein.
4: Voilà, bon, on le suit. Il est certain là.
3: Alors, vous la sentez comment cette manche, Mathieu?
7: Difficile de faire mieux, en tout cas que les autres.
3: Ah oui,
7: on espère régaler.
4: On ne pourra pas faire mieux.
3: Trois points, vous ne faites pas. Alors, on va corriger tout de suite votre questionnaire. Le lendemain de la défaite de Napoléon, les Prussiens ont incendié la ferme du Caillou à Genappe, hein, ce dernier QG. Le propriétaire ruiné a donc décidé de revendre les ruines à un cultivateur de vieux Genappe qui va relever une partie des bâtiments et en faire un cabaret.
4: Non, c'est pas vrai.
3: Eh oui, si, c'est vrai.
7: Non.
3: Ça a été un cabaret.
4: Ah, tu laisses toujours un petit temps de suspense
3: chiant. Comme ça, oui.
4: Voilà.
3: C'est vrai. J'ai appris ça dans les écoles.
6: Moi, j'aime bien. Moi, j'aime bien Vincent.
3: Donc, c'était donc vrai. Voilà, c'est pas la réponse que vous m'avez donnée. Ceci dit, vous avez peut-être l'occasion de marquer un point dans cette deuxième question. Serge Dassault, il s'appelait à l'origine Serge Bloch. Ou Bloche. Son père, Marcel, Marcel Dassault, il a fait officiellement changer leur nom après la guerre. Et pourquoi ce nom ? En hommage au frère de Marcel, Darius Paul Bloch, dont le nom de code était Char Dassault dans la Résistance. Ouais. Donc Dassault vient donc bien au départ de Char Dassault, figurez-vous.
4: Bah voilà.
3: C'était la réponse que j'avais.
4: Bravo Mathieu !
3: Ceci dit, vous savez quoi ? Vous ne pouviez pas faire mieux que deux points.
4: Mais on pouvait faire moins bien.
3: Oui, vous pouviez. Voilà. Et ça, vous y êtes franchement bien parvenus. Bravo les gars. Écoutez, le calcul est assez vite fait. Christelle et Corentin ont brillé dans cette manche. Ils remportent cette première manche. La suite dans un instant avec notre sémillant jeu des dictionnaires. Restez avec nous sur la première.
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3: Et si vous nous rejoignez à l'instant sur la première, bienvenue. On passe toute cette semaine à Genappe, en Brabant Wallon. Et ce matin, c'est même depuis Loupoigne, sur la commune, qu'on joue avec Christelle et Mathieu. Pour l'instant, Christelle mène dans cette partie, secondée par Corentin Candy. Et puis juste derrière, pas très loin, on va dire, il y a Mathieu et Sophie Frison. Vous savez, c'est celle qui faisait... Il y a une seconde. Alors, la partie va reprendre, évidemment, dans un instant. Mais avant ça, petite trêve, histoire que nos candidats racontent leur commune. Évidemment, Mathieu, Genappe, ce sont 8 localités. Mais votre préférée, c'est laquelle ?
7: Je pourrais invoquer le château ou la source de la Dyle, mais bon, je vais être tout simple et être chauvin. C'est simplement le village de Houtain-le-Val, qui est celui dans lequel j'habite.
3: Voilà, et que vous connaissez le mieux, du coup,
7: bien sûr.
3: Sous toutes ces coutures. C'est votre préféré. Les gens sont plus sympas là-bas.
7: Ils sont tous mieux. Oui.
3: Ils sont tous
7: tout est mieux, tout est mieux là-bas.
3: Ils vous embrassent d'ailleurs. Ils vous remercient. Je vais me retourner eh bien, vers votre épouse, Christelle. C'est quoi votre commune préférée ici?
4: Je vais copier un peu le mari. Hein.
3: Ah bah oui.
4: Évidemment, c'est Autun. Hein. Autun-le-Val, c'est la meilleure commune. C'est celle où j'habite depuis ma plus tendre enfance. Et donc, du coup, c'est un choix de cœur, évidemment.
3: Donc, si on vous offre deux maisons à Bouzeval contre une maison à Autun-le-Val, vous restez à Autun-le-Val.
4: Ce sera Autun, oui, ah bah, tout à fait.
3: C'est bien. Alors, place à notre jeu des dictionnaires. Je vais vous demander, vous donner plutôt à chacun un mot dont vous allez devoir retrouver le sens. Petit problème, normalement, vous ne l'avez jamais entendu, ce mot. Heureusement, on va vous proposer deux définitions. L'une donnée par un capitaine, l'autre par moi. Et si vous vous dites, ouais, non, non, franchement, je crois aucune des deux, vous pouvez tenter la définition mystère. Seulement, celle-là, je ne la lis que si vous la choisissez. C'est-à-dire qu'après, il est trop tard pour changer. À vous de choisir le confort d'une définition bien visible ou l'adrénaline de l'inconnu. Et on va commencer avec l'équipe de Mathieu et de Sophie, avec un verbe cette fois. À votre avis, que signifie le verbe barjaquer? Barjaquer, Corentin.
4: Barjaquer.
6: Oui. Barjaquer. Alors, partager ses opinions politiques à la radio n'est peut-être pas très fin ni très joli. On peut heurter ceux qui n'ont pas les mêmes. Oui, mais si c'est pour convaincre les déjà convaincus, à quoi bon? Et pourtant, j'ai décidé de vous répondre. Barjaquer, c'est marchander avec insistance, c'est discuter longuement le prix d'une chose avant de se décider à l'acheter. Barjaquer, c'est se comporter comme une murène ou Philippe Boxeau.
3: qu'on embrasse.
6: Oui, qu'on embrasse.
3: Oui, bien sûr. Ouais. Qui nous écoute et qui nous dissèquera un jour. Vous savez, donc...
6: Ah oui.
5: C'est marchander, quoi, en gros.
3: C'est ça, marchander.
6: C'est marchander.
3: Marchander. C'est bien noté. Dites, pas du tout, hein, les amis. Barjaquer, c'est un mot, moi, qui m'énerve, au même titre que divulgâcher, le clavardage ou encore courriel. Mon Dieu, courriel, quoi. Pourquoi? Parce que barjaquer, c'est un néologisme francisé, c'est-à-dire un mot qu'on fera tout pour ne pas le dire en anglais, quitte à inventer quelque chose et à paraître ridicule. Eh oui, les amis, barjaquer, c'est tout simplement dévaliser un bar. Fallait-il un mot pour ça? Apparemment, oui, puisque le terme a commencé à être utilisé en France et au Québec pour désigner spécifiquement les braquages de bars et de cafés. Tabernacle, t'as-tu donc encore fait barjaquer, l'autre?
4: Barjaquer.
3: Moi, je trouve qu'un mot francisé a toujours l'air un petit peu ringard, comme ça.
4: Ah ouais, c'est vachement ringard.
3: Et surtout, moins grave que l'équivalent en anglais. Spoiler, c'est pas chouette.
4: Non.
3: Mais divulgâcher, ça va encore, que ça divulgâcher. Être victime d'un hold-up, c'est terrible, mais se faire barjaquer, ça donne presque envie.
4: Barjaquer.
3: Ah, donc, à votre avis, qu'est-ce que c'est barjaquer? Est-ce que ça veut dire braquer un bar? Est-ce que ça veut dire marchander?
4: Non, parce qu'au Québec, ils ne vont pas utiliser le
6: mot bar.
4: Le mot bar. Ils ne vont pas utiliser jaquer.
3: Jaquer.
4: Non, ils ne vont pas utiliser ça du tout. Toi, c'est pas mal, mais non.
6: Non.
4: Mais Barjac.
6: Qu'est-ce qui piège, moi?
4: Un grand auteur.
3: Il a déjà beaucoup entendu ça, Corentin. Toi, c'est pas mal, mais non. Alors. Non.
4: Bon, allez, qu'est-ce qu'on fait?
6: Je prendrai la mystère.
4: Ouais, on va prendre la mystère.
3: Vous prenez la mystère. Vous aimez l'adrénaline, vous aimez l'inconnu.
4: Oui, ça va être la bonne.
3: Eh bien, sachez que d'après la définition mystère, barjaquer, ça veut dire parler beaucoup et fatiguer ses interlocuteurs.
4: Voilà.
3: Et c'est une excellente réponse. Oui. Bravo.
7: Merci.
3: Ah, il fallait oser quand même prendre cette définition mystère. Bravo les amis. Hein. C'est bien un point marqué. Alors, je rappelle que l'équipe de Christelle et de Corentin.
4: Corentin.
3: On me dit jamais. vous meniez au début de cette manche, je vous ne menais plus. Vous avez été rattrapé. Alors, à votre avis.
4: C'est fini là.
3: Que signifie l'adjectif abruti? C'est pour ça que j'ai dit quoi?
6: Ah oui, ça vous fait penser à abruti.
4: Abruti, va.
3: Abruti. Qu'est-ce que ça veut dire, Sophie? si vous avez deux secondes, évidemment.
5: Abruti, c'est tout simplement le participe passé du verbe abrutir, qui qualifie de façon très vieillotte une herbe broutée par un ruminant, une vache, par exemple. D'ailleurs, à la ferme, on utilise encore ce terme aujourd'hui.
3: Oui, bravo.
5: Regardez les vaches.
3: Les vaches qui abrutissent. Alors, je vous propose autre chose, Christelle et Corentin, les vacances. Les vacances, ça paraît loin déjà, hein. Le soleil, les apéros, les grasses matinées, c'était bien. Mais s'il y a une chose qu'on est quand même content d'avoir laissé derrière nous, c'est la route des vacances. Les bouchons, les aires d'autoroute bondées, le prix du carburant, et pire encore, ces Français qui roulent inlassablement sur la voie du milieu. Je parie que vous aussi, vous en avez croisé des abrutis cet été. Et je ne parle pas des conducteurs, je parle de leur moteur. Car en mécanique, un moteur abruti, c'est un moteur qui manque de reprise. qui tousse, qui hésite, bref, qui broute. Et face à un moteur qui commence à sonner comme BJ Scott en fin de tournée, on a tous cette réaction parfaitement logique, appuyée encore plus fort sur l'accélérateur en lui demandant un rappel. Alors finalement, à votre avis, c'est qui l'abruti dans l'histoire ? Donc, Christelle, vous avez le choix entre abruti qui voudrait dire brouté, ou bien qui voudrait dire, qui désignerait un moteur qui manque de reprise, ou bien la définition mystère.
4: Moi, je sais pas, la définition de Sophie, elle me tente bien.
3: Ah oui.
4: Je me tourne vers mon capitaine.
6: Moi, je dirais la... Oh, pas de titre.

0: Moi, je dirais la mystère, mais je suis nul, donc je vais peut-être te laisser choisir.
1: Donc Christelle était plutôt à partir sur la définition de Sophie, tandis que Corentin n'était pas convaincu. Qu'est-ce que vous en pensez, Christelle? C'est vous qui choisissez.
2: Moi, je sais pas. Sophie, elle m'inspire là. Donc,
1: elle vous inspire.
2: Ouais, je sais pas. Je me lance dans la.
3: Je suis une femme, Barbara Gould.
1: Voilà. Eh bien, entre filles. Femme inspirante. On s'inspire forcément. Sachez que abruti signifie brouté par le bétail ou le gibier. C'est une excellente réponse.
4: Bravo, bravo.
1: Ah, d'où ça vous est venu, cet instinct? Bravo, Christelle. Bravo.
2: Je pense que Sophie avait vraiment chat et la bonne présentation. Donc, ça m'a vraiment parlé.
1: Ah, Sophie a toujours une bonne présentation, hein, ça, bien sûr. Alors,
0: elle est très propre.
3: Je lave bien mon pépette.
1: Alors, comme Napoléon. Ah non, juste. Alors, vous avez quoi? Vous avez tous les deux joué dans cette manche. Et alors, Mathieu, vous étiez revenu au score un instant. Et puis, ils sont repartis dans l'autre sens, du côté de Christelle et de Corentin. Corentin. Et donc, ça veut dire que rien n'a changé. C'est toujours l'équipe de Christelle et de Corentin qui mène dans cette manche, mais d'une courte tête. Les amis, rien n'est perdu. Dans un instant, on va parler du maillon ici à Bouzeval. Vous connaissez le maillon?
3: Non.
4: Non plus.
1: Restez avec nous, vous allez voir.
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1: Et c'est reparti pour un tour ici à Genappe où depuis 11h, deux candidats se mesurent l'un à l'autre. Les scores sont bien accrochés. Hein. Pour l'instant, Christelle a 2 points et 1 point pour Mathieu. Rien n'est perdu les amis, autant dire que personne n'a intérêt à aller boire un café maintenant. Le jeu reprend dans quelques minutes, mais avant ça, on va changer de vitesse parce qu'on va accueillir le fondateur du Maillon à Bouzeval. C'est un endroit où le vélo est un peu comme une religion locale. Il s'appelle Brice de Deurwaarder. Merci de l'applaudir et de l'accueillir. Brice, bonjour.
6: Bonjour.
1: Alors, vous êtes responsable donc du Maillon, ici à Bouzeval, un projet qui est bien plus en fait qu'un atelier de réparation de vélo. On va en parler. Mais avant ça, qu'est-ce qui vous a amené, vous, ici à Bouzeval?
6: Pour commencer, mes parents, on a déménagé ici et j'ai directement adhéré parce que c'est une super chouette commune, dynamique.
1: Qu'est-ce qui vous a plu tout de suite à Bouzeval?
6: Moi, j'habite sur le Ravel et donc c'est super chouette parce que tout est accessible facilement à vélo. Et puis la région est très sympa pour rouler à vélo. Pour
1: oui. On sent bien que le vélo a une grande place dans votre vie. Justement, le virus du vélo, il a commencé très tôt. Hein, chez vous, en 3e primaire, lors d'un voyage à vélo en famille. Qu'est-ce qui s'est passé pendant ces 3 semaines pour que 20 ans plus tard, vous soyez toujours sur un vélo?
6: J'ai bien aimé le dépassement de soi, l'aventure, de découvrir chaque jour des nouveaux endroits. C'était en itinérance, donc c'était super chouette. Et puis on était en famille, donc c'était top. Et après ça, j'ai décidé de commencer à aller dans un club, puis la compétition. Puis après, je suis passé la casquette plus de l'autre côté de la barrière et partager la passion du vélo.
1: Ah oui, justement. Donc aujourd'hui à Bouzeval, on vous retrouve à la tête du Maillon. Alors quelles sont les différentes choses qu'offre le Maillon?
6: Alors nous, on a pour but de promouvoir le vélo sous toutes ses facettes. Donc on fait tout ce qui peut promouvoir le vélo, partant de la compétition à aller juste réparer des vélos pour les gens ou apprendre la sécurité routière à tout le monde, jeunes et moins jeunes, parce que tout le monde n'a pas l'habitude de rouler sur la route.
1: Oui, alors il y a quand même une véritable volonté de chez vous d'amener les jeunes au vélo, mais aussi à les rendre autonomes. Donc ils ne doivent pas dépendre de vous pour aller réparer leur truc, il faut qu'ils puissent se débrouiller seuls.
6: Tout à fait, on a un projet qui s'appelle Les Jeunes en Selle et qui a pour but de rendre les jeunes autonomes et qui découvrent cette liberté et cette moyen d'être autonome, d'aller aller à vélo à l'école, au mouvement de jeunesse, à leurs activités, et que quand ils sont au milieu de la brousse, qu'ils savent remettre leur chaîne ou qu'ils savent se retrouver leur chemin. Quoi.
1: C'est vrai que moi, j'en suis incapable de remettre ma chaîne.
3: Quand on crève un pneu, on ne peut même pas le changer tout seul.
1: Oui, mais c'est vrai. On ne peut pas faire grand-chose, nous, finalement. Alors, il y a ce projet fantastique qui est tout con, en fait, mais ce que je trouve génial, c'est le vélobus. Vous vous rappelez ce que c'est?
6: Tout à fait, le vélobus ici, on sort de la semaine de la mobilité, on aura eu plusieurs vélobus et l'idée en fait c'est d'aller de chez soi à l'école à vélo, mais pas tout seul, avec un petit groupe. C'est pas toujours évident pour les parents de conduire les enfants à l'école et du coup le but c'est qu'un ou deux parents prennent un groupe d'élèves vers l'école. Et le soir, la même chose, ils rentrent à vélo à l'école et ça rend les jeunes à faire une petite activité physique le matin. Et puis aussi, ils sont en pleine forme pour commencer la journée.
1: Ah, j'adore ça. Et donc, ils sont encadrés pour aller à l'école. C'est comme un bus scolaire, mais
3: et bien trempé le matin.
1: Ah oui, ça évidemment, quand ils drachent. Alors, quand on visite votre site internet, la première chose qu'on voit sont des images de votre pump track mobile. C'est quoi exactement?
6: Une pump track, c'est un parcours, chez nous il est ovale avec des bosses, et le but c'est de rouler dessus et de gagner de plus en plus de vitesse grâce en pompant en fait avec ses bras entre chaque boss.

0: son pompe et on arrive à accélérer. Et c'est une manière assez ludique d'apprendre le vélo, de gérer sa vitesse, gérer sa maniabilité. Et puis c'est fun, on peut faire des petites courses entre copains.
1: Ah, c'est pas le truc avec de la bière là, hein?
0: Non, pas du
1: on
0: tout.
1: On doit boire pour que le vélo avance.
2: Il faut boire pour que ça avance. Non, il faut pédaler quand même.
3: Oui, je pense qu'il faut pédaler pour qu'il y ait de la bière qui arrive dans la paille. Je sais plus.
2: Qu'est-ce que c'est?
0: Je connais pas.
3: Vous voyez pas ce truc assez fantastique, mais c'est à Bruxelles ça.
2: En tout cas, un nouveau projet pour le maillon, certainement.
0: Certainement.
2: Alors, on va parler de vélo ce matin, évidemment. Mais j'avais une question pour l'un de nos candidats. Est-ce qu'on va d'abord jouer avec l'équipe de Sophie ou avec l'équipe de Corentin? D'abord avec Mathieu ou d'abord avec Christelle?
0: Commençons ici.
2: Mais voilà, Mathieu a peut-être un retard à rattraper.
3: Bah oui.
2: Alors, vous savez que rien n'existerait dans le vélo sans Monsieur Karl Drais, si son nom ne vous dit rien. Vous la connaissez forcément, son invention, c'est la draisienne.
3: Ah oui.
2: C'est pour ça qu'il s'appelait Drais. Enfin, c'est pour ça qu'on appelait ça la draisienne, un petit vélo sans pédale sur lequel on a tous plus ou moins appris à tenir en équilibre. Mais notre ami Karl Drais, il n'avait visiblement pas que le vélo en tête. Laquelle de ses autres inventions doit-on également à ce baron allemand, inventeur de la draisienne? Réponse A, la tondeuse à gazon mécanique. Réponse B, le tire-bouchon à levier. Ou réponse C, le hachoir à viande.
3: Non, alors, on va vers la tondeuse, tant pis, de façon perdue pour perdu. C'est
2: foutu. En voilà une équipe qui va de l'avant, c'est bien. Alors, le baron Karl Drais, il était un inventeur très très prolifique. Et avant même sa draisienne inventée en 1817, il avait déjà imaginé un véhicule à quatre roues propulsé par la force musculaire. On lui doit aussi une machine à écrire, notamment destinée à permettre à son père, devenu aveugle, de communiquer, mais aussi un appareil capable de retranscrire sur une bande de papier les notes de mélodie jouées au piano, etc. Et je vous donne la bonne réponse.
3: Non. Je te voyais venir.
2: Alors, Karl Drais, il avait aussi de la suite dans les idées. On lui doit une autre fameuse invention qui vient muscler un CV déjà bien fourni. Il a inventé le hachoir
3: non,
2: à viande.
3: Non, allez, quoi. Mais c'était déjà inventé, ça c'est n'importe quoi.
2: Écoutez, non.
3: Mais comment on hachait la viande?
2: Ah ben, je n'en sais rien. Sans doute, on ne la hachait pas. Avec les dents.
3: Avec les dents. Ouais.
2: Alors, vous ne marquez pas de points sur cette...
3: Non, mais c'est la catastrophe, moi. Ah
2: ben, attendez. Rien n'est perdu. Je vais retourner vers notre invité. Brice, vous proposez des tours aussi, hein, des itinéraires testés par vous pour apprendre à connaître la région aussi.
0: Tout à fait. Ben, quand je suis arrivé ici, j'ai découvert la région et directement, j'ai fait pas mal de chouettes parcours que j'ai voulu partager avec d'autres personnes. C'était la période du Covid et on ne pouvait pas vraiment se voir, donc on s'envoyait des traces et des GPX pour pouvoir découvrir la région et aller découvrir des nouveaux chemins.
2: Ouais, mais il y en a pour tous les niveaux ou alors il faut des mollets comme...
0: Non, il y en a pour tous les niveaux. Ouais. On a dessiné des plus petits et des plus longs, des plus faciles et des plus difficiles.
2: Le Maillon est aussi un centre de prêt. Hein. Quel type de matériel est-ce qu'on trouve chez vous?
0: Alors, pour commencer, on a des vélos. Ça semble logique. On a un vélo cargo aussi. Oui. On a réussi à acquérir grâce au budget participatif de la ville de Genappe et qui est à disposition des citoyens pour tester l'utilisation du vélo cargo.
2: Pour voir si on veut en acheter un après.
3: Oui, s'il n'y a pas un gosse qui vole avec une bosse.
0: Si on a une fois besoin d'aller faire un déplacement avec, ou les scouts l'ont déjà utilisé pour faire déplacer les sacs à dos et le goûter pour ne pas devoir le porter sur le dos.
2: En fait, tout ce qu'il y a chez vous, c'est en prêt.
0: Oui, tout à fait. Celui-là, c'est en prêt. On contacte le Maillon et alors on peut venir l'utiliser.
2: Alors, on n'en a pas encore évoqué l'équipe aussi du Maillon, une équipe sportive, une équipe qui s'entraîne et qui concourt dans des compétitions de gravel, c'est ça?
0: Oui, tout à fait. Le gravel, c'est une nouvelle discipline dans le vélo qui est très populaire pour le moment, qui est un mélange entre le VTT et le vélo de route. Et en Belgique, c'est surtout du côté flamand aussi, on a des grands chemins en gravillon en fait. Et alors on peut aller avec ces vélos-là qui ont des pneus un peu plus larges, mais qui ont des vélos de course. Donc ça va très vite, on roule souvent, les courses sont souvent au-dessus des 30 à l'heure et parfois 40. C'est assez sympa. Et nous, du coup, on a décidé de participer à ces compétitions-là.
2: Oui.
0: Dû au fait qu'il y a 2 ans, il y a Leuven, il y avait le Championnat du Monde. Et depuis maintenant, on participe à ces disciplines-là pour faire les Coupes du Monde un peu dans le monde ici autour.
2: Alors, vous êtes originaire d'où à la base avant de venir à Bouzouan?
0: De Hautigny, on a fait le déménagement à vélo.
2: Ah oui, ça c'est avec le fameux vélo cargo.
3: Voilà.
2: Et la question qui fâche, on voit de plus en plus rouler des vélos électriques. pour vous, le vélo électrique, c'est encore du vélo ou...
0: Non, c'est très chouette aussi quand on a une journée un peu plus moue, on a envie de juste faire un petit tour à vélo, même moi j'en fais parfois.
2: Ah oui, voilà, vous n'êtes pas contre, très bien. Bah, écoutez, voilà qui réconcilie tout le monde. Alors j'ai une question, cette fois pour l'équipe de Christelle et de Corentin, après la Drésienne et le hachoir à viande de tout à l'heure, je vous propose qu'on reste dans l'univers du vélo gastronomique, si on peut dire ça comme ça. C'est très niche évidemment, je vous le concède, mais vous allez voir qu'il y a matière. Parce qu'il existe une expression que vous avez forcément déjà tous entendue, pédaler dans la choucroute. Mais alors, Christelle, à votre avis, d'où vient cette drôle d'expression, pédaler dans la choucroute ?
3: Pas dans la semoule ?
2: Aussi, peut-être, mais en tout cas, là, on parle de la choucroute. Réponse A, des ouvriers des conserveries alsaciennes qui actionnaient avec leurs pieds des machines servant à brasser le chou. Réponse B, ça vient des soldats français de la Première Guerre mondiale qui s'enlisaient dans des tranchées boueuses. Ou bien réponse C, ça vient des voitures balais des premières courses cyclistes qui arboraient des publicités pour de la choucroute.
4: Allez, je vais prendre les soldats, la réponse 2.
2: Prenez les soldats français de la Première Guerre mondiale qui s'enlisaient dans les tranchées boueuses. Alors, cette expression, elle est plus ancienne qu'on pourrait le croire, parce qu'on la retrouve déjà donc au XXe siècle. Hein. Et derrière cette histoire de choucroute se cache en réalité quelque chose de beaucoup moins gastronomique, la publicité. Oh. Et oui, la fameuse choucroute se trouvait en réalité sur les pubs des voitures balais, des premières courses cyclistes. C'était donc la réponse C.
3: Oh, quel dommage.
2: Donc vous connaissez le principe.
5: Triste. Hein.
2: La voiture balai ferme la course, elle suit les derniers coureurs et récupère ceux qui abandonnent. Et à l'époque, donc, certaines auraient été recouvertes de réclames pour la choucroute. Et du coup, pédaler dans la choucroute, c'était rejoindre la voiture balai. Il y avait aussi des publicités pour la semoule, absolument, ah, voilà. Sophie, de même que la purée, ou bien aussi dans le yaourt. Voilà. Oui. Toutes les expressions existent. En tout cas, elles viennent de là. On va voir dans un instant ce que les scores donnent au terme de cette troisième manche. Mais avant ça, j'avais envie de remercier chaleureusement notre invité, Brice de Deux-Roires, fondateur du Maillon ici à Bouzeval. Un centre très axé évidemment autour du vélo, mais aussi autour de prêts de matériel pour le vélo. Merci d'être passé nous voir.
0: Avec plaisir.
2: 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Alors, pas de changement au niveau des scores, hein, je ne vous le cache pas. C'est toujours Christelle qui mène dans cette partie. Mais la bonne nouvelle, c'est que tout ça est toujours rattrapable largement, puisqu'un seul petit point vous sépare, Mathieu.
3: Ouais.
2: Une dernière manche arrive dans un instant. Il va pas falloir se louper. Vous allez tout donner pour revenir au score. Je le sais, je le sens. À tout de suite.
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6: Vincent Delbusset.
2: Alors, où est-ce qu'on en était ? Oui, on est à Genappe, ça c'est vrai, et puis plus précisément à la salle communale de Loupoigne. Jusque-là, personne ne s'est perdu. Hein. Sportivement, en revanche, eh bien, on va dire que Christelle et Corentin Candy mènent toujours d'une courte tête sur l'équipe de Mathieu et de Sophie Frison. Mais que regardez-moi cette équipe avec les yeux injectés de sang et qui est prête à revenir dans cette ultime manche, celle de la grande enquête. Alors, tout va forcément changer dans cette manche, puisque, eh bien, je vais commencer par vous donner une situation mystérieuse, juste assez d'informations pour que vous puissiez absolument pas trouver la réponse. Ensuite, vous aurez 2 minutes. Attention, vous n'aurez que 2 minutes pour m'interroger. Tout le monde joue, candidat, capitaine. À vous de poser les bonnes questions, de recouper les réponses et de tenter votre chance dès que vous pensez avoir compris. La première équipe qui trouve la solution remporte le point. Mathieu, vous devez absolument remporter ce point pour rester dans la course. Et vous, Christelle, vous devez absolument aussi le remporter pour vous envoler vers la finale.
4: Au taquet.
2: Voici votre enquête. Dans l'histoire de France, qu'est-ce qu'on a appelé le bal des ardents ? Le bal des ardents. C'est votre enquête du jour et vous avez 2 minutes.
3: Le bal des gens qui étaient divorcés ?
2: Non.
5: Quelque chose à voir avec les jeunes gens, les ados, quand ils arrivent à la fin de l'école, quelque chose comme ça, non ?
2: Non, et pourquoi est-ce qu'ils auraient été ardents ? Ah oui, les hormones, vous voulez dire ?
5: Ouais, par exemple. Ouais.
2: Non.
8: C'est lieu pendant l'Inquisition.
2: Non, ça s'est passé en 1393 à Paris.
3: Oh là là.
8: Est-ce que c'était un bûcher ?
2: Alors, c'est pas tout à fait, mais il est question de feu, certainement.
3: Parce qu'on brûlait la culotte de quelqu'un.
2: Alors, il y a eu des culottes brûlées, mais c'est pas. Alors, au départ, c'est arrivé qu'une seule fois, effectivement, Mathieu. Au départ, c'était une fête, d'où le nom de bal. Dites-moi.
3: Ce sont des gens qui dansaient au point de tomber par terre de fatigue et sont morts pendant le bal.
2: Ah oui, tellement ils ont dansé sans se reposer.
3: Il y a un truc comme ça qui existe, mais ça s'appelle pas comme ça.
2: Exactement. C'est pas ça.
3: C'est pas ça.
2: Merci, vous faites tout le travail à ma place, Sophie.
4: Qu'il y avait des gens masqués ?
2: Il y avait effectivement des gens masqués, des gens costumés même. Mm-hmm.
8: Et leurs costumes sont partis en fumée à l'occasion un morceau d'étoupe, peut-être, qui aura pris feu.
3: Une grosse motte d'étoupe.
8: Oui.
2: Écoutez, l'histoire, elle va avoir des conséquences assez radicales sur la royauté, parce qu'après ça, le roi Charles VI va devenir complètement fou. Pourquoi ? Eh bien, parce que il a décidé, avec des amis, avec le duc d'Orléans notamment, de se déguiser. De se déguiser en sauvage.
8: En soleil.
2: C'est-à-dire en s'enduisant. Attendez, je vous donne la réponse là. En s'enduisant de goudron, d'étoupe, effectivement.
8: D'étoupe, on l'avait dit.
3: Voilà.
2: Et de plumes. Alors, l'idée, c'était d'aller danser près des invités dans une semi-pénombre et de leur faire peur.
8: Trop près des flammes. Hein.
2: Et ils avaient clairement dit. Pas de torche, les gars, hein, c'est ouais. dangereux. Sauf qu'il y en a un qui n'était pas au courant, c'était le duc d'Orléans qui est arrivé et qui s'est pris au jeu. Bon, ils étaient tous un peu ivres, évidemment. Et il s'est approché pour essayer de reconnaître les gens qui avaient sous ce déguisement. Ça a mis le feu.
8: Et c'est toi, le duc Jean ?
2: Oui, et en fait, le problème, c'est qu'ils étaient tous enchaînés les uns aux autres pour rigoler. Ils ont tous pris feu. Ils ont réussi à en sauver deux, dont le roi de France, vous imaginez.
8: Fils de Louis XI.
2: Et il y en a quatre, exactement. Il y en a quatre qui sont morts dans ce qu'on a appelé le bal des Ardents, chose terrible, mais qui a été en tout cas une enquête qui a été résolue par l'équipe de Christelle et de Corentin. Bravo les amis.
8: Merci beaucoup.
2: En tout cas dans le temps imparti. Alors vous aviez un petit point d'avance, Christelle, et vous avez conforté votre avance au terme de cette quatrième et dernière manche. C'est donc vous, notre finaliste. Félicitations. On peut encore vous applaudir, évidemment.
3: Merci à Corentin.
2: Alors, Mathieu, votre parcours s'arrête ici, mais votre agenda, lui, vient de se remplir hein, tout de suite, parce que vous repartez avec le Muséum Pass d'une valeur de 65 euros. Ça vous donne accès à 271 musées belges, leurs expositions, plus des réductions sur certains trajets en train. 271 musées, dites, à raison d'un musée par semaine. Bon, je vous laisse faire le calcul, hein, c'est vous le candidat.
5: Ça va durer quelques temps.
2: Ça va durer quelques temps. Et puis, c'est pas tout, vous gagnez aussi le panier garni, offert par le Centre culturel le 38, j'allais dire le 23, mais non, c'est le 38, je pense. Vous me direz.
3: Le 40.
2: Oui,
5: le 38.
2: Merci beaucoup Mathieu. En tout cas, vous l'ouvrirez, vous regardez ce qu'il y a dedans. Je sais qu'il y a des savons, des pâtes. Tout est mélangé, vous devez tout manger en un coup. Alors merci d'être venu jouer avec nous Mathieu. Et puis vous Christelle, vous en revanche, vous restez bien concentrée, hein, bien sûr. Hein, vous avez gagné le droit de continuer à répondre à mes questions. Hein, vous êtes contente hein, de ce droit-là. Allez, la finale, c'est juste après ça.
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2: Christelle, bienvenue en finale. Hein. Votre objectif est plutôt séduisant. Vous jouez pour une nuit pour deux personnes à l'espace 43. Pas le centre culturel le 38, hein, ni le 22, ni le 12. C'est l'espace 43. Hein. Une très belle adresse au cœur de la ville de Namur, dans une de leurs chambres de luxe, au pied de la citadelle et en bord de Meuse. Vous allez pouvoir vous y détendre. Par contre, le programme des deux prochaines minutes, lui, il est beaucoup moins reposant. Je ne vous le cache pas parce qu'il faut encore gagner, évidemment, le questionnaire décalé. Hein. Je vous pose une série de questions. Mais vous devez toujours répondre à la question précédente. Mmh. Alors, il arrive que pendant cette finale, votre cerveau affiche espace de stockage insuffisant. À ce moment-là, bien sûr, Corentin Candy, qui est à côté de vous, eh bien, il peut prendre le relais et vous aider, vous souffler, évidemment, discrètement, bien sûr. Alors, est-ce qu'on est prête pour aller chercher cette nuit à Namur, Christelle ?
3: On va aller la chercher, ouais.
2: Eh bien alors, c'est parti pour votre finale. Dans quelle commune du Brabant Wallon, Napoléon a-t-il installé son quartier général avant la bataille de Waterloo ? Comment traduit-on en français l'allocution latine « cogito ergo sum » ? Je pense donc...
5: Je nappe.
2: Dans la Bible, qui est présenté comme le fils de Marie et de Joseph ?
5: Je suis,
2: le fils de Marie et de Joseph, c'était « je suis ». Au cinéma, quel robot venu du futur incarné par Schwarzenegger prononce la célèbre réplique « I'll be back » ?
5: Jésus.
2: C'était Jésus, bah oui, il est revenu, bien sûr. Alors, dans le calendrier républicain français, quel mois situé entre Messidor et Fructidor correspondait à la période de juillet-août ?
5: Mais il s'appelait comment ?
2: I'll be back. Schwarzenegger.
5: Terminator ?
2: Mais oui, bien sûr, oui. C'était le mois Terminator, d'accord ? Donc, entre juillet et août, dans le calendrier révolutionnaire français. Alors, dans Harry Potter, qui est le puissant sorcier à la barbe blanche qui dirige l'école de Poudlard ?
5: Thermidor,
2: bravo Corentin, sans aide aucune. Alors, le chanteur, au rire inimitable, qui interprétait Syracuse et Jardin d'hiver, c'est Henry Dumbledore, quel chien affectueux et sociable est souvent utilisé comme chien d'aveugle ? C'est le...
5: Salvador.
2: Le Salvador, oui. Comment s'appelle le méchant vêtu de noir dans Star Wars ?
3: Labrador,
2: oui. Et enfin, complétez le titre de cette chanson de Georges Brassens, Les copains...
5: Dark Vador.
2: Les copains Dark Vador, bravo à l'équipe de Christelle et de Corentin. On y sera arrivé, les amis. En tout cas, le questionnaire décalé n'aura pas eu votre peau et votre récompense. C'est une nuit pour deux dans une chambre de luxe à l'espace 43 à Namur. Une très belle adresse en plein cœur de la ville. À vous la citadelle, à vous la Meuse. Et puis en plus, là-bas, si quelqu'un vous demande votre nom, vous pouvez répondre tout de suite. Vous ne devez pas attendre la question suivante. Est-ce que vous êtes bien amusé avec nous, Christelle ?
4: Super, super expérience. En tout cas, merci à toute l'équipe et merci à Corentin, vraiment.
8: Oh, c'est un plaisir.
2: Est-ce que vous avez une idée de qui, avec qui vous partez à l'espace 43 ?
4: Oh, ben. On va y réfléchir.
2: On va y réfléchir. Attention, oui, madame est cruelle. Alors, en tout cas, pendant ce temps-là, je sais qu'il y a chez lui un candidat clandestin, quelqu'un qui joue depuis le début sans être inscrit, qui répond à voix haute chez lui, qui compte ses points et qui vient probablement de dire « Mais moi aussi, j'aurais gagné !» Eh bien, sortez de l'ombre, venez jouer pour de vrai avec nous. Nous serons, par exemple, demain à Thuin. Nous serons le jeudi 8 octobre à Ganshoren, le 15 à Senef, le 22 à Chaumont-Gistoux et le 12 novembre à Walcourt. Toutes les infos et les inscriptions sont sur le site de la première, sur la page de l'émission. Et puis, si vous ne voulez pas être candidat, mais que vous voulez absolument nous voir débarquer chez vous, c'est possible. Vous nous écrivez sur detour@rtbf.be. Vous nous dites ce que votre commune a que les autres n'ont pas. Et nous, on débarque avec toute l'équipe pour vérifier tout ça. Merci à nos candidats du jour, qui étaient Christelle et Mathieu. Merci à leur capitaine, Sophie Frison. Merci. Et Corentin Candy. Merci à Muriel Dujacquier, Carole Baquet, Alexandre Mazoyer, Nicolas Hanot, Antoine Duwartz, Pierre Mélotte et Bawandine. La programmation musicale, c'est Olivier Depris. La production, Xavier Guillet. On se retrouve demain, toujours à Genappe, bien sûr, pour un autre numéro de Ça vaut vraiment le...
10: Et tout.
2: À demain.
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0: Bonne nuit à tous, Julie Buron pour ces informations. Il l'avait évoqué il y a quelques jours, les métallos FGTB mèneront bel et bien des actions de protestation face à la flambée des prix du carburant. Vendredi, militants et permanents distribueront des tracts dans une dizaine de stations-service en Wallonie et à Bruxelles. Le syndicat rappelle que les travailleurs du secteur sont particulièrement touchés par la hausse des prix du carburant car ils sont très dépendants de leurs véhicules. En effet, de nombreuses entreprises sont situées dans des zonings peu ou mal desservies par les transports en commun et leurs horaires de travail, souvent extrêmes, compliquent encore les choses. La compagnie aérienne Emirati Fly Dubai annonce la suspension de ses vols à destination et en provenance d'Israël, le temps de mener une enquête après l'attaque survenue ce mercredi à bord d'un vol entre Dubaï et Tel Aviv qui a dû être dérouté. Un des pilotes dans le cockpit aurait poignardé son copilote, des passagers sont intervenus et d'autres pilotes présents dans la cabine ont repris les commandes du vol. Cristiano Ronaldo a quitté l'équipe nationale portugaise à la veille du match de Ligue des Nations face au Danemark. Le quintuple Ballon d'Or l'a annoncé ce mercredi soir sur Instagram après un entretien avec le président de la Fédération portugaise. Il promet de s'expliquer plus tard sur les raisons de son départ. Dimanche, face à la Norvège, Ronaldo s'était échauffé sans entrer en jeu avant de regagner directement les vestiaires. Le sélectionneur Jorge Jesus avait pourtant assuré qu'il n'y avait eu aucun incident avec son capitaine. Le film culte Dick Neck va fêter ses 20 ans à Bruxelles. Un grand événement gratuit sera organisé les 10 et 11 octobre sur la place Poulart, lieu de tournage de l'une des scènes emblématiques du film. Au programme, animation, quiz et surtout la projection sur grand écran d'une version longue, inédite, enrichie de 11 minutes. 12 000 places sont disponibles sur inscription. 5 000 ont déjà été réservées ce mercredi après-midi. Sorti en 2006, Dick Neck réunit notamment les acteurs François Damiens, Marion Cotillard, Mélanie Laurent, Jérémy Renier et aussi Florence Foresti. C'est tout pour ces informations. Merci de nous écouter.
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0: Bonjour à toutes et à tous, soyez les bienvenus sur RTBF La Première, premier jour du mois d'octobre ce jeudi, j'espère que vous allez bien. Toute l'équipe de Matin Première est sur le pont pour vous accompagner jusque 10h dans votre matinale d'infos et de culture. Il est encore très tôt mais Vincent Delbusset est là pour nous réveiller, on le retrouvera dans un instant pour le train de retard. L'épreuve finale de Ça vaut vraiment le détour où l'animateur soumet les candidats à un questionnaire décalé, de quoi exercer nos cellules grises de bon matin. On s'envolera ensuite vers l'Isle
7: l'Islande et ses paysages minéraux avec l'invité d'Élodie De Sélis. L'auteur et bédéiste belge François Olislager signe un livre entièrement dessiné intitulé « Carnet d'Islande » publié chez Gallimard. Un ouvrage dans lequel se côtoient glaciers qui fondent et plages de sable noir saturées de touristes. Et puis on prendra la direction de Liège où les magasins se vident dans le centre-ville. De nombreuses cellules commerciales ne trouvent plus preneur. La faute peut-être aux loyers beaucoup trop élevés par endroits. Marc-Hilde Seym a mené l'enquête. C'est parti pour le train de retard. L'épreuve finale de Ça vaut vraiment le détour. On s'accroche pour tenter de suivre le questionnaire décalé de Vincent Delbusset.
12: Et nous retrouvons Bernard, notre finaliste, avec Maxime Lampol, toujours à ses côtés. Et franchement, pour ce qui va suivre, franchement, deux cerveaux ne seront peut-être pas de trop, parce que je vais vous poser une série de questions, mais vous devrez systématiquement répondre à la question précédente. Là, je vois le
13: vitreux. On a déjà perdu Bernard.
12: Donc je vous pose une question. Vous
14: après, déjà... être lent n'est pas forcément un désavantage dans la dernière manche.
12: Oui, sauf en radio aussi, parce qu'on n'a pas non plus mille ans. Alors, ça veut dire quoi ? Il faudra chercher toujours une réponse avec la moitié de votre cerveau pendant que l'autre essaie déjà d'enregistrer la suite. Je ne sais absolument pas si le cerveau fonctionne en deux moitiés comme ça, mais aujourd'hui...
14: Si pas, on fait chacun la moitié d'un cerveau.
12: Voilà, il va falloir essayer. Et évidemment, Maxime pourra vous aider à intervenir dès qu'il sent que ça coince. Si vous tenez jusqu'au bout, direction Saint-Hubert. Ah oui, pour une nuit, pour deux, dans la Saint-Hubsphère, petit déjeuner compris, nuit sous les étoiles, jacuzzi privatif et vue sur la basilique. Bref, de quoi vous réconcilier immédiatement avec moi, suite à ce que je m'apprête à vous faire subir. Alors, est-ce que vous êtes prêt, Bernard ?
15: Oui.
12: Vous avez compris le principe, hein, de...
15: Oui.
12: Très bien. Voici votre première question, mais pour l'instant, donc, silence. Quelle rivière, située en province de Namur, se jette dans la rive droite de la Meuse, ici, à Ivoire ? C'est le... En France, quel diminutif de trois lettres donne-t-on au diplôme de fin d'études secondaires ? C'est le...
14: BOC.
12: Le BOC, absolument Bernard. En cas d'accident de voiture, quel dispositif de sécurité se déclenche ? C'est l'air...
14: BAC.
12: L'air BAC.
14: On a commencé Bernard.
12: Très bien. Ensuite, dans les années 90, Bernard Montiel présentait les chutes et gaffes filmées en famille dans une émission intitulée Vidéo...
14: BAG.
12: Vidéo bague, tout à fait. Quelle chanteuse américaine au look extravagant interprète Poker Face et Shallow, c'est Lady...
14: Gag.
12: Lady Gag.
15: Dire, là.
12: Allez, vous allez dire la prochaine. Pendant la Seconde Guerre mondiale, quelle station diffusait depuis l'Angleterre des messages destinés aux résistants ? C'était Radio...
15: Gaga.
12: Radio Gaga, bravo Bernard ! Alors ensuite, complétez ces paroles du chanteur Renaud. Casse-toi tu pu et marche à...
14: Londres.
12: Et marche à Londres, ouais. Oui, tout à fait. Quelle matière jaune, dorée, utilisée en bijouterie, provient de résine d'arbres fossilisés ? C'est...
14: L'ombre.
12: L'ombre. L'ombre, oui. Quel acteur incarne l'immortel Connor McLeod dans le film Highlander ? C'est Christophe...
14: Lambre.
12: Christophe Lambre. Vous avez le dernier ?
13: On a perdu Stéphane.
12: Christophe quelque chose ? Christophe quelque chose ? L'inverse de l'endroit, Bernard, c'est...
14: Lambert.
12: C'est Lambert. Bravo Bernard et Maxime. C'était du ventriloque ce matin.
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7: Vincent Delbusset et toute l'équipe de Ça vaut vraiment le détour vous donne rendez-vous chaque jour de la semaine entre 11h et midi sur RTBF La Première. On continue d'explorer l'histoire et le patrimoine de la commune de Genappe dans le Brabant wallon cette semaine. Un tube de Ray Charles pour suivre en musique Hit the Road Jack.

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1: Un titre qui fait du bien de bon matin, Hit the Road Jack et la voix fabuleuse de Ray Charles, c'était en 1961. Place à l'invité d'Élodie de Célis, il nous emmène ce matin dans une destination touristique au nord, de plus en plus prisée par les touristes.
2: Oui, l'Islande. C'est là que le dessinateur belge François Hollis Lager rêvait d'aller depuis longtemps. Mais c'est à la faveur d'une rupture amoureuse qu'il se décide à y partir, seul. La beauté des lieux va inspirer son trait, mais aussi souligner sa solitude et nous faire réfléchir sur la notion de voyager aujourd'hui. Alors, il en tire un livre graphique poétique, drôle et philosophique qui, je vous spoil déjà, va nous donner envie d'y aller. Ça s'appelle Les Carnets d'Islande. François Hollis Lager est notre invité ce matin. Bonjour. Ce matin, bonjour.
3: Bonjour.
4: Bonjour.
2: Alors, François Hollis Lager, vous êtes né à Liège, ce qui ne pouvait pas être un meilleur début dans la vie, bien évidemment. Vous avez fait vos études en France, vous êtes l'auteur de BD, dessinateur de presse, vous êtes travaillé pour Le Monde, Le Soir, Libération, Les Inrocks, Charlie Hebdo. Et vous travaillez aussi à Mexico, mais là, on vous découvre 8000 km plus haut, en Islande, pour ces fameux carnets qui sont publiés aux éditions Gallimard. Alors, le choix de l'Islande, c'est pas n'importe quel pays. L'Islande, c'est pas les cocotiers, c'est pas encore le cercle arctique, c'est entre les deux. C'est une terre très volcanique où vous dites il y a un aperçu du centre de la Terre. C'est pour ça que vous vouliez y aller ?
3: Oui, peut-être, avec l'imaginaire de Jules Verne et du voyage au centre de la Terre, et puis cette idée d'une terre presque inexplorée ou d'une terre avant l'humain où il y a encore les forces telluriques et les forces de la nature en puissance, comme ça. J'essayais de chercher quelque chose comme ça, oui.
2: Alors, vous voyagez seul, mais bon, de base, ce n'était pas forcément votre choix. Cependant, il y a de plus en plus de voyageurs seuls. Qu'est-ce que ça dit du voyage aujourd'hui ? Est-ce que voyager seul, est-ce que ça change nécessairement la perception ? Est-ce que ça permet d'autres choses, le fait de ne pas avoir quelqu'un pour partager ?
3: Pour échanger, oui, pour donner ses impressions, mais le dessinateur est souvent seul aussi, hein, et puis ça, c'est une expérience sensorielle, physique, qui dépasse la photo aussi, puisque le dessin c'est d'aller sur place. Moi, je dessine là où je me trouve, et j'étais arrêté tout le temps par des paysages à couper le souffle, et là, en revoyant les dessins, je sens encore la pluie, je sens encore, ça permet une mémoire, et puis ça permet d'analyser vraiment l'endroit où on se trouve, essayer de le comprendre sur le moment, plutôt que de le, entre guillemets, consommer avec une photo, et puis de passer à autre chose, quoi.
2: Et nous, en tant que lecteurs, effectivement, on sent la pluie, on sent l'immensité, et on se demande, on commence par dessiner par quoi quand on est dessinateur en Islande, les paysages sont époustouflants. Est-ce qu'on n'est pas finalement écrasé par tout ça ? Vous dites parfois que vous aimeriez, dans le livre, hein, vous dites que vous aimeriez parfois être sur le parking d'un supermarché pour reposer vos yeux de tant de beauté.
3: Ouais, c'est vrai. C'est vrai que j'arrivais pas à faire 200 mètres sans être fasciné par des choses que au départ je comprenais pas. Par exemple, un champ de lave où on a l'impression que la lave a fait son trajet la veille, quoi, parce qu'il y a encore des formes de vagues, puis il y a une terre rouge, et puis ou alors un volcan posé sur un lac, c'est des choses auxquelles je m'attendais pas et qui graphiquement et géologiquement posent des questions. Donc ça finit par être épuisant, en effet, si on enlève en plus le fait de, dès qu'on sort, il y a de la voiture, il y a du vent, de la pluie, des intempéries et une transformation permanente du climat. C'était intéressant parce que c'est ça aussi la nature, c'est pas juste des beaux paysages, quoi, c'est vraiment être mis à contribution physiquement, quoi.
2: Voilà, surtout si on imagine, on est dessinateur avec du papier et avec des ustensiles, c'est pas forcément simple dans les conditions climatiques. Il y a un côté désertique, hein, en Islande, mais en même temps, ça a été un des lieux de tournage de Game of Thrones, notamment. Maintenant, donc il y a plein de touristes rien que pour ça qui viennent prendre des selfies, mais c'est de toute façon très instagrammable par définition. L'Islande, c'est devenu une destination touristique très populaire, et en même temps il y a encore des coins très préservés. Il y a donc deux logiques qui s'affrontent réellement là-bas. Vous l'avez perçu, et comment le perçoivent les gens sur place ?
3: Écoutez, j'ai rencontré personne à part le monsieur qui m'a loué la voiture au début. Et j'ai croisé quelques bus de touristes, en effet, sur certains lieux. Mais sinon, on croise pas grand monde. Et puis, j'ai pas l'impression que ça soit très simple de discuter. Donc, voilà, mais il y a des endroits intéressants, comme par exemple Þingvellir, qui est la faille volcanique à l'endroit duquel a été fait le premier parlement d'Europe. Ça m'intéressait que ça soit un endroit où les plaques eurasiennes et américaines sont séparées par cette faille volcanique, et que c'est justement là que des groupes d'hommes ont décidé de se retrouver pour s'organiser et vivre ensemble.
2: Oui, vous faites référence à Jules Verne, hein, dans Voyage au centre de la Terre. L'Islande se trouve vraiment justement sur cette chaîne volcanique qui passe entre les plaques tectoniques de deux continents. On a l'impression d'être de nouveau au centre du monde.
3: Oui, enfin, je suis jamais allé vraiment au centre du monde, donc j'ai une vague idée. Mais ce qui m'intéressait, c'est que j'avais beaucoup travaillé sur les volcans à Stromboli notamment et en Italie, et que c'est le même circuit, quoi. Et puis on sait que les volcans se réveillent parce que les glaciers fondent, et donc toute cette cape glaciaire, en fait, qui est libérée va faire le réchauffement, en fait, des volcans qui vont se remettre en éruption. Donc il y a un côté aussi un peu inquiétant de voir le glacier fondre, de voir malheureusement le réchauffement en acte, quoi.
4: Bon, vous donnez très envie d'aller en Islande, oui. Évidemment, François Lislager, j'ai envie de vous poser des questions très pratiques. C'est quand le meilleur moment pour y aller? Combien de temps
2: Ça
4: coûte combien? Quelle est la meilleure manière de découvrir la nature formidable de ce pays?
3: Moi, je peux vous parler que de mon expérience. J'y suis allé fin août l'année dernière parce que bon, le jour est très long. Hein, il y a que 4 heures de nuit par jour. Le climat est un peu plus clément, je crois. Je sais pas. J'ai un ami qui était allé pendant l'hiver. Il m'a dit tout est blanc, et moi j'y étais l'été, tout était noir parce qu'on voyait la pierre de lave. Mmh. J'ai des amis qui ont fait le tour en une quinzaine de jours en camping-car, ce qui me semble peut-être une façon intéressante de le faire. Et puis j'ai d'autres amis qui ont fait des randonnées là-bas, mais là il faut des guides, il faut s'organiser un petit peu, mais je pense que ça vaut le coup. Après, ça se fait pas tout seul de partir à l'aventure à pied, ça peut être même un peu
2: dangereux.
3: Délicat.
2: Dangereux.
3: Dangereux parce qu'il y a des trous, parce que le climat change tout le temps. Puis on entend des histoires, hein, comme c'est une femme qui s'était retrouvée dans le blizzard en voiture avec de la neige qui tombe, et puis qu'elle avait perdu son chemin et elle n'arrivait plus à le retrouver, quoi. Il y a des choses comme ça qui sont intéressantes, oui.
2: Alors, ces carnets d'Islande sont publiés dans une collection chez Gallimard qui s'appelle Le Sentiment Géographique. Comment vous pouvez décrire, expliquer un sentiment géographique?
3: Oui, c'est intéressant. Ben, à un moment dans le livre, je dis que c'est comme si chaque paysage portait en lui notre état d'âme. En fait, il y a un moment où on a la mélancolie, on ne sait pas si c'est le paysage qui la provoque ou si c'est nous qui voyons le paysage de façon mélancolique. Mais il y a cette interaction que Vinciane Després, par exemple, appelait la voie moyenne, où c'est la rencontre entre un élément de la nature et l'humain ou l'animal qui fait une pensée, quoi, ou qui fait un sentiment ou une sensation. En fait, si on n'avait pas été en relation directe avec cet autre, ce sentiment ou cette pensée n'aurait pas surgi, quoi.
2: Et c'est vrai que vous partez avec plein de sentiments, mais de sentiments déçus, vous l'expliquez. Vous partez suite à une rupture amoureuse. On voit que c'est quand même pas si simple moralement. Ça paraît bien sur le papier de partir seul et de vouloir oublier. C'est pas si simple parce que finalement vous vous retrouvez face à ces états d'âme là. Est-ce que vous conseillez le voyage en solitaire en Islande après une rupture amoureuse?
3: Non, ça marche pas du tout.
2: Non,
3: je sais
2: voilà.
3: Pas où j'avais lu cette histoire,
2: non.
3: Mais c'est presque pire, hein, je crois, parce que là, plus on est seul et plus on sent des présences, en fait. Alors il y a les présences du magnétisme terrestre en Islande qui est très fort, et puis il y a les présences des êtres qui nous manquent, évidemment. J'adore un petit strip d'un dessinateur qui s'appelle Mandrika, et c'est une petite forteresse dans le désert qui dit la solitude totale est impossible puisque quand je suis seul je pense au monde.
2: Voilà, mais donc aller en Islande, on a donné les conseils pratiques, mais dans les conseils pratiques il n'y a surtout pas après une rupture amoureuse, François, pour répondre à vos questions aux deux François d'ailleurs. Ouais. Merci beaucoup François Olislager d'être venu nous parler de vos carnets d'Islande, publiés donc chez Gallimard.

0: Elle sera en concert avec la première le jeudi 22 octobre prochain à l'Ancienne Belgique à Bruxelles. La franco-coréenne Miki nous réveillait avec Ça pique un peu quand même, un titre qui colle assez bien avec cette heure matinale. Bon réveil à notre écoute.
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0: Notre séquence est arrivée près de chez nous, nous emmène à Liège ce matin. Comme dans de nombreuses villes, les cellules commerciales vides sont devenues un paysage familier dans le centre-ville liégeois. Le Covid, les travaux du tram, la propreté ou encore l'insécurité sont souvent cités pour expliquer cette situation. Mais un autre facteur revient souvent dans la bouche des commerçants, celui des loyers, parfois jugés trop élevés par rapport à l'attractivité actuelle de la ville. Alors, loyer trop cher, réalité ou faux problème, c'est ce qu'a cherché à savoir Marc Hildesheim.
2: C'est triste d'avoir tout ça vide.
3: Ça donne pas envie, regardez, c'est pas attractif quoi, il n'y a pas de vie.
4: Nous sommes pourtant en rue Vinavdil, longtemps présentée comme l'une des artères commerciales les plus fréquentées de Belgique. Même ici, une demi-douzaine de magasins sont vides, un phénomène loin d'être marginal. Jean-Luc Vassor, président de l'association Le Commerce Liégeois.
5: On est à peu près dans les 20%, mais maintenant, dans le cadre du centre-ville, le vide locatif est beaucoup plus important. 30%, je suis gentil.
4: Lui-même est gérant de deux brasseries dans l'hypercentre, dont une avec un loyer à 5 chiffres.
5: Je vous assure qu'il faut vendre du café pour payer un loyer ici au centre-ville.
4: Or, suite au Covid, aux travaux du tram, au sentiment d'insécurité, certains Liégeois se sont détournés du centre-ville. Mais cette nouvelle réalité n'est pas toujours prise en compte par les propriétaires. Ce que confirme Mélissa Avenia, elle tient une boutique de thé à proximité de la place Saint-Lambert.
6: C'est vrai que les loyers sont quand même excessifs à Liège.
4: Environ 3000 euros par mois en ce qui la concerne. Et son proprio n'oublie jamais de l'indexer.
6: Exactement, pour mon plus grand bonheur.
4: Certains propriétaires ont tout de même accepté de revoir leurs prétentions à la baisse. C'est le cas de Dominique Peters. Il a son propre commerce et le local voisin loué à une boulangerie. Il a choisi de pratiquer un loyer modéré, 1500 à 2000 euros en dessous du prix du marché.
7: Ici, j'ai un loyer inférieur, mais je suis sûr d'être payé tous les mois. Globalement, sur l'année, finalement, je suis gagnant parce que j'ai quand même un loyer plutôt que de laisser à 0 euros par mois.
4: Mais dans le contexte actuel, même avec un loyer revu à la baisse, trouver un locataire n'est pas toujours garanti.
8: Alors ici, c'est une boutique dans une des rues historiquement une des plus commerçantes de Liège, dans le pont d'Ille.
4: Patron d'une agence immobilière, Pascal Stipulante a en catalogue plus d'une trentaine de surfaces commerciales disponibles dans le centre-ville, dont cet ancien magasin de Bacolin.
8: Fermé depuis plus ou moins 2 ans maintenant, on a du mal à relouer malgré le loyer qui a été nettement revu, une trentaine de pourcents à la baisse. Donc le loyer aujourd'hui est conforme au marché.
4: Cet agent immobilier se souvient très bien d'une récente visite de l'hypercentre effectué en compagnie de responsables de grandes enseignes.
8: Certaines chaînes avaient envie de réinvestir le centre-ville liégeois, mais quand ils ont vu un peu la situation avec le nombre de cellules vides, se sont dit on reviendra dans 2 ans quand la situation sera améliorée.
4: À Liège, les autorités communales sont bien conscientes de la situation.
9: Elle est très préoccupante, effectivement.
4: Échevin de l'attractivité commerciale, Fabrice Drez fait d'ailleurs réaliser ces jours-ci des comptages piétons. Objectif.
9: Permettre d'avoir des données objectives pour notamment séduire des investisseurs en leur disant que c'est plutôt dans telle rue ou telle rue qu'il faut investir. Et convaincre effectivement des propriétaires de dire « votre rue est moins passante, elle n'est plus la troisième rue du pays par exemple ».
4: Et donc, adaptez vos loyers. Parallèlement, la ville réfléchit aussi à un éventuel allègement du précompte immobilier. Mais sous condition.
9: Il faut que ce soit en faveur d'un loyer modéré. On ne fait pas ça pour faire plaisir aux propriétaires, on fait ça pour l'attractivité de la ville.
10: Et ça se négocie avec le fédéral.
9: C'est un dossier qu'on doit rentrer ici prochainement.

0: confinement. Malgré tout, les acteurs du commerce liégeois veulent rester positifs. Comme Pascal Stipulante, notre agent immobilier.
1: Liège est un peu blessé, mais Liège va se relever.
2: Et c'est tout ce qu'on souhaite évidemment au centre-ville de Liège. C'était un reportage de Marc Hildesheim.
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2: C'est la chanteuse Ray qui nous accompagne en musique jusqu'au premier titre de l'actualité de 5h30, Where is my husband? Excellent réveil à notre écoute.

0: Bon réveil, il est 5h30. Sébastien Pierret avec vous. Bonjour à tous. La compagnie aérienne Fly Dubai suspend ses vols à destination et en provenance d'Israël, le temps de comprendre ce qu'il s'est passé hier. Le copilote a poignardé le pilote en plein vol lors d'un vol. Les passagers sont intervenus et l'avion a pu se poser en urgence en Arabie Saoudite sans faire de blessés parmi les passagers. Israël parle d'une tentative d'attaque terroriste djihadiste, mais la compagnie appelle à ne pas tirer de conclusions prématurées. Le début ce jeudi du procès de Marc P. Il s'agit de ce pédocriminel tabassé par Grégory Lenossi en juillet 2025. Il aurait abusé sexuellement d'une petite fille de 7 ans. Un procès hors norme puisque le prévenu est dans un état végétatif, incapable de répondre aux questions du tribunal. Marc P. avait déjà été condamné il y a 6 ans pour tentative de viol sur un enfant de 5 ans. Si vous recevez un message bi-alerte aujourd'hui, a priori pas de panique, c'est un test. Le message est envoyé à 2 millions de Belges pour évaluer la robustesse du système et augmenter aussi les inscriptions à bi-alerte. Le début d'octobre rose, un mois de sensibilisation au cancer du sein. Il touche une femme sur 8 et un homme sur 1000. Plus que jamais, la prévention peut faire la différence car les chances de survie progressent. Le taux de survie à 5 ans atteint aujourd'hui 93% chez les femmes. Les glaciers disparaissent des paysages en Suisse, pays d'Europe avec le plus de glaciers. L'été caniculaire n'a fait qu'accélérer le phénomène. Les étendues de glace ont perdu un cinquième de leur surface ces 5 dernières années. C'est le deuxième pire bilan depuis le début des relevés. En football, deuxième match de Ligue des Champions ce soir pour les joueuses d'Oud Everley-Louvain. Elles jouent à Paris face au Paris Saint-Germain. Cristiano Ronaldo et le Portugal, c'est peut-être de l'histoire ancienne. Déçu de savoir qu'il n'allait pas entamer le match de ce soir face au Danemark en Ligue des Nations, Cristiano Ronaldo a claqué la porte de la sélection et il promet un jour de s'expliquer sur ce départ précipité. Il est 5h32, bon début de journée.
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2: Merci beaucoup Sébastien Pierret pour ces premiers titres qui font l'actualité.
0: Belle journée.
2: Bonne journée à vous.
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2: Bonjour à toutes et à tous, c'est Sarah Hendrix avec vous. Soyez les bienvenus si vous nous rejoignez sur RTBF La Première. Nous sommes le jeudi 1er octobre. Un nouveau mois démarre qui sent déjà bon les potirons, les châtaigniers, le feu de bois. Je suis ravie de vous accompagner en ce tout début de journée dans Matin Première, votre matinale d'infos, de culture, d'humour aussi. Dans un instant, on retrouvera Thomas Gunzig pour sa chronique hebdomadaire. Une chronique écrite avec le savoir-faire qu'on lui connaît et sans intelligence artificielle, puisque c'est bien d'IA dont il sera question avec Thomas ce matin. Qui va payer la facture? L'émission QR Le Débat s'intéressait au budget fédéral hier soir. 10 milliards d'euros à trouver pour le gouvernement de Bart De Wever. Et si les économies pouvaient se faire dans les soins de santé? C'est l'un des points évoqués par Sacha Daout avec ses invités. On écoutera un extrait. Et puis on retrouvera Sébastien Ministru pour sa séquence Dans ma chambre. Il nous racontera comment sa chambre d'adolescent et même d'enfant n'était pas remplie de jouets, mais bien de disques. Voilà pour le programme de la prochaine demi-heure. Mais avant cela, on poursuit en musique avec le titre probablement le plus célèbre de Manu Chao, Me Gustas Tú. 12 de la noche en la Habana.

0: Stasto, c'était Manu Chao en 2001. 5h35, l'heure de retrouver la plume de Thomas Gunzig tout de suite.
1: Alors nous avons tous entendu parler de l'affaire Taylisson Aurélien, cet auteur haïtien installé au Québec dont le roman « C'était ça ou mourir » a d'abord connu un immense succès à la rentrée avant d'être soupçonné d'avoir été écrit par une IA et puis sortent des accusations de plagiat concernant d'autres textes au point que l'auteur soit exclu de la liste du prix Goncourt. Il y aurait beaucoup à dire sur la violence du milieu littéraire, la malhonnêteté des grands prix, l'aveuglement de la presse, mais ce matin, ne parlons ni de l'auteur, ni de son roman, mais plus généralement de l'utilisation de l'IA dans l'écriture littéraire. Il n'y a pas si longtemps, on aurait pu affirmer que l'IA était incapable de produire un texte avec un peu de tenue, mais à présent que les modèles se sont améliorés, elle parvient à faire illusion, et sans aucune autre preuve que mon flair, je pense qu'un certain nombre de livres récents sont en partie ou en tout écrits par des IA. Ah mais Thomas, si le lecteur y trouve du plaisir, quelle importance qu'un livre ait été ou non écrit par une machine. Bonne question François, on pourrait en effet croire que cela ne change rien, mais en réalité ça change quelque chose, mais pas là où l'on croit. Je vous explique, pour un auteur ou une autrice, disons auteurice, pour énerver c'est le que ça énerve, l'écriture littéraire est un mélange d'intuition et de savoir-faire, et cette intuition et ce savoir-faire s'affinent avec la pratique. Exemple, comment écrire une scène dans laquelle votre personnage a rendez-vous avec celle qu'il aime dans un café du centre-ville. C'est la fin de l'automne, le début de la soirée, il pleut, il ne lui a jamais dit qu'il l'aimait, elle part demain pour un long voyage. Aura-t-il le courage? Quelle sera sa réaction? Partage-t-elle ses sentiments? Trouvera-t-il les mots? Cela fait des semaines qu'il se les répète, il a peur de s'embrouiller. Il y a mille manières d'écrire cette scène. Est-ce que je la relie au froid de la saison, à la terreur qui fige le cœur du personnage? Est-ce que je fais une ellipse entre le moment où il sort de sa voiture et celui où il rentre dans le café? Ou bien est-ce que j'étire le temps pour que tout en marchant vers le café, nous rentrions dans son esprit, où je détaille la lutte opposant la timidité qui lui hurle de faire demi-tour et l'audace qui lui ordonne d'avancer? J'en profiterai alors pour parler de son enfance, du souvenir de sa mère trop tôt disparue et du désastre d'un premier mariage. Et comme le personnage cherche ses mots pour s'adresser à celle qu'il aime, je dois de mon côté trouver les miens pour poser l'atmosphère. Et ça, une IA pourrait le faire à ma place. Cela signifie que je déléguerai mon savoir-faire à une entreprise privée, obéissant à des intérêts financiers et politiques qui sont probablement opposés aux miens, mais elle le ferait. Elle le ferait, notons-le, en consommant des milliards de watts et de litres d'eau potable, alors que de mon côté, je me contente d'un bol de riz et d'un verre de vin, elle le ferait dans le vacarme des centres de données, alors que je le fais dans le silence de ma petite chambre. Mais surtout, elle le ferait à sa manière, c'est-à-dire en produisant ce que, selon elle, en fonction des millions de livres avalés sans le consentement des auteurs, est le plus probablement juste. Mais attention, ce qui est le plus probablement juste n'est pas ce qui, contre toute probabilité, est meilleur encore. Trouver les meilleurs mots pour élaborer la meilleure image, celle qui s'incrustera dans les esprits, prend parfois du temps. Ma scène du personnage et de son rendez-vous vous me demandera peut-être plusieurs semaines de travail, de doutes et de frustrations avant de parvenir à un résultat qui me plaise. Ce temps, cette patience, cette recherche, c'est ça la pratique. En la déléguant à la machine, peu à peu, je la perds. Et puis, à qui appartient la machine? Qui en règle le comportement? Et si elle cessait d'être gratuite, comment réapprendre ce que j'aurais désappris? Si dans une entreprise humaine, le résultat est important, tout aussi important est le cheminement qui a conduit à ce résultat. C'est dans ce cheminement que se forme et se renforce notre intelligence et nos talents. Lorsque l'IA est capable de résoudre une conjecture mathématique, on perd ce que le cheminement vers cette résolution nous aura appris. Lorsque l'IA écrit un livre, on perd ce que le cheminement vers le texte nous aura appris. Le danger de l'IA ne vient pas des IA, elle vient de la paresse qui s'installe chez nous en lui déléguant nos savoir-faire. Elle vient de la dégradation de la pratique chez les graphistes, musiciens, photographes, médecins, ingénieurs et tous les autres. Le problème n'est pas qu'elle le fait mal, le problème c'est que tôt ou tard, rapidement, on ne sache plus le faire nous-mêmes et qu'en l'espace d'une génération, après avoir tout désappris, il ne reste plus rien de nous.
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0: 5h, presque 40, merci de nous suivre. On a parlé soins de santé hier dans QR Le Débat, c'est un des domaines où le gouvernement pourrait faire des économies dans sa chasse aux 10 milliards pour boucler le budget fédéral. Sacha Daout en a discuté notamment avec les députés fédéraux Florence Reuter pour l'EMR et Ismaël Nuineau pour les engagés. Ils ont répondu à toute une série de questions axées sur les mutuelles et l'accès aux soins de santé.
3: On accueille du coup au centre de notre plateau Élise de Roite, vous êtes la présidente des mutualités chrétiennes, bonsoir.
4: Bonsoir.
3: On vient de vous qualifier, Georges-Louis Boucher vient de vous qualifier de pirate, de vampire de l'argent public. Ça vous a fait quoi?
4: Moi, personnellement, ça m'a pas fait grand-chose, mais il faut rappeler ce que font les mutuelles. En fait, les mutualités, elles jouent un rôle régalien, c'est-à-dire que l'État leur a délégué la mission de rembourser les soins de santé, aussi de négocier les budgets. Pourquoi? parce que c'est les cotisations de nos membres qui alimentent la sécurité sociale. Et donc, initialement, il y avait des caisses de sécurité sociale. Elles sont alimentées par les cotisations de nos membres. Et donc, on décide avec les prestataires de soins comment on attribue et comment on alloue les soins de santé. Il n'existe pas un système bis à l'État que les mutuelles dédoubleraient. Les mutuelles, pour faire ce service, donc pour faire cette mission déléguée, elles utilisent un budget qui représente plus ou moins 2,5% du coût du système de soins de santé. Partout ailleurs dans le monde, c'est beaucoup plus cher. Si vous avez un service public, par exemple en France ou en Angleterre, on est à 6% de coût de gestion. Et dans les systèmes privés, on est presque à 20% de coût de gestion. Donc pour moi, je pense qu'on est au contraire un des systèmes les plus bon marché pour l'État, pour gérer les santé.
3: Pas touche aux mutuelles ou au contraire, on va aller chercher un peu d'argent dans les mutuelles, Florence Repère?
5: Alors, aucun des deux. En fait, les mutuelles, c'est une entreprise publique donc, qui a déjà évidemment un rôle à jouer. Et comme je le disais tout à l'heure, elle doit rendre les comptes comme n'importe quelle entreprise publique qui reçoit de l'argent de l'État. Donc voilà, il faut vérifier, il ne faut pas qu'il y ait davantage. En fait, ce qu'on veut, nous, c'est quoi? Et c'est, j'ai envie de dire, c'est la même chose pour les soins de santé. C'est la même chose. C'est simplement s'assurer que les moyens soient bien utilisés. C'est s'assurer que c'est au final le patient qui bénéficie du service. Les mutuelles, elles ont quand même des patrimoines, elles ont parfois des avantages fiscaux, ouais. Et donc il faut simplement qu'on joue carte sur table et qu'on voit exactement où va l'argent, comment il est utilisé, pour qu'au final,
3: un cadastre, finalement,
5: ce soit le patient qui soit bénéficiaire du service.
3: Il nous faut une réponse claire. Est-ce que de votre côté, on touche à l'argent qui se trouve dans les mutuelles ou pas?
6: Non, je pense qu'on est en droit d'en demander plus sur l'efficacité et l'action des mutuelles, mais je pense avoir entendu que les mutuelles sont prêtes à essayer de mieux discuter avec l'État et voir comment elles peuvent mieux parfois accomplir leur mission. Par contre, je pense que si on est à ce point-là chevillé au corps, qu'on a à ce point-là envie de réformer un système en se disant qu'il doit mieux fonctionner, on ne commence pas par l'insulter.
5: Oui, enfin là on est dans la caricature et la provocation, mais
6: ce n'est pas moi qui l'ai caricaturé pour le coup.
5: Il faut pouvoir à un moment donné lancer des débats.
3: Mais vous êtes ouverte à la question d'un débat sur la rationalisation des moyens des mutuelles, ou aujourd'hui vous dites mais il y a rien à rationaliser parce qu'on fait vraiment tout ce qu'il faut au moment où il le faut.
4: En fait, les mutuelles, sur la législature, on est déjà en train d'économiser 10% de nos frais d'administration. Mmh. On va arriver à 16% avec tous les revenus qu'on fait bénéficier le budget des soins de santé. Et on parle d'autres budgets qui feraient évoluer jusqu'à près de 30%. Donc en fait, on contribue énormément. Par ailleurs, on se rénove continuellement. Je veux dire, les mutualités, elles ne continuent pas à envoyer des prescriptions à la main. Enfin, je veux dire, elles sont entièrement digitalisées, on travaille ensemble, on travaille en bonne harmonie en tant que secteur, et on est aussi un des secteurs les plus contrôlés, en fait. C'est-à-dire qu'il y a un organe de contrôle des mutualités, il y a des audits de nos comptes, ils sont transparents, ils sont communiqués. Donc, je peux adhérer à ce que vous dites.
3: Vous serez probablement amené
5: en
3: tout cas à en discuter. Autre question. Alain Vincennes, je reviens vers vous. L'accès aux soins de santé, c'est un vrai enjeu dans ce pays et vous avez une petite inquiétude.
7: Oui, on s'aperçoit que, comme dans beaucoup de secteurs, quand le fédéral réfléchit à des économies, ici en l'occurrence les soins de santé, par effet, évidemment, ça peut arriver à limiter l'accès pour certaines personnes et souvent les plus fragilisées. Et donc la question est la suivante, elle sera double d'ailleurs. La première, c'est, est-ce que vous envisagez, dans les économies sur les soins de santé, d'analyser les effets de ruissellement, entre guillemets, sur à nouveau les CPS, puisque nous, une de nos missions, c'est justement de faire en sorte que les ressources des personnes les plus fragiles ne soient pas un frein pour l'accès aux soins de santé. Et une question peut-être plus générale et plus principielle, dans toutes vos réflexions, chaque fois vous centrez les éléments sur le coût, ça coûte cher. Mais ça rapporte aussi. Une société en bonne santé est une société qui rapporte, notamment la machine économique. Et est-ce que vous êtes prêt à entendre que dans vos réflexions, vous mettez dans la balance, effectivement, on voit ce qui coûte, mais on regarde aussi ce qui rapporte. Ça me paraît vraiment important.
3: Je retransforme un tout petit peu. L'accès aux soins de santé pour les plus démunis sera-t-il garanti au lendemain des conclaves budgétaires, Florence Reuter?
5: Mais évidemment. Enfin, c'est une évidence, et ça je peux vous regarder aussi dans les yeux, tout comme je le faisais avec madame tout à l'heure, c'est une évidence. L'objectif n'est évidemment pas de bloquer l'accès aux soins de santé aux plus démunis, bien au contraire. Simplement, à nouveau, c'est utiliser convenablement les moyens. Vous savez, je vais vous donner un exemple. Une personne qui avait des problèmes de dos avait à un moment donné accès à des antidouleurs à volonté. Et elle en distribuait autour de chez elle parce qu'elle, en fait, elle n'en avait plus besoin. Et elle continuait comme ça pendant des années à recevoir et à pouvoir accéder à des boîtes d'antibiotiques. Il y a une mauvaise utilisation des moyens. Et c'est ça qu'on veut faire. C'est bien utiliser les moyens, simplement, et permettre justement à ceux qui en ont réellement besoin, aux malades chroniques, tous ceux qui ne peuvent pas faire autrement. Mais il faut aussi éviter le gaspillage, éviter les consultations, éviter des séjours à l'hôpital si ce n'est pas nécessaire.
3: On y vient.
5: Prévenir
3: on y vient.
5: Aussi les maladies, et je rejoins ce que
3: vous disiez. Pour qu'on puisse comprendre une question, une réponse, sinon on a un peu mal. Et comme on a plein justement de questions très précises sur ce que vous évoquez, je préfère qu'on donne la parole aux gens qui posent la question. Les voici, ces messages, justement. Réduire les dépenses de la sécurité n'est pas envisageable, nous dit Michel. C'est pas celle-là. Il faut éviter des mesures qui toucheront tout le monde de la même façon comme la TVA. Non, je pense que c'est pas tout à fait ça qu'on attendait. Moi, j'attends un message sur, et je vais vous le donner, réduire les dépenses de la sécurité n'est pas envisageable. Nous avons une des meilleures sécurités sociales, le voici, de Anne de Soigny. Nos grands-parents se sont battus pour l'avoir. Pourquoi nous l'enlever? Bien sûr, un système peut toujours être amélioré, mais pas dans le futur, nous le supprimer. Question qu'on vous a posée, pour connaître un petit peu votre point de vue. Faut-il réduire les dépenses de la sécurité sociale? Question très concrète, là encore. Avec, je l'espère, les résultats, les voici, les voilà. Non, pour 62% d'entre vous. Philippe Defeyt, Florence Rotter vient de parler de quelque chose d'important. Justement, de voir, peut-être, de rationaliser un peu nos soins de santé.
5: Mieux utiliser les moyens.
3: Vous avez envie d'en parler, vous?
8: Alors, il ne s'agit pas d'abord de réduire. Je pense qu'il s'agit d'abord d'évaluer. Et on a aujourd'hui beaucoup de littérature, d'expérience dans divers pays qui montrent qu'il faut évaluer les médicaments, qu'il faut évaluer aussi des actes techniques, qu'il faut évaluer aussi certaines opérations. Et donc ce travail doit être fait, et je pense qu'il y va de l'intérêt de tout le monde. On doit aussi s'interroger sur les fins de vie. Je pense qu'il faut en fin de vie plus d'accompagnement et moins de médicaments. Par contre, j'aimerais revenir sur la question centrale des sociétés de management. Aujourd'hui...
3: Philippe Defeyt, je suis désolé. Là, par contre, je ne reviens pas sur les sociétés de management. C'était dans le chapitre précédent. Nous avons convenu, vous et moi, que nous parlerions des soins de santé. Nous avons changé de chapitre.
8: Mais c'est important.
3: Sans doute, Philippe Defeyt. Je ne dis pas que ce n'est pas important.
5: On en parlera après,
3: Philippe
5: Defeyt,
3: ce qui est essentiel.
8: La question Philippe Defeyt,
3: je dois vous interrompre. Je ne peux pas accepter ça. Nous avons changé de chapitre. Vous êtes intervenu dans le premier chapitre. Nous avons convenu que vous vous exprimiez sur les soins de santé. Vous essayez de changer la règle. Comprenez que je dois vous la faire respecter. Vous souhaitiez intervenir, et puisqu'on perd un tout petit peu de temps là-dessus, vous souhaitiez intervenir et poser la question de la rationalisation des soins de santé. Notamment, vous le disiez, les opérations elles ne sont peut-être pas toutes super utiles dans ce pays, Ismaël Luneau. D'accord pour un cadastre sur des opérations, sur la consommation des médicaments?
6: Évidemment d'accord sur le fait de voir comment on peut mieux dépenser en matière de santé. Mais j'aimerais juste clarifier quelque chose de manière importante. C'est qu'on n'a pas prévu d'économiser ni dans la sécurité sociale, ni dans les soins de santé. Tout ce qu'on fait avec ce gouvernement, c'est d'essayer de modérer légèrement l'augmentation de ce qu'on met dans la sécurité sociale. Parce que les pensions, leur coût augmente, les soins de santé, on les finance en suivant l'inflation et on ajoute une norme de croissance. Donc en fait, on continue à investir de manière importante. Et ça, je crois que ça doit être dit aussi. Deuxième chose, on investit dans la prévention pour faire en sorte de gagner de l'argent au départ. Au niveau wallon, on est passé de 40 à 80 millions d'euros pour la prévention. Et finalement, au niveau fédéral, on a augmenté le nombre de numéros Inami, donc de médecins qui vont sortir, de plus de 15% pour le côté francophone.
0: Et si la suite des discussions vous intéresse, vous retrouvez l'intégralité de l'émission QR Le Débat autour du budget fédéral sur RTBF OVIO. 5h49, on va jeter un premier coup d'œil sur vos conditions de circulation et on rejoint pour ça Mélanie Pousseur à Pérex. Bonjour Mélanie.
9: Bonjour Sarah, bonjour tout le monde.
0: J'imagine que comme tous les matins à 7h06, c'est encore assez calme.
9: Oui, tout à fait, on confirme, mais on tient quand même à l'œil ce chantier qui a démarré hier sur la E42 entre Rhin et Spie en direction de Mons. Les travaux qui concernent tout de même un tronçon d'environ 4 km et qui entraîne une modification des conditions de circulation et ce, jusqu'à la mi-novembre. Alors concrètement, la circulation s'effectue sur deux voies dans chaque sens, entre les échangeurs de Namur Ouest et Spie. Sachez que les échangeurs Namur Ouest et Spie resteront accessibles, ne seront pas directement impactés par les travaux, c'est déjà une bonne chose. Et puis concernant le rail, aucun train entre Beaurain et Bertry, circulation des trains interrompue. C'est en raison d'un vol de câble, vous pouvez prendre des bus de remplacement.
0: Merci beaucoup Mélanie, on vous retrouve tout à l'heure.
9: À tout à l'heure.
0: Et c'est Denis Collard qui nous informe sur les conditions météo ce matin. La pluie va prendre son temps pour nous quitter aujourd'hui, Denis.
10: Oui, Sarah, la zone de pluie arrivée hier sur notre pays et qui a gagné toutes les régions hier soir, eh bien, nous quittera lentement mais sûrement aujourd'hui, d'ouest en est. On a déjà un temps sec au littoral, mais ailleurs, on pourra encore essuyer quelques gouttes en cours de matinée. Et sur l'est et le sud du pays, ces dernières pluies s'évacueront seulement vers 16-17 heures en fin d'après-midi, donc, alors qu'à ce moment-là, le soleil reviendra de manière assez généreuse sur l'ouest et on notera de belles éclaircies sur le centre. Cette zone de pluie qui traverse le pays ne va pas empêcher les températures de rester douces aujourd'hui, puisque l'on attend des maxima qui seront compris entre 16 et localement 20 à 21 degrés.
0: Bon, le parapluie devrait encore être utile ce matin. Merci beaucoup, Denis.
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0: Et à 5h presque 51, place à la séquence Dans ma chambre de Sébastien Ministru tout de suite, plongé dans la chambre d'un enfant et d'un adolescent des années 60 et 70.
11: Dans ma chambre, sans surprise, il y a des disques, beaucoup de disques. Il faut savoir que dès l'âge de 5-6 ans, je décrète publiquement que les jouets, ça n'entre plus dans ma chambre. Les jouets, c'est pour les faibles. Je convoque un conseil de famille durant lequel j'explique gentiment mais assez fermement. C'est un premier coming out. J'annonce que j'en ai rien à foutre des trains électriques, des jokeries, des boîtes de petits chimistes et des trucs qui font pouette-pouette quand on appuie dessus. Dorénavant, à mon anniversaire et à la Saint-Nicolas, je ne veux pas de jouets, je veux des disques. Ou, si possible, l'argent pour ma... Je négocie.
12: Oui.
11: L'argent
12: pour pouvoir les choisir soi-même.
11: Évidemment, sinon je vais me retrouver avec des 45 tours de Mireille Mathieu et Enrico Macias. La stratégie n'était pas bonne.
12: Non.
11: Donc voilà, depuis tout petit, il faut savoir que dans ma chambre, je ne suis pas Tim, Karine et Rebecca qui chantent.
13: Moi, je dors avec Nounou dans mes bras. Chaque soir, je lui parle tout bas.
11: Eh bien, moi, non, dans ma chambre, je ne dors pas avec Nounours dans mes bras ou avec un doudou, je sais pas quoi, la con, là, un bout de tissu plein de morve ou un lapin en chiffon qui pue le pipi. Moi, à 6 ans, j'étais propre, monsieur.
12: Ouais.
11: Et je tirais la chasse. Non, moi, je dors avec 2 45 tours sur les draps. 2 petits disques qui ne me quittent jamais dans ma chambre à l'heure du coucher. Preuve à la pluie, hein, j'ai des documents. Moi, je suis une médiapart de ma propre enquête sur ma propre vie. J'ai cette photo de famille. Je vous la passe, où on me voit à l'avant-plan. J'ai 1 an assis en sol entre mon papa et ma maman. Et qu'est-ce que j'ai dans mes mains?
12: Oh, un 45. Deux 45 tours.
11: Mes 2 45 tours. J'ai entre les mains mes 2 45 tours porte-bonheur. Un Beatles et un Richard Anthony.
12: Mais non.
11: Je te le promets sur la vie. Évidemment, 2 45 tours sans lesquels je ne peux pas m'endormir. Et si mes parents étaient encore de ce monde, ils se feraient une joie de vous raconter la nuit d'enfer que je leur ai fait vivre. En 1962, j'ai toujours 1 an. Quand j'ai perdu un de mes 2 45 tours, et évidemment, je n'ai pas voulu aller au lit tant qu'on n'avait pas retrouvé l'objet de mon tourment. Très honnêtement, je me souviens plus très très bien de cette nuit où j'ai pleuré toutes les larmes de mon corps pour un 45 tours perdu. Ce sont mes parents qui aimaient à me le rappeler quand je me plaignais de mal dormir. Ils me rappelaient donc le calvaire que je leur avais fait subir. Dans ma chambre, il y a beaucoup de disques, des piles de 45 tours et des piles de 45 tours, une très très longue rangée de 33 tours qui illustre mon fétichisme, il faut appeler ça comme ça, mon fétichisme dont l'ampleur est quand même limite considéré comme maladif par mes parents. Je pense qu'ils se sont sérieusement posé la question de savoir s'il fallait me faire entrer en rehab ou en cure de désintox pour suivre des séances où on m'enverrait des petites décharges électriques à chaque fois qu'on me tend à 45 tours de chez là, quoi, tu vois. Un peu comme un rat dans une cage. Et c'est vrai que je suis à l'époque obsédé par les disques. Et mes parents n'ont pas tout à fait tort quand ils laissent entendre que je suis peut-être bloqué au stade anal. Après tout, mon objet transitionnel, un disque, c'est un truc rond avec un trou au milieu. Voilà. Bah, si on veut aller jusqu'au bout de la psychanalyse, je suis désolé. Mon délire sur les disques me pousse à en posséder toujours plus et me pousse à commettre des bêtises. Vous voyez la scène dans les 400 coups de Truffaut où Antoine Doinel vole des photos à la devanture d'un cinéma?
12: Tu as volé des disques.
11: Eh bien, moi, j'ai fait ça dans les magasins de disques.
0: Sébastien.
11: La prescription. Mon addiction est telle que, d'enfant sage et d'ado rasant les murs, je suis devenu voyou des galeries en SPAC où on vendait des disques.
12: Bien sûr.
11: Bad boy du 33 tours caché sous les fringues. Le cambriolage au Louvre et Ocean's Eleven. Franchement, ils peuvent repasser parce que moi, j'étais devenu un expert. Parmi les disques dans ma chambre, il y en a quelques-uns dont je suis vraiment pas très, très fier. parce que je les ai chippés. Il y en a un en particulier qui fait office de trophée des trophées ou de médaille de la honte. C'est un album de Genesis qui s'appelle The Lamb Lies Down on Broadway. Mmh. C'est un disque aux sonorités hyper grandiloquentes qui font passer la messe de minuit au Vatican pour une fancy fair d'école chez Madame Nicole.
12: Mais c'est le 33 ou le 40? Non.
11: Attends, je vais te raconter. Ah. Écoute ça. Fallait vraiment être atteint jusqu'à la moelle pour avoir envie de voler ça. Hein. Mais
12: oui, bien sûr.
11: À 15 ans, je l'ai fait et c'est un exploit, exactement. Je ne sais toujours pas comment j'ai réussi à glisser sous mon pull ce double 33 tours, oui, qui s'ouvrait avec une pochette très très épaisse sans me faire pincer. Sachant qu'à 16 ans, moi j'ai le corps d'une côtelette d'agneau.
5: C'est pas bien large.
11: Ben non, j'ai vraiment, je veux dire, mon bassin et mes hanches font 23 cm, l'album fait 30 cm, il y a 7 cm qui dépassent.
12: Et un gros pull peut-être.
11: Ben, beau blouson, à mon avis. Ah. Oui, ben voilà, le disque est plus grand que moi. Mais j'arrive à sortir du magasin avec le disque sous mon pull. À l'époque, c'est Pépouze, hein, en 76. Il n'y a pas d'antivol, il n'y a pas de portique de sécurité à la sortie des magasins. Mais il y a quand même un mec qui rôde et qui a fini par me repérer un jour, qui a fini par repérer mon manège. Ce jour-là, j'ai eu la peur de ma vie. Le type m'a suivi dans tout le magasin et attendait mon faux pas. Heureusement, j'avais l'argent pour payer le disque que je m'apprêtais à voler, donc j'ai pu le régler à la caisse avec le mec à côté de moi qui m'avait suivi jusque-là. Donc j'ai failli faire dans mon froc. Je me suis vu dans le couloir de la mort. Évidemment, j'ai vu évidemment ma mère, je veux dire, interviewée au JT en train de dire... On ne l'a pas élevé comme ça. Je ne comprends pas. Enfin, un enfant reste un enfant, il sera toujours mon enfant. Voilà, je me suis vu, évidemment, je veux dire, partageant ma cellule avec une bande de hors-la-loi mal rasée qui mettent des photos de femmes à poil sur les murs. Depuis ce jour-là, évidemment, je n'ai pu rien toucher, car c'est mal. Et surtout, depuis ce jour-là, je commence à transpirer dès que je vois quelqu'un qui porte un uniforme. Policier, agent de sécurité, douanier, militaire, contrôleur de la STIB ou des techs, je veux dire, je transpire et je peux vous dire que ça se voit. Du coup, je me fais tout le temps contrôler. Et comme disait mon père, ça t'apprendra.
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0: Est-ce qu'un attentat a été déjoué dans un avion rempli d'Israéliens à bord? Que s'est-il passé entre le pilote et le copilote du vol Fly Dubai? On fait le point sur les derniers développements dans un instant. Les glaciers fondent plus vite encore que redouté dans les Alpes. Nous serons en Suisse au pied d'un glacier qui n'a peut-être plus que 15 ans avant de disparaître complètement. Bonjour à toutes et tous. C'était un attentat. Un vol Fly Dubai qui devait relier Dubaï à Tel Aviv a été contraint d'atterrir en Arabie Saoudite hier. Au lendemain de l'incident, il reste encore beaucoup de questions sur les motivations du copilote qui aurait tenté d'assassiner le commandant de bord. La piste de l'attentat est privilégiée, Fiorine Michaud.
1: Oui, selon le Premier ministre israélien Benjamin Netanyahou, il serait trop tôt pour affirmer qui est derrière la tentative de faire s'écraser l'avion de la compagnie Fly Dubai. Mais pour ses ministres, l'incident visait volontairement à saper les relations entre Israël et les Émirats Arabes Unis. L'hypothèse d'une simple altercation entre pilotes évoquée dans les premières heures de l'incident a donc largement laissé place à celle d'une tentative d'attentat. La compagnie aérienne émirati Fly Dubai a annoncé la suspension de ses vols à destination et en provenance d'Israël, le temps de l'enquête, enquête qui a commencé hier en Arabie Saoudite par l'interrogation du copilote.
0: Mais pour l'instant, ni la compagnie aérienne ni les autorités des pays impliqués n'ont donné de détails précis sur ce qui s'est vraiment passé à bord de l'avion.
1: On sait simplement, grâce à quelques témoignages de passagers, que le copilote, présenté comme un ressortissant omanais, aurait poignardé à plusieurs reprises le commandant de bord avant de tenter de prendre le contrôle de l'avion. Des membres d'équipage seraient alors entrés dans le cockpit pour neutraliser l'homme. On ne sait rien de plus à ce stade. Le chef de l'opposition israélienne se montre donc plus prudent sur l'hypothèse d'attentat. Il a déclaré n'avoir reçu aucun briefing sécuritaire sur une menace de ce type. Il met donc en garde contre une instrumentalisation de l'affaire à un mois des élections israéliennes.
0: Le pilote indien, blessé par son copilote, est hospitalisé dans la ville saoudienne de Tabouk, où l'avion a réalisé un atterrissage d'urgence et les passagers du vol ont déjà embarqué pour Tel Aviv. Comme chaque année, il y a un test national du système d'alerte et c'est aujourd'hui. Si vous êtes inscrit, vous recevrez donc un message bi-alerte. Le procès de Marc P. doit s'ouvrir aujourd'hui devant le tribunal correctionnel de Namur. Marc P., c'est le pédocriminel tabassé par Grégory Lenocci en juillet 2025. Il avait déjà été condamné en 2020 pour tentative de viol sur un enfant de 5 ans. Il est maintenant poursuivi pour des faits commis l'année dernière. Il aurait abusé sexuellement une petite fille de 7 ans. Mais le prévenu est dans un état végétatif suite au coup reçu de Grégory Lenocci. Marc P. est incapable de répondre aux questions d'un tribunal. François-Louis.
2: Un tribunal peut-il juger et éventuellement condamner quelqu'un qui ne sait plus bouger, qui ne sait plus parler, qui ne sait plus se nourrir par lui-même, enfermé sans doute définitivement dans un état semi-végétatif? C'est l'état dans lequel se trouve Marc P. depuis qu'il a été tabassé par Grégory Lenocci. Les parents de la petite fille de 7 ans qui aurait été abusée sexuellement par Marc P., en tout cas, veulent un procès. Maître Nicolas Devaux est leur avocat.
3: Ben, ils veulent un procès, ils veulent surtout une vérité judiciaire. Et une vérité judiciaire qui est la vérité tout court, parce que, à mon estime, en regardant les pièces du dossier, il n'y a pas l'ombre d'un doute, la preuve est faite de la culpabilité de ce monsieur par rapport aux faits gravissimes commis au préjudice de leur enfant.
2: Le parquet de Namur, après avoir condamné Grégory Lenocci à 17 ans de prison pour avoir tabassé son voisin, va sans doute essayer d'obtenir aussi la condamnation de Marc P., malgré son état de santé. Alors, est-ce que le procès est compatible avec les droits de la défense? Un principe fondamental de notre système judiciaire, eh bien, c'est au tribunal correctionnel de Namur de trancher.
0: Le tribunal correctionnel qui ne tiendra aujourd'hui qu'une séance dite d'introduction, l'examen du dossier, les plaidoiries et le réquisitoire seront programmés à une date ultérieure. Le Parlement wallon a adopté à l'unanimité une résolution pour rendre les toilettes publiques plus accessibles dans la région. Le ministre de tutelle promet que cette résolution non contraignante sera rapidement traduite en législation. Il s'agit entre autres de faciliter au maximum l'accès aux toilettes des bâtiments publics, mais aussi, sur base de partenariat, les toilettes dans les commerces et l'horeca, de référencer les toilettes sur Google Maps ou encore de créer un autocollant pour identifier les lieux où des toilettes sont disponibles. Cela fait des années qu'on sait qu'ils vont disparaître et cet été caniculaire ne va pas faire mentir les prévisions des scientifiques. Les glaciers des Alpes fondent à toute vitesse. Selon les dernières données publiées en Suisse, pays qui compte le plus de glaciers en Europe, ils ont encore lâché 5% de leur masse. Rien que cette année, 20% en tout depuis 5 ans. Jérémy Lanche.
4: Le glacier du Cé Rouge dans les Alpes vaudoises fait peine à voir en ce début d'automne. L'eau de fonte qui s'écoule à sa surface est presque aussi visible que la glace. Mathias Huss a du mal à reconnaître le paysage.
5: C'est clairement un glacier qui est en train de mourir. Il n'y avait pas de glace nouvelle qui s'est formée depuis presque 20 ans. Mais ça va durer encore 15 ans jusqu'il a complètement disparu.
4: Le directeur du réseau de suivi national des glaciers est venu replacer une balise. Elle non plus n'a pas supporté la canicule.
5: Fin juillet, elle était tout dans la glace et maintenant elle sortait de 3 mètres. Ça veut dire seulement en août et en septembre, il y avait 3 mètres de fonte à cet endroit-là. Et ça, c'est énorme.
4: Et il n'y a pas que la chaleur. L'hiver a été particulièrement sec aussi. Sans couverture neigeuse, la fonte est encore plus importante.
5: Les glaciers ont perdu plus que 2000 milliards de litres. Ça correspond à 4 fois la consommation annuelle des ménages suisses.
4: La fonte massive des quelques 1300 glaciers que compte la Suisse contribue paradoxalement à atténuer les effets de la sécheresse. Mais c'est mathématique. Plus ils rétrécissent et plus les quantités d'eau rejetées en été diminuent.
0: Le dernier obstacle est levé pour le rachat par Paramount de Warner Bros. Une opération d'une telle ampleur dans l'industrie du cinéma et des médias, c'est du jamais vu. Un juge a approuvé l'accord trouvé entre les entreprises et plusieurs États américains qui s'inquiétaient pour la concurrence dans le secteur et l'indépendance des chaînes d'infos CBS et CNN. Merci de nous suivre. Très belle journée à toutes et tous.
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7: Merci beaucoup François Kirsch, on vous retrouve à 6h30 pour l'essentiel de l'info. Un coup d'œil sur vos conditions météo du jour, c'est avec vous Mélanie Pousse, c'est avec vous Denis-Colas, pardon, bonjour Denis.
8: Bonjour Sarah, bonjour à tous.
7: À quoi doit-on s'attendre pour aujourd'hui ?
8: Eh bien, donc, la pluie, on en avait besoin. Elle est arrivée hier sur l'ouest du pays. Elle a gagné toutes les régions hier soir. Et puis, ce matin, elle va lentement, mais sûrement, se déplacer d'ouest en est. Et donc, on retrouve une situation qui sera un petit peu à l'inverse de celle d'hier, à savoir le retour d'éclaircies d'un temps sec à partir du littoral, tandis que les pluies vont s'éloigner vers les provinces de Liège et de Luxembourg. On notera un ciel encore assez chargé et quelques ce matin, y compris dans le centre du pays, où ça va lentement s'éloigner. Cet après-midi, les dernières averses quitteront les frontières de l'Est. On devrait retrouver un temps sec vers 17-18 heures, d'après les modèles météo. Les éclaircies vont, elles, gagner du terrain d'ouest vers le centre en cours de journée. Et il continuera à faire très doux pour un premier jour d'octobre, 16 à 20 ou 21 degrés. On est légèrement au-dessus des valeurs de saison. Le vent sera discret. La nuit prochaine, on reparle d'un temps sec pour tout le monde, mais l'humidité ambiante sera propice à la formation des brumes et des bancs de brouillard, minima de 7 à 11 degrés. Puis demain, eh bien, on retrouvera cette météo qui sera d'abord brumeuse le matin et puis ensoleillée l'après-midi avec des températures assez semblables à celles d'aujourd'hui, 17 à 21 degrés, un temps ensoleillé et très doux qui se confirme pour ce premier week-end du mois d'octobre.
7: Merci beaucoup Denis-Colas, mais donc ce matin, on n'oubliera pas encore son parapluie.
8: Exact.
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7: Bonjour à toutes et à tous, soyez les bienvenus si vous nous rejoignez dans Matin Première, jeudi 1er octobre. Toute l'équipe est sur le pont jusque 10h. Il y a Xavier Mathieu aux manettes, Elena Pantazidis à l'antenne. Il y avait Fabien Detienne et Benjamin Dilloro à la préparation. Merci à elle, merci à eux et merci à vous d'être fidèles à Matin Première. Un pilote poignardé en plein vol par son copilote. Ça s'est passé hier dans un avion qui effectuait la liaison Dubaï-Tel Aviv. Les passagers ont dû intervenir. L'avion a finalement pu atterrir d'urgence en Arabie Saoudite. Aujourd'hui, les vols de la compagnie Fly Dubai sont suspendus vers Israël, qui dénonce un attentat. Aline Gonsalves nous l'expliquera pour le fait du jour. Ce vol fait aussi la une de la presse ce matin. On en parlera avec Nicolas Vandenskrieg. Il évoquera également le budget flamand, finalement bien adopté. Les différentes mesures sont désormais détaillées dans vos quotidiens du jour. Et puis, on fera le tour de l'actualité régionale comme chaque matin. On s'arrêtera notamment sur l'une des plus belles places du monde, la Grand Place de Bruxelles et ses abords où la ville voudrait limiter le nombre de boutiques touristiques. Mais avant cela, on se réveille avec ce titre des années 80, And She Was, les Talking Heads.

0: Chihuahua, c'était les Talking Heads en 1985. Ne bougez pas dans un instant, le fait du jour et la revue de presse.
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0: 6h13, ils viennent de me rejoindre en studio, Aline Gonsalves pour le fait du jour. Bonjour Aline.
9: Bonjour.
0: Et Nicolas Vandenskrik pour la revue de presse. Bonjour Nicolas.
10: Bonjour Sarah, bonjour à tous.
0: On commence avec vous Aline pour ce fait du jour. Au lendemain de l'incident survenu sur le vol Dubaï-Tel Aviv, il reste beaucoup de questions sur les circonstances et les motivations du copilote qui a poignardé le pilote. Alors avant d'évoquer les hypothèses et le contexte politique avec vous Aline, on va revenir sur le périple de ce vol avec Éric Biégala de Radio France.
11: Il est 7h05 hier matin quand le Boeing 737 décolle de Dubaï, direction Tel Aviv. Un vol de 3 heures, a priori sans histoire. La compagnie opère une dizaine de vols entre Israël et les Émirats Arabes Unis tous les jours. Au bout de 2 heures, toutefois, les passagers, essentiellement des Israéliens, s'aperçoivent que tout ne tourne pas rond. Une passagère filme la cabine. L'avion, manifestement, vole de façon erratique avant de plonger. Dans le cockpit, le copilote, un Omanais, vient de frapper le commandant de bord de plusieurs coups de couteau. Avant de s'écrouler, le commandant a le réflexe de déverrouiller la porte du cockpit. 3 passagers s'y engouffrent et ont vite raison du copilote. Le commandant blessé est stabilisé. Le copilote gît à ses côtés, inconscient et entravé. 2 autres pilotes de la compagnie, parmi les passagers, reprennent alors les commandes de l'appareil et finissent par le poser en urgence en Arabie Saoudite. Copilote et commandant de bord blessés tous les deux, ils sont hospitalisés. Les 172 passagers patienteront encore 6 heures avant qu'un autre appareil de Fly Dubaï ne vienne les chercher pour les ramener jusqu'à Tel Aviv où ils atterrissent hier soir en fanfare.
0: Et à leur arrivée à Tel Aviv, Benjamin Netanyahou a rencontré des passagers. Aline, le Premier ministre israélien, a-t-il évoqué des responsables ?
9: Alors dans la soirée, Benjamin Netanyahou a dit que les raisons de l'incident restaient floues et que les autorités enquêtaient pour savoir si ce drame était lié à l'Iran ou à un autre acteur. Plus tôt dans la journée, le ministre israélien des Affaires étrangères avait lui estimé que l'incident visait à saper les relations avec les Émirats arabes unis. Il évoquait lui une tentative d'attaque terroriste qui visait les Israéliens et les accords d'Abraham. C'est ce qu'avait déclaré Eden Bartal. Alors les accords d'Abraham, pour rappel, ce sont ces traités signés en 2020 encouragés par Donald Trump, traités qui ont permis de normaliser les relations entre Israël et plusieurs pays musulmans dont les Émirats Arabes Unis d'où venait cet avion. En revanche, il n'y a pas eu de normalisation des relations entre Israël et l'Arabie Saoudite. Or, c'est là précisément que le vol Fly Dubaï a dû atterrir en urgence en Arabie Saoudite. Les deux pays n'entretiennent pas de relations diplomatiques et habituellement il n'y a aucun vol direct autorisé entre les deux. C'est tout juste si le royaume autorise depuis 2022 les avions en provenance ou à destination d'Israël à traverser son espace aérien. Alors pour l'instant, ni la compagnie aérienne ni Riyad n'ont confirmé la version terroriste qui avait été avancée par Israël. La compagnie émiratie a appelé à s'abstenir de toute spéculation prématurée. Elle rappelle que les raisons de l'altercation entre les deux pilotes sont à ce stade inconnues. Un problème personnel entre les deux hommes ou des troubles psychiatriques sont d'autres pistes envisagées à ce stade.
0: Merci beaucoup Aline Gonsalves. Et cet avion de Fly Dubaï, il est aussi en une de la presse, Nicolas.
8: Bah oui, Aline vient d'évoquer les nombreux développements politiques, notamment maintenant une analyse qu'on peut encore lire ce matin, c'est celle d'Haaretz en Israël, qui met en garde d'emblée les alliés du Premier ministre ont présenté les faits comme un acte terroriste. Si Flight Dubai devait justifier les mises en garde du Premier ministre israélien Netanyahou, comment se fait-il alors, se demande le quotidien, qu'on n'en ait pas fait plus pour l'éviter? Voyez la manière assez subtile d'observer les faits et de conclure, Netanyahou devrait faire preuve de prudence avant de se féliciter d'avoir anticipé une menace qu'il n'a pas réussi à prévenir. C'est un peu alambiqué, mais on comprend l'idée. Finalement, conclut le quotidien, soit le pays n'a pas donné suite à des renseignements fiables, soit il exploite un incident isolé à des fins politiques. Pour le reste, et ça c'est chez nous dans la presse belge, c'est fondamentalement la même question qui est posée, celle des faits. Détournement d'un vol Fly Dubai, Israël a-t-il échappé à un attentat majeur, se demande la Libre Belgique.
0: Et on en parlera sûrement encore dans les jours qui viennent. En Belgique, le budget flamand adopté et aussitôt présenté hier, voilà une actualité qui aura tenu toute la semaine et la presse en détaille enfin les mesures.
8: Ouais, et sans trop de surprise, titre le Nieuwsblad, c'est surtout la classe moyenne qui va ressentir les effets des mesures d'austérité. Le gouvernement flamand a donc finalement bouclé, le ministre-président a pu tenir sa déclaration de septembre. Économie sur les dépenses et sur les subventions, 1,6 milliard, retient le Nieuwsblad, dans les frais également, et puis auprès des villes et des communes. Le Laatsenius, lui, qui a déjà évoqué hier une grande partie de ces mesures, le Laatsenius, lui, met en avant les économies qui seront imposées à la VRT, 7 millions de nouvelles économies annuelles jusqu'en 2029, et puis le gel aussi de l'indexation des frais de fonctionnement. Où la VRT va-t-elle trouver tout cet argent à épargner, demande le Morgen en titre. Morgen qui relaye donc aussi l'opinion des syndicats. Le gouvernement flamand, disent-ils, veut détruire la VRT, c'est ce que dit le Front commun syndical qui envisage déjà des actions de grande envergure. Et puis, surtout, c'est l'analyse politique qui est encore faite ce matin dans la presse flamande. L'épisode, peut-on lire, va laisser des traces dans cette majorité flamande, majorité qui pense ses plaies après l'épreuve. C'est ce qu'écrit le Standard en titre, Standard qui en fait sa une, de ce chaos des négociations. Le Tait observe, lui aussi, l'accord budgétaire porte un coup dur au gouvernement flamand. En quoi ? Eh bien, la manière d'adopter le budget à la hussarde aura des répercussions sur le reste de la législature. Les critiques, d'ailleurs, à l'égard du ministre-président Matthias Diependal, critiques de ses propres partenaires, sont assez rudes. Trop peu de travail préparatoire, pas de leadership dans les moments critiques et puis un démarrage des négociations bien trop tardif.
0: Une bonne nouvelle dans la presse ce matin, l'inégalité salariale se réduit enfin entre hommes et femmes, enfin c'est une amélioration.
8: Oui, l'écart passe sous la barre des 7%, 6,6, évolution positive, mais à nuancer tout de même, dit Le Soir, d'abord parce qu'il reste une inégalité, et rien que ça suffit à estimer qu'il y a un problème solide, ensuite parce que si l'on tient compte du salaire réel perçu, une femme gagne en moyenne 19% de moins qu'un homme. Dans le privé, cet écart grimpe même à 23,7%. Article et chiffres donc à lire en une du Soir. Et puis, c'est à lire aussi cette idée en une de l'avenir. Aura-t-on bientôt un ministre dédié aux seniors? Un peu comme il existe la petite enfance, il pourrait y avoir un ministère de la grande vieillesse. Les députés francophones ont en tout cas adopté une résolution pour renforcer le rôle des seniors dans l'élaboration des politiques communautaires, peut-on lire en une de l'avenir. L'Écho, lui, observe l'IA peine à s'implanter dans les entreprises technologiques belges. À peine 6% des entreprises interrogées par Agoria ont intégré l'IA de manière complète. Le secteur tech belge reste encore majoritairement en phase d'expérimentation malgré un impact déjà visible sur les revenus. Ainsi, cite l'Écho, 45% des dirigeants d'entreprises belges disent avoir des connaissances insuffisantes en intelligence artificielle. On ne peut que leur conseiller ce matin d'aller lire Libération qui publie justement une édition consacrée à l'IA.
0: Ah ben voilà, un conseil qui vaut pour tout le monde, je pense. Merci beaucoup Nicolas Vendesky.
8: Avec plaisir.
0: À 6h20, comment ça se passe sur les routes, Mélanie Pousseur?
10: Eh bien, on a déjà un accident, Sarah, sur le ring de Bruxelles, à hauteur de Vilvoorde, en direction de Zaventem. C'est la voie de gauche qui est bloquée. Rajoutez 10 minutes à votre temps de parcours. Vers Bruxelles, vous êtes ralenti comme chaque matin sur la E40 qui vient de Gand. Rajoutez 10 minutes en plus à hauteur de Ternate, plus 5 minutes à hauteur de Tubize sur la E429. Pour quitter Bruxelles, direction Anvers via la A12, un accident à vous signaler à hauteur de Artselaar. C'est en voie de droite. Défile aussi en raison de chantier. Et oui, déjà, déjà à cette heure-ci sur la E40 en province de Liège. Comptez un bon quart d'heure en plus entre Barchon et Millemort vers Lancin. Nouveau chantier depuis hier sur la E42 entre Rhin et Espy. Circulation sur deux voies dans chaque sens au lieu de trois. Trafic dense en direction de Mons. Et puis sachez qu'il n'y a aucun train actuellement entre Beaurain et Bertry. Vous pouvez prendre des bus de remplacement. C'est en raison d'un vol de câble. La fin des perturbations est estimée au plus tôt vers midi.
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0: À 6h21, on commence notre tour de l'actualité régionale et on commence dans la capitale où les abords de la Grand Place de Bruxelles vont peut-être changer dans les années qui viennent. La ville de Bruxelles veut en fait limiter les boutiques de souvenirs autour de la Grand Place.

0: Et dans la rue, c'est trop.
1: Il y en a énormément qui vendent tous les mêmes articles. C'est pas bien intéressant parce que c'est pas des articles de qualité et ça ne met pas en valeur l'artisanat ou la créativité belge.
0: Adèle n'est pas du même avis. Il tient l'une de ses boutiques situées entre la Grand Place et le Mannequin Piece.
2: Moi, je trouve pas vraiment qu'il y a beaucoup. Au contraire, on a pas assez de magasins de souvenirs. C'est ça le charme de la ville.
0: Mais la ville de Bruxelles en veut moins. Elle veut diviser par deux leur nombre dans la zone UNESCO et ses abords pour offrir une diversité de commerces pour les Bruxellois. Anaïs Mas, elle est chevine en charge de l'urbanisme et de l'espace public.
3: On ne va pas fermer des commerces qui sont en ordre avec leur permis aujourd'hui. Ce qu'on propose, c'est dans le temps de ne pas accepter de nouveaux magasins de souvenirs et quand il y en aura qui ferment, on ne va plus les rouvrir, ça devrait être des commerces d'une autre sorte. Ça prendra des années. Quand on fait un plan particulier d'affectation du sol, c'est un plan de vision d'avenir qui peut prendre des fois des décennies à être fini.
0: Ce plan prévoit également de limiter l'horeca avec maximum un commerce sur trois dédié à la restauration.
4: De nouvelles mesures pour accompagner les éleveurs touchés par les attaques de loups. Elles seront prises d'ici la fin de l'année. La ministre wallonne de l'Agriculture, Anne-Catherine Dalck, l'a annoncé hier en réponse à une question parlementaire de la députée luxembourgeoise Anne Laffut. Il est question de la fin de la protection de troupeaux par zone géographique définie où la présence du loup est confirmée, d'une simplification des mesures d'indemnisation et de leur extension, ainsi qu'un renforcement des mesures de protection comme l'effarouchement par tir non létal. Ce nouveau plan loup devrait être adopté par le gouvernement wallon d'ici la fin de l'année. Monter un meuble, couper des haies ou remplacer un robinet, cela peut paraître anodin pour certains, mais pour d'autres, c'est une véritable épreuve. Alors, pour les aider, une ASBL existe, les Compagnons Dépanneurs. Leur objectif, venir en aide aux personnes à faible revenu pour leur offrir un logement décent à prix réduit. L'antenne de Frameries dans le Hainaut vient justement de fêter ses 25 ans d'existence. Justine Hermann et Philippine Wambercy les ont suivis sur chantier.
5: Débroussailleuse à la main, Giuseppe s'attaque aux mauvaises herbes. Sa tâche ce matin, remettre en ordre un jardin. Il est ce qu'on appelle un compagnon dépanneur.
6: Je dégrossis, ici je vais faire une taille d'hiver. La personne m'a demandé de reprendre 2-3 encombrants, on le fait.
5: Car Giuseppe est polyvalent chaque jour, il est amené à réaliser des petits travaux pour aider des personnes précarisées à avoir un logement décent.
6: On fait tout, plomberie, électricité, il faut remplacer un WC, une chasse qui coule. On fait tout pour essayer d'améliorer la vie des gens. Quoi.
5: Les compagnons dépanneurs aident 200 foyers par an, dont celui d'Amina, qui bénéficie des services de l'ASBL depuis 4 ans.
7: C'est pratique pour une personne âgée, handicapée. C'est très intéressant et ils sont gentils.
5: D'autant que le prix, lui aussi, est intéressant. Sylvia Giliberto est responsable des compagnons dépanneurs.
8: La main d'œuvre est gratuite et le bénéficiaire ne paye qu'un forfait. Par exemple, un jardinage, c'est 30 euros. Un bricodépannage, c'est 25 euros, qui reste 1 heure ou 3 heures. On travaille en partenariat avec les CPS pour vraiment toucher ces personnes à faible revenu. Maintenant, il y a une autre catégorie qui a été mise en place de 30 euros de l'heure pour aider les personnes seules.
5: Aujourd'hui, la SBL fonctionne avec 2 salariés et une vingtaine de bénévoles. Elle fête cette année ses 25 ans.
4: À Namur, le FIF, le Festival international du film francophone, s'est ouvert hier et cette année, les productions de la Haute École Albert Jacquard s'invitent au festival. Des casques de réalité virtuelle sont mis à disposition pour découvrir plusieurs travaux d'étudiants. Une manière de mettre ces courts-métrages en avant. Écoutez Clément Schmucker, coordinateur pédagogique à la Haute École Albert Jacquard.
9: On essaye de trouver de nouvelles manières de mettre en avant leurs projets et de rendre un hommage à leur travail qui est génial. Quoi. Alors, la réalité virtuelle, ce n'est pas spécialement nouveau. Par contre, ce qui devient nouveau, c'est son accessibilité. De plus en plus de gens peuvent se procurer des casques et à la maison, on peut commencer à avoir des expériences un peu plus sympas que juste la télé dans le salon. Donc moi, je me dis que si on essaye d'arriver sur ces terrains un peu nouveaux ou en tout cas plus accessibles, on va pouvoir créer des nouvelles expériences vraiment intéressantes.
4: Une interview réalisée par Romain Van de Neuvel. Et puis on termine ce tour des régions avec une exposition qui ouvre au public ce jeudi à la Cité Miroir à Liège. Son nom, Rwanda 1994-2024, sur les chemins de la réconciliation. C'est le fruit d'un reportage de 3 semaines au Rwanda. L'expo propose une série de photographies accompagnées de textes qui, 30 ans après le génocide, témoignent de la fragile reconstruction du peuple rwandais. C'est Patricia Allen qui a pris plus de 1000 clichés dont une vingtaine ont été sélectionnés pour cette exposition.
3: On a sillonné tout le pays, de Kigali, sur les collines, on est allé jusqu'à la prison de Mwanga, rencontrer des génocidaires, hein, parce qu'il faut savoir qu'il y a encore plus de 18 000 génocidaires en 2024 qui étaient emprisonnés dans une quinzaine de prisons. On est allé sur les collines avec une ONG qui s'appelle LAMI et qui fait un travail extraordinaire avec des groupes de terrain.

0: thérapie sociale et on a pu là en effet observer des résultats tangibles, même si ça reste évidemment très sensible. Et puis sur les hauteurs du lac Kivu, dans un petit village, on a rencontré une thérapeute en fait qui depuis plusieurs années s'occupe de femmes qui ont été en fait victimes de violences sexuelles.
1: Une interview de Bénédicte Allier. Les textes qui accompagnent les photographies sont signés par le journaliste Hugues Dorzé. L'exposition est à découvrir jusqu'au 30 octobre à la Cité Miroir à Liège. Restez bien avec nous dans quelques instants. Le rappel des titres et le journal des sports.
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1: Il est 6h30, l'essentiel de l'actu, c'est avec vous François Kirsch.
18: Le gouvernement israélien continue à privilégier la piste de l'attentat terroriste pour les événements du vol Fly Dubai, même si le Premier ministre considère qu'il est encore trop tôt pour dire qui est derrière ce projet d'attentat. Les enquêteurs explorent, eux, toutes les pistes qui expliqueraient pourquoi le copilote a attaqué au couteau le pilote. Des passagers, ils étaient israéliens pour la plupart à bord, ont maîtrisé le copilote en ressortissant omanais et l'avion a pu se poser en urgence. Le temps de l'enquête, les vols sont suspendus de et vers Israël pour Fly Dubai. Le ministre américain de la Défense annonce une réduction de 20% du nombre de généraux, ce qui aurait dû être fait depuis longtemps, selon lui. Pete Hegseth qui a présenté aussi la nouvelle orientation donnée à l'armée américaine. Il faut se préparer à la guerre et pour ça, il faut des standards physiques pour les militaires. Nous ne sommes plus le département du woke, dit Pete Hegseth, dans l'armée américaine.
19: Pas de gros, pas de transgenres, pas de barbus, pas de personnes bizarres, pas de mauviettes, pas de radicaux, rien que des guerriers.
18: Et comme la guerre est plus technologique que jamais, Elon Musk est rappelé par l'administration Trump pour une mission de 120 jours consacrée à l'avenir de la guerre. Il est possible que vous receviez un message de bi-alerte aujourd'hui, pas de panique, il s'agit d'un test national comme il y en a chaque année. En parallèle, une brochure est mise en ligne aujourd'hui pour nous aider à réagir face aux situations de crise. Il est important de se préparer, nous explique Pauline Remiance, porte-parole du Centre national de crise.
7: On ne doit pas, à partir de demain, télécharger la brochure et créer son kit d'urgence à la maison en cas de situation de guerre. Pas du tout. On doit, petit à petit, quand on fait les courses, prendre une conserve de plus, s'inquiéter du nombre de bouteilles d'eau encore disponibles à la maison, se demander, en effet, si on a une radio sur pile ou à manivelle, d'avoir une lampe de poche et de savoir où elle se trouve. Est-ce que j'ai des piles de rechange? Faire un petit papier qu'on colle à l'arrière de son téléphone avec les numéros importants, ça permet, si jamais le téléphone tombe sans batterie, de pouvoir se retourner et savoir quels sont les numéros à utiliser, les personnes qu'on a envie de contacter en cas d'urgence. Donc, c'est ces petits éléments en fait, de conscientisation au fait qu'une situation peut basculer d'une façon ou d'une autre et que plus on est préparé, plus on sera rassuré.
18: Interview d'Alison Delpierre. Le gouvernement fédéral à la recherche de 10 milliards pour assainir ses finances. Le Premier ministre Bardo Évore souhaite que l'on agisse principalement sur une réduction des dépenses. Et les dépenses les plus importantes, c'est la sécurité sociale, pensions et soins de santé. Bardo Évore considère qu'il faudrait à tout le moins maîtriser l'augmentation des dépenses de sécurité sociale. Augmentation trop rapide, selon le Premier ministre. Enfin, le mois d'octobre commence aujourd'hui avec lui la traditionnelle campagne Octobre Rose pour sensibiliser à l'importance de la prévention face au cancer du sein.
1: Merci beaucoup François Kirsch. Prochain rendez-vous avec l'info, ce sera à 7h. Mais pour l'heure, on retrouve le journal des sports et c'est avec vous, Evelyne Brouzaki, ce matin. Bonjour.
20: Bonjour, bonjour.
1: On ouvre avec du football et ce psychodrame qui secoue le football portugais.
20: Oui, même le football mondial. Le Portugal doit jouer ce soir au Danemark un match de Ligue des Nations et ce sera sans Cristiano Ronaldo. Le buteur portugais a quitté la sélection. Il n'avait pas joué la moindre seconde en Norvège dimanche et son entraîneur a affirmé qu'il ne serait pas titulaire ce soir. Ronaldo a affirmé, lui, qu'il dirait un jour les raisons de ce départ précipité. La question est de savoir désormais s'il s'agit à 41 ans d'une fin de carrière internationale ou juste une pause pour le buteur portugais.
1: Du foot encore et les Diables Rouges qui poursuivent leur préparation au match de demain face à la Turquie.
20: Oui, et ce sera l'occasion peut-être de revoir dans cette Ligue des Nations dans le noyau belge Mandela Keita, devenu une valeur sûre à Parme. Il avait eu l'occasion d'être sélectionné une première fois chez les Diables sous Domenico Tedesco en 2023, mais on ne l'avait plus vu en équipe nationale depuis. L'arrivée de Marc Van Bommel, le nouveau sélectionneur, a profité à l'ancien joueur de l'Antwerp qui retrouve le Néerlandais avec qui il avait remporté le titre de champion de Belgique et la coupe en 2023, Mandela Keita.
21: Le coach l'a vraiment été clair avec tout le monde et comme vous le connaissez aussi, c'est un gentleman, il est bien avec tout le monde, ça a été un joueur lui aussi. Je pense qu'il ressent ce que nous on ressent parce qu'il a été aussi dans un vestiaire avec des très grands joueurs et je pense qu'il arrive à nous sentir quand on a besoin de ça, et à créer vraiment un feeling de famille. Avec tous les joueurs qui sont là, j'en connais beaucoup aussi et je pense qu'on a vraiment cette qualité de créer un groupe de famille et c'est ça qui est l'importance pour qu'on se batte tous ensemble.
20: Mandela Keita interrogé par Vincent Langendries.
1: Et puis en football enfin, pendant que les garçons sont en trêve internationale, les filles, elles, jouent la Coupe d'Europe.
20: Oui, ce soir, deuxième match de Ligue des Champions pour OHL Auderlé-Louvain. Les championnes de Belgique se déplacent à Paris pour affronter le Paris Saint-Germain. Un bon souvenir récent pour les Belges, Thomas van der Linden.
22: C'était il y a presque 10 ans. OHL se rend à Paris pour la première fois de son histoire en Ligue des Champions face aux vice-championnes de France, bien plus fortes sur papier. Louvain tient et arrache un match nul presque inespéré, un point très important dans leur incroyable parcours conclu en barrage face à Arsenal. Et cette saison, rebelote Louvain retrouve le PSG sur sa route, mais en ce début de saison, les Françaises sont sur une excellente dynamique avec 7 matchs de suite sans défaite et restent sur un partage prestigieux un partout sur la pelouse du Real Madrid. Louvain, de son côté, a décroché un bon point face à la Roma pour se lancer et espère reproduire son bon résultat de la saison passée à Paris, même si ce soir, elles n'auront plus la chance de jouer dans le Parc des Princes, mais sur la pelouse du terrain d'entraînement du campus PSG.
20: Et puis l'association suisse de football a annoncé hier retirer son soutien accordé en juin à Gianni Infantino, le président de la Fédération internationale, candidat à sa réélection en 2027. Il est de plus en plus contesté, on le sait, au sein de l'instance mondiale. Gianni Infantino est italo-suisse et la Suisse s'ajoute donc à une longue liste qui comprend notamment la Belgique.
1: En tennis, David Goffin termine doucement sa carrière.
20: Et il s'est incliné avant-hier en simple au challenger de Mouilleron, le captif. Il a aussi été battu en double hier avec Pierre-Hugues Herbert. David Goffin, ancien numéro 7 mondial, tirera sa révérence à l'European Open dans 3 semaines à Bruxelles.
1: Et puis cette triste nouvelle dans ce journal des sports, le décès d'une skieuse française.
20: Elle s'appelle Juliette Wilman, spécialiste du freeride qui consiste à skier en dehors des pistes balisées. Elle est décédée à 29 ans, portée par une avalanche. C'était en Argentine. Elle avait notamment remporté plusieurs épreuves importantes. La skieuse était la fille de Philippe Wilman, ancien entraîneur de l'équipe de France féminine de ski alpin, et la sœur d'Alison, ancienne membre de l'équipe de France.
1: Et puis on termine avec cette question. Tadej Pogacar va-t-il s'aligner dimanche à l'Euro de cyclisme?
20: Un Euro qui va se rouler chez lui en Slovénie et auquel participera Remco Evenepoel. Bien sûr, Pogacar s'est blessé lourdement le 29 août. On s'en souvient, commotion, fracture de vertèbre et de la clavicule. Son équipe a d'ores et déjà annoncé qu'il ne courrait plus cette saison. temps, mais le coureur, vu à l'entraînement, ferait, paraît-il, le forcing pour prendre le départ et défendre son titre acquis l'année dernière devant Remco Evenepoel. Précisément, comme l'on dit dans ces cas-là, affaire à suivre.
1: Affaire à suivre, et on compte sur vous. Merci beaucoup, Ebi Brouzakis. À 6h37, on jette un coup d'œil à vos conditions météo du jour. C'est avec vous, de Nicolas. Rebonjour.
0: Rebonjour, Sarah.
1: Encore de la pluie ce matin, oui. Pardon.
0: Oui, de la pluie, oui. Ben, on en avait besoin. Une première zone de pluie qui est arrivée hier sur le pays et qui a gagné toutes les régions. Et ce matin, eh bien, elle va s'évacuer lentement, mais sûrement. C'est bien, elle ne se presse pas trop. Et donc, elle donne un petit arrosage compact, 5 à 10 litres d'eau par mètre carré au total pour cette zone de pluie. Ça fait du bien, mais donc, du coup, on l'aura compris, la matinée débutera sous un ciel généralement gris. Il n'y a guère qu'au littoral qu'on reverra déjà assez rapidement des éclaircies. Et puis dans le courant de la journée, cette zone de pluie va s'éloigner vers nos frontières de l'Est. On devrait avoir les dernières pluies le long de la frontière allemande vers 17-18 heures. Pour les autres régions, eh bien, les éclaircies seront de retour, a priori, eh bien, dès le début de l'après-midi sur l'ouest et le centre du pays. Côté température, c'est toujours une belle douceur. 16 à 20 ou 21 degrés pour aujourd'hui. Le vent est très discret. La nuit prochaine sera calme, sèche, mais possibilité de voir se former des bancs de brume ou de brouillard qu'on retrouvera demain matin avant que le soleil ne vienne réguler tout ça pour une journée qui sera à nouveau lumineuse, température semblable à celle d'aujourd'hui, 17 à 20 degrés. Et le premier week-end d'octobre sera un week-end ensoleillé et des températures très douces d'arrière-saison, donc température en moyenne de 18 à 20 degrés.
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1: Bonjour tout le monde, bienvenue à vous qui nous rejoignez dans Matin Première. Nous sommes le jeudi 1er octobre et vous nous suivez comme chaque matin en radio sur la Première, en télévision sur la 3 ou en streaming sur Ovio, trois médias de la RTBF et tout fonctionne ce matin. Je ne sais pas vous, mais en ce moment autour de moi, j'en vois pas mal qui ont la goutte au nez, qui éternuent. Malgré les températures clémentes de ce début d'automne, les infections respiratoires circulent beaucoup en ce moment. Parmi elles, un certain Covid plutôt précoce pour la deuxième année d'affilée. On fera le point avec Charlotte Martin, infectiologue au CHU Saint-Pierre. Elle sera notre invitée dans un instant. On découvrira ensuite le livre d'un auteur namurois qui s'est plongé dans les archives judiciaires de la ville. Une chronique passionnante que nous racontera François-Louis pour notre séquence « C'est arrivé près de chez vous ». Et puis c'est une artiste française aux multiples talents qui fait l'actualité musicale ce jeudi matin. On découvrira « Ni l'un ni l'autre » de Marguerite Thiam, également comédienne et réalisatrice. Ce sera juste avant le journal de 7h. Les températures sont encore très douces en ce moment, mais l'automne a bien démarré et avec lui, on assiste aussi au retour des infections respiratoires de saison. Vous le voyez peut-être autour de vous en ce moment, des collègues qui éternuent ou qui toussent, des nez qui coulent dans la famille, des petits pics de fièvre par-ci par-là. Parmi les virus qui circulent en ce moment, le Covid, loin de nous avoir quittés, il s'est installé dans les virus saisonniers, d'où l'importance de prendre quelques précautions pour éviter la contamination, que ce soit pour le Covid ou les autres virus bien sûr. On fait le point sur la situation ce matin avec notre invitée Charlotte Martin, infectiologue au CHU Saint-Pierre. Bonjour.
3: Bonjour.
1: Merci de nous rejoindre de bon matin pour répondre à nos questions. Alors d'abord, ce n'est pas qu'une impression. Les consultations sont en hausse en ce début d'automne pour les infections respiratoires.
3: Oui, tout à fait. Il y a une surveillance, entre autres, des consultations chez les généralistes pour infections respiratoires. Et c'est en effet quelque chose qu'on a vu augmenter les dernières semaines de façon assez importante. Il y a même une proportion non négligeable des généralistes qui disent que la charge de travail est assez lourde liée à ces infections respiratoires. Donc en effet, ce n'est pas qu'une impression.
1: Alors comment expliquer que les virus circulent plus à partir de l'automne ?
3: Alors, les virus ne circulent pas nécessairement plus à partir de l'automne, dans le sens où, en fait, tout au long de l'année, il y a différents virus qui circulent. Ce sont des saisonnalités qui sont assez bien connues et décrites. Donc, il y a des virus d'été, il y a des virus de printemps. C'est vrai qu'en été, les gens sont plus éloignés les uns des autres. On est tous en vacances, les écoles sont fermées, les fenêtres sont ouvertes et donc les locaux sont aérés. Donc, peut-être que c'est moins intense, mais il y a des infections respiratoires pendant l'été, par exemple. Mais c'est vrai aussi qu'il y a des virus qui aiment l'hiver, qui se multiplient plus facilement avec des conditions plus froides et plus humides, par exemple. Et puis, c'est vrai qu'on se rassemble dans des locaux moins aérés. Et, élément extrêmement important, les enfants rentrent à l'école, ce qui est un excellent bouillon de culture et élément amplificateur pour les virus respiratoires. Et donc ça, chaque année, on voit bien qu'il y a aussi un certain parallèle avec les rentrées d'école et puis les vacances où les viroses respiratoires se calment un petit peu.
1: Alors parmi ces virus qui circulent en ce moment, le Covid fait son retour. C'est devenu vraiment un virus comme les autres ?
3: Alors, c'est devenu un virus comme les autres. Chaque virus est différent, évidemment, mais c'est en tout cas devenu un virus comme certains virus qu'on connaît et auxquels on est habitué, comme celui de l'influenza, donc le virus de la grippe, celui du VRS, le virus respiratoire syncytial, c'est celui de la bronchiolite chez les petits, mais aussi chez les adultes, ça peut donner des infections sévères. Donc ça devient petit à petit un virus saisonnier, en tout cas qui fait un petit peu le tour du globe et qui revient à la saison suivante. Ce qui a l'air de se dessiner un petit peu depuis 2-3 ans, c'est qu'il arrive plutôt fin d'été et qu'il explose, je dirais. En tout cas, il y a vraiment une augmentation forte des infections au moment de la rentrée à l'école, puisque la fin de l'été, c'est ça aussi. C'est la rentrée des enfants à l'école. Ça a l'air d'être une tendance qui se dessine. C'est un moment où il y a un petit peu de place. Hein. La nature n'aime pas le vide. Et c'est un moment où il n'y avait pas tellement d'épidémie à ce moment-là, alors qu'on a l'épidémie de VRS un petit peu plus tard, octobre-novembre, et l'épidémie de influenza, donc la grippe, vers décembre-janvier. Donc là, il y avait un petit peu de place, il s'est mis là.
1: C'est un variant aussi qu'on surnomme le Frankenstein. Qu'est-ce qu'on sait de lui ? Est-ce qu'on suit encore autant les variants aujourd'hui ?
3: Bon, ça dépend où. C'est vrai qu'en pratique clinique, c'est pas quelque chose qu'on suit encore. Moi, je savais à peine, voilà, comme clinicienne à l'hôpital, je savais à peine quel variant était en train de circuler actuellement. C'est un variant qui s'appelle XFG, qui est dominant en Europe pour l'instant. En fait, la raison principale pour laquelle certaines personnes suivent encore ces variants, c'est s'assurer qu'ils s'éloignent pas trop du variant précédent pour que l'immunité liée aux infections et à la vaccination puisse continuer à fonctionner. Ça, c'est une première raison de le surveiller. Et l'autre raison, c'est de mettre le bon variant dans le vaccin pour permettre aux personnes de se protéger correctement contre celui qui va circuler cette saison.
1: On va parler de vaccination dans un instant, mais d'abord, on a remarqué que le Covid circule parce que Cienzano a analysé les eaux usées. On ne teste plus les patients aujourd'hui ?
3: On teste plus les gens qui sont malades à la maison, qui restent dans leur lit et qui vont éventuellement voir leur généraliste, puisque je rappelle que si on est quelqu'un de jeune et en bonne santé, ça sert à rien d'aller aux urgences pour une virose respiratoire. On peut aller voir son médecin traitant et se soigner avec bonne hydratation, repos et paracétamol et rester un petit peu à distance des autres pour quand même éviter la contamination, en particulier des personnes fragiles. Nous, on continue à tester les gens qui arrivent à l'hôpital avec une forme sévère de virose respiratoire. On continue à voir, par exemple, essayer de voir si c'est un influenza, donc une grippe ou un Covid ou autre chose, parce que pour certains virus, on a des médicaments qui peuvent diminuer la sévérité. Et donc, dans ces cas-là, c'est intéressant évidemment de savoir ce que c'est pour pouvoir administrer ces médicaments. Ce sont pas du tout des médicaments qu'on donne aux gens en bonne santé. Ce sont uniquement des médicaments qu'on donne aux personnes extrêmement fragiles. Et donc, en effet, dans la communauté, il n'y a pas du tout de raison de se tester quand on a un rhume pour savoir si c'est tel virus ou tel virus. Ça ne changera absolument rien à la prise en charge.
1: Alors, venons-en à la vaccination. Des vaccins existent contre le Covid, la grippe, le VRS. Pour qui sont utiles ces vaccins ?
3: Bon, alors c'est facile parce que c'est pour tous les mêmes. Donc, il n'y a pas grand-chose à retenir. C'est tous les mêmes populations. Donc, c'est les personnes plus âgées, donc les personnes de plus de 65 ans. Pourquoi ? C'est pas parce qu'on les aime pas, c'est justement parce qu'on les aime, mais c'est parce que l'immunité, malheureusement, de façon naturelle, et chez absolument toute personne de cet âge-là, même si elle est en forme, va être moins efficace. Donc, personne de plus de 65 ans, personne en institution, donc en maison de repos et de soins, ce sont malheureusement des endroits où une épidémie peut démarrer assez facilement et où, par définition, il y a une concentration de personnes fragiles. Et puis, personnes qui sont éventuellement plus jeunes que ça, mais qui sont fragilisées par une immunodépression ou par une maladie chronique. Les grands diabétiques, par exemple, les personnes en chimiothérapie, les personnes qui prennent des immunosuppresseurs, qui sont en dialyse. Tout ça, c'est des personnes normalement qui savent qu'elles sont particulièrement fragiles. Et ce sont vraiment ces personnes-là qu'il faut revacciner chaque année, puisque la vaccination est moins efficace chez ces personnes-là. Il faut vraiment la réitérer chaque année pour éviter les formes sévères. Toutes les autres personnes peuvent se vacciner contre le Covid ou contre la grippe. Les règles sont les mêmes d'ailleurs. Mais ça sera essentiellement pour éviter de tomber malade. On n'a pas peur pour leur vie, on n'a pas peur qu'ils soient hospitalisés. Mais c'est clair que si on peut éviter de se retrouver une semaine au lit ou éviter de mettre ses collègues en difficulté, moi par exemple, c'est une des raisons pour lesquelles je me vaccine, c'est pour pas mettre sous pression l'hôpital en hiver qui est déjà rempli de patients et avec un taux d'absentéisme lié à la maladie dans le personnel qui est important. C'est aussi une autre raison de se vacciner, c'est d'éviter cet absentéisme ou d'éviter la maladie tout simplement parce qu'on n'a pas envie d'être malade.
1: Merci beaucoup Charlotte Martin d'avoir répondu à nos questions ce matin. Je rappelle que vous êtes infectiologue au CHU Saint-Pierre et puis on peut se rappeler qu'il y a les fameux gestes barrières et des mesures d'hygiène pour éviter la propagation des virus. À 6h50, on retrouve Mélanie Pousseur à Pérex. Comment ça se passe sur les routes, Mélanie ?
5: Eh bien, j'arrive avec de bonnes nouvelles. Dans l'ensemble, vers Bruxelles, vous êtes ralenti sur la E40 qui vient de Gand. C'est classique. Comptez 15 minutes en plus entre Alost et Ternate, plus 5 minutes à hauteur de Tubize sur la E429. Une fois sur le ring de Bruxelles, chaussée libre à hauteur de Vilvoorde en direction de Zaventem. Pour quitter Bruxelles, direction Anvers à présent, un accident sur la A12 à Artselaar en voie de droite. Un trafic dense, mais on ne parle plus de fil en raison de chantier sur la E40. Entre Barchon et Herstal vers Lancin, tout comme sur la E42 entre Rhine et Spie en direction de Mons. Et puis sur le rail, sachez que des retards et suppressions sont possibles entre Beaurain et Bertry.
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1: Notre séquence s'est arrivée près de chez vous, nous emmène ce matin en région namuroise. 7 meurtres à jambes. Rassurez-vous, ce n'est pas un fait divers d'actualité, mais le titre d'un livre signé Dominique Allard, historien et actuel président de la Société archéologique de Namur. Il a fouillé les archives judiciaires namuroises de 1860 à 1910 et il en tire une chronique judiciaire passionnante. François Louis.
14: Ce qui est passionnant, c'est de découvrir dans les archives judiciaires conservé après les procès en assises, tout le dossier d'instruction, depuis le moment où le magistrat instructeur est saisi de l'affaire, du dossier du meurtre, quand il interroge les voisins, le suspect aussi, à vrai dire, les témoins, et que petit à petit, il monte, il redécouvre le scénario qui a eu lieu jusqu'à l'assassinat de la victime. Mais dans ces dossiers d'archives, deux ont été particulièrement intéressants. L'un, avec un beau dossier étoffé, parle d'un meurtre au début de la rue de Dave, à main gauche, un bâtiment qui a disparu un peu avant l'actuel CPAS. C'est le meurtre de Madame Burton, la veuve Burton, disent les dossiers. Sauvagement assassinée, on lui tire dessus 4 balles, on l'égorge avec un rasoir et on s'enfuit à travers les jardins pour échapper aux voisins. Un autre meurtre, c'est évidemment le meurtre du couple Trousse. Ce sont les gardes-barrières, on est à la fin du 19e siècle, ce sont les gardes-barrières de jambes nord. Ils sont la nuit sauvagement assassinés, madame est décapitée. On ne connaîtra jamais l'assassin, on ne saura jamais pourquoi il a assassiné.
15: Il y a aussi dans la série le meurtre d'une certaine madame Hendrick qui tenait un estaminet à jambes. Dans quelles circonstances est-elle tuée ?
14: C'est assez tragique. Madame Hendrick tient un estaminet dans la pièce avant de la maison à l'entrée de la rue de Dave. Elle accueille, soi-disant, un visiteur qui consomme un verre de bière et qui va sauvagement l'assassiner à coups de marteau. Puisque les témoignages ne rapportent rien, le seul indice qu'on peut avoir, c'est que le criminel a bu un verre de bière à l'estaminet Hendrick et que le verre de bière est toujours là, sur la table, quand la police et les magistrats arrivent. De nos jours, la clé est l'ADN sur le verre. À l'époque, c'est un indice qui n'est évidemment pas relevé.
15: On tue pour voler. Quel est le profil du tueur ?
14: On tue pour voler, mais on tue souvent, dans la majorité des cas relevés, en état d'ébriété. Parce qu'on consomme facilement et beaucoup. Octave Fischfay, qui tue Madame Burton, il a passé sa journée dans les cabarets de Namur. Ah, il a passé sa journée dans les cabarets de Namur. Oui, mais on sait tous les cabarets. Le juge d'instruction a interrogé tous les tenanciers de cabarets. On sait ce qu'il a bu dans chacun des cabarets, la bière de Munich, un kir, une absinthe. On connaît les marques de bière, on connaît presque les fournisseurs de la bière. Ça donne une carte de la soulographie de Jean Benamur au début du XXe siècle.
1: Une rencontre signée François Louis, Meurtre à jambes, cette affaire criminelle pour raconter une ville en mutation. C'est un livre de Dominique Allard, le président de la Société archéologique de Namur.
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1: 6h57, vous l'avez peut-être déjà vu au cinéma, sur Netflix ou dans un clip des Rolling Stones, mais Marguerite Thiam a aujourd'hui choisi la musique pour se raconter. À 23 ans, la Française revient après un premier EP avec « Ni l'un ni l'autre ».

0: Nouveau titre de la française Marguerite Thiam sur la première. Bonjour François Heureux.
1: Bonjour Sarah, bonjour tout le monde. C'est la question du moment. Va-t-on toucher aux allocations familiales pour boucler le budget wallon? La Flandre vient de le faire et pourrait bien montrer l'exemple comme bon élève. Le gouvernement wallon pourrait décider, par exemple, de ne plus indexer les allocations. Cela coûterait une bonne centaine d'euros par an aux ménages wallons en moyenne, selon le calcul de la Ligue des Familles. Alors, quelles sont les lignes rouges, notamment de la Ligue des Familles? Sa directrice générale, Madeleine Guyot, est notre invitée ce matin. Et vos questions à la directrice de la Ligue des Familles sur les allocations familiales, bien sûr, c'est sur WhatsApp 0 471 200 500. Voici le journal de 7h avec Maxime Maillet.
2: Il reste le cancer le plus répandu chez les femmes, le cancer du sein. Ce 1er octobre marque le début de la campagne Octobre Rose. Nous ferons un focus sur les cancers héréditaires. La Belgique va bientôt plancher sur son nouveau plan pour s'adapter au réchauffement climatique. Pour des experts, l'une des urgences, c'est de mieux préparer les hôpitaux. Beaucoup de questions sans réponse après l'attaque survenue hier sur le vol Fly Dubai en direction d'Israël. Seule certitude, c'est un miracle si l'avion ne s'est pas écrasé. Bonjour à toutes et tous, le mois d'octobre démarre, tout comme Octobre Rose, un mois pour sensibiliser sur le cancer du sein. L'occasion aussi de se pencher sur les cancers héréditaires. Selon une étude, 5 à 10% des cancers seraient d'origine héréditaire. Dorine Donati a rencontré une malade.
3: Laura a 52 ans, porteuse du gène BRCA2, elle est atteinte d'un cancer du sein. Avant elle, sa mère et sa sœur ont aussi été touchées par la maladie.
4: Ma mère ne m'avait rien partagé, probablement par honte, tabou ou juste pour protéger ses enfants. Je n'étais même pas au courant de ce gène, je me sentais à l'abri.
3: Comme Laura, 7 Belges sur 10 ne savent pas que le cancer du sein peut être héréditaire. Docteur Yann Lamotte, président du conseil d'administration de Pink Ribbon.
5: On estime qu'il y a entre 33 000 et 50 000 personnes ici en Belgique qui sont porteurs ou porteuses de ce gène et ne savent même pas.
3: Des tests génétiques existent, mais selon Pink Ribbon, ils ne sont pas assez généralisés. Les critères sont trop stricts.
5: Connaître, c'est très important. D'abord, on fait une prévention primaire. D'autre part, si on trouve un cancer, on trouve le cancer dans un stade très précoce.
3: Pour Laura, le message est donc clair. La prévention est indispensable.
4: Héréditaire ou non héréditaire, de toute façon, il faut en parler. J'ai eu tellement peur cette année. J'ai vraiment eu une angoisse énorme. Mon monde s'est écroulé avec ce cancer et j'ai pas envie que ça arrive à mes filles.
3: Une femme sur 8 et un homme sur 1000 sont touchés par le cancer du sein.
2: Et l'association Pink Ribbon demande d'élargir ces tests génétiques, mais aussi leur remboursement. Certains tests peuvent coûter plus de 1000 euros. Vous allez peut-être recevoir un message bi-alerte aujourd'hui. Pas de stress, c'est un test à l'échelle nationale. Comme chaque année, les communes et les provinces sont invitées à tester ce système d'alerte. L'objectif est de vous informer rapidement sur une situation d'urgence, un incendie, des inondations, et de vous donner les mesures à prendre pour votre sécurité. Environ 2 millions de Belges recevront ce message aujourd'hui. Le procès de Marc P. s'ouvre aujourd'hui devant le tribunal correctionnel de Namur. Marc P., c'est le pédocriminel tabassé par Grégory Lenocci en juillet 2025. Il aurait abusé sexuellement d'une petite fille de 7 ans. Après les coups reçus par Grégory Lenocci, le prévenu est dans un état quasi végétatif. Il est incapable de répondre aux questions d'un tribunal. Marc P. a déjà été condamné il y a 6 ans pour une tentative de viol sur un enfant de 5 ans. En ce mois de septembre, les cours de l'énergie flambent à cause du conflit au Moyen-Orient. Résultat, les prix de l'énergie augmentent pour les particuliers, bien sûr, mais aussi pour les professionnels. Arthur Ebenquist, des entreprises dénoncent le même problème, des factures illisibles et assez opaques.
6: En 2022, pendant la crise énergétique, Bruno Juste, patron d'Eonix à Mons, reçoit une facture qu'il ne comprend pas. Il refait les calculs et compare avec ceux d'Engie.
7: Vous avez un tarif à 100 et puis le mois suivant, l'ICE est à 120. Et en fait, eux, ils appliquent 130, voire 140 sur leurs tarifs.
6: Olivier Desclés, porte-parole d'Engie, écarte toute erreur et rappelle que les données nécessaires sont accessibles.
8: En cours de contrat, les paramètres d'indexation sont disponibles gratuitement sur notre site. Ils peuvent également vérifier si les acomptes qu'ils payent sont suffisamment bien calibrés compte tenu de l'évolution des prix du marché.
6: Un cas qui illustre un problème plus large, celui de la lisibilité des factures et des contrats d'énergie. Un problème bien connu des indépendants, explique Christophe Wimversy du syndicat neutre des indépendants.
9: Ça dépend effectivement de l'activité, ça dépend de la complexité de l'utilisation de l'énergie, mais c'est vrai que généralement les indépendants sont assimilés à des consommateurs et donc ont des informations relativement parcellaires.
6: Bonne nouvelle, dès ce jeudi 1er octobre, une nouvelle loi doit rendre ces documents plus clairs. Anne-Marie Devresse de la CREG.
10: Ce sera plus possible d'offrir des réductions qui masquent le prix de base, ce qui fait qu'il y aura une bonne comparaison qui sera possible pour les différents contrats.
6: Une législation qui concerne les ménages et les indépendants sans compte professionnel.
2: Comment la Belgique doit s'y prendre concrètement pour s'adapter au réchauffement climatique? Le service public fédéral santé et environnement a des idées. Le SPF a sorti une étude, un catalogue de mesures à destination du fédéral. Plusieurs secteurs sont à risque, les infrastructures énergétiques, les assurances et Damien Roulette, la santé.
11: Oui, ce secteur de la santé est particulièrement exposé au stress thermique. Cette étude pousse à mieux anticiper, notamment pour les travailleurs les plus exposés. Samuel Lietard travaille sur l'adaptation au changement climatique pour le SPF santé et environnement.
12: Réorganiser les professions les plus vulnérables, encourager l'intégration de la chaleur et de l'ozone dans les analyses de risques professionnels.
11: Le fédéral pourrait donc faire évoluer le code du travail. Côté hospitalier, cette étude appelle à renforcer les réserves en médicaments pour assurer la continuité de leurs services, appelle aussi à la mise en place d'un système d'alerte spécifique pour les hôpitaux et invite à préparer les personnels.
12: Comment mieux préparer les professionnels de santé quand elles sont mises sous pression ? Par exemple en raison de phénomènes météorologiques extrêmes ou quand elles ont affaire à une réduction des effectifs disponibles.
11: Pour rappel, selon l'Institut Sciences-Sano, la Belgique a enregistré près de 3000 décès supplémentaires liés aux vagues de chaleur cet été.
2: Et les autorités politiques iront piocher ou non dans ce catalogue pour le prochain plan fédéral d'adaptation au réchauffement climatique. Un plan pour 5 ans entre 2027 et 2031. En Suisse, c'est une nouvelle année catastrophique pour les glaciers des Alpes. Ils fondent à vitesse grand V selon une nouvelle étude publiée aujourd'hui. Ils ont perdu 5% de leur volume cette année, 20% depuis 5 ans. La Suisse a connu l'été le plus chaud jamais enregistré et un hiver pauvre en neige. Il reste de nombreuses incertitudes au lendemain de l'incident survenu sur le vol Fly Dubai à destination de Tel Aviv en Israël. Pourquoi le copilote a-t-il poignardé le pilote? Est-ce un acte terroriste, comme le dit Israël? Pour la compagnie Fly Dubai, les raisons de l'altercation entre les deux hommes sont inconnues à ce stade. Il pourrait s'agir aussi d'un problème personnel ou d'un trouble psychiatrique. L'enquête est en cours. Seule certitude, c'est un miracle si l'avion ne s'est pas écrasé. Pour Michel Polacco, il est spécialiste en sécurité aérienne.
13: La séquence catastrophe, si on peut dire, a duré presque 40 minutes, entre le moment où le copilote a fait descendre à une vitesse absolument astronomique, puisqu'à un moment donné, la vitesse sol de l'avion, mais évidemment, il est en descente, est de 598 nœuds, alors que sa vitesse de structure est de 370 nœuds, c'est-à-dire que normalement, il aurait pu se rompre en vol. Bon, il a perdu quand même une partie de sa gouverne de direction. Deuxièmement, le commandant de bord, qui a été poignardé par le copilote, a quand même réussi à transmettre un code transpondeur pour faire savoir autour qu'il y avait une tentative de détournement. Et il a réussi à maintenir le loquet d'ouverture de la porte sur l'ouvert. Et la troisième chose, c'est quand même, il y avait un équipage de secours, si je puis dire, dans l'avion, par un heureux hasard, qui avait la compétence pour piloter cet avion, et d'autant plus de compétence que l'avion était quand même très abîmé et qu'il a fallu le piloter sans gouverne de direction. Donc vous voyez, il y a quand même une accumulation de miracles.
2: Des propos recueillis par Radio France, la compagnie Fly Dubai suspend tous ses vols à destination et en provenance d'Israël le temps de l'enquête. Aux États-Unis, plus rien ne fait obstacle à la fusion de deux géants d'Hollywood. Paramount peut finaliser son rachat de la Warner Bros, un rachat de 110 milliards de dollars. Une juge américaine a validé l'accord scellé la semaine dernière entre les studios et 12 États américains, dont la Californie. Ces États craignaient une fusion néfaste pour la concurrence dans l'industrie du cinéma et de la télévision ou pour l'indépendance de grandes chaînes d'information comme CNN ou CBS. En football, ce psychodrame au Portugal, ce soir, Cristiano Ronaldo ne va pas jouer avec son pays au Danemark en Ligue des Nations. Le buteur portugais a quitté la sélection, Ronaldo le promet, il dira un jour les raisons de ce départ précipité. On ne sait pas si c'est la fin de sa carrière internationale. Et puis toujours en football, les filles d'Auderley-Louvain vont jouer leur deuxième match de Ligue des Champions. Les Louvanistes affrontent ce soir le Paris Saint-Germain. Voilà pour les infos, belle journée à notre écoute.
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1: Merci beaucoup Maxime Maillet pour ce journal de 7h. Pourquoi les entreprises belges ne se sont pas encore mises totalement à l'intelligence artificielle et comment faire? C'est votre rendez-vous éco à suivre dans quelques minutes. Avant cela, la météo du jour avec vous, Denis Collard. Il y a encore de la pluie ce matin, Denis, sur le pays.
15: Elle s'évacue en effet, François, d'ouest en est, lentement. Et en fait, les pluies les plus soutenues le long des frontières de l'Est actuellement. Frontières allemandes et frontières grand-ducales. Sinon, eh bien, quelques petites averses qui vont encore émailler le début de la matinée. Mais progressivement, déjà un temps sec au littoral où on reverra déjà des éclaircies assez rapidement. Et puis cet après-midi, les dernières gouttes quittent les frontières de l'Est vers 17h. Et on retrouve un temps sec avec des éclaircies plutôt bien présentes sur l'ouest et le centre. Température agréable puisqu'on se situera pour aujourd'hui entre 16 et 20, voire 21 degrés. Le vent sera discret. Puis la nuit prochaine, retour d'un temps plus frais et brumeux. Des brumes et des bandes brouillard qui pourraient être assez épais demain matin. Mais ensuite, le soleil est de retour pour une journée à nouveau sèche. 17 à 20 degrés pour les maxima. Le premier week-end d'octobre sera un petit peu du même acabit puisque c'est un temps ensoleillé et doux pour la saison qui nous attend.
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1: Bonjour à toutes et tous, bienvenue dans Matin Première. Il est 7h10, nous sommes le jeudi 1er octobre. L'État qui veut racheter les centrales nucléaires à Engie, plus compliqué que prévu visiblement. La fin de la première étape des négociations est reportée d'un mois. Pourquoi? On fait le point sur ce dossier crucial pour la politique énergétique de notre pays. C'est dans un instant. Nous irons à Kiev également, la capitale ukrainienne, où désormais les drones russes frappent jusqu'en plein centre de la ville. Notre correspondante vit dans un quartier autrefois considéré comme sécurisé, ce n'est plus le cas. Témoignage à suivre dans votre matinale. Et puis les grands temps que les entreprises belges se mettent à l'intelligence artificielle, une fédération publie une liste de recommandations pour prendre le train de l'IA. Explication dans votre rendez-vous éco, c'est à 7h20. Voilà pour votre menu jusqu'à 7h30. Bon réveil à vous.
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1: Il est 7h12, rachètera pas. En tout cas, le gouvernement belge et Engie s'offrent encore un peu de temps pour négocier les contours d'une éventuelle reprise des installations nucléaires par l'État. Ce 1er octobre devait marquer la fin d'une première étape dans les négociations entamées avec Engie, négociations entamées au mois de mai, mais ce délai a été finalement prolongé d'un mois. Bonjour Baptiste Tupin.
23: Bonjour.
1: On va tenter de comprendre avec vous les enjeux de ce rachat éventuel des réacteurs nucléaires par l'État. Mais d'abord, cette prolongation des discussions qui devait se terminer aujourd'hui, c'est bon ou c'est mauvais signe?
23: C'est d'abord le signe que ni Engie ni le gouvernement n'ont abandonné le projet de cette cession des 7 réacteurs nucléaires du pays à l'État belge. Cette prolongation était dans l'air depuis quelques semaines et ce premier round de négociations devra désormais aboutir le 4 novembre prochain, un mois supplémentaire donc pour cette phase d'approche entre les deux parties.
1: Ouais, phase d'approche, ce n'est ici qu'un premier round.
23: Une manière d'évaluer la marchandise, si vous voulez. Voici comment le ministre de l'Énergie, Mathieu Billet, décrivait cette première phase de discussion à ce micro au mois de juin.
24: Donc c'est un audit qui nous permet, sur le plan technique, juridique et financier, d'aller examiner dans le détail, notamment dans quel état sont les réacteurs et quelle est la possibilité de les prolonger, les travaux qui seraient nécessaires pour les prolonger, et donc le coût, est-ce que le modèle est viable et vivable. À la fin de cette période d'audit, il y a une clause de go, no go, est-ce qu'on y va, est-ce qu'on n'y va pas, est-ce qu'on reprend, est-ce qu'on ne reprend pas, parce que justement, si on soulève le capot et on voit qu'il faut changer une ou deux bougies, ça va, mais s'il faut changer toute la mécanique, ça va être compliqué.
1: Bon, ils ont donc ouvert derrière le capot des centrales nucléaires. Il leur faut encore un peu de temps pour analyser leur état.
23: Exactement. On n'achète manifestement pas cette centrale nucléaire comme on tâterait un melon au marché. Hier soir, dans un communiqué commun, Engie et le gouvernement écrivent « Compte tenu de la complexité et de l'ampleur de l'opération envisagée, un délai supplémentaire d'un mois est nécessaire pour permettre de finaliser les analyses et les discussions en cours. »
1: Bon, voilà, ça c'est pour l'explication du report de ce délai donc qui devait se terminer aujourd'hui, de ce premier round de négociations. Mais maintenant, sur quoi portent exactement ces discussions? Pourquoi le gouvernement veut-il mettre la main sur ces installations nucléaires?
23: Alors, pour répondre à cette question, il faut remonter en 2003. Je vous rassure, je vais la faire courte, mais 2003, c'est l'année du vote de la loi sur la sortie du nucléaire, le moment où le Parlement décide que tous les réacteurs devront s'éteindre au-delà d'un certain délai. Ce délai a été allongé plusieurs fois, mais en théorie, on devait l'atteindre en 2025. Or, face à des craintes d'approvisionnement, face à l'envolée des prix de l'énergie, le besoin de décarboner la production de l'électricité, le gouvernement précédent a décidé de prolonger la durée de vie de deux réacteurs nucléaires de 10 ans. Au terme d'une intense négociation avec Engie, Doel 4 et Tihange 3 tourneront jusqu'en 2036. L'État et Engie sont désormais copropriétaires de ces deux réacteurs.
1: Ouais, deux réacteurs qui sont encore en fonction, les cinq autres, rappelons-le, sont arrêtés.
23: Oui, c'est tout le problème. Ils ont été arrêtés par Engie, la loi les y obligeait. En théorie, cet arrêt était définitif, mais ce gouvernement-ci a fait de la prolongation d'un maximum d'unités nucléaire une priorité politique. Ils ont tenté de convaincre Engie de les relancer, mais face au refus de l'énergéticien, le gouvernement s'est dit « on va reprendre la main sur ces réacteurs et on va les relancer nous-mêmes ».
1: Et c'est possible ça? C'est réalisable?
23: C'est la question à plusieurs milliards qu'on se pose. Est-ce que c'est faisable techniquement? Est-ce que c'est possible juridiquement, avec tous les permis, toutes les garanties de sûreté aussi? Et puis, question subsidiaire, est-ce que c'est rentable, viable, d'un point de vue économique?
1: Oui, parce qu'il faut savoir aussi, Baptiste, que sur certains réacteurs, Engie a déjà entamé les travaux de démantèlement de manière assez avancée.
23: Exactement, il faut savoir, il faut voir si certains de ces travaux sont bien réversibles. On a par exemple appris cet été que des prélèvements avaient été effectués sur les cuves de deux réacteurs. Ils ont été grattés d'une certaine manière pour des analyses de radioactivité. Pour certains, cela les rend inutilisables. Pour le ministre de l'Énergie, ce n'est pas le cas. Autre exemple, les turbines de ces mêmes réacteurs ont été démontées et vendues. Les turbines, ce sont donc les machines qui produisent l'électricité, une pièce essentielle. Alors bien sûr, on pourrait en racheter, en reconstruire, c'est techniquement faisable, mais est-ce que les réacteurs pourront encore tourner suffisamment longtemps pour amortir de tels investissements? Et ce dossier est truffé de questions de ce genre-là.
1: Ouais. Et puis il y a aussi toutes les questions qui se posent en matière de sûreté et de gestion à long terme des centrales.
23: Effectivement, si l'État devient propriétaire des centrales, il hérite aussi de certaines charges. La gestion de ces réacteurs d'abord, qui va les faire tourner? La Belgique devra sans doute s'appuyer sur des opérateurs internationaux, il en existe. Mais autre charge essentielle, c'est le démantèlement des centrales quand elles ne seront plus fonctionnelles. Engie a provisionné plusieurs milliards pour couvrir les frais de ce démantèlement. Ces milliards font partie de la dot. L'État les récupérerait avec les réacteurs s'il les achète. Mais certaines évaluations évoquent un montant trop faible pour couvrir les frais de démantèlement. Si c'est bien le cas, la différence sera à charge de la collectivité, ce sont les citoyens qui paieront ce montant.
1: Bon, si je vous comprends bien, l'État prend donc une série de risques dans cette opération.
23: Clairement, mais aux yeux du gouvernement, c'est le prix à payer pour garantir la souveraineté énergétique du pays. Ils sont en train d'évaluer ces risques pour l'instant. C'est tout l'intérêt de cette première phase de discussion qui prendra fin dans un mois.
1: Voilà, vaste dossier donc qui soulève des questions, là entendu, juridiques, techniques, financières évidemment, et puis vous venez l'expliquer, de sécurité aussi. Rendez-vous donc début novembre. On aura ouvert le capot, on aura regardé ce qu'il y a dedans et on verra si l'État continue cette opération de rachat des centrales nucléaire à Engie. Merci beaucoup Baptiste Tupin.
23: Bonne journée.
1: Un accident sur le ring de Bruxelles a signalé ce matin, Mélanie Pousseur.
0: Tout à fait François, hauteur de jet en direction de Grand Bigard. C'est la voie de gauche qui est neutralisée. Le trafic se fait au pas depuis Strombeek. Rajoutez 40 minutes à votre temps de parcours. Accident également à hauteur du tunnel de Groenendaal en direction du carrefour Léonard. Voie de gauche obstruée également. Il vous faut là 15 minutes en plus depuis Waterloo. Dans l'autre sens, plus 20 minutes entre Grand Bigard et jet direction Vilvoorde. Vers Bruxelles, vous êtes surtout ralenti ce matin sur la E429 qui vient vient de Tournai. Trafic au pas, peu avant Tubize, et puis rajouter 15 minutes entre Lembeek et le ring de Bruxelles. Il y a aussi les chantiers qui entraînent des files et qui vous font perdre 15 minutes sur la E25 entre Sprimont et Beaufailly vers Liège. Et du côté de Charleroi aussi, sur le grand ring, le R3, plus 10 minutes à hauteur de Montigny-le-Thieul vers Épigny. Enfin, sur le rail, des retards et suppressions possibles entre Beaurain et Bertry.
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1: Et à 7h20, ce témoignage, ce récit fort en provenance de Kiev, de notre correspondante là-bas en Ukraine, la capitale ukrainienne. On en parle moins parce que la guerre dure. Hein, cela fera dans quelques mois 5 ans que la Russie a envahi l'Ukraine. Le paradoxe, c'est qu'elle n'a jamais, l'Ukraine et Kiev surtout, autant souffert depuis le début de cette offensive. Des drones russes frappent désormais le cœur de la capitale en pleine journée. Kiev a désormais des allures de ligne de front. Une personne a encore été blessée cette nuit lors d'une attaque de drone. Bonjour Maureen Mercier.
21: Bonjour.
1: Cette semaine, en pleine journée, les drones ont encore frappé le cœur de Kiev. Vous l'avez vécu vous-même de très près.
21: J'habite en plein centre-ville, une zone qu'on considérait jusqu'ici comme peut-être la plus sûre. Lundi, je me rends dans une petite clinique. Quelques instants plus tard, un drone vient se fracasser dans le bâtiment qui prend feu. Et à quelques rues à peine, l'Académie nationale des sciences vient d'être bombardée, elle aussi la plus importante institution de recherche du pays. En pleine journée, lorsque les locaux grouillent d'employés. Vous avez sans doute vu ces images de gens qui sortent par les fenêtres pour essayer d'échapper aux flammes. Ces frappes visent aussi des supermarchés, des stations-service, des data centers, des bureaux. Et si vous ne respectez pas scrupuleusement les alertes, vous pouvez vous faire tuer en pleine journée dans ces bureaux, dans ces supermarchés. Voilà, c'est la nouvelle réalité.
1: Et ces attaques, elles sont menées par de nouveaux drones à réaction russe. Les alertes sont quasi permanentes, c'est ça ?
21: Oui, ces drones volent à 500 km/h, parfois plus. À peine plus de la moitié serait interceptée, selon les autorités. C'est un cauchemar pour la défense antiaérienne. Imaginez les soldats qui tentent de les abattre avant qu'ils ne s'écrasent, les pompiers, les secouristes qui travaillent non-stop. Imaginez l'épuisement et la frustration.
1: Alors, on se doute de la réponse. Maureen, cela semblera peut-être idiot comme question, mais comment vont les habitants ?
21: Non, la question est importante. Ça ne va pas. Je vais vous parler de Tatiana.

0: crispés. À chaque alerte, vous voyez ces gens qui ne peuvent pas s'empêcher de scruter le ciel. Ça ne sert à rien, ces drones sont si rapides que lorsqu'ils frappent, on n'a pas même le temps de se plaquer au sol. C'est irrationnel, mais voilà, ces réactions, ça raconte le niveau de stress.
1: Ouais. Kiev, qui compte environ 3 millions d'habitants, alors jusqu'ici on venait s'y réfugier. Est-ce que l'on s'en va de Kiev aujourd'hui ?
0: Alors, il y a autant de réactions que d'habitants, mais oui, celles et ceux qui peuvent se le permettre, financièrement parlant, j'entends, je les vois commencer à quitter la capitale, au moins temporairement. On trouve de la famille chez qui loger, plus à l'ouest, ou un tout petit appartement à louer. Mais la plupart des gens sont cloués ici, ils vous disent « je veux partir, au moins passer l'hiver ailleurs que dans la capitale ». Mais je vais reprendre l'exemple de Tatiana, parce qu'il y a des milliers de Tatiana ici. Elle pourrait loger chez sa mère dans une ville à 3 heures d'ici, mais de suite, et comme la plupart, elle me dit « je ne peux pas, de quoi je vivrai si je pars, je perds mon emploi ». Et puis les prix des loyers flambent partout ailleurs dans le pays. Partir pour la plupart, c'est tout simplement irréalisable. Donc pour l'heure, les gens restent pour la plupart et ils commencent à faire face, en plus des bombardements, aux premières coupures d'eau, d'électricité, qui interviennent décidément très tôt cette année.
1: Bon, et au quotidien, matériellement, quelle est la situation à Kiev ? L'hiver va arriver, Maureen.
0: Oui, et je le disais, les coupures d'eau et d'électricité ont d'ores et déjà commencé et il y a des conséquences inattendues. Quand l'eau revient, la pression est telle que chauffe-eau, machines à laver, etc. vont souvent lâcher. La vie quotidienne s'est déjà transformée en vrai casse-tête. À l'échelle de la ville entière, on voit se dessiner pour cet hiver les contours d'une possible crise humanitaire. Hier, la Russie a lancé pour la première fois ce qui serait un drone à réaction équipé d'une charge conçue pour détruire des pylônes à haute tension, selon un conseiller du président, pour mesurer l'ampleur de ce qui se passe, sans vous engloutir sous les chiffres. Mais ici, ils sont importants. En 2003, au tout début de la guerre, lorsqu'on ne parlait pratiquement que de la guerre en Ukraine, on comptait 114 sites énergétiques bombardés. On trouvait déjà ça impressionnant, on s'inquiétait pour l'Ukraine. Cette année, on en est à environ 2000, et l'année n'est de loin pas terminée. 2000 contre 114 en 2023. Aujourd'hui, il fait encore 20 degrés, mais l'hiver, on le sent, sera épouvantable au bombardement. C'est d'ores et déjà très dur pour les habitants, mais si vous me le permettez, je vais terminer par cette blague. Vous savez combien l'humour permet de dire le désespoir. Après une grosse journée de bombardement, ici, les gens, désormais, disent « Mais est-ce bien nécessaire de survivre pour faire face à ce qui sera l'hiver le plus dur de notre vie ?» Voilà, je crois qu'une fois qu'on a dit ça, on a tout dit.
1: Ouais, l'humour très particulier des Ukrainiens. Bientôt 5 ans d'invasion russe et Kiev, qui est, vous l'avez raconté maintenant, la cible quotidienne de ces drones russes. Merci beaucoup Maureen Mercier, vous êtes notre correspondante dans la capitale ukrainienne. 7h25, l'économie sans détour. C'est avec vous ce matin, Cédric Loriot. Bonjour Cédric.
2: Bonjour François.
1: Alors vous revenez ce matin, Cédric Loriot, sur ce plan très ambitieux lancé par Agoria, la Fédération des entreprises technologiques, pour enfin développer et implanter l'intelligence artificielle dans l'économie belge. Plus d'une quarantaine de recommandations qui sont faites par Agoria aux entreprises, aux pouvoirs publics et au monde de l'enseignement. Le message est clair, Cédric. Il est grand temps de voir l'IA comme un vrai moteur de croissance et de prospérité.
2: Exactement, François. Vous savez, c'est un peu comme en athlétisme, cette cloche qui résonne avant le dernier tour de piste lors d'une course de fond. Eh bien voilà, c'est le moment, c'est l'instant, c'est maintenant qu'il faut y aller. Pourquoi ? Eh bien parce qu'Agoria, qui chapeaute tout le secteur technologique belge, se rend compte que la progression de l'intelligence artificielle chez nous est trop lente. Pour la deuxième année consécutive, ils ont réalisé une grande enquête auprès de plus de 300 dirigeants d'entreprise. 45% estiment encore ne pas avoir de connaissances, de compétences suffisantes en IA pour l'intégrer dans leur société. Ils étaient 57% l'an dernier. La part d'entreprises qui ont ou sont en train d'implémenter l'IA dans leur processus passe, elle, de 27 à 37%. Donc ça progresse légèrement. Et puis au niveau des investissements, c'est encore un peu frileux. La conjoncture, bien sûr, n'est pas évidente et favorable pour l'instant. Et parmi les entreprises qui investissent dans l'IA, on est souvent rendement en dessous des 50 000 euros par an. D'ailleurs, une très large majorité disent ne voir pour l'instant aucun effet de l'IA sur leur chiffre d'affaires.
1: Bon, le monde de l'entreprise n'a pas encore pris le train de l'IA, donc pourtant Agoria en est convaincu. Cédric, l'IA est un vrai moteur de croissance pour la Belgique. Plus une entreprise investit et maîtrise l'IA, plus elle en retire des bénéfices.
2: Oui, le lien est assez clair hein, dans l'étude d'Agoria, mais il faut pour cela franchir encore quelques barrières. Si l'on

0: prend les bonnes décisions aujourd'hui, dit Agoria, il est possible de doubler la croissance économique potentielle de la Belgique d'ici 2030, en passant de 1 à 2%, de quoi aussi renforcer durablement la compétitivité de tout notre tissu économique. Et il n'est pas trop tard, hein, selon Eurostat, la Belgique fait partie des pays de l'Union européenne les plus avancés en matière d'adoption de l'IA. Mais il faut passer du stade de l'expérimentation à celui d'une utilisation à grande échelle. Ouais.
1: Raison pour laquelle Agoria adresse aujourd'hui une sorte de feuille de route à tous les décideurs.
0: Oui, 45 recommandations qui impliquent un cadre clair, régulé, une coopération étroite entre entreprises, monde politique et monde de l'enseignement. Le tout articulé autour de trois grandes priorités, hein, à stimuler la productivité et l'entrepreneuriat, renforcer la souveraineté technologique européenne et puis adapter aussi le contrat social à cette ère de l'IA. À chaque thème que développe Agoria, la Fédération formule d'ailleurs des propositions assez claires, tant pour les chefs d'entreprise que pour les responsables politiques et les universités et les hautes écoles. Au niveau entrepreneurial, on retrouve par exemple ainsi des propositions en matière d'intégration concrète, sécurisée de l'IA dans des processus industriels, de la mise en place de solutions de repli au cas où, de formation continue du personnel aussi. Au monde politique, Agoria recommande évidemment des investissements plus importants, notamment dans les corridors transfrontaliers dédiés à l'IA comme sur l'axe Eindhoven-Louvain-Aix-la-Chapelle, et puis aussi autour du pôle IA développé à l'Université de Gand, ou encore augmenter la déduction fiscale pour les entreprises qui investissent dans l'IA. Et puis enfin, au monde de l'enseignement, là c'est par exemple renforcer les passerelles entre les connaissances académiques d'un côté et puis leurs applications économiques ou industrielles de l'autre, ou encore développer une vraie niche stratégique belge dans l'IA physique et industrielle. Alors, pas d'alarmisme ou d'immobilisme, dit Agoria, il n'est pas trop tard, mais il est temps de maîtriser, de pouvoir tirer profit de cette nouvelle révolution technologique qui, qu'on le veuille ou non, va s'imposer un peu partout.
1: Voilà, plaidoyer donc pour l'IA de la part de la Fédération des entreprises technologiques. On peut consulter, Cédric, ce plan détaillé et expliqué point par point. C'est sur le site d'Agoria, c'est agoria.be. Merci
0: exactement.
1: Beaucoup, Cédric Loriot.
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1: Matin première, il est 7h31, voici le rappel de l'actu du jour avec Sarah Hendricks.
4: Bonjour à tous, la compagnie aérienne Fly Dubai suspend ses vols à destination et en provenance d'Israël, le temps de comprendre ce qu'il s'est passé hier. En plein vol entre Dubaï et Tel Aviv, le copilote a poignardé le pilote. L'avion a pu se poser en urgence en Arabie Saoudite grâce à l'intervention de passagers dont faisaient partie d'autres pilotes de la compagnie. Il n'y a pas eu d'autres blessés que le pilote. Israël parle d'une tentative d'attaque terroriste djihadiste, mais la compagnie appelle à ne pas tirer de conclusions prématurées. L'enquête est en cours. Chez nous, début ce jeudi du procès de Marc P., ce pédocriminel tabassé par Grégory Linocci en juillet 2025. Marc P. est accusé d'avoir abusé sexuellement d'une petite fille de 7 ans. Un procès qui démarre alors que le prévenu est dans un état végétatif, incapable de répondre aux questions du tribunal. Marc P. avait déjà été condamné il y a 6 ans pour tentative de viol sur un enfant de 5 ans. Vous recevrez peut-être un message de bi-alerte aujourd'hui. A priori, pas de panique, c'est un test. Le message sera envoyé à 2 millions de Belges pour évaluer la robustesse du système et augmenter aussi les inscriptions à bi-alerte. Les infections respiratoires en augmentation chez nous ces dernières semaines. La charge augmente chez les médecins généralistes. Parmi les virus qui circulent depuis la fin de l'été et en ce début d'automne, il y a le Covid. C'est ce que les autorités sanitaires ont pu constater en analysant les eaux usées. Le Covid qui est devenu un virus comme les autres. Écoutez Charlotte Martin, infectiologue au CHU Saint-Pierre.
5: Ça devient petit à petit un virus saisonnier, en tout cas qui fait un petit peu le tour du globe et qui revient à la saison suivante. Ce qui a l'air de se dessiner un petit peu depuis 2-3 ans, c'est qu'il arrive plutôt fin d'été et qu'il explose, je dirais. En tout cas, il y a vraiment une augmentation forte des infections au moment de la rentrée à l'école. C'est un moment où il y a un petit peu de place, hein. La nature n'aime pas le vide. Et c'est un moment où il n'y avait pas tellement d'épidémie à ce moment-là, alors qu'on a l'épidémie de VRS un petit peu plus tard, octobre-novembre, et l'épidémie de influenza, donc la grippe, vers décembre-janvier. Donc là, il y avait un petit peu de place, il s'est mis là.
4: Le VRS cité dans l'interview, c'est le virus responsable des bronchiolites. Contre ce virus, mais aussi contre la grippe et le Covid, des vaccins existent. Ils sont fortement recommandés pour les personnes âgées ou fragiles. Et puis un mot de sport, football, deuxième match de Ligue des Champions ce soir pour les joueuses d'Aude Everley-Louvain. Elles jouent à Paris face au PSG, le Paris Saint-Germain.
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1: Et pour vous accompagner jusque 8h dans Matin Première, et si les dirigeants wallons et francophones s'inspiraient du budget flamand, va-t-on copier sur le bon élève du nord du pays? La Flandre présente un budget à l'équilibre avec des coupes dans la culture, les titres services, la VRT et les allocations familiales. Bertrand analyse et vous dira que c'est sans doute ce qui attend le sud du pays. Les allocations familiales, un tabou qui n'en est plus un, on pourrait geler l'indexation, ça coûterait plus de 100 euros par an à un ménage moyen, selon la Ligue des familles qui s'inquiète des économies prévues sur le dos des familles. Madeleine Guyot, la directrice générale de la Ligue, est notre invitée ce matin. Vous lui posez vos questions, notamment sur les allocations familiales. C'est sur WhatsApp 0471 200 500. Encore un peu de pluie qui s'évacue par l'Est ce matin. Et puis une journée un peu plus au sec pour la météo du jour.
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1: Il est 7h36, c'est l'heure de la revue de presse avec vous, Nicolas Van den Schrik. Bonjour Nicolas.
16: Bonjour François, bonjour à tous.
1: Bon, ça y est, la presse peut enfin conclure sur le budget flamand.
16: Ben oui, il était temps. Hein. Alors une déclaration d'emblée, nous ne savons pas flamand ce que demain nous réserve, mais nous savons ce que nous devons faire aujourd'hui pour vous, pour vos enfants et vos petits-enfants. Paf. D'entrée de jeu, citation de Mathias Diependal, c'est l'édito du Nieuwsblad qui ouvre ainsi le feu. Le problème, dit l'éditorialiste, le problème, cet accord manque de vision. Il n'apporte aucune solution à ce qui nous attend pour l'avenir, estime le quotidien. Nous ne savons pas ce que demain nous réserve. Ben, on peut deviner qui va payer, par contre. Ce sera, dit le quotidien, la classe moyenne qui payera la facture. Ce sont les jeunes, jeunes gens, jeunes familles qui en feront les frais. Augmentation des droits d'enregistrement, coupe dans les allocations familiales, oui. Pour vos enfants, pour vos petits-enfants, reprend l'édito qui réfléchit. Quand on fait payer la classe moyenne, c'est l'économie qui souffre. Baisse de la consommation, report des achats, report des rénovations et du reste. Alors oui, bravo, la Flandre a tenu le timing, la déclaration de septembre a eu lieu en septembre. Mais ce que le Nieuwsblad digère mal, c'est que face à des économies assez lourdes imposées aux Flamands, ce ministre-président d'Ipendal n'est pas parvenu à dégager une vision commune de sa majorité. On coupe ici, on rabote là, et majoritairement, on fait peser le reste sur la classe moyenne, en prétendant le faire au nom des générations qui suivent.
1: Autre manière de voir les choses, certes la méthode était laide, mais le résultat est là.
16: Oui, formule du Latsenis, ou façon Tate, peu importe la méthode, seul compte le résultat. Est-ce qu'il vaut cet adage en matière de budget de l'État ou d'une région? Ça se commente, et c'est ce que fait le Latsenis, en trois points bien sentis. De un, ce gouvernement est le seul à avoir tracé une voie solide vers l'équilibre budgétaire, on attend toujours les autres, venez Wallon démontrer que vous ferez mieux. De deux, il est temps d'arrêter avec le cynisme, car si les chiffres, les mesures et le reste des décisions ne plaît pas, on peut toujours fermer les cabinets ministériels et remettre directement les clés au FMI, dit Latsenis, l'institution qui dicte les économies à faire pour sortir un pays de la faillite. Et puis de trois, opérer 3,1 milliards d'économies sans que le citoyen ne le ressente, c'est impossible. Alors oui, on va le sentir passer, admet l'éditorialiste, oui, mais c'est ainsi. Il faut bien, ajoute le Tate, que l'argent vienne de quelque part. Le reste du commentaire porte sur la méthode, on l'a dit, elle n'était pas belle, et ce n'est plus à discuter, sinon que le Standard se fait tout de même particulièrement douloureux pour cet exécutif flamand, et surtout pour son ministre-président. Écoutez cela. La déclaration de septembre, c'est un peu le moment, dit le Standard, où la Flandre dit au monde et au pays toute l'excellence de sa compétence. Le ministre-président y expose ses choix politiques, sa vision, les grandes orientations idéologiques qu'il va offrir à sa région et à ses électeurs flamands. Quelle vision peut-on avoir ce matin? Certainement pas l'impression que les mesures d'économie imposées sont des gestes de bonne gouvernance. Rares sont les politiques capables de faire passer ce genre de message, dit le Standard. Et Matthias Diependal n'en fait pas partie. Ouch. Il n'a pas non plus le charisme qui caractérise ceux qui possèdent un véritable leadership. Double ouch, j'avais dit que le Standard faisait mal. De ces négociations laborieuses, de ces mesures douloureuses, de leur présentation assez peu enthousiasmante, peu de Flamands retiendront l'impression que ce gouvernement est sur la bonne voie. Le Standard note pourtant ceci. Le CDNV, le Parti des Familles, accepte des économies sur les allocations familiales. La NVA admet des économies sur les communes, et notamment sur celles d'Anvers, etc., etc. Chacun son geste, en quelque sorte. Et même, argument le plus original, je pense, le fait, dit le Standard, que les critiques viennent de toutes parts constitue une indication que les sacrifices nécessaires semblent répartis de manière équilibrée. Tout le monde dit que c'est mauvais. Ça ne dit peut-être pas que c'est bon, mais qu'au moins c'est équitable. Ou bien, comme avance le Tate, finalement, ce budget semble plus équilibré que le gouvernement flamand ne l'est lui-même, ce qui est une vision assez favorable du budget et assez négative pour l'équipe chargée de le mettre en œuvre.
1: Effectivement, merci beaucoup Nicolas Van Nostrick pour cette revue de la presse. Donc le budget flamand qui fait la une de la plupart des quotidiens ce matin. Bonjour Bertrand Haine.
17: Mais bonjour.
1: On va reparler de ce budget flamand et de son impact possible sur ce qui va se passer côté Wallon. Mais tout d'abord, l'article qui a attiré votre regard ce matin, et on reparle de ce village de la province de Liège envahi par le gibier.
17: Exactement, et c'est dans The Standard qui titre « Een Bijbelse plaag daalt neer over Waalse dorpje ». Un fléau biblique s'abat sur un village wallon. J'adore, donc je suis parti dans l'article du Standard qui parle en effet de Sainte-Fontaine, près de Clavier, envahi par des milliers de faisans et de canards. On en avait déjà parlé ici. The Standard est parti en reportage. Alors écoutez, quelques canards et faisans se jettent frénétiquement contre une clôture en fer, tombent, puis recommencent, pendant de longues minutes. Les oiseaux nous entourent de toutes parts, dans la prairie, dans les buissons, dans les bois, sur la route, le long de la route, dans le champ de maïs, et jusqu'à l'horizon. Leur nombre est tout simplement inquiétant. Bon, j'arrête là pour l'article du Standard, mais vous êtes en immersion. L'article nous apprend que ces dizaines de milliers d'animaux sont nourris quotidiennement et accourent au point d'alimentation comme des chiens de Pavlov au son de la clochette. On constate qu'ils sont abattus, même pendant le nourrissage, aussi bien depuis les airs que depuis le sol. Alors je vous laisse lire le reste de The Standard, qui dispose aussi maintenant numériquement d'une édition en français.
1: Oui.
17: Mais il signale aussi que d'ailleurs qu'en Flandre, ce serait interdit.
1: Et donc on rappelle que ces canards et ces faisans ont été introduits massivement par un châtelain pour la chasse.
17: Exactement.
1: Bertrand Haine.
17: Exactement.
1: Allez, vos coulisses du pouvoir à 7h42. Et cette question, on va reparler du budget flamand évidemment, la Wallonie et Bruxelles doivent-elles s'inspirer de la Flandre, du bon élève, pour boucler leur budget? titre service, droit de succession, allocation familiale, le Nord pourrait bien donner le ton, Bertrand.
17: Et ce ne serait pas la première fois, puisqu'en bouclant l'accord des gouvernements qu'ils ont appelé Azur il y a 2 ans, Georges-Louis Boucher et Maxime Prébaud avaient assumé s'être inspirés de certaines pratiques recettes du Nord du pays. Ce dernier budget ne fera sans doute pas exception. Plusieurs pistes d'économie décidées par l'exécutif de Matthias Diependahl sont sur la table des négociations des exécutifs du sud du pays.
1: Bon, alors qu'est-ce qui pourrait inspirer les décideurs wallons et bruxellois dans ce qu'a fait la Flandre ?
17: Eh bien, par exemple, les droits d'enregistrement. En Flandre, donc pour les maisons, hein, ils passent de 2 à 3%. Or, la Wallonie avait justement décidé, c'est une des mesures phares du gouvernement, de les abaisser de 12 à 3%. Donc on se retrouve aligné. Mais on pourrait décider de les relever, en tout cas de revoir le dispositif qui a encore dégradé le budget wallon, puisqu'il coûte assez cher, introduire un ou des seuils, par exemple, à partir de 500 000 euros, ce serait des droits plus élevés. C'est une piste évoquée par les engagés dans le cadre de ce budget, mais qui fait grincer des dents au mouvement réformateur. Cela dit, puisque le ministre-président Adrien Dolimont dit partout qu'il n'a pas de tabou, on suppose que ça pourra être discuté. Alors Bruxelles, par contre, a des droits d'enregistrement plus élevés, 12% avec un système d'abattement. Donc ça semble quand même moins évident du côté de Bruxelles.
1: Autre décision marquante en Flandre, c'est la hausse des titres services.
17: Oui, jusqu'ici, la Flandre avait les titres services les moins chers du pays, 10 euros, en tout cas facialement. Ce sera désormais 12, même 13 après le 176e chèque utilisé dans l'année. Alors en Wallonie, le système vient d'être revu en juillet dernier avec des seuils selon le nombre de chèques qu'on utilise. Mais les premiers chèques étaient encore à 10,60 euros. Mais en Wallonie, on avait encore un avantage fiscal qui pourrait donc être supprimé. C'est une piste, hein, je ne sais pas si ce sera le cas, bien sûr. Mais on pourrait aussi augmenter les titres. C'est en discussion.
1: Bon, droit d'enregistrement, titre-service, et puis il y a le gros morceau, Bertrand, les allocations familiales.
17: Oui, et là, en effet, à la différence de la Wallonie et de Bruxelles, la Flandre avait déjà décidé, il y a plusieurs années, de ne plus indexer intégralement les allocations, mais seulement une fois sur l'année, 2%. Le régime en Wallonie et à Bruxelles est donc devenu, avec l'inflation qu'on a connue ces derniers temps, un peu plus généreux. La Flandre y ajoute de nouvelles économies cette année en limitant, par exemple, l'âge d'octroi à 23 ans maximum, contre 25, et en limitant la prime de naissance au seul premier enfant.
1: Ouais. La Wallonie avait déjà l'année passée décidé de resserrer la vis.
17: Oui, sur les allocs. Donc, par exemple, les jeunes de plus de 18 ans, pour avoir les allocations, il faut justifier des études ou une formation. On pourrait donc aller encore plus loin en indexant plus ou plus intégralement, comme la Flandre, ou en abaissant l'âge maximum, comme la Flandre, ou en limitant la prime de naissance au premier enfant, comme la Flandre. Alors le MR a mis des propositions sur la table, poussées dans le dos par des représentants patronaux ces derniers temps, notamment ACT, la Fédération Patronale Wallonne. C'est de loin le sujet le plus sensible pour les engagés, qui gardent encore de leur historique ancrage social chrétien un attachement pour la politique des familles. Les engagés tenaient aussi beaucoup à leur réforme des droits de succession, très coûteuse, elle a été reportée en Flandre, elle pourrait donc l'être aussi en Wallonie. En tout cas, au nord du pays, on ne comprendrait pas que la Wallonie et Bruxelles, qui ont une situation financière nettement plus dégradée que la Flandre, ne prennent pas, elles aussi, ce genre de mesures. Il y a une pression évidente pour aller dans ce sens.
1: Voilà, indexer par exemple, ne plus indexer les allocations familiales, ça coûterait une grosse centaine d'euros en moyenne par ménage en Wallonie. On va en discuter dans quelques instants avec la directrice de la Ligue des Familles. Merci beaucoup à Bertrand Haine pour ses coulisses du pouvoir. Retrouvez sur RTBF Actu, 7h46. C'est Mélanie Pousseur qui vous guide à travers les embarras de circulation. Il y a pas mal d'accidents sur le ring de Bruxelles ce matin.
18: Oui, 2 accidents, François. Groenendaal, tout d'abord, en voie de gauche vers le carrefour Léonard. Comptez 30 minutes en plus depuis Waterloo. Bien plus loin, accident à Jette, toujours en voie de gauche. Comptez là 40 minutes en plus depuis Grimbergen. Dans l'autre sens, plus 10 minutes de Halle-Bercelles. Et plus loin, c'est un trafic au pas entre Dilbeek et Jette. Il faut rajouter 30 minutes à votre temps de parcours. Et ce n'est pas tout. Plus loin encore, véhicule en panne à hauteur de Vilvoorde en voie de gauche en direction du carrefour Léonard. Restez prudent évidemment dans ce secteur. Vers Bruxelles, un accident à Oudergem sur la E411 en voie de droite. Vous perdez 15 minutes depuis Overijse. Il y a aussi les chantiers qui entraînent des files, plus 30 minutes sur la E25 entre Éouailles et Beaufailly vers Liège, plus 20 entre Fontaine-l'Évêque et Montigny-le-Tilleul. Nous sommes là sur le R3 de Charleroi vers Épigny. 20 minutes en plus également entre Gouy-les-Piétons et Timéon vers Namur sur la E42. Si vous poursuivez plus loin, armez-vous de patience. Un accident peu avant le chantier de Spi en voie centrale. Comptez là 10 minutes en plus en direction de Namur.
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1: Il est 7h47, bonjour Laurent Mathieu.
21: Bonjour tout le monde.
1: On parle beaucoup, on vient d'entendre, un budget, conclave ces dernières semaines, mais quel impact vont avoir ces décisions budgétaires sur les familles, sur le niveau de vie des citoyens? On va en parler avec notre invitée, c'est Madeleine Guyot, la directrice générale de la Ligue des Familles.
21: Oui, vous avez entendu Bertrand Hénin, la Flandre a conclu son budget avec des mesures très claires sur la table. Augmentation des droits d'enregistrement, hausse du montant des titres services, restriction de l'accès à certaines allocations, limite aussi des primes de naissance. Bref, impossible de dire à ce stade évidemment si au niveau wallon on va prendre des mesures similaires, mais ce qui est certain c'est qu'il y a une pression pour le faire, on en discute. La Ligue des Familles a fait ses calculs, elle chiffre l'impact possible sur le budget des familles, elle dresse des lignes rouges aussi, on en parle donc ce matin avec sa directrice générale.
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1: Bonjour Madeleine Guyot.
22: Bonjour.
1: Quelle est la mesure que vous redoutez le plus dans les discussions budgétaires en cours à la région wallonne?
22: Alors actuellement, on redoute celle qui est la plus probable, en fait, c'est le saut d'index du montant de base. Donc les
1: allocations familiales.
22: Des allocations familiales, donc chaque enfant touche via ses parents un montant de base par mois et ensuite il y a toute une série de suppléments sociaux comme on dit qui sont destinés à des familles plus dans le besoin, donc par exemple famille monoparentale, famille avec un enfant en situation de handicap, famille avec un statut socio-économique précaire. Et donc en fait, ce qu'on entend beaucoup, c'est que ce saut d'index, en fait, permettrait de, effectivement, de gagner une grande ligne budgétaire. Sauf que nous, pour les familles, on sait que ça va avoir un impact conséquent. Et en fait, ça va toucher toutes les familles, même les familles en situation de précarité.
21: L'un des arguments, on l'a entendu, il vient notamment des patrons wallons, de Act for Wallonia. Ils ont fait leurs calculs, ils disent que les allocations sont déjà 16% plus élevées en Wallonie qu'en Flandre, en moyenne. Justement parce que la Flandre a moins indexé. Est-ce que c'est tenable pour les finances wallonnes, alors qu'on connaît la situation budgétaire en Wallonie, est-ce que c'est tenable d'être, entre guillemets, plus généreux comme ça sur les allocations familiales?
22: Alors moi, je ne suis pas économiste. Par contre, je peux vous relayer la situation des familles en Wallonie. Donc là où ça ne va pas de comparer la Flandre, alors si on compare la Flandre avec la Flandre, il faut prendre toute l'image, hein, tout le contexte. Et donc, il faut sortir aussi des lignes budgétaires, des tableaux Excel, comme on dit. C'est-à-dire qu'ici, quand on regarde les parents flamands ou les parents francophones, ils ont certainement les mêmes besoins. Par contre, les services d'aide publique qui leur sont destinés ne sont pas les mêmes. Si on regarde en Flandre, on va se retrouver avec des soutiens publics plus favorables, par exemple par rapport au matériel numérique à l'école, par rapport à certains coûts, à d'autres coûts de scolarité, par rapport aux crèches privées où il y a des compensations financières, donc toute une série de frais où l'État va en fait venir compenser pour aider les parents flamands, ce qui n'est pas le cas du côté francophone. Et par ailleurs, j'ai
21: juste que la Flandre est plus généreuse sur d'autres points que seulement les allocations.
22: En tout cas, je dis que les parents sont confrontés aux mêmes frais et que la Flandre va plus loin dans certains frais récurrents dans l'éducation de leurs enfants. Et donc, on ne peut pas juste comparer des lignes budgétaires, il faut prendre l'image complète pour que l'équation soit correcte.
21: Alors, il y a aussi le débat de ce qu'on appelle l'universalité des allocations familiales, parce qu'il y a des pays en Europe, en fait, où les allocations familiales sont liées aux revenus du ménage. Quand on est plus aisé, est-ce qu'on a forcément besoin de recevoir des allocations familiales, ou en tout cas, du même niveau? Est-ce que là, il ne faut pas faire quelque chose? Est-ce que c'est un tabou pour vous, cette universalité des allocations familiales?
22: Alors, je peux concevoir, en tout cas, qu'on discute de l'universalité des allocations familiales. Par contre, le système actuel est un système que nous, on estime équilibré. C'est-à-dire qu'il est déjà calculé sur les revenus, puisqu'il y a un montant de base pour tous les enfants, et ensuite, il y a les suppléments sociaux qui sont destinés aux parents plus en difficulté. Donc, la question des revenus, elle est déjà là, présente dans l'universalité. C'est un véritable pilier, on le sait aussi en termes de solidarité sociale et familiale, c'est aussi un levier de lutte contre la pauvreté. Alors, moi, on me parle souvent de hauts revenus. J'aimerais bien savoir, en fait, c'est quoi ces hauts revenus, parce que quand on regarde en région wallonne, en fait, il n'y a pas énormément de hauts revenus. On a regardé un peu en fait les statistiques de l'IWEPS hein, qui indiquent les revenus nets par ménage. Donc quand on parle des revenus nets de l'IWEPS, ce sont pas que les salaires, hein, pas que les revenus de travail, c'est aussi tout ce qui est allocation, etc. Et en fait, si on regarde les 20% les plus riches de la région wallonne, en fait, on est avec un salaire qui, avec un revenu net qui avoisine les 2 900 euros nets par mois. Ce qui ne sont pas en fait des salaires très très élevés. Donc parler des hauts revenus et aller prendre en fait des lignes budgétaires sur les hauts revenus, en fait, ça va pas faire non plus énormément d'économies.
21: Je vous pose une question qui est un peu une question tableau Excel, comme vous dites, mais oui. Je pense qu'elle est importante. Le budget des allocations familiales en Wallonie, c'est 3 milliards d'euros. C'est presque 15% du budget régional. C'est 1 euro sur 7 qui est dépensé en Wallonie. Est-ce que, dans le contexte actuel, c'est possible juste de ne pas y toucher? Est-ce que vous ouvrez quand même la porte à dire, OK, on peut toucher à certaines choses dans ce budget-là?
22: Non, pour nous, c'est vraiment une ligne rouge. On ne peut pas toucher aux allocations familiales. Et par ailleurs, je me permets juste de rappeler qu'en fait, ils ont déjà touché aux allocations familiales en octobre 2025, puisque le ministre Kopitaerts a décidé de faire un report de 2 mois de l'indexation. Donc, il y a déjà un report de 3 mois. Le problème, c'est que quand on parle de saut d'index, ça n'a l'air de rien comme ça. C'est des petits montants. Mais quand c'est cumulé, c'est pour ça qu'on a fait les calculs, quand c'est cumulé, on peut arriver à des montants conséquents. Et donc, en fait, ça s'ajoute aussi aux autres montants auxquels sont confrontés les parents. Et c'est, en fait, c'est quelque chose qui ne va jamais être rattrapé. Donc, si le gouvernement wallon décide en fait de faire par exemple un saut d'index, il décide de vraiment mettre les familles, toutes les familles, puisque les allocations familiales concernent tout le monde, dans une situation où leur pouvoir d'achat va être plus bas que l'inflation et ça va traîner pendant des années.
1: Madeleine Guyot, vous êtes la directrice générale de la Ligue des Familles. On a une question d'un auditeur sur WhatsApp, Bruno, qui vous dit: la démographie est le moteur d'une société, les nôtres sont vieillissantes, ne faut-il pas dès lors prendre des mesures qui stimulent la natalité plutôt que de couper l'aide aux jeunes parents? Est-ce qu'il y a une corrélation entre le fait qu'on abaisse les allocations familiales et la natalité?
22: Bon, moi, je ne suis pas démographe et la Ligue des Familles n'a pas pour vocation de donner des indicateurs pour favoriser la natalité. Nous, on est plutôt sur une logique de dire, ben, quand on veut être parent, il faut qu'on ait les meilleures conditions pour être parent. Ce qu'on constate actuellement avec toutes les réformes qui sont passées, c'est que c'est de plus en plus compliqué, en fait, d'être parent aujourd'hui. Ils sont confrontés à des frais permanents. Il y a eu plusieurs réformes, en fait, au niveau de la Fédération de Bruxelles qui mettent les parents vraiment en difficulté financière, les classes moyennes comme les classes défavorisées. Donc, c'est sûr que c'est pas le bon moment, entre guillemets, pour être parent, c'est pas évident.
21: D'ailleurs, on verra en Flandre dans les années à venir s'il y a une différence en termes de natalité, puisque la prime de naissance de 1310 euros sera dorénavant limitée au premier enfant, alors qu'elle était auparavant attribuée à chaque naissance. Est-ce que ça, une mesure pareille en Wallonie, je vois déjà à votre tête, Catherine Guernon, est-ce que c'est entendable pour vous?
22: Mais non, c'est pas entendable, parce qu'en fait, c'est vraiment méconnaître en fait la réalité des familles. Alors moi, je comprends la logique derrière, hein, sans doute qu'il y a la logique de dire, ben, on a déjà acheté, je vais être très concrète, hein, on a acheté déjà du matériel, des poussées, etc. pour le premier enfant, donc on n'a pas besoin de autant pour le deuxième enfant. Mais c'est pas vrai, en fait, ça va dépendre des écarts d'âge, ça va dépendre, en fait, il y a du matériel qu'on peut effectivement réutiliser, mais on va devoir quand même être confronté à d'autres matériels à acheter. Et puis par ailleurs, les allocations familiales sont destinées à couvrir toute une série de frais autres, hein, que ce soit alimentaire, que ce soit lié à la scolarité des enfants. Donc, en réalité, à chaque fois qu'on enlève un montant dans le portefeuille des parents au niveau des allocations familiales, que ce soit la prime de naissance ou une prime de rentrée, ça va se répercuter ailleurs.
21: La Flandre prend aussi des mesures sur le niveau des titres-services. Ils vont augmenter, je pense, de 2 euros le coût par titre-service pour les ménages. Est-ce que ça, pour vous, c'est une piste? Là, est-ce qu'on peut en discuter?
22: Ben, disons que j'ai envie de dire que ce qui est compliqué, c'est que ce serait un peu contradictoire avec ce qui a été mis en place au niveau fédéral. C'est-à-dire qu'au niveau fédéral, ils ont allongé le congé de maternité pour les femmes indépendantes à 15 semaines. Et les femmes indépendantes ont la possibilité d'avoir accès à des titres-services. Et donc, ça veut dire qu'on vient, en fait, du coup, limiter une mesure qui était plutôt favorable à l'égard de la parentalité. Donc, ça vient se contredire. Nous, au niveau de la Ligue des Familles, la question de la parentalité, elle concerne tous les niveaux de pouvoir. Et donc, pour nous, il faut qu'il y ait une cohérence entre les différents niveaux de pouvoir. Donc, si on modifie les titres-services, d'une manière ou d'une autre, de toute façon, les parents vont encore se retrouver avec un manque à gagner.
21: Si on se compare avec d'autres pays, il y a une étude de l'OCDE qui calcule qu'un couple belge avec 2 enfants bénéficie de ce qu'ils appellent un avantage fiscalo-social certain par rapport à un célibataire, par exemple, et que cet avantage est supérieur à la moyenne des pays de l'OCDE. Autrement dit, est-ce que la Belgique ne fait pas déjà beaucoup pour les familles par rapport, par exemple, à des célibataires?
22: Ben là, encore une fois, je vais devoir rappeler la cohérence aux différents niveaux de pouvoir, puisqu'il y a eu une réforme fiscale ici qui vient d'être réalisée. Alors, on nous a dit, le gouvernement arizonien nous a dit, c'est super, en fait, maintenant, tous les ménages vont en fait y gagner. Nous, on a repris à nouveau notre petite calculette. Et ce qu'on a constaté, c'est qu'en réalité, les ménages avec deux enfants et plus sont moins avantagés que les ménages sans enfants. Donc, en fait, la réalité belge actuelle est une réforme fiscale qui ne favorise pas, en fait, complètement la parentalité.
21: Alors, vous défendez les familles, évidemment, c'est votre job. Dans un conclave, il faut pouvoir négocier, il faut pouvoir faire des compromis. S'il y avait un compromis à faire dans votre matière, vous le feriez où ?
22: Dans les matières des allocations familiales.
21: Oui, de tout ce qui concerne les familles, sans doute que tout le monde va leur participer.
22: Mais sincèrement, je vais leur dire, je ne ferai aucun compromis, parce que les parents payent déjà, en fait, le coût de toutes les réformes. Le problème, c'est que c'est des réformes au niveau scolaire, c'est des réformes au niveau de la garderie scolaire, au niveau de donc, il y a toute une série de frais auxquels sont confrontés les parents, où les parents ont déjà fait l'effort budgétaire. Tous les parents, de toutes les classes moyennes, de toutes les classes défavorisées et les classes supérieures. Et donc, à un moment donné, notre boulot, c'est de dire, les parents ont déjà fait, en fait, l'effort fort demandé par les réformes budgétaires.
21: Est-ce qu'il y a des profils de familles, quand même, pour vous, qui sont plus à risque que d'autres ?
22: Bien sûr, il y a toute une série de familles qui sont plus à risque. On va prendre les familles monoparentales, on en parle beaucoup. D'ailleurs, pour le coup, là, on a eu une amélioration quand même de la prime des familles monoparentales en région wallonne sur les allocations familiales. Il y a aussi les familles nombreuses, qui ont d'ailleurs été un peu bien méprisées par rapport aux allocations familiales par certains responsables politiques, où là, on sait que les familles nombreuses sont en difficulté financière, en difficulté de logement. Majoritairement, elles disent toutes que les allocations familiales sont essentielles pour elles. Et on sait qu'il y a 48% des familles que nous avons interviewées via nos analyses qui indiquent que leurs revenus sont insuffisants. Donc il y a des familles qui sont vraiment en difficulté. Le problème, si vous voulez, dans les politiques publiques, c'est que la question de la parentalité, elle est compliquée à aborder, puisqu'en fait, quand on est un parent, la trajectoire de vie, en fait, elle est semée d'imprévus. On se retrouve avec des enfants en bas âge, puis des enfants plus âgés, en même temps qu'on a des enfants en bas âge, on se sépare, on fait une famille recomposée, on déménage. Donc il y a toute une série d'imprévus dans la vie, et les allocations familiales sont là pour stabiliser en fait la trajectoire des parents.
21: Vous avez fait vos calculs, notamment pour des familles types. Vous avez calculé que, par exemple, une famille de deux enfants, 7 et 10 ans, le surcoût, ça pourrait représenter, vous dites, plus de 1 000 euros par an. Comment vous arrivez à ce chiffre, en fait ?
22: Ben donc, en fait, c'est parce qu'on calcule le saut d'index, en partant des calculs du bureau du plan, où on sait qu'il y aura deux indexations, normalement, dans l'année 2027. Donc, si on enlève ces deux indexations, ben, ça fait un moins 112 euros dans le portefeuille des parents pour les mêmes frais. Ils vont être confrontés aux mêmes frais. Et donc, nous, on a ajouté toute une série de coûts, notamment par exemple le coût des garderies scolaires qui augmente dans toutes les communes où les parents sont obligés en fait d'aller mettre leurs enfants dans les garderies scolaires pour pouvoir travailler.
21: Vous dites 768 euros en moyenne de hausse de garderie. Comment vous arrivez à ce chiffre ?
22: Mais parce qu'on est avec une famille classe moyenne enfants de 7 à 10 ans et que les enfants de 7 à 10 ans doivent aller à la garderie scolaire puisque les parents vont certainement travailler. Ils sont tous les deux en train de travailler. Et donc on a fait une moyenne en fait par rapport au coût existant sur une année complète scolaire qui concerne deux enfants et on arrive à un montant effectivement assez conséquent.
21: Vous dites pas de compromis, c'est normal, quelque part c'est votre job de défendre les familles, mais comment on fait ? Si personne ne fait de compromis, comment on fait pour trouver une solution aux finances wallonnes ?
22: Mais ça c'est pas mon boulot, ça c'est le boulot du gouvernement, c'est les responsables politiques qui doivent faire des choix politiques. Ici, ils sont en train de devoir décider s'ils vont aller flinguer, entre guillemets, les familles ou pas.
1: Oui, et vous avez un parti autour de la table des négociations qui relaie votre patouche aux allocations familiales, Madeleine Guyot ?
21: Plus qu'un autre.
22: En tout cas, moi, je ne suis pas associée à aucun parti politique. Par contre, ce que je peux juste rappeler, c'est que les engagés ont quand même fait campagne sur le fait de améliorer les allocations familiales. Alors, certes, les considérations budgétaires ont changé entre temps. Il n'empêche qu'ils devraient à minima les maintenir telles qu'elles sont.
1: Voilà pour le message. Merci beaucoup, Madeleine Guyot, directrice générale de la Ligue des Familles. Merci à vous, Laurent Mathieu.
21: Bonne journée.
1: La première, il est 8h. Et elle a ce matin, une exécution qui tourne au fiasco aux États-Unis.
0: Et les opposants à la peine de mort seront sans doute confortés dans leur opinion. Christa Pike devait être la première femme exécutée dans le Tennessee depuis 2 siècles. Après 2 tentatives d'affilée de mise à mort, elle est maintenant soignée dans un hôpital. Est-ce qu'un attentat a été déjoué dans un avion rempli d'Israéliens à bord ? Que s'est-il passé entre le pilote et le copilote du vol Fly Dubai ? On fait le point sur les derniers développements dans un instant. Pouvoir aller aux toilettes dans l'espace public, ce devrait être beaucoup plus évident. Le Parlement wallon demande à l'unanimité que l'accessibilité des toilettes soit améliorée dans la région.
1: La météo avec Denis Collard.
3: Temps gris et encore pluvieux ce matin. Des pluies qui vont s'évacuer en fin d'après-midi par l'est. Retour de belles éclaircies. On attend de 16 à 21 degrés.
1: Votre journal de 8 heures vous est présenté par François Kirsch. Bonjour François.
0: Bonjour.
1: Aux États-Unis, une femme condamnée à mort survit à deux injections létales.
0: Elle s'appelle Christa Pike, devait être exécutée cette nuit dans le Tennessee, mais après deux doses d'un puissant somnifère qui aurait dû chacune la tuer en principe, elle était toujours en vie. Elle a finalement été transportée à l'hôpital pour y être soignée. Aline Gonsalves, c'est le dernier rebondissement d'une affaire qui remonte à 1995.
2: Et oui, trois décennies que Christa Pike attend dans le couloir de la mort après une condamnation pour meurtre. Son exécution est finalement programmée mercredi matin, mais une heure avant, la justice la suspend in extremis, le temps d'analyser rapidement un recours. La défense demande en effet de prendre en compte les violences sexuelles subies dans son enfance, des circonstances atténuantes dont elle aurait dû bénéficier. Recours rejeté quelques heures plus tard, l'exécution est alors reprogrammée dans la soirée. Les journalistes présents décrivent une première injection, mais Christa Pike émet toujours des sons et se plaint de douleur. Le protocole prévoit une deuxième injection, mais là encore, la condamnée survit. Elle continue de respirer et de ronfler. Un cas de figure qui n'est pas prévu dans la procédure. Ses avocats, eux, font état de difficultés d'accès aux veines de produits létals dégradés.
0: Et Christa Pike, elle a été condamnée pour un meurtre commis en 1995.
2: Une affaire de rivalité amoureuse. Christa Pike a alors 18 ans. Elle tue une autre jeune fille de 19 ans avec la complicité de son petit ami, âgé lui de 17 ans. Lui écopera de la perpétuité. Une autre adolescente qui faisait le guet ne sera condamnée qu'à une peine avec sursis en échange de son témoignage contre les deux autres. Le couple reconnaîtra les faits. Mais les avocats de Christa Pike affirment que les traumatismes subis dans l'enfance n'ont pas été pris en compte lors du procès. Elle qui a subi abus sexuels, physiques et négligence de la part de ses deux parents. Amnesty International ou des experts de l'ONU notamment avaient demandé que sa peine soit commuée.
0: Et on ignore quel est l'état de santé de Christa Pike qui reçoit actuellement des soins à l'hôpital. On ignore aussi et surtout ce qu'il va advenir d'elle maintenant. Le ministre américain de la Défense annonce avoir réduit de 20% le nombre de généraux et amiraux dans l'armée. Cela aurait dû être fait depuis longtemps, dit Pete Hegseth, qui a présenté aussi la nouvelle orientation donnée à l'armée américaine. Il faut se préparer à la guerre et pour ça, il faut des standards physiques pour les militaires. Nous ne sommes plus le département du woke, dit Pete Hegseth, donc dans l'armée américaine.
4: Pas de gros, pas de transgenres, pas de barbus, pas de personnes bizarres, pas de mauviettes, pas de radicaux, rien que des guerriers.
0: Et comme la guerre est plus technologique que jamais, Elon Musk est rappelé par l'administration Trump pour une mission de 120 jours consacrée à l'avenir de la guerre.
1: Encore beaucoup de questions ce matin après l'incident sur ce vol de Fly Dubai vers Tel Aviv.
0: Et d'ailleurs, le temps de l'enquête, les vols sont suspendus de et vers Israël pour cette compagnie émirati. Le copilote a attaqué au couteau le commandant de bord dans le cockpit en plein vol. Blessé, ce pilote a tout de même pu déverrouiller la porte. Des passagers sont entrés dans la cabine et ont repris le contrôle de l'appareil. Le crash a été évité. L'avion a finalement atterri en Arabie Saoudite. Que sait-on ce matin sur les motivations de ce copilote, Yasmina Favaro?
5: Pas grand-chose, c'est encore très flou. Ce que l'on sait pour l'instant, le pilote, auteur des coups de couteau, est de nationalité omanaise. Il est décrit comme extrêmement religieux et il avait rejoint la compagnie aérienne il y a 8 mois, selon un témoin de Fly Dubai auprès du média israélien I24. Cet homme est blessé, il est toujours en Arabie Saoudite pour être interrogé. Il sera ensuite transféré aux Émirats Arabes Unis où il sera à nouveau questionné par les enquêteurs émiratis et israéliens.
0: Israël évoque certaines hypothèses.
5: Des hypothèses qui ont évolué au fil des heures. Tôt hier, c'était catégorique, les autorités soupçonnaient un attentat terroriste djihadiste contre Israël, car c'était un vol vers leur pays, avec en grande majorité des Israéliens à bord, une attaque avec pour objectif de déstabiliser les meilleures relations entre Israël et les Émirats Arabes Unis. Mais dans la soirée, Benjamin Netanyahou était déjà plus mesuré. Il est trop tôt pour savoir qui est derrière cet acte et les enquêteurs vérifient s'il y a un lien avec l'Iran ou un autre pays, déclaré le premier ministre israélien. D'autres pistes sont également étudiées. Un problème personnel entre les deux pilotes qui aurait débouché sur cette violente altercation dans le cockpit, ou encore l'autre. L'auteur des coups de couteau pourrait aussi souffrir de troubles mentaux.
0: Les précisions de Yasmina Favaro. Comme chaque année, il y a un test national du système d'alerte et c'est aujourd'hui. Si vous êtes inscrit, vous recevrez donc un message bi-alerte. En parallèle, une brochure est mise en ligne pour nous aider à nous préparer aux situations de crise. Pauline Rémiance du Centre National de Crise.
6: plus on est préparé, plus on sera rassuré. On ne doit pas, à partir de demain, télécharger la brochure et créer son kit d'urgence à la maison en cas de situation de guerre. Pas du tout. On doit petit à petit, quand on fait les courses, prendre une conserve de plus, s'inquiéter du nombre de bouteilles d'eau encore disponibles à la maison, se demander en effet si on a une radio sur pile ou à manivelle, d'avoir une lampe de poche et de savoir où elle se trouve, est-ce que j'ai des piles de rechange, faire un petit papier qu'on colle à l'arrière de son téléphone avec les numéros importants.
0: Une brochure mise en ligne donc aujourd'hui par le Centre National de Crise. C'était une interview d'Alison Delpierre. Le Parlement wallon a adopté à l'unanimité une résolution pour rendre les toilettes publiques plus accessibles dans la région. Des mesures très concrètes sont évoquées, Fioril Michaud.
7: Oui, la proposition encourage d'abord à ouvrir le plus largement possible les toilettes de bâtiments publics pour que n'importe qui puisse y avoir accès. Le but est également d'encourager les commerces et l'ORECA à faire de même, à ouvrir leurs toilettes au public et pas uniquement à leurs clients. Le ministre de tutelle promet que cette résolution non contraignante sera rapidement traduite en législation. François Deken, ministre wallon des pouvoirs locaux.
9: Ça implique notamment très concrètement l'identification des endroits où les toilettes sont accessibles. Deuxièmement, c'est aussi à l'occasion de projets immobiliers d'une certaine importance, qu'ils soient commerciaux, qu'ils soient d'aménagement d'espaces publics, et bien de créer de nouveaux lieux d'aisance publique, c'est-à-dire de toilettes très concrètement.
7: Cette identification des toilettes ouvertes au public pourrait donc se faire via un autocollant wallon à poser sur les bâtiments, publics comme privés. Une cartographie des toilettes accessibles pourrait également voir le jour sur Google Maps.
0: Et comment expliquer cette unanimité au Parlement wallon ?
7: Alors pour tous les partis wallons, c'était surtout une question d'hygiène, d'égalité et de dignité humaine. Opposition comme majorité estiment que personne n'est égal face aux besoins pressants et aux besoins d'hygiène. C'est pourquoi le texte propose aussi d'autres aménagements, comme le fait de faciliter la mise à disposition de produits menstruels dans les toilettes publiques ou encore la création d'un passe-toilette pour les personnes atteintes de maladies chroniques.
0: Qui dit octobre dit octobre rose. Aujourd'hui débute le mois de sensibilisation à la prévention du cancer du sein. Le cancer qui a parfois une origine héréditaire. Laura témoigne, elle a 52 ans, il y a un an, on lui a diagnostiqué un cancer du sein d'origine génétique. Elle ignorait qu'elle était porteuse du gène BRCA2, un des gènes associés à un risque élevé de cancer du sein.
23: Lorsque l'oncologue m'a dit que les tests étaient revenus, que j'étais positive pour BRCA2, je me suis arrêtée parce que j'ai un petit carnet comme vous de notes lors de mes consultations médicales. Et je me souviens de m'être arrêtée en disant « mais comment est-ce qu'on l'écrit ? C'est quoi ?» Donc en fait, on n'est pas au courant, on ne sait pas ce que c'est. La première chose que j'ai fait, c'est d'appeler mes filles. C'est quelque chose qu'on hérite d'un des parents. Et ça veut dire que je peux le donner à une de mes filles, voire les deux filles. Si j'avais su que j'étais porteuse de cette modification du gène, j'aurais pu faire beaucoup plus de prévention, j'aurais fait plus attention en fait aux signes aussi. Les premiers signes que j'ai eus ne m'ont pas alertée et c'était déjà une erreur parce que je me sentais à l'abri.
0: Interview de Dorine Donati et Benjamin Domery. Environ 5 à 10% des cancers seraient d'origine héréditaire. Des tests génétiques existe, mais l'association Ruban Rose plaide pour qu'il soit élargi et remboursé. Le procès de Marc P. doit s'ouvrir aujourd'hui devant le tribunal correctionnel de Namur. Marc P., c'est le pédocriminel tabassé par Grégory Lenocci en juillet 2025. Il avait déjà été condamné en 2020 pour tentative de viol sur un enfant de 5 ans. Il est maintenant poursuivi pour des faits commis l'année dernière. Il aurait abusé sexuellement d'une petite fille de 7 ans. Mais le prévenu est dans un état végétatif suite au coup reçu de Grégory Lenocci. Marc P. est incapable de répondre aux questions d'un tribunal. François-Louis.
24: Un tribunal peut-il juger et éventuellement condamner quelqu'un qui ne sait plus bouger, qui ne sait plus parler, qui ne sait plus se nourrir par lui-même, enfermé sans doute définitivement dans un état semi-végétatif? C'est l'état dans lequel se trouve Marc P. depuis qu'il a été tabassé par Grégory Lenocci. Les parents de la petite fille de 7 ans qui aurait été abusée sexuellement par Marc P., en tout cas, veulent un procès. Maître Nicolas Devaux est leur avocat.
25: Ben, ils veulent un procès, ils veulent surtout une vérité judiciaire. Et une vérité judiciaire qui est la vérité tout court, parce que, à mon estime, en regardant les pièces du dossier, il n'y a pas l'ombre d'un doute, la preuve est faite de la culpabilité de ce monsieur par rapport aux faits gravissimes commis au préjudice de leur enfant.
24: Le parquet de Namur, après avoir condamné Grégory Lenocci à 17 ans de prison pour avoir tabassé son voisin, va sans doute essayer d'obtenir aussi la condamnation de Marc P., malgré son état de santé. Alors, est-ce que le procès est compatible avec les droits de la défense? sens un principe fondamental de notre système judiciaire, eh bien, c'est au tribunal correctionnel de Namur de trancher.
0: Le tribunal qui ne tiendra aujourd'hui qu'une séance dite d'introduction. Cela fait des années qu'on sait qu'ils vont disparaître et cet été caniculaire ne va pas faire mentir les prévisions des scientifiques. Les glaciers des Alpes fondent à toute vitesse selon les dernières données publiées. En Suisse, pays qui compte le plus de glaciers en Europe, ils ont encore lâché 5% de leur masse, rien que cette année 20% en tout, depuis 5 ans. Jérémy Lanche.
8: Le glacier du Cérouge dans les Alpes vaudoises fait peine à voir en ce début d'automne. L'eau de fonte qui s'écoule à sa surface est presque aussi visible que la glace. Mathias Huss a du mal à reconnaître le paysage.
10: C'est clairement un glacier qui est en train de mourir. Il n'y avait pas de glace nouvelle qui s'est formée depuis presque 20 ans. Mais ça va durer encore 15 ans jusqu'il a complètement disparu.
8: Le directeur du réseau de suivi national des glaciers est venu replacer une balise. Elle non plus n'a pas supporté la canicule.
10: Fin juillet, elle était tout dans la glace et maintenant elle sortait de 3 mètres. Ça veut dire seulement en août et en septembre, il y avait 3 mètres de fonte à cet endroit-là. Et ça, c'est énorme.
8: Et il n'y a pas que la chaleur. L'hiver a été particulièrement sec aussi. Sans couverture neigeuse, la fonte est encore plus importante.
10: Les glaciers ont perdu plus que 2000 milliards de litres. Ça correspond à 4 fois la consommation annuelle des ménages suisses.
8: La fonte massive des quelques 1300 glaciers que compte la Suisse contribue paradoxalement à atténuer les effets de la sécheresse. Mais c'est mathématique, plus ils rétrécissent et plus les quantités d'eau rejetées en été diminuent.
0: Le dernier obstacle est levé pour le rachat par Paramount de Warner Bros. Une opération d'une telle ampleur dans l'industrie du cinéma et des médias, c'est du jamais vu. Un juge a approuvé l'accord trouvé entre les entreprises et plusieurs États américains qui s'inquiétaient pour la concurrence dans le secteur et l'indépendance des chaînes d'info CBS et CNN. Le Portugal joue ce soir au Danemark un match de Ligue des Nations de football et ce sera sans Cristiano Ronaldo. Le buteur portugais a quitté la sélection. Il n'avait pas joué la moindre seconde en Norvège dimanche dernier et il ne devrait pas être titulaire ce soir. Ronaldo dit qu'il expliquera un jour les raisons de ce départ précipité. La question est de savoir désormais s'il s'agit à 41 ans d'une fin de carrière internationale pour CR7 ou juste une pause pour la légende portugaise.
1: Ouais, sorti par la petite porte pour Cristiano Ronaldo. Merci beaucoup pour ce journal de 8h. François Kirsch, nous sommes presque à un mois des mid-terms, maintenant, élections de mi-mandat qui sont souvent un vote sanction pour le président en place et les sondages ne font que confirmer cette tendance. Plus de 60% de cotes défavorables pour Donald Trump, qui n'est pas réélu ici dans un mois, mais qui va forcément peser sur les résultats. Alors comment les Républicains peuvent redresser la barre? À quoi est-ce dû cette mauvaise cote du président? On va décoder tout ça à 8h30 et vous poser vos questions sur l'avenir de Donald Trump aussi en cas de vote sanction. C'est sur WhatsApp 0 471 200 500. Pas mal de soucis à signaler sur les routes, Mélanie Pousseur.
18: Oui, tout à fait François. On commence par deux accidents sur le ring de Bruxelles. Le premier à Groenendaal, c'est en voie de gauche vers le carrefour Léonard, plus 40 minutes depuis Braine-l'Alleud, bien plus loin. Un accident à Jette, toujours en voie de gauche, comptez là une heure en plus depuis Vilvoorde. Dans l'autre sens, un véhicule en panne à hauteur de Vilvoorde vers Zaventem. C'est la voie de gauche qui est neutralisée. Un accident sur la E42 Mons vers Namur à Vieilleville, dans une zone en chantier. Vous perdez 30 minutes depuis Chapelle Les Monts. Si vous poursuivez plus loin, comptez 20 minutes en plus un peu avant Spi, c'est en raison du chantier. Dans l'autre sens, trafic au pas dans cette zone en travaux entre Dossou et Spi, plus 20 minutes en direction de Mons. Plus 30 sur le R3 de Charleroi, de Fontaine-l'Évêque à Montigny-le-Tilleul en direction d'Épigny. Patience également sur la E25, vous perdez 20 minutes entre Éouailles et Beaufailly vers Liège. Et sur le rail, retard et surpression possible entre Beaurain et Bertry.
1: Et puis la météo avec vous, Denis Collard, avec les pluies qui s'évacuent du pays ce matin.
3: Oui François, en effet, cette zone de pluie va prendre son temps et elle va donc s'évacuer. On notera encore de la pluie donc ce matin sur le centre, l'est et le sud. Et puis progressivement, il n'y aura plus que l'est et le sud qui seront concernés en début d'après-midi. Retour à un temps sec en toute fin de journée. La soirée redeviendra complètement sèche partout. Avant cela, les éclaircies seront de retour déjà l'après-midi sur l'ouest et le centre. On note des températures assez douces, de 16 à 20, voire 21 degrés. Le temps sera complètement sec, mais ce sera le retour des brumes et des bandes brouillard pour la nuit prochaine.
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1: Il y a un mois presque des midterms, focus ce matin sur la popularité de Donald Trump, ou plutôt sur son impopularité. Sa cote est au plus bas. Va-t-il faire perdre les Républicains à la Chambre et au Sénat dans un mois? Donald Trump est-il lui-même politiquement en danger? C'est notre débat du jour et vous posez vos questions sur WhatsApp 0 471 200 500. Bonjour Élodie de Sélis.
11: Bonjour François, bonjour tout le monde.
1: Popeye est votre invité ce matin.
11: Oui, très musclé. Non, c'est l'autre, c'est Thierry Lhermitte, ben oui, évidemment, qui est notre invité pour nous parler d'un spectacle qui va se jouer dans toute la Wallonie, un spectacle qui s'appelle La Rencontre.
1: Il encore bien sa personne, Thierry Lhermitte, musclé, ah, vous disiez, si.
11: Totalement.
1: Ben oui,
11: oui, c'est vrai. Oui, oui,
12: vous diriez la même chose de Balasco.
1: Voilà, je savais.
12: Et voilà, du sexisme
1: Bourdon
12: masculin.
1: Je savais que Christophe Bourdon.
12: Les hommes blancs sont oppressés.
1: Bonjour Christophe Bourdon.
12: Bonjour François.
1: C'est à vous dans quelques minutes, laissez-moi tranquille. Interview donc à 8h45 avec vous, Élodie de Sélis. Bonjour Nicolas Bogart.
13: Bonjour François, bonjour tout le monde.
1: Les inquiétudes de la VRT et les difficultés d'une radio chrétienne dans le journal Culture Média.
13: Oui, c'est un peu l'ensemble, enfin quelques noms importants des médias belges qui tremblent aujourd'hui.
1: Oui, on voit cela avec vous dans quelques instants.
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1: Bon, il y a déjà piqué une première fois, voici le dard du Bourdon. Bonjour Christophe Bourdon.
12: Bonjour François, et je préfère vous prévenir tout de suite, vous, ma petite boule de tendresse trempée dans un Vouvray le Mont-Sec demain nuit 2014. Vous savez de quoi je parle.
1: Oui.
12: Je vais ce matin ruiner vos dernières illusions d'un monde meilleur, un monde où tous les êtres humains se tiendraient par la main pendant que Philippe Croizon leur dirait « ben et moi les gars ». Car je vais revenir sur ce drame qui a frappé notre pays ces derniers jours et dont nous avons encore du mal à nous relever au moment où je vous parle. Je veux bien entendu parler de l'entartage de Baudouin Berne. Alors faut-il encore présenter Baudouin Berne, cet éminent professeur en sciences canines de la faculté de médecine vétérinaire de Cucureghem, ce toutoulogue reconnu à qui l'on doit des ouvrages comme « La Belgique peut-elle vraiment accueillir tous les lévriers afghans ?»« Il vaut mieux dire n'importe quoi plutôt que s'taire », ainsi que des citations comme « Ne vaudrait-il pas mieux pour notre pays une dictature éclairée comme chez les Pékinois ?» ou encore « Les enfants qui vont extraire du coco babalt dans un trou-trou, ça fait un petit revenu supplémentaire à leur famille. » Alors, comme les informations nous parviennent au compte goutte pour le moment, je vais tenter de faire preuve de nuance dans ce débat, afin de ne pas tomber dans un vocabulaire outrancier et malhonnête par rapport à la réalité de la situation. Et c'est ainsi donc que Baudouin Berne a été victime d'une agression terroriste à la tarte menée par un commando d'islamo-gauchiste fasciste antifa woke armé jusqu'à la fraise. Une attaque pâtissière que d'aucuns décrivent déjà comme notre 11 septembre avec du sucre. On a encore toutes et tous en tête les images glaçantes de cette crème ruinant le pantalon en velours côtelé du toutoulogue, pantalon qu'il venait d'acheter chez Marks & Spencer et qui a fini sa vie au petit rien dans le bac des vêtements à 1 €. Un attentat d'une violence telle que les étudiants traumatisés de Baudouin Berne ont aussitôt été pris en charge par une cellule psychologique qui a recueilli des témoignages aussi bouleversants que celui de Jérémy de Montigny-sur-Sambre. Ouf, t'es comme la crème s'est rapprochée sur sa queue, le MDR. Jessica de Flemalo. Merde, et je les appelle court parce que j'étais en gueule de bois, je suis trop deg d'avoir loupé ça. Ou encore Kevin de Mont-sur-Marchais. Moi, à la place du tard, j'aurais fait un succès 20 d'un petit bonhomme qui rit, emoji. Emoji bonhomme qui pleure de rire, emoji aubergine, emoji tarte à la crème, emoji Bob l'éponge. Rappelons que la faculté de Cucureghem a également dû être évacué suite à une alerte à la bombe Chantilly. et que les experts redoutent à présent un attentat éclair au chocolat. L'OCAM, l'organe crémier des attentats meringués, a relevé pour sa part le niveau de la menace à 3, en demandant à chaque citoyen de ne pas s'approcher à moins de 300 mètres d'une pâtisserie. L'OCAM qui ajoute que certains de ces pâtisseries seraient carrément des points chauds. Oui, et que notre pays ferait face à un danger que l'on peut qualifier de croissant. En attendant, les réactions n'ont pas tardé à affluer, suite à cet acte qu'on peut qualifier de pure barbarie. Oui, François, un peu de décalage dans les vannes, c'est pas grave.
2: Oui.
12: Réaction en masse, donc, lors de sa messe au Stade de France, le pape Léon XIV a ainsi condamné toute forme d'agression pâtissière, surtout si celle-ci était commise par une religieuse. Donald Trump a pour sa part proposé de raser la faculté de Kukuregem, qu'il a qualifié de nid de socialo-communiste. Quant à Jordan Bardella, il a déclaré que les facultés universitaires, c'est comme les banques et le cinéma. On sait qui les contrôle. De son côté, Action Damien a lancé une grande opération de soutien à Baudouin Berne après la découverte sur son visage de traces de croûte. La RTBF a elle aussi décidé de se mobiliser en organisant une grande soirée caritative Cap Tartre Cuite, une soirée dont la marraine sera la chanteuse Pomme. Quant à la fondation Maurice Crème, elle a publié un poème inédit du célèbre poète belge dont les bénéfices seront entièrement reversés au toutoulogue. Un poème inédit, François, intitulé « Maman a fait une tarte » et dont je ne résiste pas au plaisir de vous lire tout de suite un court extrait. « Maman a fait une tarte, une tarte à la crème. Elle y a mis tout son cœur et une petite noix de beurre. » Voilà, c'était un court extrait de « Maman a fait une tarte ». Si vous voulez le lire dans son intégralité, vous pouvez le commander. Non, on me fait signe, c'était le poème dans son intégralité. Voilà, voilà ce qu'on pouvait dire pour le moment sur cet attentat qui a frappé de plein de crèmes fouettées Baudouin-Berne. Rappelons qu'après avoir passé 3 jours aux soins intensifs entre la vie et la morie, son ego a été mis sous certificat médical le temps de s'en remettre. Bon, ce qui est sûr dans cette histoire, c'est qu'on peut questionner quand même le fait d'entarter un professeur en plein cours en débarquant masqué et en criant.

0: puissance, les mots n'alertent plus grand monde quand le véritable loup fonce sur nous. Allez, sur ce, François, je vous laisse avec d'autres mots bien plus reposants, ceux de notre grand poète Maurice Krem, avec un de ses plus grands chefs-d'œuvre, Plic-ploc fait la pluie. Plic-ploc fait la pluie, l'enfant saute dans les flaques et rit. Plic-ploc fait la pluie, il fait vraiment luire que lui, l'imbécile 3 mires du jeudi.
1: Joli.
0: C'est beau, hein ?
1: C'était pas une chronique tarte à la crème ?
0: Non, c'était pas, c'est pas ses crèmes.
1: Pardon. C'est pas ses crèmes, joli. La dernière fois, vous étiez venu avec une...
0: C'est, bah, j'étais entarté, moi.
1: Vous êtes autant entarté.
0: Un jour, vous y passerez. Vous.
1: pas forcément. 8h24, merci beaucoup, Christophe Bourgeon.
0: Bonne journée,
1: on vous retrouve sur Ovio.
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1: Et on passe au jour de la culture média, donc, avec vous, Nicolas Bogart. Et on commence avec le film culte d'Iconek, qui célèbre ses 20 ans les 10 et 11 octobre prochains. Donc, c'est pas ce week-end-ci, c'est le week-end d'après, oui. Au cœur de Bruxelles.
3: Oui, le premier long métrage d'Olivier Van Hofstadt d'Iconek est sorti, c'était il y a longtemps, en 2006, souvenez-vous, avec entre autres Jean-Luc Couchard, Marion Cotillard, Jérémy Régnier, Mourad Zeghendi ou encore François Damiens.
4: Amao, Claudia, pareil. Dis, je viens de me faire carjaquer. Je dis, je viens de me faire carjaquer. On a volé l'auto. Non, je n'ai rien su faire. J'ai tâché de courir derrière. Qu'est-ce que tu veux faire non, avec ma veste en cuir dedans, avec les 70 000 balles dedans. Non, je suis écœuré.
3: C'est absolument délicieux. Oui, hein. Une série d'événements auront lieu donc sur la place Poulard, lieu de cette scène emblématique du film avec François Damiens. C'est ce qu'ont annoncé hier l'échevine bruxelloise du tourisme Nawal Ben Hamou et le conseiller communal Geoffroy Comans de Brachen. Le climax de ces deux jours sera la projection sur grand écran d'une version inédite de Iconek, enrichie de 11 minutes. Le programme comprend également une expo photo, deux courts-métrages d'Olivier Van Hofstadt, un quiz interactif, une cabine téléphonique qui déclenche des répliques cultes, friterie et concours de fricadelles, et je vous le donne en mille.
5: Avec quelle sauce ?
6: Je sais pas moi, sauce Dallas.
3: Voilà, tout cela en la présence de quelques stars du long métrage. Un costume de Claudie Focan est également prévu pour Mannequin Peace. L'accès aux festivités est gratuit sur inscription préalable. Au total, 12 000 places étaient disponibles. Attention, ça part très vite.
1: Ouais, ça part très vite, c'est donc le 10 et 11 octobre prochain, dans le centre de Bruxelles. Live Nation devient propriétaire de sa première salle de concert française.
3: Le groupe américain d'organisation et de promotion de spectacles a annoncé hier avoir finalisé l'acquisition de la Plénitude Arena de Nanterre, sa toute première en France. Cette annonce a été faite quelques heures après la publication d'un communiqué de l'autorité française de la concurrence qui expliquait qu'en raison d'un changement de législation survenu début septembre, son aval n'était plus nécessaire. Pour conclure cette opération, la holding Ovalto avait créé cette salle de l'Ouest parisien en 2017 sous le nom de Paris Défense Arena, avant de la rebaptiser Plénitude Arena en juillet dernier. Avec sa jauge maximale de 45 000 places, elle a notamment accueilli le ré bémol de Céline Dion, les Rolling Stones ou Taylor Swift, des matchs de rugby de Racing 92, ainsi que les épreuves de natation et de waterpolo des Jeux de Paris en 2024.
1: Et puis, dans l'actualité média, la fin de programme prochaine pour la radio chrétienne francophone, la RCF à Bruxelles. Des difficultés à Namur aussi, Nicolas, mais la RCF a trouvé le salut à Liège.
3: Oui, la SBL, gestionnaire de l'antenne bruxelloise, cessera ses activités en 2027 suite à la décision du conseil épiscopal du diocèse de Malines-Bruxelles de mettre fin à la subsidiation de RCF Bruxelles. La fin du subventionnement diocésain de la radio chrétienne est également à l'ordre du jour à Namur d'ici la fin 2027. En revanche, l'antenne de RCF Liège reste pleinement soutenue par son évêque, a indiqué le président de son conseil d'administration, Michel Delamotte, soulignant l'importance du maintien d'une radio locale de proximité.
1: Et puis en Flandre, la VRT et les syndicats s'inquiètent de l'ampleur des nouvelles économies annoncées dans le budget au nord du pays.
3: Le gouvernement régional revient sur des accords passés, estime jeudi le service public flamand. À l'issue de son conclave budgétaire, l'exécutif du nord du pays a décidé un budget réduit de 7 millions d'euros sans indexation pour la VRT. La chaîne, qui a déjà acté fin 2025, 25 millions d'économies structurelles, redoute l'accumulation des mesures et s'interroge sur la faisabilité du contrat de gestion. Les syndicats chrétiens libres et socialistes qui partagent ces craintes se concerteront aujourd'hui pour définir leur plan d'action, jugeant que l'exécutif, je cite, n'est pas un partenaire sérieux et que ces mesures rendent impossible le fonctionnement de la VRT.
1: Ouais, et Morgane Moncomble, je ne connaissais pas, c'est une romancière, un phénomène de la New Romance, Nicolas, et elle engrange une deuxième adaptation sur les écrans.
3: Oui, Morgane Moncomble a été révélé sur Wattpad en 2016 dans le genre New Romance, genre qui fait évidemment malheur auprès de la jeunesse. Elle aurait depuis écoulé plus de 3,6 millions d'exemplaires. Disney Plus a dévoilé le 28 septembre le casting d'Un automne pour te pardonner, une série adaptée du premier tome de la saga Seasons de Morgane Moncomble. En tournage depuis cet été, elle n'a pas encore de date de diffusion. France Télévisions prépare de son côté un téléfilm de 90 minutes

0: tiré d'Aime-moi, je te fouille, attendu en 2027. Invité de la Foire du Livre de Bruxelles en mars, Morgane Moncomble a publié le 2 septembre dernier La Vengeance de la Veuve Noire.
1: Voilà, pour notre jeune public, donc, Nicolas Bogaert, merci beaucoup pour ce journal Culture Média.
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1: Il est 8h30, voici le rappel de l'actu du jour, le petit journal présenté par Sarah Hendricks.
9: Bonjour à tous. Le Tennessee suspend les exécutions jusqu'à la fin de l'année après l'échec de la mise à mort de Christa Pike. Condamnée à mort pour un meurtre perpétré en 1995, l'Américaine de 50 ans a survécu hier aux deux injections létales censées mettre fin à ses jours. Le gouverneur républicain du Tennessee, Bill Lee, a déclaré que mener à bien ce type de sentence constituait l'une des plus importantes responsabilités de l'État. Il a demandé l'ouverture d'une enquête exhaustive sur les causes de cette mise à mort ratée. Christa Pike a été hospitalisée. Vol suspendu pour la compagnie Fly Dubai à destination et en provenance d'Israël, le temps de comprendre ce qu'il s'est passé hier. En plein vol entre Dubaï et Tel Aviv, le copilote a poignardé le pilote. L'avion a pu se poser en urgence en Arabie Saoudite. Pour Israël, il s'agit d'une tentative d'attaque terroriste djihadiste. La compagnie aérienne appelle à ne pas tirer de conclusions prématurées. Une enquête a été ouverte. Premier jour du mois d'octobre, ce jeudi, premier jour aussi pour la campagne Octobre Rose, un mois pour sensibiliser sur le cancer du sein. L'occasion aussi de se pencher sur les cancers héréditaires. Selon une étude, 5 à 10% des cancers seraient d'origine héréditaire. Les allocations familiales touchées par les mesures d'économie en Flandre. L'accord budgétaire prévoit de limiter l'âge d'octroi des allocations à 23 ans maximum au lieu de 25. La prime de naissance ne sera plus accordée que pour le premier enfant. La Flandre, qui avait déjà limité l'indexation des allocations, de quoi inspirer les gouvernements wallons et bruxellois. Pour Madeleine Guillot, directrice générale de la Ligue des Familles, il faut prendre en compte l'ensemble des aides apportées aux parents de part et d'autre de la frontière linguistique.
10: Quand on regarde les parents flamands ou les parents francophones, ils ont certainement les mêmes besoins. Par contre, les services d'aide publique qui leur sont destinés ne sont pas les mêmes. Si on regarde en Flandre, on va se retrouver avec des soutiens publics plus favorables par rapport au matériel numérique à l'école, par rapport à certains coûts, à d'autres coûts de scolarité, par rapport aux crèches privées où il y a des compensations financières. Donc toute une série de frais où l'État va en fait venir compenser pour aider les parents flamands, ce qui n'est pas le cas du côté francophone. On ne peut pas juste comparer des lignes budgétaires, il faut prendre l'image complète pour que l'équation soit correcte.
9: Madeleine Guyot, directrice générale de la Ligue des Familles, répondait aux questions de Laurent Mathieu. Et puis ne vous étonnez pas si vous recevez un message de bi-alerte aujourd'hui. Le système d'alerte lance un test à l'échelle nationale ce jeudi. L'objectif est de vous informer rapidement sur une situation d'urgence, un incendie ou des inondations par exemple, et de vous donner les mesures à prendre pour votre sécurité. Environ 2 millions de Belges recevront ce message aujourd'hui.
1: Et à 8h33, c'est dans un mois et deux jours maintenant, les midterms, les élections de mi-mandat aux États-Unis, moitié donc du mandat du président, scrutin qui sanctionne traditionnellement le parti du président au pouvoir, et la tradition devrait être respectée cette année encore. En tout cas, les sondages sont mauvais pour Donald Trump et les républicains. Que ce soit Reuters, Ipsos, Emerson College ou encore The Economist, tous montrent une cote de popularité qui n'a jamais été aussi basse pour le président américain. On est autour des 60% de désapprobation contre seulement 30% de soutien. Les Américains lui reprochent le coût de la vie, toujours élevé, et la guerre qui s'enlise contre l'Iran, qui fait grimper le prix des carburants. Écoutez par exemple ce responsable d'une petite société de déménagement dans l'état de Virginie.
11: Les camions ne marchent pas sur l'eau, hein. Il faut les remplir, il faut faire le plein. Donc on n'a pas de choix. Par exemple, l'année dernière, c'était 1,50$ moins que maintenant. Donc si nous avons fait un contrat, vous voyez, il faut rattraper l'argent quelque part. Donc il faut travailler un peu plus. La guerre, je suis contre. Tout le monde se plaint du prix d'essence. Même les Trumpers se plaignent des prix.
1: Voilà, que peuvent faire les républicains pour redresser la barre d'ici un mois? Trump est-il à ce point impopulaire? On va en débattre ce matin et vous poser vos questions sur WhatsApp 0 471 200 500. Pour vous répondre, il y a la journaliste de BFM TV, Pauline Simonet, bonjour.
12: Bonjour, bonjour tout le monde.
1: Et l'éditorialiste du média suisse en ligne, Blick, Richard Verly, bonjour.
13: Bonjour à tous.
1: Richard Verly, on est donc à un mois de ces midterms. Hein. On rappelle le renouvellement des représentants à la Chambre et au Sénat. Donc, on précise aussi que Trump n'est pas candidat. C'est pas son mandat qui fait l'objet de ces élections, mais bien le poids de son parti dans les deux assemblées du Congrès américain. Est-ce que Trump va faire perdre son parti dans un mois?
13: Le risque est réel. Alors, peut-être préciser que en ce qui concerne le Sénat, où aujourd'hui le Parti républicain a 4 sièges d'avance, donc il contrôle le Sénat, ce n'est qu'un renouvellement partiel. 33 sénateurs seulement seront soumis au vote, et donc c'est le basculement du Sénat va peser sur quelques États seulement. Je le cite parce que c'est là, au fond, le cœur de la question posée par les midterms. Vous l'avez dit, en général, ces élections de mi-mandat, elles désavouent le président en exercice. C'est l'habitude, elle donne une majorité inverse à celle du président. Donc on peut s'attendre à une majorité démocrate. Sauf que l'avance du Parti républicain de Donald Trump au Sénat est quand même substantielle, et que si les démocrates devaient s'emparer seulement de la Chambre basse, c'est-à-dire la Chambre des représentants, et que M. Trump conserver le contrôle du Sénat, il pourrait, et il ne s'en privera pas, qualifier cela de victoire ou de match nul. Donc on est dans cette situation extrêmement floue. Vous l'avez dit, les sondages lui sont nettement défavorables. Rappelons quand même que 35% d'opinion favorable dans un pays comme la France, d'où je vous parle, beaucoup de présidents l'aimeraient. 35% d'opinion favorable après 2 ans de mandat. Mais c'est vrai que ce qui compte, c'est le rejet des prix, le rejet de la guerre en Iran, et le fait surtout que Trump a trahi sa promesse. Il avait promis de ne pas entrer en guerre, d'être le président anti-guerre. On a vu le résultat.
1: Ouais. Et c'est justement ça, peut-être, Pauline Simonet, qui va peser dans ces midterms. C'est, comme le disait Richard Verly, il a brisé sa promesse, Donald Trump, et c'est son propre camp qui le désavoue peut-être aujourd'hui.
12: Oui, et d'ailleurs, on pourrait même dire il a brisé 2 de ses promesses. Hein. Une grande promesse, arrêter ces guerres sans fin, arrêter ces aventures à l'étranger. Et là, effectivement, en lançant cette guerre en Iran qui s'enlise, il a brisé cette promesse. Et en même temps, il a brisé l'autre promesse qui est peut-être finalement centrale et encore plus importante, hein, cette promesse de faire baisser les prix. Hein. Vous savez, sous Joe Biden, les prix ont monté, ont grimpé de 20%. C'était immense, énorme. Et Joe Biden a tardé, d'ailleurs, les démocrates ont tardé à se rendre compte de la gravité de la situation. Et là, ce qui est fou, c'est que les prix ont continué à augmenter, hein, surtout les prix justement du galon de pétrole. Et pour ça, c'est effectivement dramatique. On sait à quel point c'est important aux États-Unis. Et donc Donald Trump, ce qui est incroyable, c'est de voir qu'il se comporte finalement comme Joe Biden à l'époque, alors que c'était sa grande promesse de campagne, en étant un peu dans le déni. Hein. Il y a eu des déclarations qu'il a eues dans ses meetings récemment pour dire « Oui, c'est vrai, bah, si vous devez payer un petit peu plus votre essence, écoutez, c'est pour empêcher finalement, ça vaut la peine, c'est pour empêcher l'Iran d'avoir l'arme nucléaire. » Mais Il le disait avec beaucoup de désinvolture alors que les Américains souffrent. Et il y a justement dans ces sondages, quand on regarde de près, ce qui est très inquiétant pour les Républicains, c'est effectivement que sur les questions économiques, ils sont normalement toujours ceux à qui on fait le plus confiance aux États-Unis. Et là, pour la première fois depuis très longtemps, ça s'est inversé. Et une majorité d'Américains font confiance plutôt aux démocrates sur ces questions économiques. Mais comme le disait Richard, effectivement, tout ça, il faut le transformer en victoire. Et au Sénat, ça se joue dans 9 États, en fait. C'est 9 États clés où ça va se jouer, où tout peut basculer dans un sens ou dans l'autre.
1: Alors, on a 2 questions intéressantes d'auditeurs et d'auditrices sur WhatsApp. Lionel nous demande, en cas de défaite, pourra-t-il toujours Donald Trump diriger par décret? Risque-t-il réellement une nouvelle procédure d'impeachment alors qu'il a toujours, nous dit Lionel, les faveurs de la Cour suprême? Et puis Rita nous demande, si les démocrates gagnent les midterms, est-ce que ça va brider les pouvoirs de Trump? Et si oui, en quoi ce sera plus compliqué pour lui d'imposer ses décisions? Richard Verly.
13: Je pense que la deuxième question répond en partie à la première. Oui, si les démocrates devaient remporter cette élection, alors je rappelle les 2 scénarios, soit ils remportent les 2 chambres, et dans ce cas c'est une victoire électorale indiscutable, ou alors il ne remporte que la Chambre des représentants et c'est une forme de statu quo. Mais dans les 2 cas néanmoins, il y aura un frein législatif, je dirais automatique, qui va se mettre en place pour les initiatives de Donald Trump ou du gouvernement qui nécessitent l'approbation du Congrès. Et c'est là où on revient à la première question, il y aura toujours la possibilité pour Donald Trump de gouverner avec des décrets exécutifs. Il sera sous la surveillance du Congrès, bien évidemment. Mais vous savez, Donald Trump, il ne peut pas se représenter, même s'il continue de laisser plus ou moins planer le doute. Donc, finalement, il est dans ce cas de figure très particulier d'un président qui n'a plus rien à perdre, sauf peut-être sa postérité et son image, mais on a compris qu'il n'accorde pas son image, je dirais, le même traitement que nous, et il ne se voit pas dans la postérité comme on l'imaginerait pour un président américain normal. Donc les 2 prochaines années, dans tous les cas, seront celles d'un Donald Trump qui continuera de tout faire pour imprimer sa marque et pour marquer l'histoire à sa manière très particulière.
1: Est-ce qu'il est en danger politiquement, Donald Trump, Pauline Simonet, en cas de large victoire démocrate, donc dans les 2 assemblées? Et est-ce qu'il risque, comme le demande Lionel, une nouvelle procédure d'impeachment?
12: Oui, c'est ce qu'il redoute en tous les cas, Donald Trump. Et c'est pour ça que là, il s'est lancé corps et âme, à corps perdu dans cette campagne, avec à coup de millions et de millions de dollars, parce qu'effectivement, c'est ça qu'il redoute. Il a vu ce qui s'était passé lors de son premier mandat, quand il a perdu donc en partie ses midterms. Effectivement, il a eu ses procès en destitution. Pour ce qui est effectivement de diriger le pays, il l'a fait. C'est ça qui a été assez remarquable lors de ce premier mandat. Il l'a fait très largement. Pourtant, il avait un Sénat et une Chambre des représentants pour lui, mais il l'a fait très largement à coup de décret, en fait, en décrétant des situations d'urgence, parfois un peu inventées, sur tous les dossiers, et ça lui a permis finalement de continuer à diriger. Maintenant, c'est différent quand même quand vous avez un Congrès qui est contre vous, et aussi, peut-être, c'est là que Donald Trump a des choses à perdre, et c'est pour ça qu'il y a un gros enjeu, au-delà de ce qu'il pourra faire ou pas pendant ces 2 ans. Quelle sera sa postérité? Est-ce que ce groupe MAGA pourra survivre à Donald Trump? Parce qu'on a, par exemple, au Texas, il y a Ken Paxton, qui est un candidat qui a été choisi par Donald Trump, adoubé par Donald Trump, contre finalement un candidat plus traditionnel républicain. Et vous imaginez si ce candidat, il est en danger en ce moment au Texas, si ce candidat perd, un candidat Trumpiste, MAGA, ça peut être un signal effectivement à d'autres républicains qu'il ne faut peut-être pas suivre Donald Trump à 200%. Donc il y a ces signaux-là qui peuvent changer les choses et faire pression sur un président des États-Unis qui, effectivement, sera sous cette épée de Damoclès d'un nouveau procès en destitution.
1: Oui. Là-dessus, sur ces procédures d'impeachment, Richard Verly, on rappelle, il n'y en avait pas eu beaucoup dans l'histoire des États-Unis, elles n'ont pas abouti. Est-ce que Donald Trump pourrait être destitué de son poste de président? C'est un scénario crédible, ça?
13: À ce jour, je dirais plutôt pas. Il restera 2 ans, on n'est pas sûr de la victoire électorale des démocrates. Et par ailleurs, le sujet principal qui pourrait animer la destitution, ou la procédure de destitution plus exactement, c'est bien évidemment le sujet de la corruption, des conflits d'intérêts que Donald Trump revendique. Par ailleurs, il ne s'en cache absolument pas. Il ne se cache absolument pas du fait que sa famille s'enrichit pendant son passage à la présidence. Donc, il y aura peut-être le début d'une telle procédure. On peut douter qu'elle aille au bout. Rappelons quand même, parce qu'on ne l'a pas dit depuis le début, qu'il y a quand même deux arguments qui peuvent plaider en faveur d'un suspense politique. Le premier, c'est que l'inflation, les prix augmentent, mais l'économie américaine va bien. C'est important de le dire. Il y a des créations massives d'emplois. Tout le monde a du travail aux États-Unis, en tout cas ceux qui arrivent sur le marché du travail, c'est un point important. Et deuxièmement, il y a ce point qui quand même dans les sondages lui est favorable, c'est la lutte contre l'immigration. Alors on sait les excès que ça a engendré du côté de sa police ICE, mais le fait de bloquer l'immigration est quand même massivement soutenu par les Américains.
1: Ouais, et c'est important, ça on va terminer avec vous une petite minute Pauline Simonet. L'inflation, on l'a dit, est importante aux États-Unis, mais l'économie va bien. Est-ce que les sondages pourraient se tromper et ça pourrait favoriser le camp de Trump et des Républicains?
12: Non, alors ça c'est vrai que c'est toujours injuste, c'était le cas pour Joe Biden aussi, c'est-à-dire que l'économie allait très bien, mais ce que voient les Américains, c'est leur pouvoir d'achat. Et quand vous avez une inflation, à l'époque de Joe Biden, de 20%, même chose pour ici avec Donald Trump, c'est ça qui compte en priorité, effectivement, à ce niveau de l'inflation. Sur la question de l'immigration, ça c'est intéressant parce qu'effectivement, c'est à double tranchant. Hein. On pense aux Républicains, à ceux qui avaient voté pour Donald Trump et ceux qui pourraient changer de camp. Et là, sur l'immigration, d'un côté, ceux qui avaient voté, en étant tout à fait en faveur de la fin d'une immigration de masse, une immigration illégale à la frontière. Ils sont contents du côté de la frontière parce qu'effectivement elle est fermée, mais en revanche les hispaniques, le vote hispanique qui a vraiment fait pencher la balance en faveur de Donald Trump, là c'est beaucoup moins certain. Et pourquoi, Richard l'évoquait, c'est cette police de l'immigration ICE qui arrête massivement, qui a été trop loin pour beaucoup d'électeurs. Et là on le voit dans les sondages, le vote des hispaniques est beaucoup moins en faveur de Donald Trump et des républicains, puisqu'il s'agit des républicains dans ce cas-ci.
1: Verdict dans un gros mois, le 3 novembre, et on continuera à décortiquer la campagne avec vous dès la semaine prochaine. Merci beaucoup Pauline Simonet, BFM TV, et Richard Verly, Blic.fr.
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1: Un petit point sur vos conditions de circulation à 8h45 avec vous, Mélanie Pousseur.
9: Et un véhicule, un camion en feu sur l'AE42 à hauteur de Fernelmont, c'est en venant de Liège vers Namur. Les voies de droite et les bandes d'arrêt d'urgence neutralisées vers Namur plus 15 minutes. Si vous poursuivez plus loin, c'est le Chandier qui vous fait perdre 30 minutes de Dosso-Aspi vers Mons. Dans l'autre sens, on rappelle cet accident à Vieilleville dans une zone en chantier. C'est donc en direction de Namur. Sachez que vous perdez actuellement 30 minutes depuis Chapelle-Lierre-les-Monts, plus 30 également sur le R3 de Charleroi, de Fontaine-l'Évêque à Montigny-le-Tilleul vers Épinay. Patience également, plus 30 minutes entre Éouy et Beaufailly vers Liège. Défile également sur la E42 en raison du chantier de Grasselogne vers Namur. Petit tour du côté du ring de Bruxelles avec une voie dégagée à Groenendaal vers le carrefour Léonard et à Jette vers Grand Bigard. Concernant les temps de parcours à présent, comptez 20 minutes en plus de Braine-l'Alleud à Groenendaal vers Léonard, 30 encore de Villevorde à Jette. Suite à une congestion sur à Bruxelles, sachez que le tunnel Rayer, ce centre est fermé en direction du centre, et puis des retards et suppressions sur le rail entre Bourin et Bertry.
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1: 8h47, Élodie de Sélis, votre invitée ce matin est ni plus ni moins une légende.
19: Oui, mais je ne résiste pas pour vous le présenter, à vous partager quelques souvenirs.
20: Écoutez Thérèse, je n'aime pas dire du mal des gens, mais effectivement elle est gentille.
21: Alors, si je comprends bien, donc on relâche un type parce qu'il nous donne un tuyau sur un autre type. Alors grâce au tuyau, on va arrêter l'autre type, n'est-ce pas, qu'on va relâcher aussitôt parce qu'il va nous donner un autre tuyau sur un troisième type. Et puis, etc., etc. Alors, peut-être qu'en fin de compte, on aura beaucoup de tuyaux, mais on n'aura jamais arrêté personne.
22: Oh, j'ai une haleine, dis donc. Je crois que je pourrais décoller du papier peint avec.
23: Il est rentré dans une fureur noire à cause de vous. Il dit que vous êtes un incapable et il parle de vous dégrader séance du Nantes.
24: Le total, ça fait combien ?
25: 3,827 quand même.
24: Oh putain. Je me suis niqué 3,827 kilos de gonzesse. Je me dégoûte des fois de serre.
26: Vous ne vous reposez jamais, vous.
27: Excusez-moi, j'avoue que je suis un peu perdu. J'essaie de comprendre, mais...
26: La classe mondiale. Peut-être même le champion du monde.
20: C'est cela, oui, oui, oui, oui.
19: Bonjour Thierry Lhermitte.
28: Bonjour Élodie.
19: Voilà ce petit medley officiellement par pure paresse, pour pas être amené à citer vos films les plus connus, officieusement par pur plaisir, hein, pour pouvoir réécouter ces répliques qui ont littéralement marqué l'histoire du cinéma francophone. Mais si on vous reçoit ce matin, c'est pas pour parler d'un film ni d'une pièce de théâtre, mais d'un spectacle philosophique sur la rencontre, les rencontres amoureuses, amicales, professionnelles qui peuvent jalonner notre existence, ce que représente une rencontre dans une vie. Ce spectacle est tiré d'un livre du philosophe Charles Pépin qui a adapté lui-même le texte pour la pièce et pour vous. Alors que vous avez une double actualité, Thierry Lhermitte, puisqu'aujourd'hui même sort également votre livre Passeur de science aux éditions Albin Michel. On va essayer de pouvoir parler de tout ça ce matin. Alors on va commencer par les rencontres et dans ce spectacle il est question de rencontres avec une définition d'une rencontre qui transforme. Et c'est peut-être ça la définition de la rencontre. Et pour vous, celle qui vous a transformé, qui peut-être même a donné un sens à votre vie, c'est une vanne de Christian Clavier quand vous étiez au lycée. Est-ce que vous vous souvenez de quelle blague c'était ?
28: Non, c'était une image. Quand on se dit la première vanne de Christian, je me suis dit qu'on allait se marrer bien longtemps. Non, c'est une image. C'est juste que la rencontre avec Christian, avec Gérard, avec Michel au lycée a fait que ma vie a changé. Oui, effectivement, j'avais 15 ans, j'ai l'impression que rien ne m'intéressait, je flottais, je végétais, et tout d'un coup, la vie s'ouvre, la vie devient intéressante, passionnante, marrante, et j'ai envie de tout connaître, peut-être pas tout de suite, mais petit à petit, voilà, la vie devient, vaut la peine d'être vécue.
19: Ouais. Donc Christian Clavier, Gérard Jugnot, Michel Blanc, regretté aujourd'hui, ça fait déjà une bonne petite bande qui va créer la troupe du Splendide, on va en parler. Mais donc c'est ça la différence entre ce qu'on croise et ce qu'on rencontre vraiment. C'est d'ailleurs dans le communiqué de presse de ce spectacle, c'est ça la différence, c'est le fait de changer.
28: C'est ce que raconte Charles Pépin dans le livre. Il dit, voilà, si vous voulez savoir si vous avez vraiment rencontré quelqu'un ou si vous n'avez fait que le croiser, ben, demandez-vous si vous avez changé au moins un peu. Voilà, est-ce que cette rencontre a fait de vous un être différent? Voilà, est-ce que vous êtes ouvert à d'autres dimensions de vous-même? Est-ce que vous êtes, voilà, parce que, voilà, en vous autorisant à devenir autre vous-même, ben, vous acceptez l'altérité de quelqu'un d'autre et ça agrandit ça élargit votre champ de vision, votre manière de voir le monde. Voilà.
19: Alors, il y a des rencontres qu'on fait dans la vie privée, c'est le cas de cette rencontre de copains au lycée, et puis des rencontres qu'on fait dans la vie professionnelle, et dans ce cas-ci précisément, en l'occurrence, c'est les deux qui vont se mêler, mais est-ce que c'est pas ça aussi la rencontre, celle qui va mêler différents aspects de notre vie ?
28: Ben, pas forcément, parce qu'on peut rencontrer quelqu'un qui change votre vie privée, puis rien faire de professionnel avec lui, ou inversement. Et il y a quelqu'un qui posait la question aussi, est-ce qu'on peut rencontrer quelqu'un qui, lui ou elle, ne vous rencontre pas ? Ne vous rencontre pas. Ouais, ben oui, bien sûr. La preuve, un livre, par exemple, il y a plein de livres qu'on croise, qui vous divertissent, qui vous font passer des bons moments, et puis voilà, bon. Et puis il y a des livres qui vous changent, qui changent votre manière de voir le monde. Ben, cela, c'est des vraies rencontres, mais le livre, il vous a pas vraiment rencontré. Vous l'avez rencontré, mais voilà, ben, il y a des gens aussi, et des gens inspirants, que vous inspirez pas forcément, mais peu importe, c'est déjà pas mal.
19: Là, on parle peut-être plutôt d'un coup de foudre artistique, celui qu'on peut avoir devant une œuvre. Oui. C'est aussi une rencontre pour vous ?
28: C'est une rencontre quand c'est une surprise, oui. Ouais. Enfin non, j'ai dit ça, ça peut... Il soutient dans le livre que voilà, les vraies rencontres, c'est celles qu'on n'attend pas. Bon, c'est vrai que ça fait partie du changement, d'être surpris, d'être ému, d'être séduit, d'être passionné par quelque chose qui vous attendait pas. Voilà. Et ben, dans les vraies rencontres, c'est un peu ça qui se passe. Ouais.
19: Est-ce que quand on fait un métier comme le vôtre, Thierry Lhermitte, on a pas plus de chances de rencontrer plus de gens, peut-être plus de gens intéressants?
28: Oui,
19: on en a si cité quelques-uns là déjà.
28: Oui, si on se rend ouvert à la rencontre, si on, parce que sinon, ben, le principal risque de ne pas rencontrer les gens, c'est de rester dans l'entre-soi. Voilà, c'est de voir toujours les mêmes gens, parfois au même endroit, au même moment de l'année. Voilà, c'est la glu du social. Voilà, c'est comme ça.
19: Alors, on a cité déjà la petite bande du lycée, ouais. Qui va devenir la troupe du Splendide. On peut citer aussi quelqu'un dont on a commémoré les 40 ans de la mort cette année. C'est Coluche, chez qui vous avez habité.
28: Ouais.
19: Ça, c'était une rencontre utile quand même.
28: Ah oui, c'est une rencontre utile. Et puis, je l'ai rencontré personnellement, évidemment, mais on l'a rencontré aussi parce qu'il nous a ouvert les yeux. Il n'y a pas que lui, il y a le café de la gare avant lui. Et puis, Coluche, cette liberté de ton... Voilà, ce talent d'interprète exceptionnel, puis cette liberté de ton, ce sens du public dingue. Voilà, ça, il nous a ouvert des portes. Ouais.
19: Est-ce que vous pensez qu'il y a quelque chose de l'ordre, si pas du divin, en tout cas du destin, dans les rencontres, de se dire telle personne a été faite pour rencontrer tel autre?
28: Oui, on évoque dans le spectacle et dans le livre, il évoque les rencontres, on a l'impression de se connaître déjà. De se retrouver, du destin ou pas du destin, mais si on n'est pas attentif, si on n'est pas ouvert aux rencontres, on ne s'en apercevra jamais que ce livre, cette personne, cet animal était fait pour nous.
19: Alors ici, on est dans la matinale de la première, c'est-à-dire qu'on n'est pas une émission People, on est une émission très sérieuse, mais malgré tout, c'est vrai que j'ai quand même envie de vous demander, il y a une rencontre très importante dans votre vie qui est votre femme, Hélène, qui va être une histoire qui dure, ce qui devient rarissime. Aujourd'hui, vous avez plus de 50 ans de mariage. Comment vous la voyez, cette rencontre? Est-ce que ça, c'était aussi une évidence et qu'est-ce qu'elle a pu amener?
28: C'était une évidence comme les coups de foudre. Voilà, donc, elle, pas spécialement pour moi, mais moi, pour elle, en tout cas. Mais, et puis, qu'est-ce que ça m'a amené? Des enfants. Donc, c'est la chose la plus forte qu'on peut avoir en commun avec quelqu'un. De me supporter, déjà, supporter un acteur ou un artiste, en tout cas, qui... comme la plupart des artistes, est obsédé par son travail. Même si c'est pas une obsession, en tout cas, c'est tellement stressant qu'on a l'impression que c'est ça le plus important du moment. Donc, faut déjà supporter ça. C'est pour ça aussi que les couples d'artistes, ils sont rares quand même, et rares dans la durée. Parce que, tout simplement, quand on va jouer sur scène, on a l'impression que c'est fondamental que le monde s'arrête parce qu'on va jouer pour la première fois ce soir. Et l'autre, il vous remet les pieds sur terre, hein, disant non, il y a les enfants, il y a les courses, il y a la maison, il y a la vie qui passe, tout ça. Voilà,
19: petit secret de longévité conjugale. L'autre actu, et ça c'est aujourd'hui, c'est la publication de votre livre Passeur de sciences, mon voyage au pays de la recherche médicale. Vous êtes Thierry Lhermitte, parrain de la Fondation pour la recherche médicale. Vous avez visité une centaine de laboratoires de recherche. Vous en avez déjà fait des chroniques sur France Inter ou sur France 5. Le terme passeur, il est important. Il est déjà plus joli que vulgarisation.
28: Oui.
19: Ça touche à la santé des gens, ça touche à notre besoin de comprendre ce qui se passe. Le spectacle dont on vient de parler, lui, il parle aussi aux gens, il parle aux gens de leur vie, des rencontres. On a l'impression qu'il y a peut-être un besoin d'utilité pour les gens qui a toujours été là peut-être pour vous ou qui est maintenant plus présent.
28: C'est plus présent maintenant. Franchement, ça ne me serait pas venu à l'esprit il y a très longtemps, mais moi j'ai la chance de faire ces rencontres ou ces croisements, mais peu importe, ils sont passionnants quand même, avec des chercheurs en médecine depuis 20 ans, et d'en parler dans les médias. On m'a demandé ça au début, je me sentais pas très légitime, et puis finalement j'ai trouvé du plaisir d'une part d'avoir la chance de rencontrer ces chercheurs, et puis d'avoir envie de le partager, de partager mon admiration de mettre en avant leur travail, et puis d'avoir fait des rencontres de gens extraordinaires, des chercheurs et des patients quelquefois.
19: Ça s'appelle donc Passeur de Science, mon voyage au pays de la recherche médicale. C'est publié aux éditions Albin Michel. Ça sort aujourd'hui. Thierry Lhermitte,
28: et c'est au bénéfice de la Fondation pour la... Mais j'ai pas de droit d'auteur là-dessus, évidemment. Ils vont au bénéfice de la Fondation pour la recherche médicale.
19: C'est bien de le signaler. Et puis à ce spectacle, La Rencontre, vous serez les 24 et 25 novembre au Centre culturel Ducle, le 6 janvier au Forum de Liège, le 7 janvier à la Sucrerie à Wavre, le 24 février au Théâtre de Mons, le 25 février au Sébastopol de Lille, hein, c'est pas si loin de chez nous, pour ce spectacle donc La Rencontre. J'ai été ravie de vous rencontrer, Thierry Lhermitte.
28: Merci beaucoup.
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1: Matin première jusqu'à 10h avec Michel Bussy qui vient vous parler de son dernier livre, Élodie de Sélis.
19: Son dernier livre qui s'appelle Code Yesterday et qui imagine que les Beatles seraient peut-être un petit peu plus nombreux, voire qu'ils n'auraient pas écrit leurs chansons imaginées.
1: Et puis les clés avec Arnaud Reusson qui n'est pas là ce matin, donc on va parler de ses clés sans lui, mais c'est pas grave, on connaît le programme. Est-ce que notre pays est le plus taxé du monde? Ce sera un peu la question ce matin. La Belgique a-t-elle besoin d'une révolution fiscale? Est-ce que ces taxes sur le revenu du travail sont assez hautes? On va en parler de tout ça, évidemment, avec vous Arnaud Reusson. Vous êtes là, vous avez 3 secondes. Bon, voilà.
7: On a besoin d'une révolution.
1: Allez, juste après le journal de Maxime Maillet, il est 9h.
8: De panique si vous recevez un message bi-alerte aujourd'hui. C'est un test, plus de 200 communes et provinces y participent. Le mariage de deux géants d'Hollywood. Paramount peut racheter Warner Bros. Pour 110 milliards de dollars. La justice américaine a levé le dernier obstacle. Bonjour à toutes et tous. Environ 2 millions de Belges vont recevoir un message de bi-alerte aujourd'hui. C'est un test à l'échelle nationale. Comme chaque année, les communes et les provinces sont invitées à tester ce système d'alerte. Et les objectifs sont multiples, Alison Delpierre.
10: Si vous recevez un message de bi-alerte, pas de panique. Ceci est aujourd'hui un test. 260 communes et provinces y participent. Pauline Rémiance, porte-parole du Centre national de crise.
11: On a une très très grosse pression qui sera exercée sur le système à un moment précis. Et ensuite, ça permet aussi aux communes, aux provinces, aux villes de s'entraîner en dehors d'une situation de crise, donc dans un moment calme, et de voir si tout fonctionne toujours, si les accès sont toujours bien corrects, s'il n'y a pas besoin d'une formation supplémentaire, etc.
10: Mais ce test permet aussi d'augmenter les inscriptions à bi-alerte. L'année dernière, 70 000 nouveaux inscrits ont été comptabilisés la semaine suivant le test.
11: Si on s'inscrit à bi-alerte, on a la possibilité d'encoder jusqu'à 5 adresses différentes. L'intérêt, c'est qu'on va pouvoir recevoir un message même lorsqu'on ne se trouve pas dans la zone géographique d'un incident. Ça peut être intéressant de pouvoir entrer l'adresse de chez sa grand-mère, de l'école des enfants, de son travail aussi, pour être informé en effet de ce qui se passe autour des endroits qui sont intéressants pour nous.
10: En 2025, la plateforme Bi-Alert a été utilisée 1500 fois, entre alertes réelles, comme pour les incendies et conditions météo extrêmes, mais aussi pour des messages d'intérêt général ou encore des tests comme aujourd'hui.
8: Et une brochure est aussi publiée aujourd'hui sur le site du centre de crise. Elle reprend les conseils et bons réflexes à adopter face aux situations de crise. Le procès de Marc P. s'ouvre aujourd'hui devant le tribunal correctionnel de Namur. Marc P., c'est le pédocriminel tabassé par Grégory Lenocci en juillet 2025. Il a été déjà condamné il y a 6 ans pour tentative de viol sur un enfant de 5 ans. Cette fois-ci, il est poursuivi pour abus sexuels sur une petite fille de 7 ans. Depuis son agression, Marc P. est dans un état végétatif. Il est incapable de répondre aux questions d'un tribunal. Mais les parents de la petite fille, eux, demandent justice. Maître Nicolas Deveau est leur avocat.
5: Ben, ils veulent un procès, ils veulent surtout une vérité judiciaire. Et une vérité judiciaire qui est la vérité tout court, parce que, à mon estime, en regardant les pièces du dossier, il n'y a pas l'ombre d'un doute, la preuve est faite de la culpabilité de ce monsieur par rapport aux faits gravissimes commis au préjudice de leur enfant.
6: Est-ce que le dossier est assez étayé ?
5: Oui, évidemment, il y a les déclarations de la victime, ce sont également des expertises qui démontrent que tout ça est crédible, et tous les éléments qui ont été pris en perquisition et qui résultent du dossier. Pour rappel, la chambre du conseil et le parquet n'ont pas eu de problème à dire qu'il y avait des charges et il a été renvoyé devant le tribunal alors qu'il n'était pas présent. Ces charges, c'est plus que des charges, ce sont des preuves.
8: Une interview de François Louis. Un ruban rose, c'est le symbole d'Octobre Rose. La campagne démarre aujourd'hui pour un mois de sensibilisation sur le cancer du sein. Il reste le cancer le plus répandu chez les femmes. Tiffany Bulto est la porte-parole de l'association Pink Ribbon.
9: Le cancer du sein reste le cancer le plus fréquent chez la femme en Belgique. Ça touche une femme sur 8. Selon les derniers chiffres, 11 840 personnes ont reçu le diagnostic de cancer du sein. Donc ça correspond à un diagnostic toutes les 45 minutes, 32 diagnostics par jour. Et donc ça demande vraiment une mobilisation et une sensibilisation accrue. Une des missions de Team Pink, c'est le financement de la recherche scientifique. Le taux de guérison continue d'augmenter chaque année. On est à 93% maintenant. Mais le but, évidemment, c'est que les traitements soient les meilleurs, que les cancers du sein soient diagnostiqués au plus tôt, parce qu'au plus tôt le cancer du sein est pris, au plus grandes sont les chances de guérison et aussi d'avoir des traitements qui seront moins lourds.
8: Des propos recueillis ce matin par Nadège Wüstenberg. Beaucoup de questions sans réponse au lendemain de l'incident survenu sur le vol de la compagnie Fly Dubai. L'avion relié Dubaï à Tel Aviv, le copilote a poignardé son collègue, le commandant de bord. Les passagers ont repris le contrôle de l'appareil, le crash a été évité et l'avion a atterri en Arabie Saoudite. L'attaquant, d'origine omanaise, est blessé, il est toujours interrogé, ses motivations restent floues. Israël dénonce une tentative d'attaque terroriste, ce n'est pas confirmé pour l'instant. D'autres hypothèses sont sur la table, comme un conflit personnel ou un trouble psychiatrique. La compagnie aérienne Fly Dubai suspend en tout cas tous ses vols à destination et en provenance d'Israël le temps de l'enquête. L'exécution d'une femme vire au fiasco aux États-Unis. Christa Pike, condamnée à mort il y a 30 ans pour le meurtre d'une autre femme, a survécu à 2 injections. Ses avocats évoquent un produit létal dégradé et des veines difficiles d'accès. La détenue a été transférée à l'hôpital. On ignore son état de santé. Après ce fiasco, l'État du Tennessee annonce suspendre toutes les exécutions prévues cette année. Toujours aux États-Unis, Paramount peut finaliser son rachat de la Warner Bros. Une juge américaine a validé l'accord scellé la semaine dernière entre les studios et 12 États américains, dont la Californie. Imad Mesoudi, il n'y a plus d'obstacle à cette méga fusion à 110 milliards de dollars.
12: La Paramount, c'est Le Parrain, Mission Impossible ou Bob l'Éponge. La Warner, c'est Casablanca, Harry Potter ou Interstellar. Ces deux studios vont donc fusionner. Tout avait mal commencé. Début 2026, Paramount arrache in extremis des mains de Netflix. La Warner au prix très fort, 111 milliards de dollars. Par la suite, 12 États américains attaquent cette fusion devant la justice californienne pour un risque d'entorse à la concurrence dans la distribution de films, de chaînes de télé et du streaming. Le sort de la chaîne d'info CNN inquiète également. Au final, après de longues négociations, la Paramount a convaincu les plaignants. CNN conserverait son indépendance. 1,5 milliard de dollars serait investi dans le cinéma pendant 5 ans avec une garantie de 30 sorties par an. Est-ce suffisant pour assurer le secteur ? Le monde du cinéma est divisé entre pragmatisme face au mastodonte Netflix qui délaisse les salles et inquiétude. Le dernier exemple en date d'une fusion concerne la Fox qui n'existe plus guère au sein du groupe Disney. La crainte de lourdes pertes d'emplois dans le groupe fusionné reste très forte.
8: Et donc cet accord scellé a été validé par la justice américaine. Un mot de football, les filles de Haute-Everlée-Louvains vont jouer leur deuxième match de la Ligue des Champions. Les Louvanistes affrontent ce soir le Paris Saint-Germain. Voilà pour les infos, belle journée à notre écoute.
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8: Et tout de suite, Matin Première continue avec Élodie Decellis.
19: Merci beaucoup Maxime Maillet. On vous retrouve dans une petite demi-heure, même pas une vingtaine de minutes pour le rappel des titres de 9h30. Merci à vous. Et il est l'heure de se pencher sur vos conditions de circulation à 9h07 en compagnie de Mélanie Pousseur. Bonjour Mélanie, comment ça se passe?
13: Bonjour Élodie, bonjour tout le monde. Eh bien, j'en ai des choses à vous dire, et notamment ce camion en feu sur la E42 à hauteur de Fernelmont. C'est en venant de Liège vers Namur. Voie de droite, bande d'arrêt d'urgence neutralisée. Rajoutez 40 minutes à votre temps de parcours en direction de Namur. Si vous poursuivez plus loin, le chantier vous fait perdre 30 minutes de Dosso à Spy vers Mons. Dans l'autre sens, le rappel de cet accident à Viéville dans une zone en chantier, plus 30 minutes depuis Chapelle-Lerlémont vers Namur, plus 20 sur le R3 de Charleroi. Ça, c'est de Fontaine-l'Évêque à Montigny-le-Thueil vers Épigny. Patience également, plus 30 minutes entre Éway et Beaufailly sur la E25 vers Liège. On prend maintenant la direction du ring de Bruxelles avec un accident à Bercelles en direction de Waterloo. Voie de gauche bloquée, plus 20 minutes de Waterloo à Léonard vers Zaventem, plus 15 de Vilvoorde à Wemmel en direction de Grand Bigard. Et puis à Bruxelles, encore un dernier petit mot, le tunnel Reyers-Centre, toujours fermé en direction du centre.
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19: Bienvenue à vous si vous nous rejoignez sur la première ou sur la 3. On est ravis d'être là avec vous encore jusque 10h. Avec Mylène Lay, avec Valentine Pardoun, avec Elisa Martinez. C'est la Girl Power équipe de la matinale. Dans un instant, on recevra Michel Bussy pour son dernier roman qui imagine un séisme interplanétaire. Et si les Beatles n'avaient pas été que 4. On en parle dans un instant. Équipe de films et chroniqueurs garçons ce matin avec Bertrand Haine. Et un retour à l'histoire qui paraît très actuelle. Une cure d'austérité, mais du gouvernement Martens Gaul en 1982. Puis on se baladera dans les années 90. C'est un rayon très spécial du vidéoclub d'Ayrton Touaid qui nous reparlera du film Muriel. Et oui, il y aura un peu de romance dans le vidéoclub, ça arrive. Alors, assez peu de romance dans le thème de cette semaine d'Arnaud Roysen, mais c'est important de s'y pencher et de comprendre, c'est la question clé. Quatrième et dernier épisode consacré donc aux finances publiques. Arnaud, et aujourd'hui, vous allez parler de fiscalité.
22: Oui, parce que c'est un peu l'éléphant dans la pièce. Ça fait des années maintenant que la plupart des économistes nous disent que la Belgique devrait procéder à un grand chambardement fiscal, un tax shift en bon français. Mais malgré quelques petites réformes, quelques tentatives plus ambitieuses, mais finalement avortées, eh bien, on ne l'a pas encore vu venir, ce grand chambardement.
19: Pourquoi est-ce qu'il faudra un tax shift en Belgique?
22: Alors, ce qui est toujours mis au premier rang des préoccupations par les économistes, c'est la charge fiscale très importante qui, en Belgique, repose sur les travailleurs. Si on regarde ce qu'on appelle le coin fiscal, c'est-à-dire la différence entre ce que coûte un travailleur à son employeur et puis ce que reçoit le travailleur dans sa poche à la fin du mois. Eh bien, la Belgique, sachez-le, est le pays de l'OCDE, donc le pays parmi les pays les plus développés, qui fait reposer le plus de charges sur le travail des salariés. Et ceux qui souffrent le plus de ce système, eh bien, ce sont les petits et les moyens revenus en raison de la façon dont est construite la progressivité de l'impôt.
0: Et ça aussi, c'est quelque chose qui est souvent pointé par les économistes et les fiscalistes.
22: Exactement, parce qu'en Belgique, on paye très vite beaucoup d'impôts sur les revenus de son travail de salarié. À partir du moment où vous gagnez plus de 27 000 euros bruts sur l'année, en tenant compte de la quotité exemptée, eh bien vous entrez déjà dans la tranche d'imposition des 40%. Or là, on est toujours en fait dans des bas revenus. Hein. Une fois que vous êtes au-delà des 60 000 euros bruts, ce qui n'est toujours pas très très haut non plus, vous passez déjà la barre des 50% d'imposition pour chaque euro gagné en plus. Et puis après, eh bien vous êtes au plafond, 50% c'est la plus haute tranche, donc que vous gagnez 2 fois, 3 fois, 4 fois, 5 fois ça, vous serez toujours à 50% d'imposition. Ce qui fait dire à beaucoup qu'on devrait peut-être aller vers une progression moins rapide, avec pourquoi pas plus de paliers, des paliers qui démarrent plus bas et puis qui montent par des marches plus petites. Aujourd'hui, on n'a que 4 grandes marches. Certains à gauche estiment qu'on pourrait même prendre plus que 50% sur les plus hauts revenus, voire une progressivité qui monte plus haut que ce que ce n'est le cas aujourd'hui. À quoi on peut rajouter aussi un autre problème pour les recettes qui est en partie lié. Aujourd'hui, beaucoup de hauts et de très hauts revenus vont se constituer en sociétés de management, un sujet dont on a déjà parlé d'ailleurs dans les clés il y a quelques mois de cela, et parvenir de la sorte à contourner en partie le système pour payer au final bien moins que les 50% d'impôts s'ils étaient salariés. L'économiste flamand Paul De Gros dénonçait encore récemment la mise en œuvre de ces possibilités légales d'échappatoire fiscal qui visent en partie les caisses de l'État.
0: Et puis plus fondamentalement, on pourrait se demander si on ne doit pas moins faire reposer le financement de notre système sur le travail.
22: Oui, dans une société où le capital rémunère mieux que le travail, hein, c'est tout ce qu'a montré notamment Thomas Piketty dans ses travaux. Dans une société en plus où on le voit chaque jour, la robotisation, l'intelligence artificielle gagne du terrain, ce qui pourrait demain faire peser de lourdes menaces sur le travail de salariés, on peut se demander si on doit toujours effectivement faire reposer à ce point notre système sur les cotisations et les impôts payés par les travailleurs. Dans une société aussi, il faut le rappeler, et c'est un des enjeux pour nos finances publiques depuis quelques années maintenant, où l'on vieillit, le nombre de pensionnés par travailleur actif ne fait que croître. Et donc, si tout repose sur moins de travailleurs en termes d'imposition, bah, ça devient forcément un problème. Donc, on va essayer de creuser cette question fiscale pour terminer notre série sur les finances publiques aujourd'hui. Est-ce qu'on a besoin d'une révolution ? De quelle révolution ? Quels sont les problèmes ? Comment est-ce qu'on pourrait éventuellement améliorer les choses ? On fera dialoguer deux spécialistes de la fiscalité tout à l'heure sur nos antennes à 12h30.
0: Voilà, donc Arnaud va peut-être faire la révolution tout à l'heure à 12h30. Soyez bien à l'écoute, on ne sait pas. On ne sait pas ce qui va se passer.
22: Révolution fiscale.
0: Voilà, bah oui, bien sûr. Merci beaucoup Arnaud Reussen. On se retrouve donc tout à l'heure sur la première à 12h30 pour les clés. Et en podcast à toute heure. Merci beaucoup à vous.
22: Belle journée.
0: C'est l'une des plus belles voix de la soul contemporaine. On va l'écouter avec un titre qui respire le soleil. Bah oui, mais en même temps, l'été n'est pas encore tout à fait fini, visiblement. On écoute Leon Bridges avec Watch Your Dance.

0: Future Dance, on écoutait Leon Bridges sur la première. Et dans un instant, on va recevoir Michel Bussy en direct. Michel Bussy pour son dernier roman intitulé Code Yesterday. Peut-être que le cinquième Beatles n'est pas celui qu'on croit. Écoutez bien ça, juste après ceci.
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0: Eleanor Rigby, monument des Beatles. Et on va en parler des Beatles ce matin au travers d'un roman qui imagine que les chansons des Fab Four n'auraient pas été écrites par le duo de génie Lennon-McCartney, mais bien par quelqu'un d'autre et qui plus est, peut-être par une femme. C'est le dernier roman de Michel Bussy, il est notre invité ce matin. Bonjour.
1: Bonjour.
0: Et Code Yesterday, c'est le titre de ce 21e roman déjà. 21e roman pour vous, Michel Bussy. On peut citer précédemment Un avion sans aile, Maman a tort, Le temps est assassin, Mon cœur a déménagé, 3 vies par semaine, J'ai dû rêver trop fort, Rien ne t'efface, tiens. Et plus récemment, Que la mort nous frôle, j'ai fait exprès de choisir ces titres-là. Il y en a d'autres, il y en a beaucoup d'autres, parce qu'il y a souvent des références à des paroles de chansons. Et vous vous attaquez ici à l'inattaquable, les Beatles, Michel Bussy, avec l'histoire d'Yvonne Mackenzie, une gentille contrôleuse des douanes du port de Liverpool, qui en fin de vie révèle à sa petite fille qu'elle a rencontré John Lennon et Paul McCartney avant qu'ils soient les Beatles, parce qu'ils étaient ados, qu'ils fréquentaient les mêmes endroits, et qu'ils ne seraient peut-être pas les auteurs réels de leurs chansons. Un secret qui pourrait rendre fous les spécialistes du rock, voire faire vaciller la couronne d'Angleterre. On peut se demander, Michel Bussy, quelle mouche vous a piqué de vous attaquer à eux, de revisiter toute la légende à l'aune de votre scénario. On passe de Love Me Do à l'album blanc, à la pochette de Abbey Road, de remettre tout en question. Et on se dit que c'est soit le livre de quelqu'un qui déteste les Beatles, mais vu qu'il y a beaucoup de chansons, de références, de petites histoires, on penche peut-être plutôt de l'autre côté, de se dire que c'est quelqu'un qui adore les Beatles qui a écrit ça.
1: Oui, j'adore les Beatles, même peut-être plus que ça. Enfin, c'est vrai que les Beatles, les découvre, je dois avoir 11-12 ans peut-être, donc ils sont déjà séparés depuis très longtemps, et ils m'ont toujours accompagné, c'est presque dans le côté joyeux des Beatles, le côté nostalgique, le côté très, très divers, c'est-à-dire qu'on passe d'un rock extrêmement dur à une balade absolument sublime. Ça a guidé ma vie, cette idée que voilà, qu'il fallait être original et vivre des émotions très différentes. Donc les Beatles, c'est presque une leçon de vie, une philosophie de vie pour moi. Dès que j'étais déjà au lycée, j'avais cette idée un jour de faire des films, de faire quelque chose avec les Beatles. Ça me semblait tellement porteur d'émotions. Et donc j'ai attendu quand même quelques décennies avant enfin d'écrire mon livre sur les Beatles. Il fallait aussi évidemment que je trouve la bonne idée pour dire quelque chose de nouveau sur les Beatles, puisqu'évidemment, je ne suis pas le premier à m'attaquer à ce monument.
0: Oui, mais quand même, il faut oser. Et c'est vrai que les Beatles se sont séparés il y a plus de 50 ans, mais il y a toujours des fantasmes qui persistent. Et deux en particulier, celui du cinquième Beatles, qui était le fameux cinquième Beatles, que c'était Pete Best, le premier batteur, ou Stuart Sutcliffe, un ami, Brian Epstein, le manager. Et alors ça, c'est un premier fantasme. Et puis l'autre fantasme, c'est l'explication de leurs chansons. Il y a des chansons qui restent toujours un peu mystérieuses. Pourquoi ils les ont écrites avec toutes sortes de légendes qu'ils ont eux-mêmes alimentées. Et là, vous avez poussé tout ça, tous ces fantasmes-là, à leur paroxysme.
1: Oui, ça, c'est vrai qu'ils s'en sont beaucoup amusés. Alors, c'est vrai qu'il y a dans les Beatles un côté absurde, non-sens, loufoque parfois, qui est très, très british et qui m'a aussi beaucoup, beaucoup séduit. Il y a des paroles avec plusieurs sens, des sous-titres. Alors aussi, Lennon et McCartney ont beaucoup parlé de leurs chansons. Ils se sont beaucoup confiés aussi sur leur inspiration. Et on peut se demander parfois si c'est vrai ou s'ils mentent. Donc il y avait tout ça, mais peut-être ce qui a quand même guidé ce roman avant tout, c'est quand même cette idée que les Beatles, ça commence comme un groupe de rock et ça se termine par complètement autre chose, c'est-à-dire à la fois des ballades, parfois des chansons comme Yellow Submarine, Obladi Oblada, qui sont des espèces de ritournelles pour enfants. Donc ils font du grand n'importe quoi et ça marche à chaque fois. Et donc c'est aussi cette question, mais est-ce qu'ils ont, c'est le plus grand groupe de rock, ou est-ce qu'ils ont trahi le rock? Et puis il y a quand même cette idée quand même d'une inspiration très féminine, alors que ce sont 4 garçons qu'à l'époque, il n'y a que des hommes qui font du rock, et eux, ils arrivent presque avec une nouvelle masculinité, on l'a beaucoup dit. Avant, c'est Elvis, c'est des machos, et eux, ils arrivent, ils sont tout maigres, et ils sont très féminins dans leur attitude, et donc c'était, je voulais observer aussi la part féminine des Beatles, et donc je vais jusqu'à évidemment imaginer que peut-être c'est une femme qui est derrière les Beatles.
0: Oui, voire même une maman, parce que vous le dites, les ritournelles, voilà, ça c'est forcément des comptines pour enfants. Faut pas forcément chercher des explications.

0: si le rock est une question d'homme, s'il doit être brutal, ou si ça peut être aussi des ballades, des choses qu'on associe aux femmes, mais bon, on va pas non plus généraliser.
1: Oui, bah c'est ce qui m'a intéressé, c'est que effectivement dans ce roman, on a Yvonne McKenzie qui est ma grand-mère, qui est contemporaine des Beatles, donc qui a connu les Beatles, qui a pris le bus avec eux, qui allait au kermesse avec eux, donc elle les connaît, mais elle sait très bien qu'elle ne pourra jamais monter sur scène. En plus, mon Yvonne, c'est pas une fille spécialement sexy, elle est très ordinaire, très timide, donc elle sait qu'elle n'aura jamais sa place sur scène, et que même si elle invente des chansons, ces chansons, elle est obligée de les confier à d'autres, parce que sinon elle-même ne peut pas les interpréter, elles n'auront pas de succès. Et puis il y a Lonely, sa petite fille qui, elle, est jeune en 2026 et qui, elle, vit évidemment dans un autre univers où elle compose de la musique, elle peut jouer sur scène, elle peut complètement assumer sa créativité. D'un autre côté, elle est confrontée évidemment à la concurrence massive de son époque et d'une forme d'anonymat. Et donc, c'est les deux. Et donc, évidemment, Lonely va redécouvrir sa grand-mère et à travers elle, il y a cette transmission et puis quand même aussi l'histoire de la musique et du rapport des femmes à la musique qui a évidemment beaucoup changé, je pense, à partir des années 80-90, où là, effectivement, on commence à considérer que oui, qu'une femme, elle peut monter sur scène et qu'elle peut chanter du rock'n'roll, en tout cas, qu'elle peut exprimer voilà, toutes ses émotions, toutes ses frustrations, etc., avec une guitare, ce qui était assez rarissime avant.
0: Du rock très brut pour les femmes. Donc, on a bien noté que la jeune fille, l'autre héroïne de ce livre s'appelle Lonely McKenzie, donc son papa et son grand-père, ce sont des Father McKenzie eux aussi. Une autre hypothèse, qui d'ailleurs est celle d'un personnage dans le livre qui est totalement contre les Beatles, qui est fan des Rolling Stones, c'est que c'est impossible que deux génies d'un tel niveau existent, soient nés dans la même ville, petite ville, et aient grandi ensemble, et en fait,
1: c'est quand même un des mystères des Beatles. C'est quand même John Lennon comme Paul McCartney sont quand même deux des plus grands génies de la musique qui vont naître à 200 mètres l'un de l'autre. Et donc, c'est comme si Mozart et Beethoven étaient nés dans la même ville, quoi, et pratiquement la même année. Donc, c'est vrai qu'il y a un côté mystérieux de cette alchimie des Beatles. Alors, on peut toujours dire, évidemment, qu'il y avait pas grand-chose en musique avant eux, donc ils deviennent des génies parce qu'ils inventent tout. Mais enfin, quand même, ça reste quand même un vrai joli mystère de se dire que, voilà, en tout cas, ces deux génies, sans parler de Ringo et de George, qui était aussi évidemment très très doué. En tout cas, ces deux génies-là, évidemment, c'est un des mystères qu'ils soient nés en même temps, à la même, pratiquement, voilà. Et donc, ils se rencontrent en 57 dans ce fameux Strawberry Field.
0: Mais, et on voit que ça, c'est encore un sujet très sensible qui est une des parts importantes de la culture anglaise, parce qu'on voit que les hautes sphères de l'État britannique sont mobilisées, sont concernées par cette histoire. Dans votre livre, on parle de menaces nucléaires culturelles majeures. Le fait que, d'une part, les chansons soient écrites par quelqu'un d'autre, une femme, et en plus une femme à moitié française. Alors une femme française, en plus, oui, ça nous fait mal en plus cette semaine, c'était pas la bonne semaine pour nous faire ça, Michel Bussy, mais c'est vrai que ça pourrait menacer, alors si pas la stabilité du pays, mais quand même un repère trop important. Ce serait pas possible d'imaginer aujourd'hui que les Beatles n'aient pas été ceux qu'on pense, ou qu'ils aient écrit leurs chansons avec l'intelligence artificielle, par exemple.
1: Oui, pourquoi pas. Non, mais heureusement, l'intelligence artificielle n'existait pas pour composer Hey Jude ou les Petite bille, donc comme ça on peut les innocenter. Non, ce qui m'a amusé, moi j'ai grandi aussi avec cet esprit des British, donc c'est les Beatles, je parodie un peu James Bond, les comédies évidemment romantiques britanniques avec Hugh Grant, enfin, les Monty Python dans un autre genre, enfin, moi j'ai grandi aussi avec cet humour British, Harry Potter plus récemment, et donc c'est vrai que les Beatles appartiennent quand même à l'image même que se font les Britanniques d'eux-mêmes, et évidemment côté français, côté belge, on adore ça. De même que sans doute les Anglais adorent un certain nombre de la littérature française ou d'autres choses. Et donc je m'en amuse effectivement. Il y a un moment donné quand je me suis dit, et si mon Yvonne, elle était née pendant le débarquement et qu'elle était d'origine française, et là de me dire, les Beatles écrites par une Française, là, évidemment, le gouvernement va réagir. Et là, je m'amuse effectivement à inventer un Premier ministre, à inventer des espions du contre-espionnage, qui vont évidemment tout faire pour que cette affaire ne s'ébruite pas. En tout cas, savoir si cette affaire, elle est vraie ou pas. Et là, évidemment, on part dans quelque chose qui est à la fois qui reste un thriller, mais qui a une dimension un petit peu loufoque ou absurde, parce qu'évidemment, on rentre là, voilà, à Downing Street, dans le Premier ministre qui se dit, mais je vais être la risée du monde entier si jamais finalement on apprenait que les Beatles, c'est comme si voilà, Harry Potter avait été écrit par un Français, par

0: exemple.
1: On n'est pas prêt pour tout ça, effectivement. Mais on peut se demander, est-ce qu'on peut... Alors, bon, John Lennon et George Harrison ne sont plus là pour se défendre, mais est-ce qu'on peut, dans la littérature, faire ce qu'on veut? C'est une vraie question, peut-être même juridique, de se dire, est-ce qu'on peut réécrire l'histoire, même si c'est une fiction, d'utiliser des personnages qui ont réellement existé, Paul McCartney, d'en faire des portraits pas forcément élogieux? On voit que John Lennon est très égoïste, drogué, bon, ça, a priori, voilà, il en a parlé lui-même, que Paul McCartney, lui, est contrôle freak, aussi très égocentré. On peut faire ce qu'on veut avec les Beatles?
0: Alors, oui, bien sûr, mais tout dépend de comment on écrit le roman. Alors là, il faut lire le roman jusqu'au bout pour voir que, évidemment, à la fin, je pense que c'est un vrai grand hommage aux Beatles, et que si jamais mon livre est traduit en anglais, qu'il arrive entre les mains de Paul, par exemple, je pense qu'il s'en amusera beaucoup, parce qu'il y a beaucoup d'autodérision. Donc oui, je pense qu'on peut le faire à partir du moment où on respecte les gens, qu'il y a une forme d'autodérision, il y a une forme d'hommage. Et puis... les personnalités de Paul McCartney et de John Lennon étaient tellement à l'opposé que je m'en suis vraiment amusé comme deux frères un peu rivaux qui ont chacun leur petit caractère. Et, enfin, moi vraiment, je l'ai vu comme une forme de parodie, voilà, entre effectivement un John Lennon un peu égocentrique. Et puis ça c'est quand même daté, que effectivement ils l'ont dit, que par exemple que quand Paul amenait une mélodie, John s'amusait un petit peu à la saboter, et on a des exemples très concrets de chefs-d'œuvre musicaux qui sont nés de ça, ou qu'au contraire, Paul s'amusait effectivement à rester des heures et des heures en studio, quand John lui a porté une mélodie toute simple. Donc voilà, donc ils se sont amusés eux aussi, et je joue évidemment avec des faits qui sont tout à fait des faits réels, même si, on le sait bien, ils se sont réconciliés, ils sont restés amis toujours, et ils se sont sans doute beaucoup amusés de cette rivalité, beaucoup plus que ce que les journalistes en ont dit.
1: Qui a créé une émulation positive, et vous aurez envie de réécouter toutes les chansons des Beatles, même si ça se lit comme un thriller aussi. Ça s'appelle Code Yesterday, c'est publié aux Presses de la Cité. Merci beaucoup Michel Mussier.
0: Merci beaucoup.
1: De nous en parler. Ce matin, il est l'heure de faire le rappel des titres avec vous, Maxime Maillet.
2: Des rubans roses un peu partout ces prochains jours. Octobre rose démarre aujourd'hui. Un mois pour parler du cancer du sein, un mois pour sensibiliser, dépister, collecter des fonds. Le cancer du sein reste le cancer le plus répandu chez les femmes en Belgique. Vincent Verschave est oncologue au Grand Hôpital de Charleroi.
3: On est quand même à une femme sur huit qui, au cours de sa vie, va développer un cancer du sein. Il y a 20 ans, on était à une femme sur 10. Donc oui, c'est en augmentation pour pas mal de raisons, parce qu'on a un dépistage qui est quand même meilleur. Il y a aussi la population qui vieillit, mais il y a aussi toutes sortes de facteurs environnementaux qui surviennent de plus en plus. Le principal, c'est l'alcool. C'est le facteur causant de 15% des cancers du sein. Et puis on a aussi tout ce qui est sédentarité, excès de poids, obésité, qui touche environ pour 20% des cas de cancer du sein. Et puis il y a quand même encore 60% des cancers du sein qui sont des facteurs beaucoup plus intriqués, difficiles à cerner, mais c'est la pollution, c'est tout ce qui est perturbateur endocrinien.
2: Des propos recueillis ce matin par Nadège Westenberg. 2 millions de Belges vont recevoir un message bi-alerte aujourd'hui. Pas de panique, il s'agit d'un test à grande échelle réalisé par 260 communes et provinces. L'objectif est d'évaluer la robustesse du système en cas de crise comme un incendie ou des inondations. Ce test permet aussi d'augmenter les inscriptions à bi-alerte. 21 personnes ont été arrêtées dans le cadre d'une action internationale de grande ampleur. C'est une annonce de la police fédérale. Une organisation criminelle a été démantelée. Elle importait depuis plusieurs années des stupéfiants via Brussels Airport. On parle de cocaïne et du cannabis venus des continents africains et américains et acheminés vers la Belgique à bord de vols de passagers. Le procès de Marc P. s'ouvre aujourd'hui devant le tribunal correctionnel de Namur. Marc P., c'est le pédocriminel tabassé par Grégory Lenocci en juillet 2025. Il est soupçonné d'abus sexuels sur une petite fille de 7 ans. Ce procès est très particulier. Après son agression, le prévenu est dans un état quasi végétatif. Il est incapable de répondre aux questions d'un tribunal. Marc P. a déjà été condamné il y a 6 ans pour une tentative de viol sur un enfant de 5 ans. L'exécution d'une femme vire au fiasco aux États-Unis. Christa Pike, condamnée à mort il y a 30 ans pour le meurtre d'une autre femme, a survécu à 2 injections dans l'état du Tennessee. Ses avocats évoquent un produit létal, dégradé et des veines difficiles d'accès. La détenue a été transférée à l'hôpital, on ignore son état de santé. Après ce fiasco, le Tennessee annonce suspendre toutes les exécutions prévues cette année. En Suisse, c'est une nouvelle année catastrophique pour les glaciers des Alpes. Ils fondent à vitesse grand V selon une nouvelle étude publiée aujourd'hui. Ils ont perdu 5% de leur volume cette année, 20% depuis 5 ans. La Suisse a connu l'été le plus chaud jamais enregistré et un hiver pauvre en neige. Et puis un mot de football, les filles d'Auteuil-les-Louvains vont jouer leur deuxième match de la Ligue des Champions. Les Louvanistes affrontent ce soir le Paris Saint-Germain.
1: Merci beaucoup Maxime Maillet. Et à présent on passe aux bonnes colonnes de Nicolas Vandenskrieg. Bonjour Nicolas.
4: Bonjour Elodie, bonjour à tous.
1: Et ce sont ce matin de nouvelles révélations dans la tragédie aérienne d'Ustica qui ont retenu votre attention.
4: Oui, la tragédie d'Ustica, ça remonte, hein, 27 juin 1980. Il faut le rappeler, oui, c'est un avion civil italien qui s'est abîmé en mer tyrrhénienne. Pourquoi, que s'est-il passé? Ben, c'est là tout le sel évidemment de cette affaire.
1: Et réponse dans une poignée de secondes sur la première, restez bien à l'écoute.
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1: De retour dans Matin Première, bienvenue à vous si vous nous rejoignez à 9h36, c'est l'heure des bonnes colonnes avec vous Nicolas Vandenskrieg et la France qui acceptait de fournir à Rome des documents qui pourraient faire avancer l'enquête sur le crash d'Ustica.
4: Oui, le crash d'Ustica, il faut remonter à l'été 80. Un avion décolle de Bologne en Italie, c'est un Douglas DC-9 direction Palerme, avion civil, 81 personnes à bord, vol qui n'atteindra jamais la Sicile. L'appareil se crash pour des raisons aujourd'hui encore non élucidées, une mystérieuse affaire donc pour laquelle de très nombreuses hypothèses évidemment ont été développées. Bombes à l'intérieur de l'appareil, missiles tirés depuis ailleurs, depuis un navire, peut-être depuis un autre appareil en vol, on ne sait pas trop. Mais on sait une chose, c'est que le Douglas s'est désintégré en plein vol et qu'au fil des enquêtes menées sur la carcasse, elle a été repêchée en pleine mer tyrrhénienne hein, en 1987 environ, on s'est dirigé vers un tir de missile.
1: Mais c'est un avion civil, oui, en Méditerranée donc, et au début des années 80, il n'y avait pas de guerre dans les environs normalement.
4: Aucune guerre, il n'y en a toujours pas d'ailleurs, hein, croisons les doigts. Pas de conflit armé, rien qui explique donc qu'un tir de missile puisse être envoyé, sinon une erreur. Mais de qui, évidemment? C'est la question. La période 1980 est celle d'une extrême tension avec la Libye de Muammar Kadhafi. Un ancien ministre italien, Giuliano Amato, premier ministre italien, avait relancé l'une des théories existantes en accordant il y a peu une interview à la Repubblica dans laquelle il admettait, comme version la plus crédible, celle qui pointe la responsabilité de la France, complice là des Américains et qui aurait donc tiré par erreur sur cet appareil. Kadhafi devait à ce moment-là se trouver en plein air, en vol dans un MiG, en simulant un exercice de l'OTAN. Un missile perdu devait être envoyé contre l'avion du leader libyen. Accident malheureux qui aurait alors bien arrangé l'Occident de l'époque.
1: Et donc, ce serait une erreur dans l'erreur.
4: Voilà.
1: Et le fameux MiG, donc, évite le missile et c'est l'avion civil qui est touché.
4: Oui, c'est la thèse qui circule. Le MiG se serait trouvé dans le sillage de l'avion italien plein de passagers. Et c'est celui-là, le Douglas, qui est touché et qui s'abîme en mer sans survivant. Quand, un peu plus tard, à l'été 1980, on retrouve une carcasse de MiG dans les montagnes de Calabre, autant vous dire que ça renforce cette thèse, même si évidemment, et la France et les États-Unis n'iront toujours cette piste. Et nous voilà donc, ce lundi 28 septembre, Paris a fait
1: 2026.
4: Savoir... Oui, a fait savoir qu'il allait accéder à la demande des juges italiens de fournir des documents militaires français de l'époque, à savoir les positions des porte-avions Clémenceau et Foch, ainsi que d'autres bâtiments militaires français, histoire de vérifier ce qui a pu se passer ce jour-là. Il Fatto Quotidiano évoque un coup de théâtre, Il Manifesto, un quotidien communiste italien, titre « Le mur du silence est tombé ». ce qui reste tout de même hautement hypothétique, puisque David Historien, si la France accepte de communiquer la position de ses navires de l'époque, c'est très probablement qu'elle sait déjà que cela ne permettra pas de l'incriminer.
1: Ce petit sens de la déduction, Nicolas Van Oenskrieg. Mais donc, c'est un cold case, en fait, vous nous ramenez.
4: C'est encore un cold case, et qui risque de rester cold, puisque ce n'est pas les documents relâchés par la France qui permettront de deviner grand-chose.
1: Voilà, puis ça remonte un petit peu, hein, été 1980, John Lennon, on en parlait, était toujours en vie à ce moment-là, donc c'est quand même une autre époque. Ça, c'est pour faire le lien avec le sujet d'avant. Tout est à réécouter, évidemment, sur RTBF Ovio, mais aussi en podcast. Dans un instant, on va recevoir nos chroniqueurs du jeudi. Il y a Bertrand Haine pour l'Histoire continue qui va revenir sur une période d'austérité qui fait étonnamment résonner l'actualité. C'est le gouvernement Martens-Goll. On retourne en 1982. Vous voyez, Nicolas, on reste un petit peu dans les mêmes, eaux, c'est le cas de le dire. Et puis après, on fera un bond dans le temps. 1994, pour le vidéoclub d'Ayrton Twain, on va parler du film Muriel. Tout ça et bien d'autres choses encore. C'est dans la suite de Matin Première. On vous attend.
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9: Matin Première continue, on est jeudi, c'est le jour de l'histoire continue avec Bertrand Haine. Bonjour Bertrand.
10: Et bonjour à tous.
9: Et c'est aussi le seul jour où est ouvert le vidéoclub Ayrton to Haine. Mais oui, mais c'est comme ça maintenant, il faut caler certains jours pour ne pas évidemment se laisser envahir par le travail. Bonjour Ayrton.
11: Bonjour Elodie, bonjour tout le monde.
9: Et ça crée de la demande pour le vidéoclub, on en parle dans un instant avec le film Muriel. Mais d'abord l'histoire continue, on revient, on était dans les années 80 avec Nicolas Vanhoenskrieck, on revient en 1982 avec ce qu'on a appelé l'opération de redressement ou cure d'austérité du gouvernement Martens-Goll.
10: Oui, et je vous propose de se replonger le 21 février 82. Le gel du petit matin prend les Belges par surprise, mais ce jour-là, il y a une autre surprise, les pièces de 20 francs.
9: Ben oui, déjà toute une époque.
10: Et ou les billets de 100,
9: ah ouais.
10: Vous vous souvenez encore.
11: J'aime oui, s'en sort.
10: Hein. Oui, exactement, c'est vrai. Et oui, la monnaie que l'on utilise tous les jours vient de perdre brusquement près de 10% de sa valeur. Car dans la nuit, sans prévenir personne évidemment, le franc a été dévalué par rapport aux autres monnaies. Alors c'est une opération technique, mais que tout le monde comprend dans la rue ce matin-là. Écoutez bien ce micro-trottoir, je le trouve magnifique.
12: 10%, c'est beaucoup trop. Après moi.
13: Qu'est-ce qui va se passer pour vous, madame?
12: Qu'est-ce qui va se passer pour moi? Pas grand-chose, je n'ai déjà pas beaucoup de pension, mais les quelques francs qu'on a, alors ça perd de sa valeur. C'est pas vrai?
13: Oui. Vous vous en faites du souci?
12: Ben non, qu'elle avance donc. Qu'elle avance encore se faire du souci donc.
13: Et vos économies, madame?
12: Mais j'en ai pas des économies. Hein.
13: Vous pensez que ça fera du bien au pays?
12: Ça, moi, j'en sais rien, ma fille.
14: Pour moi, ça va toujours de pire en pire. Ça... Vous voyez, à un moment donné, on paiera 100 francs pour un pain.
10: Donc 100 francs pour un pain, pour oui. ceux qui ont moins que alors de 44 ans, hein, si j'ai bien calculé, c'est donc 2,50 € à peu près, 100 francs. Ça veut dire que ce monsieur a eu raison 44 ans trop tôt, puisque aujourd'hui on paye un pain entre 2 € et 3 €, ça dépend si vous allez dans une boulangerie bio ou pas. Alors j'ai vérifié, la bière était à 20 francs, le café à peu près à 50 cents. Le salaire moyen devait tourner autour de 40 000 francs, c'est à peu près 1 000 euros aujourd'hui. Voilà.
9: Oui, parce que 40 000, ça paraissait beaucoup, évidemment. Mais...
10: Oui. Bon.
9: Bref, cette dévaluation fait mal au portefeuille, hein, on le comprend. Et c'est le premier acte du gouvernement Martens-Goll.
10: Exactement, de ce tout nouveau gouvernement Martens-Goll installé fin 81, qu'il appelle opération de redressement. Et on assiste alors à une rupture nette avec tout ce qu'on avait connu jusque-là, au moins depuis la Seconde Guerre mondiale. Pour faire simple, durant les 30 glorieuses, l'État-providence s'est développé avec l'économie. Et depuis 73 et le choc pétrolier, eh bien, la crise s'est installée avec de l'inflation, du chômage, de la dette. Alors il y a des gouvernements qui associent socio-chrétiens et socialistes qui ont tenté de relancer la machine, mais sans trop de succès. Alors au début de la décennie 80, eh bien, les socio-chrétiens flamands, qui sont tout puissants à l'époque, commencent à se dire qu'il faut changer de recette. Écoutez, en 81, Mark Eyskens, Premier ministre. Il avertit tout le monde, on est au mois de septembre.
0: La Belgique est en train de s'appauvrir à une cadence accélérée, qui n'a pas moyen de se voiler la face depuis 73, on s'appauvrit. Alors, on peut le camoufler, c'est ce qu'on a fait par le passé, pendant 8 ans, en s'endettant, tous azimuts. Eh bien, les limites sont atteintes et même dépassées. Et il faut aussi expliquer ça aux gens. En effet, le niveau de vie devra diminuer.
10: Le niveau de vie va diminuer. On annonçait les choses, hein, c'était clair. Et pour changer de recette, il faut changer de partenaire. Bye bye les socialistes. Bonjour les libéraux. Et voilà, Martens Gol formé. Martens pour Wilfried Martens du CVP. Gol pour Jean Gol du PRL.
5: Qui oserait dire aujourd'hui que les mesures à prendre pour enrayer la progression du chômage, pour assainir les finances publiques, réduire le déficit budgétaire, pour mettre de l'ordre dans l'État, dans l'organisation de l'État, dans l'économie, qui oserait dire que ces mesures-là vont être populaires ?
10: Et en effet, les mesures vont être impopulaires. Petit catalogue non exhaustif, hein, dévaluation du franc, on a entendu. 3 sauts d'index en quelques années, modération des salaires, réduction des allocations familiales, diminution des jours de congé des fonctionnaires, enfin bref, 200 mesures pour cette seule année 82, mais ça va durer jusqu'en 87. Alors dans le podcast, on va tenter le bilan de ces gouvernements, leur recette qui était appliquée en même moment que Thatcher en Grande-Bretagne, Reagan aux États-Unis, c'est cette époque-là, et ce bilan est toujours discuté aujourd'hui, décrié à gauche, mais encensé à droite. Ce qui est incontestable en tout cas, c'est que le gouvernement Martens-Gol, il a changé le cours de l'histoire politique et économique du pays. On va le voir.
9: Et que tout ça nous parle étrangement, oui. Bertrand.
10: Ah, c'est une référence pour le gouvernement d'aujourd'hui. Hein,
9: c'est petite ref, évidemment, ça c'est l'histoire continue, parce qu'elle continue, tout est dans le titre.
10: Eh oui.
9: Un podcast donc à retrouver dans le courant de la journée. Hein, c'est toujours la petite surprise, restez bien connectés, et puis à écouter quand vous voudrez, l'histoire continue. Merci beaucoup. Bertrand, il était sur la Grand Place de Bruxelles vendredi dernier pour la fête de la Fédération Wallonie-Bruxelles. C'est Noé Préchaud qui fait son grand retour avec Il y a un monde. Tout ça est à revoir, bien évidemment, sur Ovio.

0: On écoutait Noé Préchauve qui signe donc son grand retour. On l'écoutait sur la première et dans un instant sur la première aussi, on va pousser les portes du vidéoclub d'Ayrton Touay de Pourparler une fois n'est pas coutume, d'une romance qui tient aussi de la tragicomédie. Ayrton, on va parler du film Muriel qui a lancé Toni Collette.
1: Oui, absolument. On a parlé du plus grand groupe de pop de l'histoire ce matin et on continue avec l'autre plus grand groupe de pop, mais qui est suédois, lui.
0: Oui, on vous laisse deviner lequel ça peut être. Il est en quatre lettres. On vous laisse la petite pause pour réfléchir.
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13: Vichy 1940. 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
14: Collaboration, au fond, ce qu'on n'aurait pas pu dire coopération.
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0: Matin Première se poursuit jusque 10h et c'est l'heure du Vidéoclub comme tous les jeudis, non pas presque tous les
1: un
0: jeudis,
1: jeudi sur
0: voilà
1: deux.
0: Un jeudi sur deux, j'exagère, voilà, vous faites vraiment pas grand chose avec ce Vidéoclub.
1: Ah ouais, vous savez, j'ouvre quand je peux, hein.
0: Mais non, mais c'est
1: je suis tout seul à le gérer.
0: Il y a ça et c'est beaucoup de travail un Vidéoclub.
1: C'est vrai, il faut tout archiver.
0: Muriel est un prénom très apprécié au cinéma. Après Muriel ou Le temps d'un retour d'Alain René, place à Muriel, tout court, une tragicomédie australienne sortie en 1994 et qui a révélé au monde entier le talent de l'actrice Toni Collette. Alors pour fêter la réédition du film en ultra haute définition, le Vidéoclub se met sur son 31 carrément.
1: Et oui.
0: Direction le pays des kangourous.
19: Muriel Heslop had a dream to get married. Only one thing stood in her way.
20: No one's ever gonna marry you. You've never even had a boyfriend.
19: Then one day, Muriel met Rhonda, who showed her that dreams can come true. Muriel's wedding.
1: Oui, Muriel's Wedding, c'est le titre original, hein, le mariage de Muriel, nous présente une jeune femme de 23 ans, timide, un peu ronde et pas très dégourdie. Méprisée puis rejetée par son groupe d'amis, elle n'est pas mieux entourée dans sa famille. Son père, qui est un politicien véreux et odieux, ne cesse de rabaisser sa femme et ses enfants.
21: Muriel est au chômage.
22: Bah, j'ai rendez-vous pour un job la semaine prochaine. Un apprentissage de serrurerie.
23: Ça, c'est une bonne nouvelle, n'est-ce pas, Bill?
21: Un peu âgé pour un apprentissage. Elle traîne dans la maison comme un poids mort, à regarder la télé, à dormir toute la journée, à se faire arrêter dans les mariages. Tu es inutile. Vous êtes tous inutiles. Une bande d'inutiles sans espoir.
1: Oui, donc le constat n'est pas très très positif. Alors pour tromper l'ennui de son existence morne, eh bien Muriel s'évade dans ses pensées. Elle rêve de mariages somptueux en écoutant son groupe préféré. peu, voilà. On peut même chanter un petit peu.
0: Mais non, on ne peut pas gâcher. La beauté. Ah oui, il fait du playback, Ayrton. Mais une petite danse. Oui. C'est bien sûr Abba qu'on entend.
1: Et un beau jour, eh bien Muriel profite d'une opportunité pour détourner un chèque de son père et elle part en voyage sur une île. Là-bas, elle renoue avec Rhonda, une ancienne camarade de classe, et c'est le début d'une amitié qui va mener Muriel sur le chemin sinueux et bardé d'imprévus de l'émancipation.
0: Alors, à première vue, Muriel est une parfaite comédie, feel good comme on dit, mais c'est une étiquette un peu simpliste et trompeuse.
1: Oui, parce que derrière les rires et les situations burlesques, se cache une réalité cruelle et sombre que le réalisateur et scénariste Paul John Hogan ne cherche jamais à cacher. Il s'est inspiré de sa sœur et de sa vie familiale conflictuelle pour imaginer cette anti-héroïne, un brin mythomane qui va devoir se débarrasser de ses illusions préfabriquées pour prendre sa revanche.
2: À Perth Westfield, personne ne levait les yeux sur moi. Mais quand je suis venue à Sydney, Bryce m'a invitée à sortir. Ça prouve que je suis déjà différente de ce que j'étais. Et si en plus quelqu'un veut m'épouser, je ne suis plus elle. À présent, je suis moi.
3: Elle ?
2: Muriel ! Muriel est slap. Je ne veux plus jamais revenir cette nullité !
1: Et donc Muriel prend les contours d'un récit d'apprentissage assez audacieux, embrassant plusieurs tonalités, mélangeant les genres, passant du kitsch assumé et coloré à des instants plus tragiques où un sourire n'arrive pas toujours à masquer la tristesse qui sommeille. Et ce mood particulier prend souvent le public au dépourvu, mais il colle à merveille à la trajectoire et à la personnalité de Muriel, qui est incarnée par une actrice épatante, alors en pleine ascension.
0: Oui, parce que c'est avec ce film que Toni Collette va se faire connaître et décoller, parce qu'après il y aura le sixième sens.
1: Il y aura Hollywood, effectivement, Little Miss Sunshine, et elle aborde bien ce rôle complexe avec une maîtrise qui frôle la perfection, puisqu'elle donne vraiment vie à toutes les évolutions de son personnage. D'abord présentée sous un jour un peu flatteur, et bien l'actrice se transforme scène après scène, faisant preuve d'humour, de maladresse, mais toujours avec tendresse et sincérité. Et le film prend aussi le temps de faire exister tous ceux qui entourent Muriel, comme Rhonda, qu'on a entendu, jouée par Rachel Griffiths, dont le caractère bien trempé bien va donner la confiance nécessaire à Muriel pour prendre sa vie en main.
2: Lorsque j'habitais Portsmouth Beach, je restais dans ma chambre pendant des heures à écouter Abba. Il y avait des fois où j'y restais toute la journée. Depuis que je t'ai connue et que je suis venue vivre à Sydney, je n'ai pas écouté une seule chanson du groupe Abba. Et c'est parce que ma vie maintenant est aussi belle qu'une de leurs chansons. Elle est aussi belle que Dancing Queen. Arrête tes conneries.
0: Oui, il y a donc la musique d'Abba, les Abba, qui sont indissociables du film, qui est rythmée par les plus grands tubes de ce groupe suédois.
1: Ben oui, parce que Muriel a même relancé en fait l'Abba Mania, et ce revival serait même aussi à l'origine de la création de la fameuse comédie musicale Mamma Mia.
0: Ah.
1: Et ce n'est pas un hasard, puisque l'Australie a toujours adulé les mélodies du quatuor suédois. Alors loin d'avoir une fonction décorative, les chansons symbolisent les différentes étapes du parcours de Muriel. Waterloo, par exemple, donne lieu à une chorégraphie libératrice, quand Fernando est bien accompagné une prise de conscience un petit peu amère. Et puis il est bien sûr, on l'a déjà dit, Dancing Queen, un hymne par excellence que l'on entend en plusieurs reprises et qui finit par tout emporter sur son passage lors d'un final super émouvant qu'on ne divulguera pas, évidemment.
0: Non, sûrement pas. Et Muriel va faire son petit effet au Festival de Cannes en 94 et le succès du film sera mondial.
1: Oui, il va même confirmer l'excellente vitalité du cinéma australien qui connaît en 1994 un vrai engouement avec Muriel d'un côté et Priscilla, folle du désert de l'autre. Multi-récompensé en Australie, le film offre à Toni Collette sa première nomination aux Golden Globes. Quant à P.J. Hogan, le réalisateur, c'est le billet pour Hollywood, puisqu'il va enchaîner avec une autre cérémonie, c'est le mariage de mon meilleur ami avec Julia Roberts. Oui, il s'est trouvé un thème. Alors, 31 ans plus tard, Muriel repasse devant l'hôtel dans ses plus beaux atours. Le film revient dans une superbe édition collector avec une copie restaurée en 4K, éditée chez Bubble Pop. Et ça, oui, je le veux.
0: Oui, on le veut. Merci beaucoup, Ayrton. On veut le voir ou le revoir, en tout cas, ce Muriel. Merci, Ayrton. Merci, Bertrand.
4: Mais avec
0: merci
4: plaisir
0: à toute l'équipe de la matinale Valentine Milan. Et on passe le flambeau. Merci à vous qui nous écoutiez, bien évidemment. Vous pouvez continuer d'écouter La Première puisqu'il y a Tendance Première avec Véronique Thibérien et Cédric Wautier. Bonjour.
4: Et nous, on veut vos chorégraphies sur Abba parce que paraît-il, il y en a qui circulent, mais on n'en dit pas plus.
17: Bonjour. Opération anti-drogue à l'aéroport de Bruxelles hier. Elle a permis de démanteler un trafic de stupéfiants actifs à Zaventem depuis des années. Selon la police fédérale, de la cocaïne et du cannabis venus d'Afrique et des États-Unis arrivaient en Belgique via des vols passagers. Grâce à des complices, ils évitaient les contrôles pour leurs bagages. En tout, 21 personnes ont été interpellées et 57 000 euros et des armes à feu saisies. Le procès de Marc P. commence aujourd'hui devant le tribunal correctionnel de Namur. Marc P., c'est le voisin pédocriminel roué de coups par Grégory Lenocci en 2025. Cet homme avait déjà été condamné en 2020 pour tentative de viol sur un enfant de 5 ans. Aujourd'hui, il est poursuivi car il aurait abusé sexuellement d'une petite fille de 7 ans. Marc P. ne sera pas présent car depuis qu'il a été roué de coups par Grégory Lenocci, il est dans un état végétatif. Pour rappel, Grégory Lenocci a été condamné à 17 ans de prison pour cette agression sur son voisin. Il a fait appel. Ne vous inquiétez pas si vous recevez aujourd'hui un message de Bialert. Il s'agit d'un test. Bialert, c'est ce système qui permet de prévenir la population en cas d'urgence dans une commune, une région ou carrément tout le pays. Pour s'assurer que tout fonctionne bien, aujourd'hui, 2 millions de citoyens vont recevoir ce message test. Pourquoi ce pilote a-t-il poignardé son collègue en plein vol vers Tel Aviv hier ? Ses motivations sont toujours inconnues, mais plusieurs hypothèses sont sur la table. Les autorités israéliennes évoquent un attentat terroriste contre leur pays, sans pointer du doigt de coupable pour l'instant. Parmi les autres pistes, un problème personnel entre les deux pilotes ou l'auteur des coups de poignard pourrait souffrir de troubles mentaux. L'homme est de nationalité omanaise et il est décrit par un média israélien comme extrêmement religieux. Suspension des exécutions dans le Tennessee aux États-Unis jusqu'à la fin de l'année. C'est une décision du gouverneur de cet État. Après le fiasco de cette nuit, Krista Pike, une condamnée à mort, a survécu après deux injections censées être létales, le maximum. Elle ronflait et respirait toujours. La quinquagénaire a été transportée à l'hôpital. On ignore dans quel état elle se trouve. Ses avocats déplorent la situation et évoquent des difficultés d'accès aux veines ou du produit injecté dégradé. Il y a quelques mois, une autre exécution dans cet État avait dû être interrompu car il n'avait pas réussi à injecter correctement le produit au condamné. Ce soir, les joueuses de Louvain sont de retour sur la pelouse européenne. Deuxième match de Ligue des champions de football pour les championnes de Belgique. Elles sont à Paris pour affronter le PSG. Voilà pour les infos. Belle matinée avec nous.
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6: h 11h.
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24: Bonjour.
4: Ah bah dites, je suis tout surpris. Oh, c'est... Avec l'accent suisse. Ah oui, pardon, je n'avais pas remarqué.
24: Il est très léger,
4: votre accent suisse.
24: Oui, mais je l'ai un peu corrigé.
4: D'ailleurs, c'est bête de dire accent suisse, c'est comme dire accent belge. C'est bête.
24: Oui, c'est très bête.
4: Vous allez bien ?
24: Dites, on va rester là-dessus pendant combien de temps ?
4: Je ne sais pas. On va parler d'un formidable documentaire qui s'intitule « Dans les ruches » qui est bien mis en avant la réalité de trois mamans, Anne-Marie, Sarah et Patricia.
25: Vivre avec Damien, c'est une préoccupation de l'esprit. Et parfois, j'arrive à lâcher prise, hein, parce que de toute façon, quand j'arrive le soir dans mon lit, je me dis, bon, maintenant, Seigneur, tu t'occupes de lui, parce que moi, j'ai besoin de dormir. Et quand je suis partie au camp, hein, j'ai fait trois camps de chant ici au mois de juillet. J'ai dit, Seigneur, moi, je te mets là parce que j'en ai besoin.
4: Particularité de ces mamans, c'est qu'elles vivent depuis des années avec des enfants, des fils vivant, eux, avec une maladie psychique. Et selon l'Organisation mondiale de la santé, une personne sur quatre va souffrir un jour ou l'autre d'un trouble mental. On va donc comprendre leur quotidien, leurs difficultés, mais aussi leur passage un peu plus joyeux, leur note d'espoir. C'est un documentaire qui sort dans les prochaines heures.
24: Et puis on va bien sûr commencer cette émission comme d'habitude en se posant la question du jour, mais pour une fois on va aussi vous parler de l'équipe qui nous suit, qui nous supporte et nous aide à vous proposer ce programme. Il y a bien sûr Sandra Varas, Nathalie Stas, Juliette Stephen, il y a également Gaëtan Herben derrière la console aujourd'hui, et puis Elisa Martinez pour accueillir nos invités. On est heureux de vous savoir avec nous et on va se poser les bonnes questions.
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24: Je ne sais pas si c'est une bonne question finalement qu'on peut se poser. Bonjour François.
26: Vous avez pris l'accent suisse, moi je vais prendre l'accent anglais, donc je vous réponds.
24: Oh,
26: good morning, hello.
24: Oh oui, ça c'est joli. Vous le savez, un très joli accent pour nous parler.
4: Elle préfère
24: finalement
4: l'accent allemand. Je... Il se à l'oreille.
26: Allez, tout à l'heure.
24: Est-ce qu'on pourrait ne pas parler de mes fantasmes
4: non.
24: à chaque fois?
4: Non.
24: Françoise, la question du jour, existe-t-il en Europe des îles privées, mais ouvertes au public?
26: Eh oui, on pense parfois que les îles privées n'existent que dans les tropiques, les Caraïbes ou encore la Polynésie. Mais en réalité, figurez-vous que dans pas mal de pays d'Europe, eh bien certaines îles sont à vendre ou ont été mises à vendre à des particuliers. Et donc ces particuliers peuvent les acheter, en être les usufruitiers pour une période plus ou moins longue. Ils ont un bail qui peut durer parfois 40, 60 ans. Et donc, ils peuvent effectivement en Europe disposer d'une île plus ou moins comme ils veulent. Mais il y a une distinction à faire. Parfois, ces îles s'accompagnent d'un contrat, une obligation. Pour le locataire, ils doivent l'ouvrir au public. Et c'est comme ça que cette semaine, je vous emmène donc, vous l'aurez compris, en Angleterre, dans une île tout à fait passionnante, étonnante, presque hors du temps, l'île de Herm, dans la Manche. C'est la plus petite île anglo-normande ouverte au public. Et le détenteur de ce fameux bail, c'est un Anglais de 82 ans, John Singer, que j'ai rencontré, un homme très chic, très classe, vraiment à l'anglaise. Et avec sa femme, ça fait donc 18 ans qu'il gère ce petit bout de terre hors du temps. Sur l'île, tenez-vous bien, il n'y a que 60 habitants, mais tous ensemble, ils forment une espèce de grande famille et accueillent donc les visiteurs dont j'ai fait partie, avec ma maman, des visiteurs qui sont en quête de dépaysement total.
24: Mais là, vous dites que c'est la plus petite île, parce qu'il y a des grandes îles et puis il y a des îles que. Elle est grande, celle-là, on peut vraiment y aller en tant que touriste, c'est intéressant.
26: Alors, elle est grande, tout est relatif. Elle fait 200 hectares, cette île. Et c'est un lieu où vraiment le monde semble avoir oublié de tourner. Un endroit où on va donc venir, loin du vacarme du quotidien, vous vous en doutez, se ressourcer. Elle fait donc 2,5 km de long, 1 km de large, et donc elle a cette capacité infinie à ralentir le temps de tous ceux qui posent le pied. Moi, j'ai donc emmené ma petite maman la semaine dernière. On a passé ensemble 4 jours merveilleux et on s'est beaucoup baladé. L'île, elle se traverse à pied en 1 heure. On peut faire tout le tour de l'île en 3 heures, mais on peut évidemment y passer des jours à explorer les recoins de cette île. Et ce qui est très surprenant, hein, c'est que, aussi petite soit-elle, cette île de Herm, le décor change énormément. On a parfois des plages de sable blanc, on a des falaises, on a des forêts, des coins très sauvages, des rochers. Et puis la végétation aussi, elle est très variée car sur cette île de Herm, où on a le Gulf Stream qui passe, on a une forme de microclimat. Et donc on peut trouver sur l'île, tenez-vous bien, des palmiers, des arbres exotiques, mais aussi un peu plus loin des conifères, de vieux chênes. C'est un peu comme un mini-continent sur 200 hectares et on a aussi une faune très étonnante. On a l'oiseau emblématique de l'île, c'est le camaïeu. Vous savez, cet oiseau un peu spécial avec un gros bec et puis des grands yeux. Mais on peut aussi rencontrer des phoques. Et parfois, quand on a de la chance, dans l'eau, on peut apercevoir au loin des dauphins.
24: Camaïeu avec un bec un peu orange, comme
26: voilà,
24: ça.
26: Voilà, et des grands yeux, comme s'ils avaient des espèces de sourcils de toutes les couleurs. Mmh. Ils sont très beaux, très particuliers. Et on en voit en Europe quasiment que dans ce coin anglo-normand.
24: Et vous en avez vu?
26: Moi, j'en ai pas vu parce que figurez-vous que malheureusement, en fait, ils partent nicher à partir de fin août vers de lointaines contrées. Et donc, si on veut les apercevoir, il vaut mieux y aller mai, juin, juillet. Je n'ai pas vu les camaïeux, les puffins en anglais, malheureusement, mais il faudra y retourner.
24: Vous avez dit qu'il y avait 60 de personnes, c'est ça, qui vivent sur place. Qui sont ces gens? Que font-ils?
26: Eh bien, la réponse à cette question, elle tient en un mot, la communauté. Sur Herm, tout le monde, les 60 habitants, eh bien, ils travaillent tous pour accueillir les visiteurs. Il n'y a pas de voiture sur l'île, vous n'allez pas croiser une seule voiture. Il n'y a évidemment pas de supermarché. Il y a juste ce petit ferry qui, tous les jours, relie l'île de Guernsey, justement, à l'île de Herm. Il y a quelques vélos, il y a des chariots pour transporter la nourriture et le matériel. Et donc, on a cette population de 60 habitants qui sont tous sous la tutelle de ce fameux John Singer, et qui travaille, qui vraiment fourmille au quotidien pour donner le meilleur des services possibles aux visiteurs. Et tous habitent dans des espèces de petites maisons qui sont regroupées autour du seul petit port de l'île. En fait, il y a plusieurs points d'arrivée pour les bateaux, mais il y a un petit port principal. Et il y a aussi sur cette île un seul hôtel qui s'appelle la White House, la Maison Blanche. Et donc, c'est là que les visiteurs peuvent séjourner.
24: Oui, c'est ça, on peut rester quand même un jour ou deux, c'est
26: oui, moi je conseillerais effectivement 2-3 jours, c'est bien, il ne faut pas y passer une semaine, sauf si, parce que figurez-vous qu'il y a pas mal de visiteurs qui veulent vraiment se ressourcer très longtemps, parce que là-bas il n'y a pas pas grand-chose d'autre à faire que de se balader et puis de regarder les beaux décors. Donc si on veut vraiment se ressourcer, certains écrivains peuvent aussi s'y poser pour trouver de l'inspiration ailleurs que dans l'IA, hein. On en parle beaucoup en ce moment. Mais pour le visiteur classique, je dirais que 2-3 jours, c'est très bien. Et puis aussi pour les gens qui vont à Guernesey, parce que Guernesey, c'est beaucoup plus visité, hein. Là-bas, c'est une plus grande île de 60-70 000 habitants. Eh bien, on peut faire une visite d'une journée. Et ce qui est bien, c'est que si on passe une semaine à Guernesey, eh bien, en fonction du temps, on peut décider le matin même d'aller faire une journée sur cette île de Herm. On prend le petit ferry, le Trident, qui traverse tous les jours à plusieurs heures cette petite traversée de 20 minutes. Et là, on peut passer une journée à Herm. Mais évidemment, le visiteur classique, il va pas passer plus de 3-4 jours sur l'île de Herm.
4: Est-ce qu'il y a une histoire aussi? Est-ce que la ville est marquée par l'histoire?
26: Bien entendu, son histoire, elle commence bien avant ces fameux bateaux de promenade dont je vous parle. Figurez-vous qu'au 6e siècle, eh bien, des moines s'y étaient installés. Ils ont bâti une chapelle dédiée à Saint Tugual, et d'ailleurs cette chapelle elle existe encore aujourd'hui sur les hauteurs de l'île, et moins de la visiter. C'est très très très impressionnant parce que c'est des architectures anciennes, britanniques, anglo-normandes, parce qu'il faut le savoir, pendant 10 siècles, eh bien ces îles étaient d'abord françaises, hein. C'est ensuite en 1204 que la couronne britannique a remis la main dessus. D'ailleurs à Guernesey comme à Herm, on a parfois des traces justement de ce passé francophone, avec des noms de rues qui sont en français, des boutiques en français, et donc pendant des siècles elle était donc entre les mains de ces moines. Et puis, à partir du 19e siècle, elle était entre les mains de pas mal de privés, pour enfin arriver, il y a 18 ans, entre les mains de John Singer et de sa charmante épouse.
7: Ça existe beaucoup dans le monde, ce genre d'île, je sais pas.
26: Alors, j'ai pas de chiffres exacts, mais il y en a plus qu'on ne pense, figurez-vous. Parce que, évidemment, si on va dans les Caraïbes, il y a des pays qui, en ce moment même, bradent leurs îles, hein, ils les vendent à tour de bras, notamment à de riches propriétaires américains. Mais effectivement, en Europe, on en voit moins, mais il y en a en Croatie. Il y a une île en Croatie d'un seul habitant, figurez-vous, j'avais fait mes recherches. Il est tout seul sur son île. Il y en a même en Autriche, là c'est sur un fleuve. On trouve ce genre d'île aussi pas mal en Corse, tenue par des propriétaires privés, mais souvent, ces îles-là, qui sont tenues par des privés, n'ont pas l'obligation d'ouvrir au public. Et c'est ici la particularité de Herm, c'est que Guernesey, qui est le propriétaire principal, a donné le bail avec la condition d'ouvrir au public. Et donc il y a une démarche quelque part touristique, et en faveur aussi bien de la conservation du patrimoine. Il ne s'agit pas simplement d'avoir un propriétaire qui fait ce qu'il veut. D'ailleurs, juste en face de Herm, il y a une île qui est tenue par un millionnaire qui a bâti sa fortune sur l'informatique et qui, lui, vit tout seul avec son hélicoptère, sa grosse villa, et donc personne ne peut la visiter, celle-là. Elle est plus petite, mais celle de Herm, effectivement, elle est ouverte au public, et tant mieux, parce que ça nous offre la chance aussi de pouvoir partager un petit coin de cette terre très surprenante, hors du temps.
7: Mais donc, il n'y a pas de supermarché, il y a un hôtel, et il y a une prison.
26: Alors ça, c'est très surprenant. La prison de Herm, sur cette île de seulement 60 habitants, c'est peut-être la plus petite prison au monde, parce qu'elle ne peut accueillir qu'un seul prisonnier.
7: Elle a été construite... Mais elle ne fonctionne pas, on est d'accord.
26: Elle ne fonctionne plus. Elle a fonctionné très longtemps au 19e siècle, parce qu'à l'époque, il y avait un peu plus d'habitants. On avait sur l'île, eh bien, notamment une forge, une brasserie, une boulangerie. Et donc, si on avait un sur cette île qui était un peu plus turbulent, eh bien, il pouvait aller au vert dans cette île qui a juste une fenêtre et une porte. Il peut regarder la mer. Elle est encore visible, on peut la visiter aujourd'hui. Elle est très particulière, cette toute petite prison. Mais donc, pour un seul habitant, heureusement, elle n'existe plus. Mais les propriétaires, je l'ai vu, ont encore mis un cadenas dessus. Donc, tenez-vous bien en tant que touriste, parce qu'on ne peut pas appeler la police facilement sur cette île. Et donc, s'il faut calmer les gens, on les enferme là. Et puis, le lendemain, on espère qu'ils pourront repartir du bon pied.
7: Si on a trop bu, par exemple.
4: Par exemple, parce qu'il y a une fête, je pense.
26: Ah ouais, alors ça, c'est, on a eu la chance, avec maman, d'être là la bonne semaine, parce que c'était la fête annuelle du cidre.
4: Comme par hasard.
26: J'avais choisi...
7: C'est léger.
26: Voilà, j'avais choisi... Attention que les cidres, il ne faut pas en abuser. Surtout que là-bas, ils ont une vingtaine de cidres différents, des cidres de fruits avec toutes sortes de goûts, différents aussi degrés d'alcool. Et donc, c'est sympa parce que la plupart des gens qui sont présents à ce festival viennent de Guernesey. Il y a un bateau spécial qui arrive plus tard le soir. Et donc, ils font la fête jusqu'au bout de la nuit. Il y a un groupe de rock qui vient ambiancer tout le monde. Et c'était sympa parce que les Anglais, ils savent faire la fête. Alors là, ils sont pas du tout introvertis. Lorsqu'ils sont sur la piste de danse, ils font la fête réellement. Et donc, on a pu partager quelques moments de bonheur, de joie, de fête avec les festivals du cidre de Hermes.
7: Et ça va, votre maman?
26: Elle a adoré, ma maman. Elle a adoré. Elle n'a pas abusé sur le cidre, parce qu'attention, hein, deux verres, c'est bien. À consommer avec modération, évidemment. Mais elle a bien aimé, parce que ça lui rappelait aussi sa jeunesse. Là où les fêtes étaient sans les téléphones, où on pouvait vraiment se lâcher, s'amuser, danser, sans se soucier du regard des autres. Et c'est l'ambiance qui reste encore dans ce coin anglo-normand de Hermes, de Guernsey, où les gens savent s'amuser. D'ailleurs, on est parfois surpris de voir qu'à 16h, il y a des groupes musicaux dans des petits bars qui font la fête et tout le monde peut danser juste après le travail. C'est vraiment une ambiance différente, on a peut-être un peu oublié chez nous, mais qui est encore bien présente là-bas en Angleterre.
4: Il faut un passeport, je suppose.
26: Oui, ah oui, oui, attention, conseil aux visiteurs, il faut un passeport désormais, hein, on sait qu'il y a eu le Brexit entre-temps, et il faut aussi un ETA, c'est un peu comme l'ESTA aux États-Unis, c'est un document à remplir en ligne, c'est assez rapide, pratique, mais ne l'oubliez pas, parce que sans votre passeport et sans votre ETA, vous serez bloqué à Saint-Malo et pas de Hermes pour vous.
7: Oui, il y a du bon cidre aussi à Saint-Malo.
26: Ah oui, ça va.
7: Merci beaucoup François pour ce joli voyage. Journaliste, on la rappelle évidemment, pour Un Monde à Part. Nous, on poursuit avec Cille.

0: Kiss from a Rose, c'était ainsi, il est 10h18.
1: Et on va évoquer bien un documentaire qui est déjà sorti dans certaines salles et qui va bien continuer et poursuivre sa vie dans toute une série de salles. Ça s'appelle Dans les ruches et ça nous montre bien le quotidien de trois mamans qui ont des fils porteurs d'une maladie psychique. On va donc comprendre ce que ça veut dire être aidante proche, puisque ce sont des mamans, tiens, les hommes ne sont pas présents. Quel est le quotidien? Quelles sont les questions qui sont posées? On va y revenir, puisque je le disais tout à l'heure, selon l'OMS, l'Organisation Mondiale de la Santé, une personne sur quatre va souffrir un jour ou l'autre d'un trouble mental. C'est donc important de mettre l'accent sur ce que vivent réellement au quotidien, tous les jours, ces familles.
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21: J'ai des problèmes schizophréniques et des problèmes psychiques. Ah ben, je dois l'accepter comme je suis, malgré que j'ai une forte médication qui stabilise ce genre de maladie.
22: C'est quand même un combat, même si c'est ta vie quotidienne.
23: 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Il doit vivre avec. 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
1: Les voix d'Anne-Marie, Sarah et Patricia, trois mamans qui vivent au quotidien avec un enfant qui est atteint, qui vit avec une maladie psychique. Bonjour Patricia de Koun, vous êtes une de ces mamans, je suis ravi de vous accueillir aujourd'hui. Et bonjour Mathias Desmar, vous êtes un des trois réalisateurs de ce documentaire avec Amandine Bisqueret et Christophe Hermance. Ce documentaire s'appelle Dans les ruches, il est sorti dans quelques salles déjà depuis quelques jours, et puis sa grande tournée va débuter, entre autres ce soir à tourner, puis plein de dates qu'on citera tout à l'heure. Quel est le point de départ finalement de ce documentaire? Qu'est-ce qui fait qu'à trois vous êtes dit on va s'intéresser à ces aidant ou aidante, dans ce cas-ci proche, et à nous montrer à nous finalement le quotidien de ces mamans.
0: Le point de départ, en fait, c'est très clairement Christophe Hermans qui l'a initié, donc qui avait fait un long métrage qui s'appelle La Ruche, qui traitait d'une maman qui élevait seule, une maman bipolaire, pardon, qui élevait seule ses enfants. Et donc, après ce tournage-là, il a eu envie vraiment de traiter de ceux qui vivaient au quotidien avec une maladie atteinte de troubles psychiques. Et donc, en l'occurrence, là, c'était des enfants, mais il a voulu élargir et mettre en lumière, en fait, la situation des ce qu'on appelle les aidants proches. Donc, il s'est rapproché d'une association qui s'appelle Similes et qui œuvre justement pour donner plus de visibilité à ces personnes qui vivent au quotidien avec des malades psychiques. Et de fil en aiguille est née l'idée de faire un documentaire parce qu'il y en avait très peu et ces personnes-là sont peu visibles.

0: lui, qui souffre de troubles de bipolarité, de troubles bipolaires. Mm-hmm. Ça s'est déclaré finalement assez tard dans sa vie. C'est vers la quarantaine,
1: oui,
0: c'est bien ça ?
1: Oui, vers la quarantaine en fait. Donc il avait une vie normale, il travaillait, il était éducateur spécialisé. Et alors, ça s'est déclenché suite à du harcèlement au travail. Ça a commencé comme ça, ça a été l'élément vraiment qui a mis le feu aux poudres.
0: Oui. On va découvrir eh bien, ce que ça veut dire que vivre tous les jours avec un enfant, ou régulièrement en tout cas avec un enfant qui est touché par un trouble bipolaire. On va entendre aussi le témoignage eh bien, d'une autre maman, c'est Sarah.
2: Avec Maxime, il a les choses ritualisées. Il a besoin d'une boisson énergétique le matin, il faut vérifier qu'il a suffisamment de tabac. Il parle à peine. Il ne parlait jamais beaucoup, mais il répond à peine et on voit que on le dérange. Je suis journaliste de profession et depuis presque 4 ans, 3 ans et demi maintenant, je gère aussi une société. Donc je suis aussi entrepreneuse qui ajoute les tâches. Il peut être relativement calme. Et des autres moments, voilà, Max explose. Je suis sous stress continuel. Et le psychiatre, ça, elle aide un peu avec ça, parce qu'elle, oui, elle confirme que je suis dans probablement un épuisement.
0: Patricia, vous, la maman de Guy, est-ce que vous vous retrouvez finalement dans le témoignage de Sarah, dans ce stress continuel ?
1: Oui, c'est vraiment un film d'ailleurs dit bien cela, Les Intranquilles. Mm-hmm. C'est un film qui vraiment dépeint cette situation où on est toujours sur le qui-vive. On n'est jamais tranquille parce que dans la bipolarité, il y a vraiment des pics de maniaques où là, c'est, on ne sait pas à quoi s'attendre. Donc on est toujours et on ne sait pas exactement quand ça va survenir après une période calme. Après une période de stabilité, tout à coup, il y a un élément qui vient, un stress plus important qui provoque alors...
3: Une montée.
1: Oui. Mm-hmm.
3: Mathias, comment est-ce que vous avez abordé la mise en place de la caméra? Comment la caméra est-elle entrée dans la vie et le quotidien de ces personnes? Parce que y a des moments dans le film où comme elle le dit, on l'ennuie. quelle a été l'approche, en fait? Parce que ça doit être très particulier.
4: Effectivement, j'allais dire que ça a été assez simple dans ce cas précisément, parce que on s'est tout de suite senti à l'aise, d'abord Patricia et moi, on a toujours eu, voilà, dès le début... nos discussions étaient assez simples et Guy, une fois qu'elle me l'a présenté, pareil, je me suis senti à l'aise avec lui. Je lui ai parlé du projet, il me semblait qu'il était réceptif. On lui a montré la caméra, comment ça fonctionnait. Enfin voilà, il y a vraiment eu, une première partie d'échange et pour tisser un lien de confiance qui a duré sur toute la longueur du projet, qui s'est jamais démenti. Et donc on faisait famille en fait un petit peu. Hein. D'ailleurs, on a participé à des réunions familiales différentes. Et voilà, donc ça s'est passé de manière assez simple en ce qui me concerne.
0: Et la famille, on y reviendra en deuxième partie de dossier parce qu'elle a évidemment toute son importance. Patricia, on y reviendra avec vous. Mais Mathias, qu'est-ce que vous avez finalement découvert? Parce que c'est vrai qu'on en parle régulièrement du quotidien des aidants ou des aidantes proches. On parle comme ça sur nos antennes, entre autres, de ce qu'est la schizophrénie, de ce qu'est vivre avec quelqu'un de bipolaire. Vous l'avez vécu finalement, vous l'avez filmé, vous l'avez senti. Qu'est-ce qui vous a le plus marqué?
4: Ben en tout cas, pour une maman, c'est évidemment la place considérable que ça prend dans le quotidien, mais aussi, j'allais dire, dans la vie mentale. Voilà, c'est du 24 heures sur 24, et c'est ça qui... Il n'y a jamais la possibilité de décrocher quand on ne sait pas ce que son enfant va pouvoir faire d'un moment à l'autre. Et c'est surtout ça qui m'a beaucoup impressionné, c'est la manière dont Patricia gérait ça, parce qu'elle arrive quand même à s'octroyer des moments pour elle, hein, le bal. Enfin, tu fais énormément de choses, mais c'est vrai qu'elle n'est jamais à l'abri d'un coup de téléphone, et donc je t'ai d'ailleurs vu courir dans les vestiaires, décrocher, parce que Guy t'appelait, donc c'est ça qui m'a impressionné, c'est cette disponibilité permanente.
0: Pour Sarah, c'est la plongée, là aussi elle va s'octroyer eh bien, une heure et demie eh bien, de pause finalement. Patricia, comment est-ce qu'on vit ça dans sa chair, d'être à longueur de temps appelable, même quand on fait du badminton?
1: Mais je crois que justement le sport permet de de recharger les batteries et de pouvoir

0: pouvoir vraiment s'accorder un temps où justement, normalement, en temps normal, pendant le badminton, je ne décroche pas. Je veux vraiment m'accorder un temps de...
1: Un temps de pause.
0: Oui, mmh. Et me recharger et j'ai besoin de ça pour mon équilibre personnel. Quoi.
1: Vous le dites parce que c'est quelque chose d'acquis pour vous, mais on entend régulièrement, quand on parle des aidants proches, de ce sentiment aussi de culpabilité ou d'impossibilité de se dire « je vais prendre du temps pour moi ». Or, c'est une nécessité pour beaucoup d'entre ces aidants proches. Pour vous aussi, c'est une nécessité. Si je vous dis demain, ben, le badminton, c'est fini, ça s'arrête.
0: Je fais autre chose.
2: Mais vous avez appris à faire autre chose.
0: Disons que Similes m'a beaucoup apporté. Hein, ouais. Parce qu'il donne il y a des groupes de parole où on peut déposer avec d'autres pères hein, qui vivent un peu la même chose. Alors des formations psychoéducation qui nous ont appris justement à s'accorder du temps. Parce que de fait, hein, il y a beaucoup d'aidants proches qui sont submergés et finalement, ils ne vivent plus du tout pour eux. Et ça, je crois que Similes m'a appris en ce qui me concerne, justement, à mettre des limites aussi à certains moments. Hein. Je sais bien qu'à un moment donné, c'était plus possible, il arrivait à n'importe quelle heure du jour ou de la nuit. Bon, supprimer les clés. Il ne pouvait plus avoir les clés.
2: Supprimer les clés.
0: Toutes sortes de choses comme ça. Quoi.
2: Supprimer les clés à son enfant avant de donner la parole à Jean-Philippe Lejeune dans quelques instants de l'association Similes. Ça doit être dur pour une maman de se dire à un moment, je supprime les clés de mon fils.
0: Enfin, il n'habitait plus à la maison, mais il avait les clés de la maison, comme ça qu'il pouvait rentrer. Mais comme il avait abusé, ou la même chose au niveau du téléphone, parce que quand il monte, il téléphone sans arrêt. Mais vraiment sans arrêt. Et alors là, j'ai supprimé le fixe. Donc maintenant, je suis maître, entre guillemets, de mon portable, et il ne va plus. Le fixe est supprimé à la maison à cause de ça.
2: Ce que j'adore, Patricia, c'est que vous en parlez avec un immense sourire, et ce sourire, on le retrouve également dans ce documentaire, Dans les ruches. On va donner évidemment les dates de sortie dans quelques instants. Il est diffusé, ben, entre autres, ce soir, à Tournai, mais aussi un petit peu partout, à Bruxelles et en Wallonie. Si vous voulez réagir, si vous-même, eh bien, vous êtes touché par cette thématique, si vous voulez témoigner ou poser des questions à nos invités, vous n'hésitez pas, il y a le numéro WhatsApp, évidemment, de l'émission, le 0471-200-500, 0471-200-500.
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2: Et dans notre dossier du jour, nous parlons aujourd'hui de ce documentaire intitulé « Dans les ruches », documentaire qui permet eh bien, de sortir quelque part de l'invisibilité, eh bien, la situation des aidants et des aidantes proches. Jean-Philippe Lejeune, bonjour.
13: Bonjour.
2: Vous êtes avec nous par téléphone, co-coordinateur et chargé de projet à Similes Wallonie. Faire sortir finalement les aidants proches de l'invisibilité, est-ce qu'aujourd'hui c'est simple ?
13: Non, c'est pas simple et c'est d'autant plus génial qu'on ait pu avoir cette collaboration avec les équipes de Another Light et les réalisateurs parce que effectivement faire passer un phénomène de société comme ça par le biais du cinéma, par le biais de la culture, bah c'est vraiment une super occasion de justement visibiliser vraiment la problématique des aidants proches, notamment de personnes avec des fragilités psychiques. Donc c'est pas facile parce que c'est très tabou, hein, ces maladies-là. Elles sont très tabous et que les personnes qui aident, elles sont, comme vous l'avez entendu, hein, elles sont sous tension permanente et donc elles sont dans l'aide absolument. Elles ne pensent plus à elles et donc c'est difficile quand on est dans l'aide et quand on est disponible pour son proche 24 heures sur 24 de dire à un moment donné, là il faut qu'on parle aux décideurs, au public pour expliquer qu'on vit une situation compliquée.
2: Justement, les décideurs, Jean-Philippe Lejeune, est-ce que vous avez l'impression aujourd'hui qu'en Belgique, ben, la société va quelque part transférer une partie de la charge vers les familles, et spécialement, et c'est le cas une fois de plus, vers les mamans?
13: Alors, c'est déjà le cas, en fait. Hein. C'est ça le problème, effectivement. Vous avez énormément d'aidants proches. Hein. C'est la semaine des aidants proches. Et nos collègues de l'ASBL aidants proches l'ont dit, effectivement, et ont tiré la sonnette d'alarme. Il manque un statut pour les aidants proches. Il faut savoir qu'effectivement, en Belgique, en Wallonie, en Belgique, c'est 1 à 2 millions de personnes qui s'occupent d'une personne malade, en fragilité psychique ou avec un handicap. Donc, c'est énorme. C'est vraiment un phénomène de société qu'on doit... dont on doit parler effectivement, et les exclusions du chômage qu'il y a eu récemment pointent aussi du doigt qu'il y a des personnes qui ne peuvent pas travailler parce qu'elles ont un proche qui a besoin d'aide continuellement.
1: Mmh. Il y a une réalité aussi alors qui n'est pas dite de manière frontale dans le film, mais qui est totalement sous-entendue et en filigrane, c'est le fait que 4 personnes sur 5 aidants proches est une femme.
13: Oui. Effectivement, 85% dans les chiffres que j'ai vus dernièrement. Alors, ça ne veut pas dire qu'il n'y a pas d'hommes qui sont là, mais effectivement, la personne qui prend les choses en main, c'est souvent la maman. Moi, je le constate lors de nos permanences à Similez. Depuis 15 ans, effectivement, c'est souvent les mamans qui nous appellent, mais les papas sont là et je crois que c'est important de préciser que à côté du film, il y a des podcasts où les papas sont mis en lumière. En l'occurrence, donc des podcasts qui ont été aussi réalisés avec l'équipe de volontaires qui a participé au film. En fait, tout simplement, il y avait des personnes qui se sont rendues compte que c'était compliqué d'être filmé, pour le candidat-on, pour le tabou, etc., etc. Parfois, les proches ne souhaitaient pas que les familles soient filmées, et donc on a trouvé avec Christophe ce biais-là d'avoir finalement des témoignages en podcast. Et là, vous avez des papas qui témoignent.
2: Patricia de Koun, vous êtes la maman de Guy. On vient de parler du tabou. Est-ce que le tabou aujourd'hui existe encore par rapport à un enfant qui vit avec une maladie psychique, et il se traduit comment, ce tabou, s'il existe?
0: On constate en fait que quand quelqu'un a une maladie, je vais dire physique, il n'y a pas de gros soucis à ce niveau-là. Par exemple, l'accompagnant, hein, l'aidant proche peut aller chez le médecin va parler ouvertement des problèmes rencontrés par sa personne qui est malade. Par contre, on se rend compte que quand il s'agit d'une maladie psychique, à ce moment-là, certains médecins nous disent « Il est adulte, votre fils ou votre fille ?» Hein, l'air de dire, vous n'avez rien à voir là-dedans. Et ne nous prennent pas comme vraiment, ne nous écoutent pas, ne nous prennent pas comme partenaires de soins. Mais c'est vrai qu'il y a, dans certains hôpitaux, à certains endroits, dans certaines équipes soignantes, une évolution positive. Mais il reste encore, on entend dans les groupes de parole notamment, des parents qui sont confrontés encore avec ce phénomène-là, quoi. Donc, ouais. C'est pas encore vraiment acquis. Hein.
2: Dans ce documentaire, dans les ruches, on le disait, Mathias, on se rend compte finalement de la réalité de ces familles, de ces parents ou de ces mamans en particulier. On se rend compte aussi dans l'extrait qu'on a choisi de ce que ça veut dire être également sœur, eh bien, d'un homme qui est porteur d'une maladie psychique.
14: Il vient me piquer, m'énerver. Voilà, on se dispute l'un l'autre devant tout le monde. Enfin, c'est pas les réunions de famille dont t'as envie non plus. Je sais bien que tu voudrais qu'on soit tous réunis, mais c'est émotionnellement, c'est trop compliqué, quoi. Et j'en ai marre de toutes ces disputes. J'en ai marre. Je comprends aussi, hein, c'est compliqué pour lui. Je comprends que il en peut rien. Il est malade. Qu'il soit peut-être un peu jaloux parce que moi, je peux avoir un enfant. Je peux travailler, avoir une entreprise. Faire plein de choses que lui ne peut pas faire, et je comprends que c'est un peu injuste, mais et que c'est pas volontaire, que parfois il fasse des remarques et tout, mais moi j'arrive pas à...
0: Oui, et lui il a beaucoup de difficultés à comprendre ça. Il comprend pas que lui ne peut plus te voir, que même pour ton anniversaire qu'il puisse pas te voir, même te téléphoner, même te donner un cadeau.
14: Attends, moi j'ai... J'ai pas envie. Rappelle-toi quand le petit était. Moi, il téléphone tout le temps. C'est limite du harcèlement téléphonique. Moi, c'est pas possible.
0: Je sais bien.
14: Et tu te rappelles, moi, je veux pas qu'il sache aussi où j'habite, quoi.
2: Patricia, j'ai l'impression dans cet extrait où on va retrouver Laura, votre fille, que vous devez tout le temps jouer eh bien, l'intermédiaire oui. aussi.
0: Oui, ça, c'est vrai que c'est une situation qui est très difficile à vivre. Par contre, je constate que le film a eu des effets très positifs sur la famille.
2: C'est-à-dire
0: que grâce au film, Laura s'est rapprochée de Guy, il y a eu des premiers échanges qui sont faits, ils ont participé tous les deux ensemble à une réunion de famille, ce qu'on n'aurait jamais imaginé il y a quelques mois, quoi. Donc ça a vraiment eu des répercussions très positives.
2: Mathias ?
15: Oui, tout à fait. C'est-à-dire que assez tôt, Patricia m'a dit il faut que tu rencontres Laura, la sœur de Guy, parce que la situation est complètement bloquée. Vraiment, elle est, enfin, son frère lui mène la vie dure, etc. Elle a sûrement des choses à dire. Et en discutant avec Laura, on a senti qu'il y avait quelque chose à raconter d'important aussi sur les fratries. Et donc, on a créé un dispositif où. Finalement, Guy tentait de reprendre le dialogue avec Laura. Donc ça, c'est quelque chose qu'on avait un petit peu imaginé et ça a eu des effets très bénéfiques. C'est-à-dire que il y a eu une lettre, un coup de téléphone et suite à ça, le dialogue a repris différemment, je dirais, par l'expérience du film aussi. Donc le film a eu aussi cette vertu-là.
2: Alors dans ce film, on rencontre donc trois mamans. On n'a pas encore beaucoup parlé d'Anne-Marie, du cas d'Anne-Marie qui a deux enfants qui sont finalement eh bien malades psychiques, dont un qui est décédé il y a quelques années. Le deuxième enfant, eh bien il vivote. Il a des phases où tout va bien et des phases où c'est beaucoup plus compliqué pour lui qui a des addictions. Il essaye de se battre contre cette addiction. À un moment, et c'est un extrait que j'ai choisi. Eh bien, il va pouvoir aménager dans un nouvel appartement. Et là, on va se rendre compte de petits détails dans l'aménagement qui peuvent également bouleverser parfois la vie d'une famille, mais aussi bouleverser la vie de cet homme.
16: J'ai noté d'ailleurs sur le papier, parce que j'ai réalisé que cette garde-robe a un miroir. Et je me demandais si tu voulais qu'on le... qu'on mette un film. Parce que je me suis souvenue, il y a quelque temps, où tu ne supportais plus un miroir chez toi.
17: Quelques années, oui. Du temps de chez Madame Dupont, oui. Au studio. Parce qu'avec ma maladie, ce qui s'est passé, c'est qu'une fois en me rasant, je me suis coupé pour... ça arrive. Le problème, c'est que moi, dans le miroir, j'ai une drôle de vision. Et j'ai vu... je vais pas tourner autour du pot. J'ai vu, au lieu de mon visage, celui d'Étienne, avec la gorge tranchée.
2: Étienne, le frère donc de ce personnage, Mathias. C'était important aussi de nous faire comprendre à la fois de la réalité, mais aussi des petits détails qui peuvent bouleverser la vie de ces hommes.
15: Absolument, oui, il y a des choses comme ça qui paraissent infimes et en fait ça révèle beaucoup. Moi c'est vrai que j'ai plutôt suivi donc Guy et Patricia et par exemple l'importance de l'album photo en fait, c'est comment on revoit son enfance, comment on revit son mariage. Patricia, c'était d'ailleurs il y a une séquence comme ça dans le film où il passe chaque photo et c'est intéressant de voir selon sa situation psychologique du moment comment il réinterprète ses moments de vie. Hein.
0: Oui, c'était...
2: Ce film, il est en tout cas à découvrir, on va encore en parler parce qu'il y a plein de choses à dire sur ce documentaire qui est extrêmement touchant, extrêmement éclairant aussi sur la réalité vécue par ces familles et par les mamans en particulier. Plusieurs dates sont proposées ce 1er octobre au Centre culturel de Tournai, le 8 octobre au Cinéma Galerie à Bruxelles. Il sera en tournée également à Roulers, au Plaza Mons le 11 octobre, à Pérouet le 14 octobre, à Nice, non, ça c'est un petit peu loin, mais à Aiguezet par exemple le 6 novembre, voilà, et là de Mons le 27 novembre. On redonnera évidemment toutes les dates dans quelques instants. Et puis, si vous voulez réagir par rapport à la thématique, il y a bien entendu le 0471 200 500. 0471 200 500, n'hésitez pas.

0: Le duo anversois Marie Cassier et Yannick Colbunder se réunit sur Foam avec ce titre Better Late Than Never qui prélude la sortie d'un nouvel album en 2027.
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2: Dans les ruches, c'est donc le titre de ce documentaire à découvrir. Eh bien, courez dans les salles de cinéma pour découvrir ce documentaire qui nous permet de bien comprendre finalement ce que c'est que d'être aidante proche ou aidant proche. Il y a d'ailleurs pas mal de choses qui se passent aujourd'hui quand on ouvre les programmes de toute une série de théâtres. Eh bien, il y a des choses. Il y a le spectacle, par exemple, Les Veilleuses, qui se jouera du 25 novembre au 5 décembre au Théâtre des Martyrs, qui là aussi nous permet de bien comprendre la vie de famille dont un enfant est touché par l'autisme, ou en tout cas qui a un trouble du spectre autistique. Il y a des choses aujourd'hui qui se mettent en place, Jean-Philippe Lejeune, j'ai l'impression, pour que le terme aidant proche ne soit associé aujourd'hui à des visages, à des histoires bien particulières pour qu'on comprenne mieux ce qui se passe.
3: Oui, effectivement, je pense que c'est quelque chose qui devient de plus en plus... Enfin, c'est une évidence pour nous, évidemment, association qui représentons les aidants proches dans le cadre de la santé mentale, notamment des troubles psychiques. Mais je pense que de plus en plus, j'ai quand même l'impression, pas revenir avec le Covid, mais quand même que le Covid a montré quand même la fragilité de toute une série de personnes dans pas mal de domaines, et notamment des jeunes. Et du coup, tout cela est apparu. La santé mentale, les problèmes d'une santé mentale qui est pas facile à garder, est apparu. Et donc, du coup, par extension, les proches, les personnes de la famille qui sont autour de la personne fragile. Donc, je pense que c'est effectivement... On a beaucoup de témoignages aussi. Je pense que les personnes... Et c'est ça qui est assez formidable dans ce film, parce que c'est pas anodin, quand vous êtes une famille confrontée à la maladie psychique de votre proche, d'ouvrir votre intérieur, votre intimité comme ça, et d'expliquer. Je trouve que c'est vraiment quelque chose de formidable qu'elles ont fait, les familles de Similes, parce qu'elles ont pu... En fait, c'est ça le but. Quand les gens vont aller au cinéma, ils vont se reconnaître, ils vont dire, mais en fait, moi, je vis ça depuis des années, mais en fait, j'en avais pas conscience. C'est vraiment le but de ça. Ouais. Je suis aidant proche, mais j'en ai pas conscience.
2: Patricia de Kuhn, est-ce que vous sentez une évolution, justement, pour revenir à ce que disait Jean-Philippe? Évolution des mentalités, évolution du regard que l'on peut poser sur votre quotidien?
4: Je pense surtout que certains professionnels arrivent vraiment à mieux considérer les aidants proches. Mais comme je disais tout à l'heure, malheureusement, c'est pas encore généralisé, mais on sent quand même des progrès à ce niveau-là.
2: Alors, il y a des questions, évidemment, qui traversent la société quand on évoque ces hommes et ces femmes qui souffrent de troubles psychiques. C'est la question de la maternité et de la paternité. On va reprendre un petit extrait aussi de ce documentaire Dans les ruches. Vous vous retrouvez à table, Patricia, avec votre fils et sa compagne. Et justement, vous évoquez ce désir de paternité de Guy.
5: Si jamais j'étais pas en psychiatrie, si jamais j'avais pas écouté l'hôpital, j'aurais fait l'amour à ma femme dans l'hôpital et elle serait enceinte. Non.
6: Maintenant, quand on a des hauts et des bas, ce qui fait que quand on est bas, on n'a pas le courage de se faire à manger. Et donc, avec un enfant, il faut quand même lui faire à manger, s'en occuper, faire la toilette, faire toutes sortes de choses. Déjà, pour soi-même, on n'a pas envie de le faire. Donc, comment le faire pour un enfant? L'enfant, il a besoin de calme et de stabilité.
5: Mais chérie, j'ai appris la communication non violente. Je ne serai jamais en face à ça. J'ai envie de leur donner le meilleur de moi-même à mes gosses. La guerre en Ukraine, il y a des petits-enfants qui ont perdu papa et maman.
7: Oui, je sais bien.
5: Je vais à l'orphelinat en Pologne maintenant. J'en ai marre. Et si tu vas les adopter pour avoir des enfants, on les adoptera.
6: Mais moi, je suis persuadée que tu seras un merveilleux papa avec la communication non violente. Là, je ne discute pas là-dessus.
5: Et vous, chaque fois, vous mettez des bâtons dans les roues en disant c'est irréalisable, irréalisable. Je ressens ça tout le temps, irréalisable. C'est réalisable. Il y a des orphelinats en Pologne.
2: Patricia, c'est un moment très très fort évidemment de ce documentaire. C'est réalisable. On sent évidemment toute la souffrance de Guy. Quelle est la position d'une maman par rapport à ça? Est-ce qu'elle a pu évoluer par rapport à ces questions de paternité, de maternité? Est-ce qu'aujourd'hui vous entendez des choses dans la société qui vous heurtent sur ce questionnement?
4: Comment dire ça? C'est une souffrance que Guy, par exemple, manifestait très souvent. Il est souvent revenu avec ça. Et c'est vrai qu'il se compare aussi à sa sœur, à ses sœurs qui ont des enfants, et pour lui c'est vraiment très dur, quoi, de vivre ça. On a vraiment...
0: Jean-Philippe Lejeune, avec l'association Similes, justement, vous militez aussi pour que tous ces sujets arrivent à un moment ou à un autre aussi dans les discussions, que ce soit au niveau des décisions gouvernementales ou autres, mais c'est surtout dans les familles que cela agit. On rappelle ce travail essentiel que vous faites, notamment avec les familles, pour leur donner les outils et pouvoir communiquer, vivre et être des aidants qui sont à la fois bienveillants envers leurs proches, mais bienveillants envers eux-mêmes aussi. Et ça a un tel succès que vous avez régulièrement des séances d'information et autres qui sont complètes. Ça montre ce besoin quand même très présent dans notre société d'accompagner les proches. Ah, on a perdu Jean-Philippe.
2: On a perdu Jean-Philippe, oui, j'ai l'impression. Mathias, est-ce que vous, votre regard, puisque vous êtes un regard extérieur en tant que réalisateur, co-réalisateur de ce documentaire Dans les ruches, justement sur les questions, entre autres, de paternité, mais aussi bien d'autres, est-ce que votre regard a changé en rencontrant à la fois ces trois hommes, mais aussi leur maman ?
7: Oui, bien sûr. C'est-à-dire que la grande leçon de cette expérience, c'est que l'amour est plus fort. Et ça m'a quand même pas mal bouleversé.
2: Ça veut dire quoi, l'amour est plus fort ?
7: Très plus fort que la maladie, finalement. Mm-hmm. C'est-à-dire que malgré toutes les contraintes, malgré les difficultés, malgré le fait que Patricia n'a pas toujours la vie qu'elle souhaiterait. Et j'en profite aussi pour parler de Béa, qui est donc la femme de Guy, mm-hmm. Qu'on voit et qui, elle, est 24 heures, enfin, vit avec lui au quotidien, on l'imagine, mais que ces personnes-là, en fait, ont réussi à accepter avec le temps la maladie de Guy et ont réussi à l'accepter comme il est. Donc, c'est quand même possible et ça, j'ai trouvé ça magnifique et j'espère que le film le transmet.
0: Je crois qu'on a récupéré Jean-Philippe.
3: Oui.
0: Oui,
3: je crois.
0: Je ne sais pas si vous avez entendu ma question, Jean-Philippe, mais la question était de voir que beaucoup de vos séances sont très rapidement complètes pour la formation des familles et l'information des familles, ce qui montre ce besoin aujourd'hui essentiel de les accompagner. Hein.
3: Oui, il y a un besoin et il y a un besoin aussi que leurs paroles soient entendues. Oui. Patricia parlait des groupes de parole. Alors les formations vont un step plus loin, hein. C'est des formations de psychoéducation, parler des symptômes des maladies, parler un petit peu de est-ce que je fais bien, comment est-ce que je m'adresse à mon proche, comment est-ce que je fais bien, parce qu'il y a beaucoup de culpabilité dans l'entourage des personnes en fragilité psychique. Donc ces formations, elles sont en fait, on a développé des formations assez rapidement, des soirées thématiques. On entre moins dans les nuances, mais on sent qu'il y a vraiment un besoin d'être entendu et d'être écouté, d'être pris en charge très rapidement. Ça, on sent vraiment qu'il y a vraiment une solitude des aidants par rapport à ça. Et donc, on essaye de répondre le plus vite possible. On essaye, en fait, que les personnes soient de plus rapidement possible en contact avec une association comme la nôtre.
2: Patricia, est-ce que ça vous a fait du bien de montrer votre quotidien dans ce documentaire, de le partager aussi lors de toute une série de soirées de projection, lors de débats, lors de rencontres avec le public ?
4: Oui, moi, ça m'a vraiment beaucoup apporté. Et je trouve très important, c'est finalement de déstigmatiser grâce à ça, au niveau du grand public, au niveau même de certains professionnels, la situation. Ça, c'est vraiment quelque chose qui m'a tenu à cœur. Ouais. Quoi.
2: Eh bien, si vous voulez découvrir ce film, je vais rappeler quelques projections ce soir au Centre culturel de Tournai, le 8 octobre, au Cinéma Galerie à Bruxelles. Vous serez ensuite au Plaza Mons le 11 octobre, à Péroué le 14 octobre, à Aiguezé le 6 novembre, à Mons le 27 novembre, à Visé le 20 janvier. Bref, on espère évidemment que ce film, ce documentaire, aura une très très belle vie. On vous incite et on vous invite en tout cas à aller le découvrir. Merci beaucoup à tous les trois d'avoir participé à ce dossier du jour. Merci également à Amandine Bisqueret et Christophe Hermans qui sont donc les co-réalisateurs de ce film.

0: sur Johnny Jane avec Il faut que tu m'attendes. Vous signalez plusieurs choses. La première, c'est que l'éveilleuse au théâtre Les Varillas prépare une représentation du 25 novembre au 5 décembre en lien avec les aidants proches. La pièce s'appelle L'éveilleuse.
1: C'est d'abord au martyr.
0: Et ça sera d'abord au martyr, effectivement, qu'elle sera mise à l'honneur. Et puis, la semaine des aidants proches se poursuit, évidemment, avec toute une série d'activités qui vous sont proposées pour soit vous aider en tant qu'aidant proche, soit aller à la découverte de ce que font les aidants proches au jour le jour. Semaine aidantproche.be pour obtenir toutes les informations. Et enfin, petite erreur qui s'est glissée dans notre première séquence avec François Mazur, ce ne sont pas les camaïeux, les oiseaux dont on parlait, mais bien les macareux. Petite confusion, mille excuses. En attendant, on va retrouver, si vous le voulez bien, Vincent Delbuzé et toute l'équipe de Ça vaut vraiment le détour à Genappe, quelques jours sur place. Est-ce que ça vous donne envie, pourquoi pas d'ailleurs, de vous y installer définitivement?
2: Ah ben ça c'est la question dangereuse, hein, parce qu'à force de faire une commune par semaine, si je réponds oui à chaque fois, je vais finir avec 38 maisons. Mais Genappe, franchement, je comprends très bien qu'on ait envie d'y rester. J'ai deux, trois arguments qui pourraient d'ailleurs vous convaincre, vous aussi. On en parle juste après le journal.
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0: s'étendre à la Belgique. Ce jeudi, une dizaine d'établissements scolaires de la région liégeoise sont le théâtre de rassemblements spontanés d'élèves. Les services de police font état de jets de projectiles, notamment des pétards, des œufs, des pommes. Devant certains établissements, des élèves ont allumé le feu dans lequel ils ont jeté des trottinettes et des barrières nadar. Comme en France, les élèves réclament des classes moins nombreuses, plus de professeurs et une école accessible à tous. En France, précisément, des étudiants du supérieur rejoignent à présent les lycéens dans leurs revendications et leurs actions. Ils organisent eux aussi des blocages pour réclamer davantage de moyens. Selon l'Union étudiante, une trentaine de campus sont bloqués ce matin à Paris, Strasbourg, Marseille, Lyon, Reims, Poitiers ou encore Nanterre. Il s'agit d'une mobilisation historique selon le syndicat étudiant. À Nantes, le hall d'un lycée du centre-ville a été détruit par un incendie volontaire dont l'origine n'a pas été précisée. Le président israélien Itzhak Herzog veut décerner l'une des plus hautes distinctions civiles de son pays à 4 passagers israéliens qui ont empêché le crash de l'avion de Fly Dubai hier, un avion qui a été le théâtre d'une agression particulièrement violente entre les pilotes. Pour le président israélien, ces passagers qui sont donc intervenus ont fait preuve d'héroïsme. Garry Kasparov, ancien champion du monde d'échecs et opposant à Vladimir Poutine, affirme que sa vie est en danger. Il a été prévenu de cette menace par les services de sécurité lituaniens et américains. L'opposant russe vit en exil, mais resterait dans le viseur du Kremlin. Avis aux consommateurs belges, l'application bancaire de KBC a de nouveau été élue meilleure du monde. Le classement est établi par un bureau d'études internationales, le bureau CIA. Il analyse les applications de 22 pays et pour la troisième année consécutive, c'est donc la KBC qui a obtenu la meilleure cote. Ses points forts, les fonctions qu'elle propose et puis aussi les avis particulièrement enthousiastes de ses utilisateurs. Enfin, autant le savoir, nouvelle augmentation du prix de l'essence demain, plus 4,4 centimes le litre pour l'essence 95, augmentation de 3,3 cents pour la 98. Je vous souhaite une belle journée.
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4: Et soyez les super bienvenus sur la première. Si vous nous écoutez en ce moment depuis votre voiture, quelque part, en Brabant Wallon, j'ai une consigne très simple. À la prochaine occasion, prenez la sortie Je Nappe. Bon, si vous êtes sur une route où il n'y a pas de sortie Je Nappe, ne faites rien de dangereux non plus, hein, mais retenez au moins le nom parce que depuis lundi, c'est ici qu'on a posé nos valises. Notre GPS nous a conduit jusque Loupoigne, l'un des villages de l'entité, et visiblement, il n'a pas conduit que nous. Regardez-moi tout ce monde, Loupoigne, faites du bruit. Vous êtes là, les amis? Et ben voilà, eux au moins ils n'ont pas raté la sortie. Et parmi tous ces gens, deux candidats qui ont accepté une mission très simple: jouer, répondre à mes questions et accessoirement défendre l'honneur de toute une commune. Heureusement, ils ne seront pas seuls hein, parce qu'on leur a assigné nos meilleurs éléments. Sophie Frison et Corentin Candy sont là. Bienvenue les amis, comment ça va?
5: Bonjour Vincent, bien et vous?
4: Ça va très bien.
6: Bonjour Sophie, bonjour.
4: Ça va très bien, c'est plaisir hein, que vous soyez là, vous savez. Et on s'amuserait beaucoup moins si vous n'étiez pas là.
5: Oh.
4: Le genre de phrase qu'on ne sait jamais comment vraiment prendre. Mais voilà. C'est un compliment.
5: On le prend bien.
4: Mais oui, allez, prenez-le comme un compliment. Ce matin, vous allez tenter d'aider qui, vous, Sophie?
5: Je vais tenter d'aider Samuel, qui est de Bouzeval, où il vit depuis toujours. Il a une entreprise de nettoyage extérieur, toiture, façade, sol, rien ne lui résiste. Il s'est récemment remis à sa passion d'enfance, le motocross. Il vient même de commencer une collection de motos. Bon, pour l'instant, il en a une, donc on va dire que la collection est en phase de lancement, hein, Samuel. Il a un talent absolument indispensable dans la vie. Il sait faire des bulles avec sa bouche et des proutes avec son... Samuel, bonjour.
4: Bonjour. On a très envie de passer la nouvelle année avec vous, Samuel, pour voir tout ça, ça va être très sympa. Bienvenue, en tout cas.
6: Merci beaucoup.
4: Je vous souhaite...
6: C'est l'introduction.
4: Oui. Oh, écoutez, on fait ce qu'on peut. On vous souhaite vraiment tout le meilleur dans cette partie. Seulement, Corentin, lui, il va tenter d'empêcher votre succès, figurez-vous, avec sa propre candidate. Vous nous la présentez, Corentin?
6: Alors, moi, je vais jouer avec Sarah. Pour Sarah, quoi que tu fasses, l'amour est partout où tu regardes, dans les moindres coins de l'espace, dans le moindre rêve où tu t'attardes.
4: Oui.
6: Alors Sarah me dit souvent qu'elle ne connaît pas la question, mais que le sexe est certainement la réponse. Vous l'avez compris. Sarah ne travaille pas du tout dans l'industrie du sexe, mais presque. Sarah est sexologue.
4: Ah, sexologue, vous m'avez fait peur.
6: Oui.
4: Sexologue, d'accord. Bienvenue, bienvenue, Sarah. Merci de venir jouer avec nous.
7: Merci pour l'invitation.
4: À Genève, ben avec grand plaisir. Alors, vous savez qu'aujourd'hui, notre gagnant ou notre gagnante va repartir avec une chambre d'hôtel. Enfin, pas avec la chambre, hein, vraiment, ils aimeraient la récupérer après votre passage, mais une nuit dans une chambre d'hôtel, et plus précisément, une nuit pour deux à l'espace 43 à Namur. C'est une petite adresse au bord de la Meuse, avec vue sur les toits du vieux Namur ou les remparts de la citadelle. On est là en plein centre-ville, évidemment. Et j'ai vu qu'ils proposent même des vélos vintage à la location. C'est pas très bien ce que ça veut dire.
7: J'espère c'est des vélos qui avancent pas bien. Oui. Il faut pédaler très fort et monter. Oui, on est très fatigué après.
4: Très vintage. Donc voilà, vous pouvez découvrir Namur à vélo ou depuis votre chambre, évidemment, hein, qui offre de toute façon une vue carte postale. Allez déjà voir à quoi ça ressemble sur espace43.be. Et pour l'autre candidat, pas de nuit d'hôtel, évidemment, mais potentiellement 271 sorties. Il repartira avec un Museum Pass offert par museumpassmusée.be d'une valeur de 65€. Pendant un an, il pourra visiter gratuitement 271 musée partout en Belgique, un cadeau de consolation qui vous consolera pas mal de temps, hein, donc on l'a compris. De même, évidemment, qu'un panier garni offert par l'espace 38. Il y a des pâtes, il y a des tas de trucs à manger, des bonbons, miel, du savon. Ne mangez pas le savon, ceci dit, mais il y a des tas d'autres choses à manger. Voilà, vous ne le saurez, vous ne les aurez que si vous perdez cette partie. Voilà, faites ce qu'il faut pour en tout cas. En tout cas, vous êtes venus jouer et puis nous, on a des cadeaux à distribuer. J'ai l'impression qu'on tient un concept là. Oui, hein. Allez, c'est parti pour la première manche. Alors aujourd'hui, Genap, c'est notre terrain de jeu. Pour vous, évidemment, Samuel et Sarah, c'est surtout votre terrain de vie.
6: Biotope.
4: Votre biotope, exactement. Et je me demandais, Sarah, est-ce qu'il y a un événement ici sur la commune que vous ne rateriez pour rien au monde?
7: Je dirais mes événements des ateliers de sexologie.
4: Quoi? Que vous organisez alors?
7: Que j'organise, effectivement.
4: Et qu'est-ce qu'on fait alors dans un atelier de sexologie?
7: Alors du coup, on peut apprendre par rapport au désir sexuel, comment il peut évoluer, comment le gérer dans son couple, par exemple, ou bien des ateliers à propos des douleurs, notamment lors des rapports sexuels. C'est un petit groupe d'entre 5 et 8 personnes à chaque fois, et les personnes vraiment se livrent de manière spontanée, c'est super chouette et hyper convivial.
4: Je vais me retourner vers Samuel avec la même question, un événement que vous ne rateriez pour rien au monde, à part les ateliers de sexologie de Sarah.
8: C'est les soirées entrepreneurs au Bar et Vous, qui se situe à Béziti.
4: Le Bar et Vous ?
8: Le Bar et Vous.
4: C'est un bar, ça, ou...
8: C'est un bar...
4: C'est génial comme nom.
8: Ouais.
4: Et donc, les entrepreneurs s'y rejoignent pour parler de leur entreprise.
8: Oui, c'est du team building, on va dire.
4: Ouais, du team building. OK. En tout cas...
6: Moi, je vais aller chez Sarah, plutôt.
4: Ah oui, moi, je ne sais pas, j'étais tenté par le team building, moi, justement. À partir de maintenant, Sarah et Samuel, je vais vous raconter des choses. Certaines seront rigoureusement exactes, d'autres ont été spécialement préparées pour vous induire en erreur. Et je compte bien mettre exactement le même enthousiasme dans les deux. À vous de démêler le vrai du faux dans les affirmations qui vont suivre. Vous pouvez consulter vos capitaines pour chercher avec eux, bien sûr. Vous remarquerez que j'ai dit « chercher » avec vos capitaines, oui. Et pas forcément trouver, parce que ça ne marche pas toujours, forcément. Et on va commencer avec vous, Sarah, justement, Sarah et Corentin. Et cette première question, vous le savez peut-être, Philippe Geluck a longtemps habité la commune de Genappe, et plus précisément à Bouzeval. Oui. Et c'est à Bouzeval que Philippe Geluck a créé le chat, son fameux chat. Est-ce que c'est vrai ou est-ce que c'est faux?
6: Non, c'est faux.
4: Alors, c'est faux. Corentin dit que c'est faux, et Sarah...
6: Il habitait encore à Bruxelles.
4: Eh bien, on va corriger ça tout à l'heure, parce que j'ai une autre question pour vous, justement. On va rester avec les chats, mais les vrais, hein, cette fois. Avec cette affirmation, les chats adultes ne miaulent que pour parler aux humains, mais jamais pour se parler entre eux, jamais aux autres chats. C'est vrai ou faux?
6: Ça, je pense que c'est vrai.
7: Je m'y connais pas, du coup, je dirais.
4: Du coup, vous, quant à vous, ronronner de bonheur,
6: oui.
4: Hein, ou plutôt sortir les griffes à la correction de ce questionnaire, on va le savoir tout de suite. Philippe Geluck a longtemps habité Bouzeval, sur la commune de Genappe, et il raconte lui-même qu'il était chez lui, à Bouzeval, le 3 mars 1983, vers 22h30, quand il se met à préparer en catastrophe des dessins pour le journal Le Soir. Il a alors l'idée de reprendre le personnage du chat qu'il avait dessiné pour son faire-part de mariage. Et ça marquera les débuts du personnage qu'on connaît. C'est donc ici, à Bouzeval, qu'est né le chat.
6: Mais c'était non.
7: Je le savais.
4: Le rire que vous avez entendu n'est pas cruel à d'enfer, mais c'était...
7: Et j'embrasse très fort Philippe.
4: Mais bien sûr. Vous avez peut-être l'occasion de vous refaire avec cette deuxième question. Les chatons en bas âge, miaulent pour appeler leur mère. Mais une fois adulte, le chat, il a vite compris que nous, humains, nous réagissons très bien à sa voix. Du coup, il utilise son miaulement pour demander de la nourriture, de l'attention ou l'accès à une pièce, mais certainement plus à l'adresse d'autres chats. C'était donc vrai. Ils ne miaulent pas entre eux. Alors, ils utilisent le langage du corps, des odeurs, éventuellement des feulements ou des grognements. Peut-être ça que vous entendez la nuit, ceci dit. Mais ils ne miaulent pas entre eux. C'est donc une excellente réponse.
9: Moi, j'ai entendu dire que pour appeler un chat...
4: Oui.
9: Pour appeler un chat d'une pièce à l'autre, l'humain peut faire ceci. Ça veut dire viens, essayez et dites-moi des nouvelles.
4: Eh ben, on essaiera, il n'y a plus qu'à acheter un chat. Tiens. Alors, je vais me retourner en tout cas justement vers vous, Sophie, et aussi vers vous, Samuel, avec cette première question. Vous savez sans doute que la commune de Genappe possède sa propre tarte. Si vous la connaissez, c'est ce qu'on appelle la tarte du lotier.
9: Oui, hein,
4: une tarte à la semoule et au riz, une spécialité mise en avant par la confrérie du lotier, une confrérie dont les membres portent un chapeau à 8 côtés en hommage aux 8 ingrédients nécessaires à la confection de la tarte. Est-ce que c'est vrai ou est-ce que c'est faux?
8: Moi, j'y crois pas tellement.
4: Vous n'y croyez pas, c'est bien noté, et Sophie non plus.
9: Je suis mon camarade, non.
4: Alors, j'ai une autre, on corrigera tout à l'heure évidemment, j'ai une autre question qui n'a absolument rien à voir, nous emmène du côté de la télévision, l'inspecteur Colombo.
9: Oui.
4: Eh bien, il n'a pas de prénom. C'est vrai ou c'est faux?
9: C'est vrai. Enfin, si, il en a un, mais il n'est pas dit dans... Ah, peut-être qu'il est dit dans un épisode. Ah, peut-être le dernier ou le premier ou...
4: Donc, vous me dites qu'il a un prénom ou qu'il n'en a pas?
8: Ben, finalement, je dis qu'il doit avoir un prénom.
4: Il a un prénom, très bien. Eh bien, ma femme n'est toujours...
9: T'es
4: on va
9: bien.
4: Corriger votre questionnaire. Alors, vous avez déjà goûté la tarte du lotier, Samuel?
8: Jamais.
4: C'est, alors non, c'est pas grave. C'est en tout cas la spécialité de Genappe. Hein, vous pouvez encore le faire. Hein. Une tarte à la semoule et au riz qui a même sa confrérie, la confrérie du lotier, hein, forcément, dont les membres arborent un petit chapeau à 8 côtés en hommage.
9: Non.
4: Aux 8 villages de la commune de Genappe.
9: Ah, villages.
4: Et pas du tout les ingrédients. Ouais. Excellente réponse, Samuel. Alors. La deuxième question n'avait rien à voir. Dès le début, en 1971, l'intention des auteurs de la série Columbo était de ne pas donner de prénom à ce lieutenant de la police de Los Angeles.
9: Mais
4: les accessoiristes en ont décidé autrement.
9: Oh
4: ah oui, dans quelques épisodes de la série, vous savez, il montre sa carte de policier.
9: Et il s'appelle
4: comment? Si vous faites un arrêt sur image, et que vous zoomez... Eh bien, vous voyez son prénom.
9: Et il s'appelle comment?
4: Ah, j'en sais rien, moi, je ne sais pas.
6: Oh, mais bah non.
9: Allez, Vincent!
4: Et s'il s'appelle Franck Colombo?
9: Oh, trop bien!
4: Il a donc bel et bien un prénom.
9: Franck Colombo.
4: Frank, sans doute.
9: Frank Colombo.
4: Sans doute. Alors, écoutez, après un rapide coup d'œil sur les scores, on peut dire que Samuel a répondu bien à toutes ces questions.
9: Bravo, Samuel.
4: Ça veut donc simplement dire qu'il a 2 points face à 1 point pour Sarah. Ça veut tout simplement dire aussi que Samuel remporte cette première manche. Bravo, Samuel.
9: Bravo.
4: Mais oui.
9: À Sarah, elle est fair play. Bravo.
4: Elle applaudit et surtout que la partie n'est pas finie. Elle est loin d'être finie. À suivre le jeu des dictionnaires, vous savez, hein, où on vous donne des petites définitions. Vous voyez le jeu des dictionnaires?
9: Non, pas du tout. C'est quoi ce truc? J'ai jamais entendu parler de ça.
4: Ah ben, restez avec nous, vous verrez bien. Si je fume, ce n'est pas moi. Si je bois, ce n'est pas moi. Eddie de Préto questionne nos influences dans ce nouveau titre. Vous êtes sur la première.

0: Influence.
1: Sous influence, c'était le toujours excellent Eddy de Pretto sur la première.
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1: Et c'est reparti hein, depuis Loupoigne, toujours dans la commune de Genappe, en Brabant-Wallon. Et pour le moment, eh bien Samuel et Sophie Frison mènent dans cette partie face à Sarah et Corentin Candy. Alors, rassurez-vous, notre petite interrogation orale va reprendre, mais je la suspends quelques instants, parce qu'avant de continuer, j'avais envie que vous nous racontiez votre Genappe à vous, Samuel. Qu'est-ce qui a le plus changé à Genappe depuis que vous y vivez ?
18: Je trouve que Genappe s'est redynamisé drastiquement depuis quelques années, avec des événements, culturels, aussi des événements qui attirent plus la jeunesse. Aussi.
1: Ah oui, ça a tendance à se rajeunir, à se dynamiser de plus en plus.
18: En tout cas, le centre culturel, je trouve, propose de plus en plus d'événements qui rassemblent les jeunes, oui.
1: C'est le fameux 38, ça ?
18: Le 38.
1: Le 38, le fameux 38 qui nous offre d'ailleurs un panier garni, hein, je vous le rappelle. Mais pour ça, il faut perdre cette partie. Faites ce qu'il faut. Alors, je me retourne vers Sarah avec la même question. Qu'est-ce qui a le plus changé à Genappe depuis que vous connaissez la commune ?
19: Il y a un terrain de paddle qui a été construit il n'y a pas très longtemps.
1: Et elle, vous y jouez du coup ?
19: Non, pas du tout.
1: Pas du tout.
19: Elle le voit de loin, elle le trouve si beau.
1: Oui, si ça se trouve, il n'y a pas de terrain de paddle en fait, on n'en sait rien. Alors, bon, je ne vous présente plus notre deuxième manche, celle du jeu des dictionnaires. Trois définitions possibles pour un mot, deux définitions seront dévoilées, celle d'un capitaine et la mienne, et puis la troisième, elle reste secrète. C'est notre définition mystère. Attention au petit détail qui fait tout le charme et toute la cruauté du système. Cette définition mystère, vous ne pouvez pas demander à l'entendre et puis la choisir. Non, si vous la choisissez et puis seulement après, vous verrouillez votre choix et on vous donne la définition. Donc, voilà, je vais vous donner un mot que vous ne connaissez pas forcément et puis à vous de choisir. On va commencer justement avec votre équipe, Samuel et Sophie, avec ce mot bizarre. À votre avis, qu'est-ce que le trapélie ? Le trapélie, l'apostrophe, e-trapélie. Corentin ?
20: Je vais vous le dire, mais je vous préviens, ça ne va pas être très beau à voir. Un peu comme un varan qui avale une chèvre. Je suis désolé, mais c'est ma nature. En plus, je me suis remis au flamenco. Alors, le trapélie, c'est l'art de détourner une conversation embarrassante par une remarque spirituelle ou un changement très subtil de sujet.
1: C'est beau, mais ça n'a rien à voir. Samuel et Sophie, le trapélie, c'est l'art de savoir déconner, mais sérieusement. Le mot nous vient du grec et signifie « bien tourner ». Pas bien tourner les serviettes, hein, ni les pages du dernier livre de Patrick Sébastien d'ailleurs, mais bien tourner les blagues. Trouver la bonne vanne au bon moment et surtout savoir s'arrêter à temps. contrairement à Patrick et Sébastien sur scène. Mais assez parlé de ce philosophe-là, intéressons-nous plutôt à un comique grec, Aristote, pour qui le trapélie était carrément une vertu. Pour lui, en matière d'humour, il y avait d'un côté celui qui ne plaisante jamais, qui ne rit de rien, bref, ce collègue austère avec qui vous évitez de prendre l'ascenseur, et de l'autre, le lourd qui fait des vannes sur tout, tout le temps, bref, cet autre collègue avec qui vous évitez de prendre l'ascenseur. Et pile entre les deux, à l'heure, il y a le trapélique, celui qui fait la bonne blague à la bonne personne, au bon moment, bref, le genre de collègue plein d'esprit avec qui vous êtes ravi de prendre les escaliers. Donc le trapélie, c'est donc la preuve qu'on peut déconner et pratiquer la philosophie en même temps, si vous voulez.
19: C'est alambiqué, après on n'a jamais entendu ce mot, donc je pense que ça réside dans l'une des deux là, moi perso, mais à choisir comme ça, mais j'en sais rien, c'est au feeling.
18: Je pense aussi.
1: Alors Samuel, c'est vous qui choisissez, c'est votre
19: choisis,
1: c'est votre destin.
19: Ou vers...
18: Va pour le patron alors.
19: Ou vers quand ?
1: Va pour la définition du patron, c'est-à-dire le fait de pouvoir plaisanter avec esprit, finesse et répartie. Ouais. Eh bien, c'est la bonne réponse, ouais, Samuel. C'est ça le trapélie. Oh.
19: Bah oui.
1: Voilà, bon, c'était un peu un coup de bol.
19: Ben non, enfin oui, mais évidemment, c'est toujours un coup de bol.
1: Ceci dit, ah bah non, pas toujours. Alors, je vais me retourner vers Sarah et vers Corentin, avec un nom propre cette fois. Ah oui, on va bien rigoler. Je suis allé dans le dictionnaire des noms propres et j'ai trouvé cette personne, à votre avis, qui est ou qui était Elsie Ayler. Elsie Ayler, Sophie.
19: Elsie Ayler est une nonagénaire tenancière de bars et de bibliothèques à Monaco. Une nonagénaire tenancière de bars et de bibliothèques à Monaco.

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16: Ah, mais c'est là que vous étiez. Bah, je vous en prie, installez-vous. Nous sommes toujours à Genappe, toujours à Loupoigne plus précisément, et toujours avec deux équipes qui se disputent une place en finale. Eh bien, pour le moment, j'ai Samuel et Sophie Frison qui mènent dans ce match face à Sarah et Corentin Candy. Mais je vous promets qu'il reste encore de quoi faire dans cette partie qui reprend dans un instant. Mais avant ça, vous savez peut-être que jusqu'au 4 octobre, la RTBF met les arts vivants à l'honneur. Théâtre, danse, cirque, opéra, art de la rue, spectacle jeune public, marionnettes, etc. Mais aussi, évidemment, tous les métiers et les personnes qui font vivre ces spectacles, histoire peut-être de vous donner envie de pousser les portes des salles et d'aller à leur rencontre. Et justement, on vous en propose une de rencontre, pas plus tard que tout de suite, avec quelqu'un qui chante pour les enfants, mais aussi pour leurs parents. Merci d'accueillir Monsieur Nicolas.
17: Bonjour.
16: Bonjour Monsieur Nicolas. Alors, moi je vous connais depuis oulala.
17: Depuis les ateliers chansons.
16: Depuis. Mais alors très longtemps.
18: Tout petit.
16: Mais oui. Depuis qu'on apprenait tous les deux à chanter, en fait, tout simplement, du temps où vous faisiez de la chanson tout court, en fait.
17: De la chanson pour les grands.
16: Pour les grands. Ouais. Et là aussi des décors pour le cinéma.
17: Aussi. Ouais. Entre temps.
16: Mais alors en 2020, tout a changé. Tout a changé. Racontez-nous un peu la genèse de Monsieur Nicolas.
17: Ben en 2020, mon métier qui était dans les décors de films s'est arrêté vu le Covid. Mm-hmm. Et je passais beaucoup de temps avec mon fils qui avait 4 ans à l'époque. Et la chance, c'est que peut-être on l'appelait Monsieur Nonon.
16: Votre fils ?
17: Ouais, mon fils, parce qu'il disait tout le temps non.
16: Oui.
17: Et donc on l'appelait Monsieur Nonon. Et j'ai écrit une chanson qui s'appelle Monsieur Nonon. Et je l'ai postée sur les réseaux. Et tout de suite, mes potes et d'autres personnes que je connaissais pas m'ont dit « Ah, mais c'est marrant, on a la même à la maison. » C'était tout de suite universel, c'est un peu

0: C'est pour ça que je dis que c'est une chance, parce que comme c'est un personnage, ben on peut l'emmener où on veut, et voilà, je l'ai emmené dans les nuages.
1: Et donc du coup, maintenant ça va mieux? Il dit plus non non
0: ou là, ça continue, ça dure longtemps.
1: Ça dure longtemps. Quand je demandais ça, c'est pour un ami.
2: Ah oui.
1: Alors, quand
2: courage,
1: on fait des...
2: Vincent.
1: Oui, quand on fait des chansons pour les enfants et qu'on est soi-même papa, justement l'inspiration, elle vient forcément de ce qui se passe à la maison. Tout ce que vous écrivez, c'est du vécu.
0: En tout cas, le premier album, oui. Après, quand l'inspiration, c'est-à-dire que je lui demandais ce qu'il avait envie qu'on écrive comme chanson, comme thématique. Donc, il m'a dit les dinosaures, les pompiers et tout ça. Mais par exemple, la chanson qui s'appelle Et pourquoi? Parce que vous savez peut-être aussi que les enfants posent beaucoup de questions.
1: Et pourquoi?
0: Et pourquoi? Et donc, ça aussi, c'est que chaque fois qu'ils nous posaient une question, on faisait pourquoi? Et pourquoi? Et pourquoi? Quoi? Ouais. Quoi? Et c'était déjà une gimmick. Je l'ai reprise et j'en ai fait une chanson. Comme Nian Nian, on lui disait de faire le gnangnang et c'est devenu une chanson qui, voilà, c'est des petites phrases qu'on lui disait vraiment, donc l'inspiration venait de là, mais après dans la chanson, en écrivant la chanson, évidemment on met de sa propre enfance, oui, dans ce qu'on écrit, enfin, j'ai l'impression, en tout cas c'est ce qui m'est arrivé.
1: William, c'est comme ça qu'il s'appelle.
0: Exactement,
1: votre fils. Alors, il a donc été un peu votre premier comité de sélection. Vous lui faites écouter les chansons avant de... Vous les testez sur lui?
0: Je les teste sur lui, ouais.
1: C'est
0: depuis
1: vrai
0: le début, c'est même ma femme est un peu jalouse. Il n'y a que lui qui les écoute au départ. Ça me permet de voir si un peu plus tard dans la journée ou s'il la rechantonne. Alors je me dis, ah tiens, il y a peut-être un petit truc à creuser. Voilà, voir si l'air se retient déjà. Moi, j'aime bien que les enfants puissent rechanter les chansons. J'écris des vraies chansons qu'on peut chanter ensemble. Mmh.
1: C'est un peu... S'il la rechante pas, il est puni.
0: Il est dans sa chambre. De toute façon, il est tout le temps puni.
2: Avec la musique.
1: Qui passe en boucle. Et qu'est-ce que vous écoutiez, vous, quand vous étiez petit?
0: Chantal Goya.
1: Oui.
0: J'étais la voir à Forêt. Celui est magique. Mais aussi, oui. Je suis un enfant des années 80, donc...
2: Dorothée.
1: Ah oui.
0: Évidemment, le club de Dorothée.
2: C'était génial.
0: D'ailleurs, j'ai joué juste avant Bernard Minet.
2: Mais non.
0: La chance.
1: Comment va-t-il?
0: Il va bien, hein.
1: Il va bien.
0: Il fait toujours chanter des foules. C'est marrant, c'est chouette.
1: Bah oui, mais c'est ce qui vous attend, hein, bah aussi, hein, de toute façon. Alors, vous chantez pas que pour les enfants. C'est-à-dire que vos chansons, elles parlent aussi aux parents. Les parents s'y reconnaissent. Ils vous disent tous, ah ouais. Oui, alors c'est
0: tout. Ça, je l'ai pas fait exprès, mais je mets du quotidien, de mon quotidien.
3: Le crack.
0: Et voilà. le track, c'est ça? Non.
2: Non, j'ai bien
0: compris. Non, mais je mets un peu de mon quotidien. Et donc, déjà, Monsieur Nonon, voilà. Ça, ce qui est chouette, c'est que les parents s'y retrouvent autant que les enfants. Bon, je les écris vraiment pour les enfants. Mmh. Souvent, les parents me disent merci. Enfin, on me l'a déjà dit plusieurs fois, des mamans ou des enfants qui me disent merci, parce que ça débloque parfois des crises. Enfin, ça apaise aussi certains parents qui se sentent moins seuls, de se dire, ah oui, mais lui, en fait, il a le même enfant que nous à la maison. Hein,
1: oui.
0: Ça fait ça aussi.
1: Ah oui, oui.
0: Ben, ça va, alors c'est normal. Donc voilà.
1: Et alors, dans quel style de salle est-ce qu'on peut vous voir?
0: Un peu de tout.
1: Un peu de tout, jouer de quoi? Autant dans les écoles.
2: Dans les cabarets.
0: Mais on joue cabaret, voilà.
1: Aux Folies Bergères.
0: On joue beaucoup, évidemment, dans les écoles, après les centres culturels. Mais c'est vrai que, par exemple, à l'époque, j'avais eu envie d'être programmé, par exemple, à la Maison du Peuple.
2: Ah oui!
0: Eh ben, j'ai pas pu à l'époque être programmé.
1: Comme chanteur,
0: là,
1: on va dire, pour adultes.
0: Pour adultes. Et là, il m'a appelé. Il m'a dit, ouais, ça te dirait, mon fils adore. Est-ce que tu veux bien venir jouer à la.
1: Formidable revanche sur la vie et sur le métier.
0: Donc voilà, mais on joue un peu partout. On a vraiment déjà joué dans une église à Anserem, à côté de Dinan. On a joué sur l'eau.
1: Sur l'eau.
0: À Namur, un truc qui s'appelait The Flow.
1: D'accord.
0: Et on était sur l'eau, quoi.
1: Et puis, vous ne l'avez pas dit parce que vous êtes très humble, vous avez aussi joué au Cirque Royal il n'y a pas si longtemps.
0: Ça, c'était... Oui, c'est...
1: Alors, j'ai une question, mais pour un de nos candidats, alors on va reprendre le jeu un instant. Est-ce qu'on va d'abord jouer avec Samuel ou avec Sarah? C'est vous qui choisissez, Nicolas, et puis l'autre jouera ensuite. Hein.
0: Ah, mais d'abord avec Sarah. Alors.
1: D'abord avec Sarah, place voilà, les femmes d'abord. Et quand on parle de chansons pour enfants, on ne peut pas s'empêcher évidemment de penser à toutes les comptines qu'on a nous-mêmes chantées quand on était petit et qu'on connaît encore par cœur aujourd'hui. Mais les comptines, c'est un peu comme les contes de notre enfance. Quand on se replonge dedans une fois adulte, on découvre parfois qu'elles sont beaucoup moins innocentes qu'elles en ont l'air. Et c'est là tout le sujet de votre question, Sarah. Laquelle de ces comptines cache derrière ces paroles enfantines une histoire beaucoup plus sombre? Réponse A, savez-vous planter des choux? Réponse B, une souris verte? Ou réponse C, il était un petit navire?
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2: Oui. Surtout avec l'air que tu es en train de prendre, là, oui, franchement. C'est... Toutes les chansons sont perverses.
3: Je bave.
2: Hein.
3: Est-ce que je bave?
4: Je me demande si c'est pas le navire.
3: Oui, je crois que c'est aussi le petit navire.
4: Ouais, il me semble. Mais...
3: Oui.
1: Vous vous penchez pour le petit navire. Eh bien, derrière l'une de ces comptines se cache effectivement une histoire inspirée par un véritable fait divers tragique. En 1820, un baleinier américain est coulé en plein Pacifique par un énorme cachalot. Les survivants dérivent pendant des semaines et à court de nourriture, ils finissent par avoir recours au cannibalisme pour survivre. Et c'est exactement ce qui se dit dans cette chanson.
2: Bien dormir, les enfants. Ouais.
1: Le sort tomba sur le pigeonne pour savoir qui serait mangé, etc. Voilà, il était un petit navire.
2: Au clair de la lune, pareil, c'est un peu dégueu.
1: Alors là, c'était une espèce de double sens. Là.
2: Double sens et très sexuel.
1: Oui, tout à fait, tout à fait.
0: Le crocodile aussi.
1: Moi, j'ai parfois, et le crocodile, oui. Mais moi, j'ai parfois l'impression que quand on veut trouver,
2: on trouve.
1: Oui, aussi.
2: C'est vrai.
1: Alors, Nicolas, qu'est-ce qui est difficile dans ce métier de chanteur jeune public? Est-ce que vous trouvez que le public des jeunes, il est plus exigeant que celui des adultes?
0: Je pense que oui, que les enfants, c'est un public exigeant dans le sens où il faut arriver à les tenir pendant les 50 ou les 50 minutes ou une heure. Moi, ce que je fais, c'est que je raconte une histoire qui est entremêlée de chansons, mais je pars du principe que si eux n'accrochent pas, ben c'est à moi de me remettre en question et pas à eux. Donc c'est à nous à
1: les engueuler pas sur cette.
0: Non, non.
2: Et ils ont payé leur place.
0: Voilà, mais bon, après, avec la chanson jeune public, on a la chance de pouvoir tester les choses dans les écoles.
1: Alors sur scène, vous donnez beaucoup la parole aux enfants. Vous leur tendez le micro.
0: Dans le premier spectacle, on leur demandait de nous raconter des bêtises. C'est parfois dangereux. C'est vrai que je disais à ce moment-là, c'est le moment le plus dangereux du spectacle parce qu'on en a eu un. Je m'en souviens. Il se lève, il monte sur scène et il dit un gros mot.
1: Oui.
0: Donc là, évidemment, il raconte pas une bêtise, il en fait une.
1: Ah oui.
0: Et on a déjà eu des choses, surtout à Farciennes, où on va rejouer bientôt là-bas.
1: On les embrasse d'ailleurs.
2: Les enfants des Farciennes, c'est Farciennes.
0: Non, mais c'est assez drôle de leur demander les bêtises. Ils en ont, mais enfin voilà.
1: La tête dans les nuages, c'est le titre de votre spectacle, mais aussi le titre d'un livre CD.
0: Exactement.
1: Ça veut dire qu'on peut réitérer l'expérience de l'histoire et des chansons.
0: Ouais, je raconte l'histoire en audio en plus détaillé qui est écrite par ma femme Julie, et donc les chansons aussi, voilà, c'est deux choses différentes quoi. C'est une histoire et 12 chansons, et voilà, mais on a un nouvel album qui s'appelle Tête en l'air. Vous remarquerez que j'aime bien le mot tête, je sais pas pourquoi, mais c'est...
1: Et si vous pouviez écrire aujourd'hui une chanson au petit Nicolas que vous étiez à 6 ans, de quoi vous lui parleriez?
0: Il faut croire en ses rêves et que rien n'est impossible, en tout cas dans ma tête.
1: Voilà, c'est déjà le message que vous leur faites parvenir dans votre spectacle. Alors, on va rester encore un petit peu dans les chansons de notre enfance, mais avec, après le petit navire rempli de marins cannibales, je vous propose qu'on s'intéresse maintenant à Amstramgram. Vous voyez, vous connaissez évidemment Amstramgram, piqué, collégramme, etc. Eh bien, moi, je me suis demandé, tiens, qu'est-ce que ça voulait dire, au fond, ces paroles bizarres, Amstramgram? Eh bien, j'ai cherché et j'ai pas été déçu, Samuel. Maintenant, c'est à vous de trouver que se cacherait-il en réalité derrière la petite comptine Amstramgram. Réponse A, une ancienne incantation chamanique pour entrer en contact avec une puissance surnaturelle. Réponse B, une prière païenne récitée lors des veillées funèbres pour communiquer avec les morts. Ou réponse C, une formule d'exorcisme utilisée pour chasser les mauvais esprits du corps des enfants.
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1: c'est-à-dire une ancienne incantation chamanique pour entrer en contact avec une puissance surnaturelle.
2: Oui.
1: Eh bien, ça vient d'une ancienne formule scandinave, Amstramgram.
2: Ah,
1: et quand on reconstitue ça, eh bien, ça veut dire « viens, j'appelle Gram ». Et donc, c'est une incantation chamanique pour entrer en contact avec une puissance surnaturelle. C'est une excellente réponse.
2: Bravo.
1: Alors, on va voir dans un petit instant ce que ça a donné au niveau des scores. Vous avez chacun répondu à votre question. Ceci dit, avant, je voulais remercier quand même chaleureusement notre invité, Monsieur Nicolas, chanteur pour enfants, mais aussi pour leurs parents, d'être venu nous voir.
0: Merci de m'avoir invité.
1: Et on retrouve toutes vos actualités et toutes les infos sur votre projet sur monsieurnicolas.be.
0: Exactement.
1: Tout simplement. Alors, je reviens au score de cette partie. Bah, écoutez, je dirais que, en fait, rien n'a changé, en quelque sorte. C'est-à-dire que l'écart reste le même. C'est toujours l'équipe de Samuel et de Sophie qui mène face à Sarah et Corentin. Tout est encore possible, mais il va falloir absolument me donner une bonne réponse, les amis. Sarah et Corentin, dans la manche suivante, c'est celle de la grande enquête. Restez bien avec nous. Ouh, la belle Madeleine de Proust que voilà, Cure avec In Between Days.

0: In Between Days, c'était évidemment The Cure. Vous êtes sur la première.
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0: Et la situation est extrêmement tendue. Sarah regarde Samuel, Samuel regarde Sarah, les capitaines Sophie Frison et Corentin Candy font semblant d'être détendus. Bref, tout va bien à Genappe. Pour le moment, 2 points pour Samuel et 1 point pour Sarah. Et voici l'enquête. Je vais vous soumettre une histoire, ou plutôt un petit morceau d'histoire, parce que je vais soigneusement éviter de vous donner des informations qui permettraient de la comprendre. À vous de me les arracher, ces informations. Pendant 2 minutes, candidats et capitaines peuvent me poser toutes les questions qu'ils veulent. Et dès que l'un d'entre vous pense avoir reconstitué le fin mot de l'histoire, il tente sa chance. La première équipe à trouver remporte le point. Évidemment, Sarah, il vous faut absolument ce point pour rester en course. Quant à vous, Samuel, c'est l'occasion de vous envoler vers la finale. Mon enquête du jour pourrait aller assez vite aujourd'hui, et elle consiste en une simple question. Qui sont Copenhague et Marengo? Vous avez 2 minutes.
18: Un duo comique.
0: Oui,
19: une victoire de Napoléon. Une victoire de Napoléon.
0: Alors, Marengo, c'est une victoire de Napoléon. Ça n'est pas ça, non.
18: Et Copenhague, la capitale du Danemark.
0: Voilà, bah écoutez, c'est une bonne réponse. Non, voilà, c'est pas ça que je cherche.
19: Deux capitales.
0: Ah, ce ne sont pas deux capitales, non.
18: Est-ce que ce sont deux personnes?
0: Alors, ce ne sont pas des humains, à vrai dire.
18: Alors, ce sont des dessins animés.
19: Des constellations, des planètes.
0: Non plus, non.
18: Ah, c'est pas mal, ça.
0: Alors, ils sont morts, aujourd'hui, mais l'un et l'autre ont eu droit aux plus grands égards posthumes.
19: Des savants.
0: Des savants ? Non.
18: Des guerriers.
0: Le professeur Marengo ?
19: Oui.
0: Non.
18: Des guerriers ?
0: Bon, d'une certaine manière, à leur manière, on va dire.
18: Est-ce que ce sont des enfants ?
0: Non, ce ne sont pas des humains.
18: Ah oui, pardon, ce n'est pas des
0: quel
18: humains.
0: Quel regard
18: oui.
0: vous posez sur les
18: Ce sont des animaux.
0: Enfants. Ce sont des animaux, exactement.
18: Alors, ce sont deux ours, un couple d'ours, un couple de saumons.
19: Des pandas.
18: Est-ce que c'est un couple ?
0: Ça n'est pas un couple, non.
18: Ce sont est-ce que c'est les même race, même espèce ?
0: Absolument, même espèce.
18: Est-ce que ce sont des chiens ?
0: Non, ce ne sont pas des chiens. Copenhague et Marengo ne se sont probablement pas croisés, même s'ils étaient au même endroit, au même moment.
18: Ah, ce sont des singes ?
0: Non, pas des singes.
18: Des dinosaures ?
0: Cet endroit, il se trouvait d'ailleurs pas très très loin d'ici.
18: Mais ce ne sont pas des hommes préhistoriques, tu as dit que ce ne sont pas des hommes, donc c'est des animaux.
0: Ce sont des animaux, ça nous ramène dans la première moitié du 19e siècle.
18: Des chats.
19: Ah, ils ont accompagné Napoléon. C'était des chevaux.
0: C'était des chevaux, tout à fait, mais alors il me faut plus que ça.
19: Alors,
18: le
19: cheval d'un général de Napoléon et d'un général de Wellington. Le cheval de Wellington s'appelait Copenhague et le cheval de Napoléon s'appelait Marengo.
0: Copenhague et Marengo étaient des chevaux, et ce sont leurs cavaliers qui étaient célèbres, et ce sont exactement ça.
19: Non.
0: C'est-à-dire que Copenhague était le cheval du duc de Wellington, et Marengo était le cheval de Napoléon.
19: Oh, mais c'est très impressionnant.
18: Il s'impressionne lui-même.
19: Ah, oui.
18: Le comble de l'humilité. Hein.
0: Voilà, alors,
19: Corentin
0: s'impressionne lui-même. Alors, ce qui est fantastique dans cette histoire, c'est que vous êtes revenu à égalité, Sarah. Ouais. Alors, qu'est-ce qu'il faut faire quand même pour vous départager ?
19: Ah, la petite musique.
0: La petite musique. C'est-à-dire que vous avez un blind, un
19: buzzer,
0: un petit buzzer devant vous, et on va vous proposer un blind test. C'est-à-dire qu'il faut simplement reconnaître, vous connaissez le principe du blind test, hein, vous reconnaissez le morceau. Il faut aussi me donner le nom de l'interprète, mais il faut me genapiser votre réponse. Qu'est-ce que je veux dire par là ? Il faut que j'entende genap dans votre réponse, quoi qu'il arrive. Et il faut que ça ressemble un petit peu à l'original. Franchement, mettez vos mains sur le buzzer parce que ça va aller très très vite.
18: Juste le titre, hein ?
0: Il faut le titre et l'interprète, d'accord ?
18: Ouais.
0: Et c'est parti pour votre extrait. Alors, c'est l'équipe de Corentin et de Sarah qui a buzzé la première. Les amis, qu'est-ce que vous avez envie de dire avec ça ?
19: Palavoine.
0: Oui, et que chante-t-il ?
19: Il chante « Je n'a... »
0: Oui, ça commence bien.
12: C'est pas de ma génération.
0: Oui. Et boum, Corentin vient de prendre 10 ans.
18: Ah, merde !
0: Alors, évidemment, je vais me retourner vers l'autre équipe. Vous avez un droit de réponse.
20: Alors, donc, c'est Palavoine.
0: Oui, qui chante ?
20: Je ne suis pas un héros.
0: Mais c'est une excellente réponse. Je ne suis pas un héros. Daniel Balavoine.
18: Mais il est un héros, Samuel, aujourd'hui.
0: Oui.
18: Bravo à toi, Samuel. Tu as remporté le jeu.
0: Et oui, vous êtes notre finaliste du jour, Samuel. Bravo, vous avez gagné le bon point au bon moment. Alors, Sarah, ça s'arrête ici pour vous, mais quitte à perdre, autant perdre intelligemment, parce que vous repartez avec un Muséum Pass, offert par muséumpassmusée.be. 271 musées à visiter partout en Belgique, leurs expos, et même quelques réductions pour prendre le train pour aller les voir. Le tout
12: trop bien,
0: valeur
12: merci.
0: De 65 euros, mais avec grand plaisir. Vous avez passé un bon moment avec
12: très
0: vous.
12: Très bon moment, c'était très, super agréable.
0: Ah ben, c'était tout à fait partagé. Merci d'avoir joué. Quant à vous, Samuel, on n'en a pas encore fini avec vous, mon cher ami. On va vous mettre une ultime fois sur le grill. Dans un instant sur la première. Si vous avez déjà prononcé les mots plus jamais avant de recommencer trois jours plus tard, cette chanson est pour vous. Voici Rory.

0: habitués de la première et même de la RTBF en général, c'était Rory avec Plus Jamais.
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0: Alors Samuel, regardez-moi bien. Dans quelques minutes, vous pourriez être ailleurs. À Namur, par exemple, à l'espace 43. Très belle adresse, en plein cœur de la ville, où vous pouvez remporter une nuit pour deux personnes dans une chambre de luxe. Hein, du confort, du calme, un cadre de carte postale posé au bord de l'eau, bref, exactement l'inverse de ce que je vous propose maintenant. Le questionnaire décalé. Le principe, il est le suivant. Je vous pose une première question, vous ne répondez pas. À la deuxième, vous répondez à la première. À la troisième, vous répondez à la deuxième, etc., etc. Alors, il faut donc toujours garder une question en mémoire pendant qu'on répond à l'autre. Et si vous perdez le fil, eh ben Sophie Frison est là.
2: Mais oui !
0: Toujours à vos côtés, toujours. Votre capitaine. Elle peut prendre le relais, elle est là pour ça, entre autres. Alors, Samuel, encore quelques minutes d'effort avant le luxe et la tranquillité. C'est parti pour votre finale. Quelle spécialité culinaire de Genappe est réalisée avec de la semoule et du riz ? C'est la tarte du... Alors, vous ne le répondez pas tout de suite, vous me le dites tout de suite maintenant. L'artisan qui fabrique et répare des violons ou des guitares, on appelle ça un...
3: Lottier.
0: Un lottier, oui. Quel ancien animateur de la RTBF, grand fan de Johnny Hallyday, est également passionné par les cimetières ? C'est Thierry...
3: Luthier.
0: Thierry Luthier. En anatomie féminine, comment s'appelle la partie inférieure de l'organe où se développe le fœtus ? C'est le col de...
3: Luthers.
0: Le col de Luthers. Vous êtes toujours avec nous, hein, Samuel. Alors, quelle boisson est réalisée avec une grande quantité de lait chaud mélangé à du café ? C'est un...
3: Luthérus.
0: Un Luthérus. Bravo, Samuel, qui est de retour dans la partie. Alors, quand on achète un dictionnaire, on a en général deux options. C'est soit le Robert, soit le...
4: Soit le Lérus.
3: Lérus.
0: Soit le Lérus, oui, absolument. Comment s'appelle la chanteuse qui est devenue célèbre avec le tube « Tout m'oubliera » ?
4: La Rousse.
0: La Rousse, absolument. Quelle est la capitale de la Russie ?
3: La Rousseau.
0: La Rousseau, bien sûr. Non, j'ai la Russie. Alors, quand quelqu'un a une vue perçante, on dit par métaphore qu'il a un œil de...
4: Moscou.
0: De Moscou, oui. Et enfin, quel célèbre monument égyptien au corps de lion et au visage humain est connu pour avoir le nez cassé ? C'est le...
3: Loup.
0: Allez, non, avec un œil de...
3: Lynx.
0: De le lynx, c'est le lynx, bravo.
3: Il y a un bug.
0: Alors, vous vous êtes rattrapé au dernier moment. Vous gagnez en tout cas cette nuit pour deux à l'espace 43 à Namur dans une chambre de luxe en plein cœur de la ville. Voilà, le plus difficile est derrière vous, Samuel. Maintenant, votre principale décision, ce sera de quel côté du lit vous allez dormir. Voilà.
4: Et avec qui ?
0: Et avec qui ? Oh oui, oh là
3: avec
0: là.
3: Avec qui vous allez partir ?
0: Oh là là là.
3: On se le demande.
0: On se le demande. Alors, tous les regards se tournent de l'autre côté de la table. En tout cas, on vous le souhaite.
3: Avec Corentin.
0: En tout cas, merci d'avoir joué avec nous et toutes nos félicitations.
4: Un tout grand merci à
0: Samuel,
4: vous.
0: Avec plaisir.
4: Pour l'invitation.
0: Et puis, vous qui nous écoutez, deux possibilités maintenant. Soit vous venez chez nous, soit on vient chez vous. Si vous avez envie de jouer, de rencontrer nos capitaines et de vérifier ce que vous valez vraiment face aux questions, nos prochaines émissions seront enregistrées ce soir à Thuin. Nous serons aussi le 8 octobre à Gansoron, le 15 à Senef, le 22 à Chaumont-Gistoux et le 12 novembre à Walcourt. Et puis, toutes les informations se trouvent sur le site de la première. Et si c'est plutôt votre commune que vous voudriez voir dans cette émission, vous nous écrivez à détour au singulier à rtbf.be, vous nous dites où il faut aller, qui il faut rencontrer, etc. Et nous, on débarque avec plaisir. Merci à nos candidats du jour, Samuel et Sarah, merci à leur capitaine, Sophie Frison et Corentin Candy, merci à Muriel Dujacquet, Carole Baquet, Alexandre Mazoyer, Nicolas Hanau, Antoine Dubart, Pierre Mélotte et Bawandine. La programmation musicale, c'est Olivier Depri, la production Xavier Guillit. On se retrouve demain, dès 11h, toujours à Genappe, pour un autre numéro de Ça vaut vraiment le...
3: Détour.
0: À demain. Bientôt midi et son célèbre journal sur la première. Restez avec nous.
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14: Bonne journée à tous. Les averses s'éloignent par l'est et le sud du pays. On retrouve de belles éclaircies sur l'ouest et finalement les éclaircies vont encore gagner du terrain. Et finalement la zone de pluie finira par quitter le pays par les frontières de l'est. On pourrait retrouver malgré tout à nouveau quelques averses près du Grand-Duché et de la frontière allemande en fin d'après-midi, en début de soirée. Mais donc ça va progressivement nous quitter dans la douceur puisqu'on attend des températures de 16 à 20 ou localement 21 degrés encore. Pour aujourd'hui. Dès la nuit prochaine, le temps redeviendra sec, mais assez humide sur les hauteurs, avec possibilité de formation de brumes et de bandes brouillard par endroits.
15: Madame, Monsieur, bonjour. Un important chapitre judiciaire dans ce journal a commencé par l'arrestation de 21 personnes, membres d'une organisation criminelle qui importait des stupéfiants via Brussels Airport. La police fédérale annonce aujourd'hui avoir démantelé ce réseau. Pendant des années, de la cocaïne et du cannabis venus des continents africains et américains ont été acheminés vers la Belgique à bord de vols de passagers. Ces arrestations interviennent dans le cadre d'une action internationale. Le procès de Marc P. poursuivi notamment pour des faits à caractère sexuel sur une petite fille de 7 ans. Ce procès est renvoyé au 22 janvier prochain. La procureure du roi a en effet sollicité une expertise médicale pour déterminer l'état de santé du prévenu et sa capacité à comparaître. Marc P., c'est le pédocriminel tabassé par Grégory Lenocci en juillet 2025. Il avait déjà été condamné en 2020 pour tentative de viol sur un enfant de 5 ans. Il est aujourd'hui dans un état végétatif suite au coup reçu de Grégory Lenocci. Enfin, plusieurs personnes ont été privées de liberté aujourd'hui. Il s'agit cette fois de faits de corruption publique au sein de la Société fédérale de participation et d'investissement. Parmi les personnes arrêtées, Jean-Claude Fontinoy, ancien bras droit de Didier Reynders. Des étudiants en colère ce matin dans plusieurs établissements scolaires liégeois comme en France. Ils réclament plus de moyens pour l'école. La police de Liège parle d'un mouvement spontané, mais aussi de jets de projectiles comme des pétards, des œufs, des pommes et des barrières Nadar. En France, les étudiants du supérieur rejoignent les lycéens et organisent à leur tour des blocages de campus universitaires. Chez nos voisins, ces actions sont associées à de nombreux affrontements avec les forces de l'ordre. La situation est très tendue. Une réunion de crise est d'ailleurs prévue à Paris dans une heure, réunion convoquée par le Premier ministre Sébastien Lecornu. Le premier secrétaire du Parti socialiste, Olivier Faure, demande d'ailleurs au Premier ministre et au ministre de l'Éducation de recevoir dès aujourd'hui les représentants des syndicats lycéens et enseignants. Enfin, et on change radicalement de registre. Sachez que si vous avez raté le coche hier, le groupe flamand Clouseau annonce un troisième concert au stade Roi Baudouin. Ce sera le samedi 7 août 2027. Le premier concert hier a affiché complet instantanément et les billets pour le second se sont arrachés en un temps record. Alors à vos marques, vous avez encore une petite chance si vous êtes fan. Merci pour votre écoute.
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29: Bonjour à toutes et à tous et bon temps de midi sur RTBF La Première. Il est midi 4, presque 5 et l'information continue sur nos ondes avec deux séquences qu'il ne fallait pas manquer ce matin. La Flandre a conclu son budget qui entraînera clairement des conséquences sur les familles au nord du pays. Limite des primes de naissance, restriction de l'allocation aux allocations pour les étudiants, etc. Faut-il s'attendre à des mesures similaires au sud du pays ? Laurent Mathieu recevait pour en parler Madeleine Guyot, directrice générale de la Ligue des Familles dans Matin Première. C'est ce qu'on écoute ensemble dans quelques minutes. Au sud du pays, le budget fait toujours l'objet de négociations en ce moment. Alors l'accord flamand va-t-il inspirer nos dirigeants ? Quelles mesures adoptées pourraient se retrouver chez nous ? C'est le sujet des coulisses du pouvoir de Bertrand Haine qu'on écoutera tout à l'heure aux alentours de midi 20. Et enfin, à midi 30, c'est les clés d'Arnaud Reussen qui entrent en profondeur dans l'actualité. Aujourd'hui, il sera question de fiscalité. Et Arnaud Reussen est là pour nous en dire un peu plus. Bonjour Arnaud.
30: Bonjour.
29: Notre pays est souvent pointé comme l'un de celui qui taxe le plus les revenus du travail. Alors déjà, est-ce que c'est vrai ça ?
30: Eh bien, si on regarde les pays de l'OCDE, hein, donc les pays les plus développés de notre planète, on va le dire comme cela, ouais. Eh bien, on remarque que la Belgique est effectivement le pays qui va prélever le plus sur le travail quand on regarde ce qu'on appelle le coin fiscal, c'est-à-dire la différence entre ce qu'un employeur va dépenser pour un salarié et ce que le salarié va avoir dans sa poche à la fin du mois. Eh bien, c'est la Belgique qui prélève le plus de tous les pays de l'OCDE. Et ça, c'est quelque chose qui est souvent pointé. Il y a déjà eu des réductions de charges qui ont été faites par le passé, mais souvent pointé comme un problème dans l'économie belge, le fait qu'on repose une partie importante du financement de notre État, de notre sécurité sociale sur le travail, et une question de savoir si on ne devrait pas l'étendre à d'autres revenus, à d'autres sources de financement, pour que ça pénalise un petit peu moins la croissance, hein, puisqu'un emploi, un travail qui coûte cher, ça pénalise la croissance, avec l'idée d'essayer d'aller chercher des ressources ailleurs pour financer autrement notre État.
29: Mais alors justement, en tant que Française, comme ça nos auditeurs le savent, j'ai souvent entendu que la Belgique était une sorte de paradis fiscal, alors pas au point des îles Caïmans, Malte ou le Bahamas, mais quand même un pays où les plus fortunés sont assez avantagés. Est-ce que ça c'est vrai ? Et donc est-ce qu'il faut revoir complètement l'ensemble de notre système d'imposition ?
30: Alors, est-ce que la Belgique est un paradis fiscal ? Il y a toujours des grands débats là-dessus. En Europe, il y a pas mal de pays comme ça qui sont dans certaines niches particulières, le paradis fiscal par rapport aux autres. Et on sait qu'en Belgique, ben oui, pour certains types de grandes fortunes, notamment dans les possibilités qu'on a de pouvoir transmettre des héritages en limitant très très fort les droits de succession, eh bien, ça attire des fortunes françaises, par exemple, qui viennent s'installer chez nous en Belgique. Donc, ça nous pose en fait une question importante et qu'on va traiter dans l'émission tout à l'heure, c'est que l'on a un système en Belgique avec à la fois voilà, des taux d'imposition élevés pour les travailleurs, travailleurs notamment. Et puis par ailleurs aussi toute une série d'aménagements de niches fiscales particulières, ce qui permet aussi à certains de créer ce qu'on appelle les sociétés de management quand on a des hauts revenus pour essayer de bypasser un peu la fiscalité traditionnelle sur le travail. Et tout ça fait qu'on a non seulement un système qui n'est peut-être pas toujours très équitable, mais en plus pas vraiment lisible, difficile de s'y retrouver dans le système belge. Et donc, est-ce qu'on n'aurait pas besoin de faire une espèce de reset et de reconstruire un système fiscal avec peut-être une assiette plus large, plus équitable, plus lisible? C'est toutes ces questions-là qu'on va évoquer tout à l'heure.
29: Eh bien, merci beaucoup Arnaud Reusen pour ces premières explications et rendez-vous dès 12h30 donc pour aller encore plus loin sur le sujet. À tout à l'heure. Il est midi 8, presque 9 maintenant sur RTBF la première. Alors que le gouvernement wallon s'est lancé dans son conclave budgétaire, son homologue du nord du pays vient de conclure l'exercice. Donc pour équilibrer le budget jusqu'en 2029, un effort de 3 milliards d'euros devait être réalisé sous forme de réformes ou d'économies. Et ces économies, elles touchent beaucoup les familles. Limite de primes de naissance, restriction des allocations pour les étudiants et pour les familles, augmentation du prix des titres-services, droits d'enregistrement, etc. Faut-il s'attendre à des mesures similaires au sud du pays? Laurent Mathieu recevait ce matin à 7h45 Madeleine Guyot, directrice générale de la Ligue des Familles, pour en parler. Alors, quelle est la mesure qu'elle redoute le plus dans les discussions en cours à la région wallonne?
0: Alors, actuellement, on redoute celle qui est la plus probable, en fait, c'est le saut d'index du montant de base.
1: Donc, les allocations familiales.
0: Des allocations familiales. Donc, chaque enfant touche, via ses parents, un montant de base par mois. Et ensuite, il y a toute une série de suppléments sociaux, comme on dit, qui sont destinés à des familles plus dans le besoin. Donc, par exemple, famille monoparentale, famille avec un enfant en situation de handicap, famille avec un statut socio-économique précaire. Et donc, en fait, ce qu'on entend beaucoup, c'est que ce saut d'index, en fait, permettrait effectivement de gagner une grande ligne budgétaire. Sauf que nous, pour les familles, on sait que ça va avoir un impact conséquent. Et en fait, ça va toucher toutes les familles, même les familles en situation de précarité.
2: L'un des arguments, on l'a entendu, il vient notamment des patrons wallons de Act for Wallonia. Ils ont fait leurs calculs, ils disent que les allocations sont déjà 16% plus élevées en Wallonie qu'en Flandre en moyenne, justement parce que la Flandre a moins indexé. Est-ce que c'est tenable pour les finances wallonnes, alors qu'on connaît la situation budgétaire en Wallonie, est-ce que c'est tenable d'être, entre guillemets, plus généreux comme ça sur les allocations familiales?
0: Alors moi, je ne suis pas économiste. Par contre, je peux vous relayer la situation des familles en Wallonie. Donc là où ça ne va pas de comparer la Flandre, alors si on compare avec la Flandre, il faut prendre toute l'image, tout le contexte. Et donc, il faut sortir aussi des lignes budgétaires, des tableaux Excel, comme on dit. C'est-à-dire qu'ici, quand on regarde les parents flamands ou les parents francophones, ils ont certainement les mêmes besoins. Par contre, les services d'aide publique qui leur sont destinés ne sont pas les mêmes. Si on regarde en Flandre, on va se retrouver avec des soutiens publics plus favorables, par exemple par rapport au matériel numérique à l'école, par rapport à certains coûts, à d'autres coûts de scolarité, par rapport aux crèches privées où il y a des compensations financières, donc toute une série de frais où l'État va en fait venir compenser pour aider les parents flamands, ce qui n'est pas le cas du côté francophone. Et par ailleurs,
2: la Flandre est plus généreuse sur d'autres points que seulement les allocations.
0: En tout cas, je dis que les parents sont confrontés aux mêmes frais et que la Flandre va plus loin dans certains frais récurrents dans l'éducation de leurs enfants. Et donc, on ne peut pas juste comparer des lignes budgétaires. Il faut prendre l'image complète pour que l'équation soit correcte.
2: Alors, il y a aussi le débat de ce qu'on appelle l'universalité des allocations familiales. Parce qu'il y a des pays en Europe, en fait, où les allocations familiales sont liées aux revenus du ménage. Quand on est plus aisé, est-ce qu'on a forcément besoin de recevoir des allocations familiales ou en tout cas du même niveau? Est-ce que là, il ne faut pas faire quelque chose? Est-ce que c'est un tabou pour vous, cette universalité des allocations familiales?
0: Alors, je peux concevoir, en tout cas, qu'on discute de l'universalité des allocations familiales. Par contre, le système actuel est un système que nous, on estime équilibré. C'est-à-dire qu'il est déjà calculé sur les revenus, puisqu'il y a un montant de base pour tous les enfants, et ensuite, il y a les suppléments sociaux qui sont destinés aux parents plus en difficulté. Donc, la question des revenus, elle est déjà là, présente dans l'universalité. C'est un véritable pilier, on le sait aussi en termes de solidarité sociale et familiale, c'est aussi un levier de lutte contre la pauvreté. Alors, moi, on me parle souvent de hauts revenus. J'aimerais bien savoir, en fait, c'est quoi ces hauts revenus, parce que quand on regarde en région wallonne, en fait, il n'y a pas énormément de hauts revenus. On a regardé un peu en fait les statistiques de l'IWEPS hein, qui indiquent les revenus nets par ménage. Donc quand on parle des revenus nets de l'IWEPS, ce sont pas que les salaires, hein, pas que les revenus de travail, c'est aussi tout ce qui est allocation, etc. Et en fait, si on regarde les 20% les plus riches de la région wallonne, en fait, on est avec un salaire qui, avec un revenu net qui avoisine les 2 900 euros nets par mois. Ce qui ne sont pas en fait des salaires très très élevés. Donc parler des hauts revenus et aller prendre en fait des lignes budgétaires sur les hauts revenus, en fait, ça va pas faire non plus énormément d'économies.
2: Je vous pose une question qui est un peu une question tableau Excel, comme vous dites, mais oui. Je pense qu'elle est importante. Le budget des allocations familiales en Wallonie, c'est 3 milliards d'euros. C'est presque 15% du budget régional. C'est 1 euro sur 7 qui est dépensé en Wallonie. Est-ce que, dans le contexte actuel, c'est possible juste de ne pas y toucher? Est-ce que vous ouvrez quand même la porte à dire, OK, on peut toucher à certaines choses dans ce budget-là?
0: Non, pour nous, c'est vraiment une ligne rouge. On ne peut pas toucher aux allocations familiales. Et par ailleurs, je me permets juste de rappeler qu'en fait, ils ont déjà touché aux allocations familiales en octobre 2025, puisque le ministre Kopitaire a décidé de faire un report de 2 mois de l'indexation. Donc, il y a déjà un report de 3 mois. Le problème, c'est que quand on parle de sous d'index, ça n'a l'air de rien comme ça. C'est des petits montants. Mais quand c'est cumulé, c'est pour ça qu'on a fait les calculs, quand c'est cumulé, on peut arriver à des montants conséquents. Et donc, en fait, ça s'ajoute aussi aux autres montants auxquels sont confrontés les parents. Et c'est, en fait, c'est quelque chose qui ne va jamais être rattrapé. Donc, si le gouvernement wallon décide en fait de faire par exemple un saut d'index, il décide de vraiment mettre les familles, toutes les familles, puisque les allocations familiales concernent tout le monde, dans une situation où leur pouvoir d'achat va être plus bas que l'inflation et ça va traîner pendant des années.
1: Madeleine Guyot, vous êtes la directrice générale de la Ligue des Familles. On a une question d'un auditeur sur WhatsApp, Bruno, qui vous dit: la démographie est le moteur d'une société, les nôtres sont vieillissantes. Ne faut-il pas dès lors prendre des mesures qui stimulent la natalité plutôt que de couper l'aide aux jeunes parents? Est-ce qu'il y a une corrélation entre le fait qu'on abaisse les allocations familiales et la natalité?
0: Bon, moi, je ne suis pas démographe et la Ligue des Familles n'a pas pour vocation de donner des indicateurs pour favoriser la natalité. Nous, on est plutôt sur une logique de dire, ben, quand on veut être parent, il faut qu'on ait les meilleures conditions pour être parent. Ce qu'on constate actuellement avec toutes les réformes qui sont passées, c'est que c'est de plus en plus compliqué, en fait, d'être parent aujourd'hui. Ils sont confrontés à des frais permanents. Il y a eu plusieurs réformes, en fait, au niveau de la Fédération de Bruxelles qui mettent les parents vraiment en difficulté financière, les classes moyennes comme les classes défavorisées. Donc, c'est sûr que c'est pas le bon moment, entre guillemets, pour être parent, c'est pas évident.
2: D'ailleurs, on verra en Flandre dans les années à venir s'il y a une différence en termes de natalité, puisque la prime de naissance de 1310 euros sera dorénavant limitée au premier enfant, alors qu'elle était auparavant attribuée à chaque naissance. Est-ce que ça, une mesure pareille en Wallonie, je vois déjà à votre tête que vous allez me dire non, est-ce que c'est entendable pour vous?
0: Mais non, c'est pas entendable, parce qu'en fait, c'est vraiment méconnaître en fait la réalité des familles. Alors moi, je comprends la logique derrière, hein, sans doute qu'il y a la logique de dire, ben, on a déjà acheté, je vais être très concrète, hein, on a acheté déjà du matériel, des poussées, etc. pour le premier enfant, donc on n'a pas besoin de autant pour le deuxième enfant. Mais c'est pas vrai, en fait, ça va dépendre des écarts d'âge, ça va dépendre, en fait, il y a du matériel qu'on peut effectivement réutiliser, mais on va devoir quand même être confronté à d'autres matériels à acheter. Et puis par ailleurs, les allocations familiales sont destinées à couvrir toute une série de frais autres, hein, que ce soit alimentaire, que ce soit lié à la scolarité des enfants. Donc en réalité, à chaque fois qu'on enlève un montant dans le portefeuille des parents au niveau des allocations familiales, que ce soit la prime de naissance ou une prime de rentrée, ça va se répercuter ailleurs.
2: La Flandre prend aussi des mesures sur le niveau des titres-services. Ils vont augmenter, je pense, de 2 euros le coût par titre-service pour les ménages. Est-ce que ça, pour vous, c'est une piste? Là, est-ce qu'on peut en discuter?
0: Ben, disons que j'ai envie de dire que ce qui est compliqué, c'est que ce serait un peu contradictoire avec ce qui a été mis en place au niveau fédéral. C'est-à-dire qu'au niveau fédéral, ils ont allongé le congé de maternité pour les femmes indépendantes à 15 semaines et les femmes indépendantes ont la possibilité d'avoir accès à des titres-services. Et donc, ça veut dire qu'on vient, en fait, du coup, limiter une mesure qui était plutôt favorable à l'égard de la parentalité. Donc, ça vient se contredire. Nous, au niveau de la Ligue des Familles, la question de la parentalité, elle concerne tous les niveaux de pouvoir et donc, pour nous, il faut qu'il y ait une cohérence entre les différents niveaux de pouvoir. Donc, si on modifie les titres-services, d'une manière ou d'une autre, de toute façon, les parents vont encore se retrouver avec un manque à gagner.
2: Si on se compare avec d'autres pays, il y a une étude de l'OCDE qui calcule qu'un couple belge avec 2 enfants bénéficie de ce qu'ils appellent un avantage fiscalo-social certain par rapport à un célibataire, par exemple, et que cet avantage est supérieur à la moyenne des pays de l'OCDE. Autrement dit, est-ce que la Belgique ne fait pas déjà beaucoup pour les familles par rapport, par exemple, à des célibataires?
0: Ben là, encore une fois, je vais devoir rappeler la cohérence aux différents niveaux de pouvoir, puisqu'il y a eu une réforme fiscale ici qui vient d'être réalisée. Alors, on nous a dit, le gouvernement Arizona nous a dit, c'est super, en fait, maintenant, tous les ménages vont en fait y gagner. Et nous, on a repris à nouveau notre petite calculette. Et ce qu'on a constaté, c'est qu'en réalité, les ménages avec deux enfants et plus sont moins avantagés que les ménages sans enfants. Donc, en fait, la réalité belge actuelle est une réforme fiscale qui ne favorise pas, en fait, complètement la parentalité.
2: Alors, vous défendez les familles, évidemment, c'est votre job. Dans un conclave, il faut pouvoir négocier, il faut pouvoir faire des compromis. S'il y avait un compromis à faire dans votre matière, vous le feriez où ?
0: Dans les matières des allocations familiales.
2: Oui, de tout ce qui concerne les familles, sans doute que tout le monde va devoir participer.
0: Mais sincèrement, je vais leur dire, je ne ferai aucun compromis, parce que les parents payent déjà, en fait, le coût de toutes les réformes. Le problème, c'est que c'est des réformes au niveau scolaire, c'est des réformes au niveau de la garderie scolaire, au niveau de donc, il y a toute une série de frais auxquels sont confrontés les parents, où les parents ont déjà fait l'effort budgétaire. Tous les parents, de toutes les classes moyennes, de toutes les classes défavorisées et les classes supérieures. Et donc, à un moment donné, notre boulot, c'est de dire, les parents ont déjà fait, en fait, l'effort fort demandé par les réformes budgétaires.
2: Est-ce qu'il y a des profils de familles quand même pour vous qui sont plus à risque que d'autres ?
0: Bien sûr, il y a toute une série de familles qui sont plus à risque. On va prendre les familles monoparentales, on en parle beaucoup. D'ailleurs, pour le coup, là, on a eu une amélioration quand même de la prime des familles monoparentales en région wallonne sur les allocations familiales. Il y a aussi les familles nombreuses qui ont d'ailleurs été un peu bien méprisées par rapport aux allocations familiales par certains responsables politiques, où là, on sait que les familles nombreuses sont en difficulté financière, en difficulté de logement. Majoritairement, elles disent toutes que les allocations familiales sont essentielles pour elles. Et on sait qu'il y a 48% des familles que nous avons interviewées via nos analyses qui indiquent que leurs revenus sont insuffisants. Donc il y a des familles qui sont vraiment en difficulté. Le problème, si vous voulez, dans les politiques publiques, c'est que la question de la parentalité, elle est compliquée à aborder, puisqu'en fait, quand on est un parent, la trajectoire de vie, en fait, elle est semée d'imprévus. On se retrouve avec des enfants en bas âge, puis des enfants plus âgés, en même temps qu'on a des enfants en bas âge, on se sépare, on fait une famille recomposée, on déménage. Donc il y a toute une série d'imprévus dans la vie, et les allocations familiales sont là pour stabiliser en fait la trajectoire des parents.
2: Vous avez fait vos calculs, notamment pour des familles types. Vous avez calculé que, par exemple, une famille de deux enfants, 7 et 10 ans, le surcoût, ça pourrait représenter, vous dites, plus de 1000 euros par an. Comment vous arrivez à ce chiffre, en fait ?
0: Ben donc, en fait, c'est parce qu'on calcule le saut d'index, en partant des calculs du bureau du plan, où on sait qu'il y aura deux indexations, normalement, dans l'année 2027. Donc, si on enlève ces deux indexations, ben, ça fait un moins 112 euros dans le portefeuille des parents pour les mêmes frais. Ils vont être confrontés aux mêmes frais. Et donc, nous, on a ajouté toute une série de coûts, notamment par exemple le coût de garderie scolaire qui augmente dans toutes les communes où les parents sont obligés en fait d'aller mettre leurs enfants dans la garderie scolaire pour pouvoir travailler.
2: Vous dites 768 euros en moyenne de hausse de garderie. Comment vous arrivez à ce chiffre ?
0: Mais parce qu'on est avec une famille classe moyenne enfants de 7 à 10 ans et que les enfants de 7 à 10 ans doivent aller à la garderie scolaire puisque les parents vont certainement travailler. Ils sont tous les deux en train de travailler. Et donc on a fait une moyenne en fait par rapport au coût existant sur une année complète scolaire qui concerne deux enfants et on arrive à un montant effectivement assez conséquent.
2: Vous dites pas de compromis, c'est normal, quelque part c'est votre job de défendre les familles, mais comment on fait ? Si personne ne fait de compromis, comment on fait pour trouver une solution aux finances wallonnes ?
0: Mais ça c'est pas mon boulot, ça c'est le boulot du gouvernement, c'est les responsables politiques qui doivent faire des choix politiques. Ici, ils sont en train de devoir décider s'ils vont aller flinguer, entre guillemets, les familles ou pas.
1: Oui, et vous avez un parti autour de la table des négociations qui relaie votre patouche aux allocations familiales, Madeleine Guyot ?
2: Plus qu'un autre.
0: En tout cas, moi, je ne suis pas associé à aucun parti politique. Par contre, ce que je peux juste rappeler, c'est que les engagés ont quand même fait campagne sur le fait de améliorer les allocations familiales. Alors, certes, les considérations budgétaires ont changé entre temps. Il n'empêche qu'ils devraient à minima les maintenir telles qu'elles sont.
29: Madeleine Guyot, directrice générale de la Ligue des Familles, au micro de Laurent Mathieu ce matin à 7h45. 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Dans quelques instants, on va retrouver Bertrand Haine et les coulisses du pouvoir pour parler encore plus des mesures que le gouvernement wallon pourrait emprunter à son homologue du Nord. Mais avant ça, il est midi 21 et on va se détendre en montant un peu la température. On écoute un titre mythique et irrésistible. Etta James, I just want to make love to you. C'était en 1960.

0: Quel énorme plaisir ce titre d'Etta James, I Just Want To Make Love To You, écrit à l'origine par Willie Dixon et enregistré pour la première fois par Muddy Waters en 1954. Il est midi 24 et on reparle encore du budget flamand avec cette question centrale. Est-ce que la Wallonie et Bruxelles doivent s'inspirer de la Flandre, le bon élève, pour boucler leur budget, titre service, droit de succession, allocation familiale, le Nord pourrait bien donner le ton.
1: Et ce ne serait pas la première fois, puisqu'en bouclant l'accord des gouvernements qu'ils ont appelé Azur il y a 2 ans, Georges-Louis Boucher et Maxime Prébaud avaient assumé s'être inspirés de certaines pratiques recettes du nord du pays. Ce dernier budget ne fera sans doute pas exception. Plusieurs pistes d'économie décidées par l'exécutif de Matthias Diependaal sont sur la table des négociations des exécutifs du sud du pays.
2: Bon, alors qu'est-ce qui pourrait inspirer les décideurs wallons et bruxellois dans ce qu'a fait la Flandre ?
1: Eh bien, par exemple, les droits d'enregistrement. En Flandre, donc pour les maisons, hein, ils passent de 2 à 3%. Or, la Wallonie avait justement décidé, c'est une des mesures phares du gouvernement, de les abaisser de 12 à 3%. Donc on se retrouve aligné. Mais on pourrait décider de les relever, en tout cas de revoir le dispositif qui a encore dégradé le budget wallon, puisqu'il coûte assez cher. Introduire un ou des seuils, par exemple, à partir de 500 000 euros, ce serait des droits plus élevés. C'est une piste évoquée par les engagés dans le cadre de ce budget, mais qui fait grincer des dents au mouvement réformateur. Cela dit, puisque le ministre-président Adrien Dolimont

0: services les moins chers du pays, 10 euros, en tout cas facialement. Ce sera désormais 12, même 13 après le 176e chèque utilisé dans l'année. Alors, en Wallonie, le système vient d'être revu en juillet dernier avec des seuils selon le nombre de chèques qu'on utilise. Mais les premiers chèques étaient encore à 10,60 euros. Mais en Wallonie, on avait encore un avantage fiscal qui pourrait donc être supprimé. C'est une piste, hein, je ne sais pas si ce sera le cas, bien sûr. Mais on pourrait aussi augmenter les titres. C'est en discussion.
1: Bon, droit d'enregistrement, titre-service, et puis il y a le gros morceau, Bertrand, les allocations familiales.
0: Oui, et là, en effet, à la différence de la Wallonie et de Bruxelles, la Flandre avait déjà décidé, il y a plusieurs années, de ne plus indexer intégralement les allocations, mais seulement une fois sur l'année, 2%. Le régime en Wallonie et à Bruxelles est donc devenu, avec l'inflation qu'on a connue ces derniers temps, un peu plus généreux. La Flandre y ajoute de nouvelles économies cette année en limitant, par exemple, l'âge d'octroi à 23 ans maximum, contre 25, et en limitant la prime de naissance au seul premier enfant.
1: Ouais. La Wallonie avait déjà l'année passée décidé de resserrer la vis.
0: Oui, sur les allocs. Donc, par exemple, les jeunes de plus de 18 ans, pour avoir les allocations, il faut justifier des études ou une formation. On pourrait donc aller encore plus loin en indexant plus ou plus intégralement, comme la Flandre, ou en abaissant l'âge maximum, comme la Flandre, ou en limitant la prime de naissance au premier enfant, comme la Flandre. Alors, le MR a mis des propositions sur la table, poussées dans le dos par des représentants patronaux ces derniers temps, notamment ACT, la Fédération patronale wallonne. C'est de loin le sujet le plus sensible pour les engagés, qui gardent encore de leur historique ancrage social chrétien un attachement pour la politique des familles. Les engagés tenaient aussi beaucoup à leur réforme des droits de succession, très coûteuse, elle a été reportée en Flandre, elle pourrait donc l'être aussi en Wallonie. En tout cas, au nord du pays, on ne comprendrait pas que la Wallonie et Bruxelles, qui ont une situation financière nettement plus dégradée que la Flandre, ne prennent pas, elles aussi, ce genre de mesures. Il y a une pression évidente pour aller dans ce sens.
2: Bertrand Hainé, ses coulisses du pouvoir, c'est tous les jours dans Matin Première avec François Heureux aux alentours de 7h40. Une séquence à retrouver aussi en podcast sur RTBF Ovio quand vous le souhaitez. Dans un court instant, votre temps d'information du midi continue sur RTBF La Première avec les clés d'Arnaud Reyssen jusqu'à 13h. Très bon lundi à toutes et tous sur nos ondes.
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5: Bonjour à toutes, bonjour à tous et bienvenue dans Les Clés pour le quatrième et dernier épisode de notre série sur les finances publiques. Après avoir parlé de la dette, de notre incapacité actuelle à résorber les déficits, on va parler dans ce numéro de fiscalité. La Belgique a-t-elle besoin d'une révolution fiscale? Et si oui, comment repenser notre fiscalité, la réinventer? C'est ce qu'on va prendre le temps d'explorer en revenant d'abord sur ce qui a été fait ou pas en matière de tax shift, de virage fiscal ces dernières années.
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5: En remontant dans nos archives, la première fois où j'ai trouvé le mot tax shift, c'est en novembre 2012. On est sous le gouvernement Di Rupo et le ministre des Finances est Steven Van Ackere, membre du CD&V. Et à l'époque, Steven Van Ackere écrit au Conseil supérieur des Finances pour lui demander
12: d'engager une réflexion profonde sur la façon dont la réglementation fiscale doit évoluer dans notre pays, avec l'objectif de rendre ce régime fiscal plus équitable et de réorienter des impôts sur les revenus du travail vers d'autres types d'impôts.
5: Avec l'objectif, dit encore le ministre alors,
12: d'initier autant que possible une stratégie de création d'emplois, de croissance et de durabilité.
5: En clair, Steven Van Ackere estime qu'une trop grande partie du financement de notre État, de la sécurité sociale, repose sur le travail, que c'est un frein à la création d'emplois et donc à la croissance, et que cela menace aussi la soutenabilité du financement de notre État. Le rapport arrivera en 2014, plus de 228 pages, et si on devait le résumer brièvement, le Conseil supérieur des finances y constate, ce n'est pas une surprise, qu'en Belgique, les charges qui reposent sur le travail sont lourdes. Et que globalement, nous avons un système qui pratique des taux élevés sur une base étroite. Pour le dire autrement, comme l'assiette fiscale n'est pas très grande, on est obligé d'y prélever une grande part. D'où l'idée d'agrandir l'assiette. Et là, le Conseil supérieur relève des possibilités en matière d'impôt sur la consommation, ainsi que sur les revenus du capital, mobilier et immobilier. Ce rapport tombe en août 2014. Entre-temps, les élections ont eu lieu. Et en octobre de la même année, arrive le gouvernement Charles Michel avec ce mantra.
13: Drie prioriteiten, jobs, jobs et nog jobs. Avec une obsession, job, job, job.
5: Le gouvernement MR, NVA, CD&V, OpenVLD a bien retenu une des leçons du rapport sur le virage fiscal. Les charges sont trop lourdes sur le travail et si on les allège, on devrait améliorer la création d'emplois.
13: Il s'agit tout simplement de créer les conditions pour faire en sorte que demain, embaucher soit plus encouragé, que la création d'emplois puisse être une réalité, parce que la création d'emplois, c'est la capacité de financer dans la durée nos protections sociales.
5: Le gouvernement prend alors des mesures fortes pour alléger le coût du travail. Baisse de l'impôt des personnes physiques sur les bas et moyens revenus, réduction de cotisations sociales et patronales, mais il ne va pas opérer un glissement à somme nulle vers d'autres sources fiscales. Certes, on va bien augmenter certaines accises, augmenter le précompte mobilier, taxer la spéculation, mais pas du tout en proportion des allègements faits sur le travail. Le gouvernement comptera sur les effets retour de sa politique pour créer de l'emploi. Mais ces effets retours ne suffiront pas, loin de là, à combler le manque à gagner pour les finances publiques. La facture pourrait se chiffrer à 10 milliards en 2030, selon des calculs de l'Office national de la sécurité sociale. Depuis lors, l'idée d'un tax shift revient à intervalles réguliers.
14: L'impact potentiel du tax shift,
15: c'est ce que l'on appelle le tax shift.
5: L'idée aussi d'une révolution en profondeur de notre système pour le rendre plus équitable, plus lisible Politiquement, il n'a pas été possible d'aboutir jusqu'ici, ce qui ne va pas nous empêcher d'explorer les pistes possibles. Et avec nous pour cela, il y a deux experts en fiscalité. Et tout d'abord, Laurence Pinte, bonjour.
8: Bonjour.
5: Merci d'être avec nous. Vous êtes professeur en fiscalité à l'ICHEC et vous dirigez d'ailleurs aussi le département fiscalité au sein de la banque ING. D'abord, une question de constat, d'analyse de notre situation actuelle. Est-ce que vous estimez, vous, en tant que spécialiste de la fiscalité, qu'on a un problème avec notre système fiscal aujourd'hui ?
8: Alors oui, je pense que sur le constat, tout le monde est d'accord. Et on n'a pas seulement un problème. On a différents problèmes et j'en mettrai deux en avant. Le premier problème qu'on a, c'est la progressivité, enfin c'est le barème de l'impôt. Donc quand on regarde comment ça se passe en Belgique, on a une première quotité de revenus au niveau des personnes physiques qui est exemptée. Et puis, tout de suite, en pratique, on est à 40%. Et quelques 15 000 euros en plus, on est à 50%. Ça veut juste dire que pour un salaire moyen de 3 750 euros par mois en Belgique, eh bien vous êtes directement dans la tranche la plus élevée. Donc en fait, cette progressivité de l'impôt en tant que telle, elle n'existe plus. On est trop vite taxé à des tranches trop élevées. Et le problème que ça cause, c'est que tant qu'on n'a pas remédier à ce taux, en fait, toutes les niches qui ont été créées autour et qui, en fait, ont pour objectif de faire en sorte qu'il y ait des tas de petites choses qui sortent de ce mécanisme, eh bien, tant qu'on n'a pas remédié au taux, on ne va rien savoir faire au niveau de ces niches parce qu'elles ont été créées pour répondre à un besoin. Donc ça, c'est le premier véritable problème, c'est que tout est dans tout. On ne peut pas voir une mesure de façon isolée, elle s'explique comme une solution qui a été trouvée à un moment donné par rapport à cette problématique de taux. Deuxième problème que je voudrais mettre en avant, c'est qu'aujourd'hui, plus personne n'y comprend rien. Et c'est la problématique de la transparence. Si vous demandez à quelqu'un comment est taxé tel type de situation, d'abord, il faut bien souvent cumuler 2 ou 3 ou 4 impôts pour arriver à une réponse. Et la réalité, c'est qu'on ne sait plus comparer des pommes et des poires, et là je parle surtout à ce qui se passe dans la fiscalité du capital, le précompte mobilier, les taxes diverses et variées. On ne sait plus pouvoir dire la taxation c'est autant. Ça c'est un vrai deuxième problème.
5: Oui, et ça peut poser des soucis en matière d'équité, certains pouvant activer certaines niches, d'autres pas, de consentement à l'impôt aussi, si on ne sait plus pourquoi on paye l'impôt, ce à quoi ça sert, ce qu'on paye vraiment, c'est difficile évidemment d'y consentir. Je reviens quand même très brièvement sur le premier point que vous citiez, donc c'est sur l'impôt, sur les personnes physiques, sur les revenus du travail. Vous nous dites on est beaucoup trop vite, trop haut, c'est ça que vous nous dites, vous ne dites pas qu'il n'y a pas de progressivité, c'est juste qu'elle est mal construite, on devrait avoir quoi ? Plus de marge, des marges qui soient plus longues aussi, oui. Qu'est-ce qu'il faudrait
8: J'ai l'habitude d'expliquer à mes étudiants, s'il y en a qui écoutent, ils reconnaîtront que la progressivité de l'impôt en Belgique, c'est un escalier mal foutu. D'abord, il n'y a que 3 marches, 40, 45 et 50%, et en plus, toutes ces marches sont extrêmement petites. Donc vous avez en fait un premier socle, qui dépend de la situation des personnes, mais qui va être entre 10 000 et 15 000 euros où vous n'êtes pas taxé. Et puis après, vous allez tout de suite arriver à 40, puis très vite à 45, et puis tout aussi vite à 50% d'impôt. Donc ce qu'il faudrait, c'est évidemment avoir plus de marge. Pourquoi est-ce qu'on commence à 40 et les élargir? Parce que la réalité, c'est que vous êtes taxé au taux maximum, qui est quand même 50%, on ne peut pas dire que c'est un taux bas. Vous êtes taxé dès que vous avez un revenu moyen. Donc très très vite, la classe moyenne subit un taux d'imposition marginal, je ne parle pas du taux d'imposition moyen, mais marginal, de 50%. Donc plus de marge, plus large.
5: Et ça, c'est important à pointer, c'est qu'on est assez vite aux 50%. Et par contre, ceux qui vont gagner beaucoup plus, 2 fois, 3 fois, 4 fois le salaire moyen, seront quand même toujours aussi, eux, à ce même taux de 50%, ce qui peut aussi poser d'autres questions. On va y revenir. Avec nous aussi, il y a Eduardo Traversa. Bonjour.
9: Bonjour.
5: Vous êtes, vous, professeur de droit fiscal à l'UC Louvain, membre également du Conseil supérieur des finances. Si vous, vous deviez faire votre diagnostic de ce qui dysfonctionne, de ce qui ne va plus, en quelque sorte, dans notre système fiscal, ce serait quoi ?
14: Je crois qu'il y a un consensus de beaucoup, beaucoup d'experts sur la forme et les problèmes qu'ont notre système fiscal. Comme disait Laurence Pinte, on a un système qui est extrêmement complexe, plus personne n'y comprend plus rien. Mais quand on creuse un peu, on se rend compte, comme vous l'avez dit aussi, qu'il y a de très nombreux régimes particuliers qui font en sorte que là où le contribuable qui est soumis au régime normal, qui vient d'être expliqué, se sent parfois floué parce qu'il ne peut pas bénéficier d'un régime particulier. Quand on parle de ces marges qui sont trop étroites et trop petites, il faut bien savoir que ces marges, hein, ces taux, ne s'appliquent qu'à une partie des revenus que perçoivent les citoyens, les citoyennes belges, qui sont, comme on l'a dit, les revenus du travail. Quand vous percevez des revenus immobiliers, très souvent, vous allez être soumis à ces taux, mais pas sur les revenus réels que vous percevez. Donc, in fine, vous payerez un impôt beaucoup plus faible que si vous aviez eu le même montant comme revenu du travail. Si vous avez des revenus qui proviennent de vos investissements, des revenus du capital, vous allez totalement échapper à la progressivité. Vous serez soumis à un taux qui sera fixe, généralement de 30%, mais ça peut être moins, ça peut être 15, ça peut être 10, si ce sont des plus-values. Depuis cette année-ci, quel que soit le montant que vous percevez. Donc, en fait, on a un système qui, en apparence, hein, et ça, c'est dans l'esprit de la dernière grande réforme fiscale de l'impôt sur le revenu qu'on a eue, qui commence à dater, parce qu'on parle de 1962. En apparence, on a un beau système qui est global, qui est égal pour tous, en pratique, par des réformes successives, on aboutit à une série de régimes particuliers dont on, et il faut bien le reconnaître, on ne comprend plus très bien pourquoi est-ce qu'on les a adoptés et on les maintient, si ce n'est l'inertie. Et il faut bien le reconnaître aussi, une série de bénéficiaires qui sont très vocaux quand il s'agit de les maintenir. Mais par rapport à la cohérence de l'ensemble, beaucoup de ces régimes ne se justifient pas.
5: On pourrait citer, par exemple, l'enjeu des voitures de société, qui est une niche fiscale, et on sait que quand on dit qu'on pourrait revoir le système, ça suscite souvent beaucoup d'opposition, mais on pourrait en citer plein d'autres. Je reviens juste à ce que vous nous avez dit, Édouard de Traversa, parce que ça permet en plus de faire le lien avec notre deuxième épisode dans cette série, cette semaine, quand on expliquait que justement, en 1962, on construit l'impôt sur les personnes physiques à l'époque, parce que justement, on vient de mettre en place un État social qui protège beaucoup les citoyens, que tout cela a un coût important, qu'on a un État qui investit aussi beaucoup à l'époque dans des infrastructures, etc. Et que donc on se rend compte qu'il faut aller chercher mieux l'impôt de manière plus équitable que ça n'était le cas à l'époque, et on construit donc le système de l'impôt sur les personnes physiques. Depuis lors, on sait qu'il y a énormément de réalités pour la Belgique, pour notre économie, qui ont changé. Ça veut dire que depuis lors, on a plutôt procédé par des rustines, du bricolage, qu'on n'a jamais remis l'ouvrage sur le métier alors que peut-être on aurait dû le faire.
14: Oui, donc si on prend la période de l'après-Seconde Guerre mondiale, il y a eu trois grands prélèvements qui ont été institués et qui forment encore aujourd'hui la base des recettes publiques, les cotisations sociales au sortir de la Seconde Guerre mondiale, l'impôt sur les revenus des personnes physiques en 1962 et la TVA. Hein. À ça, on ajoute l'impôt des sociétés, vous avez pratiquement trois quarts, voire plus des recettes publiques fiscales de la Maison Belgique. Depuis alors, oui, on a adopté des réformes, parfois substantielles, mais qui ont, avaient toutes comme vocation de détricoter le système, de réduire l'effectivité des valeurs de base, hein, donc la généralité, la globalisation, l'égalité des contribuables. Donc on a sorti toute une série de revenus de la progressivité, donc on a commencé dans les années 80 parce qu'il y avait une très grande évasion fiscale internationale, il n'y avait pas d'échange d'informations, notamment en matière bancaire. Donc on a sorti les revenus mobiliers de la progressivité, puis ensuite dans les années 2000, donc on a baissé les cotisations patronales sur le travail, on a baissé l'impôt des sociétés, on a réduit les taux marginaux à l'impôt des personnes physiques, qui étaient jusqu'en 1988 à 72%. Hein, maintenant, ils sont à 50%. Mais donc, toutes des mesures qui ont visé à, sans toucher au cœur du réacteur, à limer, en fait, pour certains types de contribuables, les effets, mais avec un problème qui reste, c'est-à-dire que le système tel qu'on le connaît n'est pas adapté aux évolutions qu'a connues notre société et notre économie depuis 20-30 ans.
5: Oui, ça c'est super intéressant. On le fait chaque fois pour des raisons qui paraissent légitimes à ce moment-là, parce qu'on se dit qu'on a un coût du travail trop élevé, qu'il faut agir là-dessus, parce qu'on se dit qu'on n'arrive pas à aller chercher les revenus mobiliers, donc on met un autre type de taxe en place. Du coup, on sort de cette logique de globalisation des revenus qui existait au départ et qui appliquait la progressivité du coût sur l'ensemble des revenus. Et tout ça se fait sans qu'à un moment donné, on réinterroge le système, c'est ce que vous nous dites là. Alors, avant de poursuivre, on va écouter aussi le point de vue de deux personnes qui se sont exprimées dans une carte blanche qui a fait pas mal de bruit d'ailleurs ces dernières semaines. C'est Michel Gevers qui est professeur émérite à l'UCL Louvain, ainsi que Paul De Grau, économiste bien connu du nord du pays, qui estime qu'aujourd'hui on a un vrai problème de recettes pour notre État à cause justement des évolutions de notre système fiscal. Et on va parcourir ça avec Sarah Pousset.
9: Notre situation budgétaire actuelle est certes liée aux crises qui se sont succédées, mais aussi et surtout à notre politique fiscale. Pour Michel Gevert, c'est le problème principal de la Belgique. Concrètement, selon une étude de Paul De Grau, les dépenses de la Belgique ont légèrement baissé depuis 2013. Les recettes, en revanche, ont perdu 3% en 12 ans, en cause l'évasion fiscale.
10: Il faut savoir que pendant 12 ans, c'est Didier Reynders qui a été ministre des Finances et il a mis en place une série de mécanismes d'évasion fiscale. Alors, il y en a un qui est les transferts vers les paradis fiscaux. En 2009, l'OCDE est prête à mettre la Belgique dans la liste noire des paradis fiscaux. Et du coup, Didier Reynders s'inquiète et il fait passer une loi qui oblige les entreprises à déclarer les transferts vers des paradis fiscaux lorsque ceux-ci dépassent 100 000 euros par an. Et ces chiffres sont absolument colossaux. En 2021, il y a 383 milliards qui sont partis des entreprises vers des paradis fiscaux, c'est-à-dire plus d'un milliard par jour.
9: Autre gros mécanisme qui permet à des Belges d'éluder l'impôt, les sociétés de management. Grâce à ce système, le travailleur n'est plus taxé sur son salaire, mais bénéficie du régime plus avantageux de l'impôt sur les sociétés. Il verse aussi moins de cotisations sociales. Autre exemple bien belge qui s'applique en plus à nouveau aux catégories de revenus plus hautes, les voitures de société.
10: La Belgique doit être un des seuls pays qui pratique de manière aussi massive cette politique de voitures de société, et ça représente une perte d'environ 5 milliards par an, donc c'est assez colossal. Quand on nous dit qu'il faut trouver 10 milliards, rien que les voitures de société pourraient déjà contribuer largement.
9: Tous ces mécanismes pour réduire l'impôt sont légaux, mais pour Michel Gevers, ils ne sont pas acceptables.
10: J'aime bien dire aussi que l'évasion fiscale, c'est de la fraude fiscale qu'on a rendue légale. Donc on a passé des lois qui font en sorte que des choses que le commun des mortels trouve scandaleuses et considère comme de la fraude fiscale, on l'a légalisée.
9: En parallèle de ce système fiscal, Michel Gevers s'inquiète de voir l'application de politiques court-termistes dont les conséquences à long terme ne sont pas budgétisées. La flexibilisation du travail, la réduction des heures de nuit, tous ces changements vont avoir des conséquences, souligne le professeur émérite.
10: On ne calcule pas le fait que 1, 2 ou 3 ans plus tard, ça va entraîner des dépenses supplémentaires en congés de maladie, burn-out.
9: Pour les deux auteurs de cette carte blanche, la réponse au déficit et à la dette est donc fiscale, notamment améliorer l'équité en imposant les plus hauts revenus, et pas question de dire que la Belgique taxe déjà trop.
10: Chaque fois que des parlementaires ou des professeurs d'université disent qu'il faut que les épaules les plus larges contribuent plus, chaque fois, vous avez Peter Timmermans de la FEB et des ministres ou des présidents de parti qui disent « Non, non, la Belgique est déjà un des pays les plus taxés au monde ». Mais c'est scandaleux de dire ça. La Belgique est un paradis fiscal pour les riches et un enfer fiscal pour les gens qui ont des moyens revenus. Dans notre article, nous citons le fait que les 1% les plus riches sont taxés à 23%, alors que la moyenne nationale est à 43%. En général, quand on monte en revenus, on est taxé de plus en plus. Sauf que quand on monte très fort en revenus, tout à coup, on est taxé beaucoup moins.
5: Une toute petite réaction sur ce dernier point, Eduardo Traversa. C'est vrai, cette phrase qu'on entend souvent, qu'on est un enfer fiscal pour les bas revenus et un paradis fiscal pour les plus hauts revenus en Belgique.
14: Bon, c'est parfois difficile de pouvoir... on aime bien le sens de la formule, mais il faut parfois essayer de décoder, justement. Ce qui est vrai, c'est que lorsque vous avez des revenus élevés, généralement, même... C'est très souvent le cas, les revenus que vous aurez seront de sources diverses. Hein, et les revenus consistant en un salaire, ou ce qu'on considère être des revenus du travail, ne formera qu'une partie, voire une petite partie, voire une minuscule partie des revenus que vous percevez. Et il est vrai que, à partir du moment où on a un système, où on a un taux qui est fixe pour les revenus mobiliers, hein, les revenus d'investissement, qui est plus bas que le taux marginal des impôts sur le travail, ben vous allez mécaniquement vous retrouver à payer un taux moyen sur vos revenus qui est plus faible que celui du taux moyen revenu équivalent sur le travail. Hein. Et à cela s'ajoutent des systèmes qui ne sont pas inclus dans la législation fiscale belge, consistant par exemple à créer des structures à l'étranger et sans vous verser effectivement les revenus, et dans ce cadre-là, vous disposez quelque part de revenus dans des structures à l'étranger sans que elles soient formellement, que les revenus que vous percevez, sans que vous perceviez formellement ces revenus, ben bon, dans ce cas-là aussi, vous êtes dans une situation qui est très différente du travailleur qui perçoit son salaire chaque mois.
5: Donc là, ça pose des problèmes plutôt en termes d'équité. Prenons le temps alors d'essayer d'imaginer ce qu'on pourrait réinventer dans notre système fiscal, puisque c'est ça qu'on a envie de faire aussi dans cette émission ici. Laurence Pinte, si vous étiez à la table de ces gouvernements qui, jusqu'ici, n'ont jamais réussi à se mettre d'accord pour remettre vraiment le système à plat et le réinterroger, qu'est-ce que vous trouveriez important de faire ?
8: Alors, je pense que ce qu'il faudrait faire, c'est d'abord avoir un débat, mais peut-être même sociétal, sur quel est le niveau d'imposition normal, acceptable. Parce que l'impôt, c'est quand même accepter de contribuer à une société. Et donc, on entend, paradis fiscal, beaucoup, peu, tout ça est relatif. Et donc, ça mériterait de se poser la question en disant, finalement, par rapport à un état de, par rapport à des revenus, qu'est-ce qui paraît en Belgique, équitable comme gradation et comme progressivité. Une fois qu'on a fait ça, on peut avoir une espèce de grille et on peut, le cas échéant, faire un escalier, je reviens à mon escalier, qui tient la route. Ça, c'est la première chose à faire. Deuxième chose à faire, parce que il y a quand même pas mal de malentendus et d'imprécisions dans tout effectivement le sens de la formule, c'est de savoir c'est quoi un revenu. Qu'est-ce qu'on taxe ? On a eu, il n'y a pas longtemps, là, durant l'été, la discussion avec le patron Dodou, hein, qui était assez intéressante. Un revenu, et Eduardo indiquait également celui qui a dans une structure à l'étranger une richesse, mais qui ne se verse pas de dividendes. Quelle est la notion, qu'est-ce qu'on veut taxer, par entre la richesse et le revenu ? Traditionnellement, c'est un peu la logique belge jusqu'à présent, le revenu qu'on taxe, c'est au moment où il rentre dans le patrimoine de la personne physique. Est-ce que c'est toujours ça la règle ? Ou est-ce qu'on veut en mettre une autre ? Et alors, comment est-ce qu'on distingue, le cas échéant, la structure d'investissement du, le cas échéant, la société qui engage des tas de personnes et qui fait vivre la société ? Donc, tout est dans tout. Et pour moi, c'est ça, parce qu'on peut parler de mécanismes comme les voitures de société, etc. Mais aujourd'hui, les voitures de société, c'est typiquement l'exemple de quelque chose qui a été mis en place pour pouvoir donner du pouvoir d'achat aux travailleurs, parce que ce sont des employés, le cas échéant, et leur permettre d'échapper à cette fameuse taux d'imposition au niveau du travail qui, qu'on aime ou qu'on n'aime pas, est le plus haut des pays OCDE. Ça, c'est des études au niveau de l'OCDE. Donc la taxation, elle est bien là. Et donc pour moi, il faut d'abord réfléchir au taux et à ce qu'on veut taxer. Avoir une adhésion la plus large possible là-dessus. Et une fois qu'on a ça, j'ai envie de dire, tout devient possible. Parce qu'alors, c'est ces taux et ce qu'on veut taxer qui doit s'appliquer effectivement au plus grand monde. Mais tant qu'on n'a pas eu ce débat-là, ça devient très compliqué.
5: Bon, on aurait évidemment envie d'entendre la réaction maintenant d'Eduardo Traversa à tout cela. Pour ce qui est de notre antenne ici à la mi-journée, on est déjà malheureusement au bout de notre émission. Mais on va poursuivre dans la version podcast. Vous entendrez donc déjà une version un peu plus longue tout à l'heure à 19h15. Et puis surtout, rendez-vous sur Ovio et sur toutes vos plateformes de téléchargement. La suite arrive. Merci déjà en tout cas Laurence Pinte et Eduardo Traversa. Merci aussi en coulisses à Guillaume de Smet. Dans un petit instant, c'est le journal de 13h sur la première. Et rendez-vous donc sur vos plateformes de téléchargement.
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29: La mobilisation des lycéens en France est-elle en train de s'étendre à la Belgique? Plusieurs établissements étaient bloqués par des élèves ce matin du côté de Liège. La Société fédérale de participation et d'investissement au cœur d'une affaire de corruption et Jean-Claude Fontinoy est de nouveau visé par la justice. Amnesty International réagit à l'exécution ratée d'une Américaine dans le Tennessee. Amnesty qui espère que ce fiasco pourra relancer le débat sur l'abolition de la peine de mort aux États-Unis. We'll be right back. Bonjour, la situation est toujours très tendue devant plusieurs lycées de France. Les élèves réclament de meilleures conditions de travail pour eux et pour leurs professeurs, mais des blocages dégénèrent depuis plusieurs jours déjà dans l'Hexagone. Ce matin, le hall d'un lycée de Nantes a été détruit par un incendie. Une réunion de crise débute en ce moment au ministère de l'Intérieur à Paris. Et cette mobilisation des lycéens en France semble s'étendre à la Belgique. Des élèves se sont rassemblés devant une dizaine d'écoles liégeoises ce matin. Des policiers et autopompes sont présents par endroits. Des jeunes ont allumé un feu dans lequel ils ont jeté trottinettes, barrières nadar et autres poteaux de signalisation. La vitre d'une porte d'accès du collège Saint-Barthélemy à Liège a été cassée à coups de barre de fer. Les élèves que nous avons rencontrés nous le confirment. La France inspire ces blocages. Et dans leurs revendications, le nom de la ministre de l'Éducation, Valérie Glatini, est souvent au cœur des critiques.
0: Je trouve ça injuste que Glatini a rajouté 2 ans en plus, alors qu'ils ont déjà assez de travail en fait.
1: Sans être payés en plus.
2: Pourquoi vous êtes sortis dans la rue?
1: Parce que pour manifester pour nos profs.
3: Parce que Glatini ne réagit pas et nous on en a marre. On a fait des manifestations plus calmes, mais là ça explose. Faut vraiment qu'elle réagisse quoi, c'est tout.
4: Vous pouvez me dire un petit peu la situation?
6: C'est les élèves sur les réseaux sociaux, sur TikTok, qui ont lancé au blocage des écoles. Je vous avoue que nous, dans nos écoles, c'est difficile avec les nouvelles réformes.
4: Vous êtes prof de quoi, vous?
6: L'éducation physique, moi. On a des premières années où on a un niveau tellement différent que ça devient compliqué de gérer les niveaux disciplinaires et ainsi de suite. Maintenant, voilà, là, ça nous dessert parce que c'est pas vraiment ce qu'on veut montrer. Donc voilà, là, moi, j'essaye de faire rentrer le plus d'élèves possible pour que ça ne dégénère pas trop. Maintenant, les policiers sont là pour la sécurité et nous, on est là pour essayer que ça se calme quand même.
4: Est-ce que le mouvement en France vous a influencé?
0: Énormément. On s'est dit, vas-y, si eux, ils font, nous aussi, on va faire parce qu'on veut se battre pour notre pays et les études.
7: C'est notre avenir qui est en jeu, en fait. C'est notre avenir qui est en jeu.
29: Des témoignages recueillis par Éric Dagonier et Bénédicte Allier, précisant qu'il s'agit bien d'une action spontanée des élèves et non des enseignants ou des syndicats. Le tribunal correctionnel de Namur a brièvement examiné le dossier de Marc P. L'homme est poursuivi pour abus sexuel sur une petite fille de 7 ans dans un état semi-végétatif depuis son passage à tabac par Grégory Lenossi. Marc P. pourrait être interné plutôt qu'emprisonné. François-Louis, la loi de défense sociale pourrait être appliquée.
11: C'est en tout cas la piste évoquée ce matin par le ministère public devant le tribunal correctionnel de Namur. Aux dernières nouvelles, Marc P. est enfermé dans une sorte de coma éveillé, sans possibilité de communiquer avec le monde extérieur. Et dans cet état, on voit mal comment il pourrait se défendre devant un juge. L'application de la loi de défense sociale, plutôt prévue pour des personnes démentes, permettrait quand même de tenir un procès, d'établir les faits, de les qualifier. Il est question ici de viol sur mineur et de reconnaître aux participants civil, le statut de victime, bref, de rendre justice. Si les faits sont établis, la procédure ne se solderait pas par une peine de prison, mais par une mesure d'internement dans un institut de défense sociale. Première étape, vérifier que l'état de santé de Marc P. n'a pas évolué, qu'il est toujours en état semi-végétatif. Le tribunal correctionnel de Namur se réunira à nouveau le 22 janvier prochain.
29: Les précisions de François-Louis. Jean-Claude Fontinois, une nouvelle fois dans le viseur de la justice. Il a été le bras droit de Didier Reynders, l'ancien ministre libéral. Aujourd'hui, Jean-Claude Fontinois est renvoyé en justice pour corruption publique. De quoi parle-t-on, Fabien Van Eekhout?
12: Depuis le début de l'année, le parquet de Bruxelles mène une information judiciaire sur des faits de corruption publique au sein de la Société fédérale de participation et d'investissement, le bras financier de l'État fédéral. Les faits incriminés en 2023-2024 met en cause Jean-Claude Fontinois, qui a présidé durant 14 ans le conseil d'administration de la SFPI branche internationale, et l'un de ses conseillers. Pour faire simple, on leur reproche le mode opératoire suivant. Une entreprise demande un financement à la SFPI, lui sont réclamés des frais de préparation de dossier sous forme de versement occulte à une SBL gérée par le conseiller. Les deux hommes sont renvoyés devant le tribunal correctionnel de Bruxelles en novembre. Le parquet rappelle que les prévenus bénéficient de la présomption d'innocence. Rappelons que Jean-Claude Fontinois, 81 ans, a longtemps été le bras droit de Didier Reynders aux finances et aux affaires étrangères. Il a aussi présidé la SNCB. Il a été inculpé déjà pour association de malfaiteurs et faux en écriture dans le dossier visant son ancien mentor pour des faits de blanchiment.
29: Fabien Van Eekhout avec Sébastien Joris, contacté par la RTBF. Jean-Claude Fontinois n'a pas répondu à nos sollicitations. De la cocaïne et du cannabis dans des bagages, 21 personnes ont ont été arrêtés dans le cadre d'une action internationale contre le trafic de drogue, de la drogue qui transitait par l'aéroport de Bruxelles. Le réseau a été démantelé. Des comportements suspects au niveau de la réception des bagages avaient mis la puce à l'oreille des enquêteurs. Mélanie Joris, vous êtes à l'aéroport de Bruxelles. Expliquez-nous comment ce réseau opérait.
5: Alors, ces personnes prenaient l'avion, souvent sous une fausse identité, depuis le continent américain et africain. Elles voyageaient avec une valise remplie de drogue, mais une fois arrivées à l'aéroport de Bruxelles National, elles quittaient les lieux sans leur valise. Celle-ci était récupérée par un complice, recruté sur les réseaux sociaux. Avec un billet acheté à bas prix, ils se rendaient aux arrivées au lieu d'aller au hall des départs. Et c'est là qu'ils jouaient le rôle d'extracteurs et s'emparaient de la valise remplie de cocaïne ou de cannabis. Plus tard, une fois que cette méthode a été identifiée, des personnes travaillant pour des sous-traitants de l'aéroport ont été chargées d'intercepter la drogue dans les valises avant qu'elle ne soit mise sur les tapis à bagages. Au total, 27 perquisitions ont eu lieu en Belgique et en France. Elles ont mené à l'arrestation de 21 suspects. Du cash, des véhicules et des armes ont également été saisis.
29: Nous sommes le 1er octobre, c'est un mois de sensibilisation au cancer du sein qui débute. En 2024, ce sont les dernières données disponibles auprès de la Fondation Registre du Cancer. Un diagnostic de cancer du sein était donné toutes les 45 minutes en Belgique. Bonne nouvelle tout de même, les chances de survie continuent de progresser. Toujours beaucoup d'interrogations au lendemain d'une scène chaotique dans un avion à destination d'Israël. D'après le récit livré par les passagers et les autorités israéliennes, le copilote a poignardé le commandant de bord pour faire s'écraser l'avion. L'appareil a pu se poser et les 180 passagers sont sains et saufs. Les Émirats arabes unis ont ouvert une enquête pour déterminer si les faits sont de nature terroriste. Un porte-parole de la compagnie aérienne parle, lui, d'une altercation entre les pilotes. Plusieurs passagers sont intervenus pour maîtriser l'assaillant. C'est le cas de Yaniv Ayoun. Il nous raconte la scène.
8: J'ai couru vers le cockpit, puis il y a eu un mouvement très brusque donné vers le bas, qui m'a projeté vers la zone où les hôtesses de l'air se tenaient près du cockpit. J'ai volé sur le côté. Les pilotes étaient assis, l'un était à terre et l'autre sur les instruments. Et une autre personne est arrivée avec moi. J'ai attrapé l'assaillant, je l'ai mis en étranglement et je l'ai sorti. J'ai commencé à tirer le levier en arrière, parce que j'ai regardé le film « Mayday, monsieur le Premier ministre ». L'avion a commencé à se stabiliser un peu et le pilote m'a alors dit qu'il pouvait prendre le contrôle à partir de là. Quiconque n'a pas vécu cela ou qui n'était pas avec nous dans l'avion ne peut pas comprendre.
29: Et le président israélien veut décerner l'une des plus hautes distinctions civiles aux 4 passagers israéliens qui ont empêché l'avion de s'écraser. Elle devait être exécutée par injection létale aux États-Unis. Elle est aujourd'hui hospitalisée après une exécution complètement ratée. Krista Pike est depuis 30 ans dans le couloir de la mort pour le meurtre d'une jeune femme. Son procès avait déjà soulevé de nombreuses questions sur l'absence de circonstances dont elle aurait pu bénéficier. Le fiasco de la nuit dernière relance aussi le débat sur la peine de mort aux États-Unis. Depuis des années, Amnesty International réclame que la peine de mort de Krista Pike soit abolie. Karine Thibault est la présidente de la section francophone d'Amnesty.
9: Nous, on espère aussi que cette situation d'exécution ratée réveille les consciences et réveille la volonté de tout un chacun d'abolir la peine de mort aux États-Unis. Alors voilà, c'est un long combat, c'est un combat difficile, parce qu'évidemment, on a plutôt un président Trump qui est favorable à la peine de mort, mais il nous semble que c'est absolument indispensable de continuer ce combat, et un combat qui n'est pas un combat du passé, malheureusement. Ça ne diminue pas les crimes et ça a été largement démontré. Les États-Unis qui pratiquent la peine de mort ne montrent absolument pas de chiffres de réduction de la violence et du crime, que du contraire même.
29: Le gouverneur du Tennessee a suspendu toutes les exécutions dans l'État de façon provisoire. L'état de santé de Krista Pike n'était pas connu ce matin. C'était une interview signée Marianne Brilouf. Les joueuses d'Aude et de Heverlee-Louvain vont jouer leur deuxième match de Ligue des Champions en football ce soir. Un match en déplacement contre le Paris Saint-Germain dès 21h. C'est la fin de ces informations. Merci d'être avec nous.
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11: tondue à la libération, arrêtée, jugée, enfermée, Esther Albouy, une jeune auvergnate employée des postes, va passer sa vie en recluse. À partir de 1946, pendant près de 40 ans, elle disparaît totalement. Une paranoïa qui engloutit sa famille tout entière jusqu'à l'assaut du GIGN en 1983 sur la maison familiale qui renferme le cadavre de l'un de ses frères. Alors quel est le sens de cette tragédie? Nous allons tenter de comprendre avec Grégoire Kaufmann, l'auteur de l'ouvrage La recluse de Saint-Flour, qui est paru aux éditions Flammarion. Ensuite, après 14h, en compagnie de Jean-Marc Panis, on va revenir sur le parcours de celui que l'on considère comme étant le père de l'informatique, Alan Turing, qui conçoit, durant la Seconde Guerre mondiale, une machine électromécanique capable de casser les codes de la marine allemande. Nous serons là en compagnie de Maxence Collin et de François Rivière, qui consacrent un roman graphique à Alan Turing, Un jour dans l'histoire et quelques autres. C'est juste après cette page de réclame.
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2: Nous sommes le 20 octobre 1983 à Saint-Flour, dans le département du Cantal, aujourd'hui en région Auvergne-Rhône-Alpes. Ce jour-là, les hommes du GIGN, le groupe d'intervention de la gendarmerie nationale, donnent l'assaut pour déloger deux reclus barricadés dans leur maison. Les forces de l'ordre découvrent alors Esther Albouy, son frère Hubert et le cadavre momifié de leur frère Rémi. L'assaut du GIGN met fin à 40 ans de réclusion volontaire et de paranoïa. Un drame qui trouve son origine sous l'occupation durant la Deuxième Guerre mondiale, une période au cours de laquelle la cité auvergnate, comme tant d'autres, est traversée par les tensions entre habitants et occupants, entre habitants eux-mêmes et par les dénonciations des uns et des autres. Employée comme téléphoniste au PTT, Esther Albouy, à cette époque, est devenue la cible de rumeurs. Accusée à tort d'avoir trahi des collègues, effrayée avec l'occupant, elle est tondue publiquement à la Libération. Marquée par cette humiliation et par l'internement qu'elle va subir, la jeune femme finira par se terrer, donc en compagnie des siens. Au fil des décennies, la famille Albouy bascule progressivement dans un délire collectif de persécution, emmurée dans son traumatisme jusqu'à l'issue tragique. Alors peut-on dénouer les fils d'une rumeur dévastatrice qui a emporté tout sur son passage? Et en quoi cette histoire de la recluse Saint-Flour éclaire-t-elle les zones d'ombre de la mémoire de l'épuration? Nous allons bien voir.
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3: Il est vrai que je n'ai rien fait pour la résistance. Mais je n'ai rien fait contre. Je n'étais pas du tout hostile à ce mouvement. Je n'ai dénoncé personne aux Allemands. Mes parents m'avaient inculqué dès mes premières années d'enfance que les Allemands étaient nos ennemis éternels. J'espère que les Français de la 4e République reconnaîtront que je suis victime d'une vengeance de la part de mes collègues. Et ceci sans raison.
2: Reconstitution ici de la déposition d'Esther Albouy, fin janvier 1945. Extrait du documentaire de France TV, La recluse Saint-Flour, contre-enquête. Un documentaire réalisé par Emmanuel Blanchard, coécrit par Grégoire Kaufmann. Grégoire Kaufmann qui est notre invité aujourd'hui. Bonjour Grégoire Kaufmann.
4: Bonjour.
2: Historien spécialiste des 19e et 20e siècles, et vous êtes l'auteur de cet ouvrage, La recluse Saint-Flour, qui a paru chez Flammarion. Alors nous sommes donc à Saint-Flour, cette cité bâtie sur un éperon rocher situé dans le département du Cantal, en Auvergne. L'histoire, pour bien comprendre les choses, l'histoire elle commence par une première rumeur. Il faut remonter en janvier 1941 à la naissance d'Hubert, le dernier-né des époux Albouy. Alors que dit cette rumeur ?
4: Voilà, c'est une rumeur qui va très tôt présider au destin de la jeune Esther Albouy. C'est une fratrie, hein, c'est l'aînée, Esther, c'est l'aînée, donc fille de Lignard. Le Lignard, c'était l'employé des PTT qui grimpait à la cime des poteaux armés de griffes métalliques pour réparer les lignes après les tempêtes et autres intempéries. Et il se trouve que donc cette fille aînée de ce Lignard des PTT a donc ensuite une sœur qui vient 2 ans après, encore un frère qui arrive deux ans après ensuite, et puis 17 ans plus tard, il y a la naissance du petit dernier, Hubert, en janvier 1941, et très tôt dans le voisinage, une rumeur se met à circuler. On s'interroge sur la véritable filiation de ce bébé, et la rumeur désigne Esther. Certains prétendent qu'elle ne serait non pas la sœur aînée de ce petit garçon, mais sa mère. Et c'est une rumeur qui va poursuivre Esther tout au long de son existence. Alors moi, évidemment, je n'étais pas en mesure de trancher, parce que je n'avais pas les documents ni les matériaux qui me permettaient, qui m'autorisaient de trancher cette question-là. En revanche, on peut formuler des hypothèses. Est-ce qu'il était son frère ou son fils? Ce que l'on sait, c'est qu'ils avaient noué une relation symbiotique qui ressemblait évidemment à une relation unissant une mère à son enfant. Les psychiatres, bien plus tard, des décennies plus tard, se pencheront également sur la question et sans trancher non plus, émettront en tout cas fermement cette hypothèse.
2: C'est une première tâche, hein, si on peut dire, donc sur la réputation d'Esther, qui moins de 2 ans plus tard, donc on est courant 1942, elle a 19 ans, et là elle est victime d'une agression extrêmement violente. C'est un viol qui est commis sous la menace d'un revolver par un certain Jean Albertini. Qui est ce Jean Albertini, qu'on retrouvera d'ailleurs plus tard?
4: C'est un collègue du père, Lignard comme lui, c'est-à-dire qu'ils vont passer leur journée sur les petites départementales à monter à la cime des poteaux. Et en effet, ce collègue du père d'Esther Albouy, eh bien, un jour, le 42 va coincer la jeune Esther et va lui enfoncer un mouchoir dans la bouche et va la violer. Alors, c'est une victime, mais très vite, à la poste de Saint-Flour, eh bien, cette victime va faire un peu grincer autour d'elle. On se dit, tiens, il n'y a pas de fumée sans feu, on va désigner le père aussi. On se dit, si un père sait tenir sa fille, eh bien, on se met pas dans de si mauvais draps. Finalement, cette victime de viol, plutôt que d'être reconnue comme victime, eh bien, va plutôt susciter les commentaires, les papotages au sein du bureau de poste. Ce qui fait que lorsqu'elle va elle-même être embauchée à la poste comme demoiselle du téléphone, eh bien, il y a tout un faisceau de rumeurs, en fait, de on-dit qui préexistent à son arrivée. Elle suscite l'embarras, elle suscite déjà en quelque sorte le scandale, d'où les inimitiés qui vont se cristalliser autour d'elle au sein de ce petit bureau des PTT qui est intéressant parce que c'est un petit échantillon de France, en fait, de Saint-Flour, une petite sous-préfecture sous l'occupation avec différentes sensibilités, différents comportements, une évolution évidemment aussi au fil de la guerre. On va avoir au bureau de poste des collaborateurs, mais aussi un petit noyau de résistants et puis la majorité des employés aussi entre l'attentisme et l'accommodement, hein, comme la plupart des Français, ça avait évolué au fur et à mesure de l'occupation, parce que au fur et à mesure que les Allemands arrivent et que la situation se radicalise, eh bien, au bureau de poste, on va de plus en plus soutenir la résistance. Et puis, dans ce contexte-là, des malentendus, des rumeurs, liées également à la conduite étrange, énigmatique, défiante d'Esther Albouy, eh bien, vont attirer l'orage sur sa tête.
2: Pour compléter sur son embauche, hein, le 7 mai 43, donc au PTT, il faut dire que si elle provoque les jalousies aussi, c'est qu'elle n'a pas tout à fait les qualités requises et qu'elle est un peu pistonnée, il faut bien le dire.
4: Oui, par son père qui lui trouve cette place de téléphoniste. Elle n'a pas le certificat d'études, ce qui est considéré par ses collègues comme une petite vexation, parce que la plupart, elles, ont le certificat d'études. Pourtant, Esther est instruite. Ce qui se passe aussi, c'est que quand elle arrive au bureau de poste, elle est demoiselle du téléphone. Alors, les demoiselles du téléphone, c'est une figure qui a disparu, mais il y en avait encore dans les années 60. Ce sont ces jeunes filles majoritairement sélectionnées parmi les familles honorablement connu de la population, car on doit compter pouvoir compter sur leur discrétion, puisqu'en fait c'est demoiselles du téléphone qui opèrent les liaisons avec un tableau, avec des jacks, avec des pistes qu'il faut sans cesse avoir un casque sur les oreilles, et donc en fait elles sont à la croisée de toutes les conversations et donc de toutes les rumeurs. Et là aussi ça va commencer à poser des problèmes, puisque on commence à soupçonner Esther d'espionner. On la voit rôder dans les couloirs, on la soupçonne d'écouter au porte. Elle a en effet une attitude étrange, et cette attitude-là va augmenter la suspicion à son encontre jusqu'au déchaînement de la libération.
2: Et avant ça, pour encore bien planter le décor, on peut souligner l'arrivée à la fin de l'été 1943 de Philippe Henriot, qui vient donner une conférence au théâtre municipal à Saint-Flour. Rappelez-nous, Grégoire Kaufmann, qui est Philippe Henriot ?
4: Philippe Henriot, c'était l'un des grands speakers de la collaboration. Il était pétiniste, mais également assez hitlérophile. Il prêchait la traque impitoyable et des résistants et des communistes et des juifs. Il avait également donc cet antisémitisme très prononcé. Il soutenait également les actions de représailles de la milice. C'était vraiment considéré comme la voix de la collaboration. Il a été pour cela d'ailleurs menacé de mort. Et d'ailleurs, il sera abattu par la résistance à la fin de la guerre.
2: Et cette conférence à Saint-Flour, évidemment, ça n'est pas du goût de tout le monde. Hein. Elle est interrompue par une coupure de courant général qui est orchestrée par la résistance, qui va faire sauter les transformateurs de la ville. Donc on comprend cette ambiance extrêmement lourde qui, pour Esther, s'aggrave encore, si on peut dire, le 15 janvier 1944, en tout cas en janvier 1944. Elle a une vive altercation au téléphone avec l'abonné 233. Qui est cet abonné? Que sait-on de ses échanges avec la jeune femme, Grégoire Kaufmann?
4: Alors, j'ai eu la chance de retrouver des trésors d'archives, hein, notamment aux archives départementales du Cantal à Aurillac, et j'ai donc retrouvé le dossier d'internement d'Esther Albouy, dans lequel il y a des pièces concernant son travail au PTT, et on voit eh bien, qu'elle a de réels problèmes avec sa hiérarchie, puisque elle a la langue bien pendue, Esther Albouy, hein, elle hésite entre une forme de mutisme et des moments d'exubérance soudaine qui la font réagir très vivement lorsqu'elle doit mettre en relation des abonnés téléphoniques. téléphonique. Elle a sous la langue un stock bien garni d'injures prêtes à jaillir. Elle a, donc voilà, il y a ce moment de l'hiver 44 où il y a un malentendu et il y a un échange très vif entre elle et cet abonné téléphonique qui donnera lieu à une bagarre à la sortie du bureau de poste. Voilà, la fille Albouy a le chic pour s'attirer des ennuis, murmure-t-on de plus en plus à la poste de Saint-Flour.
2: Elle aura peur, on peut le comprendre, elle va appeler la gendarmerie, elle va se faire raccompagner par un officier en uniforme, ce qui alimente encore la rumeur. Et puis 5 mois après cette agression, c'est une autre télégraphiste, Suzanne Rapari et son frère Marcel. Ils sont arrêtés par la Feldgendarmerie, c'est la police militaire allemande. Les premières rumeurs de délation vont alors viser celle qu'on appelle la fille Albouy. Elles se répandent, ces rumeurs, comme on va le voir avec Grégoire Kaufmann.
5: La maréchaussée nous a accompagnés jusqu'en haut, comme si on allait à l'échafaud. Il y avait tout le village, c'était l'attraction. Alors ils nous ont mis sur une chaise, et puis avec la tondeuse, hop. Et les cheveux, ils les ont mis dans un papier, comme ça ils me les ont jetés par la figure. J'ai repris le papier, j'aurais foutu par la gueule. J'ai dit, gardez-les.

0: sur France 3 en 2025. Le 15 mai 1944, donc à 16h30, alors qu'elle s'apprête à quitter son service, Suzanne Rapari est appelée à l'accueil. Un sous-officier de la Felle de Gendarmerie d'Aurillac souhaite la voir. C'est une arrestation, Grégoire Kaufmann, mais sous quel prétexte ?
1: Alors, il faut bien déjà restituer le contexte de ce printemps 1944 à Saint-Flour. Et la situation de Saint-Flour, d'ailleurs, durant la guerre, parce que il faut comprendre que jusqu'au printemps 1944, on voit quasiment pas l'ombre d'un képi allemand dans les rues de Saint-Flour, même après l'invasion de la zone sud en novembre 1942, où il y a bien une petite unité qui stationne à Saint-Flour, mais c'est pas du tout un enjeu stratégique pour les forces d'occupation allemandes. Et Saint-Flour, finalement, continue à vivre avec évidemment le pouvoir maréchaliste, mais sans évidemment ce quadrillage par l'armée allemande qui peut être le lot d'autres villes de France à cette époque-là. Et ce qui se passe, c'est que la situation change au printemps 1944, dans la mesure où de plus en plus de jeunes réfractaires au STO prennent le maquis. Et il y a un gros maquis mobilisateur qui commence à se constituer sur les pentes et les forêts du Mont Mouchet, donc non loin de Saint-Flour. Mmh. Et ce maquis commence à poser de réels problèmes à l'armée allemande, puisqu'il sabote les lignes téléphoniques, il y a des attaques de fourgons, il commence déjà à y avoir aussi des combats sporadiques entre certaines unités allemandes et les forces du maquis. Donc là, l'armée allemande, finalement, va tenter de réduire les maquis, et pour ce faire, va faire de Saint-Flour sa base arrière. Et donc tout d'un coup, là, en mai-juin 1944, on voit débarquer à Saint-Flour des centaines et des centaines de soldats allemands qui arrivent avec toutes leurs unités pour donc venir à bout des maquis du Mont Mouchet. Donc tout d'un coup, il y a cette chape qui s'installe sur Saint-Flour et on va commencer à suspecter certains Saint-Florins de renseigner l'armée allemande. On dit qu'il y a des listes qui circulent, il y a des rumeurs très contradictoires et ces rumeurs touchent également la poste où travaille Esther, puisqu'en effet, l'une de ses collègues, la jeune Suzanne Rapari, est arrêtée sur son lieu de travail, ensuite emprisonnée avec son frère. On les emmène à Aurillac et elle va disparaître, cette jeune Suzanne Rapari, dans l'opacité des geôles nazis. On n'aura plus de nouvelles d'elle, même si elle va survivre à Buchenwald et qu'elle reviendra à Saint-Flour après la guerre. Mais à cette époque, évidemment, on s'interroge sur son sort. Et alors, cette arrestation va tout d'un coup faire monter d'un cran la tension au sein de la poste de Saint-Flour, puisqu'on se demande qui a bien pu la dénoncer. Alors, on suspecte tantôt sa supérieure hiérarchique, tantôt un milicien qui venait traîner ses guêtres usées dans les couloirs de la poste. Et puis aussi Esther Alboui. On se dit que c'est Esther Alboui qui surveille. Elle a ce comportement étrange, cette défiance. Et donc les forces de la résistance la tiennent à l'œil. Il faut savoir que le maquis est au Mont Mouchet, mais a aussi ses relais en ville. Le maquis voit tout. Il a ses yeux et ses oreilles en ville. Donc il tient très fermement à l'œil cette jeune postière qui, à ce moment-là, donne vraiment lieu à des soupçons de plus en plus graves.
0: Ouais. Le maquis qui va arrêter d'ailleurs deux jeunes femmes, Pauline Marcon et Lucine Gray, qui sont soupçonnées de fréquenter des soldats allemands. Et puis c'est un épisode de terreur qui va s'abattre sur Saint-Flour à la fin du printemps 1944. Le 11 juin, les forces d'occupation allemandes, donc et les miliciens, mènent une rafle méthodique dans la ville. Ils arrêtent 35 soldats résistants, citoyens, juifs, qui sont regroupés à l'hôtel Terminus. Pourquoi cette rafle-là, Grégoire Kaufmann ?
1: Alors, parce que il y a eu un haut responsable de la SS qui a été exécuté la veille à Murat, à une quinzaine de kilomètres de Saint-Flour, et donc c'est une action de représailles. Donc on va aller chercher chez eux un matin, on va aller cogner aux portes de familles connues pour leur sympathie résistante, et on va les arrêter et les emprisonner à l'hôtel Terminus, et on va ensuite diriger 25 d'entre eux vers le pont de Soubizergues, et il y a une exécution à ce moment-là. Ces 25 martyrs du pont de Soubizergues relèvent vraiment à l'échelle de la ville de Saint-Flour d'un traumatisme collectif, parce que c'est des enfants de la ville que chacun connaissait. Ouais. Il faut savoir que avec ce massacre-là, Saint-Flour a payé un très très lourd tribut à la répression allemande, ce qui va encore une fois de plus accentuer la tension qui couve et les soupçons autour des uns et des autres, et aussi d'Esther, puisqu'on se dit c'est étrange, ces Allemands, ils étaient extrêmement bien renseignés. Comment ont-ils su que telle ou telle famille était liée à la résistance? Et alors tout de suite, on se dit

0: Il y a encore des listes qui circulent, on en revient toujours à cette même obsession, hein. C'est cette petite ville, cette petite sous-préfecture saturée de rumeurs où on change de trottoir pour ne pas avoir à croiser un voisin ou à serrer une main, où on s'observe derrière les volets. Il y a vraiment cette ambiance à Saint-Flour qui devient irrespirable, ouais. Et qui est liée aussi à la brutalité des représailles allemandes au cœur du printemps 44 et qui vont en continuer d'ailleurs aussi durant l'été. Il faut savoir qu'il y a les victimes de la répression allemande à Saint-Flour même, mais il y a également des combats très violents au Mont-Mouchet, puisque finalement les Allemands vont réduire le maquis et les maquiseurs du Mont-Mouchet vont se répandre dans les vallées alentours et seront traqués impitoyablement par les forces allemandes qui font des battues pour retrouver ces petits groupements épars de maquis avec le seul traitement qui vaille à leurs yeux lorsqu'ils en prennent un, c'est une balle dans la nuque, hein, sans sommation. Donc voilà, les enfants de Saint-Flour ont payé encore une fois très lourdement leur action en faveur de la résistance.
1: Et le 12 août 1944, le lendemain de la libération d'Aurillac, Esther Albouy est écartée du service où elle travaille à la demande du nouveau sous-préfet en raison de soupçons donc d'insubordination, vous le disiez tout à l'heure, et puis aussi donc de ses connivences qui pèsent sur elle, avec l'ennemi. Les 23-24 août, profitant d'un violent orage, la garnison allemande de 300 soldats évacue la ville dans la nuit. Le matin du 24 août, Saint-Flour est investi par la milice patriotique et les FFI, les forces françaises de l'intérieur, qui regroupent les principaux mouvements armés de la résistance. Ils sont évidemment accueillis sous les vivats de la foule. Et c'est ce jour-là, le 24 août 1944, ce qu'on appelle la collaboration horizontale va se payer très cher. Esther Albouy ne va pas y échapper. Qu'est-ce qui se passe pour elle ce jour-là, Grégoire Kaufmann ?
0: Oui, vous avez à juste titre utilisé ce terme de collaboration horizontale qu'on retrouve d'ailleurs déjà à ce moment-là dans le vocabulaire courant. Mm-hmm. Hein. Ce qui se passe, c'est que Esther Albouy est soupçonnée d'avoir dénoncé ses collègues, mais on la soupçonne aussi d'avoir eu une liaison amoureuse avec un Allemand. Encore une fois, cela relève essentiellement des on-dit, hein, des potins de voisinage, mais certains de ses collègues disent « Tiens, on l'aura aperçu boulevard de la gare en train de parler avec un soldat allemand, mais on ne sait plus exactement quel jour, on ne sait plus exactement quel soldat allemand, de quelle unité il relevait. » Donc il y a aussi voilà, cette suspicion à son encontre. Alors, le jour de la libération, évidemment, on libère la ville. Il y a cette joie débondée, cette joie douloureuse aussi, parce que cette joie aussi cohabite avec le chagrin et la volonté de vengeance, parce que on voudrait maintenant faire payer les mouchards et les collaborateurs. Donc, il y a à la fois on sort les accordéons, on pavoise, et à la fois, on va chercher chez eux les suspects. Et parmi ces suspects, la jeune Esther Albouy, qui est immédiatement conduite, non loin de chez elle, sur la cour. Sur les promenades, hein, une sorte d'esplanade, et de là, avec trois ou quatre autres femmes, on va lui tondre les cheveux en public, et ce moment d'une extrême violence, ouais. En fait, va marquer à vie Esther Albouy, qui ne s'en relèvera plus.
1: Le 13 novembre 1944, elle est officiellement arrêtée, écrouée à la maison d'arrêt de Saint-Flour. Fin janvier 1945, elle est entendue par le commissaire Maurice Espinas. Quelle est sa défense à Esther Albouy ?
0: Elle nie tout. Elle se dit totalement innocente. Elle se dit victime de la malveillance de ses collègues. Hein. Elle dit d'ailleurs dans cette déposition, les gens de Saint-Flour sont des gens méchants, on m'en veut. Je n'ai absolument rien fait. Mes parents m'ont appris à ne jamais fréquenter les boches parce que dans la famille, on est patriote. Nous avons par ailleurs occasionnellement aidé la résistance, dit-elle. Enfin, elle nie tout en bloc. Mm-hmm. Et malgré tout, on la maintient en prison. Alors, il faut savoir que le dossier est très mince, hein, la concernant. Donc, il y a des dépositions, des enquêtes qui sont menées auprès de ses collègues. On recueille ces rumeurs, mais on n'a pas ce grain de réel, cette preuve concrète qui permettrait véritablement de l'accabler. Mais elle n'est pas assez irréprochable pour qu'on la relâche. Et on la garde en prison. Et en même temps, elle fait vraiment. Et ça, j'ai pris la mesure aussi à la faveur de mes recherches prétendu collaborateur qui était maintenu sous les verrous en dehors de tout cadre juridique. C'est-à-dire ouais. qu'aucune instruction n'est ouverte à son encontre. Elle est un peu engluée dans les sables mouvants de la procédure, une forme d'impasse bureaucratique la concernant, puisque son cas n'est pas jugé assez grave pour qu'on ouvre contre elle une instruction digne de ce nom. Mais on la garde quand même en prison. Alors, on la garde en prison aussi parce que c'est une manière de la protéger de la violence des foules. Hein. Il y a aussi cette dimension-là. Mmh. Mais en attendant, Esther proteste et puis elle va quitter la prison de Saint-Flour et être conduite dans un centre de séjour surveillé où l'on regroupait un peu les petites mains, le menu fretin de la collaboration et qui concernait des suspects qui, comme elle, pour la plupart d'entre eux, étaient maintenus sans cadre légal. Ouais. Et elle va dépérir dans ce vieux château traversé de courants d'air là dans le nord du département du Cantal et elle va en ressortir très diminuée.
1: Et c'est en avril 45 qu'elle est libérée avec une assignation à résistance de 18 mois hors du Cantal, mais elle va enfreindre ce bannissement. Elle revient se cacher au domicile familial à Saint-Flour. Nous sommes en compagnie de Grégoire Kaufmann.
2: À l'époque, je devais avoir 5 ans et demi, 6 ans. Il devait être aux alentours de 21h. C'était encore période estivale, il faisait jour. Et on descendait, mon père tenait ma mère par la main dans la descente, et moi j'étais sur ses épaules. Et nous sommes arrivés ici, et on entendait parler. Et arrivé à peu près cette hauteur, je vois un monsieur tenir quelqu'un. Au début, j'ai cru que c'était un chien, un gros chien. J'ai vu, au bout de cette longue corde de 3-4 mètres, quelqu'un attaché. Longtemps, j'ai posé la question à mon père, et mon père m'a répondu, on ne sait pas trop, on pense que son père l'a puni, parce qu'elle n'était pas sage, et peut-être qu'elle voulait se sauver, il la tenait en corde.
3: Un jour dans l'histoire.
1: Le témoignage d'Alain Royer, c'est un habitant de Saint-Flour dans les années 60. On le retrouve dans le documentaire de France TV, donc La recluse de Saint-Flour, contre-enquête réalisée par Emmanuel Blanchard et que vous avez écrit Grégoire Kaufmann. Donc, elle enfreint donc cette assignation à résidence de 18 mois hors du Cantal, Esther Albouy, et puis donc elle revient dans sa famille. Et le 17 novembre 1945, c'est assez stupéfiant, elle commet une bourde énorme.
0: Oui, c'est-à-dire que elle va protester contre. Alors, en gros, elle écrit une lettre à la préfecture du Cantal pour essayer de faire en sorte que l'on lui annule les frais d'internement qu'on lui réclame. Et en fait, cette lettre-là, en fait, prouve qu'elle est revenue chez elle puisque elle la poste depuis chez elle. Elle met son adresse sur l'enveloppe. Donc le préfet du Cantal comprend qu'elle est en train de violer la mesure de bannissement qui la vise. Mais ce qui est important dans l'extrait qu'on vient d'écouter, là, on est dans les années 60, ouais. On se dit qu'Esther est déjà recluse et que son père la tient en laisse. Mais ce qui est intéressant aussi, c'est de savoir pourquoi elle revient. Parce que elle est assez singulière, Esther, en ce sens, car beaucoup de femmes qui ont vécu l'opprobre de la tonte ne sont pas revenues au village ou dans le quartier, loin des foules en colère, loin de la communauté qui avait tenté de les exclure en mutilant ce qui avait l'attribut entre tous de la féminité, en mutilant leur chevelure, et bien ces femmes ne revenaient pas. Esther, elle revient chez elle et elle se terre, elle se cache. Elle se terre d'abord parce qu'elle se cache car elle enfreint la mesure de bannissement qui la vise. Et mais elle va continuer à se terrer jusqu'au moment où certaines personnes dans les années 60 vont prétendre l'avoir aperçue dans les rues de Saint-Flour, en effet tenue en laisse par son père. D'autres contesteront également cette version. Mais il est évident que voilà, toujours et encore, Esther donne lieu à des rumeurs.
1: En mars 46, le commissaire de la République a levé son interdiction de séjour. Et à l'été, en 46, elle apparaît dans l'espace public, ça c'est sûr, il y a la preuve évidente, une dernière fois, pense-t-on, donc avant son invisibilisation de presque 40 ans. Quelle est cette dernière apparition en public en 46?
0: Alors c'est comme une sorte de clap de fin, et ça peut paraître tout à fait étonnant, mais il se trouve que les frères Prévert vont venir à Saint-Flour pour tourner un film, et ils cherchent des figurants. Et alors on fait appel à la population, c'est assez généreusement rétribué, et d'ailleurs beaucoup de Saint-Florins ne se verront pas acceptés comme figurants et en concevront une vive amertume. Et donc en fait Esther, elle sait qu'elle peut avoir un petit cachet de 400 francs si elle fait partie des figurants, et donc on va la voir apparaître à l'écran, une figure fugace qui passe comme ça dans une scène en Villebasse, qui est l'un des seuls portraits que l'on ait d'Esther Albouy, parce qu'on a très peu de photos d'elle, et après on la reverra plus.
1: Ce serait peut-être aussi ce geste donc d'apparaître comme figurante, une espèce de geste bravache, qu'on l'a dit, hein, c'est quelqu'un qui a pas froid aux yeux, qui a le sens de la réplique. Il y a quelque chose de cet ordre-là, pensez-vous, chez elle ?
0: peut-être une attitude de défi, comme un dernier pied de nez aux habitants de Saint-Flour, qui on peut bien penser que Esther apparaissant au grand jour de sous les yeux du tout Saint-Flour, puisque voilà, tout Saint-Flour assiste au tournage, et bien ça n'a pas été du goût évidemment de ceux qui avaient orchestré les mesures répressives de la libération et notamment qui avaient participé à la mise en œuvre de l'épuration. Donc évidemment ça suscite également, on le pense, des crispations, et c'est comme si voilà, Esther tirait sa révérence et on ne la reverra plus dans les rues de Saint-Flour jusqu'aux années 80.
1: Alors cette famille, c'est progressivement qu'elle va se renfermer sur elle-même. Tout d'abord, il y a l'accident du père Léon, un accident de la route en 1950 qui va l'handicaper et donc l'obliger à rester à demeure finalement.
0: Oui, c'est-à-dire qu'il a cette... un jour, il y a un grave accident de voiture. Un jour, il fait déjà nuit. Son équipe rentre après avoir réparé plusieurs poteaux et percute un camion. Enfin, tente plutôt d'éviter un camion et bascule dans un fossé. Et le père Albouy n'a aucune blessure, mais des maux de tête persistants. Il perd l'appétit. Il sombre dans une forme d'état un peu apathique, de semi-dépression. Il a de ces douleurs qu'on n'arrive pas à expliquer. Alors, on fait des scanners, il va même à la salpêtrière pour passer un examen approfondi, mais on ne comprend pas pourquoi il a ces douleurs persistantes, et donc il va petit à petit ne plus quitter la maison, et les séquelles de cet accident participent aussi sans doute de ce mouvement collectif qui va conduire les Albouy finalement à ne plus sortir de chez eux et à rester cloîtrés dans cette petite maison de la Montée des Roches.
1: Le père, Léon Albouy, donc, meurt en 1966, il est suivi de son épouse Marie-Louise 7 ans plus tard. Hubert Albouy, le frère, lui, il a poursuivi des études de physique à Clermont-Ferrand. Il revient sur Saint-Flour, où l'ambiance, on l'imagine, est assez étouffante. Pourquoi revient-il, lui aussi ?
0: Alors, il revient parce qu'il est très très lié à sa sœur ou sa mère, hein. On ne sait pas exactement, on ne peut pas encore trancher cette question-là, puisque, évidemment, on en a parlé au début, c'est une rumeur persistante en tout cas. Il revient après la mort des parents. Il revient se cloîtrer volontairement auprès d'Esther et du troisième frère, et du deuxième frère, pardon, Rémi. Et alors là, c'est vrai qu'il a voulu à un moment prendre le large. On a pensé qu'il avait voulu soustraire un peu son existence à l'emprise du clan familial pour aller faire sa vie, aller étudier à Clermont-Ferrand, mais il éprouve des difficultés scolaires, il commence une thèse de biologie, il est très cultivé d'ailleurs, et il manifeste une vraie aisance en fait dans différentes matières par ailleurs, hein. Il y a aussi cette dimension-là chez les Albouy, c'est qu'ils ont ils sont éduqués, ils lisent, ils ont une culture générale que ceux qui l'ont connu soulignent à juste titre, et donc Hubert a aussi une culture scientifique, et parce qu'il a fait des études scientifiques qu'il a ratées, il revient à Saint-Flour pour s'enfermer avec sa sœur et son frère, après la mort des parents, en quelque sorte. Et donc là, c'est à ce moment-là que commence vraiment la dérive familiale, et que les Albouy commencent à poser un réel problème à l'échelle de Saint-Flour. Auparavant, on les trouve étranges, ils restent chez eux, on se demande ce qu'est devenue cette fille, on dit qu'elle est cachée là, enfermée dans la maison, qu'on la voit tenue en laisse le soir, mais on ne sait pas trop. Ils ne posent pas vraiment de problème à ce moment-là. Mais dans les années 70, là, vraiment, ça commence à poser un problème vraiment à l'échelle publique, parce que il y a des nuisances répétées qui visent les carmélites, le couvent du Carmel, juste en face de chez eux. Les carmélites sont propriétaires de la maison, et les Albouy cessent de payer leur loyer, et insultent les carmélites qui passent dans la ruelle, tirent sur les sœurs qui vont prier dans la chapelle, maculent également d'excréments les murs du Carmel, et visent aussi les touristes qui passent dans la rue. Ils sont armés, hein. Il faut savoir que le plus jeune frère, donc frère ou fils, Hubert, est armé et tire à quelques reprises sur les murs du couvent. Donc voilà, le maire, la sous-préfecture, les services de l'État commencent à s'emparer de cette affaire-là, mais la situation, on va les laisser pourrir, parce que pendant très longtemps, rien ne se passe, on laisse ces pauvres gens enfermés chez eux, sans tenter de les secourir, ni sans tenter d'intervenir, parce qu'on a très peur, on sait qu'ils sont armés, on a peur évidemment qu'une intervention dégénère.
1: Ils menacent de se suicider d'ailleurs aussi, hein. c'est pas qu'une agression tournée vers les autres, vers eux-mêmes aussi, ils sont dangereux.
0: Tout à fait, c'est-à-dire que quand un huissier tente et vraiment... Après, il y a une action en justice qui est menée par la Carmélite, et quand, en fait, on doit les expulser de la maison, il y a un huissier qui se présente, et Hubert dit « si on nous déloge, on se suicide tous dans la maison ». Donc voilà, il y a aussi cette menace. Ouais, ils menacent évidemment de s'en prendre à eux-mêmes.
1: La recluse de Saint-Flour, le dénouement arrivera en 1983, un premier dénouement d'ailleurs. On y vient avec Grégoire Kaufmann.
4: Saint-Flour, jeudi 19 octobre, 6h15. Le jour n'est pas encore levé sur Saint-Flour. La brume couvre la ville basse endormie. Les hauts quartiers, sur leur promontoire, n'ont pas vu passer, une heure auparavant, derrière la cathédrale, 19 hommes du groupe d'intervention de la gendarmerie nationale, dirigé par le capitaine Philippe Masselin. Le quart d'heure sonne. Une charge de 250 grammes de plastique font voler en éclats la porte d'une petite maison aux pierres noires de la rue Saint-Roch. L'assaut a duré 2 minutes. Les jets de gaz lacrymogène neutralisent dans leur sommeil Esther Albouy, 60 ans, et son frère Hubert, 41 ans, installé dans le même lit, mêlé à un amas de détritus. À leurs pieds, une hache, une carabine, un fusil de chasse à canon scié, une arme Remington destinée au très gros gibier, avec une balle engagée dans le canon. Dans la pièce voisine, le cadavre de leur frère Rémi, né il y a 56 ans, dégage une odeur pestilentielle.
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1: Voilà, c'est ce qu'on a pu lire dans le journal Le Monde, hein, le 22 octobre 1983, avant d'arriver à cette étape évidemment cruciale. Grégoire Kaufmann, une précision quand même, au fond, comment, de quoi vivent les Albouy terrés dans leur maison?
0: Alors, c'est l'un des frères, Rémi, qui en quelque sorte fait le lien avec l'extérieur. C'est le seul qui sort de la maison pendant un moment, parce que c'est lui qui va faire les courses. Alors les habitants l'aperçoivent avec son cabas entre chien et loup, là, en fin de journée, qui va faire ses provisions. Il va aussi à la bibliothèque, où il fait cargaison de livres qu'il rapporte à son frère et à sa sœur, des revues, des ouvrages de sciences humaines, ce qui montre encore la curiosité intellectuelle de cette fratrie, par ailleurs, qui s'intéresse d'ailleurs exactement au dernier soubresaut de l'actualité. Ils sont très informés sur ce qui se passe, puisque ce frère qui sort va également glaner les journaux que les habitants déposent dans les bennes devant chez eux. Donc c'est lui qui fait le lien. On touche une toute petite pension d'invalidité, ce frère. Donc c'est grâce à cette petite pension qu'ils peuvent faire des commissions. Jusqu'au jour où on ne voit plus. Ouais. C'est-à-dire fin 79, début 80, on n'aperçoit plus la silhouette de Rémi qui, toujours à peu près à la même heure, faisait sa tournée chez les commerçants. Donc on se demande où est-ce qu'il a bien pu passer. Ouais. Et là, très vite, des rumeurs se répandent dans la ville. On se dit, il est peut-être mort. Et, où est le corps? Le corps, il est sans doute dans la maison. Qu'est-ce qu'ils en ont fait? Alors, les rumeurs les plus folles circulent. Hein, l'imagination des gens est un puissant fond. On se dit, ils ont fait bouillir le corps, ils l'ont mis dans la cave, ils l'ont mangé, disent certains même, on va jusque-là. Ouais. Et puis on aurait vu des viscères qui traînaient dans le caniveau. Donc on se met à échafauder des hypothèses. En tout cas, ça pose un réel problème, cette absence d'Hubert, parce qu'on se doute bien que le corps est dans la maison. Et comment ils vont faire après la disparition d'Hubert? Eh bien, ils vont se faire livrer. C'est-à-dire qu'il y a le boulanger l'épicier qui viennent. Hubert a aménagé une sorte de sas à l'entrée de la maison. Il y a le commerçant qui arrive, ils échangent les billets, Hubert donne sa liste de commissions, donc ils se font en quelque sorte, oui, livrer à domicile par les commerçants. C'est ainsi qu'ils peuvent survivre jusqu'au moment où les pouvoirs publics se disent que ça ne peut plus continuer comme ça et qu'il faut bien, intervenir. Ça, y a une forme de renoncement, de lâcheté au début. On n'arrive pas à se mettre d'accord, il faut que les services de l'État puissent agir de concert pour pouvoir procéder à l'expulsion, mais il faut mobiliser à la fois le ministère de l'Intérieur, de la Justice, de la Défense. Il y a différents éléments comme ça qui retardent l'intervention jusqu'à ce jour de 1983 où enfin on se dit qu'il faut y aller. Alors on fait appel au GIGN, ce qui est peut-être un peu disproportionné dans la mesure où le GIGN c'est quand même le nec plus ultra de l'antiterrorisme, hein. C'est vraiment la fine fleur des forces spéciales surentraînées, suréquipés. Est-ce qu'on avait vraiment besoin du GIGN pour déloger ces pauvres R qui vivaient reclus dans cette maison délabrée? C'est pas sûr. En tout cas, ce qui est sûr, c'est que les hommes du GIGN vont un peu l'impression d'avoir été sollicités un peu à contre-emploi, puisqu'on se dit que comme une sorte de caution sécuritaire, parce qu'on se dit que finalement, la gendarmerie locale aurait très bien pu procéder elle-même à l'expulsion.
1: Et ce sont il y a des images de cette expulsion. Ce sont des personnes affolées, tétanisées, qui sont découvertes par le GIGN et donc qui découvrent aussi la dépouille de Rémi, le frère mort, qui a été conservé par son frère et son oncle ou son frère et sa sœur.
0: Oui, il est au fond d'une pièce, dans un sac de couchage. Il y a donc cette dépouille, le cadavre à demi momifié de Rémi, que les hommes du GIGN, alors ils découvrent une maison remplie d'immondices. Hein, il y a des murs d'excréments partout. C'est un véritable taudis. Donc ils vont extraire très vite de la maison. Hein, ça se passe en deux minutes. Esther et Hubert. Hein, Hubert n'a pas le temps de saisir son fusil. Il les extrait de la maison. Il y a d'ailleurs ces photos qui sont prises par un journaliste du journal local La Montagne, qui sont les seules photos des Albouy au sortir de cette maison. Les hommes du GIGN continuent dans leur progression et au fond d'une pièce, ils vont trouver donc ce corps. Et ce qui est très émouvant, c'est qu'il y a au pied de la dépouille un verre d'eau avec une fleur, une fleur blanche, ce qui montrait que Hubert et Esther avaient coutume d'honorer la dépouille de leur frère, en quelque sorte, et que voilà, ils avaient coutume de le fleurir, sa dépouille.
1: Et l'autopsie confirmera la mort naturelle de Rémi. Esther et Hubert sont internés en psychiatrie à Aurillac. Hubert va mourir en 1996, Esther en 2004. C'est une triste fin d'existence aussi, parce qu'elle est longue encore. Hein. 20 ans, plus de 20 ans pour Esther, par exemple. Que font-ils? Que deviennent-ils?
0: Alors, ce qui se passe, c'est que pour en revenir à cette séquence, parce que tout en fait provient à ce moment-là, ce qui va avoir des véritables conséquences sur la suite de leur vie, c'est ce qui se passe en 83. C'est qu'en 83, finalement, il y a la construction du fait divers, et il y a un retentissement médiatique incroyable. Il y a des journalistes étrangers qui débarquent à Saint-Flour, il y a même des journalistes américains, suisses, allemands, il y a même un journaliste japonais qui va prendre ses quartiers à Saint-Flour pendant une semaine pour couvrir le fait divers. Et donc cette médiatisation, tout d'un coup, elle fige l'image des Albouy dans la mémoire collective, et surtout, elle donne pour la première fois une épaisseur biographique à la figure de la femme tondue. Et la France, à cette occasion, eh bien, va devoir se confronter aussi au retour du refoulé, hein, concernant la période de l'occupation, va devoir se mesurer au fantôme de la guerre et de Vichy. On est au début du syndrome de Vichy, hein. Tu as ce phénomène mémoriel qui nimbe aussi les interprétations de l'affaire Albouy sur le moment. Donc il y a un phénomène de mémoire vraiment intéressant à analyser. Et ensuite, évidemment, c'est une histoire qui va relever de la psychiatrie, puisque Esther et son frère sont donc internés à l'hôpital d'Aurillac, et là on va tenter essayer de savoir, de décrypter leur délire, hein, et puis essayer de les soigner tout simplement. Et ça marche au début, ça marche, parce que dès qu'ils sont séparés, ça va mieux. Hubert participe à des activités collectives, il fait même un voyage avec le personnel de l'hôpital psychiatrique, ça semble aller mieux. Et puis Esther aussi va mieux dès lors qu'elle est séparée de son frère. Mais le problème, c'est que ils vont se retrouver en hôpital de jour à Clermont-Ferrand, et ils vont se remettre ensemble et reproduire le même schéma, puisque dans les années 90, de nouveau, ils vivent dans un petit logement social dans la banlieue de Clermont-Ferrand, et là, de nouveau, il y a des problèmes de voisinage, de nouveau, il y a des nuisances, de nouveau, il y a des odeurs nauséabondes qui se dégagent de l'appartement, et les pompiers interviennent, et le jour où ils interviennent, ils retrouvent Hubert prostré et hébété, qui veille le cadavre de son frère. Esther, la sœur, veille le cadavre, ou la mère, veille le cadavre donc de son frère, et donc, de nouveau un séjour en psychiatrie jusqu'à cette fin de vie tragique qui s'achève en effet en 2004 et qui c'est vrai qu'il y a très, ce que je montre dans mon livre, c'est que finalement c'est une histoire où il y a pas d'optimisme, il y a pas une petite note pour essayer de se dire que voilà, dans cette histoire vraiment tragique née de la violence, de la folie et du renoncement, et bien il y a un destin broyé par la violence des hommes et aussi par les violences faites aux femmes à la libération, quoi, c'est-à-dire cette pauvre Esther Albouy qui va finir ses jours lamentablement dans un ermitage et ensuite dans une maison de retraite.
1: La recluse de Saint-Flour, c'est votre ouvrage qui a paru chez Flammarion. Je rappelle également donc le film, hein, La recluse de Saint-Flour, contre-enquête, réalisé par Emmanuel Blanchard et que vous avez co-écrit, Grégoire Kaufmann. Merci beaucoup de nous avoir apporté vos lumières aujourd'hui sur cette affaire. Merci beaucoup.
0: Merci beaucoup.
1: Restez avec nous, on se retrouve juste après les informations de 14h et c'est avec François Rivière notamment qu'on va évoquer le destin du mathématicien et logicien britannique pionnier de l'informatique Alan Turing qui a permis de décodifier les messages allemands lors de la Seconde Guerre mondiale. À tout de suite, juste après les informations de 14h en compagnie de Jean-Marc Panis.
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1: Le point sur l'actualité, c'est avec Anne Goderniaux.
25: Madame, Monsieur, bonjour. Le mouvement des lycéens en France s'étend à présent à plusieurs écoles en Belgique. Nous y reviendrons dans quelques instants, mais tout d'abord évoquons la situation chez nos voisins. Après les lycées, la contestation gagne à présent les universités. Plus de moyens et un enseignement pour tous, telles sont les revendications principales. Cela dit, en de nombreux endroits, la situation est particulièrement tendue. Les villes de Strasbourg et de Marseille ont notamment interrompu la circulation des bus, trams et métros pour limiter les mouvements de manifestants. À Nantes, des incendies aiguilles ont été déclenchées dans 3 établissements, selon la préfecture, pour ne citer que quelques exemples. Le Premier ministre français Sébastien Lecornu a convoqué une cellule de crise. Il demande à ses ministres d'annuler tous leurs déplacements dans les prochains jours. Chez nous, c'est à Liège que des élèves ont mené des actions. Il y a également eu des jets de projectiles. Des autopompes sont sur place. La porte d'entrée d'une école a été endommagée. Certains restaurants et commerces n'ont pu ouvrir leurs portes, mais rien de comparable avec ce qui se passe en France, si ce n'est peut-être en termes de revendications. Comment assurer un sommet de qualité aux Bruxellois, à quelques enclablures de Bruxelles-Serre-Porte? La question se pose depuis 27 ans maintenant. Le ministre fédéral de la mobilité, Jean-Luc Cruc, vient de proposer son plan. Il ordonne désormais aux avions de survoler Bruxelles à plus haute altitude. Une descente en continu à l'approche de l'aéroport. Il préconise aussi des vols de nuit plus silencieux. Le ministre a également annoncé des mesures structurelles à terme, dont la mise en place de la loi aérienne, mais ça, ce ne sera pas avant 2027. Elon Musk, lui, revient à la une de l'actualité politique américaine. Il va plancher sur les futures guerres des États-Unis. Alors, c'est un peu trash dit comme ça, mais en fait, le ministre américain de la Défense, Pete Hegseth, a chargé le patron de Tesla et de SpaceX d'identifier les technologies et armements dont les États-Unis auront besoin pour leur prochain conflit. Pour Elon Musk, il s'agit d'un retour à une mission officielle du gouvernement fédéral. Je vous souhaite une belle après-midi.
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1: Belle après-midi, Anne Goderneau. Rendez-vous à 15h pour d'autres informations sur RTBF La Première.
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1: Alan Turing naît le 23 juin 1912. Animé d'une grande curiosité, le jeune homme va révéler très tôt un don pour les mathématiques. Il est élevé à Londres, loin de ses parents qui vivent en Inde. Il est placé avec son frère dans la famille d'un colonel. Mais que sait-on réellement de son enfance dans cette Angleterre du début du XXe siècle? Nous allons le voir avec Jean-Marc Panis, qui a rencontré le journaliste Maxence Collin et l'écrivain François Rivière. Ils sont tous deux les auteurs d'un roman graphique qui s'intitule tout simplement Alan Turing, qui est publié chez Casterman avec au dessin Alexis Cavaillé.
3: God's wondrous books. 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
4: Je pense que le mot qui résume bien les choses, c'est le mot excentrique, et c'est vrai que ce qui est assez étonnant en Grande-Bretagne, particulièrement, peut-être plus que dans d'autres pays, c'est qu'ils ont hérité des institutions, et la famille aussi est une forme d'institution, mais des institutions très classiques, très traditionnelles, et à bien des égards, des institutions qui se sont évertuées, en particulier les écoles très prestigieuses de Grande-Bretagne, ne cherchaient pas à former des intellectuels ou des gens très curieux, etc. Ils cherchaient plutôt à former des bons sujets de l'Empire. Et curieusement, cette machine extrêmement conventionnelle n'a pas cessé de produire des excentriques. Alors là, il y a vraiment un mystère. Je pense que François en particulier, qui est très, très familier du monde anglo-saxon, connaît bien ce phénomène-là. Mais il y a effectivement une sorte de mystère, ou alors au contraire, il faut considérer que c'est une ruse de l'histoire. Mais c'est tout à fait intéressant. Et Alan Turing tombe complètement dans cette catégorie. C'est l'adepte du pas de côté, l'adepte du... Il n'est jamais vraiment là où on attend qu'il soit. Et effectivement, il va, dans cette période-là, nouer une amitié avec un garçon qui, lui, est beaucoup plus cadre, beaucoup plus avec l'institution. Mais c'est dans cette amitié qu'il va trouver l'énergie pour canaliser aussi sa curiosité et pour transformer ce côté brouillon qu'il avait dans sa jeunesse et véritablement...
5: Brouillon et curieux,
4: exactement. Mmh. Et là, ce garçon va devenir une sorte de modèle pour lui, il en tombe amoureux, c'est un amour à sens unique pour autant qu'on sache, et il est, qui n'a jamais été déclaré. Mais en tout cas, il s'est épris de ce garçon qui est devenu un modèle et qui lui a certainement appris à discipliner sa curiosité scientifique, ce qui va lui permettre, avec cette synthèse, de devenir le mathématicien brillant qu'on connaît.
5: C'est ça, et on est dans les années 30, le garçon a 15 ans,
6: plus ou moins. Il va y avoir ce parcours scolaire qui est fascinant parce qu'à la fois, il y a cette institution très rigoureuse, mais en même temps, on se rend compte qu'il y a des éléments professoraux qui se rendent compte que le garçon est un peu foireux dans certaines matières, mais qu'il est brillant dans d'autres. Et puis, vous dites, et j'imagine que c'est pas innocent, vous le mettez un peu en exergue, qu'il a envie, il a une fascination pour Dieu, mais pas un Dieu mystique, mais un Dieu qui serait une sorte de créateur de l'univers. Donc, on a l'impression, et j'imagine que l'avenir le dira, mais qu'il a une fascination pour essayer de comprendre quelque part le plus le côté presque mécanique de Dieu, enfin, ou de sa création. François Rivière.
7: Oui, mais là, il rejoint presque les grands poètes anglais comme Shelley, qui avaient une vision justement de, non pas du Dieu traditionnel qu'on leur enseignait.
6: Grand barbu.
7: Oui, c'est ça, mais c'était plutôt le créateur de l'univers qui les fascinait. Et il y a un côté poétique et en même temps avec un sens des choses qui relève de bien d'un pur génie qui va s'affirmer dans la création, mais dans une création scientifique, enfin, chez lui, d'où son excentricité, et en même temps, et c'est ce qui est troublant peut-être pour les gens qui n'aiment pas les excentriques, qui va lui permettre de s'affirmer, d'aider l'humanité à progresser. Donc ça, c'est quand même important. Alors, je ne sais pas si les grands poètes aident par leur production littéraire, l'humanité avancée, mais les scientifiques, eux, oui, évidemment, même si ces deux types d'individus se rejoignent quelquefois. 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
1: Voilà un extrait du film Maurice, réalisé par James Ivory, d'après le roman d'E.M. Foster. Alors Christopher Morcombe, cet amour platonique d'Alan Turing, meurt d'une tuberculose à l'âge de 19 ans. Autre rencontre déterminante dans sa vie, c'est à l'université qu'il va la faire. C'est un certain Max Newman qui l'initie à la logique mathématique. On va retrouver Jean-Marc Panis avec Maxence Collin et François Rivière, donc les auteurs du roman graphique consacré à Alan Turing.
4: L'une des rencontres déterminantes pour Alan dans son travail, ça va être la rencontre avec le professeur Newman, qui donne un cours de fondement des mathématiques et de mathématiques pures. Alors en fait, ce qu'il faut comprendre dans l'histoire de Turing, et ce qui est à la fois invraisemblable, drôle, et en même temps qui arrive plus d'une fois dans l'histoire de la science, c'est que, le travail pour lequel il va être connu, à l'origine, débute dans sa tentative de répondre à une question de mathématiques pures qui n'est pas vouée à avoir des retombées concrètes. Il s'intéresse à un problème qui est quasiment de l'ordre philosophique. Les mathématiques mondiales sont en crise, mais c'est évidemment une crise qui n'agite que le petit cénacle des mathématiciens éminents, mais enfin, le reste du monde n'en entend pas parler. Et pourtant, lui, en participant à cette, à résoudre cette crise, résoudre.
6: On peut parler de ce. Alors, effectivement, il y a des pages, et là, à nouveau, respect à tous les trois, parce que au début, je prenais des notes pour essayer de réexpliquer et la machine, comment elle fonctionnait, mais même le problème de base, c'est la
4: décidabilité.
6: Décidabilité, ouais. C'est pas rien, quand même. Ça a l'air tout simple, et en même temps.
4: Non, c'est pas rien. En fait, il faut comprendre qu'on sort d'une période, le 19e, le début du 20e en mathématiques, où on a encore une sorte de rêve positiviste d'unification des mathématiques. On dresse des listes de problèmes qui sont encore insolubles et on se dit on va réussir à tous les résoudre. Et comme ça, on aura aussi unifié la science mathématique et celle-ci sera devenue parfaite. Mmh. Exactement. Réaliser une sorte de... Donc effectivement, il y a cet espoir-là, et cet espoir-là, un contemporain de Turing va déjà le mettre à mal, qui s'appelle Kurt Gödel. Et dans le sillage de Kurt Gödel, Turing enfonce la porte et effectivement démontre que... Gödel avait démontré qu'il resterait toujours en mathématiques des problèmes indémontrables. Et Turing, donc la question qui restait, c'était, est-ce qu'on peut encore, à défaut de pouvoir les démontrer, est-ce qu'on peut encore faire le tri entre ce qui sera démontrable et ce qui ne le sera pas? Et Turing montre que c'est impossible. Bref, c'est un problème très technique, très abstrait, mais en réalité, pour faire ça, il est obligé de définir très concrètement, très basiquement presque, ce que signifie calculer. Et en définissant ce qu'est le calcul, justement, pour simplifier les choses, il invente une sorte de mécanisation du calcul. Et en faisant ça, il va poser les bases du système informatique. Alors évidemment, il ne construit pas à cette période-là la machine.
6: On est bien trop tôt pour ça.
4: On est bien trop tôt, et puis c'est pas son problème. Il résout un problème abstrait. Donc il n'a pas besoin de construire la machine. Il a juste besoin de l'expliquer pour démontrer qu'en réalité, on n'arrivera jamais à résoudre le problème auquel il s'attaque. Donc, ce qui est assez incroyable, c'est qu'effectivement, un problème complètement abstrait et pur va donner naissance, en fait, à l'architecture de notre monde, puisque c'est de là qu'ensuite, pendant la guerre, il va être lu par d'autres mathématiciens éminents, comme John von Neumann, qui va inventer l'architecture von Neumann, qui va être, le canevas, les bases de l'informatique, des projets d'informatique concrets, de création d'ordinateurs concrets après-guerre. Mais tout ça, les intuitions les plus fondamentales, il les puise dans les lectures de l'article d'Alan Turing. Donc c'est vraiment lui le père de l'architecture informatique contemporaine qui décide notre monde.
6: Et ce qui est fascinant, évidemment, c'est un personnage, c'est un cadeau. Après, il faut bosser, évidemment, mais parce qu'il y a l'histoire en marche. Alors, l'histoire, elle est toujours passionnante, surtout quand on la revit après. Mais il y a la nuit des longs couteaux qui arrive en même temps. Et puis, à un moment donné, je résume, parce qu'on n'a hélas pas 53 heures pour en parler. Cette machine, et il y a quelque chose de très romanesque, j'ai l'impression, vient quelque part, donc la machine qui va finir par devenir Enigma quelque part. À un moment donné, cette espèce d'esprit pur d'intellect et de mathématiques, d'ailleurs il va souvent reprocher aux gens qu'on sépare les ingénieurs des mathématiciens, il va devoir la créer cette machine. Elle va devoir devenir concrète. Et ça c'est un chemin, c'est une aventure en soi. François Rivière.
7: C'est parce que Turing va rencontrer l'histoire du monde qui prend une tournure à la fin des années 30 absolument terrifiante. Il a déjà eu, lors d'un voyage avec un ami en Allemagne, une vision de ce que c'était que le montée du nazisme.
6: Dans des regards, entre autres.
7: Voilà, et il a vu, il s'est trouvé avec cet ami étudiant, il s'est retrouvé au moment de la nuit des longs couteaux. Et il s'est trouvé, donc, à un moment charnière, mais c'est surtout, il va être impliqué dans ce qui va devenir une résistance à l'offensive hitlérienne, en participant à Bletchley Park, dans une ambiance de roman d'espionnage comme on en a connu en littérature.
6: Mais là, en vrai.
7: Après ça, et même avant, et aussi d'ailleurs, il va devenir un héros de roman d'espionnage, quoi, d'une certaine manière. Mais surtout, il va devenir un héros tout court, puisqu'il va... Il va réussir ce que jusque-là on n'avait pas vraiment réussi à faire, c'est-à-dire prendre de l'avance sur
6: l'ennemi,
7: le décodage des messages ennemis destinés aux U-boats qui torpillaient à tout va dans l'océan les bateaux alliés. Enfin bref, il va être un artisan de la paix, quoi, à sa manière, mais à un point absolument extraordinaire finalement, et avec une espèce de modestie qui est celle justement d'un bon artisan. D'un pur génie, en fait, qui s'est mis en action.
8: C'est magnifique. C'est le système de cryptage le plus génial de l'histoire. Les Allemands l'utilisent pour toutes leurs communications stratégiques.
9: Tout le monde pense qu'Enigma est indéchiffrable.
8: Laissez-moi essayer, comme ça nous en serons sûrs.
1: C'est Mortem Tildum qui consacre un biopic donc à Alan Turing, c'est un film qui s'appelle Imitation Game, donc Turing qui décrypte les messages, les codes de cette fameuse machine Enigma. Mais en quoi cette machine est-elle si redoutable? Réponse avec Maxence Collin et François Rivière au micro de Jean-Marc Panis.
4: Alors en fait, déjà, il s'attaque à une machine qui elle-même est extraordinaire et redoutable et qui n'avait jamais été vue dans l'histoire militaire.
6: On parle de celle des nazis.
4: On parle de la machine Enigma, effectivement. Alors en quoi elle est redoutable et inouïe? C'est-à-dire que jusque-là, la cryptographie suivait des codes rigides, si vous voulez. Vous aviez un procédé pour transformer un A en une autre lettre, mais ce procédé était régulier. Avec la machine Enigma, on rentre dans un processus d'irrégularité du codage des lettres. Par un système mécanique, les circuits intérieurs de la machine se décalent Et il se décale selon un procédé tellement complexe que de l'extérieur, on a l'impression que le codage devient aléatoire. C'est absolument redoutable. Et là où auparavant on pouvait faire appel à, comment dire, à des logiciens, à des spécialistes des mots croisés, etc., pour se débrouiller des problèmes de cryptanalyse, là maintenant on passe dans la phase industrielle. Et là on est face à des combinaisons astronomique, on parle de billions, de trillions de combinaisons possibles qui ne vont cesser de s'accélérer pendant la guerre parce que non seulement les Allemands ont inventé un système redoutable, mais ils n'arrêtent pas de l'améliorer fois et ils changent leur code de procédure, ce qui fait que les premiers travaux des Polonais, qui étaient absolument admirables, en réalité n'ont pas tenu la route parce qu'ils ont attaqué la montagne par un flanc, mais un flanc qui menaçait tout le temps de s'effondrer si jamais les Allemands changeaient quoi que ce soit. Et ce qu'Alan Turing fait d'absolument grandiose, c'est qu'il invente une méthode après laquelle les Allemands peuvent changer ce qu'ils veulent, accélérer ce qu'ils veulent, les Anglais sont en mesure de les rattraper. Donc, Turing part bien du travail des Polonais, mais il le transcende de façon géniale. Et il invente, pour l'occasion, une machine qui va mécaniser le procédé pour briser Enigma. Chaque jour, la machine va tourner et va permettre de briser les clés du jour de la machine. Et cette machine n'est pas, à proprement parler, encore un ordinateur. Ça reste une machine électromécanique. Mmh. Mais avec cette expérience de la machine électromécanique pendant la guerre, Turing bascule du monde des mathématiques pures au monde de l'ingénierie de la machine. Et il commence à toucher du doigt quelque chose, là, qui va pouvoir en fait mettre à profit après la guerre quand il va travailler sur des projets de réalisation très concrets d'ordinateurs, parce qu'à ce moment-là, tout le monde a très bien compris quel est l'enjeu du futur, c'est la mécanisation du calcul, et tout le monde se lance dans cette aventure-là. Turing en fait partie, et il arrive avec ses quelques idées qu'il a glanées pendant la guerre, on va dire. Et là encore, il va s'avérer complètement génial.
6: Mais ça ne s'arrête pas là, parce que la guerre se finit, et là, elle se finit un peu moyennement pour ce héros qu'on va vite oublier, alors que lui a l'impression que c'est le début, justement, de quelque chose. François Rivière.
7: Je crois que l'étendue, son génie, fait que, justement, il va s'intéresser à d'autres domaines et il va être en avance, là encore. Mais ça va se compliquer dans la mesure où, justement, ses travaux vont commencer par inquiéter les... si on peut dire, les services secrets britanniques, qui sont conscients que d'autres puissances s'y intéressent. Donc Turing va devenir un personnage dangereux, finalement. Et non seulement c'est quelqu'un qui est en rupture sur le plan social, si on peut dire, mais il va l'être un peu aussi sur le plan de la défense, enfin de la sécurité, de la sûreté de la couronne britannique. C'est ce qui va d'ailleurs contribuer à faire de lui quelqu'un de dangereux, finalement. Et c'est un peu dommage parce que ça, je sais pas trop si ça a bridé vraiment ses travaux. Mais on peut pas dire qu'on l'ait aidé vraiment, alors qu'il avait été pendant la guerre, là pour le coup, non seulement un héros, mais quelqu'un qui avait aidé à la victoire, pratiquement. On peut se demander si c'est pas devenu quelqu'un, un homme à abattre d'une certaine manière.
4: Disons qu'une constante dans la vie de Turing, en particulier après la guerre, c'est son sentiment de ne pas être écouté. Et donc il va collaborer à différents projets, notamment de réalisation d'ordinateurs très concrets cette fois-ci, avec des principes d'ingénierie, des options à prendre. Et donc à cette époque-là, les options majoritaires qu'on prend dans le monde de l'informatique consistent plutôt à complexifier l'ingénierie de la machine pour lui donner plus de capacités, pour qu'elle soit capable de réaliser plus de choses. Donc on ajoute, on branche de nouveaux appareils, etc. Puis ça remplit. C'est ces fameuses photos d'ordinateurs qui remplissent des pièces entières avec des câbles qui pendouillent dans tous les sens. Voilà, c'est... Et Turing, lui, veut déjà faire un autre pari, qui est celui de faire passer la complexité de la machine, de l'ingénierie, vers la programmation. Donc vers l'immatériel, vers le traitement logique. Son motto, pour ainsi dire, c'est peu de matériel, mais de la programmation complexe. Et à l'époque, personne ne l'écoute, parce que les Américains sont lancés dans l'ajout de matériel, et les Anglais, qui sont un peu à la ramasse derrière, se disent « si les Américains le font, ça doit être ça la solution ». Et donc Turing rame à contre-courant. Sauf qu'aujourd'hui, qu'est-ce qui se passe ? On a tous dans nos poches des mini-ordinateurs, on a nos ordinateurs portables sont quasiment plats comme des feuilles. Qui a gagné ? C'est pas les partisans du matériel, c'est les partisans de la programmation, et le premier d'entre eux, c'était Turing. Donc là encore, il s'avère à contre-courant et il prend des options complètement géniales.
6: Et il est quelque part à nouveau, pas oublié de l'histoire, mais mis un peu sur le côté, parce qu'à Manchester, il y a le fameux Mark 1 qui va débarquer, qui va marquer l'histoire, mais il sera en porte-à-faux par rapport à ça.
4: Oui, en fait, il rejoint Manchester. Il a participé à un premier projet de création d'ordinateurs, la CE.
6: Automatic Computing Engine.
4: Dont il était censé être la tête pensante, et en réalité, bon, c'est un peu ce que je vous racontais, il est pas mis sur la touche, mais quand même gentiment, il gêne un peu. Donc à la fin, il en a marre, il rend son tablier, et le fameux professeur Newman qu'il avait eu comme professeur à Cambridge, lui dirigeait un laboratoire avec un autre projet à Manchester. Il l'invite à Manchester, il lui fait un pont d'or, il crée un poste pour lui sur mesure, etc. Et Turing est embarqué dans le projet de Manchester, mais le projet de Manchester est déjà lancé. Et il est lancé selon des pistes qui ne sont pas tout à fait les siennes non plus. Donc il se retrouve embarqué dans ce milieu-là, mais là aussi, un peu sur le côté. Bon, c'est une constante après-guerre. Donc il va commencer, comme le disait François, il va commencer à multiplier des petits travaux personnels, d'autres réflexions sur d'autres sujets. Il s'amuse. Et parmi ses amusements, on va dire, de l'époque, il commence à réfléchir à une question qui va nous parler quand même un petit peu aujourd'hui, c'est pourquoi peut-on dire qu'une machine pense ? Et là, il ouvre le champ de la réflexion sur l'intelligence artificielle. Il faut quand même avoir en tête que c'est un homme qui meurt à 41 ans. Donc là, déjà, il a un palmarès de réalisation absolument incroyable. Et donc, voilà, il ouvre la porte à toute la réflexion sur l'intelligence artificielle qui, là encore, dessine notre monde actuel.
1: François Rivière et Maxence Collin sont aux côtés de Jean-Marc Panis pour revenir donc sur le parcours d'Alan Turing qui en 1952 est condamné par les autorités britanniques pour pratique indécente réitérée en compagnie d'un autre homme. La justice laisse le choix aux scientifiques, la prison ou la castration chimique.
7: Il a jamais menti, oui, sur ce qu'il était. Donc il assume totalement le peu de choses qu'on lui reproche, et le glaive va lui tomber dessus, mais c'est son destin, hein. C'est le destin de quelqu'un qui a attiré un peu sur lui la malédiction à force d'avoir justement été trop loin dans ce qui dépasse un peu l'entendement commun des gens. Donc c'est le savant maudit dans toute sa splendeur, hein, d'une certaine manière. Et effectivement, le destin n'a pas été aimable avec lui, même si finalement ce qui compte, c'est ce qu'il a fait. Maintenant on le sait, on a compris l'étendue de son talent, c'est plus que du talent, c'est du génie à l'état pur, justement, et voilà, on lui rend hommage tardivement, mais il était temps quand même.
6: Juste avant de terminer, parce que il faut se rendre compte, alors aujourd'hui, dans nos pays occidentaux, où ça va plus ou moins bien, on en parle à l'aise, mais donc ce verdict soi-disant clément, c'est quand même un an de traitement hormonal. Qu'il accepte en plus, oui. ce qui est complètement sidérant quand on entend ça aujourd'hui.
4: C'est-à-dire qu'il l'accepte, il a le choix entre ça ou la prison. Et en prison, il ne risque pas de faire grand-chose. Or, il avait l'idée qu'en acceptant le traitement hormonal, bon, certes, son corps allait en pâtir, voilà, mais son esprit serait intact et il pourrait continuer ses travaux. Ça n'a pas été tout à fait le cas, puisque effectivement, ça l'a affecté psychiquement aussi, ça a affecté sa capacité de concentration, ça a affecté sa confiance en lui, ça a affecté beaucoup de choses. Mais là où nous, peut-être, on a essayé de raconter une histoire un peu différente de celle qui était racontée jusque-là, c'est que très souvent, quand on raconte la vie d'Alan Turing, on parle du procès et du suicide immédiatement. Et on lit les deux. Alors, il y a évidemment un lien entre les deux indéniable. C'était une expérience assez traumatisante pour lui, pour le moins. Mais ce qu'on a cherché quand même à montrer dans la bande dessinée, c'est que le mal-être chez Turing est bien antérieur à ça. En fait, il y a une espèce de... Il y a une faille souterraine dans la vie d'Alan Turing qui court tout du long, qui tient à beaucoup de choses, mais bon, son décalage par rapport au monde qui l'entoure, pas seulement du point de vue de la sexualité, aussi du point de vue du fonctionnement de son esprit.
6: Et de sa vision du monde.
4: De sa vision du monde, ce sentiment de ne pas être écouté, ce sentiment aussi interne qu'il avait à la fin de sa vie, de ne plus avoir de coup de génie à jouer. Il avait cette panique-là.
6: Oui, vous dites à un moment donné, c'est assez beau, que tous les 5 ans, il avait cette espèce d'idée géniale, et là on arrivait à une échéance de 5 ans.
4: C'était sa théorie, c'était lui qui fantasmait ça, et ça le paniquait. Et donc voilà, il y a cette faille souterraine que nous, on a essayé aussi, alors peut-être plus que d'expliquer, parce qu'il y a toujours quelque chose de mystérieux dans le suicide de quelqu'un, et ce serait malvenu de vouloir lever complètement le mystère, mais on a cherché à le faire sentir. Et je crois que c'est là aussi où la dimension du rêve qui est si bien rendue par le trait d'Alexis est importante. C'est, la fonction du rêve à l'intérieur qui, en fait, est un clin d'œil à ses travaux en matière d'intelligence artificielle. C'est aussi une occasion de faire sentir un déchirement intérieur à l'intérieur du personnage, sans l'expliquer complètement. Mais c'est pour donner à vivre cette dimension-là du personnage. Et je pense que s'il y a peut-être une chose qu'on a vraiment voulu mettre en avant dans cette biographie, c'est que, au-delà du génie intellectuel que le personnage représente, il y a vraiment une dimension humaine romanesque absolument fantastique. C'est un être attachant, c'est un être... on vibre pour lui, en réalité. Et je veux dire... Je dis ça parce que, en réalité, en apprenant à le connaître nous-mêmes, on s'en est un peu, j'allais dire, on s'en est épris, mais il y a quelque chose de cet ordre-là. On s'attache follement au personnage, et je pense que ça a dû être assez vrai pour chacun de nous trois.
10: Et si je ne l'aimais pas de cette façon?
11: Vous ne pouvez le dire à personne, c'est illégal.
12: Vous pourriez nous aider, mais vous ne le faites pas.
10: Je ne suis qu'un mathématicien.
13: Parfois, ce sont les personnes que l'on imagine capables de rien qui font les choses que personne n'aurait imaginées.
1: Voilà Jean-Marc Panis qui recevait Maxence Collin et l'écrivain François Rivière, les auteurs d'un roman donc intitulé Alan Turing, publié chez Casterman. On va s'intéresser demain, après le journal de

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14: Bonjour, bon après-midi, ravi de vous retrouver en musique avec derrière la console aujourd'hui, Julien Demeuse après Homewrecker. Potential, My Body Isn't Ready, c'est déjà le troisième single de Somber, extrait de son tout premier album, I Barely Know Her, déjà au top des classements mondiaux des titres les plus écoutés depuis sa sortie en juin dernier. On l'écoute.
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Il était aussi dans Balthazar, Martin de Volder est dans Warhouse et même à la tête du projet. 3 ans après Karaoke Moon, il est de retour avec The Donkey, un nouvel album annoncé pour le 15 janvier qui sortira chez Piace. Et de cet album, on écoutait Simple Pleasure. Solaire, c'est la plage éponyme du nouvel album de Yael Naïm. Ne la manquez pas en concert le 9 octobre au Centre culturel Ducle avec la première, ainsi que le 15 juin au Central à la Louvière.

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1: Il se distingue, il n'y a pas à dire, extrait de l'album Sol. C'était Le Soleil en haut, sixième album solo d'Ezequiel Paillès, hommage à la musique populaire brésilienne sortie en juin dernier. Le DJ, compositeur et producteur belge Lost Frequencies nous emmène au soleil. C'est Parezo, son nouveau single, en collaboration avec la brésilienne Marie Froès. C'est sorti au début du mois de septembre.

Loser, extrait du cinquième album de Tame Impala qui s'appelle Death Beat. On écoute Benjamin Biolay à présent avec un extrait de l'Ultra Bleu. C'est la réédition enrichie de 6 titres inédits de son album Le Disque Bleu. Benjamin Biolay sera en concert avec la première le 14 octobre à l'OM à Seraing et le 15 à l'ancienne Belgique à Bruxelles. Ton silence.

0: votre écoute et votre curiosité à propos des musiques actuelles. On se retrouve chaque jour à 14h30 jusqu'à 15h sur RTBF La Première. Et la suite du programme dans un instant, c'est l'heure H de Jean-Louis Lahaye, juste après le journal de 15h.
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16: Madame, Monsieur, bonjour. La fronde lycéenne se durcit en France. Le mouvement gagne les universités. Les violences et les dégradations se multiplient. Un lycée a été incendié, des personnels aspergés d'essence. Il y a également des blessés. Les images témoignent de la violence de la situation. Le Premier ministre français, Sébastien Lecornu, a réuni une cellule de crise. Les élèves qui manifestent avec l'appui de l'Union syndicale lycéenne dénoncent notamment des classes surchargées et un manque de professeurs. Chez nous ce matin, plusieurs étudiants se sont également mobilisés à Liège avec les mêmes revendications. Des établissements ont été bloqués. Il y a eu des jets de projectiles et quelques dégradations sur le réseau social X. Le ministre belge de l'Intérieur, Bernard Quintin, a accusé, je cite, une minorité d'activistes d'instaurer le chaos dans l'enseignement. Parlons argent, conséquence directe du budget flamand et de l'annonce d'économies de 7 millions d'euros d'ici la fin de la législature. Les trois syndicats de la VRT appellent à la grève le 12 octobre prochain. Ils ne veulent pas de ces nouvelles restrictions imposées aux médias publics flamands. Une assemblée du personnel sera également organisée ce jour-là. Dans l'actualité internationale, les États-Unis veulent que Paris et Berlin libèrent une partie de leur stock d'urgence de diesel afin de faire baisser les prix mondiaux du carburant. Washington menace même les deux pays de se voir privés d'exportations américaines s'ils ne s'exécutent pas. C'est donc un nouveau coup de pression sur l'Europe. La Commission l'Union européenne, l'Allemagne, la France, l'Italie, l'Irlande et la Grande-Bretagne discutent aujourd'hui de l'éventuelle nécessité de libérer ces stocks de diesel, selon un responsable de l'Union européenne. C'est aussi l'occasion de rappeler que dès demain, les prix de l'essence augmentent à nouveau, plus 4,4 centimes le litre pour l'essence 95, une augmentation de 3,3 cents pour la 98. En football, le stop ou encore, la question est posée après le départ précipité de Cristiano Ronaldo du rassemblement de la sélection portugaise. L'attaquant portugais a quitté l'équipe à la veille du match de Ligue des Champions contre le Danemark. Ronaldo n'a peut-être pas supporté de ne pas avoir joué une seule minute contre la Norvège. Il se serait senti trahi par le sélectionneur Jorge Jesus, à qui il reprocherait de ne pas avoir tenu ses engagements. Alors coup de gueule passager ou clap de fin suite au prochain numéro, plutôt au prochain match. Les Diables Rouges, eux, se préparent pour leur troisième rencontre de Ligue des Champions. Ce sera demain et ce sera contre la Turquie à Sclessin. Merci pour votre écoute.
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18: Merci, rendez-vous avec la rédaction tout à l'heure à 16h pour un autre point info. Septembre 1959, en pleine guerre froide, un événement historique se prépare. Nikita Khrouchtchev, dirigeant de l'URSS, pose pour la première fois le pied aux États-Unis. Aujourd'hui dans leur H, Eisenhower et la visite de Khrouchtchev, programmation musicale Alexandra Vassen, coordination Zoé Boss.
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6: Aérodrome de Washington. L'été ne semble pas être parti ce matin de septembre. Alors que s'alignent les soldats de la garde nationale, beaux comme des dieux. Dans leurs uniformes immaculés, la transpiration qui les gagne se matérialise par de larges auréoles. Le moment est historique. Pour la toute première fois, un des leaders de l'URSS va mettre le pied sur le sol de l'oncle Sam. Nikita Khrouchtchev, l'ours russe, est attendu d'une minute à l'autre. Les réacteurs de l'engin prêts à se poser ajoutent de l'air chaud au climat ambiant. La température monte d'un cran alors que s'avance au plus près du tarmac l'homme le plus puissant du monde, Dwight D. Eisenhower, le président des États-Unis, symbole vivant de la victoire contre le nazisme, héros mondial. Le chef d'État a la démarche lente, signe du poids des années qui s'accumulent. Il est stressé. Derrière lui, sa femme, Mamie, lui glisse quelques mots. « T'en fais pas, Dwight. Tu vois bien se passer. Ouais, »« Facile à dire. » marmonne le président. « Oh, les Russes, il les connaît. » Leur réputation ne s'est jamais trahie. Ces hommes-là, Khrouchtchev en tête, sont de véritables bombes à retardement, prêtes à exploser. L'avion se pose. Dans un tremblement, Eisenhower enfonce son borsalino sur son crâne dégarni. Tandis que l'ours russe s'apprête à descendre sur le tarmac, la foule s'agite. Nous sommes le 15 septembre 1959. Il est 11h et c'est l'heure H de mon histoire.

Eisenhower est de ces hommes qui font l'histoire avec un grand H tout le long de leur vie. La pression, il a appris à vivre avec. Son secret, c'est de prendre les choses avec le plus de détachement possible, comme si l'existence, au fond, n'était qu'un insoluble jeu. Les képis des militaires, qui tiennent des drapeaux battus par le vent, sont de véritables réflecteurs de lumière solaire. Dans un costume noir au tissu particulièrement épais, Dwight Eisenhower, victime de ce choix vestimentaire pour le moins saugrenu, tente, bon gré mal gré, de respirer convenablement. Un doigt de sa main gauche s'est glissé entre son cou et le col de sa chemise. Pour ne rien arranger, sa cravate est trop serrée. Heureusement, voilà que Khrouchtchev arrive. Le bedonnant dirigeant de l'Union soviétique n'est pas mieux habillé. Son costume semble tout droit sorti de la boutique d'un tailleur aveugle. Son chapeau est mité. Alors que Mamie Eisenhower, elle, n'a pas à rougir de son allure. La femme de Khrouchtchev semble être vêtue d'un rideau mal taillé. Mais bon, soit. Là n'est pas le plus important. Non, ce qui compte ici, maintenant, c'est de faire l'histoire. Et à ce petit jeu, le meilleur de sa génération, c'est incontestablement le président des États-Unis. Sous le vent chaud de ce mois de septembre 1959, une franche poignée de main, inédite, encore inimaginable à la sortie de la guerre, a lieu. Le regard qu'échangent les deux hommes qui ne se comprennent pas, entrecoupé de quelques mots traduits par les interprètes qui les suivent comme leurs ombres, est sans aucune ambiguïté. L'intensité échangée, l'espace de quelques secondes, porte le nom de la valeur prônée par le général devenu président, la paix. La polarisation du monde entre les deux blocs depuis des années s'est cristallisée autour d'un conflit annoncé comme imminent entre les deux plus grandes nations du monde. Les autres pays du globe, sans embâge, doivent choisir leur camp. La Terre, sous Staline, aurait pu devenir un océan de feu et d'ogives nucléaires. Mais heureusement, Nikita Khrouchtchev se tient là, dans ses chaussures inconfortables, sur le sol américain, marmonnant quelques paroles de remerciement. « Nous sommes venus à vous le cœur ouvert et animés de bonnes intentions. » Eh bien, qu'il en soit ainsi. L'allégresse réelle, empreinte de sentiments positifs, se matérialise par un lever de chapeau du Russe en direction des médias du monde entier, présents en tribune pour immortaliser le moment. Le monde respire ce jour. Et le spectre de la guerre, enfin, semble s'éloigner de manière nette. Entre les notes de la fanfare et les vivas des présents, le président Eisenhower se dirige vers la voiture chargée de les conduire à la Maison-Blanche. L'interminable suite de Khrouchtchev suivra de loin. Le dirigeant russe, ravi de venir découvrir ce que l'Occident peut faire de mieux, n'a pas hésité une seule seconde lors de l'élaboration de la liste des personnes l'accompagnant. Sa femme, ses filles, son fils, certains de ses amis. Rien ne devait être trop beau, et le moins que l'on puisse dire, c'est que la voiture exiguë ne va pas pouvoir accueillir tout le monde. Les conseillers, les filles et tous les autres vont devoir attendre un autre convoi. L'habitacle est si petit que le traducteur est presque sur les genoux d'Eisenhower. Khrouchtchev, de son côté, comme à la parade, a passé son bras derrière les épaules de son hôte. D'un sourire amusé, le président des États-Unis remarque la familiarité. Ne s'en offusque pas. Après tout, c'est la paix et rien d'autre qui se joue ici. Madame Khrouchtchev, une gerbe de fleurs sur les genoux, s'extasie à la vision de chaque gratte-ciel. Oh, il faut la comprendre. Elle n'a jamais quitté sa Russie natale. Et on ne peut pas faire deux mondes plus opposés à l'époque. Et puis, Eisenhower a mis les petits plats dans les grands. Défilé militaire, foule compacte et massive, autant intriguée que joyeuse de voir débarquer sur son sol celui qu'on lui a présenté comme le mal incarné depuis des années.
lorsqu'elle découvre pourtant le sourire sincère et jovial de Nikita Khrouchtchev, aucun vent de protestation ne se lève. Cet homme n'est qu'une vieille âme un peu maladroite. En aucun cas, il ne ressemble au diable qu'on a bien voulu leur dépeindre. Tout se passe bien donc, dans le meilleur des mondes. Sous le soleil de plomb, le président américain fait un cours d'histoire accéléré à son invité. Le traducteur ne parvient pas à suivre le débit de parole du général victorieux de la Seconde Guerre mondiale et s'en mêle les pinceaux. Khrouchtchev demande à un jeune gars si le cadeau pour le président américain est bien dans les bagages. Par l'affirmative, l'autre répond. Le petit sourire narquois qui se dessine chez le leader communiste annonce certainement une surprise teintée de provocation. Eisenhower, qui a bien compris la manigance qui se joue, ne relève pas. Il a bien compris qu'avec ses armes, Khrouchtchev lui aussi tenterait de lui en mettre plein la vue. La Maison-Blanche enfin se dessine, lieu de la réception à venir. Voir un soviétique mettre les pieds dans le sacro-saint lieu du pouvoir exécutif américain provoque chez le vieux militaire une pointe d'émotion. Ce projet de dégel, d'assouplissement des relations, c'est lui qui l'a voulu. Et pour cause, il y a peu encore, avant qu'il ne se décide à se porter candidat, le monde était à deux doigts de retomber dans un affrontement qui se serait annoncé aussi destructeur que ravageur. Sa femme, souvent, lui disait cette formule ancrée en lui. C'est un comble quand on y pense, Dwight. Tu es l'un des plus grands militaires de l'histoire et pourtant, la seule chose que tu cherches, c'est la paix. Sa clairvoyance, c'est pour ça qu'il l'avait épousée. Quelques heures passent dans ce climat plutôt bon enfant. Ainsi démarre la grande soirée d'ouverture, absolument extraordinaire, tant par les moyens déployés que par la symbolique qui se dégage. Nikita Khrouchtchev n'attend qu'une chose, offrir son cadeau au président Eisenhower. C'est chose faite pendant que son homologue lui fait visiter le fameux bureau ovale, bourré de journalistes et de caméras. Dans un sourire loin d'être candide, le leader de l'URSS est fier de lui remettre la réplique exacte d'une sonde ornée des emblèmes du régime communiste, en référence à Luna 2, le premier objet artificiel qui vient de faire un aller simple vers la Lune il y a tout juste 48 heures. Petite pique, infiniment bien placée, permettant de montrer l'avance du programme spatial soviétique sur l'Amérique. En 1959, les Russes peuvent encore faire les malins à ce sujet. Les choses, dans une décennie, auront bien changé. Les échanges de cadeaux terminés, tout le monde passe à table. Et c'est là, aussi, que s'expriment toutes les différences entre les deux nations. Dans une déférence remarquable, Eisenhower joue le rôle de chef d'orchestre, alimente les débats, ne semble même pas toucher à son repas. De l'autre côté, Khrouchtchev est tête baissée dans son assiette. Rien d'autre ne compte. Il se sert de sa fourchette comme un jeune garçon à qui on en apprend l'usage. Ne lève la tête que par bribes éparses pour reprendre sa respiration. De temps à autre, il répond aux questions et il en pose. « Monsieur le Président, Nixon a-t-il apprécié la visite de nos usines en Union soviétique ? Nous savons produire, n'est-ce pas ?» Il n'attend pas de réponse. Le voilà de nouveau, le nez dans sa pitance. Le temps que le traducteur fasse son œuvre. Et c'est à Eisenhower de répondre, dans un sourire crispé. « Effectivement, monsieur Khrouchtchev, il n'est revenu qu'avec des compliments à votre égard. » Mensonge diplomatique. Nixon, vice-président d'Eisenhower, est revenu aussi vite que possible au milieu des néons et des fast-foods. L'URSS l'a déprimé. Le président des États-Unis n'a pas été surpris. S'il fait bonne figure aujourd'hui, ses relations avec Khrouchtchev n'ont pas toujours été bonnes. À tel point que le gentil sobriquet de cheminot sous était venu s'accoler aux épaules du leader soviétique. Mais c'est ça la diplomatie. Sourire à tout le monde et plus encore à ses ennemis d'aujourd'hui ou de demain. Il faut donc rendre l'appareil.
serviette blanche au coin des lèvres, Eisenhower réplique. Vous allez voir, monsieur Khrouchtchev, nos usines sont à la pointe de la technologie. En guise de réponse, l'autre ne fait que grogner. Il mange. Le programme que la diplomatie américaine a concocté à l'ours des steppes n'a pas de quoi démériter. La visite d'une usine d'assèchement de légumes, celle d'une entreprise moulant des plastiques, des fonderies et même un détour par Hollywood. De Chicago à LA, en passant par Pittsburgh, Khrouchtchev ne va pas être déçu. Mais le jovial Cosaque, plutôt que de voir les fleurons de l'industrie américaine, a une autre idée derrière la tête. Visiter Disneyland. Oui, vous avez bien entendu, Disneyland. Le monde entier, même au travers du voile du communisme, ne parle que de ce parc d'attractions absolument incroyable et novateur. La souris Mickey, ses amis animaux et les chefs-d'œuvre du 7e art que cela a fait naître, tout cela attire beaucoup le leader communiste. Cette obsession, cette lubie, va conduire à un véritable incident diplomatique. Alors qu'il termine son assiette, Khrouchtchev, les yeux luisants d'espoir, lance au traducteur « Dites au président que je veux visiter Disneyland ». Hébété, le jeune homme se tourne vers l'autre chef d'État et soumet la demande. Eisenhower est effaré. Il fait répéter à Khrouchtchev « Disneyland ?» Le moujik hoche la tête. Cette fois, le sourire du président américain n'est pas crispé, non. Il semble totalement sidéré. C'est pas du tout au programme. Il va falloir totalement revoir le programme de sécurité. Et surtout, Eisenhower n'a pas prévu de suivre la totalité du périple de son homologue. Lui reste à Washington et ne récupère le soviétique qu'après une dizaine de jours pour un sommet international qui doit donner lieu à de grandes annonces pour la paix, son credo absolu. Mais il n'a pas le choix, pour ne pas braquer son invité. Alors, dans un langage aussi polissé que venimeux, Eisenhower, provoquant l'hilarité de l'assistance, a ces quelques mots. « Nous allons demander les autorisations nécessaires. Mickey vous recevra avec plaisir. » Grand sourire de Khrouchtchev, visiblement satisfait de la réponse donnée. Il est bien le seul. Tous ceux qui le reçoivent ont des sueurs froides. De Nixon au président, en passant par le responsable du protocole de sécurité, tous se rendent compte immédiatement de la complexité d'un tel dossier. Khrouchtchev, lui, rigole, échange avec son fils sur les merveilles qu'ils vont découvrir dans le parc. Qu'il profite de son euphorie. Elle ne va pas durer. Remontons dans le temps, si vous le voulez bien. Nous sommes au petit matin du 15 septembre 1959 à Washington. Encore quelques heures de vol, et l'avion du leader soviétique touchera le sol américain. La perspective d'y mettre les pieds donne à Khrouchtchev une sensation de vertige. Dans la partie de l'avion réservée à ses conseillers et à sa famille, Nikita s'est isolé à la fin de la nuit avec les siens pour avaler un petit déjeuner. Des œufs, des pommes de terre. Il est avec son épouse, modèle type de la femme rurale russe, carrée aux épaules, dont les formes épaisses rappellent les conditions de vie austères et difficiles dans les steppes de l'Oural. Non loin de lui, ses deux filles, âgées respectivement de 44 et de 30 ans. Elles ne sont déjà plus des enfants. Sergueï, son fils, est le plus jeune de la bande. Il vient de fêter ses 25 ans. Khrouchtchev n'est plus le jeune homme qu'il était durant les premières années du communisme. Il est de la même génération qu'Eisenhower, tout juste un peu plus jeune. Le crâne dégarni des ennuis vécus, ce sont ses 65 printemps qu'il vient de fêter. À le voir dévorer son petit déjeuner comme un ours, s'essuyant violemment la bouche de temps à autre, on pourrait se demander comment cet homme a pu devenir le leader de la puissance soviétique. C'est tout simplement parce qu'il est loin, très loin, d'être idiot. À la mort de Staline, une lutte de pouvoir intestine terrible s'était mise en place.
Beria, longtemps, avait été celui pressenti pour prendre les rênes. Et puis, comme par magie, Khrouchtchev était sorti du bois. Depuis tout juste 3 ans, c'est lui aux commandes. Un coup de maître qu'il a propulsé aux avant-postes des hommes les plus puissants du monde. Mais le temps de la gloire n'a pas duré. Au pays, ses ennemis sont légions et commencent même à faire beaucoup, beaucoup de bruit. Nikita n'est pas à l'abri d'un coup d'État. Il faut dire que sa politique intérieure laisse à désirer. Ses impulsions sont mauvaises, les agriculteurs meurent de faim. Héritier des crimes commis par le terrible Staline, dont l'ombre ne cesse de planer au-dessus de lui, il a tout de même tenu à changer les choses. Il y a quelques mois, en février, son discours secret a permis, devant les représentants du parti, de dénoncer ce que le moustachu le plus sanguinaire de l'histoire avait pu faire. Soit des dizaines de millions de morts. Ce que Khrouchtchev s'est bien gardé de dire, c'est qu'il avait été témoin et complice de bon nombre de ces moments. Non, assurément. C'est sur le terrain de la diplomatie qu'il est le plus à l'aise. Déjà parce que le fait de dénouer le système de répression en URSS avait ouvert la voie d'un mieux avec les États-Unis. Depuis 1945, une guerre s'est terminée et une autre s'est ouverte. La fameuse guerre froide bat son plein. Et tout est bon pour se mesurer au rival américain. Idéologie, aérospatiale, économie, tout y passe. Alors cette visite sur le sol de l'ennemi, qu'on brosse dans le sens du poil, elle est particulièrement importante, déterminante, pour le bien d'une chose, la paix. Cette notion, assurément, parle moins à Khrouchtchev qu'à Eisenhower, qui en fait, de son côté, un cheval de bataille. Mais le leader soviétique n'est pas un chantre de la guerre et du conflit ouvert. Alors qu'il termine son assiette, le chef d'État se redresse et trouve son fils, assis face à lui. Malgré leur différence d'âge, les deux hommes se ressemblent déjà beaucoup, du moins physiquement. Dans les idées, c'est autre chose. Sergueï a l'âge de se rebeller. Brutus, qui tue César, c'est une lutte qui a tendance à prendre son père. Oh, tu te trompes. Pour moi, cet Eisenhower n'a rien d'un héros. Cette fois, s'abat sur lui le courroux du leader. Sergueï, tes paroles ne sont pas celles d'un sage. N'oublie pas que cet homme, avant de prôner la paix, s'est distingué en faisant la guerre. Loin du cockpit pressurisé du Tupolev en approche, nous retrouvons Mamie Eisenhower et son mari, au cœur du bureau ovale. Baignée de soleil, la pièce offre un climat irrespirable, tant par la chaleur latente que par l'enjeu du moment. Dwight D., la chevalière à l'annulaire, est en train de nouer son nœud de cravate. Son épouse, jamais loin, réajuste sa veste de costume. Aux abords du bureau, conseillers et autres collaborateurs se pressent pour faire un dernier point. Ils attendront. Allez, Dwight, des soviets, t'en as vu d'autres, et des bien plus coriaces. Elle a raison, mamie. N'empêche, la diplomatie mondiale va se jouer bientôt sur son échiquier. Oh, tu sais, pendant la guerre, il n'a pas le temps de terminer sa phrase. La guerre est finie, chérie. C'est la paix que tu joues. Et elle a

C'est la paix que tu joues. Et elle a raison. Leur relation de couple, depuis peu, est apaisée. Durant la guerre, Eisenhower avait voulu divorcer. Refus catégorique du président de l'époque. Comment justifier que le commandant en chef des armées divorce alors même que des milliers de veuves jalonnaient la nation? Impossible d'envoyer un tel message. Dwight avait donc dû mettre de côté sa passionnelle relation avec Kay Summersby, sa secrétaire particulière durant la guerre. À noter que c'est elle, tout de même, qui écrira ses mémoires dans les années 70. Et puis, qui pourrait en vouloir à Ike, c'est son surnom, d'avoir le mot « conflit » à la bouche, à tout bout de champ. Il n'a connu que ça, sur un demi-siècle d'existence. Diplômé de West Point, dans une promo qu'on appellera la promotion des étoiles, tant est la sortie des généraux, il a formé les GIs, qui sont partis mourir en France en 1917. Il aurait voulu partir au front pour voir de ses yeux les affres de la Première Guerre mondiale, mais un lieutenant n'est pas un général, et il avait dû suivre les ordres, celui de rester pour être formateur. Sa prise de pouvoir dans les rangs de l'US Army avait eu lieu après l'attaque japonaise de Pearl Harbor. En décembre 1941, les États-Unis entrent en guerre contre le Japon et donc contre les alliés de l'Empire, l'Allemagne d'Hitler. C'est sur le théâtre d'opérations européen que le général Eisenhower va se faire un nom rimant avec légende. Commandant en chef des armées américaines en Europe, c'est lui qui va mener à bien la stratégie des différents débarquements. L'Afrique du Nord d'abord, l'Italie ensuite, et enfin, point d'orgue d'une insolente réussite, l'opération Overlord, la Normandie. C'est véritablement en juin 1944 que celui nommé chef des forces alliées en Europe va devenir un redoutable symbole, celui de la victoire. Mais déjà, la lutte avec les soviétiques est sous-jacente. C'est au premier qui arrivera à mettre le pied à Berlin. À ce petit jeu, Staline emporte la mise. Mais diplomatiquement, Eisenhower n'a pas voulu forcer le destin et risquer une escalade. Il a laissé faire. Fin mars 1945, il informe le soviétique qu'il ne va pas marcher sur la capitale du Reich. Les alliés britanniques d'Eisenhower, Churchill en tête, se sentent si lésés qu'ils trépignent de rage, mais rien n'y fait. L'Américain impose sa décision. Certains diront, bien après la guerre, que son choix est à l'origine des soucis causés à Berlin. Vaine tentative de récupération, de se opposer à sa prise de décision. Mais Eisenhower est un militaire à la trempe particulière. Il fait la guerre en détestant cette divinité à la recherche de sang. Lui, ce qu'il vénère, c'est la paix. Après 1945, Dwight avait encore gonflé son CV. Président de l'Université de Columbia. Un séjour en France comme chef des forces de l'OTAN et puis candidat républicain à la campagne présidentielle de 1952. Écrasante victoire, premier mandat pour le général 5 étoiles, distinction suprême. 34e président du pays de l'oncle Sam. Il est à l'origine du gigantesque réseau autoroutier aux États-Unis, alors que la course à la modernisation des ménages bat son plein. À l'extérieur, il provoque la fin des hostilités en Corée et prône la paix, toujours. Dans une dualité qui montre toute sa maîtrise, le président Eisenhower pousse à fond le curseur du développement nucléaire, tout en maintenant le contact de manière continue avec l'ennemi qui n'en porte pas vraiment le nom, du moins pas de manière ouverte, le RSS. Cette visite de Khrouchtchev est donc un événement des plus importants. Pour l'apaisement des relations, mais aussi pour la carrière politique de Dwight. Dans 2 mois à peine, il joue sa réélection. Sa popularité, assurément, va jouer pour lui, pour les électeurs. Les temps qui courent sont ceux de la stabilité, de la prospérité aussi. Et Ike, de sa stature un peu terne, leur apporte ce dont ils ont besoin. Terne n'est pas ici un reproche,

0: critique. Non, simplement, il faut bien le dire, les Américains ont certainement un peu oublié l'impact de cet homme, le général qui voulait la paix. D'autant plus que son successeur, lui, fracasse les portes de la légende à grands coups de pied. Il s'appelle JFK. Trois lettres pour l'ouverture d'un nouveau monde. Eisenhower, bien malgré lui, incarne l'ancien. Celui des guerres mondiales, des séculaires principes et vertus. Bientôt, il sera temps pour les États-Unis de tourner cette page. Mais bientôt, c'est pas tout de suite. Et Ike, toujours avec Nixon comme colistier, sera réélu pour 4 ans dans quelques mois. Plus qu'une volonté d'assouplissement, la réussite de la visite de Khrouchtchev est donc capitale. Elle doit permettre de sécuriser les voies les moins acquises et de prouver que malgré ses 70 ans approchants, Eisenhower est toujours aussi solide. Mais trêve de bavardage, c'est l'heure. Devant le perron de la Maison-Blanche, l'attend sa décapotable, direction le tarmac. Il est 10h30. Khrouchtchev et Eisenhower, c'est la confrontation diplomatique de deux visions du monde. Deux esprits formatés à l'opposé. Avec pour toile de fond cette question qui relèverait presque du tragicomique. Khrouchtchev va-t-il pouvoir visiter Disneyland ?
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1: Phil Harris, Bruce Redderman, extrait de The Jungle Book. En 1967, c'était The Bare Necessities. Il en faut peu pour être heureux. Voici la suite de l'histoire d'Eisenhower qui accueille Khrouchtchev aux États-Unis. C'est le sujet de leur H cet après-midi sur RTBF, la première.
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3: Aujourd'hui, leur H vous guide au cœur d'une visite diplomatique parmi les plus célèbres de l'histoire contemporaine, celle de Nikita Khrouchtchev aux États-Unis, accueilli par le président Dwight D. Eisenhower. Plus encore que le symbolisme qui s'en dégage, l'enjeu est l'apaisement des relations, au cœur d'une guerre froide qui n'a pas fini de provoquer des remous sur l'échiquier mondial. Alors qu'on lui promet la visite d'usine et d'Hollywood, Khrouchtchev arrive avec une obsession. Aller à Disneyland. Mais cela n'était pas prévu et risque bien de provoquer de vives tensions. Nous sommes le 19 septembre 1959, aux prémices d'une soirée qui va tout faire basculer. Alors que la journée passée sur les plateaux de tournage d'Hollywood pour le film à venir Cancan fut épuisante, le maire de Los Angeles, ainsi que Frank Sinatra, excusé du peu, a organisé un dîner de gala ahurissant. Khrouchtchev rencontre Marilyn Monroe, offusqué des regards lubriques que le chef d'État lui lance. Ils sont 400 à se presser autour de la curiosité russe. Elizabeth Taylor, Kim Novak, assurément. Les femmes les plus incroyables du moment sont présentes. Mais le leader soviétique n'est pas de ceux qui sont impressionnés par les paillettes. Il préfère évoquer les visites des fermes porcines, des techniques agricoles qu'il a pu découvrir dans les immenses élevages. Les plateaux de tournage, non, très peu pour lui. Décadent, voilà comment il a qualifié cet agglomérat de starlet dansante. Le maire de Los Angeles a prévu un discours de bienvenue. Seul problème, et non des moindres, c'est un anticommuniste de premier plan.

0: Khrouchtchev ne voit pas l'attaque venir. En l'espace de quelques secondes, le drame qui va suivre va virer en incident diplomatique. Le tout en deux actes. Au milieu de la cohue de rires hypocrites et de bruits d'assiettes, le maire se lève. Un tintement sur sa flûte annonce son discours. À côté de Khrouchtchev, un traducteur se charge de faire passer les messages. « Vous ne nous enterrerez pas et nous ne vous enterrerons pas. Nous sommes satisfaits de notre mode de vie. Nous reconnaissons ses défauts et nous nous efforçons toujours de l'améliorer. Mais si quelqu'un le menace, nous lutterons à mort pour le préserver. » Ce « vous » lancé de manière martiale est pour Khrouchtchev, qui avait eu la mauvaise idée de lancer un « nous vous enterrerons » à des représentants occidentaux il y a quelques mois. Mais la surprise de prendre un tel coup lors d'un dîner officiel est totale, très mal pris. Le leader soviétique se lève, ridiculise verbalement l'élu dans une tirade dans sa langue natale. Comment le maire peut être réélu sans lire la presse ? Vlan. Khrouchtchev s'est expliqué sur cette petite phrase malheureuse et maladroite. Aussitôt après sa réponse, il menace de quitter le territoire et de rentrer chez lui. Il n'est rattrapé que par la manche. Le président Eisenhower n'est pas de la partie. Resté à Washington, il gère les affaires courantes et surtout sa campagne de réélection. Impossible donc pour lui de rattraper le coup. Et puis, deuxième coup de poignard. Comme une nouvelle n'arrive jamais seule, Khrouchtchev se voit annoncer ce qui pour lui est une véritable trahison. Au détour d'un verre, il fait demander au responsable de son voyage quand aura lieu sa visite chez Mickey. Réponse embarrassée. Pour des raisons de sécurité indépendantes de notre volonté, vous ne pourrez pas visiter Disneyland. Khrouchtchev manque d'exploser. Il hallucine. Comment les Américains osent-ils l'inviter sur leur sol et lui manquer ainsi de respect ? Non, c'est inconcevable. N'a-t-il pas offert les gages suffisants de son côté ? La rage folle dans sa poitrine refuse de le quitter. Raison de sécurité, mon œil, ouais. Ce refus cache quelque chose d'autre. Lorsqu'il annonce sa volonté de fouler le sol du monde enchanté de Disney, Khrouchtchev embarrasse considérablement les chantres de la diplomatie américaine. Cet écart du protocole doit être validé. Ne voyant pas de problème à cette visite, Eisenhower a demandé qu'on appelle l'empereur de l'Empire du cinéma d'animation, Walt Disney, en personne. Oui, mais voilà. Le père de Mickey a catégoriquement refusé que le leader du communisme, un mouvement politique qu'il exècre par tous les pores de sa peau, mette un pied chez lui. Il n'en est pas question. Tout au plus, les autorités ont réussi à obtenir que la femme du premier secrétaire et ses enfants puissent y aller. Heureusement, la famille a eu la bonne idée de refuser cette proposition. Khrouchtchev aurait pu déclarer la guerre en étant sur le sol américain. De retour dans sa suite, le Russe éclate de colère. Il envoie valdinguer des éléments du mobilier et hurle à l'injustice. Quand je vais pouvoir expliquer cet affront à mon peuple ?
1: Oui, cette visite à Disneyland est certainement une préoccupation nationale.
0: Khrouchtchev ne supporte pas ce qu'il considère comme un manque de respect. Les derniers jours de son tour des États-Unis sont marqués par un côté grognon prononcé du leader qui fait contre mauvaise fortune bon cœur. Assurément, Dwight D. Eisenhower, qui attend dans la capitale son homologue pour mener un sommet visant à entretenir la paix, va avoir du pain sur la planche. La visite de Khrouchtchev devait être un gage d'assouplissement. Walt Disney, par son seul refus, risque bien de tout mettre par terre.
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0: Merci Monsieur Disney. C'était Alice Donna en 1966. Aujourd'hui dans leur H, Eisenhower et la visite de Khrouchtchev. On continue d'écouter bien sûr la suite de ce récit, mais d'abord on va voir comment on circule cet après-midi.
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2: 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Et on prend la direction du ring de Bruxelles. Bonne nouvelle, l'accident autour de Machelen est terminé. Il faut que les fils se résorbent pour le moment. Grand Bigard Zaventem, ajoutez une quinzaine de minutes à votre temps de parcours. Des chantiers qui vous ralentissent, notamment sur le 42 à hauteur de Spie, entre Rhin et Spie plus précisément. Ajoutez une quinzaine de minutes en direction de Charleroi, de Mons. Quelques ralentissements aussi dans le chantier de Beaufailly. 5 minutes supplémentaires sur le 25 vers la Cité Ardente. Au niveau du train, situation à rétablir entre Liège-Guimin et Bressoux. Par contre, toujours aucun train qui ne circule entre Autigny et Gembloux.
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10: Aujourd'hui, leur H est consacrée à la visite diplomatique de Nikita Khrouchtchev en 1959. 13 jours sur le sol américain, voulus par le président Eisenhower, doivent permettre de mettre un terme, ou du moins une pause, à la guerre froide. Mais cela risque bien de se compliquer. Le général devenu président fait face à une sacrée difficulté. Walt Disney a refusé que Khrouchtchev visite son parc iconique, Disneyland. Alors, simple remous ou déclaration de guerre? Mickey serait-il responsable du retour de terribles tensions? Peut-être bien.

0: 28 septembre 1959. Après quasi 15 jours passés aux États-Unis entre Coca-Cola et Elvis Presley, Khrouchtchev et les siens repartent pour l'URSS. Le sommet final à Washington n'a rien donné de particulièrement concret. Khrouchtchev quitte la Maison-Blanche sans regret. Des cernes de fatigue sous les yeux, le voyage de retour vers le tarmac est moins enjoué que celui d'arrivée. Cordiaux, tout au plus. Les derniers échanges sont ceux d'une promesse. Se revoir pour discuter de nouveau. Ce sera l'année prochaine. Khrouchtchev n'a pas le sentiment d'Eisenhower qui sent au fond de sa gorge un sentiment d'inachevé qui le poursuivra encore longtemps. Il faut dire que derrière les apparences, Khrouchtchev n'a pas toujours apprécié ce voyage en terre inconnue. Peu de choses de ce qu'il a pu voir et découvrir lui sont familières. Comparer les États-Unis de la sortie de la guerre où croissance économique et prospérité sont les chevaux de bataille à l'URSS, encore engoncée dans un système pour le moins archaïque et soviétique, cela est impossible. Khrouchtchev a beau être la personnalité la plus influente de la patrie de Lénine, il n'avait encore jamais vu pareil antagonisme social, politique, économique. L'épisode Los Angeles et les polémiques associées ont certainement dû jouer sur la teneur et le climat des dernières discussions entre les deux hommes. On peut le comprendre. Impossible pour un chef d'État étranger de subir les foudres d'un élu local au cœur de l'URSS. Le jeu des différences entre les deux sociétés relève du grand écart, encore une fois. En façade, Eisenhower peut néanmoins se féliciter d'avoir attiré l'ours sur son sol et d'avoir envoyé un message de paix et d'assouplissement. Cette communication parfaitement orchestrée lui permettra, quelques semaines plus tard, d'être réélu président de son pays. Dans les faits, ce voyage a tout l'air d'un basculement. Les sourires permettent d'officialiser un rapprochement, mais dans les traités, dans les actes, c'est loin d'être le cas. Rien d'officiel ne sort de cette rencontre. Et si la poignée de main est chaleureuse sur le tarmac de Washington, au moment du départ, elle est imparfaite. L'un et l'autre, certainement, pouvaient espérer mieux de cette visite. Les dés sont jetés. Et derrière la bonne humeur, la peur de nouvelles tensions refait surface. Ceux qui prédisent alors dans la presse que le voyage Khrouchtchev est un semi-échec ne se trompent pas. Le futur leur donnera raison. Le voyage diplomatique de 1959 n'aura pas les effets escomptés. De là à dire que Disney en est le seul responsable, ce serait évidemment fort de café. Les choses sont un peu plus complexes. En premier lieu, se promettant de se revoir l'année suivante, Khrouchtchev et Eisenhower se réunissent en terrain neutre, en France, pour un nouveau sommet. Pas de bol. Moins de 2 semaines avant la rencontre, un avion U-2 américain, instrument d'espionnage, est abattu au-dessus du territoire soviétique. L'état-major américain nie le but de l'opération. Avant de devoir se raviser, le pilote de l'appareil est vivant et avoue pourquoi il a été missionné. C'est la fin de cette première détente initiée par Eisenhower. Le sommet de Paris est bien moins souriant que la visite de l'année précédente. Eisenhower et Khrouchtchev ne se reverront plus. Un mur se dresse entre eux, factuellement comme idéologiquement, puisque le mur de Berlin est érigé en 1961. C'est JFK qui va prendre la suite de ces relations en constant déclin, vivant l'année de son élection. En 1962, la fameuse crise de Cuba. Une crise qui manqua de faire basculer le monde dans une guerre nucléaire, qui aurait plongé l'humanité dans une obscurité terrible et évitable. Disney n'est donc pas coupable du durcissement de la guerre froide. Mais cet épisode, resté célèbre de la visite d'État de Khrouchtchev en 1959, joua certainement son rôle dans les nouvelles tensions. Cependant, il ne doit pas faire oublier l'essentiel. La volonté conjointe à cette époque des deux principaux leaders mondiaux de mettre fin à l'escalade. Si Eisenhower est ce général président pacifique, Khrouchtchev, de son côté, ne cessa de promouvoir durant son voyage de 13 jours la nécessité de se désarmer afin de viser une paix durable. Cet objectif ne sera pas tout de suite atteint. Lors de son retour sur le sol national, Khrouchtchev sera l'auteur d'un long discours dans lequel il affirme être ravi d'avoir appris de nouvelles choses qui serviront pour le développement de l'URSS. Sa première décision, après cette prise de parole, faire construire le premier terrain de golf de tout le pays, démontrant par là même un certain sens des priorités. Voilà pour ce récit que j'ai eu le plaisir de partager avec vous grâce à la plume de Valjean et à la collaboration des équipes de LDV Productions.
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15: Monsieur, bonjour. Voici les principales informations développées en cette fin d'après-midi. Ce jeudi matin, à Liège, plusieurs centaines d'élèves ont manifesté pour réclamer davantage de moyens pour l'école. Une manifestation parfois musclée. Plusieurs dérapages ont été observés. La police a procédé à l'arrestation de 6 personnes. 3 arrestations judiciaires et 3 arrestations administratives. La ministre de l'Éducation, Fédération Wallonie-Bruxelles, Valérie Glatini, a dénoncé sur X, je cite, une instrumentalisation de nos élèves. Ces manifestations se situe en effet dans la lignée du mouvement étudiant en France, un mouvement qui prend de l'ampleur dans plusieurs grandes villes du pays, avec des violences aussi, des poubelles ont été renversées sur la chaussée, des feux allumés, des projectiles lancés, des abribus brisés, des feux d'artifice et des gaz lacrymogènes tirés. Plusieurs proviseurs ont aussi été bousculés ou agressés lors de blocages de lycées. Le Premier ministre Sébastien Lecornu a réuni une cellule de crise. Il appelle ses ministres à éviter tout déplacement. Le gouvernement qui estime que le mouvement a basculé vers des violences urbaines. Les services de renseignement français estiment que le mouvement de blocus des lycées est une manœuvre organisée par LFI et ses proxys de l'ultra-gauche. On rappelle que les étudiants réclament davantage de moyens pour l'école. Le copilote accusé d'avoir poignardé son collègue à bord d'un vol Fly Dubai à destination de Tel Aviv hier était suicidaire et avait subi un endoctrinement islamiste radical. Ces propos se sont tenus par le Premier ministre israélien Benjamin Netanyahou. Cet homme est en train d'être interrogé et pour les autorités israéliennes, il ne fait aucun doute qu'il voulait faire s'écraser l'avion. Chez nous, l'évacuation d'une dizaine de personnes de deux maisons cet après-midi à Bruxelles en raison d'une fuite de gaz. Ça se passe à l'avenue Ouba de Stropper. Les équipes de Sibelga sont sur place et elles ont commencé à ouvrir le trottoir afin d'accéder à la fuite. En football, le sélectionneur des Diables Rouges, Marc Van Bommel, a rencontré la presse à la veille du match contre la Turquie. On parle bien sûr du troisième match des Diables dans le groupe A1 de la Ligue des Nations. Pour lui, les Belges doivent remporter les trois points de la rencontre et il ne doute pas des capacités de Romelu Lukaku. Leandro Trossard sera également de la partie. Ce sera donc demain face à la Turquie et ce sera à Sclessin. Bonne fin d'après-midi.
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18: On vient de me glisser dans le casque. Gorian commence, mais Gorian qui? Ça pourrait bien être qui? Gorian Del Patur, bien entendu.
19: Bonjour les amis.
18: Bonjour Gorian. Mais Sophie, donc, ne commence pas.
20: Non.
18: Bonjour Sophie Frisson.
20: Bonjour Eric Risson.
18: Bon, vous avez compris, c'est Sophie contre Gorian, c'est la bagarre.

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1: Nous sommes le 1er octobre.
2: C'est
1: et donc, quelle est la plus belle chanson? Oh, ce jury a de bonnes idées. Quelle est la plus belle chanson qui évoque le mois d'octobre? C'est Gorian qui commence. Et il commence avec la cloche.
3: Ouais, directement, je vais prendre le Joker x3. Allez, comme ça, allons-y.
1: Comme ça, voilà.
3: C'est le début du mois, on peut y aller.
4: Je vais rentrer, ouais.
3: Octobre, un des plus beaux mois de l'année, d'abord et surtout parce que c'est le mois de l'anniversaire de ma fille. Ensuite, parce qu'octobre, c'est le mois où l'automne est encore proche de l'été, hein, où il ne fait pas encore trop froid, où les feuilles prennent la couleur de l'or brûlé, où le ciel est parfois peint en rouge et en orange, où il n'a pas encore revêtu son lourd manteau de gris. J'aime bien le mois d'octobre. Et celui qui le chante le mieux, bah c'est lui, bien sûr.
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1: On va encore faire une farandole.
3: Oui. Francis Cabrel, le roi de la farandole avec Octobre 1994, chanson tirée de l'album Samedi soir sur la terre, principalement guitare-voix bien sûr, avec quelques notes de piano et quelques effets, et des phrases superbes pour parler du mois d'octobre. La brume viendra dans sa robe blanche, il y aura des nuages pris aux antennes, il y a du niveau, question poésie, on dirait presque un argumentaire de la bagarre.
1: Oh, octobre donc, hein. Ouais, vous n'avez pas cherché très loin.
3: Quand, quand même, Francis Cabrel, c'est loin de mon ma zone de confort musical. Hein,
1: voilà, Gorian avec Octobre, oui. Donc qui est
3: ouais, de Cabrel,
1: chanson. Oui, bien sûr, de Cabrel.
3: Oui.
1: Quelle est la plus belle chanson, Sophie, qui évoque le mois d'octobre?
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0: j'ai moi qui n'est pas d'ailleurs qu'une chanson sur la cueillette des champignons. Hein.
1: Non, elle évoque également l'automne et donc le mois d'octobre. Nous sommes en 1993 et je ne sais pas pourquoi j'ai dit 93.
0: Ouais.
1: Mais voilà, octobre, c'est la nature qui dit stop. 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

0: 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Alors, premier point, non, trois quarts de point.
1: Oui.
0: 0,75. Voilà. 0,75. Prenez note. Hein.
1: Je
0: de toute façon, vous notez, Gorian. Vous êtes le greffier de
1: moi,
0: cette...
1: Moi, j'ai moins 2. Et voilà. 0,75.
0: Mais ce n'est pas fini.
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0: Tiens, ça tombe bien. On vient d'entendre Billy the Kick. Quelle est la plus belle chanson dont le titre mélange, Sophie, du français et de l'anglais?
4: Moi, les années 80, I could live there forever. Il y avait ces chansons où tout semblait bigger than life, avec des refrains qu'on prenait pas trop au sérieux. 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

0: Vivien Savage avec La Petite Lady. Je ne sais pas si on peut encore passer cette chanson. Vous l'avez réécoutée?
1: Oui, j'ai réécouté. Ben, j'aime bien, moi. En plus, Vivien Savage, en plus, même son nom, il est multilingue. Hein. C'était kitsch, c'était too much. Et être une femme à cette époque, c'était apparently a full-time job en 1984. Tu devais être mysterious, indépendante. Tu courais au ralenti et ton brushing suivait grâce à Head & Shoulders. Car oui, tu es une femme Barbara Gould, qui fume des clopes en mâchant un chewing-gum pendant ses meetings, qui possède un filofax, un bip-bip et un amant. Very sexy, very 80s. Parce que nous le valons bien.
0: Voilà, oui. très working girl, donc.
1: J'ai failli mourir.
0: Qui est très années 80 aussi. Vivien Savage avec La Petite Lady, restez avec nous. Sophie, alors Gorian, oui. Quelle est la plus belle chanson dont le titre mélange du français et de l'anglais?
2: Plus qu'une chanson, c'est une histoire que j'ai choisie, jugée plus tôt. C'est l'histoire d'un chanteur qui s'appelle Vic Tim. Et Vic vient de sortir une chanson qui s'appelle Kill Me, Tue-moi. Mais il hésite à la sortir, c'est un appel au meurtre. Mais son conseiller financier va le pousser à le chanter sur scène, à la chanter sur scène, cette chanson où il demande qu'on le tue. Évidemment, ça ne va pas louper. Un sniper va venir au concert. Cette chanson s'appelle Kill Me ce soir.
0: Oh.
2: Titre qui mélange anglais et français. Et même le refrain de cette chanson en anglais est en partie en français. On écoute.

0: Assassination d'une rock and roll star. Alors à la base, Kill Me ce soir est une chanson du groupe hollandais qui chantait en anglais Golden Earring, une chanson de 1975. Mais moi, je vous propose la reprise enregistrée par les Anglais d'Iron Maiden en 1990. Un excellent morceau, pas trop heavy metal. Hein, il fera pas fuir les auditeurs de la première. Et puis rien que pour l'Assassination d'une rock and roll star, on ne peut pas ne pas la passer.
1: Ouais, c'est vrai. Vous avez raison. Ah, c'est dommage qu'on n'avait pas joué votre Joker.
0: Oui.
1: Ah, allez, vrai. On écoute Iron Maiden.
0: Formidable.
1: Vous remontez. N'est plus que moins un.
0: Ouais.
1: Seul un point.
0: 75.
1: Un point 75 vous sépare de votre adversaire. Incroyable. Attention. Préparez vos armes. Iron Maiden avec Kill Me ce soir.

0: Voilà, pendant que Sophie fait de la air guitare sur le solo d'Iron Maiden, c'était donc Kill Me ce soir. On fait le point, moins 1 pour Gorian,
1: ouais.
0: Et plus 0,75. Ah, c'est pas gagné, Sophie. Allez, mi-temps.
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4: 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Ça.
0: Eh oui, ben ça va aller.
4: Pardon.
0: Elle ne sait même pas regarder quand la lumière est allumée.
4: Elle était hésitante.
0: Sophie Frison, attention, vous allez encore perdre des quarts de point.
4: Oh non.
0: Vous avez donc 0,75, Gorian moins 1,
1: c'est
0: et
1: exact.
0: C'est vous qui avez la main sur la troisième question.
1: Oui.
0: Le Cirque du Soleil est à Bruxelles en ce moment avec un spectacle qui nous plonge dans le monde merveilleux des insectes. Quelle est la meilleure chanson, Gorian,
1: ouais,
0: qui nous parle d'un ou de plusieurs insectes ?
1: Vous vous rappelez la chanson « Le moustique » de Joe Dassin ? Une chanson de 1972 où Joe Dassin est ennuyé en pleine sieste par un moustique. Eh bien, à la base, figurez-vous qu'il s'agit d'une chanson des Doors, sortie quelques mois plus tôt.
0: Je ne connais pas
1: The Doors, de Mosquito.
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1: Ah, c'est pas forcément la première chanson à laquelle on pense aux Doors. Mais voilà, après la mort de Morrison à Paris en 1971, les trois musiciens des Doors ont décidé de continuer sans Morrison. Ils ont sorti deux albums avec le claviériste et le guitariste au chant. De Mosquito se trouve sur l'album Full Circle de 1972. C'est le guitariste Robbie Krieger qui chante. Et il s'est inspiré de la musique et d'un moustique mexicain qui l'empêchait de manger son burrito pour cette chanson surprenante des Doors. Sans Morrison, ouais, et reprise ensuite par Joe Dassin en français.
0: Ouais, une petite question comme ça, est-ce que ça reste

0: Quelle est pour vous, Sophie, la meilleure chanson qui nous parle d'un ou de plusieurs insectes? Alors?
1: J'ai la flemme aujourd'hui. Joker flemme. La question devient, quelle est la meilleure chanson qui, dans son titre, évoque un ou plusieurs insectes?
0: Et?
1: Bah c'est ça.
0: Bah oui, mais... Ah! Ah, les Smashing Pumpkins!
1: Oui, Bullet with Butterfly Wings, une balle avec des ailes de papillon. Outre le fait que ce morceau est excellent, il décrit aussi très bien mon expérience avec le Cirque du Soleil, figurez-vous. J'étais ado, genre 14-15 ans.
0: Ah, je pensais que vous aviez fait partie d'un spectacle.
1: Ah non, non, quand même pas, on m'a jamais demandé. Une balle avec des ailes de papillon. Donc, outre le fait que c'est excellent, j'ai genre 14-15 ans, mais j'en paraissais 22, avec ma mère et son mari au spectacle du Cirque du Soleil, quand j'ai remarqué qu'un des acrobates, en plein numéro, balayait le public du regard jusqu'à croiser le mien et à ne plus le lâcher. Alors, au début, je me suis dit, non, il va me faire monter sur scène, j'ai vraiment pas envie, mais non, non, le garçon continuait juste à me regarder tout le spectacle, entre deux cabrioles, trois saltos, une réception sur les épaules d'un collègue et plusieurs occasions très concrètes de mourir. Et à la fin, pendant les saluts, il me fait un petit signe de la main. Et quelques minutes plus tard, au moment où on se lève tous de nos sièges pour rejoindre la sortie, le mec revient carrément dans la salle pour me parler. Il s'appelait Dimitri, il était ukrainien, et il m'a expliqué qu'il avait eu un coup de foudre en plein vol, que ça lui est évidemment jamais arrivé. Bref, un vrai « bullet with butterfly wings », la puissance d'un boulet de canon, la légèreté d'un papillon, et la preuve qu'on peut avoir le vertige amoureux
0: oui,
1: sans perdre l'équilibre professionnel pour autant,
0: mais
1: Eric.
0: Mais pourquoi vous avez pris une carte flemme? Parce que oui, c'était en général une chanson avec un même son
1: non,
0: titre.
1: Non, nous parle d'un
0: nous
1: ou
0: parle
1: de plusieurs insectes.
0: Mais ça peut être dans le titre.
1: Ben, je sais pas, c'est la chanson qui nous parle d'un ou de plusieurs insectes. La chanson ne parle pas d'insectes.
0: Non.
1: Et le titre parle
0: ben,
1: d'insectes.
0: C'est déjà ça.
1: Bon.
0: Mais si.
1: Mais écoutez, moi je lis bien les intitulés. Hein.
0: Ouais, mais pourquoi une flemme?
1: Ben,
0: allez, vous avez zéro.
1: Flemme.
0: Dans ouais. Oh ouais, ouais.
1: Ah non.
0: Si, on écoute les Doors. Qui
2: ah
0: ne
2: ouais
0: sont pas les Doors, mais qui sont quand même un petit peu les Doors.
1: Et pas Smashing Pumpkins.
0: Le Mosquito. J'ai envie d'écouter les Doors qui sont pas les Doors.
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0: Bon, vous avez zéro, c'est-à-dire vous avez récupéré vos deux points.
1: C'est vrai.
0: Vous récupérez un quart de point, parce que franchement,
2: ouais, ça en valait vraiment la peine. Franchement,
0: ça valait,
2: bravo.
0: Ça valait plus le coup que c'est vrai, faux,
2: dose. Merci.
0: Ça vous fait donc un point.
1: Je note.
2: Ouais.
0: Zéro,
2: ouais,
0: un, et zéro alors. Un zéro pour le
1: un
0: moment.
1: Un zéro, ouais.
0: Donc ça veut dire que ça se joue ici.
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0: Vous savez qui est en concert ce soir? Bah oui, évidemment, puisque vous l'avez dit dans la question. Laurent Voulzy, il est ce soir à Bruxelles. Quelle est la meilleure chanson, attention, dont il a composé la mélodie? C'est pas forcément pour lui qu'il a composé des mélodies. Donc, qui a la main? C'est vous, Sophie, ouais, qui avez la main.
2: Il y a des histoires qui durent. Hein. Victoria et David Beckham, Michel et Barack Obama, Cécile et Éric Russon. Et puis, il y a Souchon. Et vous le dites.
0: Oui, mais c'est pas le même type de mariage.
2: 50 ans qu'ils bossent ensemble, c'est de ouais, la 50 ans. Ouais. Moi, déjà, au bout de 3 jours de vacances avec quelqu'un, je commence à regarder les billets de train. Et si le

0: grand amour de certains artistes n'était pas juste la personne avec laquelle ils travaillaient.
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2: Alain Souchon avec peut-être une des meilleures chansons qu'ils aient jamais composées et écrites ensemble.
0: Une
2: ça
0: merveille.
2: Va être dur,
3: ouais, ça va être dur.
2: Ah ouais.
0: C'est une merveille. Souchon avait les mots, Woolsey la mélodie, comme quoi parfois on est tout simplement juste meilleur à deux.
2: Ah ben voilà.
3: C'est vrai.
2: La balade de Jim, très bon choix. Gorian, peut-être une... Est-ce qu'il a écrit pour les Doors d'abord?
3: Non.
2: Est-ce qu'il a composé?
3: Non, même pas dans Recollection, ici, même pas les Doors. Même pas. Alors moi, j'ai choisi une des valeurs sûres de la discographie de Laurent Woolsey lui-même. Je suis pas allé très loin, même si le morceau, lui, nous emmène en pleine mer, à la fois dans le golfe de Gascogne, évidemment, dans l'océan Atlantique, et puis très loin dans les petites Antilles. C'est ceci, évidemment. Belle-Île-en-Mer, Marie-Galante, deux îles, hein, une en Bretagne, l'autre en Guadeloupe, qui est l'île où sont nés les parents de Laurent Woolsey. C'est une chanson sortie en 85, c'était la face B des Nuits sans Kim Wilde, mais parfois les faces B ont plus de succès que les faces A, et ça a été le cas ici, puisque cette chanson, aux paroles de Souchon, mais sur une mélodie de Woolsey, a été élue meilleure chanson des années 80 lors des Victoires de la musique 1990. Il avait gagné devant Marcia Baïla d'Erita Mitsouko, et évidemment de France Gall, et puis c'est une chanson qui nous fait voyager, ça fait du bien.
2: Mais pourquoi vous n'avez pas choisi la face A. Laurent, voilà, oui, il est temps de se réveiller.
3: Oui.
2: Quelle merveilleuse chanson.
3: Oui, c'est vrai,
2: ah,
3: aussi,
2: eh ben, vous allez rester à zéro.
3: Oh,
2: on écoute la balade de Jim. Oh, quelle merveilleuse chanson. Bravo. Ça vous fait 2 points.
0: Merci.
3: Bravo, bravo.
2: On a eu chaud.
0: Oh, bravo, Gorian.
2: Alain Souchon, évidemment, une composition de Laurent Woolsey.

0: résume la fin de l'histoire, il va faire un accident et puis il va se réveiller à l'hôpital et puis il va voir une très jolie infirmière
1: et il va sourire,
0: il va lui sourire, attention, Jimmy veut lui plaire. C'est une victoire, Sophie, deux
2: Bravo.
0: Points. C'est pas forcément une défaite, vous avez bien remonté.
1: Si, non, c'est si, pas
0: une belle
1: défaite,
0: remontada. Non. On se retrouve dans la deuxième partie.
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7: C'est la suite d'Entrée sans frapper, toujours avec Marie-Agnès Baupin, avec Eve Yanns, avec Gorian Delpature, ouais. Qui est resté malgré sa défaite.
8: Oui.
7: On va revenir avec vous sur, sur l'affaire qui secoue le petit monde de la littérature, à savoir le roman de Télisson Aurélien.
8: Exactement, c'était ça ou mourir, une chronique en forme de billet d'humeur sur le roman dont tout le monde parle, mais que tout le monde n'a pas lu, et moi je l'ai lu, et
7: voilà.
8: Je vais dire ce que j'en pense.
7: Exactement, vous l'avez lu pendant l'affaire.
8: Pendant la polémique.
7: Voilà, c'est exactement... Absolument. Bonjour Greg Carrette.
9: Bonjour tout le monde.
7: Avec vous, on va parler évidemment de jeux, mais des jeux doudous, c'est quoi ?
9: On va parler d'un studio Carolo qui s'appelle Maracas Studio. Ouais. Et les jeux doudous, ben, c'est la thématique dans laquelle ils se sont engouffrés pour faire leur 4 Melco.
7: D'accord.
9: Un vrai gros succès wallon de jeux vidéo.
7: Eh bien, on parlera de tout cela dans la troisième partie de l'émission. Émission spéciale théâtre aujourd'hui à l'occasion de la Semaine des Arts Vivants, qu'on n'a pas attendu pour parler de ce secteur. Nous allons parler de deux spectacles créés la semaine dernière. Silence du cœur, une pièce inspirée par le roman de Mohamed Mougar Sarr, créé au Jean Villard, dans une mise en scène de notre invité Marie-Aurore Daouance, et puis qui viendra accompagné d'un de ses comédiens, Djibril Camara. L'autre spectacle dont on parlera juste après, c'est La Fête, créé au Théâtre National, inspiré par un fait divers tragique, la mort en 2018 d'un étudiant au cours d'un baptême étudiant à Louvain. La Fête, c'est le nouveau spectacle mis en scène par Anne-Cécine Van Dalem, qu'elle a coécrit avec Joël Sambi. Elles seront toutes nos invitées dans quelques instants.
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7: L'écrivain et romancier sénégalais Mohamed Mougar Sarr, lauréat du prix Goncourt 2021, publie Silence du cœur en 2017. Aujourd'hui, le texte est adapté par Denis Loujol et mis en scène par notre invitée Marie-Aurore Daouance. Bonjour.
10: Bonjour.
7: Vous n'êtes pas venu seul, vous êtes venu avec Djibril Camara, qui est sur scène parmi, quoi, il y a combien de comédiens? Une vingtaine, 20, 25 comédiens?
10: 19
7: comédiens, j'étais pas loin. Bienvenue à tous les deux.
10: Merci.
7: Alors, vous êtes comédienne, on vous a vu dans... Pas pleurer, hein, de Lydia Salver. Magnifique spectacle mis en scène par Denis Loujol. Vous avez mis en scène et écrit Maouda, ça veut dire tendresse, inspiré par la mort de la petite Maouda, fauchée, on le sait, par une balle tirée par un policier au cours d'une course-poursuite sur une autoroute belge. C'était en 2018. Vous mettez en scène ce nouveau spectacle qui aborde la question

0: migratoire. Sous un autre angle, finalement, Djibril, vous interprétez un des migrants, un des ragazzi, on va expliquer ce que c'est, et vous êtes vous-même, m'a-t-on dit, en attente d'une régularisation. Alors, Silence du cœur raconte l'arrivée d'une septantaine de migrants à Altinos, une petite ville qui se situe en Sicile, au pied de l'Etna. Si l'association Santa Maria, qui existe vraiment, les prend en charge et tente de les aider à avoir des papiers, à trouver un peu de boulot, d'autres forces sombres sont à l'œuvre pour s'en débarrasser d'une manière ou d'une autre, des forces politiques de droite, d'extrême droite, incarnées par une femme politique qui évoque étrangement l'actuelle première ministre italienne. Vous avez dit, Marie-Aurore, que votre précédent spectacle, mis en scène donc à partir de cette affaire de 2018, à partir du réel, vous avez mis sur les genoux et que vous vous êtes posé beaucoup la question du théâtre. Est-ce que justement vous répondez à ces interrogations avec ce nouveau spectacle ?
1: J'ai l'impression, en tout cas c'est le désir que j'en avais. Maouda, ça veut dire tendresse, j'avais pas réussi à en faire une fiction. Puisque j'étais proche de la famille et je voulais un peu, avec Pauline Beny, qui était la co-autrice, on voulait un peu rétablir la balance dans comment est-ce que l'histoire a été racontée, puisqu'on trouvait qu'elle n'était jamais bien racontée, entre guillemets, quoi. Et donc, du coup, voilà, c'était une tentative, mais hyper proche du réel, puisque le procès, l'appel du procès a continué pendant que le spectacle se jouait.
0: Ici, à la distance de la fable.
1: Voilà, exactement. Ouais. Et ça, quand j'ai lu Silence du cœur, le roman, c'est ça qui m'a fait un bien fou à moi personnellement, qui vit des situations très intimes avec des personnes en migration, etc. Ouais. Parce que je suis quand même dans ma vie active par rapport à ça. Et je trouvais que la fable de Mohamed répondait à toutes les questions que je me posais et évoquait toutes ces questions qu'on ne pose jamais ou que je n'entends jamais nulle part.
0: Alors, on parle de fable ici sur scène, au théâtre. Pour vous, c'est la réalité, Djibril Camara, on le rappelle. Vous êtes sur scène dans ce spectacle Silence du cœur, mais dans la vie, vous êtes en attente d'une régularisation. C'est quoi votre histoire, en deux mots ?
2: Merci de nous accueillir sur ce beau plateau. Sur
0: c'est avec plaisir.
2: Cette belle émission. Parlant de ce roman, pour en venir sur mon histoire, Mohamed Bounghar-Sarr, c'est un écrivain du monde actuel, du monde contemporain, qui ne cesse d'émerveiller par ses encres. Parlant spécifiquement de ce roman qui nous interpelle tous, Le silence du cœur, des 72 personnes subsahariennes appelées ragazzi par les Siciliens, qui arrivent, il y a beaucoup de questions qui se posent, l'accueil, la question migratoire, la population sicilienne. Donc, il se met dans cette fable, comme l'a dit Marie-Aurore, mais aussi pointer du doigt de la réalité que vivent ces migrants et que beaucoup de gens, beaucoup de personnes ne savent pas réellement c'est quoi la politique migratoire. Donc, on essaie de mettre en lumière toutes ces réalités, ces histoires des personnes qui arrivent, le regard qui sont vers ces personnes, c'est-à-dire les autochtones. Donc, moi, je suis l'un de ces ragazzi sur scène, en tant que comédien. Mais aussi, il y a une histoire qui tourne autour de ça. Je ne parlerai pas particulièrement de mon histoire, mais je parlerai dans un cadre général. Parce que nous, les ragazzi, on connaît mieux ce qui se passe dans nos cœurs, au fond de nous, quand on se retrouve ensemble. On a des moments de discussion, de partage. Donc, on est mieux entendu entre nous que vers le monde extérieur.
0: Alors, il y a toute une partie et toute une envolée lyrique presque d'un des personnages qui parle du mot migrant, qui dit finalement que c'est une étiquette que l'on peut décliner par plein de mots. Est-ce que cette étiquette, et ça je vous pose la question à tous les deux, à vous Djibril et aussi à Marie-Aurore, est-elle plus forte que la nationalité finalement de celui à qui on colle cette étiquette ? On dit ce sont les migrants et ça fait une espèce de grand tout comme ça, alors qu'il y a à chaque fois des histoires singulières. Marie-Aurore, ou Djibril, comme vous voulez.
2: Écoutez, sur la question de cette étiquette qu'on colle sur les gens qui arrivent, D'ailleurs, de par leur singularité, qui viennent pas que comme ça à cause des causes qui sont bien connues, de façon singulière. Il y a la famine, il y a la guerre, il y a la persécution réelle, etc. Donc, cette étiquette, c'est vraiment très fort quand on parle de migrants. C'est plus, à mon avis, c'est plus qu'une nationalité. Pourquoi, tout simplement? Le migrant, c'est comme si c'était un drame sur terre, oui. Sur patte. Oui. Donc, cette question, cette appellation, franchement, je pense qu'à mon avis, c'est quelque chose de très lourd.
0: Oui.
2: Il fallait non seulement comprendre les gens qui arrivent, ce n'est pas des coquilles vides, c'est des gens qui ont une histoire.
0: Et c'est des gens qui viennent avec leur culture. Cette pièce-là, justement, le monde, il y a toute une partie du spectacle où il y a une espèce de grande fête où vous interpellez le public. Ce qu'il y a aussi, c'est que aujourd'hui, la migration est un levier, et on le voit bien dans cette fable qui est quand même proche du réel, un levier pour l'extrême droite. On le sait, hein, l'extrême droite qui veut régner par la peur, quelque part, et qui utilise justement le migrant, les migrants, comme levier pour entretenir cette peur. C'est de ça que ça parle aussi, ce spectacle ?
1: Ah bah oui, oui, parce qu'il ne faut pas se leurrer, c'est quand même la violence de l'extrême droite qui fait que même des personnes de droite... pas extrême, arrive à, avec des idées populistes aussi, à faire croire qu'en effet, que tous les problèmes sur Terre actuellement sont à cause des personnes migrantes. Et par rapport au fait, ce que vous disiez avant, les migrants, ça déshumanise complètement les gens. C'est Cédric Héroux aussi qui écrivait ça dans son roman, dans son livre, pas son roman, que lui, quand il les voyait en groupe, ça lui faisait quelque chose aussi. Il se disait, oh là là, c'est un groupe de gens et tout. Et une nuit, il a croisé deux personnes sur la route et il s'est arrêté pour les aider parce qu'il s'est dit, mais en fait, c'est pas un groupe, c'est des gens. Voilà, c'est des êtres humains qui ont des histoires et qui ont chacun et chacune une histoire différente de son voisin, même s'ils viennent du même pays, ils n'ont pas le même vécu, quoi.
0: Sur scène, on a un condensé du monde finalement, puisqu'il y a l'église, il y a le foot, il y a la politique, il y a les arts aussi, il y a les croyances, il y a la fable, il y a aussi le maestro qui écrit, qu'il ne faut jamais déranger. Alors, qu'est-ce qu'il représente, lui? Il représente l'écrivain, évidemment, celui qui témoigne pour qu'on n'oublie pas. Et je reviens finalement à la première question. Est-ce que faire ce spectacle, montrer ce spectacle, c'est pour qu'on n'oublie pas, pour laisser des traces et conscientiser quelque part le monde qui nous entoure?
1: Ça, je ne sais pas, parce que le théâtre, comme c'est un art vivant, je ne sais pas si ça laisse une trace vraiment au contraire du livre qui reste, etc. Moi, j'ai l'impression qu'il y a deux choses. C'est d'abord, comme Bougarsar le dit, quand on lui demande pourquoi est-ce qu'il écrit, il répond pour poser de meilleures questions. Et je pense que c'est vraiment quelque chose qui m'anime sur ce spectacle en particulier, que vraiment, je trouve que tout ce qu'on raconte et tout ce qu'on dit autour des personnes migrantes, des places d'accueil qu'on supprime et tout ça, c'est toujours des questions que je ne trouve pas intéressantes, que je ne trouve pas profondes, et que je trouve que dans ce bouquin, c'est ça qu'il a fait. Il a fait ce travail de se poser un peu d'autres questions sur qui est l'autre, comment est-ce qu'on accueille.
0: Alors que dans la presse, ce qu'on lit, c'est remigration, c'est des mots comme le grand remplacement.
1: Mais c'est ça.
0: Comment est-ce que vous voyez l'avenir? On a encore une petite minute. Comment est-ce que vous voyez l'avenir de cette situation-là? Parce qu'à un moment donné, c'est vrai que nous avons été colonisateurs. Aujourd'hui, il y a beaucoup de gens qui viennent pas demander la monnaie de leur pièce, mais simplement parce que nous avons créé une situation dans leur propre pays. Comment vous
1: voyez l'avenir ? Et la libre circulation, la libre circulation. Pourquoi est-ce que des gens ne sont pas libres de circuler et de choisir où ils peuvent...
0: Comme les denrées alimentaires.
1: comme
0: c'est absurde. Comment vous voyez l'avenir ? Et votre avenir en particulier, Djibril ?
2: Je vois sur la question migratoire aujourd'hui, on devait se poser un moment, se poser plein de questions, comme disait Mohamed Bougarsar, cet écrivain dans son roman Silence du cœur. Il est bien de se poser des questions, mais des bonnes questions, ça serait mieux. Mmh. Aujourd'hui, je pense que nous sommes tous des migrants, d'une génération à une autre. On est censé tous quitter d'un point A à un point B pour des causes bien définies. Donc, il ne faudrait pas voir que seulement le côté négatif de la migration. D'ailleurs, c'est des contraintes qui amènent les gens, qui poussent les gens à quitter les siens pour venir dans un monde nouveau qu'ils ne connaissent pas.
0: Je pense qu'une des meilleures choses à dire aux gens, c'est mettez-vous une demi-seconde
2: à la place
0: de ceux qui ont quitté leur pays, leurs racines, leur famille.
2: Déjà, c'est des thèmes qui arrivent sur scène durant le long du théâtre. L'empathie, ouais. À la question d'empathie, à la question d'accueil. Il y a plein de choses qu'on raconte sur le spectacle. Donc, je pense que ça craint. Avec la montée en puissance de l'extrême droite, déjà la vis domiciliaire qui est en cours au Parlement, c'est des questions qui doivent franchement être réfléchies avant...
0: Et qui doivent être au centre des débats. Ça a été créé au Théâtre Jean Villard, c'est encore visible demain. Vous connaissez les dates de Mons, Djibril?
2: Bien évidemment.
0: Les 7 et 8,
2: nous serons à Mons.
0: À Mons, et puis du 14 au 17 octobre au Théâtre de Liège. Et puis en 2027, ce sera retour à Bruxelles, du 4 au 12 février. Au Théâtre National. Merci à tous les deux. Je rappelle le titre de la pièce, Silence du cœur. Merci.
2: Merci.
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0: Et on file à Perex pour retrouver Olivia Rox. Bonjour Olivia.
5: Bonjour à toutes et à tous. Et on prend la direction tout de suite du chantier de l'E42 à hauteur de Spy en direction de Mons. Quand vous quittez Namur, vous ralentissez quelque peu. Ajoutez une bonne trentaine de minutes à votre temps de parcours. Autre chantier qui vous ralentit également, c'est à hauteur de Beaufailly sur l'E25 en direction de la Cité Ardente. Ajoutez une bonne dizaine de minutes sur le ring de Bruxelles. Là aussi, bien entendu, à cette heure-ci, pas mal de ralentissements entre Grand Bigard et Zaventem. Une vingtaine de minutes supplémentaires. Dans l'autre sens également, Zaventem-Grand Bigard en circulation extérieure, vous pouvez ajouter une vingtaine de minutes. Et attention, si vous devez prendre le train, un problème qui dure, qui se prolonge, aucun train ne circule entre Otigny et Gembloux. Des bus de remplacement ont été mis en place.
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0: Le 4 décembre 2018, un jeune homme décède au cours d'un baptême étudiant à Louvain. Il avait 20 ans, il s'appelait Sandadia. Il est mort, je cite, d'une défaillance multiviscérale causée par une hypothermie sévère et une intoxication au sodium. Lui et deux autres étudiants ont été forcés de boire de l'alcool en grande quantité, d'avaler des poissons, mais aussi de l'huile de poisson, tout cela plongé dans de l'eau glacée. Ce que je n'ai pas encore précisé, et c'est loin d'être un détail, c'est que Sandadia était d'origine sénégalaise. Nos invités se sont emparés de cette affaire, de cette histoire, pour en faire un objet de théâtre. Bonjour Anne-Cécile Van Dalem, bonjour Joël Sambi, bienvenue à toutes les deux. Anne-Cécile, on vous connaît, metteuse en scène, comédienne, on vous doit une douzaine de spectacles dont Tristesse, Diane d'Horreux ou Kingdom. Joël, vous êtes poétesse, autrice, réalisatrice, vous avez publié plusieurs recueils de textes, des récits de voyage, un roman, vous avez à votre actif plusieurs spectacles dont Angle mort en 2021 et Maison Chaos en 2024. Voilà, les présentations sont faites. Vous avez coécrit La Fête que vous mettez en scène, Anne-Cécile, dans lequel vous avez imaginé une mise en abîme. Chaque actrice va venir se présenter au début du spectacle, vous y compris, pour dire qui il ou elle est et quel rôle il ou elle va jouer dans cette pièce. Anne-Cécile, vous jouez une journaliste documentariste, on va dire, qui va organiser une rencontre filmée entre la famille d'un des accusés du procès, d'un côté, le père et le frère de la victime de l'autre. Les noms sont changés, évidemment. Au début, les acteurs et les actrices vont jouer leur rôle, mais au fil du temps, certains vont sortir de leur personnage. En tout cas, la cohabitation entre les deux va devenir problématique. Il y a même un petit mot, je crois que c'est crocodile, qui doit être prononcé. Si on veut vraiment sortir de la fiction pour revenir au réel, pourquoi ? Parce que c'est un jeu dangereux que vous proposez à vos actrices. Même si tout cela, évidemment, est pensé et conçu comme tel. Mais c'est un jeu dangereux, quelque part.
4: Oui, c'est un jeu dangereux. Et en même temps, c'est le prix à payer pour pouvoir, je pense, entrer et prendre en charge toute la dimensité de cette affaire, en fait, ouais. Cette histoire.
0: Vous avez assisté au procès, qui a duré, si je me souviens bien, six jours. Cinq jours pour ceux qui étaient accusés, et puis un jour pour la famille pour se défendre. Pourquoi vous avez fait cette démarche ? Pourquoi vous avez été voir ce procès ?
4: Parce que ça m'intéressait de comprendre en fait ce qui s'y jouait, parce que quand j'ai entendu parler de l'affaire Sandadia, c'était une année avant, c'est le procès à Asselt venait d'être interrompu. Mmh. et puis en fait ça c'était la première fois que j'allais assister à un procès, mais j'avais envie de comprendre en fait ce qui s'y jouait. J'avais envie de comprendre aussi pourquoi ce procès n'était pas du tout médiatisé en Wallonie, à Bruxelles, pourquoi il y avait quelque chose qui avait l'air à la fois d'être maintenu un peu en discrétion et en même temps qui était une affaire très presque traumatique en Flandre. Et donc voilà, c'est toutes ces choses-là. Je m'intéressais évidemment. Parce que dans le cadre de mon nouveau cycle, je travaillais sur la hiérarchisation des vies et des morts, et donc notamment la question évidemment du racisme. Et donc pour toutes ces raisons, en fait, je suis allée suivre ce procès.
0: La question, une des questions au centre de la pièce, est bien sûr celle de la violence. Plusieurs violences. Il y a bien sûr la violence des bizutages, la violence sociale, la violence raciale. Est-ce qu'à vos yeux, c'est la conjonction de ces trois violences qui a causé la mort de ce jeune homme, Sandadia ?
9: Très certainement, même si... c'est difficile de se départir quand on est une personne racisée. C'est la première chose à laquelle on peut être confronté. Et après, la question de la classe intervient, la question de la race. Mais voilà, tout est très mélangé. Mais et dans cette affaire, encore plus que d'autres, quoi. Parce que Sandadia n'est pas issu d'une famille bourgeoise. C'est un jeune étudiant. Il fait ses études et il adhère à ce club pour des raisons qui lui sont propres, comme l'aurait fait n'importe quel jeune désireux de
0: n'importe quel étudiant.
9: Voilà. Ouais. Et il en paye le prix cher.
0: Alors au procès, les accusés ont plaidé l'accident. Tout ça est expliqué évidemment dans le spectacle. Pourquoi est-ce que vous, au-delà du verdict qui a été prononcé et qui était vraiment très léger pour ces accusés, pourquoi est-ce que pour vous cet argument est inacceptable, Anne-Cécile ou Joël?
9: Parce que pour peu que l'on s'intéresse à l'affaire et quand on lit tout ce qui s'est passé, ce qui a été mis en place, les épreuves avec de gros guillemets de ce bizutage, les réactions, enfin vraiment toute la mécanique mise en place, c'est difficile de ne pas. Un autre résultat n'aurait pas été possible. Et le fait qu'il n'y ait eu qu'un seul mort, est déjà assez exceptionnel en soi, mais tellement c'était violent. Et donc, si les agresseurs avaient été d'une autre couleur que avaient été noirs, hein, disons les mots, si les agresseurs avaient été noirs, est-ce que le verdict aurait été le même ? Mm-hmm. Il y a lieu de se poser la question.
0: Ouais. S'il n'y a pas eu volonté de faire mourir, mais si c'est pas un accident non plus, c'est quoi donc pour vous deux ?
4: En fait, la question de l'accident, elle s'est posée aussi, parce qu'elle c'est ça qui était central au procès. La question, c'est que le procès n'a jamais, en tout cas, pris en charge le fait que c'est pas la même chose, en fait, pour une personne noire ou pour une personne blanche, de rentrer, de passer ces épreuves. C'est pas la même chose parce que y a ce qu'on appelle notamment le syndrome méditerranéen, qu'on va, par exemple, pousser, en fait, beaucoup plus loin un corps noir parce qu'on va penser qu'il feint la douleur ou qu'il est capable d'aller beaucoup plus loin, en fait. En fait, qu'il y a toute une série de choses par lesquels, de prismes par lesquels ces personnes blanches étaient prises, qui font que, en fait, ce n'est pas la même chose. Et ça, le procès n'est pas en mesure de le juger. Mm-hmm. Parce qu'un procès n'est pas en mesure de juger si une chose est raciste ou pas, en fait, parce qu'un juge n'est pas en mesure de le faire. Et donc, c'est là qu'en fait, c'est pas tellement la question de l'accident qui pose question, c'est l'accident de dire par où on regarde, en fait. Et c'est tout ce que le frère de Sandadia, Sédou, a adressé le dernier jour, en fait.
0: Ouais.
4: Et qui, moi, m'a mis vraiment la puce à l'oreille, et surtout la nécessité de poursuivre cette histoire.
0: Il y a une violence qu'on a oubliée, qu'on n'a pas citée encore, c'est la violence politique. Si on replace tout ça dans son contexte, Reuzegom, c'est le clan, enfin pas le clan, mais c'est l'assemblée des comitards, comme on dit, voilà, qui ont organisé ce bizutage. Reuzegom, ça a été créé en 1947, par un certain co-créé par Hugo Shields. Il y a quand même une dimension politique aussi. Si je me suis bien informé, en 2018, c'est-à-dire à l'issue de ce drame, Reuzegom a été dissous. Mm-hmm. Il y a aussi une violence politique dans ce drame.
9: Pour qui ?
0: Bah, pour la victime.
9: Ah. Oui, oui, tout à fait.
0: Vous pensez que j'allais dire quoi?
9: Bah non, mais je voulais être certaine de comprendre la question.
0: Ouais,
9: quoi.
0: Ouais.
9: Oui, il y a une violence politique. Après, ici, l'intérêt de passer par la fiction et de passer par le théâtre pour aborder un sujet comme celui-là, c'est justement d'aller au-delà de ça et de creuser justement cette question politique, de creuser les angles morts, de creuser ce que le procès n'a pas permis. Mmh. Et surtout de montrer ces couches. On avait parlé de racisme, on a parlé de violence de classe, on a parlé de violence politique. Ben voilà, toutes ces couches-là, elles sont possibles et elles peuvent être creusées en passant par la fiction.
0: Oui, vous l'avez dit, ce que la justice n'a pas réussi à faire. Ce que vous organisez dans cette mise en scène, cette mise en abîme aussi, Anne-Cécile, c'est une forme de tentative de justice réparatrice. On le sait aujourd'hui, il y a des tentatives en France et en Belgique pour aller vers des confrontations entre victimes et coupables, des gens qui sont déjà même emprisonnés. Est-ce que vous pensez plus à vous croyez plus en une justice réparatrice qu'en la justice
4: Non. Alors, je vais dire non, parce que on utilise le protocole, une certaine partie du protocole de la justice restaurative pour organiser cette rencontre.
0: Ouais.
4: Par contre, à aucun moment donné, nous n'avons l'objectif de réparer, de créer une réparation entre la victime et les coupables, parce que, en tout cas, tant que dialogue n'est pas possible, tant que responsabilité n'est pas prise. Et d'entrée de jeu, quand Moussa et Malik viennent pour rencontrer cette famille, ils viennent avec des questions pour lesquelles ils souhaitent avoir des réponses, non pas tellement pour ce que les réponses contiennent, mais pour la capacité que pourraient avoir les agresseurs de prendre leur responsabilité. Et en fait, ils vont jamais la prendre, cette responsabilité, donc ce dialogue est absolument impossible.
0: Ouais.
4: C'est ça qu'on raconte avant toute chose. Et on utilise effectivement quelque chose qui ressemble à ce dispositif de justice restaurative. Ce qui m'intéressait, moi, et c'est de poser la question plutôt du théâtre. C'est-à-dire que là où la justice s'arrête, là où la justice est là pour arrêter un conflit, le théâtre est potentiellement là pour le réouvrir.
0: Ouais, et poser les questions. Mmh. Juste une dernière question, parce que j'ai vraiment envie de vous la poser. Vous avez 30 secondes pour répondre. Vous êtes mise en cause quelque part. Vous êtes vous-même, parce qu'on le rappelle, vous êtes co-autrice. Malik vous dit à un moment donné, donc c'est un des personnages, c'est le frère, vous dit à un moment donné, tu cherches quoi, toi? Qu'est-ce que tu y gagnes? C'est assez couillu, je trouve, de se mettre en cause comme ça dans une pièce.
4: Ça ne pouvait pas se faire autrement.
0: Ouais. C'est une bonne réponse. Merci beaucoup, Joël Sambi. Merci beaucoup, Anne-Cécile Van Dalem. Allez voir ce spectacle, c'est encore ce soir au Théâtre National, puis du 7 au 9 octobre au Théâtre de Liège, et du 10 au 12 décembre au Prisme, c'est à Namur. Merci à toutes les deux, et bonne continuation avec ce spectacle. Nous, on file vers le journal d'Hélène.
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27: Bonjour tout le monde, les nuages s'éloignent progressivement par l'est du pays. En cette fin d'après-midi, le ciel sera ensuite bien dégagé et étoilé ce soir et cette nuit, entre 8 et 13 degrés pour les minima. Attention cependant à la formation de brumes et de brouillards sur la moitié est du pays. Ce sera en fin de nuit et pour demain matin, des brouillards parfois denses qui pourront réduire la visibilité et tarder à se dissiper. Ce sera vers le milieu, voire la fin de matinée. Ensuite, le soleil s'imposera partout. Nous aurons entre 17 et 21 degrés pour les maxima demain. Et on termine avec un petit mot pour ce week-end. Ce sera ensoleillé et doux pour samedi, tout comme pour dimanche.
0: Le réel est étroit, le possible est immense. Alphonse de Lamartine.
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0: Ouais, mais si vous citez Lamartine, il n'y a pas de grand risque de vous tromper, évidemment.
29: Non, c'est vrai, c'est vrai.
0: Vous allez aussi citer le nom de cet écrivain dont on parle beaucoup pour l'instant et que vous avez lu, voilà.
29: Eh oui.
0: C'est l'auteur de...
29: C'était ça ou mourir. Tennyson Aurélien, l'auteur dont on parle beaucoup, mais qu'on n'a pas forcément tous lu. Donc, je vais vous livrer un billet d'humeur en forme de chronique ou une chronique en forme de billet d'humeur
0: mais
29: sur ce roman.
0: Quelle bonne idée. Greg Carrette, vous allez nous parler de Doudou.
30: Oui, de jeu Doudou. Maraca Studio, c'est un studio nous venant de Charleroi qui sort 4000co, un jeu où on distribue des courriers à des petits chats.
0: Ça va être formidable. Tout de suite, il est 17h, on va accueillir et on accueille Hélène Maquet. Bonjour.
30: Bonjour.
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0: Nous sommes le 1er octobre 2026, journée d'embrasement dans les écoles.
31: C'est notre avenir qui est en jeu, en fait. C'est notre avenir qui est en jeu.
32: En France, mais aussi en Belgique, la colère gronde parmi les lycéens et les élèves de secondaire.
0: Et cette journée du 30 septembre, Hélène, vous nous la racontez.
32: L'image est saisissante. À Nantes, le hall d'entrée du lycée Nelson Mandela est en feu. Au sommet de l'escalier de béton, un immense rectangle de la structure du bâtiment rougeois. Les poutres qui la soutiennent s'effondrent au sol. Un peu partout en France, la colère embrase les lycéens, les lycéennes qui manifestaient ce matin dans 350 établissements.
33: Les élèves réclament de meilleures conditions de travail pour eux et pour leurs professeurs, mais des blocages dégénèrent depuis plusieurs jours déjà dans l'Hexagone.
32: Ce matin, le gouvernement français convoque une réunion de crise.
0: La journée commence en Belgique et en région liégeoise aussi. Des rassemblements d'élèves se forment.
32: À Ans, à Visée, à Esneux, dans le calme, devant le collège Saint-Barthélemy, dans le centre-ville de Liège, des centaines de jeunes se rassemblent. Des trottinettes électriques, des panneaux de signalisation ont été brûlés. Les vitres d'une des portes de l'école ont été cassées.
34: Est-ce que le mouvement en France vous a influencé ?
31: Énormément. On s'est dit, vas-y, si eux ils font, bah nous aussi on va faire parce qu'on veut se battre pour notre pays et les études. C'est notre avenir qui est en jeu en fait. C'est notre avenir qui est en jeu.
32: Notre avenir est en jeu, disent des dizaines d'élèves rassemblés devant une série d'écoles liégeoises. D'après cette professeure d'éducation physique, l'appel s'est répandu en ligne.
1: C'est les élèves sur les réseaux sociaux, sur TikTok, qui ont lancé au blocage des écoles. Je vous avoue que nous, dans nos écoles, c'est difficile avec les nouvelles réformes.
32: Les réformes dans l'enseignement attisent la colère des élèves. C'est en tout cas ce qu'ils expliquent à notre collègue Éric Dagonier, parti à leur rencontre.
2: Pourquoi vous êtes sortis dans la
1: Parce
2: rue
1: que pour manifester pour nos profs.
3: Parce que Glatigny, elle ne réagit pas et nous, on en a marre. On a fait des manifestations plus calmes, mais là... ça explose, il faut vraiment qu'elle réagisse, quoi, c'est tout.
32: La ministre de l'Enseignement, Valérie Glatigny, a réagi sur la plateforme X. Elle estime que le mouvement et la violence inacceptable est instrumentalisé sous la pression de personnes extérieures, sans préciser par qui ni comment.
0: Alors, il est 13h et une réunion de crise démarre en France.
32: À la sortie, le gouvernement estime que le mouvement des lycéens a basculé vers des violences urbaines et selon les services de renseignement, affirme en tout cas l'entourage du Premier ministre, ce mouvement est, je cite, une manœuvre organisée par la France Insoumise et par d'autres groupes de l'ultra-gauche. Réponse de Manuel Bompard, le coordinateur de la France Insoumise. Le gouvernement, dit-il, sombre dans le complotisme.
0: À Liège, le calme est revenu dans l'après-midi.
32: Au collège Saint-Barthélemy, la direction, choquée, est dans l'incompréhension sur ce qu'il s'est passé.
4: Tout à coup, les choses ont dégénéré en fin de matinée et notre école véritablement prise d'assaut sans qu'on comprenne très bien pourquoi et ce qui se passe.
32: La police a fini par intervenir avec une autopompe. Un professeur raconte que certains enseignants ont dû s'interposer physiquement entre les élèves et la police pour, raconte-t-il, protéger les élèves des professeurs qui, disent-ils, comprennent la colère de leurs élèves.
0: Ah, on parle toujours des étudiants. Le prix de l'abonnement du bus augmente très fort pour les étudiants wallons.
32: Oui. Le Tech vient d'annoncer ses nouveaux tarifs. Le prix de l'abonnement va sérieusement augmenter à partir du mois de février prochain, surtout pour les étudiants 18-24 ans, mais aussi pour les secondaires, ceux qui ont de 12 à 18 ans. Fini la gratuité ou la presque gratuité pour certains, Marianne Brillo. Vous avez décortiqué la nouvelle grille tarifaire du Tech.
5: Avec une seule catégorie d'âge désormais pour les plus jeunes, les 12-25 ans. Alors pour l'instant, les 18-24 ans déboursent 12 euros pour l'abonnement annuel express qui donne accès à tout le réseau. Eh bien, à partir du 1er février, ce sera 384 euros à partir de 12 ans avec une petite réduction prévue pour les familles nombreuses. On monte à 890 euros pour les plus de 26 ans, 120 euros pour les 65 ans et plus, 60 pour les statuts BIM et donc les personnes à faible revenu. On rappelle donc que le tarif actuel est de 12 euros. Il sera possible de choisir des abonnements mensuels. Une bonne nouvelle tout de même, les tarifs des tickets unitaires, multivoyages et à la journée, ces tarifs restent les mêmes. L'abonnement restera aussi gratuit pour les moins de 12 ans.
32: Mais ça veut donc bien dire que pour les 18-25 ans, le tarif passe de 12 euros à 384 euros par an. La nouvelle grille tarifaire entre en vigueur le 1er février. Marianne, l'objectif est clair pour le Tech, augmenter ses recettes.
5: Le transporteur public wallon le dit, il ne fait qu'appliquer un décret adopté il y a un mois par le Parlement régional avec des objectifs fixés par le gouvernement wallon et parmi ceux-ci que les recettes augmentent de 10 à 14% et les tarifs restent bien évidemment le premier levier pour y parvenir. Mais le groupe Le Tech s'engage aussi à maîtriser ses dépenses, à augmenter sa fréquentation. En échange, il voit sa dotation augmenter de près de 40 millions d'euros pour continuer à se moderniser, dit-il.
32: Merci Marianne, vous retrouvez tous les tarifs selon les abonnements sur notre site et sur l'application RTB Factu.
0: Bon, si vous le voulez bien, on va un petit peu parler de musique maintenant. Mais il paraît que ça adoucit les mœurs. On fête un anniversaire demain.
32: Le RAI, figurez-vous, fête ses 40 ans demain lors d'un festival organisé à Bobigny, près de Paris. Là précisément où ce style de musique est entré en Europe il y a tout juste 40 ans. Le RAI, c'est un mouvement musical et culturel algérien qui a trouvé, vous vous en souvenez évidemment, une grande résonance en France et en Belgique dans les années 90.
0: Allez, petit voyage dans le temps, vous nous racontez comment le RAI a débarqué en France il y a 40 ans.
32: Nous sommes en janvier 1986 à Bobigny, en banlieue de Paris, à la Maison de la Culture de Seine-Saint-Denis. Les stars du RAI algérien sont là. Et parmi elles, il y a Chaba Fadela et son mari Cheb Sahraoui, qui sont de véritables stars en Algérie et qui racontent l'origine du RAI.
6: Le RAI, c'est un folklore algérien né à Oran, qui parle que, généralement, d'amour, des problèmes sociaux, problèmes de jeunes. Et c'est une nouvelle musique qui est numéro 1 en Algérie.
32: en France, peu de gens connaissent encore, mais au Festival de Bobigny, ce soir-là, la foule déborde de partout. Il y a des grands noms comme Khaled, Cheb Mami, une vraie étincelle qui allume la mèche du rail en Europe se produit ce soir-là. Les artistes algériens, d'ailleurs, veulent toucher les publics européens.
6: Mais moi, ce qui m'intéresse maintenant, nous, c'est pas le public maghrébin, il nous connaît maintenant, et on le connaît. Ce qui m'intéresse maintenant, c'est le public européen qui vient en concert et nous voit.
32: En cette fin des années 80, il y a donc une vraie volonté parmi les artistes algériens d'exporter le rail et il y a un contexte qui est favorable à ça. Naïma Uberiaï, qui est spécialiste de l'histoire culturelle de l'immigration maghrébine en France, explique à l'AFP que c'est l'époque des grandes heures de la world music et de l'avènement médiatique des enfants d'immigrés après la marche pour l'égalité contre le racisme en 1983 qui a ouvert une séquence de, dit-elle, de bienveillance, d'intérêt pour l'avant-garde culturelle de la génération beurre, comme on l'appelait à l'époque. Le rail va s'imposer comme une musique populaire avec Khaled, qui sera le premier à entrer dans le top 50 avec Didi, et puis Fodel, qui va faire du rail en français.

0: La mode du rail va finir par passer dans les années 2000.
1: Mais oui, en France, le contexte change. La bienveillance pour le monde arabo-musulman s'émousse après les attentats du 11 septembre 2001. En parallèle, on assiste à la montée du hip-hop et du rap qui viennent supplanter le rail. Le rail qui a également pâti des condamnations judiciaires de certaines de ses stars, avant d'être remis au goût du jour, notamment en 2022, avec le succès planétaire de DJ Snake, qui est... franco-algérien. Demain a donc lieu à Bobigny un festival hommage 40 ans plus tard à ce moment qui a fait entrer le rail en Europe. En 2022, le rail a été inscrit au patrimoine immatériel de l'humanité, l'UNESCO.
0: Oh, merci d'avoir terminé ce journal un petit peu agité avec de la musique, Hélène.
1: Mais avec plaisir.
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0: Est-ce qu'il y aura de la musique dans le monde en direct? Bonjour Julie.
3: Toujours un petit peu de musique.
0: Oui.
3: Mais du débat aussi. On va
0: bien
3: parler
0: sûr.
3: Des coupes dans l'aide au développement. Aujourd'hui, c'est une tendance au niveau mondial. Aux États-Unis, hein, évidemment, on a beaucoup commenté la fermeture de l'USAID, mais on voit que plusieurs pays européens sont sur la même ligne. En Belgique, on a fait moins 21% en matière d'aide au développement en 2025. C'est significatif, ça a des conséquences dont on parlera tout à l'heure, ça pourrait même s'aggraver, hein. On est en pleine discussion budgétaire, c'est un enjeu parmi d'autres. On en discutera avec le ministre en charge, Maxime Prévost, mais aussi avec Arnaud Zaccari, qui dirige le CNCD, le Centre National de la Coopération au Développement. Si vous voulez les interpeller, leur poser une question, 0471 200 500.
0: Et c'est à 17h30. Merci Julie.
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0: On retrouve Xavier Ponsard au centre Perex.
5: Oui, avec des ralentissements sur l'autoroute E42 suite à une zone de chantier. Ça provoque de gros ralentissements venant de l'échangeur de Dossou en direction de Charleroi. Comptez entre 30 et 40 minutes pour traverser cette difficulté à hauteur de Namur Ouest. Circulation aussi ralentie sur l'E40 entre Votem et l'échangeur de Loncin. C'est en direction de la capitale. Et puis du monde, il en est question aussi sur le ring de Bruxelles entre Woluwe Saint-Etienne et Maquelone, entre Strombeek et Wemmel. C'est en direction de Grand-Migard. Dans tous les cas, comptez entre 15 et 20 minutes, tout comme dans l'autre sens, d'ailleurs, entre Woluwe Saint-Etienne et les quatre bras de Terrivron. C'est en direction de Waterloo. Et je vous rappelle aussi que la circulation des trains est interrompue cet après-midi entre Otigny et Gembloux. Et le problème devrait être résolu au plus tôt vers 18h ce jeudi.
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0: C'était ça ou mourir. Bah oui, c'est le roman de Télisson Aurélien qui était sur toutes les listes, qui n'est plus sur toutes les listes, puisqu'il y a le scandale qui a éclaté. Vous avez, Gorian, lu ce roman.
13: Absolument, en direction Haïti et le Canada, pour tenter de parler du livre qui sent le soufre, hein, le roman dont tout le monde parle en cette rentrée littéraire 2026, celui qui se vend le mieux hein, aussi. C'était ça ou mourir, du haïtien Télisson Aurélien, un roman déjà paru au Canada en mars 2026 et qui est reparu chez nous aux éditions Grasset en août 2026. Télisson, il est né en 1988 à Haïti, il a donc 38 ans. Il quitte Haïti en 2010 à 22 ans après le tremblement de terre qui a tout dévasté sur l'île et il émigre au Canada. Il y poursuit des études universitaires, travaille comme journaliste et chroniqueur. Il publie des poèmes aussi, des nouvelles et des romans. C'était ça ou mourir et son troisième roman, hein, pas son premier comme on le dit souvent. Télisson a travaillé comme bénévole auprès de migrants haïtiens arrivés au Canada et c'est là qu'il aurait trouvé l'inspiration pour son roman C'était ça ou mourir. Alors j'ai lu hein, ce fameux roman le week-end dernier, après les polémiques donc, et à tête de l'écriture reposé, mais aussi un peu comme un lecteur schizophrène.
0: Ouais, c'est compliqué.
13: Mais oui, parce que j'ai à la fois tenté de lire ce texte en faisant abstraction des polémiques et de le lire en étant attentif aux indices éventuels d'écriture assistée par IA. Et ce qui s'est révélé être un exercice terriblement difficile. Le résumé du livre d'abord. Le narrateur, Jonas d'Orléon, est un professeur d'histoire et de géographie dans une école publique d'Haïti. Il a 29 ans et c'est le fils d'une couturière et d'un pêcheur décédé depuis un moment. Il vit seul dans une petite maison de tôle dans le quartier de Carrefour-Feuille à Port-au-Prince. Et un jour de 2023, une fusillade entre gangs rivaux éclate devant chez lui et Jonas décide de partir. Pour tout bagage, il emporte un sac en plastique Carrefour avec un slip propre, un carnet de notes, une photo de sa mère et un recueil de poèmes de René de Pestre. Et il va tenter de quitter Haïti et de rejoindre le Canada où habite une de ses cousines. C'était ça ou mourir, c'est le récit du périple du migrant Jonas sur 12 000 kilomètres à travers 12 pays dans des conditions de survie épouvantables. Alors je vous ai dit hein, que Télisson Aurélien se serait basé sur des récits d'authentiques migrants pour élaborer son histoire et l'authenticité des événements racontés dans le roman est évidente. Alors bien sûr, Aurélien n'est pas le premier à traiter ce sujet, mais à ce titre, C'était ça ou mourir possède des qualités documentaires indéniables sur les difficultés épouvantables que traversent les migrants pour arriver au Canada, hein, dans ce cas-ci, en traversant l'Amérique du Sud, l'Amérique centrale et les USA, des choses qu'on ne veut pas voir, qu'on ne veut pas savoir dans nos pays, et ça en fait déjà un livre important, humainement, et probablement irritant pour certains lecteurs plutôt allergiques à l'idée d'accueillir des migrants dans nos pays riches et sûrs, tellement peu généreux. Il n'empêche que le récit est parfois décousu. Le roman est composé de chapitres très courts qui se suivent, en laissant parfois de longs pans de l'histoire aux oubliettes, et il est aussi parfois répétitif, comme, je suppose, doit l'être la vie d'un homme qui marche sans arrêt sur les routes de l'exil. Le style, à présent, il y a des fulgurances, c'est évident, des passages très poétiques, c'est vrai, basés sur des comparaisons audacieuses, mais ces comparaisons sont très répétitives, ce qui n'est pas forcément dérangeant. Il y a là une forme de musicalité assez entraînante. Certaines phrases flirtent avec l'aphorisme, et d'autres sont d'une simplicité extrême, hein, basées sur la construction élémentaire du sujet, verbe, complément. Et je pense sincèrement pas qu'il s'agisse d'un chef-d'œuvre stylistique à cet égard, mais il y a définitivement quelque chose d'intéressant dans cette écriture. Beaucoup de critiques reprochent à Télisson Aurélien l'absence de saveur créole au texte, hein, mais elle est pourtant bien présente dans les dialogues entre les personnages, mais c'est vrai, pas dans le texte proprement dit. Alors, à mon sens, il manque surtout deux éléments fondamentaux pour que C'était ça ou mourir soit considéré comme un grand roman. Le narrateur, d'abord, bien, il manque de chair. Il reste un être de papier qui se contente de décrire ses actions, de relater ce qu'il pense et de passer d'une étape à l'autre. Je le trouve assez peu développé et assez peu incarné, mais peut-être plus gênant, c'est le manque de description littéraire. Je ne me suis jamais vraiment senti transporté dans des paysages hallucinants de Haïti ou par des sensations moites ressenties lors de la traversée épouvantable de la forêt du Darién entre la Colombie et le Panama. C'est bien simple, j'ai l'impression qu'il n'y a aucune peinture, aucune couleur au-delà des étapes de l'action et des comparaisons qui parsèment le récit. Mais la question brûlante qui assèche vos lèvres arrive enfin. Ai-je senti la présence de l'IA dans ce texte ? Eh bien, non. Alors, je dois bien avouer alors que je suis aussi mauvais ou naïf, hein, comme les contempteurs actuels des critiques littéraires semblent le croire, que mes collègues qui ont encensé ce roman avant les révélations. Moi, je n'y ai rien vu de suspect. Je l'avoue humblement, Aurélien est-il le nouveau Victor Hugo, comme on l'a dit ? Absolument pas. Méritait-il le prix Goncourt? N'ayant pas lu tous les autres livres de la sélection, je n'en sais rien, mais il est quand même en dessous de la plupart des romans américains que j'ai lus ces dernières semaines et que je vous présente dans l'émission. Est-ce un bon livre? Certainement. Est-ce un grand livre de littérature? Non. Est-ce un livre important? Oui, de par sa thématique. Vaut-il la peine d'être lu? Assurément. Est-il écrit par une IA? Je n'en sais rien. Je ne pense pas, et je ne vais certainement pas me contenter de l'avis d'un programme pour me faire une opinion. Alors, au-delà des plagiats vieux de 10 ans qui semblent bien avérés, et c'est pas bien, c'est sûr, et d'une utilisation certainement pas prouvée de l'IA, la polémique actuelle a-t-elle en plus des relents politiques nauséabonds ? Très clairement. En tout cas, après la lecture, il me reste le sentiment d'un immense gâchis et d'une tristesse infinie pour Taillyson Aurélien, qui ne mérite évidemment pas un tel acharnement. S'il est coupable, et qu'est-ce que ça veut dire être coupable d'avoir utilisé l'IA, ça ne mérite certainement pas qu'on allume un bûcher sous ses pieds et qu'on déverse des flots de haine à son sujet sur les réseaux. Si vous n'avez pas envie de le lire, eh bien ne le lisez pas, c'est tout. Mais imaginez un instant qu'il soit innocent de ce dont on l'accuse.
0: C'est horrible.
13: C'est horrible. Ouais. Et alors, ce qui est vraiment bête, c'est que moi, j'ai toujours eu la naïveté de croire que le monde des livres, et donc des gens intelligents, celui du temps long, et donc de la réflexion, serait épargné par l'exagération violente, le manque de retenue et la méchanceté définitive du reste du monde. Je me suis trompé, et ça me rend vraiment triste.
0: Oh là là, merci beaucoup Gorian. En tout cas, une des autres questions, c'est pourquoi est-ce qu'il était sur toutes les listes? Voilà, avec les défauts que vous venez de soulever. Merci beaucoup Gorian.
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0: Greg, oui, c'est pas Jérôme Collin, c'est moi. Greg, vous êtes le chef édito d'XP, le pôle gaming et pop culture de la RTBF, et vous venez nous parler, ce matin, décidément, ces textes, c'est n'importe quoi, cet après-midi, d'un jeu vidéo belge, c'est vrai, wallon, qui s'impose sur la scène internationale. Son nom, c'est Catmail Co, développé par le studio Carolo Maracas, et vous parlez carrément de miracle. Pourquoi un tel mot? Pourquoi ce grand mot?
14: Parce que c'en est un, Eric.
0: Aujourd'hui, merci, Greg.
14: Je vous en prie. Aujourd'hui, on vit ce qu'on appelle dans le milieu l'indie-pocalypse. C'est-à-dire que des milliers de jeux sortent chaque mois, environ 20 000 par an. Sortir du lot, donc, c'est un peu hurler dans un stade bondé. Et l'exploit du studio Maracas force le respect, car il s'inscrit vraiment dans un écosystème wallon qui se structure vraiment lentement, contrairement à la Flandre ou à la France, qui bénéficient depuis longtemps de fonds structurels massifs et d'incitants fiscaux assez attractifs. Les studios francophones de chez nous doivent souvent redoubler d'ingéniosité pour rivaliser. Alors, créer un hit mondial à Charleroi face aux mastodontes américains avec des moyens nécessairement plus modestes, c'est un véritable tour de force créatif.
0: Alors justement, face à ces super productions qui proposent souvent des budgets hollywoodiens et de l'action à outrance, comment ce studio Carolo a-t-il tiré son épingle du jeu? C'est quoi leur secret?
14: Premièrement, c'est que le jeu est bon. Mais l'intelligence de Maracas, c'est de ne pas avoir utilisé les mêmes armes. Ils ont investi un genre en pleine explosion, le cozy game, littéralement le jeu doudou, le jeu réconfortant. Alors pour nos éditeurs et auditrices qui connaissent pas ce milieu, imaginez un jeu où on a retiré tout ce qui crée de la frustration. Pas de game over, pas de chronomètre angoissant, pas d'ennemis. L'esthétique est douce, souvent pastel, la musique vous enveloppe. Le but n'est pas de dominer ou de détruire, mais de construire, de cultiver, d'aider les autres. On est vraiment à mille lieues de l'image d'Épinal du jeu vidéo nerveux.
0: Un jeu doudou, c'est beau sur le papier, Greg, mais est-ce qu'il y a un vrai public pour ça? N'est-ce pas un peu une niche pour enfants?
14: Alors, c'est tout l'inverse, Eric. C'est un raz-de-marée mondial. Non, vraiment, le grand public a vraiment découvert ce besoin de douceur pendant le Covid, avec le phénomène Animal Crossing qui s'est vendu à plus de 40 millions d'exemplaires. Bon, on y passe son temps à rembourser un prêt immobilier faramineux à un raton laveur hypercapitaliste, mais ça, c'est un autre sujet.
0: Ça, c'est la vie,
14: peut-être qu'on en parlera une autre fois.
0: C'est la vie de tous les jours.
14: Voilà. Mais au-delà de cette blague, ce genre pèse aujourd'hui des milliards d'euros et a complètement redessiner le public. Il attire vraiment une démographie beaucoup plus adulte et majoritairement féminine. Parce que concrètement, qu'est-ce qu'on y fait? Eh bien, on y vit des vies apaisantes. On va passer des heures à ranger des crayons et des livres par ordre de couleur dans un jeu comme A Little to the Left. a cultivé méticuleusement un potager au rythme des saisons dans l'incontournable Stardew Valley, qui vient de franchir la barre vertigineuse des 30 millions de copies vendues, a préparé des cafés en écoutant les problèmes de voyageurs de passage dans Coffee Talk, ou tout simplement a déballé des cartons de déménagement pour décorer son salon dans Unpacking, un petit jeu indépendant qui a dépassé le million de ventes et raflé des prix prestigieux face aux blockbusters d'action. C'est vraiment l'éloge de la petite tâche accomplie avec soin, sublimé et sans aucune volonté de performance.
0: Voilà, c'est ce qui m'amène à une question presque sociologique, Greg. Pourquoi aujourd'hui des millions d'adultes ont-ils besoin, presque viscéralement, après le bureau, d'allumer leur écran pour aller balayer une petite rue en pixels ?
14: Parce que l'abonnement du tech passe de 12 à 300. Parce que c'est une réaction épidermique à notre époque, Eric, évidemment. Nous traversons une ère de polycrise, actualité, anxiogène, guerre, inflation, charge mentale, l'abonnement de la du tech. Le monde réel est devenu vraiment incontrôlable et épuisant. Et puis face à ce chaos, le Cozy Game vraiment offre une thérapie magnifique. L'illusion du contrôle, chaque petite action a une conséquence positive et immédiate. Vous postez une lettre, quelqu'un est heureux. La sociologie du jeu vidéo appelle ça du jardinage numérique. C'est un sas de décompression où le joueur reprend le contrôle sur un micro-univers qui ne lui veut que du bien.
0: Un jeu où la poste fonctionne, c'est formidable. Et dans ce micro-univers bienveillant, il y a donc notre jeu Carolo Cat Mail Co. Alors concrètement, Greg, à quoi ça ressemble d'y jouer ?
14: La promesse, elle tient dans le titre, hein, vous incarnez un petit facteur dans un monde peuplé de chats, anthropomorphes. Mais le cœur du jeu, c'est l'empathie. En distribuant le courrier, vous recréez du lien social entre les habitants d'un village. Le ton est savoureux, l'humour très absurde, car ces petits personnages ont beau porter des costumes, ils gardent des petites manies de félin avec des toutes petites pattes. Le rythme est hyper lent, presque méditatif. Parfois, le plus gratifiant, c'est pas de livrer un colis, mais de s'arrêter pour écouter la pluie virtuelle, boire un café avec un chat et qui attendait des nouvelles de sa famille. C'est vraiment une poésie folle.
0: Alors, nous arrivons à la fin de cette chronique. Pour les auditeurs de la première qui se disent que de toute façon le jeu vidéo, c'est pas vraiment pour eux, quel serait votre mot de la fin pour les convaincre de devenir un facteur pour chat ?
14: Je dirais de ranger les préjugés au placard. Le jeu vidéo, c'est pas seulement une décharge d'adrénaline, c'est un objet culturel, je l'ai dit souvent et je le répéterai, capable de faire redescendre votre rythme cardiaque. Donc Cat Mail Co. ne coûte pas cher, 15 euros. Il soutient des créateurs wallons pétris de talent et il offre ce que la vraie vie nous refuse trop souvent, une petite heure de tendresse, de la satisfaction d'avoir fait sourire quelqu'un. Même s'il a des moustaches et des oreilles pointues, allez-y, ça mérite bien une petite bulle d'air.
0: Donc pour le moment, c'est un petit peu plus cher qu'un abonnement tech.
14: Voilà. Mais ça sera beaucoup moins cher à partir du mois de février.
0: Voilà, exactement. On rappelle le nom de ce jeu.
14: Cat Mail Co. par Maracas Studio.
0: Qui en a vendu combien jusqu'à présent ?
14: Je crois qu'on est aux alentours de 400 000, mais je voudrais pas me tromper, mais on est aux alentours de 400 000. Ce qui, pour un jeu wallon, est quand même un succès. Énorme. On en a déjà eu des succès belges, mais c'est un vrai succès du moment et on les félicite.
0: Ben merci beaucoup, Greg Carec.
14: Avec plaisir.
0: Merci beaucoup,
14: plaisir.
0: Hélène. Merci beaucoup, Yannel Patrick.
15: Merci
0: à Eve, merci à Marie, Agnès. Demain, ce n'est pas Jérôme que vous retrouverez, mais vous retrouverez notre invité, David Jaïs, qui vient nous parler de son roman Le Palais qui parle de vin.
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5: Merci de nous avoir choisi pour vous informer en cette fin de journée. 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
5: Bonsoir à toutes et à tous et bonsoir Julie.
8: Bonsoir Pascal, bonsoir tout le monde.
5: À la une ce soir, le survol de Bruxelles.
8: Un dossier casse-pipe pour les ministres de la mobilité. Jean-Luc Cruc a présenté ce matin son plan pour réduire les nuisances sonores. On va épingler quelques-unes de ses mesures dans le 18h. On jettera aussi un œil dans le carrefour sur les échecs du passé en matière de politique de survol de la capitale.
5: Le mouvement de mobilisation des lycéens français semble s'étendre à la Wallonie. Ce jeudi, une dizaine d'établissements scolaires de la région liégeoise sont le théâtre de rassemblements spontanés d'élèves. Devant certaines écoles, les jeunes ont allumé un feu dans lequel ont été jetées des trottinettes et des barrières nadars. Ces élèves réclament des classes moins nombreuses, plus de professeurs et une école accessible à tous. Écho dans le 18h, dans une demi-heure.
8: L'aide au développement en baisse, que ce soit au niveau mondial comme au niveau belge. En ces temps de négociations budgétaires, de nouvelles coupes sont-elles à l'agenda? On va en parler ce soir dans Allô le Monde.
5: Le ministre en charge de la coopération au développement sera avec nous. Maxime Prévost réagira à vos interpellations. La Belgique doit-elle faire mieux en matière d'aide au développement? Quelles sont les conséquences de la chute de ces aides? Vos questions et réflexions, c'est à partir de maintenant. 070 66 55 44. Rendez-vous aussi sur WhatsApp. 0 471 200 500. Allô le Monde, c'est à partir de 18h15.
8: Un mariage aussi au menu ce soir. La méga fusion entre Paramount et Warner Bros est quasiment bouclée. Qu'est-ce que ça va changer? On prend 5 minutes pour comprendre dans un instant.
5: Vivre dans le luxe, régner jusqu'à la mort, telle est la seule idéologie de Vladimir Poutine et de ses courtisans. Voilà la principale conclusion d'une vaste enquête réalisée par deux journalistes russes. Ils signent un livre imposant intitulé Le Tsar en personne et l'un d'eux, Roman Badanin, est l'invité du Monde en direct tout à l'heure à 18h40. Voilà, vous avez le menu, alors soyez les bienvenus. Et vous connaissez sans doute par cœur ce générique, celui de la Warner. Eh bien, cette fois, ça y est, la société de production américaine passe sous le contrôle de Paramount.
8: La justice vient en effet de lever le dernier obstacle à cette fusion, cette méga fusion dont on parle depuis des mois. Un deal à presque 100 milliards d'euros et un objectif pour ce nouveau géant du cinéma et de la télévision, concurrencer Netflix et Disney.
5: Alors pour bien comprendre les enjeux de cette opération et l'impact qu'elle aura pour nous, on a invité ce soir le journaliste et collègue Imad Messoudi. Bonsoir Imad.
9: Bonjour.
5: Rappelons d'abord pour commencer avec vous qui sont les mariés, Paramount et Warner. On voit régulièrement ces noms apparaître au début de certains films par exemple. Mais qu'est-ce qui se cache en fait? Qui se cache derrière ces noms?
9: Alors c'est des gros studios historiques qui sont un peu la fondation d'Hollywood. La Warner, c'est les Batman récemment, Harry Potter, mais c'est Casablanca, c'est Orange Mécanique, c'est très connu. Paramount, c'est Titanic ou c'est Le Parrain, c'est des films iconiques. C'est vraiment grâce à ces studios-là que l'industrie du cinéma partout dans le monde fonctionne, parce qu'ils produisent beaucoup de films, beaucoup de bons films, et les gens vont au cinéma pour voir ces films-là.
8: Alors, les sociétés de production, elles sont devenues très concurrentielles, plus encore que jamais, avec l'arrivée du streaming. C'est dans ce contexte-là que s'inscrit aussi la méga-fusion dont on parle.
9: Oui, il faut rappeler qu'en 2025, Netflix veut acheter Warner, parce que la Warner est sur le marché, parce que la Warner perd beaucoup d'argent. Et de façon historique, depuis bien 3-4 décennies, la Warner est en difficulté financière. Et face à Netflix, il y avait donc Paramount Skydance, qui est déjà le fruit d'une fusion entre deux entreprises très importante. Et la Paramount voulait aussi Netflix pour créer un énorme acteur très important, incontournable dans sa

0: lutte contre Netflix, parce que c'est vrai que depuis le Covid, en réalité, on a de grandes difficultés pour voir le cinéma garder ses spectateurs fidèles dans les salles. Et donc, pourquoi ? Parce que Netflix a imposé un système où il suffit de rester chez soi et met en danger donc, le système du cinéma. Et donc, il y a eu cette grosse bagarre qui s'est effectivement jouée au final à 110 milliards de dollars. Et donc, Skydance, Paramount, a acquis vraiment très, très, très cher, a vraiment surpayé Warner. Et donc, après moult négociations avec les autorités de la concurrence en Europe, en Grande-Bretagne, aux États-Unis, après cette dernière plainte d'une douzaine d'États américains qui estimaient qu'il y avait de gros risques par rapport à cette fusion, finalement, on y est arrivé. À quel prix ? C'est la question qu'on peut se poser.
1: De gros risques, pour quelles raisons exactement ? Les États américains qui voulaient bloquer cette méga-fusion, ils parlaient notamment de concentration trop importante, c'est avec ça. Un impact notamment sur la baisse de la production, sur les prix aussi que payent les consommateurs.
0: Oui, c'est ça. Avec un acteur aussi gros, le risque, selon un certain nombre d'États, c'était qu'il y ait un trop grand contrôle sur le nombre de sorties de films au cinéma. Il faut savoir que l'industrie du cinéma, donc les gens « moviegoers », comme ils disent là-bas, donc les gens qui vont au cinéma, ça représente vraiment un énorme marché aux États-Unis. Et lorsqu'on a un acteur qui peut à ce point-là contrôler les sorties, c'est un danger pour l'industrie du cinéma, pour les diffuseurs. Il y avait cet élément-là, il y avait aussi le fait que ces deux groupes ont beaucoup de chaînes de télé, et donc dans les négociations avec les câblos opérateurs américains, ça pouvait aussi donner l'impression d'avoir un groupe trop gros qui pouvait trop facilement contrôler, donc imposer un certain nombre de prix, surtout donc mettre les prix, enfin augmenter les prix tant des films que des chaînes de télé. Et il y avait également une grosse inquiétude de la part de la Californie, surtout qui était en pointe sur ce dossier-là, sur le fait que peut-être que ce groupe quitterait la Californie, fermerait les studios, donc les studios locaux qui sont à Hollywood, avec des pertes d'emplois à la clé. Là-dessus, donc, Paramount a signé un document qui les engage à rester au moins 5 ans en Californie, à produire un certain nombre, à diffuser au cinéma un certain nombre de films, au moins 32. Il y a 300 millions également de dollars d'investissement chaque année, donc il y a une série d'obligations, mais qui ne sont que sur 5 ans. Donc la grande inquiétude, qu'est-ce qui va se passer après 5 ans ? En tout cas, Ellis, donc le nouveau propriétaire de la Warner, pour financer ce deal, il est allé faire le tour des investisseurs, et il promet 6 milliards d'économies dans les 5 ans à venir, avec donc des obligations d'investissement également très importantes. On se demande comment ça va se passer. Cette acquisition, elle se fait avec 88 milliards de dollars de dettes. Donc c'est énorme, ça signifie qu'il va falloir trouver cet argent quelque part là, et on peut avoir de grosses inquiétudes sur en fait les contenus qu'on va pouvoir regarder à l'avenir.
1: L'ombre de Donald Trump a aussi plané sur ce rachat.
0: Oui, parce que la famille Ellis, donc, qui a racheté donc Larry Ellis, le patron de Oracle, grosse société informatique, qui avait d'abord racheté Paramount, Skydance, et qui maintenant donc prend la Warner. Ce sont des très très proches de la famille Trump. Donc David, le fils, c'est lui qui est à la manœuvre dans cette histoire-là. Et on peut se poser la question de savoir si sans Trump, cette fusion aurait pu voir le jour. Il faut savoir que dans cette acquisition, il y a des fonds Qatari, d'Arabie Saoudite et d'Abu Dhabi pour environ 38% du capital complet, hein, c'est 44 milliards, pardon. C'est beaucoup d'argent. Il a fallu une autorisation spéciale de l'administration Trump pour que ce deal se fasse, donc avec des fonds étrangers. Il a fallu également que le DOJ, donc le ministère de la Justice, accepte cette fusion. Il n'y a pas eu de souci également. Donc c'est vrai que pour Trump, c'est un élément intéressant pour les élections à venir. Alors pas pour les midterms, mais probablement pour celles de 2028. Parce que dans la Warner, il y a CNN. CNN qui est le média détesté de Trump, on l'a vu encore récemment. Il y a l'espoir ou pas, que la famille Ellis remette entre guillemets de l'ordre dans CNN et recentre un peu plus, disons que le discours soit un peu plus même compatible avec les républicains du côté de CNN. Donc là-dessus, dans le deal avec les 12 États, il y a un board, donc une espèce de conseil d'indépendance qui doit veiller au fait que CNN et CBS News, donc l'autre chaîne d'info du groupe, soient tout à fait indépendants. Mais on a vu à CBS ce qui se passe, hein, l'émission très connue 60 Minutes, il y a eu des sujets qui ont été censurés, il y a eu également une purge, beaucoup de gens sont partis. On a vu également que CBS News a été également fort mis à droite. Donc il y a de grandes inquiétudes par rapport à CNN. Alors est-ce que ce deal qui a été signé, est-ce que ça ira, est-ce que ça va permettre de protéger CNN suffisamment? Il faut attendre.
1: Des enjeux pour le cinéma donc, mais aussi pour l'information, notamment on sera très attentif à ce qui se passe chez CNN qui dépend donc maintenant de ce grand groupe Paramount, Warner, Skydance, groupe dirigé par la famille Ellis, très proche de Donald Trump. Merci Imad Messoudi.
2: Avec plaisir. Merci beaucoup. 17h39, on s'approche du carrefour avec ce soir tout autour Waoub Fayoumi, Sophie Guignon et Jérôme Durand. Bonsoir à tous les trois.
3: Bonsoir.
1: Bonjour. Bonsoir Pascal.
2: Et revoilà Jérôme, le dossier du survol de Bruxelles.
4: Oui, un dossier qui n'a jamais fait gagner une élection à personne, mais un dossier par contre qui a fait glisser plus d'un ministre, Melchior Batlet, si ça vous dit encore quelque chose par exemple.
2: Ah oui.
1: Waoub, quel est le thème qui a retenu votre attention ce soir?
3: On va se pencher sur un sujet incontournable, l'intelligence artificielle et surtout ce qu'elle consomme aujourd'hui, mais aussi ce qu'elle consommera demain. En résumé, beaucoup, beaucoup de ressources vitales.
2: Sophie, vous êtes notre correspondante à Beyrouth. De quoi allez-vous nous parler ce soir?
5: Alors, on parlera de l'éducation sacrifiée par la guerre dans le sud du Liban.
2: À tout de suite pour le Carrefour. Bonsoir Virginie Piron.
6: Bonsoir.
2: Vous êtes sexologue et autrice d'humeur très régulièrement dans Le Monde en direct. Désormais, vous allez nous emmener sous les draps et sous les couettes ce soir.
6: Je vais vous parler de désir féminin ce soir.
2: Tout un programme à découvrir à 17h55. Le RTBF Mobile Info, comment ça se passe sur les routes? Bonsoir Olivier Rox.
7: C'est Xavier Ponsard.
2: Bonsoir Xavier, comment ça se passe?
7: Mais écoutez, on a un accident en province de Liège sur l'autoroute E42 à hauteur de Grasselung. C'est en direction de Flémal et de Namur. Circulation qui ralentit sur plusieurs kilomètres. C'est la bande d'arrêt d'urgence et la bande de droite qui sont neutralisées par deux véhicules qui sont impliqués dans cet accident en kilomètre 2. Ralentissement aussi observé en province de Namur sur le 42 à hauteur de Namur Ouest en venant de Namur en direction de Charleroi. C'est une zone de chantier qui pose problème à ajouter entre 30 et 40 minutes pour traverser ces bouchons. On a aussi des ralentissements sur le ring de Bruxelles à cette heure-ci entre Wezembeek et Makelen, entre Strombeek et Wemel. C'est en direction de Grand Bigard. Dans tous les cas, il faut ajouter entre 20 et 30 minutes, tout comme dans l'autre sens entre Dilbeek et Wemel et entre Wezembeek et les quatre bras de Tervuren. C'est en direction de Waterloo.
2: La météo, le soleil revient et s'installe pour toute cette fin de semaine, François Bouéré.
8: En effet, le front froid qui nous concernait aujourd'hui est en train de quitter le pays tranquillement. On retrouvera ensuite des conditions anticycloniques, donc calmes et lumineuses pour les prochains jours. En commençant tout d'abord par ce soir et par cette nuit, un ciel dégagé et entre 8 et 13 degrés pour les températures minimales. Attention cependant à la formation de brume et de brouillard sur la moitié est du territoire en fin de nuit et pour demain matin. Des brouillards parfois denses qui pourront réduire la visibilité et tarder un petit peu à se dissiper. Ce sera vers le milieu, voire la fin de matinée. Ensuite, c'est le soleil qui s'imposera partout et nous aurons entre 17 et 21 degrés pour les maxima. Et on termine avec un mot pour le week-end. Ce sera ensoleillé et doux pour samedi, tout comme pour dimanche.
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2: 17h43 minutes et sans détour, nous voici au carrefour.
1: Avec d'abord ce soir le délicat dossier du survol de Bruxelles.
2: Ensuite, le Liban et les enfants qui doivent faire une croix sur l'école dans le sud du pays.
1: Enfin, l'impact environnemental de l'intelligence artificielle au niveau mondial.
2: Jean-Luc Cruc, empêtré dans le dossier du survol de Bruxelles.
1: Menacé d'astreinte par la justice, le ministre fédéral de la Mobilité avait jusqu'à aujourd'hui pour annoncer les mesures qu'il envisage pour respecter les normes de bruit bruxelloises. Dans l'immédiat, il propose de survoler la capitale à plus haute altitude, grâce à des atterrissages et décollages avec une pente plus raide. Le plan sera envoyé ce soir avant minuit, dans l'espoir de répondre aux exigences de la justice.
2: Jérôme, Jean-Luc Cruc n'est pas le premier ministre de la Mobilité à se casser les dents sur ce dossier.
4: Oui, en 25 ans de conflit politique, 12 ministres ont marché sur des œufs. C'est à l'époque de la ministre écologiste Isabelle Durand que le survol a pris un tour dramatique.
17: Il faudrait presque une baguette magique pour régler le problème.
18: Mais on n'a rien trouvé de spécialement magique en réunion.
17: Non, on n'a toujours pas trouvé de baguette magique.
4: Cette voix que vous reconnaissez sans doute, c'est celle de la socialiste Laurette Tonkelings. Nous sommes en 2003. Isabelle Durand refuse de valider dans l'urgence une nouvelle route survolant le canal de Bruxelles, la route Tonkelings, du nom de celle qui va lui succéder.
19: Je me souviens quand même de pas mal de partenaires qui ont dit à l'époque « Bon voilà, maintenant qu'elle est partie, ça va aller tout seul. » Bon.
20: Le Conseil des ministres n'est pas terminé. Pourtant, Isabelle Durand et Olivier Deleuze apparaissent sur les marches du 16 totalement écœurés.
21: On ne travaille pas quand on vous coupe un bras ou une jambe. Il est un peu difficile de travailler à cloche-pied.
4: Et le soir même, scène lunaire dans le studio du JT, la ministre écolo apprend en direct qu'elle n'a plus de compétences.
22: Donc, quand Mme Tonkelings a vos compétences, est-ce que vous êtes toujours ministre ou pas?
19: J'en tirerai donc la conclusion quand ça me sera notifié.
22: Laurette Tonkelings, vous avez donc les compétences d'Isabelle Durand en ce qui concerne le dossier transport ce soir?
20: Oui.
4: Isabelle Durand démissionnera dans la foulée.
1: Alors, plan Durand, plan Anciau, route Tonkelings, route Chabert, c'est un dossier qui est très personnalisé en fait.
4: Mais oui, souvenez-vous du plan Watley aussi en 2014, étoile montante du CDH, Melchior Watley Junior adopte de nouvelles routes qui multiplient par 3 le nombre de Bruxellois survolés du jour au lendemain. L'opposition citoyenne est inédite, Melchior Watley est marqué. Quelques mois plus tard, il quitte définitivement la vie politique. Pas étonnant hein, que ses successeurs se sont montrés par la suite plus prudents, jouant la concertation, l'apaisement et parfois la montre aussi.
23: Moi, je ne vais pas promettre qu'il n'y aura plus de bruit parce que je serais malhonnête de promettre ça.
24: Toucher à ces routes aériennes, d'autres avant moi ont essayé. Hein. Ça génère des conflits incessants qui peut-être nous éloignent des solutions.
4: Vous entendiez les anciens ministres François Belot et Georges Gilkin.
2: Alors Jérôme, 25 ans de sur place, ou presque, sur le fond, comment est-ce qu'on l'explique?
4: Mais par une équation quasiment insoluble. Un aéroport privé, situé en Flandre, dont il est un moteur économique. Tout ça à un jet de pierre de Bruxelles, pour qui Zaventem, ce sont surtout des nuisances sonores. Pour certains, il faudra encore qu'une génération politique s'éteigne pour résoudre ce dossier. Écoutez Frédéric Dobrousquet, professeur de géographie des transports à l'ULB.
25: Donc ce sont des dossiers qui sont sensibles humainement et politiquement, mais qui sont en même temps à contenu technique assez élevé. Cela permet à une minorité de personnes qui comprennent ce qui se passe de manipuler les autres.
4: Et face à la gestion des nuisances, deux camps s'affrontent, celui qui prône la dispersion des vols et celui qui prône la concentration des nuisances sur les zones les moins peuplées. Deux positions antinomiques qui font du survol le dossier politique belge le plus inextricable, avec, dit-on, la question de la scission de Bruxelles à Vilvoorde. Alors BGV est scindé depuis bientôt 15 ans, il y a donc de l'espoir pour les plus optimistes.
2: Merci Jérôme, et les extraits d'interview que nous venons d'entendre sont tirés d'un podcast que vous avez réalisé il y a 5 ans déjà, c'était en 2021. Son titre, Sous les avions, Bruxelles, et c'est encore à retrouver sur RTBF Ovio. Et nous allons au Liban à présent.
1: Alors que 6% du pays est occupé par l'armée israélienne, 100 000 écoliers risquent d'être privés d'école d'après les Nations Unies. Plus de 340 établissements ont subi des dommages et 17 ont été complètement détruits par la guerre. Un retour impossible sur les bancs de l'école qui s'ajoute à un accès de l'éducation déjà ébranlé depuis la crise économique et la pandémie de Covid-19.
2: Sophie Guignon, vous êtes notre correspondante sur place. Vous étiez dans le sud du Liban il y a quelques jours encore, dans des écoles tout près des zones occupées par l'armée israélienne. Quelles sont les conditions d'enseignement ?
0: Je me suis rendue à Nabatieh, qui est une grande ville commerçante du Liban, d'environ 75 000 habitants. Il y a sur place de nombreuses écoles et universités. Une partie des établissements ont gardé leurs portes closes pour cette rentrée, car ils sont à proximité immédiate de zones où il y a des bombardements quotidiennement, malgré le cessez-le-feu. Je suis allée au collège des sœurs Antonines, qui lui a rouvert. En temps normal, l'établissement reçoit 1300 élèves, mais à cause de la guerre qui a poussé de nombreuses familles à fuir, il y a moins de 500 écoliers cette année. L'établissement a subi de lourds dégâts, le laboratoire de physique-chimie a été détruit, les fenêtres des classes ont été soufflées et il y a même un impact de missiles israéliens dans le préau. Mais pour sœur Marie Touma, la directrice, il fallait rouvrir coûte que coûte.
3: Rien n'est garanti. Mais si je veux rester main croisée, une année va écouler et les enfants vont être sans scolarité. Et ça me fait une grande douleur. Je n'accepte pas.
0: Rien n'est garanti, hein, comme le dit la directrice. Pendant le tournage, j'ai pu entendre pas moins de 5 bombardements ou détonations. Mais tant que c'est possible, l'école restera ouverte pour éviter les cours en ligne.
1: Dans ces conditions, comment font les élèves pour se concentrer ?
0: Clairement, la guerre a des conséquences très lourdes sur les jeunes qui sont traumatisés par ces derniers mois de guerre. Beaucoup ont dû fuir avec leur famille, ont perdu leur maison, parfois aussi leur ancienne école, voire tout leur village. C'est une dépossession d'une violence inouïe pour cette jeune génération. Je vous propose d'écouter Yara Ismaël, qui est une jeune lycéenne. Elle vient de Zarvoutar El Chalkiyeh, un village occupé par Israël, et elle vit déplacée.
5: On entend des détonations et il y en a beaucoup qui viennent de mon village. Je me demande tout le temps ce qu'ils font exploser. Bien sûr, c'est dur, mais on doit s'adapter à la situation. La seule chose qui nous reste, c'est l'éducation, de continuer à vivre dans notre pays et de vivre tout court.
2: Et pour pouvoir continuer l'année, Sophie, comment s'organisent les établissements ?
0: Il faut bien comprendre que l'éducation des enfants au Liban est très importante. C'est l'une des fiertés du pays qui forme chaque année de nombreux jeunes trilingues en arabe, en français et en anglais et qui sortent du système scolaire hautement qualifiés. Dans le cas de l'école des sœurs Antonines de Nabatieh, les cours s'arrêtent plus tôt, à 13h30, car c'est en général l'après-midi que les bombardements reprennent et cela effraie bien sûr les élèves. La direction se réserve l'option de rebasculer vers des cours en ligne en cas d'absolue nécessité.
1: Et qu'en est-il des écoles publiques qui ont accueilli de nombreux déplacés au pic de la guerre ?
0: D'après le ministère de l'Éducation, il reste 70 écoles publiques qui accueillent des déplacés des villages frontaliers occupés par Israël. Certaines s'organisent pour continuer à accueillir des déplacés tout en rouvrant leurs portes aux élèves, mais la tâche n'est pas simple pour faire cohabiter les deux. Dans d'autres cas, les autorités tentent de proposer des solutions de relogement aux déplacés pour que les écoles retrouvent leur fonction première. En tout cas, ici au Liban, tout le monde espère une année scolaire normale, mais peu y croient vraiment.
2: Sophie Guignon, notre correspondante au Liban. La première étude mondiale sur les impacts globaux de l'intelligence artificielle sur notre planète vient d'être publiée.
1: Un rapport réalisé par Greenit, c'est une organisation française qui fédère un ensemble d'experts scientifiques de la sobriété numérique. Et les résultats de cette étude, eh bien, ils sont édifiants.
2: Waouh, les impacts sur la planète de l'utilisation de l'intelligence artificielle pourraient être multipliés par 7 à l'horizon 2030. Et 2030, c'est presque demain.
6: Oui, c'est dans à peine 5 ans et c'est pour ça que les rédacteurs de ce rapport se montrent particulièrement alarmistes. L'utilisation de plus en plus généralisée de l'intelligence artificielle va épuiser notre planète à un niveau qui n'a pas encore été documenté. Ce qu'ils constatent, c'est que déjà aujourd'hui, l'intelligence artificielle consomme beaucoup. Pour avoir en tête les limites de la planète, on va par exemple parler des richesses que la population de l'Union européenne a la capacité de produire sans épuiser les ressources disponibles. En 2026, la part de ces richesses produites et englouties dans l'intelligence artificielle est plus ou moins de un quart. Et bien dans 5 ans, cette proportion va littéralement exploser, explique Frédéric Bordage, l'un des co-auteurs de cette recherche.
7: À l'échelle de 2030, ça devient 156%. Ça veut dire que l'intelligence artificielle dans le monde représentera déjà une fois et demie le budget qu'ont la population de l'Union européenne pour vivre sans dépasser les limites planétaires. Et c'est donc totalement insoutenable. On n'a jamais vu une technologie avoir autant d'impact aussi vite, en tout cas dans le cadre des technologies numériques.
1: Et qu'est-ce que cela voudra dire très concrètement, Waoub ?
6: Oui, c'est un peu abstrait tout ça, mais prenons un exemple qui peut parler à tout le monde. Les data centers, qui sont indispensables pour faire tourner l'intelligence artificielle. Ce sont des hubs où se logent des serveurs, et ces data centers aujourd'hui se trouvent tout autour de la planète. Ils existaient déjà avant cet essor programmé de l'intelligence artificielle, mais leur évolution, elle va exploser, et ce n'est pas sans conséquences directes, prévient Frédéric Bordage.
7: Aujourd'hui, la puissance installée de ces data centers uniquement ceux liés à l'IA, c'est 24 gigawatts. En 2030, ça sera 176 gigawatts. Si on compare à toute la capacité de production d'électricité nucléaire dans le monde, eh bien, l'IA consommera 42% des centrales nucléaires dans le monde. L'IA consomme tellement d'électricité que tous les nouveaux data centers dédiés à l'IA qui sont construits ont construit à côté des centrales électriques qui fonctionnent au gaz parce que les acteurs de l'énergie n'ont plus la capacité à produire et distribuer autant d'électricité que ce qui sera demandé dès demain en 2030 par les méga data centers de l'IA. Cette situation, elle crée des conflits d'usage au niveau de l'électricité, au niveau de l'eau et d'autres ressources.
6: Des conflits pour l'électricité, pour l'eau, que aujourd'hui, les décideurs politiques ont encore du mal à prévoir concrètement.
2: Oui, les impacts sont donc multiples, Waoub.
6: Oui, et dans l'étude de Green IT, cela est quantifié en faisant une analyse de tout le cycle de vie de l'intelligence artificielle, de sa fabrication à son utilisation et à son obsolescence. Elle est responsable aujourd'hui de 4 impacts majeurs, les émissions de gaz à effet de serre, qui sont responsables du réchauffement global, mais aussi de ce qu'on appelle l'eutrophisation, c'est-à-dire l'asphyxie des milieux aquatiques à cause de la prolifération d'algues. C'est la conséquence de la production d'électricité et de l'extraction de métaux. L'IA est aussi responsable d'ailleurs de l'épuisement de ces ressources non renouvelables que sont les métaux et les matières fossiles. Enfin, elle a un impact négatif sur la production de particules fines. Le tableau est inquiétant, il faut se donner les moyens, concluent les chercheurs, marquer l'IA comme on marque les OGM présents dans les produits et surtout limiter les data centers et le volume d'électricité dédié à l'IA au détriment, on l'a vu, d'autres utilisations vitales.
2: Waoub Fayoumi, c'était le Carrefour du Monde en direct. Et 17h et presque 56 minutes, c'est l'heure de l'humeur de la sexologue Virginie Piron.
1: Ce soir, Virginie, vous vouliez nous parler de l'ennui au lit.
8: Oui, effectivement. Une vaste enquête menée par l'IFOP sur la sexualité des Français, publiée en juin dernier, révèle que de nombreuses femmes s'ennuient dans leur vie intime. 56% des Françaises déclarent s'ennuyer occasionnellement, 29% régulièrement, soit presque deux fois plus que les hommes. Deux fois plus que les hommes. C'est énorme, tant pour les femmes que pour les hommes. Si les chiffres ne nous disent pas pourquoi, ils soulèvent quand même une question. Quelle place les femmes peuvent-elles prendre dans leur vie érotique singulière ? Pendant longtemps, elles ont surtout appris à être désirables, à répondre aux désirs de l'autre, beaucoup moins à se questionner sur leurs désirs propres. J'ai régulièrement dans ma pratique des femmes qui me disent avoir peu ou pas de désirs. Il y a de nombreuses raisons à cela. Une de celles-ci est que l'érotisme ne fait pas réellement partie de leurs priorités existentielles. L'auto-érotisme, encore moins. Je leur propose alors de créer une bibliothèque à fantasmes, personnelle, un espace où seraient stockées et organisées les images, histoires et expériences qui réveillent leur sens. Parfois, cette bibliothèque est vide ou minuscule, à cause de la honte, des interdits qui ont censuré les ouvrages ou des expériences qui ont vandalisé les rayonnages. Et puis, il y a la bibliothèque publique, les films, les séries, les romans, avec leurs scripts qui structurent inconsciemment notre culture collective. Toujours les mêmes histoires, toujours les mêmes demoiselles vulnérables, toujours ces mêmes regards sur les corps. Et si vous écriviez les vôtres, vos propres histoires, vos scénarios qui marchent? Plutôt que de consacrer votre temps à la charge mentale familiale, si vous l'utilisiez à imaginer ce qui provoque l'éveil de votre corps en vous? Le déplacement pourrait être intéressant. Il se pourrait même que quelque chose se passe. Le risque, en revanche, serait de bousculer l'ordre établi, car le désir ne répond pas aux exigences du devoir. Car finalement, si j'ignore ce qui m'éveille, et si, lorsque mon partenaire me demande ce qui me ferait plaisir, je réponds comme tu veux, je prends quand même le risque de regarder la course de Formule 1 chaque dimanche après-midi. Et à force de laisser quelqu'un d'autre choisir le programme à ma place, je pourrais finir par croire que je n'aime pas les dimanches après-midi. Pour développer votre capacité à désirer, il est question de développer votre capacité à fantasmer. Nous pourrions croire que je parle de sexualité, Oui, certes. Mais cela s'applique à tous les domaines de notre vie. Rêver pour désirer. Rêver, c'est une chose. Incarner est la suite. Comment puis-je m'imaginer érotique? Pas érotique pour l'autre, non. Érotique pour moi seule. Comment cette sensation s'exprimerait-elle dans mon corps? Peut-être déjà ressentez-vous un grand oui, un non brutal, radical, un « ah oui, vraiment ?» C'est possible? Il s'agit de sensualité, de jeu et d'imagination uniquement pour soi. Remettre de la présence dans l'expérience, être à l'écoute de vos sens, faire d'une douche une caresse, une musique un voyage, de quelques pas une rumba. Vous l'aurez compris, l'auto-érotisme ne se réduit donc pas à la masturbation. C'est entretenir en soi un espace mental, émotionnel et corporel ouvert au plaisir et à la volupté. Alors, égoïstement, reprenons notre liberté de pouvoir désirer. Ensuite, peut-être, je dis bien peut-être, aurons-nous envie de le partager.
2: Humeur, signé Virginie Piron. Merci beaucoup Virginie, on vous retrouve dans 15 jours et dès à présent ou presque sur RTBF Ovio si on veut réécouter votre humeur de ce soir. La suite avec le journal de 18h et on parlera de l'aide au développement juste après dans Allô le Monde, Julie.
1: En effet, avec le ministre en charge, Maxime Prévost.
2: 070 66 55 44 si vous souhaitez participer à la discussion et tout de suite le 18h avec le retour ce soir d'Anne Gauvernier. Bon début de soirée avec vous.
9: Madame, Monsieur, bonsoir. Le gouvernement français parle de violence urbaine et les services de renseignement de manœuvres organisées par LFI, la France insoumise. Chez nos voisins, le mouvement des lycéens s'étend aux universités. La situation devient explosive. À côté des revendications pour une école accessible qui jette de l'huile sur le feu, question posée dans cette édition. Jean-Luc Ruc, le ministre fédéral de la mobilité, a un plan pour concilier le sommeil des Bruxellois avec la présence de Bruxelles Airport. Cela fait 27 ans que l'on en parle, mais pour lui, ce n'est pas forcément mission impossible. Et puis des câbles électriques qui donnent des couleurs à la ville de Charleroi. L'entreprise Nexans s'installe durablement et solidement dans la région. Et ça se voit, on vous raconte. Le mouvement de blocage des lycées s'est enflammé ce jeudi dans plusieurs grandes villes de France. Le Premier ministre Sébastien Lecornu accuse LFI d'avoir allumé la colère. Katharina Le Thor, le mot « instrumentalisation » est lâché. Alors qui peut tirer profit de ces incidents?
10: Il a fallu peu de temps aux insoumis pour se rendre devant les lycées cette semaine.
11: Nous sommes fiers d'être aux portes des lycées. Parents, militants insoumis, mobilisez-vous!
10: Et quand Jean-Luc Mélenchon parle aux jeunes, le Rassemblement National, lui, réclame l'ordre. Son porte-parole, Alexander Nikolic, sur France Info ce matin.
12: Il faut ramener de l'ordre. Il va falloir aussi qu'on applique enfin un modèle de casseur-payeur. Si vous détruisez du bien public, eh bien c'est à vous d'en avoir la responsabilité.
10: Dans les oppositions radicales, les prises de parole se succèdent, car ces incidents offrent un terrain inespéré pour réaffirmer leur rupture avec un système perçu comme défaillant, rupture qui pourrait séduire un nouvel électorat. Benoît Rioux, professeur de sciences politiques à l'UCL Louvain.
14: Les jeunes qui s'informent moins par les journaux, par les médias classiques ou moins classiques, peuvent très bien voter sur une impression rapide, sur une perception du charisme d'un leader ou d'une leader, peu importe, si vous voulez, la cohérence idéologique derrière.
10: Des jeunes peu politisés pour certains, qui voteront peut-être même pour la première fois en avril, mais pas si vite, dit encore Benoît Rioux. Avril, c'est encore loin.
14: On n'est qu'en phase de pré-campagne, et bien sûr que tous les partis veulent essayer d'exploiter tel ou tel événement politique interne ou externe, mais ce qui importe davantage, ce sont les enjeux qui se trouveront à l'agenda dans les quelques mois ou les quelques semaines qui précéderont les élections.
10: Ce jeudi, le gouvernement français dénonce une manœuvre organisée par la gauche radicale.
9: Merci Katharina. À titre indicatif, 900 actions ont été recensées sur l'ensemble du territoire français aujourd'hui. Alors ce terme d'instrumentalisation a également été utilisé chez nous par la ministre de l'Éducation, Fédération Wallonie-Bruxelles. C'est comme ça que Valérie Glatini a qualifié le blocage de plusieurs écoles liégeoises aujourd'hui, à Ans, Visé et Esneux notamment. À Liège, plusieurs centaines d'élèves s'étaient donné rendez-vous devant une école du centre-ville, mais là le mouvement a dégénéré, la police est intervenue avec une autopompe. Éric Dagonier a rencontré devant l'école un prof de maths en grève qui est venu s'interposer avec plusieurs collègues. Ils ont formé une chaîne humaine entre la police et les élèves.
16: Il y a eu un gros mouvement de manifestation des élèves, alors il y a eu des exagérations avec de la casse qu'on peut déplorer, mais en même temps on leur vole leur avenir. On a un gouvernement fédéral qui vole l'avenir des jeunes. Ces gamins-là n'auront pas de possibilité de faire des études supérieures parce que ça coûtera trop cher pour eux. Parce que malheureusement, ils sont souvent issus de parents qui sont ouvriers et qui ont juste trop d'argent. Juste trop d'argent pour ne pas avoir droit aux diminutions de barème du Minerval. Et là, en fait, la police est en face avec des boucliers, une autopompe. Et on ne veut pas que les gamins... on n'est pas à Bruxelles, en fait. On n'a pas envie que nos gamins se fassent taper comme ça s'est passé à Bruxelles. Et donc, on s'interpose physiquement pour les protéger. Mais on n'est pas contre la police. En fait, c'est la première fois qu'on est amené à faire ça à Liège. Depuis 2 ans de manifestations, dont des manifestations étudiantes à Liège. Ça s'est toujours bien passé.
13: Bilan de la journée, la police de Liège signale avoir procédé à 5 arrestations judiciaires et une administrative. Rappelons que les élèves réclament des classes moins nombreuses, plus de professeurs et une école accessible à tous. Cela fait 27 ans que le problème se pose, mais là il y avait comme une urgence. Le ministre fédéral de la mobilité, Jean-Luc Cruc, avait jusqu'au 1er octobre, aujourd'hui donc, pour répondre aux injonctions de la justice, il devait présenter des mesures permettant de réduire les nuisances sonores au départ de la piste 07 gauche de Bruxelles-Serreport. Et Jean-Luc Cruc a respecté l'échéance. Philippe Carlot nous en dit plus.
15: Concilier la sécurité aérienne, l'activité économique de la zone aéroportuaire et la santé des riverains relève de la quadrature du cercle. Jean-Luc Cruc s'y est essayé en proposant une série de mesures opérationnelles et structurelles. Pour autant, elles ne garantiront pas le total respect de l'arrêté bruit de la région bruxelloise. Jean-Luc Cruc.
17: Plus fréquemment, oui, je pense qu'effectivement ce sera le cas. Dire que ce sera un respect complet, total, non.
15: Pour réduire les nuisances sonores, le ministre de la Mobilité veut généraliser les procédures d'approche recommandées par Eurocontrol.
17: Auparavant, vous aviez ce qu'on appelle une descente, un palier, une descente, un palier, une descente, un palier. Avec des niveaux de poussée qui génèrent du bruit. Donc cette mesure, elle permet, par cette descente continue, d'éviter cette poussée, donc d'éviter des nuisances de bruit.
15: Autre mesure, augmenter les décollages depuis les seuils de piste. Cela permet aux avions de gagner plus rapidement de l'altitude et donc de survoler les zones habitées de plus haut. Parmi les mesures structurelles, certaines nécessiteront des accords, comme la réduction des quotas de bruit maximum des avions la nuit. Le ministre promet en outre le vote de la loi cadre sur les procédures aériennes dans le courant de 2027.
13: Et précision importante, les solutions qui ont été présentées par Jean-Luc Cruc n'ont pas encore fait l'objet d'un accord au sein du gouvernement. Plus terre à terre, pour la première fois durant ce mois de septembre, plus de la moitié des voitures particulières nouvellement immatriculées en Belgique sont entièrement électriques. Des chiffres qui sont publiés par la FEBIAC, l'occasion de rappeler pour les autres que demain, le prix de l'essence augmente encore un peu, plus 4,4 centimes pour le litre de 95, augmentation de 3,3 cents pour la 98. Les fraudes aux investissements en ligne se multiplient ces dernières années. Elles prennent aussi des formes de plus en plus sophistiquées. Alors du côté de la FSMA, on s'adapte. L'Agence des services et marchés financiers propose un répertoire de 500 sites frauduleux. Elle est également en contact direct avec les GAFAM pour faire supprimer les publicités qui renvoient vers ces sites. Et manifestement, c'est efficace, puisque ce dispositif aurait permis à près de 85 000 victimes potentielles d'éviter le piège de la fraude à l'investissement, François Corbiot.
18: Des célébrités sur les réseaux sociaux qui vous promettent des rendements astronomiques. Les images ont fait le tour des réseaux sociaux ces derniers mois, sauf que tout est faux. Eman et Anouar en ont fait les frais.
19: Surtout sur Snapchat, sur les réseaux sociaux. On dit qu'il faut investir sur le trading et on finit sur des pages Telegram et on nous vole l'argent.
21: Ouais, je vois ça assez souvent, même sur TikTok. Il y a beaucoup de jeunes, on va dire, qui sont naïfs et qui pensent à l'argent facile.
18: Comme eux, de nombreux Belges sont déjà tombés dans le panneau. Alors la FSMA a créé un répertoire de près de 500 sites frauduleux. Si les internautes cliquent sur un lien, ils sont redirigés. Jean-Paul Servet, directeur de la FSMA.
26: À la seconde près, on envoie un message au Centre belge de sécurité et vous êtes redirigé vers une page avertissement de la FSMA qui vous dit « Attention, vous êtes en contact avec une fraude, n'allez pas de l'avant ».
18: Autre mesure, la FSMA a mis en place une ligne directe avec les GAFAM de manière à bloquer immédiatement toute publicité frauduleuse.
26: Alors nous sommes la deuxième autorité européenne, après l'Irlande, à avoir ce système. On a beaucoup travaillé dessus pour tout ce qui est retrait de publicité frauduleuse. Là, nous avons un traitement prioritaire de la part des GAFA.
18: Sur son site, le gendarme financier rappelle aussi les conseils d'usage, à commencer par le fait qu'il ne faut pas croire aux miracles en finance.
13: Et le répertoire de la FSMA et le formulaire de contact, si vous avez été victime de fraude aux investissements, sont disponibles sur le site www.fsma.be. Pour terminer ce journal, impossible de la manquer, une nouvelle tour de plus de 50 mètres vient d'apparaître dans le paysage Carolo. C'est le résultat d'un gros investissement du groupe mondial Nexans dans un fleuron industriel de la région, l'usine de câbles à haute tension de Marcinelle. La fabrication de ces câbles essentiels au transport de l'électricité est en effet une spécialité de la région. Olivier Boulenc.
3: Une tour ultra-moderne de 53 mètres. À l'intérieur, des câbles haute tension sont assemblés à la verticale. Une technique pour permettre leur parfaite isolation. C'est ce qu'explique Guillaume Mas. Il est responsable industriel chez Nexans.
4: Cet isolant, c'est en fait la transformation de granulés en un matériau très très fluide. Et ce matériau va avoir tendance à vouloir glisser et à vouloir, par la gravité, tomber. Et donc on va utiliser cette ligne qu'on appelle ligne de vulcanisation pour venir faire solidifier ce matériau le plus vite possible. C'est une corde à linge géante qui fait un diamètre d'à peu près 10 cm que l'on tend entre deux points.
3: 90 millions d'euros ont été investis pour produire à Charleroi des câbles souterrains toujours plus longs et performants. Julien Weber est le PDG de Nexans.
20: Le mouvement important, à la fois en Belgique mais également dans nos pays européens, c'est d'aller sur des lignes haute tension enterrées. Et on va monter en voltage, on va monter de 300 kV à maintenant 525 kV, c'est ce qu'on va produire ici sur le site de Charleroi.
3: Cet investissement confirme le rôle stratégique de ce site centenaire dans la fabrication de câbles à haute tension. D'ici 2040, la part de l'électricité dans la consommation énergétique européenne devrait passer de 25 à 45%.
13: De véritables autoroutes de l'électricité qui passeront donc par Charleroi. Je vous souhaite une belle soirée.
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2: Merci beaucoup Anne Goderno.
13: Avec plaisir.
2: Plaisir de vous réentendre et de vous revoir.
13: Merci
2: bonne
13: beaucoup,
2: soirée à
13: belle 19h.
2: C'est Julie Buron qui vous informe. L'aide au développement mondial en chute libre, pas loin de 25% de baisse en 2025. La dégringolade concerne aussi la Belgique et on s'arrête ce soir dans notre Allô le Monde sur les conséquences de cette baisse. La Belgique doit-elle à tout prix éviter de nouvelles coupes en matière d'aide au développement? On en parle avec vous. 070 66 55 44. Vos réflexions et questions également sur WhatsApp au 0 471 200 500. Vous venez interpeller le ministre de la Coopération, Maxime Prévost, sera avec nous dans quelques minutes.
1: Après quoi court Vladimir Poutine? Après une vaste enquête, deux journalistes d'investigation russes répondent: l'argent et le pouvoir. L'un des deux, Roman Badanin, sera avec nous à 18h40.
2: Bonsoir Jean-Pierre Jacquemin.
23: Et bonsoir tout le monde.
2: Un jour une carte et direction ce soir l'une des provinces les plus grandes de la Terre en taille, le Québec. Des élections ont lieu lundi prochain avec l'avenir du Canada en question, Jean-Pierre.
23: Oui, le Québec vote le 5 octobre. C'est lundi donc. Les jeux ne sont pas faits entre parti conservateur et parti indépendantiste. Le tout sur fond de guerre commerciale ouverte et âpre avec les États-Unis. Eh bien, les derniers sondages donnent le tournis.
2: Jean-Pierre, Julie, je me permets un peu de retape. 13 novembre, faites une croix dans votre agenda. On fêtera le 10e anniversaire déjà de la Nuit des Écrivains. Et depuis cet après-midi, le casting est connu. 6 écrivains belges seront avec nous, avec Myriam Leroy. On a invité Geneviève Dama, Caroline Lamarche, Antoine Wauters, Adeline Dieudonné, Giuseppe Santoliquido et Elisette Lombé. Ça se passera à la Maison Culturelle Date. Et pour vous inscrire, rendez-vous sur le site lapremière.be. C'est donc le vendredi 13 novembre. Espérons que ça nous porte chance. Vous serez là, évidemment.
23: Bien sûr.
2: Voilà, c'est enregistré. À tout de suite.
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2: 18h12 de la géopolitique, place à un jour une carte.
1: Les Québécois doivent donc élire leur Parlement. Parmi les enjeux de ces élections, il y a ces nouvelles questions sur l'indépendance, le lien avec la monarchie britannique et puis évidemment les tensions économiques avec le grand frère américain, Jean-Pierre.
23: Oui, j'ai envie de vous entraîner là où le fleuve se rétrécit. C'est ainsi que dans la langue des Indiens d'origine, on désigne cette ville devenue province, Québec, là où le fleuve Saint-Laurent passe de larges cours d'eau à véritable bras d'océan Atlantique. Un territoire grand comme 50 fois la Belgique, avec des ressources naturelles en eau qui font tourner la machine économique et donnent de l'énergie, très bon marché à tous les habitants, disons bien logés. Pour autant, les débats sont ailleurs, la pauvreté, la drogue, les sans-abri font aussi partie de la campagne électorale. Et tiens, voilà encore un mot de vocabulaire québécois. On ne dit pas sans-abri dans la belle province, on parle de personnes itinérantes. Dans les grandes villes comme Montréal et Québec, le fléau du fentanyl, cette drogue de synthèse venue des États-Unis, fait des ravages. Alors on croyait la campagne réglée il y a quelques semaines. Quand les négociations sur les droits de douane ont capoté avec les États-Unis, tout le monde s'est dit, sursaut patriotique, regroupement derrière les dirigeants canadiens, lien privilégié avec l'Europe, la cohésion nationale face à l'ennemi économique Trump va jouer à plein. Y compris pour les dirigeants québécois, avec leur première ministre, Christine Fréchette, en tête. Eh bien, tout cela n'aura duré que quelques jours, quelques petites semaines. Les derniers sondages sont catastrophiques pour l'équipe au pouvoir. Elle a une majorité absolue au Parlement. Cette coalition Avenir Québec pourrait bien se retrouver sans aucun siège au Parlement début de semaine prochaine. Un effondrement. Le scrutin est majoritaire au Québec dans chacune des circonscriptions électorales à un seul tour. Celui qui arrive en tête emporte le siège du député local pour représenter son territoire au Parlement provincial. Eh bien, avec quelques 38% des votes, un parti peut disposer de la majorité absolue.
0: Et tous les partis se sont coalisés contre la majorité sortante, Jean-Pierre.
23: Alors d'abord, il y a le Parti québécois qui, selon les experts des sondages canadiens, entre en zone majoritaire. Plus de 30% déjà des intentions de vote, avec quelques éléments de programme phare. Le Québec aux Québécois, le renforcement de la langue française, l'attention aux exigences de la population, y compris dans les zones plus éloignées des centres-villes, et quelques marqueurs électoraux bien sentis. Un référendum sur l'indépendance du Québec vis-à-vis du Canada, une alliance avec l'OTAN et le rejet du lien monarchique avec le roi d'Angleterre, Charles III. Et oui, on est dans le Commonwealth. Mais en embuscade, il y a le retour, et c'est encore peut-être un peu plus étonnant, du Parti conservateur québécois. Ce parti et son grand frère canadien avaient perdu beaucoup de plumes dans un alignement avec Donald Trump. Il redresse la tête avec un discours plus dur anti-immigration, avec promesse de renvoi de 70 000 immigrés en séjour irrégulier et de lutte contre l'insécurité. Un parti qui fait la course en tête à Montréal et à Québec. Il reste une dizaine de points en retrait, mais connaît la plus forte progression dans un électorat très très volatile. Le vote n'est pas obligatoire au Québec, l'enjeu sera aussi la mobilisation des 6 millions d'électeurs et en particulier des jeunes. À peine deux tiers de l'électorat se mobilise d'habitude. Et une nouvelle fois, vote des villes contre vote des campagnes, mais avec cette particularité, quand même un renversement, les grands ensembles urbains seraient plus conservateurs que dans les autres démocraties occidentales.
0: Jean-Pierre Jacquemin sur RTBF La Première, merci à vous Jean-Pierre et bonne soirée. 18h15, le RTBF Mobile Info. On vous retrouve Xavier Ponsard.
5: Oui, avec...
0: Comment ça se passe?
5: Eh bien écoutez, on a des ralentissements sur l'autoroute E42 à hauteur de Rhin suite à une zone de chantier. Comptez entre 30 et 40 minutes pour traverser ces bouchons que vous allez aussi rencontrer dans l'échangeur de Longsaint en venant de Votem pour rejoindre le 42 en direction de Namur et de Flémalle. Circulation qui reste aussi assez dense sur le 19 à hauteur de Nivelles. C'est en direction de Mons. Et puis, je vous rejoins. Peut-être que vous êtes sur le ring de Bruxelles en ce moment en train de nous écouter. Mais sachez que vous allez devoir patienter entre 20 et 30 minutes pour faire la liaison Kraïnem-Mackelen. Un peu moins entre Grimbergen et Wemmel. C'est en direction de Grand-Muguère. Et puis, on a aussi de pas mal de monde entre Kraïnem et les quatre bras de Tervuren. C'est en direction de Waterloo.
0: 18h16 et dans un instant, questionnement autour de l'aide au développement dans Allô le Monde. Vos appels, c'est maintenant 070 66 55 44. À tout de suite.
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0: 18h19, c'est la plus forte baisse jamais enregistrée en un an. L'aide au développement a chuté de 23% au niveau mondial.
1: La fermeture de l'USAID aux États-Unis l'explique en bonne partie, mais plusieurs pays européens ont aussi fortement réduit leurs aides. C'est le cas de la Belgique, on est passé de 3 milliards d'aides en 2024 à 2,3 milliards en 2025, moins 21%. Et ce n'est pas vraiment une surprise, puisque l'accord du gouvernement Arizona conclu début 2025 mentionne une réduction des budgets de l'aide au développement de 25%.
0: Quelles sont les conséquences concrètes de ces coupes budgétaires? Faut-il craindre des coupes plus importantes encore alors que le gouvernement fédéral cherche à faire 10 milliards d'économies? On en parle ce soir avec le ministre en charge de l'aide au développement, Maxime Prévot, et le secrétaire général du CNCD, le Centre National de Coopération au Développement, Arnaud Zaccari.
1: Pour nourrir ce face-à-face, on compte sur vos questions, réflexions et interpellations. Vous formez tout de suite pour nous joindre le 070 66 55 44. Vous pouvez également nous laisser un message via WhatsApp.
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0: Et nos invités sont donc Maxime Prévot et Arnaud Zaccari. Bonsoir à tous les deux.
31: Bonsoir.
0: Les temps sont rudes pour l'aide au développement. On vient d'en toucher un mot déjà, Maxime Prévot. L'accord de gouvernement, Julie l'a dit, stipule une réduction de 25% des budgets. Est-ce que ça pourrait être encore plus drastique à l'issue des négociations budgétaires qui viennent de démarrer, Maxime Prévot?
31: Je ne sais pas présager ce que sera le résultat final.
0: Quelle est la ligne que vous allez défendre?
31: Ça, elle est très claire. J'ai déjà dit clairement par le passé que les 25% d'efforts, je les assumais, puisque je faisais partie de celles et ceux qui ont négocié l'accord de gouvernement, même si je pouvais les déplorer, et qu'il n'est pas, selon moi, ni pertinent ni utile d'aller au-delà. Parce que c'est un outil également, plus que jamais nécessaire dans le monde turbulent que nous connaissons, de soft power aussi. C'est pour ça qu'il est particulièrement intégré aux affaires étrangères. C'est un levier aussi pour stabiliser aussi les populations là où elles vivent, limiter la propagation des conflits. Et je suis souvent surpris de constater que les formations politiques qui sont les plus vocales pour dénoncer les questions de flux migratoires sont aussi celles qui sont les plus acharnées à vouloir tordre le cou et réduire drastiquement les budgets de la coopération, alors même que c'est précisément un outil qui permet, en améliorant les conditions de vie des populations là-bas, de réduire les flux migratoires.
0: Et donc
31: ici,
0: il risque véritablement d'y avoir un bras de fer autour de la table sur cette question-là?
31: Ah oui, parce que clairement, à chaque fois qu'il y a un exercice budgétaire, comme un vieux disque rouillé, on a cette demande de diminuer encore davantage, parfois même de réduire à zéro, voire de régionaliser.
1: Pour que ce soit clair pour tout le monde, c'est quoi le rapport de force là maintenant? C'est la NVA, c'est l'EMR, quelles sont les parties qui plaident pour réduire davantage l'aide au développement?
31: Voilà, vous venez de les citer.
1: Ces deux-là. Ok. À la NVA, c'est une matière que l'on voudrait carrément voir régionalisée, c'est ça que vous venez de dire?
31: C'est-à-dire qu'elle l'est sur papier officiellement depuis la réforme de l'État antérieur, mais elle n'a jamais été mise en œuvre. Donc elle reste aujourd'hui fédérale et je pense que c'est une bonne chose, qu'elle doit le rester. Je ne crois pas qu'on aura un effet de levier pour obtenir des résultats ni au bénéfice des populations aidées, ni au bénéfice de notre intérêt national dans ces partenariats mutuellement bénéfiques que l'on cherche à mettre en œuvre grâce prête à cet outil en régionalisant la coopération. C'est un effet d'échelle qui serait quelque part contre-productif. On n'arrête pas de dire à l'échelle du monde qu'on doit renforcer les partenariats, qu'on doit avoir des effets d'échelle plus importants pour peser. L'Europe elle-même ne pèse rien quand elle est divisée. Et nous, on irait croire qu'on serait meilleur demain en fractionnant davantage encore cet outil qu'est la coopération internationale. C'est un non-sens et je continuerai donc à m'y opposer.
1: Parmi ceux et celles qui nous écoutent, il y en a peut-être qui se demandent qu'est-ce qu'on gagne finalement à donner de l'argent à des pays du Sahel, à des pays d'Afrique centrale, qui sont fortement bénéficiaires de l'aide au développement belge. Maxime Prévost parlait de soft power tout à l'heure. Ça veut dire quoi concrètement, Arnaud Zaccari?
2: Ça veut dire plusieurs choses. Bon, d'abord, ce qui est le plus évident, c'est que on a des résultats en matière de réduction de l'extrême pauvreté, de mortalité infantile, maternelle, etc. Et c'est important en soi. Et d'ailleurs, les résultats sont assez impressionnants. On n'en parle pas suffisamment parce qu'on est toujours focalisé sur les problèmes à régler. Mais si on regarde un peu dans le rétroviseur, en 20 ans, l'extrême pauvreté dans le monde a été divisée par 2. Elle a même été divisée par 4 en un peu plus de 30 ans, sur les 30 dernières années. Le taux d'enfants qui n'ont pas accès à l'école a été divisé par 2 aussi. Le taux de mortalité infantile ou maternelle par plus de 2. Donc ça, c'est une première chose. Et puis, comme le ministre l'a expliqué, on vit pas sur une île. On vit dans un monde interdépendant. Il y a des effets boomerang. Ça veut dire quoi, ça? Ça veut dire que on l'a vu avec la pandémie, on le voit avec le dérèglement climatique, on le voit avec les inégalités mondiales. Espérer vivre dans un îlot de prospérité quand on baigne dans un océan de misère, c'est une illusion parce qu'il y a des effets boomerang. Quand, par exemple, on s'est accaparé tous les traitements et tous les vaccins anti-Covid et qu'on a vu des variants qui arrivaient dans les pays en développement, mais qu'est-ce que ça a provoqué? Des variants qui étaient résistants aux traitements et aux vaccins existants, ça a prolongé la pandémie et le coût économique et social de la pandémie, y compris en Belgique, y compris en Europe. On voit avec le dérèglement climatique, l'été qu'on vient de connaître, les conséquences que ça peut avoir, et évidemment les inégalités mondiales avec les migrations forcées, etc., etc. Donc, c'est aussi dans notre intérêt, et d'ailleurs aussi, parce que il y a une tendance à dire il faut utiliser la coopération internationale davantage pour défendre nos intérêts stratégiques et notamment les intérêts des entreprises européennes ou des entreprises belges. Il y a un peu plus d'un an, il y a même eu un débat public sur les réseaux sociaux entre le ministre Prévost et le président du MR. Et le président du MR disait, mais si jamais pour chaque euro d'aide au développement, il y a un euro de retour pour les entreprises belges, alors je serais d'accord de soutenir la coopération internationale. Mais il y a quelques jours, ODI a publié une étude qui explique que pour chaque euro d'aide européenne, il y a 6 euros d'exportation des entreprises belges supplémentaires. Et que dit l'étude? Elle dit surtout, ne venez pas détourner la coopération internationale pour avoir des intérêts à très court terme, parce que c'est déjà le cas. Parce que quand on a des programmes de partenariat, on améliore l'environnement économique, ça crée des opportunités pour les entreprises. Et évidemment, le fait d'être un pays partenaire ouvre des portes aux entreprises belges, si c'est la coopération belge.
1: Vous présentez ça comme une évidence, mais vraisemblablement, ce message-là n'arrive pas aux oreilles de tous. Et vous-même avez accepté que l'on baisse de 25% l'aide au développement, Maxime Prévost.
31: Et oui, parce qu'il faut faire des efforts partout. Et donc, la coopération en développement ne pouvait pas non plus bénéficier d'un collier d'immunité. On peut tous en rêver, mais soyons lucides.
1: 25%, c'est beaucoup.
31: Oui, c'est
1: quand
31: énorme.
1: Même.
31: Ouais. Attendez, soyons lucides. Entre nous, ici, on est un groupe de personnes convaincues de la plus-value de la coopération en développement. Mais on va pas se mentir, la plupart du temps, quand je croise des gens en rue et qui m'interpellent sur les efforts à devoir faire en matière budgétaire, j'en ai beaucoup plus qui me disent « arrêtons déjà de donner de l'argent à l'étranger, occupons-nous des Belges ouais. », bien plus que certains qui prétendent louer les vertus de la coopération. Et mon travail...
1: Et il faut faire quoi de ce message-là?
31: Mon travail, c'est justement à chaque fois de casser ces pattes à ce mauvais canard qui ne voit la coopération qu'à travers le prisme d'aides financières qui seraient données à d'autres États. D'abord, je voudrais quand même préciser qu'on n'est pas en train de venir avec de l'argent qu'on dépose sur une caisse sur la table d'autres gouvernements.
1: Belgique fait quand même essentiellement des dons.
31: Mais ce sont essentiellement des agences internationales, en particulier onusiennes, qui sont aidées par nos financements pour qu'elles interviennent partout dans le monde où c'est nécessaire. Ce sont surtout des ONG qui sont aidées, qui sont contrôlées, pour s'assurer aussi qu'il y a un travail qualitatif, qui produit du résultat. Ce sont des partenaires académiques et universitaires qui bénéficient de cette coopération. Donc il faut sortir de la caricature selon laquelle on déverse une manne et puis il n'y a pas de contrôle, chacun fait n'importe quoi. Deuxième considération. Bien sûr qu'aujourd'hui, à l'échelle mondiale, vous l'avez rappelé en introduction, il y a une grosse pression qui est mise sur la coopération internationale. Et moi, je voudrais réhabiliter le levier que cela représente, précisément pour pouvoir, sur le plan géopolitique, agir à la stabilisation, au développement de l'éducation, aux soins de santé. Vous savez, les Pays-Bas viennent de décider d'augmenter d'un milliard, eux, leur coopération au développement. Et quand j'en discutais avec mon collègue hollandais, il me dit « mais c'est précisément parce qu'on a acquis la conviction » qui est celle aussi que je défends, que c'est un outil essentiel pour pouvoir stabiliser. Il n'y a jamais eu autant, depuis la Seconde Guerre mondiale, de pays qui aujourd'hui dans le monde, un tiers des pays dans le monde sont en conflit ou en guerre.
1: Et vous défendez l'aide au développement, mais dans les faits, on fait la même chose que les États-Unis.
31: Attention, pas dans les mêmes proportions, premier élément. Et deux, j'ai fait aussi des choix politiques. C'est-à-dire que l'enveloppe devait être réduite de 25%, je l'assume, mais pas n'importe comment. J'ai pas fait la râpe à fromage en mettant 25% en moins pour tout le monde. J'ai totalement immunisé l'aide humanitaire. Parce qu'il y a trop de conflits, il y a des besoins gigantesques sur le plan humanitaire, et donc 100% des moyens que la Belgique octroyait en aide humanitaire vont subsister d'ici la fin de la législature. Par contre, c'est vrai, les agences onusiennes, par exemple, il y a une contribution obligatoire de chaque État, et on avait historiquement l'habitude de donner, au-delà de cette obligation, des montants complémentaires. Mais ce sont ces bonus complémentaires qu'on a réduit, ça c'est vrai, mais on reste fidèle, engagé par rapport à nos contributions nationales obligatoires. J'ai souhaité aussi préserver les programmes qui étaient en cours en début de législature pour les ONG, pour pas arrêter au milieu de leurs projets les différentes associations avec une répercussion sur l'emploi. Mais il est vrai qu'à partir de 2020,

0: internationale. Il ne s'agit pas de faire de la coopération internationale des organismes génétiquement modifiés. On continue d'être d'abord et avant tout attentif à autrui. Mais on ne peut pas en même temps parler de partenariat mutuellement bénéfique, qui est le langage du secteur, et en même temps considérer que ça doit aller dans une direction. Ça doit aussi servir nos intérêts. Et c'est d'ailleurs parce qu'on démontre que ça sert nos intérêts qu'on peut réduire la voix de celles et ceux qui veulent du mal à la coopération. Mais nos intérêts, c'est pas seulement défendre nos entreprises, c'est parfois aussi améliorer la coopération en matière judiciaire, améliorer la coopération en matière policière, lutter plus efficacement ensemble contre le trafic de drogue, avoir des partenariats en matière migratoire, avoir des accès aux matériaux critiques rares qui permettront demain d'accroître l'indépendance européenne et réduire notre dépendance.
1: Voilà tout ce que permet ou presque l'aide au développement.
0: Exactement.
1: Cela dit, vous l'avez dit, il y a des Belges qui ne comprennent pas ces options-là. Et il y a par exemple Jackie qui nous demande en fait pourquoi on ne laisse pas tomber cette aide au développement et on utilise cet argent pour les sans-abri chez nous. Qu'est-ce que vous répondez à cet argument assez fréquent, Arnaud Zaccari?
2: Bah oui, bon, ceux qui disent ça d'habitude, ils ne veulent pas d'argent pour les sans-abri non plus. Hein. Ceci dit, comme on l'expliquait, il faut de la protection sociale en Belgique. Hein. Il y a des budgets très importants. Ici, hein, pour vous donner un ordre de grandeur, en 2025, c'est 0,38% du revenu national brut de la Belgique. Hein, et l'objectif international, c'est 0,7%. Donc, c'est quand même pas grand-chose. Quand on voit le montant marginal hein, dont on parle et des effets que ça a en matière de réduction d'extrême pauvreté, d'inégalité mondiale et finalement de prévention de toute une série de coûts. Hein, l'OCDE, par exemple...
1: Et ça règle peut-être pas la question du sans-abrisme en Belgique.
0: Non, mais c'est pas la vocation. Crédits de la coopération n'ont pas vocation à régler la question du sans-abri. C'est pas les crédits dévolus au sport n'ont pas vocation à régler le problème de l'éducation sur toutes ces dimensions. Mais moi, je réponds souvent à ceux qui font cette réflexion, que je peux comprendre, hein, qui est parfois un petit peu le réflexe premier quand on est en colère ou quand on voit qu'il y a des ennuis chez nous aussi. Aujourd'hui, on vit dans un monde tellement interconnecté que ce qui se passe là-bas se vit ici. Si aujourd'hui le prix à la pompe a flambé et que les citoyens ont des difficultés pour remplir leur voiture avec de l'essence, c'est parce qu'il y a des perturbations qui ont lieu dans le Golfe. Si demain on a le continent africain qui aura d'ici 25 ans doublé sa population, avec l'essentiel d'ailleurs de moins de 25 ans. Croyez-vous qu'ils vont essentiellement, à cause des conflits, à cause des problèmes climatiques, à cause des tensions, migrer vers l'Amérique du Sud ou vers l'Océanie? Nous sommes le continent physiquement le plus proche. Et donc, bien sûr, qu'en stabilisant les populations, il y a d'abord une dimension éminemment humanitaire à laquelle je crois, mais il y a aussi une volonté de mieux régler, si pas réguler, la diversité des tensions qui existent dans le monde et qui donc doivent protéger aussi la sécurité de notre continent. Quand on investit dans le Sahel, c'est aujourd'hui le territoire dans le monde où il y a la plus grande concentration de groupes terroristes djihadistes. Si on n'y prend pas garde, ils vont remonter aussi vers le continent européen. Donc, stabiliser là-bas grâce à la coopération, c'est protéger aussi la frontière sud de l'Europe pour des questions de sécurité. Donc, tout est interconnecté, il ne faut pas considérer qu'en aidant là-bas, on ne cède pas soi-même.
3: On entend votre conviction, Maxime Prévost, mais est-ce que pour maintenir ce chiffre de 25%, il ne va pas falloir faire un certain nombre de concessions, et notamment sur la nature, en fait, et de ce qu'on entend par aide au développement? Est-ce que les pays qu'on aide aujourd'hui seront encore les pays qu'on aide demain? Est-ce qu'on ne va pas privilégier, par exemple, les pays où on voudrait renvoyer des migrants?
0: Alors, d'abord, je ne pense pas qu'il faille s'inscrire dans une démarche où les pays qui ont été historiquement soutenus par la Belgique doivent obligatoirement le rester demain. La réalité du monde il y a 15 ans n'est plus celle d'aujourd'hui. C'est la raison pour laquelle, d'ailleurs, j'ai assumé que nous n'allions plus faire de coopération intergouvernementale avec, par exemple, le Mozambique, avec la Guinée, pour ne prendre que ces exemples. Par contre, on parle bien aujourd'hui davantage de coopération internationale. On n'utilise quasi plus le terme coopération au développement. Parce que la coopération internationale, c'est autre chose, pour être un tantinet caricatural, que planter un robinet dans un village en Afrique. Bien sûr que ça reste essentiel, mais aujourd'hui, elle prend plusieurs formes. On fait de la coopération internationale en Ukraine, aujourd'hui.
3: Mais ça veut dire concrètement qu'on pourrait davantage privilégier demain les pays où on souhaiterait renvoyer des migrants ?
0: Non, l'enjeu n'est pas de dire où souhaite-t-on renvoyer des migrants et donc on fait de la coopération avec, c'est de dire où est-il pertinent que nous fassions de la coopération. Et parfois, c'est pour des questions, comme je l'évoquais, d'enjeux économiques, parfois c'est pour des questions purement sanitaires, parfois des enjeux d'expertise humanitaire.

0: maritime, de coopération portuaire,
1: et parfois pour ralentir les flux migratoires.
0: Bien sûr, il n'y a pas de tabou à avoir sur cette question.
2: Sur cet aspect, j'aimerais vous entendre, Arnaud Zaccari, est-ce que c'est une crainte que vous avez avec le CNCD?
3: Ben nous, en tout cas, ce qu'on demande, c'est que la coopération belge garde sa spécialité dans les pays les plus fragiles, dans les pays les plus pauvres. Hein, la coopération belge, elle est reconnue au niveau mondial pour ça. Hein, avec quelques pays comme l'Irlande, la coopération belge est la coopération internationale qui intervient le plus dans les pays qui ont le plus besoin de cette aide.
2: Il y a des pays, par exemple, qui privilégient les pays émergents.
3: Qui privilégient des prêts dans des pays émergents pour favoriser l'effet retour.
2: Mais la Belgique n'a pas fait ses choix jusqu'à présent.
3: La Belgique n'a pas fait ses choix.
2: Et ça doit rester comme ça?
3: Ça doit rester comme ça, et c'est la raison pour laquelle la réduction de la coopération belge a un impact dans ces zones les plus pauvres. Et ajouter, évidemment, le problème de ce qui est en train de se passer à l'échelle internationale, c'est un effet de levier inversé.
2: C'est-à-dire
3: que on a fermé l'USAID, qui est la plus grande agence, qui était la plus grande agence mondiale de développement. Mais il y a toute une série de cofinancements. C'est-à-dire que là où l'USAID mettait $1, la coopération belge pouvait en mettre un, une fondation privée pouvait en mettre un autre, une ONG un quatrième. Et le fait que USAID soit fermé du jour au lendemain fait que les 4 euros en question disparaissent. Ouais. Et donc on voit par exemple dans l'est du Congo comment Ebola est en train de se diffuser très rapidement. Mais pourquoi? Parce qu'on a démantelé quasi du jour au lendemain, suite à la fermeture de l'USAID, tous les centres de dépistage, de contrôle, etc. C'était 70% de l'aide humanitaire dans l'est du Congo, l'USAID. Et donc, on est dans ce contexte-là, avec aussi le Fonds mondial pour les grandes pandémies, qui a pourtant 70 millions de vies sauvées à son pédigré, hein, comme résultat. Ben, on voit qu'ils sont en train de tirer la sonnette d'alarme. Il y a eu une étude très récente, c'est 22 millions de décès supplémentaires qui risquent d'arriver d'ici 2030 si on continue avec ces coupes budgétaires dans l'aide au développement.
2: C'est une fameuse responsabilité, ça, pour un gouvernement, quand on entend ces chiffres, Maxime Prévost.
4: Oui, pour des gouvernements, hein, c'est pas 22 millions liés
2: à... Mais notamment pour le nôtre.
4: Mais oui, mais c'est toujours la difficulté, c'est que dès lors qu'il y a des choix budgétaires à devoir opérer, tout a toujours une conséquence. Il faut l'assumer, il faut l'expliquer. C'est vrai en matière de coopération internationale, comme c'est vrai pour toute une série d'autres départements, quand on fait aussi des réductions budgétaires en matière d'emploi, en matière de santé, en matière d'assistance sociale ou que sais-je. Rien n'est jamais neutre. Mais nous avons veillé, me semble-t-il, avec l'accord de gouvernement, à assumer dans l'effort collectif de redressement de nos finances publiques la part de notre coopération internationale, 25%. C'est pas neutre, c'est déjà douloureux. Ça va avoir un impact sur une série de projets, ça va avoir un impact aussi sur une série d'emplois, notamment dans les ONG. Mais c'est la raison pour laquelle je pense qu'on a fait suffisamment et qu'il ne faut pas aller au-delà.
1: Vous pourriez en faire une ligne rouge ?
4: Écoutez, je ne vais pas commencer à faire la kermesse des lignes rouges que je n'énonçais moi-même à votre micro il y a quelque temps, parce que c'est toujours sympa, c'est un slogan qui est bien vite lâché, et puis après qui crée plus de difficultés qu'autre chose dans la négociation budgétaire. Mais ma conviction que la coopération a fait sa part d'effort, elle est claire, elle est nette, et je trouverais que ce serait, d'ailleurs, dans ce monde géopolitique particulièrement perturbé, une décision qui irait à contre-courant de vouloir aller plus loin. Mais je ne peux pas présager de la manière dont on va franchir la ligne d'arrivée, probablement avec beaucoup de bosses et de coups de sang pour toutes les formations politiques, parce que chacun n'a pas envie de devoir faire les efforts auxquels pourtant notre sens
1: et
4: responsabilité nous apporte.
2: Pour terminer, avec vous, Arnaud Zaccari, quel est le message que vous adressez à ceux qui négocient aujourd'hui?
1: Il nous reste 20 secondes.
3: Qu'il faut se rendre compte, je dis, de l'importance de la coopération belge dans le paysage du développement mondial. 25%, c'est énorme. Aller plus loin, on va finir par casser l'outil. Et c'est facile de sortir, de détruire quelque chose, c'est plus compliqué de le reconstruire après.
4: C'est tout à fait vrai.
1: Et merci à tous les deux pour cet échange.
4: Merci.
1: 18h38, que veut vraiment Vladimir Poutine? Devons-nous le craindre? Nous, Européens, on en parle dans un instant avec un journaliste d'investigation russe, Roman Badanin. Il est l'invité du Monde en direct ce soir. À tout de suite.
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16: Julie Morel et Pascal Claude.
1: 18h41, vous ne pouvez pas rater ce livre si vous vous promenez en librairie. Une grosse brique de 800 pages, toute dorée comme un lingot, avec un titre qui claque, le tsar en personne, et cette petite phrase quand vous dépliez la couverture. Vivre dans le luxe, régner jusqu'à la mort, telle est la seule idéologie de Vladimir Poutine et de ses courtisans.
2: Le tsar en personne est une enquête choc, fruit du travail de deux journalistes russes d'investigation pendant une vingtaine d'années. Roman Badanine et Mikhail Roubine, qui ont dû fuir la Russie suite à de nombreuses révélations dérangeantes. Ils ont été désignés comme des agents de l'étranger, ce qui est passible de prison dans leur pays. Et c'est une mine, non pas d'or, mais d'informations qu'ils viennent de publier.
1: L'enquête russe sur le vrai Vladimir Poutine, c'est donc ce soir dans Le Monde en direct avec l'un des deux auteurs. Bonsoir Roman Badanine.
18: Good evening, everyone. Thank
19: Bonsoir,
18: you for having me
19: merci
18: here.
19: Pour l'invitation.
1: Eh bien, merci à vous de l'avoir accepté. Cette vaste enquête, aujourd'hui disponible en français, a d'abord été écrite en russe pour les Russes. Vous savez s'ils sont nombreux à l'avoir lu, à y avoir eu accès?
18: Good point.
19: C'est une bonne question. Alors, je ne suis pas en mesure de vous donner le chiffre exact, le chiffre des lecteurs qui ont pu le lire à l'intérieur de la Russie. Mais ce qui est intéressant, c'est que beaucoup de Russes ordinaires qui veulent vendre le livre sur ce marché public, sur Internet, efface le visage de Vladimir Poutine ou floute son visage ou bien change son nom de famille. Il n'y a pas de législation qui interdit publiquement l'usage du visage de Vladimir Poutine, mais au cas où il floute ou bien efface son visage. Et cela en dit long sur l'ambiance de peur qui est créée par Poutine, qui est toujours créée par lui d'ailleurs en Russie.
2: L'idée de ce livre, elle est venue vraisemblablement après l'invasion de l'Ukraine. À ce moment-là, on a écrit des quantités de choses dans tous les journaux sur Poutine, sur ses motivations, sur ce qui l'animait, son idéologie. Et souvent, c'était le résultat de sa propagande, ce qui a été écrit. Pour répondre à la question de qui est Poutine, vous avez préféré analyser les faits et vous contenter des faits.
19: Oui, tout à fait. Et merci de l'avoir dit. Oui et non. Bien entendu, nous travaillons sur ce livre depuis des années. Vladimir Poutine reste toujours notre spécialité, en quelque sorte. Nous nous concentrons sur Vladimir Poutine. Lorsque la guerre a éclaté, cette idée nous est venue, encore une fois. Et je dirais que c'était une sorte de psychothérapie pour nous et pour nos lecteurs. Nous nous sommes dit que nous devrions suivre cette approche. Alors, notre approche est plutôt simple. Nous essayons de comparer ces paroles en public, ces discours, et ces actes, parfois ces actes clandestins, ces actes secrets qui sont cachés à ses propres citoyens. C'est cela l'idée derrière ce livre. Nous voulons comparer ce qui apparaît dans les journaux et les faits.
2: Et il y a une grande différence entre les deux, en l'occurrence.
18: Huge.
19: Oui, une différence énorme, je dirais.
2: Et ce que vous avez pu constater, c'est qu'aujourd'hui, en tout cas, les faits ne permettent pas de dire que le chef du Kremlin a une idéologie. Parce que c'est vrai qu'aujourd'hui, on le présente encore souvent comme un idéologue, Vladimir Poutine, qui lutte notamment contre la décadence, et c'est notamment à ce titre qu'il a engagé la guerre contre l'Ukraine et qu'il attaque l'Europe.
18: But more often, he's appeared to be a demagogue.
19: Plus souvent, il est présenté comme un démagogue et non pas comme un idéologue. Et nous avons suivi de nombreux récits qui sont présentés par Poutine lui-même en public, qui ont été présentés par lui tout au long de sa carrière. Et ce qui est tout à fait surprenant, c'est que Poutine change constamment de récit tout au long de sa carrière. Et on y trouve la vraie réponse. La conservation du pouvoir, c'est cela qui lui importe vraiment. Pour lui, quelle que soit notre définition de son idéologie, il la mobilise, il l'instrumentalise. Il l'utilise pour prolonger en quelque sorte son règne.
1: Garder le pouvoir et engranger le plus d'argent possible, ce sont là ses deux moteurs ?
18: Yes, I would say so.
19: Oui.
18: Of course, Putin has a
19: Alors, bien sûr.
18: Temporary goals,
19: Vladimir Poutine a des objectifs intermédiaires, mais de manière globale, oui, son idée dès le début était la suivante, s'enrichir à travers sa position. Il est arrivé au pouvoir en tant que président en 1999, et à l'époque, il voyait sa position comme une position temporaire, bien entendu, et il pensait à sa retraite. Mais pour lui, sa position était l'occasion de s'enrichir avant de partir à la retraite. Mais bien entendu, depuis, il a changé d'opinion en Russie, et surtout à l'intérieur de la Russie.
18: It doesn't leave you untouched. So,
19: le fait d'être au pouvoir ne vous épargne pas. C'est la raison pour laquelle il a décidé de revenir au pouvoir. Et son seul objectif est de rester au pouvoir le plus longtemps possible.
2: Mmh. On a beaucoup commenté, notamment cette phrase de Poutine, hein, qui parlait de la chute de l'URSS comme de la plus grande catastrophe géopolitique du XXe siècle. C'est une phrase qui a souvent été utilisée pour expliquer Poutine, sa soif de revanche, mais que précisément vous relativisez et vous expliquez sur base de preuves qu'à ce moment-là, au moment de la chute de l'URSS, il y voit surtout une opportunité pour s'enrichir, précisément.
18: Exactly, exactly.
19: Exactement, exactement.
18: About this. This so-called,
19: Alors, ce qu'il faut savoir, c'est que cette soi-disant grande catastrophe géopolitique qui est survenue à la fin du XXe siècle est survenue au même moment que d'autres événements. Alors pour lui, cette catastrophe n'était pas importante. Il était très impliqué dans des projets pour s'enrichir avec des collègues qui ont profité d'un certain programme de ressources. C'était le premier épisode de sa corruption, en quelque sorte. Et en mai, en 1992, alors, qu'est-ce qui s'est passé ? Alors, le début du mois de mai en Russie, c'est le jour de la victoire. C'est une grande célébration en Russie. Et maintenant, c'est un jour très important en Russie. Mais à l'époque, quelques mois après cette grande catastrophe géopolitique, il était en vacances sur une île finnoise avec ses amis les plus proches. Il se détendait avec ses amis sur cette île de la Finlande au moment de cette grande catastrophe géopolitique. Alors, il parle de cette catastrophe, mais cette catastrophe n'était pas très importante pour lui au début de sa carrière politique.
2: Sa fortune est immense à Vladimir Poutine aujourd'hui. C'est l'homme le plus riche de Russie.
18: I think, and I'm pretty much
19: Alors,
18: sure about about what I'm saying.
19: Je suis presque certain. Quand je dis cela, oui, je pense que c'est l'homme le plus riche du monde. Il n'y a pas de doute pour moi là-dessus. Alors, je ne suis pas en mesure de vous donner les chiffres exacts de sa fortune personnelle. Mais fortune personnelle, qu'est-ce que cela veut dire ? Alors, cela ne veut rien dire lorsqu'on parle de Poutine. Son patrimoine est le patrimoine des acolytes. Il possède tout. C'est ainsi que le système fonctionne en Russie. Et je dirais que Vladimir Poutine est le propriétaire de la Russie, littéralement. Il possède tout. Au début de sa carrière, il constituait en quelque sorte son patrimoine pour son usage personnel. Mais maintenant, il possède tout. Il peut faire ce qu'il veut, même sur le plan financier, à l'intérieur de la Russie. Et ce qui est même plus important, c'est que c'est l'homme le plus riche du monde qui a le bouton sur la bombe nucléaire. Et c'est logique. C'est l'homme le plus influent en termes d'autorité et en même temps, c'est l'homme le plus riche du monde.
1: Est-ce que nous, Européens, on doit le craindre, Vladimir Poutine?
18: We should take him serious.
19: Alors, nous devons le prendre au sérieux, seriously? Bien sûr. Alors,
18: I don't believe in a fear as a.
19: Je ne pense pas que nous devions le craindre pour essayer de le comprendre. Si on craint quelqu'un, si on redoute quelqu'un, c'est-à-dire qu'on ne comprend pas cette personne. Donc, non. Mais il faut le prendre au sérieux. Oui.
1: Mais est-ce qu'il va chercher à nuire à l'Europe ?
18: Oui.
19: D'une manière ou d'une autre. Et ça, on le sait. Il le fait déjà d'ailleurs. Ce n'est pas un mythe. Vladimir Poutine est prêt à monter des attaques hybrides contre l'Europe d'une manière ou d'une autre, dans une région ou dans une autre. Et il le fait déjà d'ailleurs. Alors, il pense déjà qu'il est en guerre contre l'Europe, contre l'Occident, est prêt à monter des attaques hybrides contre l'Europe d'une manière ou d'une autre, dans une région ou dans une autre. Et il le fait déjà d'ailleurs. Alors, il pense déjà qu'il est en guerre contre l'Europe, contre l'Occident, de manière générale. Alors, il a une compréhension très bizarre de la guerre. Si vous aidez l'Ukraine sur le plan militaire, il pense véritablement qu'il a le droit de prendre des mesures de rétorsion contre vous, avec des outils de propagande, avec des attaques hybrides, etc.
2: Il ne quittera jamais le pouvoir, Vladimir Poutine. Vous qui avez appris à faire connaissance avec lui à travers toutes ces enquêtes, vous pouvez dire aujourd'hui qu'il ne quittera jamais le pouvoir ?
18: Yes, of course. The only.
19: Oui, bien sûr.
18: Well, his power has alors, the only one limit, like physical limit.
19: Il n'y a qu'une seule limite, c'est-à-dire la limite physique. Sa santé, peut-être. Sa mort. C'est la seule limite à son pouvoir.
2: Et son régime peut lui survivre ? Sa manière de fonctionner ?
19: C'est une bonne question et moi-même je suis curieux. Personne ne sait. Mais je peux faire des projections, des pronostics. Alors c'est un pronostic plutôt douloureux pour moi. Alors Poutine, il est fou de pouvoir. Il est obsédé par son autorité personnelle et c'est la raison pour laquelle il a éliminé presque tous les successeurs potentiels. Donc même s'il mourait, même s'il était évincé d'une manière ou d'une autre, même s'il tombait malade, même s'il était gravement malade, il y aurait une période très turbulente, très violente, même meurtrière en Russie après.
1: Merci beaucoup, Roman Bananine, pour cet entretien. Le tsar en personne, l'enquête russe sur le vrai Vladimir Poutine, ça vient de sortir aux éditions Les Arènes. Merci beaucoup, good evening.
2: Merci à vous.
18: Thank you very much.
19: Merci, merci beaucoup pour l'invitation.
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1: Bonsoir Hugues Daillet.
20: Bonsoir Pascal, bonsoir Julie.
2: Bonsoir Hugues.
1: Le rythme des sorties en salle est devenu tellement effréné que les cinéphiles sont parfois contents d'avoir des petites ou des grandes séances de rattrapage proposées par les plateformes de streaming.
2: Ouais, c'est ainsi que Prime Video vient de mettre en ligne un excellent film sorti, hélas, à la sauvette au début de l'été. Ça s'appelle Tuner.
20: Oui, et Tuner, littéralement, ça signifie l'accordeur. Mais le film est sorti chez nous sous le titre

0: être le virtuose, allez savoir pourquoi. Alors on y fait la connaissance à New York de Nicky White, qui travaille avec un vieil ami de feu son père, Harry Horowitz, et qui aime Nicky comme son fils. Et à deux, ils se baladent dans une petite camionnette et vont accorder des pianos aux quatre coins de la ville. Et Nicky a l'oreille absolue, mais il souffre d'hyperacousie, autrement dit une intolérance à beaucoup de bruit de la vie quotidienne. Et au cours de ses déplacements, Nicky va faire deux rencontres déterminantes avec Ruthie, une jeune pianiste-compositrice qui l'attire très visiblement, et avec Uri, un immigré qui dirige une petite bande de cambrioleurs. Et Uri se rend compte que l'hypersensibilité auditive de Nicky lui permet de trouver à l'oreille les combinaisons de toute une gamme de coffres-forts. Il attend bien les cliquetis. Et Uri sait se faire persuasif, et Nicky, qui ne roule pas sur l'or et est tenté par l'argent facile, commence alors une double vie d'accordeur le jour et de cambrioleur la nuit.
1: Ce film original est signé par un certain Daniel Roer qui vient du documentaire et qui a confié le rôle principal à Léo Woodall.
0: Léo Woodall, oui, vient de fêter ses 30 ans le 14 septembre dernier. Il est né à Londres et il s'est d'abord fait remarquer dans deux séries à succès, The White Lotus et la romance One Day. Alors on ne dira jamais assez combien l'univers des séries aujourd'hui est devenu le creuset pour découvrir des jeunes talents et combien le monde du cinéma puise allègrement dans ce creuset pour alimenter les castings des films d'aujourd'hui. Mmh. Alors au cinéma, on a vu Léo Woodall face à Renée Zellweger dans le dernier volet de Bridget Jones et plus récemment face à Rami Malek dans l'excellent drame sur le procès de Nuremberg. Et dans Tuner, c'est peu dire qu'il est au centre de l'attention. C'est vraiment son premier rôle au cinéma. Ce rôle complexe de Nicky, eh bien, il l'assume sans surjouer, avec une sobriété parfaite. Il incarne bien toutes les facettes de ce jeune homme plongé dans un univers d'illégalité qui le dépasse et quelque part plongé dans cette espèce de dichotomie de ces deux métiers.
2: Face à lui, dans le rôle d'Harry, son père de substitution, on retrouve un vétéran, Dustin Hoffman.
0: Oui, ça faisait longtemps. En fait, Dustin Hoffman a vécu depuis 10 ans une traversée du désert, emportée par le mouvement MeToo, accusé en 2017 par plusieurs actrices de comportements inappropriés sur les tournages. Alors Hoffman présenta des excuses publiques, mais ça n'a pas suffi à le remettre en selle. Alors aujourd'hui, à 89 ans, l'acteur mythique du lauréat de Kramer contre Kramer, de Rain Man et de tant d'autres films inoubliables revient faire un dernier tour de piste et avouons-le, c'est très très émouvant. C'est d'ailleurs souvent fort émouvant de voir comme ça les acteurs vieillir de film en film, parce qu'il y a évidemment toute leur filmographie prestigieuse qui les précède.
1: Quand ils ne sont pas botoxés, petit clin d'œil à notre
0: bien
1: débat
0: sûr.
1: D'hier, à réécouter, Allô le monde.
0: Ah oui, oui, ouais. Oui. Il y a aussi le musée de cire, ça on est bien d'accord.
1: Voilà, c'est celui-là même.
0: Voilà.
1: Voilà. Merci à toute l'équipe, Julien Demeuze, Yad Benayed et Héloïse Godot. Vanessa Clac arrive pour Soir de Première. On vous souhaite une belle soirée et puis on reviendra bien sûr lundi en grande forme avec plein de nouveaux sujets à partir de 17h30. Bonne soirée tout le monde.
2: Très belle soirée.
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12: Il est 19h. Bon début de soirée à tous, Julie Buron pour ce journal. C'est une information qui ne va pas faire plaisir aux étudiants notamment. Le groupe Le Tech qui gère les bus en Wallonie revoit ses tarifs à la hausse avec l'augmentation des abonnements annuels dès février prochain. Fini la gratuité ou la quasi-gratuité pour certains, il n'y aura plus qu'une seule catégorie d'âge pour les plus jeunes, les 12-25 ans, et au lieu de payer 12 euros, ce sera 384 euros, avec une petite réduction prévue pour les familles nombreuses. Il sera possible de choisir des abonnements mensuels. N'empêche, la pilule va être dure à avaler. Le transporteur public wallon indique qu'il ne fait qu'appliquer un décret adopté il y a un mois par le Parlement avec des objectifs fixés par le gouvernement régional. Parmi ceux-ci, l'augmentation des recettes. Véronique Benoît est l'une des porte-parole de la société Le Tech.
13: C'était inévitable, d'autant que pendant des années, on n'a pas appliqué cette indexation et les coûts augmentent pour tout le monde, pour Le Tech aussi. Et donc à un moment donné, effectivement, on doit absolument passer par cette augmentation tarifaire pour atteindre les objectifs de taux de couverture. Et cette augmentation de recettes va aussi nous permettre d'améliorer nos transports et les dessertes, etc. Donc c'est très important pour nous. Demain, on va garder des tarifs qui seront préférentiels, comme par exemple les BIM, les 65+, les moins de 12 ans. Donc c'est des tarifs qui vont rester préférentiels demain. Mais en effet, cette quasi-gratuité de 12 euros n'aura plus lieu.
12: Une interview de Valentin Lecoq. Le groupe Le Tech ajoute que les abonnements achetés avant le 1er février 2027 resteront valides et ne seront pas augmentés. Je vous renvoie vers notre site et notre application RTBF Actu pour tous les détails de ces augmentations. Pas de quoi calmer la colère des élèves et des étudiants avec cette augmentation de tarifs du groupe Le Tech. D'ailleurs, la mobilisation des lycéens français semble s'étendre à la Belgique ce jeudi. Une dizaine d'établissements scolaires de la région liégeoise ont été le théâtre de rassemblements spontanés d'élèves. Les services de police font état de jets de projectiles, notamment des pétards, des œufs, des pommes, mais aussi devant certains établissements, des trottinettes et des barrières nadars. Les élèves réclament des classes moins nombreuses, plus de professeurs et une école accessible à tous. Et en France, le mouvement de contestation des lycéens prend encore de l'ampleur. Il s'étend désormais aux universités de l'Hexagone. Dans ces manifestations, lycéens et étudiants réclament davantage de moyens, de professeurs, des classes moins chargées, des bâtiments en meilleur état. Mais tout ne se passe pas dans le calme. La police est mobilisée devant de nombreux établissements. Rislaine Kunda, le mouvement s'est durci, il y a même eu des violences.
14: Oui, des feux ont été allumés devant ou dans les établissements scolaires comme à Nantes, des abribus brisés, des mortiers tirés. Plusieurs villes comme Marseille ou Strasbourg ont dû interrompre les transports en commun pour limiter les agressions de conducteurs. Le ministre de l'Intérieur, Laurent Nunez, avait déjà signalé la présence de personnes cagoulées, munies de projectiles aux abords des blocages. En deux jours, plus d'une centaine de personnes, élèves et membres du personnel ont été blessés. Plus de 1000 personnes arrêtées. Les lycéens dénoncent aussi des violences policières. La police des polices a été saisie de 3 enquêtes après que des jeunes ont été blessés.
12: Oui, face à l'ampleur de ces mouvements, le Premier ministre Sébastien Lecornu a convoqué une cellule de crise. Qu'est-ce qu'il en est ressorti ?
14: Une réponse de fermeté. Pour le gouvernement, le mouvement des lycéens basculait vers des violences urbaines. Et selon les services de renseignement, affirme l'entourage du Premier ministre, ce mouvement est une manœuvre organisée par la France insoumise et d'autres groupes de l'ultra-gauche, LFI ayant appelé à étendre le mouvement de blocage.
12: C'était les explications de Rislaine Kunda. Et face à ces violences, le garde des Sceaux, le ministre français de la Justice, Gérald Darmanin, reçoit reçoit depuis 17h30 en visioconférence les 36 procureurs généraux pour faire un point sur la fermeté de la réponse pénale qu'ils souhaitent apporter à ce mouvement. Et signe que le gouvernement français est sous tension, le Premier ministre français a demandé à ses ministres de renoncer à leur déplacement dans les prochains jours afin de laisser les préfets gérer la situation. Des nouvelles des Diables Rouges, la veille de leur troisième match de Ligue des Nations. Un match contre la Turquie qui se jouera ce vendredi à Sklessa. L'entraîneur des Diables, Marc Van Bommel, pourrait opérer plusieurs changements par rapport au match perdu 0-1 contre la France. Même s'il n'a joué que 7 minutes lors des deux premiers matchs, Romelu Lukaku reste un élément important aux yeux du sélectionneur. On verra donc ça demain. C'est tout pour ce journal. Bonne soirée à notre écoute.
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16: Bonsoir à toutes et tous et merci d'être avec nous ce soir encore sur la première. Je suis ravie d'accompagner vos soirées aujourd'hui et demain, puisque Vanessa Clack revient dès lundi. Alors partons tout de suite ensemble à la découverte ou redécouverte du meilleur de notre antenne grâce à la coordination de Valérie Helleput et la programmation musicale d'Olivier Depri. On va d'ailleurs écouter des artistes qu'on adore et que vous adorez aussi, j'espère. Sam Sauvage, Billie Eilish, Stromae, Pomme et Benjamin Biolay qui passent d'ailleurs nous voir en Belgique dans 2 semaines. Et il est possible que je vous fasse gagner des places ce soir pour aller l'écouter en live, alors restez bien à l'écoute. On va aussi parler cinéma et catastrophe un peu plus tard avec la séquence inspirée de faits réels de Frankistas avant 20h. Mais avant ça, comme tous les jours, on réécoute les clés d'Arnaud Reussen ensemble dans un court instant. Ce sera juste après une douce musique pour commencer cette émission dans la détente. Et quoi de mieux que le magnifique Orange County de Gorillaz pour relaxer tout son corps et son cerveau. Profitez bien, c'est parti.
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0: Quel joli titre, Orange County de Gorillaz, qui reste en tête avec ce petit sifflotement. Et alors, j'espère que vous passez déjà un bon début de soirée. Maintenant, on va s'informer un peu avec votre émission de décryptage préférée. C'est les clés d'Arnaud Huyssen et Sarah Pousset. Aujourd'hui, on s'intéresse au régime fiscal de la Belgique avec cette question. La Belgique a-t-elle besoin d'une révolution fiscale? On en parle avec Eduardo Traversa, professeur de droit fiscal et de droit européen à l'UC Louvain, et Laurence Pinte, responsable des questions fiscales chez ING, présidente du comité fiscal de la FEB et enseignante à l'ESSF ICHEC.
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5: Bonjour à toutes, bonjour à tous et bienvenue dans Les Clés pour le quatrième et dernier épisode de notre série sur les finances publiques. Après avoir parlé de la dette, de notre incapacité actuelle à résorber les déficits, on va parler dans ce numéro de fiscalité. La Belgique a-t-elle besoin d'une révolution fiscale? Et si oui, comment repenser notre fiscalité, la réinventer? C'est ce qu'on va prendre le temps d'explorer en revenant d'abord sur ce qui a été fait ou pas en matière de tax shift, de virage fiscal ces dernières années.
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5: En remontant dans nos archives, la première fois où j'ai trouvé le mot tax shift, c'est en novembre 2012. On est sous le gouvernement Di Rupo et le ministre des Finances est Steven Van Ackere, membre du CD&V. Et à l'époque, Steven Van Ackere écrit au Conseil supérieur des Finances pour lui demander
11: d'engager une réflexion profonde sur la façon dont la réglementation fiscale doit évoluer dans notre pays, avec l'objectif de rendre ce régime fiscal plus équitable et de réorienter des impôts sur les revenus du travail vers d'autres types d'impôts.
5: Avec l'objectif, dit encore le ministre alors,
11: d'initier autant que possible une stratégie de création d'emplois, de croissance et de durabilité.
5: En clair, Steven Van Ackere estime qu'une trop grande partie du financement de notre État, de la sécurité sociale, repose sur le travail, que c'est un frein à la création d'emplois et donc à la croissance, et que cela menace aussi la soutenabilité du financement de notre État. Le rapport arrivera en 2014, plus de 228 pages, et si on devait le résumer brièvement, le Conseil supérieur des finances y constate, ce n'est pas une surprise, qu'en Belgique, les charges qui reposent sur le travail sont lourdes. Et que globalement, nous avons un système qui pratique des taux élevés sur une base étroite. Pour le dire autrement, comme l'assiette fiscale n'est pas très grande, on est obligé d'y prélever une grande part. D'où l'idée d'agrandir l'assiette. Et là, le Conseil supérieur relève des possibilités en matière d'impôt sur la consommation, ainsi que sur les revenus du capital, mobilier et immobilier. Ce rapport tombe en août 2014. Entre-temps, les élections ont eu lieu. Et en octobre de la même année, arrive le gouvernement Charles Michel avec ce mantra.
12: Drie prioriteiten, jobs, jobs et nog jobs. Avec une obsession, job, job, job.
5: Le gouvernement MR, NVA, CD&V, OpenVLD a bien retenu une des leçons du rapport sur le virage fiscal. Les charges sont trop lourdes sur le travail et si on les allège, on devrait améliorer la création d'emplois.
12: Il s'agit tout simplement de créer les conditions pour faire en sorte que demain, embaucher soit plus encouragé, que la création d'emplois puisse être une réalité, parce que la création d'emplois, c'est la capacité de financer dans la durée nos protections sociales.
5: Le gouvernement prend alors des mesures fortes pour alléger le coût du travail. Baisse de l'impôt des personnes physiques sur les bas et moyens revenus, réduction de cotisations sociales et patronales, mais il ne va pas opérer un glissement à somme nulle vers d'autres sources fiscales. Certes, on va bien augmenter certaines accises, augmenter le précompte mobilier, taxer la spéculation, mais pas du tout en proportion des allègements faits sur le travail. Le gouvernement contrat sur les effets retours de sa politique pour créer de l'emploi. Mais ces effets retours ne suffiront pas, loin de là, à combler le manque à gagner pour les finances publiques. La facture pourrait se chiffrer à 10 milliards en 2030, selon des calculs de l'Office national de la sécurité sociale. Depuis lors, l'idée d'un tax shift revient à intervalles réguliers.
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13: c'est ce que l'on appelle le tax shift.
5: L'idée aussi d'une révolution en profondeur de notre système pour le rendre plus équitable, plus lisible. Politiquement, il n'a pas été possible d'aboutir jusqu'ici, ce qui ne va pas nous empêcher d'explorer les pistes possibles. Et avec nous pour cela, il y a deux experts en fiscalité. Et tout d'abord, Laurence Pinte, bonjour.
14: Bonjour.
5: Merci d'être avec nous. Vous êtes professeur en fiscalité à l'ICHEC et vous dirigez d'ailleurs aussi le département fiscalité au sein de la banque ING. D'abord, une question de constat, d'analyse de notre situation actuelle. Est-ce que vous estimez, vous, en tant que spécialiste de la fiscalité, qu'on a un problème avec notre système fiscal aujourd'hui?
14: Alors oui, je pense que sur le constat, tout le monde est d'accord. Et on n'a pas seulement un problème. On a différents problèmes et j'en mettrai deux en avant. Le premier problème qu'on a, c'est la progressivité, enfin c'est le barème de l'impôt. Donc quand on regarde comment ça se passe en Belgique, on a une première quotité de revenus au niveau des personnes physiques qui est exemptée. Et puis, tout de suite, en pratique, on est à 40%. Et quelques 15 000 euros en plus, on est à 50%. Ça veut juste dire que pour un salaire de 3 750 euros par mois en Belgique, eh bien vous êtes directement dans la tranche la plus élevée. Donc en fait, cette progressivité de l'impôt en tant que telle, elle n'existe plus. On est trop vite taxé à des tranches trop élevées. Et le problème que ça cause, c'est que tant qu'on n'a pas remédié à ce taux, en fait, toutes les niches qui ont été créées autour et qui, en fait, ont pour objectif de faire en sorte qu'il y ait des tas de petites choses qui sortent de ce mécanisme, eh bien, tant qu'on n'a pas remédié au taux, on ne va rien savoir faire au niveau de ces niches parce qu'elles ont été créées pour répondre à un besoin. Donc ça, c'est le premier véritable problème, c'est que tout est dans tout. On ne peut pas voir une mesure de façon isolée, elle s'explique comme une solution qui a été trouvée à un moment donné par rapport à cette problématique de taux. Deuxième problème que je voudrais mettre en avant, c'est qu'aujourd'hui, plus personne n'y comprend rien. Et c'est la problématique de la transparence. Si vous demandez à quelqu'un comment est taxé tel type de situation, d'abord, il faut bien souvent cumuler 2 ou 3 ou 4 impôts pour arriver à une réponse. Et la réalité, c'est qu'on ne sait plus comparer des pommes et des poires, et là je parle surtout à ce qui se passe dans la fiscalité du capital, le précompte mobilier, les taxes diverses et variées. On ne sait plus pouvoir dire la taxation c'est autant. Ça c'est un vrai deuxième problème.
5: Et on se dit que ça pose des problèmes à la fois d'équité, puisque tout le monde ne va pas pouvoir activer les niches fiscales de la même manière, et puis même de consentement à l'impôt. Difficile de consentir à payer son impôt si on ne comprend pas le système fiscal. Alors revenons sur votre premier point qui concernait les revenus du travail. On va rappeler qu'en Belgique, on a d'abord, quand on paye ses impôts, une quotité exemptée d'environ 11 000 euros sur lesquels on ne paye pas d'impôts. Puis, on a un taux de base à 25% sur les 16 000 premiers euros. De 16 000 à 29 000, on est déjà à 40%. De 29 000 à 51 000, à 45%. Et puis ensuite, chaque euro qu'on gagne, en plus, est taxé à 50%. Ça veut dire que pour vous, Laurence Pinte,

0: il y a trop peu de marche, qu'on monte trop vite?
1: J'ai l'habitude d'expliquer à mes étudiants, s'il y en a qui écoutent, ils reconnaîtront que la progressivité de l'impôt en Belgique, c'est un escalier mal foutu. D'abord, il n'y a que 3 marches. Et en plus, toutes ces marches sont extrêmement petites. Donc vous avez en fait un premier socle qui dépend de la situation des personnes, mais qui va être entre 10 000 et 15 000 euros où vous n'êtes pas taxé. Et puis après, vous allez tout de suite arriver à 40, puis très vite à 45, et puis tout aussi vite à 50% d'impôt. Donc ce qu'il faudrait, c'est évidemment avoir plus de marge. Pourquoi est-ce qu'on commence à 40 et les élargir? Parce que la réalité, c'est que vous êtes taxé au taux maximum, qui est quand même 50%, on ne peut pas dire que c'est un taux bas. Vous êtes taxé dès que vous avez un revenu moyen. Donc très très vite, la classe moyenne subit un taux d'imposition marginal, je ne parle pas du taux d'imposition moyen, mais marginal, de 50%. Donc plus de marge, plus large.
0: Et ça, c'est important à pointer, c'est qu'on est assez vite aux 50%. Et par contre, ceux qui vont gagner beaucoup plus, 2 fois, 3 fois, 4 fois le salaire moyen, seront quand même toujours aussi, eux, à ce même taux de 50%, ce qui peut aussi poser d'autres questions. On va y revenir. Avec nous aussi, il y a Eduardo Traversa. Bonjour.
2: Bonjour.
0: Vous êtes-vous professeur de droit fiscal à l'UC Louvain, membre également du Conseil supérieur des finances. Si vous deviez faire votre diagnostic de ce qui dysfonctionne, de ce qui ne va plus, en quelque sorte, dans notre système fiscal, ce serait quoi?
2: Je crois qu'il y a un consensus de beaucoup, beaucoup d'experts sur la forme et les problèmes qu'ont notre système fiscal. Comme disait Laurence Pinte, on a un système qui est extrêmement complexe, plus personne n'y comprend plus rien. Mais quand on creuse un peu, on se rend compte, comme vous l'avez dit aussi, qu'il y a de très nombreux régimes particuliers qui font en sorte que là où le contribuable qui est soumis au régime normal, qui vient d'être expliqué, se sent parfois floué parce qu'il ne peut pas bénéficier d'un régime particulier. Quand on parle de ces marges qui sont trop étroites et trop petites, il faut bien savoir que ces marges, ces taux, ne s'appliquent qu'à une partie des revenus que perçoivent les citoyens, les citoyennes belges, qui sont, comme on l'a dit, les revenus du travail. Quand vous percevez des revenus immobiliers, très souvent, vous allez être soumis à ces taux, mais pas sur les revenus réels que vous percevez. Donc, in fine, vous payerez un impôt beaucoup plus faible que si vous aviez eu le même montant comme revenu du travail. Si vous avez des revenus qui proviennent de vos investissements, des revenus du capital, vous allez totalement échapper à la progressivité. Vous serez soumis à un taux qui sera fixe, généralement de 30%, mais ça peut être moins, ça peut être 15, ça peut être 10, si ce sont des plus-values depuis cette année-ci, quel que soit le montant que vous percevez. Donc en fait, on a un système qui, en apparence, et ça c'est dans l'esprit de la dernière grande réforme fiscale de l'impôt sur le revenu qu'on a eue, qui commence à dater, parce qu'on parle de 1962. En apparence, on a un beau système qui est global, qui est égal pour tous. En pratique, par des réformes successives, on aboutit à une série de régimes particuliers dont on, et il faut bien le reconnaître, on ne comprend plus très bien pourquoi est-ce qu'on les a adoptés et on les maintient, si ce n'est l'inertie. Et il faut bien le reconnaître aussi, une série de bénéficiaires qui sont très vocaux quand il s'agit de les maintenir. Mais par rapport à la cohérence de l'ensemble, beaucoup de ces régimes ne se justifient pas.
0: On pourrait citer, par exemple, l'enjeu des voitures de société, qui est une niche fiscale. Et on sait que quand on dit qu'on pourrait revoir le système, ça suscite souvent beaucoup d'opposition, mais on pourrait en citer plein d'autres. Je reviens juste à ce que vous nous avez dit, Eduardo Traversa, parce que ça permet en plus de faire le lien avec notre deuxième épisode dans cette série, cette semaine, quand on expliquait que justement, en 1962, on construit l'impôt sur les personnes physiques à l'époque, parce que justement, on vient de mettre en place un État social qui protège beaucoup les citoyens, que tout cela a un coût important, qu'on a un État qui investit aussi beaucoup à l'époque dans des infrastructures, etc. Et que donc on se rend compte qu'il faut aller chercher mieux l'impôt de manière plus équitable que ça n'était le cas à l'époque, et on construit donc le système de l'impôt sur les personnes physiques. Depuis lors, on sait qu'il y a énormément de réalités pour la Belgique, pour notre économie, qui ont changé. Ça veut dire que depuis lors, on a plutôt procédé par des rustines, du bricolage, qu'on n'a jamais remis l'ouvrage sur le métier, alors que peut-être on aurait dû le faire.
2: Oui, donc si on prend la période de l'après-Seconde Guerre mondiale, il y a eu trois grands prélèvements qui ont été institués et qui forment encore aujourd'hui la base des recettes publiques, les cotisations sociales au sortir de la Seconde Guerre mondiale, l'impôt sur les revenus des personnes physiques en 1962 et la TVA. Hein. À ça, on ajoute l'impôt des sociétés, vous avez pratiquement trois quarts, voire plus des recettes publiques fiscales de la maison Belgique. Depuis alors, oui, on a adopté des réformes, parfois substantielles, mais qui ont comme vocation de détricoter le système, de réduire l'effectivité des valeurs de base. Hein, donc la généralité, la globalisation, l'égalité des contribuables. Donc on a sorti toute une série de revenus de la progressivité. Donc on a commencé dans les années 80 parce qu'il y avait une très grande évasion fiscale internationale. Il n'y avait pas d'échange d'informations, notamment en matière bancaire. Donc on a sorti les revenus mobiliers de la progressivité. Ensuite, dans les années 2000, donc on a baissé les cotisations patronales sur le travail, on a baissé l'impôt des sociétés, on a réduit les taux marginaux à l'impôt des personnes physiques, qui étaient jusqu'en 1988 à 72%. Hein, maintenant, ils sont à 50%. Mais donc, toutes des mesures qui ont visé à sans toucher au cœur du réacteur, à limer, en fait, pour certains types de contribuables, les effets, mais avec un problème qui reste, c'est-à-dire que le système tel qu'on le connaît n'est pas adapté aux évolutions qu'a connues notre société et notre économie depuis 20-30 ans.
0: Oui, ça c'est super intéressant. On le fait chaque fois pour des raisons qui paraissent légitimes à ce moment-là, parce qu'on se dit qu'on a un coût du travail trop élevé, qu'il faut agir là-dessus, parce qu'on se dit qu'on n'arrive pas à aller chercher les revenus mobiliers, donc on met un autre type de taxe en place. Du coup, on sort de cette logique de globalisation des revenus qui existait au départ et qui appliquait la progressivité du coût sur l'ensemble des revenus. Et tout ça se fait sans qu'à un moment donné, on réinterroge le système, c'est ce que vous nous dites là.
3: Vous êtes dans Soir de Première et on écoute les clés ensemble avec Arnaud Reussen, Sarah Pousset et leurs invités. C'était la première partie de l'émission. La suite arrive dans quelques instants. Et en attendant, on va se faire plaisir en écoutant le jeune prodige new-yorkais Somber qui a fait absolument sensation partout dans le monde depuis son ascension en 2025. Et voici justement l'un de ses grands succès. Celui-ci, il est sorti cette année. Homewrecker, merci d'être avec nous.

0: Somber Homewrecker sur RTBF La Première. J'espère que vous passez un excellent début de soirée. Et on reprend tout de suite les clés d'Arnaud Reussen et Sarah Pousset. Je vous le rappelle, aujourd'hui on parle du régime fiscal de la Belgique. Faut-il revoir l'ensemble de notre système d'imposition ? Éléments de réponse avec Eduardo Traversa et Laurence Pinte.
1: Alors avant de poursuivre, on va écouter aussi le point de vue de deux personnes qui se sont exprimées dans une carte blanche qui a fait pas mal de bruit d'ailleurs ces dernières semaines. C'est Michel Gevers qui est professeur émérite à l'UCL Louvain, ainsi que Paul De Grauw, économiste bien connu du nord du pays, qui estime qu'aujourd'hui on a un vrai problème de recettes pour notre État à cause justement des évolutions de notre système fiscal. Et on va parcourir ça avec Sarah Pousset.
2: Selon une étude de Paul De Grauw, les

0: une perte d'environ 5 milliards par an, donc c'est assez colossal. Quand on nous dit qu'il faut trouver 10 milliards, rien que les voitures de société pourraient déjà contribuer largement.
1: Autre mécanisme qui permet à des Belges de payer moins d'impôts, les sociétés de management. Grâce à ce système, le travailleur n'est plus taxé sur son salaire, mais bénéficie du régime plus avantageux de l'impôt sur les sociétés. Il verse aussi beaucoup moins de cotisations sociales. Tous ces mécanismes sont légaux, mais ce n'est pas pour autant qu'ils doivent être acceptés, souligne Michel Gevers.
0: J'aime bien dire aussi que l'évasion fiscale, c'est de la fraude fiscale qu'on a rendue légale. Donc on a passé des lois qui font en sorte que des choses que le commun des mortels trouve scandaleuses et considère comme de la fraude fiscale, on l'a légalisée.
1: Pour les deux auteurs de cette carte blanche, la réponse au déficit et à la dette est donc fiscale. Ils proposent d'améliorer l'équité en taxant les plus hauts revenus, car contrairement à ce qui est souvent dit sur la Belgique, notre pays ne taxe pas toujours trop, en tout cas pas pour tout le monde.
0: Chaque fois que des parlementaires ou des professeurs d'université disent qu'il faut que les épaules les plus larges contribuent plus, chaque fois, vous avez Peter Timmermans de la FEB et des ministres ou des présidents de parti qui disent « Non, la Belgique est déjà un des pays les plus taxés au monde ». Mais c'est scandaleux de dire ça. La Belgique est un paradis fiscal pour les riches et un enfer fiscal pour les gens qui ont des moyens revenus. En général, quand on monte en revenus, on est taxé de plus en plus. Sauf que quand on monte très fort en revenus, tout à coup, on est taxé beaucoup moins.
2: Une toute petite réaction sur ce dernier point, Eduardo Traversa. C'est vrai cette phrase qu'on entend souvent, qu'on est un enfer fiscal pour les bas revenus et un paradis fiscal pour les plus hauts revenus en Belgique.
3: C'est parfois difficile de pouvoir... On aime bien le sens de la formule, mais il faut parfois essayer de décoder justement. Ce qui est vrai, c'est que lorsque vous avez des revenus élevés, généralement, c'est très souvent le cas, les revenus que vous aurez seront de sources diverses. Hein, et les revenus consistant en un salaire, ou ce qu'on considère être des revenus du travail, ne formera qu'une partie, voire une petite partie, voire une minuscule partie des revenus que vous percevez. Et il est vrai que, à partir du moment où on a un système, où on a un taux qui est fixe pour les revenus mobiliers, hein, les revenus d'investissement, qui est plus bas que le taux marginal des impôts sur le travail, ben vous allez mécaniquement vous retrouver à payer un taux moyen sur vos revenus qui est plus faible que celui du taux moyen revenu équivalent sur le travail.
2: Donc là, ça pose des problèmes plutôt en termes d'équité. Prenons le temps alors d'essayer d'imaginer ce qu'on pourrait réinventer dans notre système fiscal, puisque c'est ça qu'on a envie de faire aussi dans cette émission ici. Laurence Pinte, si vous étiez à la table de ces gouvernements qui jusqu'ici n'ont jamais réussi à se mettre d'accord pour remettre vraiment le système à plat et le réinterroger, qu'est-ce que vous trouveriez important de faire ?
4: Alors, je pense que ce qu'il faudrait faire, c'est d'abord avoir un débat, mais peut-être même sociétal, sur quel est le niveau d'imposition normal, acceptable. Parce que l'impôt, c'est quand même accepter de contribuer à une société. Et donc, on entend, paradis fiscal, beaucoup, peu, tout ça est relatif. Et donc, ça mériterait de se poser la question en disant, finalement, qu'est-ce qui paraît, en Belgique, équitable comme gradation et comme progressivité ? Une fois qu'on a fait ça, on peut avoir une espèce de grille et on peut, le cas échéant, faire un escalier, je reviens à mon escalier, qui tient la route. Ça, c'est la première chose à faire. Deuxième chose à faire, parce qu'il y a quand même pas mal de malentendus et d'imprécisions dans tout, effectivement, le sens de la formule, c'est de savoir c'est quoi un revenu. Qu'est-ce qu'on taxe ? On a eu, il n'y a pas longtemps, là, durant l'été, la discussion avec le patron Dodou, qui était assez intéressante. Quelle est la notion, qu'est-ce qu'on veut taxer ? Par entre la richesse et le revenu. Traditionnellement, c'est un peu la logique belge jusqu'à présent, le revenu qu'on taxe, c'est au moment où il rentre dans le patrimoine de la personne physique. Est-ce que c'est toujours ça la règle? Ou est-ce qu'on veut en mettre une autre? Et alors, comment est-ce qu'on distingue, le cas échéant, la structure d'investissement du, le cas échéant, la société qui engage des tas de personnes et qui fait vivre la société? Donc,

0: est dans tout. Et pour moi, c'est ça le... Parce qu'on peut parler de mécanismes comme les voitures de société, etc. Mais aujourd'hui, les voitures de société, c'est typiquement l'exemple de quelque chose qui a été mis en place pour pouvoir donner du pouvoir d'achat aux travailleurs, parce que ce sont des employés, le cas échéant, et leur permettre d'échapper à cette fameuse taux d'imposition au niveau du travail qui, qu'on aime ou qu'on n'aime pas, est le plus haut des pays OCDE. Ça, c'est des études au niveau de l'OCDE. Donc la taxation, elle est bien là. Et donc pour moi, il faut d'abord réfléchir au taux et à ce qu'on veut taxer. Avoir une adhésion la plus large possible là-dessus. Et une fois qu'on a ça, j'ai envie de dire, tout devient possible. Parce qu'alors, c'est ces taux et ce qu'on veut taxer qui doit s'appliquer effectivement au plus grand monde. Mais tant qu'on n'a pas eu ce débat-là, ça devient très compliqué.
1: Eduardo Traversa, de votre côté, si vous étiez à la table, si on vous donnait des pinceaux pour redessiner un système fiscal, ce serait quoi les éléments essentiels à avoir en tête, selon vous ?
2: Et je suis d'accord avec Laurent Spahn sur le fait qu'il faut être ambitieux et qu'il faut oser toucher à un peu tout en même temps. Parce qu'on le sait bien, quand on ne touche qu'à un élément du système, on n'a pas suffisamment d'équilibre qui permet d'arriver justement à un accord politique qui soit largement partagé. Je pense qu'on doit oser dire que on va, d'une certaine manière, baisser les taux à l'impôt des personnes physiques, en tout cas pour certaines catégories. Et à partir du moment où on élargit les tranches et la progressivité, ça se traduit par une baisse de l'impôt, y compris pour des revenus qu'on pourrait considérer comme élevés. Donc il faut partir de cette idée, et en même temps, il faut partir d'un principe d'égalité, c'est-à-dire que s'il n'y a aucune véritable justification à maintenir une distinction entre différents types de revenus, eh bien, on ne la maintient plus. On ne la maintient plus, donc, à part l'importance de la pression globale sur le travail, il n'y a aucune justification à taxer différemment des rémunérations sous la forme de monnaie sonnante et trébuchante ou sous la forme d'avantages en nature, eh bien, il faut oser dire tous ces modes de rémunération seront taxés de la même manière. Autre point fondamental aussi, en ce qui concerne les revenus du patrimoine, les revenus mobiliers, il faut se poser la question de savoir s'il ne faut pas un taux unique pour l'ensemble des revenus mobiliers. Est-ce que les distinctions qui existent à l'heure actuelle se justifient ? Je pense que non, et donc partir sur un taux qui pourrait être légèrement inférieur au taux normal que l'on connaît, mais qui a trop d'exceptions de 30%, pourrait être aussi une bonne base de discussion.
1: Donc, si je vous comprends bien, on pourrait aller vers des taux, que ce soit au niveau de l'impôt sur les personnes physiques ou de l'impôt sur les revenus du patrimoine, qui, pour beaucoup, apparaîtraient plus bas que ce qu'ils ne sont aujourd'hui, mais que comme en parallèle, on aurait supprimé toute une série de niches dans tous les sens, on aurait au moins autant, voire peut-être davantage, dans certains cas, d'argent qui rentre dans les caisses de l'État, même si l'impression générale serait qu'on a des taux plus bas facialement.
2: Je pense qu'on pourrait le faire, en tout cas pour la toute grande majorité des contribuables, et se pose la question alors des très très hauts revenus, hein, débat qu'il faudrait avoir, hein, quand on parle de très très hauts revenus, on peut parler de plusieurs centaines de milliers d'euros par an. Quel est le régime fiscal que l'on souhaite avoir pour le très très haut revenu ? Ne faut-il pas des mesures spécifiques ? En partant du principe, évidemment, ce qui n'est pas le cas aujourd'hui, que tous les revenus soient déclarés, hein, ne faut-il pas un régime spécifique pour faire en sorte qu'on s'assure que les très très hauts revenus payent en moyenne un impôt qui serait fixé à l'avance, hein, pour être un taux de 35, 40, 45%, mais qui soit prévisible et qui montre surtout à l'ensemble des citoyens que les plus riches d'entre eux peut-être ne payent pas beaucoup plus en termes de pourcentage qu'eux, mais certainement ne payent pas moins, parce que ça c'est un signal qui est particulièrement malvenu en termes d'équité si les plus nantis payent moins que la véritable classe moyenne.
1: Eh bien voilà, quelques pistes de réflexion. Ce qui frappe quand même, et j'ai envie de le noter avant de refermer cette émission, c'est qu'il y a 5 ans, j'avais fait pour le podcast Le Tournant une émission avec 3 autres spécialistes en économie et en fiscalité de profils divers et qu'ils convergeaient quasiment sur les mêmes constats que ceux que l'on vient d'entendre dans ce numéro. Et pourtant, politiquement, le dossier n'a pratiquement pas bougé. On espère en tout cas avoir pu contribuer par cette série en 4 épisodes à vous donner des clés de fond sur les enjeux budgétaires qui sont en plein cœur de l'actualité. Merci à Guillaume de Smet pour la réalisation sonore de cet épisode-ci. À la préparation, il y avait Sarah Pousset et Arnaud Reussen. N'hésitez pas, si vous ne l'avez pas encore fait, à aller découvrir nos 3 épisodes précédents sur Ovio et sur toutes vos plateformes de téléchargement.
3: 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On avance dans la soirée en musique ensemble avec Benjamin Biolay, je vous l'avais promis, Benjamin qui prolonge l'aventure de son disque bleu sorti il y a 1 an à peu près avec l'Ultra Bleu, une réédition enrichie de 6 titres inédits et c'est dans 2 semaines qu'il vient nous la présenter en live cette réédition. 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Alors à vos téléphones, on l'écoute avec le nouveau single « Ton silence ».

0: vous écoutez Soir de Première, c'était Benjamin Biolay, Ton Silence, à aller découvrir en live le 15 octobre à l'Abbé. 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Et on continue notre soirée ensemble dans un court instant. On va retrouver la séquence inspirée de faits réels de Francky Stas avant 20h. Juste après, un titre qui a cartonné l'année passée, Stromae, Pomme et Coldplay, Ma meilleure ennemie. Bonne soirée à notre écoute.
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0: Bienvenue dans Soir de Première, si vous nous rejoignez. À l'instant, c'était Stromae, Pomme et Coldplay, ma meilleure ennemie. Un extrait de la bande originale de la série Arcane. Et on va continuer à parler du petit écran dans la séquence suivante. Dans Inspiré de faits réels, Frankie Stas va nous raconter le téléfilm américain Le Jour d'Après, réalisé en 1983 par Nicholas Meyer pour la chaîne ABC.
1: C'est presque inspiré de faits réels. Je me suis dit, pour la fin de la semaine, j'allais vous remonter le moral.
2: Ah, c'est réussi. Juste, vous pouvez vous arrêter là, d'ailleurs. C'est super.
1: Réalisé en 1983 par Nicholas Meyer pour la chaîne ABC, Le Jour d'Après raconte et surtout montre de manière très crue et insoutenable ce qui se passerait si les États-Unis et la Russie déclenchaient un conflit nucléaire. Alors, l'histoire se déroule à Lawrence, une petite ville universitaire du Kansas, où on va suivre la vie tranquille et paisible dans la première partie du téléfilm de plusieurs habitants, une famille de fermiers dont la fille prépare son mariage, un prof de science, un docteur, des étudiants, des soldats qui travaillent sur la base militaire toute proche, etc., etc. Et pour tous ces personnages qui sont très représentatifs de l'Amérique profonde, ben la vie suit son cours naturellement. Sauf que, intelligemment, le réalisateur Nicholas Meyer distille par petites touches une musique de fond de plus en plus inquiétante que les personnages entendent à la radio et à la télévision et lisent dans les journaux. La tension grimpe dangereusement entre les États-Unis et l'Union soviétique. Cette dernière exige le retrait des troupes américaines de Berlin-Ouest, on est en 1983, ouais, je vous rappelle. Ouais. L'OTAN refuse et des combats éclatent à la frontière entre les deux Allemagnes. Dans la surenchère, les menaces d'un recours à l'arme nucléaire sont brandies, à la fois à l'Est et à l'Ouest, jusqu'au jour où...
3: Qu'est-ce que c'est que ça ?
4: C'est des missiles Minuteman.
3: Mais qu'est-ce qu'ils font ? C'est un exercice ?
4: Ils sont en route pour la Russie. Il leur faut à peu près 30 minutes pour atteindre leur cible.
5: Et ceux des Russes ? Pareil ?
6: Alerte missile ici, QG radar. Aucun doute. Je répète, aucun doute. Oui, 32 trajectoires repérées et 10 traces d'impact.
7: Veuillez confirmer, s'agit-il d'un exercice ? Oui, bien compris. Il ne s'agit pas d'un exercice.
8: Oui, c'est très clair. Mon général, attaque massive contre les États-Unis. Il s'agit de missiles intercontinentaux, de très nombreux missiles.
2: Ah, les magnifiques versions françaises.
1: Voilà. Malheureusement, les diplomates des deux camps, on l'a compris, n'ont pas pu stopper l'escalade des tensions des Américains et des Russes, ce qui conduit à un cataclysme nucléaire. Alors, dans Le Jour d'Après, le réalisateur ne montre pas qui a appuyé sur le bouton rouge en premier. Tout le monde est responsable. Personne n'est innocent. Non, et c'est très malin, il choisit plutôt de mettre en scène de façon extrêmement efficace la terrible stratégie de la riposte immédiate, c'est-à-dire qu'il faut frapper avant d'être touché. Les Américains ou les Russes, s'ils détectent des missiles nucléaires en approche, eh bien, ils ont quelques minutes seulement pour contre-attaquer. Et le résultat, c'est une destruction nucléaire presque totale, d'un côté comme de l'autre, et l'avènement de l'apocalypse sur Terre.
2: Alors, donc, ce téléfilm, Le Jour d'Après, n'est pas inspiré de faits réels, mais donc terriblement réaliste.
1: Exactement, c'est extrêmement bien documenté, ça ne s'appelle pas Le Jour d'Après pour rien, car vous allez pouvoir assister, le téléfilm est toujours disponible sur YouTube, vous pouvez le voir, vous allez pouvoir assister à la descente aux enfers de tous les personnages après la guerre nucléaire. Il n'y a pas de happy end, il n'y a pas de héros, il n'y a pas de rédemption, c'est la fin du monde dans toute son horreur, et pour les quelques rares survivants, il faut affronter l'hiver nucléaire qui arrive après, les radiations, la maladie, il n'y a aucun espoir. Et quand les malheureux remontent à la surface, parce qu'ils se sont cachés, c'est pour avancer vers une mort lente et douloureuse dans des rues où tout est détruit, à travers des montagnes de cadavres. Pas de musique non plus pour le générique de fin, juste un texte qui défile sur un fond noir, où le réalisateur explique que la réalité serait bien plus terrible que ce que les téléspectateurs américains viennent de voir ce soir-là à la télévision.
2: Moi, je préférais l'été indien de... d'Hélène Maquet. Est-ce que ça a suscité des réactions à l'époque ? Parce qu'on rappelle, hein, c'est dans les années 80.
1: 83, voilà. Gigantesque. Hein. On estime que 100 millions de téléspectateurs ont regardé Le Jour d'Après, soit la quasi-moitié de la population américaine de l'époque. Le traumatisme a été immense. C'était prévu. La chaîne ABC avait d'ailleurs mis un standard téléphonique en place qui a explosé ce soir-là pour que les gens puissent réagir. Il y avait un débat télévisé qui a été diffusé dans la foulée. Hein. C'est un peu leur bye-bye Belgium à eux, avec sur le plateau des pontes de la géopolitique comme Henry Kissinger, Robert McNamara ou encore l'astrophysicien Carl Sagan. Les spectateurs américains ce soir-là, ben pour eux, la menace nucléaire n'est plus une abstraction, mais un danger effrayant qui tout à coup est devenu terriblement concret. Ronald Reagan, le président des États-Unis de l'époque, avait demandé à pouvoir visionner le téléfilm quelques semaines avant, et après l'avoir vu, il a écrit dans son journal, on le sait, hein, parce que c'est historique, il a écrit « C'est puissamment fait, c'est très efficace, et ça m'a laissé profondément déprimé. » À tel point que certains historiens contemporains de la guerre froide estime que le jour d'après aurait pu faire évoluer Reagan dans sa vision pro-nucléaire. C'était un peu un cow-boy. Parce qu'il est vrai que dans les années qui suivent, eh bien, il va avec Mikhail Gorbatchev, le dirigeant de l'URSS, signer des accords pour limiter l'arsenal nucléaire. Alors, Eric, Hélène, moi j'ai revu le jour d'après pour faire cette chronique. Je veux bien vous avouer que ça ne m'a pas rassuré, parce que nous sommes 43 ans après la diffusion de cet incroyable téléfilm. Franchement, si vous ne l'avez jamais vu, il faut le voir. Et ce que j'entends à la radio, ce que je dis dans les journaux, c'est quoi? C'est des menaces, des négociations qui échouent, des dirigeants qui parlent d'armes nucléaires comme si c'était des bonbons. Malheureusement, c'est un téléfilm qui reste d'actualité.
0: Inspiré de faits réels, c'est la séquence de Franquistas dans Entrée sans frapper. Il était ici au micro d'Éric Russon. Et c'est à retrouver à chaque instant sur RTBF Ovio pour les amateurs de mystère et tous les curieux. On s'approche tout doucement de 20h. J'espère que votre soirée est douce et détendue. Que vous soyez à la maison, sur la route ou encore au travail, on va profiter en musique ensemble jusqu'au journal. 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Surtout quand on découvre son nouveau single « Sorry, I'm French ». Profitez bien.

0: J'adore vraiment ce titre Birds of a Feather et j'adore vraiment aussi la chanteuse Billie Eilish, une très belle manière de clôturer la première heure de cette émission. Mais restez bien avec nous puisque soir de première, ça continue après le flash info de 20h avec toujours plus de musique et de séquences. Économie, crash d'avion, alimentation et toutou, c'est dans quelques instants. Bonne soirée à notre écoute.
1: Il est 20h. Bonsoir à tous, Julie Buron pour ces informations. La sécheresse persiste en Wallonie sans amélioration observée ces dernières semaines, ce qui a des conséquences pour la distribution d'eau à certains endroits, pour le niveau des nappes aquifères et pour la navigation. D'ailleurs, le kayak est désormais interdit partout pour protéger les cours d'eau. La situation est jugée très préoccupante sur les cours d'eau navigables dont les débits continuent de diminuer, sauf pour l'Escaut, la Seine et la Dyle. L'IRM prévoit que la situation reste extrêmement sèche dans les 10 prochains jours pour l'ensemble de la région. La SNCB mise sur la clientèle de loisirs dans son nouveau plan de transport 2026-2029, et cela au détriment du renforcement de l'offre aux heures de pointe, là où il est le plus nécessaire. C'est ce qu'a déclaré ce jeudi l'association de défense des usagers des transports publics navetteur.be. Les tarifs en heure creuse et le week-end sont devenus plus avantageux avec la formule Train Plus qui remplace les anciennes cartes de 10 voyages. La clientèle de loisirs est privilégiée car la Société des chemins de fer y voit son principal potentiel de croissance commerciale, comme commente encore le collectif d'usagers. Une centaine de personnes ont manifesté ce soir, place du Luxembourg à Bruxelles, pour dénoncer à nouveau la répression à l'encontre de la communauté LGBT en Turquie. Plusieurs organisations ont appelé à la libération immédiate des militants qui avaient été arrêtés lors de récentes opérations policières. La manifestation de ce jeudi soir était organisée par Herald, une initiative bruxelloise cuir et trans destinée à la diaspora turque. Rebondissement dans les affaires, dans l'affaire des propos antisémites tenus par le président du RN, le Rassemblement National, Jordan Bardella. Ce jeudi, le site d'information Mediapart a publié les documents attestant, selon lui, de l'existence d'écrits antisémites de la part de Jordan Bardella. Capture d'écran, e-mail, conversations privées sur des plateformes comme Facebook et Messenger ont été mis en ligne, des documents numériques authentifiés, selon Mediapart, par le groupe américain Meta. Dès le premier article lundi, Jordan Bardella a vigoureusement démenti. Il a dénoncé des faux grossiers et une entreprise de déstabilisation à 7 mois de l'élection présidentielle. C'est tout pour ces informations. Très bonne soirée à notre écoute.
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0: Soir de première, c'est parti pour une deuxième heure ensemble et bienvenue à toutes et tous ceux qui nous rejoignent. Merci beaucoup d'avoir choisi la première pour votre soirée. Jusqu'à 21h, on continue de faire le tour du meilleur de notre antenne grâce à Valérie Elleput à la coordination qui nous a préparé un beau programme. On va d'abord retrouver Cédric Loriot pour la Minute Éco. On parlera aussi du crash d'Oustica, de qui contrôle ce que nous mangeons et de nos amis les chiens. Un programme très varié donc ce soir, vous l'aurez compris. Mais ce qui ne change pas, c'est la musique. C'est toujours Olivier Depri qui nous a concocté la programmation musicale avec par exemple Daï, Angus and Julia Stone et les Crawlers. Ça va être absolument super. Et ça commence tout de suite, en plus, quelle chance, avec la chanteuse norvégienne Aurora et sa personnalité haute en couleur, c'est peu dire. Elle nous offre un nouveau regard sur l'album qui l'a propulsé sur le devant de la scène internationale en 2016, All My Demons Greeting Me as a Friend. Dans The Moss Tapes, elle a compilé des premiers enregistrements de l'époque, des démos et des titres inédits qui ne sont pas sortis à l'époque donc. Et là maintenant, c'est une démo de son titre Running with the Wolves qu'on écoute. Hunting Demo, bonne découverte sur la première.
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0: La belle voix de la Norvégienne Aurora, Running with the Wolves, Hunting Demo. J'espère que ça vous a bien fait voyager dans un paysage nocturne, boisé et enneigé. C'est un petit peu ça l'esprit, puisqu'on revient en Belgique maintenant pour l'Écho sans détour avec Cédric Loriot. Vous revenez aujourd'hui sur ce plan très ambitieux lancé par Agoria, la Fédération des entreprises technologiques, pour enfin développer et implanter l'intelligence artificielle dans l'économie belge. Plus d'une quarantaine de recommandations sont faites par Agoria aux entreprises, aux pouvoirs publics et au monde de l'enseignement. Le message est clair, il est grand temps de voir l'IA comme un vrai moteur de croissance et de prospérité.
1: Exactement, vous savez, c'est un peu comme en athlétisme, cette cloche qui résonne avant le dernier tour de piste lors d'une course de fond. Eh bien voilà, c'est le moment, c'est l'instant, c'est maintenant qu'il faut y aller. Pourquoi ? Eh bien parce qu'Agoria, qui chapeaute tout le secteur technologique belge, se rend compte que la progression de l'intelligence artificielle chez nous est trop lente. Pour la deuxième année consécutive, ils ont réalisé une grande enquête auprès de plus de 300 dirigeants d'entreprise. 45% estiment encore ne pas avoir de connaissances, de compétences suffisantes en IA pour l'intégrer dans leur société. Ils étaient 57% l'an dernier. La part d'entreprises qui ont ou sont en train d'implémenter l'IA dans leur processus passe, elle, de 27 à 37%. Donc ça progresse légèrement. Et puis au niveau des investissements, c'est encore un peu frileux. La conjoncture, bien sûr, n'est pas évidente et favorable pour l'instant. Et parmi les entreprises qui investissent dans l'IA, on est souvent en dessous des 50 000 euros par an. D'ailleurs, une très large majorité disent ne voir pour l'instant aucun effet de l'IA sur leur chiffre d'affaires.
0: Pourtant, Agoria, on est convaincu, l'IA est un vrai moteur de croissance pour la Belgique. Plus une entreprise investit et maîtrise l'IA, plus elle en retire des bénéfices.
1: Oui, le lien est assez clair dans l'étude d'Agoria, mais il faut pour cela franchir encore quelques barrières. Si l'on prend les bonnes décisions aujourd'hui, dit Agoria, il est possible de doubler la croissance économique potentielle de la Belgique d'ici 2030, en passant de 1 à 2%, de quoi aussi renforcer durablement la compétitivité de tout notre tissu économique. Et il n'est pas trop tard, selon Eurostat, la Belgique fait partie des pays de l'Union européenne les plus avancés en matière d'adoption de l'IA. Mais il faut passer du stade de l'expérimentation
2: à celui d'une utilisation à grande échelle.
0: Raison pour laquelle Agoria adresse aujourd'hui une sorte de feuille de route à tous les décideurs.
1: 45 recommandations qui impliquent un cadre clair, régulé, une coopération étroite entre entreprises, monde politique et monde de l'enseignement. Le tout articulé autour de trois grandes priorités, à stimuler la productivité et l'entrepreneuriat, renforcer la souveraineté technologique européenne et puis adapter aussi le contrat social à cette ère de l'IA. À chaque thème que développe Agoria, la fédération formule d'ailleurs des propositions assez claires, tant pour les chefs d'entreprise que pour les responsables politiques et les universités et les hautes écoles. Au niveau entrepreneurial, on retrouve par exemple ainsi des propositions en matière d'intégration concrète, sécurisée de l'IA dans des processus industriels, de la mise en place de solutions de repli au cas où, de formation continue du personnel aussi. Au monde politique, Agoria recommande évidemment des investissements plus importants, notamment dans les corridors transfrontaliers dédiés à l'IA comme sur l'axe Eindhoven-Louvain Aix-la-Chapelle, et puis aussi autour du pôle IA développé à l'université de Gand, ou encore augmenter la déduction fiscale pour les entreprises qui investissent dans l'IA. Et puis enfin, au monde de l'enseignement, là c'est par exemple renforcer les passerelles entre les connaissances académiques d'un côté et puis leurs applications économiques ou industrielles de l'autre, ou encore développer une vraie niche stratégique belge dans l'IA physique et industrielle. Alors, pas d'alarmisme ou d'immobilisme, dit Agoria, il n'est pas trop tard, mais il est temps de maîtriser, de pouvoir tirer profit de cette nouvelle révolution technologique qui, qu'on le veuille ou non, va s'imposer un peu partout.
0: On peut consulter ce plan détaillé et expliquer point par point sur le site agoria.be. Merci beaucoup Cédric Loriot pour ces explications. L'Écho sans détour, c'est tous les jours dans Matin Première aux alentours de 7h25, mais aussi à chaque instant sur RTBF Ovio et RTBF Actu. C'est un coup de cœur qui arrive dans la suite. Le producteur américain Dai a sorti au mois d'août Black Boy Alternative, un album sous son propre nom et riche de collaborations toutes plus jolies les unes que les autres. Comme celle-ci avec le chanteur nigérian Obong Jayar qu'on adore aussi sur la première. C'est le titre Love Me, plein d'amour sur RTBF la première.

0: Ariel Rosenberg, alias Ariel Pink, sur la première. L'Américain qu'on a la chance d'entendre depuis la fin des années 90 nous offrait ici le titre Baby en 2012, un titre qui me traverse, on peut le dire, du bout des cheveux jusqu'au bout des orteils. J'espère que ça vous le fait aussi, parce que c'est assez agréable. Par contre, c'est d'un sujet un peu moins agréable qu'on va parler dans la suite, le crash d'Oustica, une tragédie mystérieuse, mais surtout une enquête toujours en cours. Et une nouveauté, par contre, la France a accepté de fournir à Rome des documents qui pourraient faire avancer l'enquête sur le crash. C'était le sujet des bonnes colonnes de Nicolas Vandenskrieg.
1: Oui, le crash d'Oustica, il faut remonter à l'été 80. Un avion décolle de Bologne, en Italie, c'est un Douglas DC-9, direction Palerme. Avion civil, 81 personnes à bord, vol qui n'atteindra jamais la Sicile. L'appareil se crache pour des raisons aujourd'hui encore non élucidées. Une mystérieuse affaire, donc, pour laquelle de très nombreuses hypothèses, évidemment, ont été développées. Bombes à l'intérieur de l'appareil, missiles tirés depuis ailleurs, depuis un navire, peut-être depuis un autre appareil en vol, on ne sait pas trop. Mais on sait une chose, c'est que le Douglas s'est désintégré en plein vol et qu'au fil des enquêtes menées sur la carcasse, elle a été repêchée en pleine mer tyrrhénienne, hein, en 1987 environ, on s'est dirigé vers un tir de missile.
2: Mais c'est un avion civil, oui. En Méditerranée donc, et au début des années 80, il n'y avait pas de guerre dans les environs normalement.
1: Non, aucune guerre, il n'y en a toujours pas d'ailleurs, hein, croisons les doigts. Pas de conflit armé, rien qui explique donc qu'un tir de missile puisse être envoyé, sinon une erreur. Mais de qui, évidemment, c'est la question. La période 1980 est celle d'une extrême tension avec la Libye de Muammar Kadhafi. Un ancien ministre italien, Giuliano Amato, premier ministre italien, avait relancé l'une des théories existantes en accordant il y a peu une interview à la Repubblica dans laquelle il admettait, comme version la plus crédible, celle qui pointe la responsabilité de la France, complice là des Américains, et qui aurait donc tiré par erreur sur cet appareil. Kadhafi devait à ce moment-là se trouver en plein air, en vol, dans un MiG, en simulant un exercice de l'OTAN. Un missile perdu devait être envoyé contre l'avion du leader libyen. Accident malheureux qui aurait alors bien arrangé l'Occident de l'époque.
2: Et donc, ce serait une erreur dans l'erreur.
1: Voilà.
2: Et le fameux MiG, donc, évite le missile et c'est l'avion civil qui est touché.
1: Oui, c'est la thèse qui circule. Le MiG se serait trouvé dans le sillage de l'avion italien plein de passagers. Et c'est celui-là, le Douglas, qui est touché et qui s'abîme en mer sans survivant. Quand, un peu plus tard, à l'été 1980, on retrouve une carcasse de MiG dans les montagnes de Calabre, autant vous dire que ça renforce cette thèse, même si évidemment, et la France et les États-Unis n'iront toujours cette piste. Et nous voilà donc, ce lundi 28 septembre, Paris a fait
2: 2026.
1: Savoir... a fait savoir qu'il allait accéder à la demande des juges italiens de fournir des documents militaires français de l'époque, à savoir les positions des porte-avions Clémenceau et Foch, ainsi que d'autres bâtiments militaires français, histoire de vérifier ce qui a pu se passer ce jour-là. Il Fatto Quotidiano évoque un coup de théâtre, Il Manifesto, un quotidien communiste italien, titre « Le mur du silence est tombé », ce qui reste tout de même hautement hypothétique, puisque, d'avis d'historien, si la France accepte de communiquer la position de ses navires de l'époque, c'est très probablement qu'elle sait déjà que cela ne permettra pas de l'incriminer.
2: Ce petit sens de la déduction, Nicolas Vandenskrieg. Mais donc, c'est un cold case, en fait,
1: et qui risque de rester cold, puisque c'est pas les documents relâchés par la France qui permettront de deviner grand-chose.
0: Affaire à suivre, donc, ou pas, on en reparlera peut-être dans la séquence Les Bonnes Colonnes de Nicolas Vandenskrieg. Vandenskrieg, c'est tous les jours dans Matin Première aux alentours de 9h35 avec Xavier Van Bugenhout et Elodie Decellis. Mais c'est aussi, quand vous le souhaitez, sur RTBF Ovio. Musique maintenant, une très jolie voix encore, celle de la française Ellie sur son doux titre On My Own.

0: On parlera de nos amis les toutous. Mais avant ça, dans un court instant, on écoute notre duo australien préféré, Angus and Julia Stone, avec The Cherry Farm. Bonne détente sur nos ondes.
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0: Dans Soir de Première, on est curieux et on essaye de comprendre ce qui se passe dans le monde. Et il est justement l'heure de la séquence 5 minutes pour comprendre du monde en direct avec Pascal Claude et Julie Morel. On parle aujourd'hui d'un nouveau rapport révélant comment une poignée de grandes entreprises contrôle de plus en plus ce que nous mangeons au détriment des populations et de la planète, avec Clara Bourgin, chargée de campagne agriculture et nature au bureau bruxellois de l'OMG, les Amis de la Terre.
1: Premier élément que vous pointez, ce sont les bénéfices records de l'industrie agroalimentaire pendant les crises qu'on a traversées, que ce soit la guerre en Ukraine ou plus récemment le blocage du détroit d'Ormuz.
2: Oui, effectivement. Je pense que c'est pour moi un des aspects clés qu'on voit vraiment dans l'Atlas et qui ressort et qui effectivement est d'actualité, parce qu'on va subir maintenant la quatrième crise
3: crise alimentaire,
2: des prix, l'augmentation des prix de l'alimentation depuis 20 ans, donc c'est la quatrième en 20 ans. Et on a vu que pendant la guerre en Ukraine, les exportations mondiales de denrées alimentaires, même si elles ont chuté que de 1%, les prix du blé ont grimpé de 50% en un seul mois. Et pareil pour ce qui est les engrais. Donc les prix des engrais ont augmenté de 3 fois. En même temps que les bénéfices donc des 9 compagnies qui sont derrière les engrais, qui ont
3: secteur.
2: Aussi effectivement triplé leurs bénéfices.
3: Ces multinationales se sont enrichies sur le dos de la crise ?
2: Oui, c'est ce qu'on voit. Effectivement, on voit que c'est les mêmes dynamiques qui sont en cours maintenant avec les blocus du détroit d'Ormuz. Donc pendant que les agriculteurs luttent avec des engrais de plus en plus coûteux, ce sont ces géants qui continuent à maximiser leurs dividendes.
3: C'est lié notamment à la spéculation, hein, puisque ces entreprises en fait spéculent sur la rareté des produits, profitent de la volatilité des cours aussi pour s'enrichir. On a vu aussi des marques comme Nestlé ou Danone, pour ne citer que celles-là, en profiter pour augmenter considérablement leurs prix et pas nécessairement en proportion de l'évolution du coût des matières premières.
2: Non, effectivement, pendant les crises, c'est des moyens du coup d'augmenter les bénéfices et on voit que ça se répercute dans les prix. Donc, quoi qu'il arrive, elles vont faire en sorte de maximiser leurs profits et en même temps, les prix des consommateurs augmentent.
3: Mmh. Autre élément, ces entreprises qui sont aujourd'hui très concentrées, elles exercent un gros lobbying sur les autorités politiques et dans l'Union européenne. Les conséquences de ce lobbying sont très visibles. Vous qui regardez cette presse, vous avez quelques exemples à nous mentionner ?
2: Oui, alors l'exemple que je voulais mentionner, c'est le sujet sur lequel je travaille particulièrement, c'est sur les pesticides. Donc on a vu, en fait, la Commission européenne avait un agenda assez ambitieux pour la réduction des pesticides. Et on a vu, en fait, l'agro-industrie dépenser des millions pour influencer ces règles. Et elles ont commandité des études d'impact qui montraient que, soi-disant, cette réduction des pesticides aurait un impact fort sur la sécurité alimentaire pour faire peur aux politiciens. Mmh. Et ce qui a résulté à cette régulation à l'abandon total de cette réglementation. Maintenant, ce qu'on voit, c'est un retour en arrière énorme. Donc, il n'y a même plus de propositions sur la table pour la réduction. Ce qu'on voit, et c'est assez emblématique, c'est la Commission qui propose maintenant d'autoriser à vie l'approbation à vie de certaines molécules de pesticides.
3: Et vous y voyez la conséquence directe du lobbying de l'agroalimentaire, ça ne fait aucun doute pour vous.
2: Oui, on voit vraiment à quel point, on voit seulement en lisant leurs recommandations, leurs textes, on voit que cet agenda est vraiment porté par ces entreprises.
3: Mm-hmm. En ce qui concerne l'importation de soja, on a aussi vu qu'il y avait un peu du retard accumulé au niveau des décisions européennes, des reports de décisions, notamment concernant le soja en provenance du Brésil et de zones déforestées.
2: Oui, ça c'est. Je suis moins ce sujet, mais effectivement, il y avait une loi. Je ne sais même pas exactement quelle est.
3: Oui, une loi qui disait qu'on ne pouvait plus
2: pour arrêter d'importer, effectivement. Et donc ça, c'est une autre loi qui a été attaquée énormément par les lobbies dans cet agenda. Donc c'est vraiment un agenda qui touche plein de secteurs en ce moment sur soi-disant la simplification, mais ce qu'on voit vraiment, c'est des retours en arrière énormes sur nos règles environnementales et sociales.
0: C'était Clara Bourgeon, chargée de campagne agriculture et nature au bureau bruxellois de l'ONG Les Amis de la Terre, dans la séquence 5 minutes pour comprendre du monde en direct, à retrouver tous les jours en début d'émission et à chaque instant sur RTBF Ovio. La vie n'est pas parfaite, comme on vient de l'entendre, mais la prochaine chanson, elle l'est. Life Isn't Perfect du supergroupe Everyone Says Hi. C'est sorti cette année. Profitez bien.

Au tout début du mois de septembre, ils ont sorti leur 6e album Karaoke Bar, Angus and Julia Stone. On écoutait ici un extrait appelé The Cherry Farm.

0: un très bon morceau, Life Isn't Perfect, de la part de très bons musiciens du supergroupe Everyone Says Hi. Et c'est une très bonne séquence qui arrive tout de suite dans Soir de Première. Pasquale ramène sa science dans Weekend Première avec Charlotte de Cocker. Et il nous apprend que les chiens sont capables de reconnaître les émotions humaines sur des visages.
1: Ça a été publié dans la revue E-Science, enfin, ou iScience, ce 21 août 2026, bien entendu, et par le groupe de recherche de Laura Cuaya. Et elle fait son post-doctorat à la faculté de psychologie à l'université de Vienne. Et elle avait déjà remporté un prix attribué par l'éditeur de Neuroimage, parce qu'elle avait étudié les chiens via une technique de résonance magnétique nucléaire fonctionnelle, et elle avait étudié le fait de savoir si le chien était capable de reconnaître la voix de son maître. Et donc, elle avait déjà publié ça dans les années 2023, et elle a reçu un prix en 2023 pour cette recherche. Ici, par contre, ce qu'elle a fait, c'est qu'elle a proposé cette fois-ci de montrer des visages à ses chiens, et de voir effectivement si différentes zones dans le cerveau allaient réagir. Parce qu'effectivement, l'hypothèse de travail dans ce qu'on appelle la résonance magnétique nucléaire fonctionnelle, c'est de mesurer le débit sanguin en quelque sorte, et donc l'apport d'oxygène dans différentes parties du cerveau. On fait plusieurs images successivement, on les compare et on voit si certaines zones s'activent ou pas. Et donc la première expérience qu'elle a faite, elle a d'abord montré des visages neutres, aucune expression faciale, et des visages qui sont par nous, êtres humains, reconnus comme souriants ou ayant une expression de joie. Et la première chose, c'est clair, c'est net, les chiens reconnaissent bien le fait que le visage est souriant
2: mais
1: ou exprime de la joie.
2: Mais comment on sait qu'ils reconnaissent, Pasquale ?
1: Eh bien, l'idée, c'est que s'il y a des parties cérébrales qui s'activent, par exemple au niveau du cortex visuel, c'est évident, puisqu'il est en train de regarder une image. Oui. Mais si tout à coup, on voit d'autres zones qui se mettent à fonctionner, on se dit, ben, clairement, le cerveau du chien est en train de traiter différemment cette image souriante qu'une bête image normale, neutre. Et donc, c'est ça l'hypothèse fondamentale. Il y a quelque chose qui se passe dans le cerveau du chien lorsqu'on montre une image d'une figure souriante, d'un visage souriant, par rapport à un visage quelconque neutre. Ça, c'est la première expérience. Donc là, clairement, il y a une activité cérébrale différente si vous souriez à votre chien ou si vous ne souriez pas à votre chien. Dans la deuxième expérience, elle a fait quelque chose de plus amusant. Elle s'est demandé, ok, je vais prendre cette fois-ci des expressions faciales, mais qui représentent la colère, la peur ou la tristesse par rapport à la joie. Et chez les êtres humains, il n'y a aucun problème. Les êtres humains distinguent bien les différentes expressions faciales. C'est important pour la communication et pour interpréter les émotions lorsque vous dialoguez avec quelqu'un ou même sans parler, vous interprétez ses émotions. Et là, elle a montré qu'il y a effectivement de nouveau des activations différentes lorsqu'on montre par exemple un visage en colère par rapport à un visage qui a peur. Donc, très chouette, le chien est capable de distinguer même les émotions négatives. De même, elle a montré qu'il y avait bien aussi des activités différentes au niveau cérébral si on montre un visage triste par rapport à un visage qui exprime la peur. Et elle a montré par contre qu'il n'y a pas de différence dans l'activation cérébrale si on montre un visage en colère par rapport à un visage qui a peur. Donc elle montre bien qu'il y a bien des interprétations différentes en fonction d'expressions négatives sur le visage exprimé devant le chien. Et évidemment, ces images sont difficiles à faire parce qu'il faut rentrer le chien dans l'appareil.
2: Il faut qu'il arrête de bouger aussi, ce chien.
1: Oui, c'est ça, on l'habitue d'abord. On lui met aussi des écouteurs parce que ces appareils font extrêmement... Enfin, ils sont extrêmement bruyants. Et c'est pour ça que c'est limité. Elle avait à peu près une vingtaine de chiens. Et elle dit d'ailleurs à la fin qu'il y a une limite à cette étude parce que la grande majorité des chiens étaient des border collies. Et donc, il y a une deuxième question qui apparaît, c'est qu'est-ce qui se passe si on prend maintenant d'autres races, d'autres types de chiens. De même, elle prévient qu'il y a une limite aussi, c'est que tous les visages, c'était des images fixes. Et donc là aussi, il serait intéressant de voir qu'est-ce qui se passe si on montre aux chiens, cette fois-ci, des visages animés et pas simplement des images fixes.
0: C'était un extrait de la chronique de Pasquale Nardone dans Weekend Première avec Charlotte de Cocker, à retrouver tous les jours et pas seulement le week-end sur RTBF Ovio. Il sera 21h dans quelques minutes et avant de faire un tour musical en français avec Alexandra Vassen, on va chanter un peu en anglais. Voici le groupe anglais justement Crawlers, rampant en français, et le titre All We Have Is Us. Merci d'être avec nous.

0: La voix angélique d'Anthony, Anthony and the Johnsons, cette magnifique chanson sortie en 2006 et que j'ai pris grand plaisir à redécouvrir. Elle s'appelle Hope There's Someone. Merci à Olivier Depri, justement, pour la programmation musicale et à Valérie Helleput pour la coordination de cette émission. Il est tout presque 21h, on s'informe avant de retrouver la formidable Alexandra Vassen pour Sacré Français. Et moi, je vous retrouve à 22h. Très belle soirée à notre écoute.
1: Il est 21h. Bonsoir à tous, Julie Buron pour ces informations. Pas d'école secondaire ce vendredi à Liège. Plusieurs établissements resteront portes closes après les débordements qui ont émaillé les manifestations d'élèves ce jeudi. Plusieurs rassemblements ont dégénéré devant les écoles liégeoises. Jets de pétards, deux ou encore de barrières, mais aussi des violences et de nombreuses dégradations. Bilan, une arrestation administrative et 5 arrestations judiciaires. La ville redoute désormais une amplification du mouvement et invoque la sécurité des élèves et du personnel pour justifier ces fermetures. La ministre de l'Éducation, Valérie Glatigny, dénonce, elle, une instrumentalisation de nos élèves. Et en France, le mouvement de contestation des lycéens a encore pris de l'ampleur. Il s'étend désormais aux universités de l'Hexagone. Dans ces manifestations, lycéens et étudiants réclament eux aussi davantage de moyens, de professeurs, des classes moins chargées, des bâtiments en meilleur état. Mais tout ne s'est pas passé dans le calme. La police était mobilisée devant de nombreux établissements aujourd'hui. Près de 2000 personnes ont été interpellées, essentiellement pour atteinte aux personnes dépositaires de l'autorité publique, violence et attroupement. C'est un triste record, celui des faillites en Belgique au cours des 9 premiers mois de cette année. Près de 8600 entreprises ont été déclarées en faillite, avec des constats qui varient d'une région à l'autre. À elle seule, la Flandre a connu plus de 5000 dépôts de bilan. La tendance est en revanche à la baisse en Wallonie et en région bruxelloise. Le secteur de la construction reste le plus touché. Des nouvelles des Diables Rouges à la veille de leur 3e match de Ligue des Nations. Un match contre la Turquie qui se jouera ce vendredi à Sclessin, à Liège. L'entraîneur des Diables, Marc Van Bommel, pourrait opérer plusieurs changements par rapport au match perdu 0-1 contre la France. Car même s'il n'a joué que 7 minutes lors des 2 premiers matchs, Romelu Lukaku reste un élément important aux yeux du sélectionneur. On verra ça donc demain soir. C'est tout pour ces informations. Bonne soirée à notre écoute.
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Merci d'être à l'écoute d'RTBF La Première, sacré français. C'est ici que ça se passe, si vous aimez découvrir de nouvelles choses, de nouvelles musiques, de nouveaux poètes aussi, de nouveaux compositeurs. Il y aura ce soir Au Pinard avec Ino Casablanca, et ce titre que j'adore qui s'appelle P&P. Et puis on écoutera Pete aussi avec Silencieux, il sera Pete en concert le 6 novembre à l'Ancienne Belgique à Bruxelles, et aussi une première partie de LVDV le 22 janvier. Ce sera au Delta à Namur. On écoutera Alison de Roof ce soir aussi, qui sera en concert le 3 octobre au Cirque Royal à Bruxelles. Et puis on écoutera Chaga avec Adam, La Flemme. Et puis le nouveau titre de Bernard Lavilliers, extrait d'un album qui arrive, qui s'appelle Rite Cruel, Coriace. Mais d'abord, le Scope avec l'album Polaroid, on écoute Couleur. Bonne soirée avec nous à l'écoute de Sacré Français.

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1: Sacré français revient évidemment chaque jour à 21h et à minuit et le samedi à 19h et à minuit dans une version magazine. La suite, c'est Youssoupha avec Dieu est grande, mais d'abord jolie reprise de Vincent Delerme et Voyou du classique de France Gall évidemment. Je vous souhaite une très belle

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1: François Bouhéry pour votre météo. Bonsoir tout le monde. La nuit sera calme de bout en bout aujourd'hui avec un ciel bien dégagé et étoilé, entre 8 et 13 degrés pour les minima. Attention cependant à la formation de brumes et de brouillards sur la moitié est du pays en fin de nuit et pour demain matin. Des brouillards parfois denses qui pourront réduire la visibilité et tarder un petit peu à se dissiper. Ce sera vers le milieu, voire la fin de matinée. Ensuite, le soleil s'imposera partout et nous aurons des températures douces entre 17 et 21 degrés pour demain pour les maxima. Et on termine avec un petit mot pour ce week-end. Ce sera ensoleillé et doux pour samedi, tout comme pour dimanche.
2: Il est 22h. Bonsoir à tous, Julie Buron pour ces informations. Plus d'un million et demi de messages envoyés ce jeudi pour tester BiAlert. Comme chaque premier jeudi d'octobre, le Centre National de Crise a testé son système d'alerte à la population. Au total, 247 communes et provinces ont participé à l'exercice. Plus d'un million 100 000 SMS ont été envoyés, ainsi que quelques 440 000 mails et 50 000 messages vocaux. Aucun problème technique n'a été constaté. BiAlert permet aux autorités de prévenir rapidement la population en cas de situation d'urgence, notamment en envoyant des messages aux personnes présentes dans une zone à risque. Porte close ce vendredi dans les écoles secondaires de Liège, une mesure de sécurité prise après les débordements survenus aujourd'hui lors de rassemblements d'élèves devant plusieurs établissements. La police a fait état de jets de pétards, de jets d'œufs, de pommes ou encore de barrières ainsi que de nombreuses dégradations. Une personne a été arrêtée administrativement, 5 autres judiciairement. La ville de Liège, qui craint une amplification du mouvement, a donc décidé de fermer tous ses établissements secondaires. Les élèves réclament des classes plus petites, davantage de professeurs et une école accessible à tous. Marc P. pourrait être interné dans un institut de défense sociale. Le tribunal correctionnel de Namur a examiné son dossier ce matin. L'homme est poursuivi pour abus sexuels sur une petite fille de 7 ans, mais vu qu'il a été tabassé par Grégory Lenossi, Marc P. est dans un état semi-végétatif. Il pourrait donc subir une mesure d'internement plutôt qu'une peine de prison. Le tribunal correctionnel de Namur se réunira à nouveau le 22 janvier prochain. Toujours pas d'amélioration sur le front de la sécheresse en Wallonie. Les réserves d'eau restent faibles et les cours d'eau manquent toujours de débit. Conséquence, le kayak est désormais interdit partout en Wallonie, jusqu'à nouvel ordre. La sécheresse pèse aussi sur l'approvisionnement en eau potable. À Libramont et Rochefort, notamment, la situation reste très préoccupante. Des camions-citernes continuent d'y assurer une partie de l'approvisionnement. Les restrictions restent également en vigueur pour la navigation. Et puis, la pluie ne devrait pas venir changer la donne, puisque l'IRM prévoit encore un temps extrêmement sec sur la quasi-totalité de la Wallonie au cours des 10 prochains jours. C'est tout pour ces informations. Bonne soirée à notre écoute.
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4: Bienvenue ou re-bienvenue sur nos ondes si vous venez de nous rejoindre et bonsoir surtout. J'espère que votre soirée est bien sous le signe de la détente en ce début d'automne et que vous passez un doux moment. Jusqu'à 23h, la dernière partie de Soir de Première, c'est un jour dans l'histoire avec Laurent Dehausset et de la musique aussi pour s'enfoncer tout tranquillement dans la nuit. On écoutera James Blake, Blanchel et People Have Met par exemple et ça commence bien justement avec l'américaine aux cheveux platine Phoebe Bridgers et un extrait de la bande originale du film Prime Time sorti il y a une semaine. Voici le puissant On Video, belle découverte sur nos ondes et merci d'être avec nous.
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0: Un artiste que j'aime vraiment beaucoup, James Blake à l'instant sur RTBF, la première avec Limit to Your Love, sorti en 2010. Et c'est une reprise d'ailleurs du titre qui s'appelle exactement pareil, Limit to Your Love, de la musicienne canadienne Feist, sorti 3 ans auparavant, c'est-à-dire en 2007. Après toute cette détente musicale, on va faire un voyage dans le temps avec Laurent Dehaussé pour parler d'un étrange destin, celui de la recluse de Saint-Flour. C'est dans Un jour dans l'histoire avec Grégory Kaufmann, historien spécialiste des 19e et 20e siècles.
1: Il est vrai que je n'ai rien fait pour la résistance, mais je n'ai rien fait contre. Je n'étais pas du tout hostile à ce mouvement. Je n'ai dénoncé personne aux Allemands. Mes parents m'avaient inculqué dès mes premières années d'enfance que les Allemands étaient nos ennemis éternels. J'espère que les Français de la 4e République reconnaîtront que je suis victime d'une vengeance de la part de mes collègues. Et ceci sans raison.
2: Reconstitution ici de la déposition d'Esther Albouy, fin janvier 1945. Extrait du documentaire de France TV La recluse Saint-Flour, contre-enquête. Un documentaire réalisé par Emmanuel Blanchard, coécrit par Grégoire Kaufmann. Grégoire Kaufmann qui est notre invité aujourd'hui. Bonjour Grégoire Kaufmann.
3: Bonjour.
2: Historien spécialiste des 19e et 20e siècles, et vous êtes l'auteur de cet ouvrage, La recluse de Saint-Flour, qui a paru chez Flammarion. Alors nous sommes donc à Saint-Flour, cette cité bâtie sur un éperon rocher situé dans le département du Cantal, en Auvergne. L'histoire, pour bien comprendre les choses, l'histoire, elle commence par une première rumeur. Il faut remonter en janvier 1941 à la naissance d'Hubert, le dernier né des époux Albouy. Alors que dit cette rumeur ?
3: Voilà, c'est une rumeur qui va très tôt présider au destin de la jeune Esther Albouy. C'est une fratrie, hein, c'est l'aînée, Esther, c'est l'aînée, donc fille de Lignard. Le Lignard, c'était l'employé des PTT qui grimpait à la cime des poteaux armés de griffes métalliques pour réparer les lignes après les tempêtes et autres intempéries. Et il se trouve que donc cette fille aînée de ce Lignard des PTT a donc ensuite une sœur qui vient 2 ans après, encore un frère qui arrive 2 ans après ensuite, et puis 17 ans plus tard, il y a la naissance du petit dernier, Hubert, en janvier 1941, et très tôt dans le voisinage, une rumeur se met à circuler. On s'interroge sur la véritable filiation de ce bébé, et la rumeur désigne Esther. Certains prétendent qu'elle ne serait non pas la sœur aînée de ce petit garçon, mais sa mère. Et c'est une rumeur qui va poursuivre Esther tout au long de son existence. Alors moi, évidemment, je n'étais pas en mesure de trancher, parce que je n'avais pas les documents les matériaux qui me permettaient, qui m'autorisaient de trancher cette question-là. En revanche, on peut formuler des hypothèses. Est-ce qu'il était son frère ou son fils ? Ce que l'on sait, c'est qu'ils avaient noué une relation symbiotique qui ressemblait évidemment à une relation unissant une mère à son enfant. Les psychiatres, bien plus tard, des décennies plus tard, se pencheront également sur la question et sans trancher non plus, émettront en tout cas fermement cette hypothèse.
2: C'est une première tâche, hein, si on peut dire, donc sur la réputation d'Esther, qui moins de 2 ans plus tard, donc on est courant 1942, elle a 19 ans, et là elle est victime d'une agression extrêmement violente, c'est un viol qui est commis sous la menace d'un revolver par un certain Jean Albertini. Qui est ce Jean Albertini, qu'on retrouvera d'ailleurs plus tard?
3: C'est un collègue du père, Lignard comme lui, c'est-à-dire qu'ils vont passer leur journée sur les petites départementales à monter à la cime des poteaux. Et en effet, ce collègue du père d'Esther Albouy, eh bien, un jour le 42 va coincer la jeune Esther et va lui enfoncer un mouchoir dans la bouche et va la violer. Alors, c'est une victime, mais très vite à la poste de Saint-Flour, bien cette victime va faire un peu grincer autour d'elle. On se dit, tiens, il n'y a pas de fumée sans feu, on va désigner le père aussi. On se dit, si un père sait tenir sa fille, eh bien on se met pas dans de si mauvais draps. Finalement, cette victime de viol, plutôt que d'être reconnue comme victime, eh bien va plutôt susciter les commentaires, les papotages au sein du bureau de poste. Ce qui fait que lorsqu'elle va elle-même être embauchée à la poste comme demoiselle du téléphone, eh bien il y a tout un faisceau de rumeurs, en fait, de on-dit qui préexistent à son arrivée. Elle suscite l'embarras, elle suscite déjà en quelque sorte le scandale, d'où les inimitiés qui vont se cristalliser autour d'elle au sein de ce petit bureau des PTT, qui est intéressant parce que c'est un petit échantillon de France, en fait, de Saint-Flour, une petite sous-préfecture sous l'occupation, avec différentes sensibilités, différents comportements, une évolution évidemment aussi au fil de la guerre. On va avoir au bureau de poste des collaborateurs, mais aussi un petit noyau de résistants, et puis la majorité des employés aussi entre l'attentisme et l'accommodement, hein, comme la plupart des Français, ça avait évolué au fur et à mesure de l'occupation, parce que au fur et à mesure que les Allemands arrivent et que la situation se radicalise, et bien au bureau de poste, on va de plus en plus soutenir la résistance. Et puis, dans ce contexte-là, des malentendus, des rumeurs, liées également à la conduite étrange, énigmatique, défiante d'Esther Helbouy, vont attirer l'orage sur sa tête.
2: Pour compléter sur son embauche, le 7 mai 43, donc au PTT, il faut dire que si elle provoque les jalousies aussi, c'est qu'elle n'a pas tout à fait les qualités requises et qu'elle est un peu pistonnée, il faut bien le dire.
3: Oui, par son père, qui lui trouve cette place de téléphoniste. Elle n'a pas le certificat d'études, ce qui est considéré par ses collègues comme une petite vexation, parce que la plupart, elles, ont le certificat d'études. Pourtant, Esther est instruite. Ce qui se passe aussi, c'est que quand elle arrive au bureau de poste, elle est demoiselle du téléphone. Alors, les demoiselles du téléphone, c'est une figure qui a disparu, mais il y en avait encore dans les années 60. Ce sont ces jeunes filles, majoritairement sélectionnées parmi les familles honorablement connu de la population, car on doit savoir pouvoir compter sur leur discrétion, puisqu'en fait c'est demoiselles du téléphone qui opèrent les liaisons avec un tableau, avec des jacks, avec des pistes qu'il faut sans cesse avoir un casque sur les oreilles, et donc en fait elles sont à la croisée de toutes les conversations et donc de toutes les rumeurs. Et là aussi ça va commencer à poser des problèmes, puisque on commence à soupçonner Esther d'espionner. On la voit rôder dans les couloirs, on la soupçonne d'écouter aux portes. Elle a en effet une attitude étrange, et cette attitude-là va augmenter la suspicion à son encontre jusqu'au déchaînement de la libération.
2: Et avant ça, pour encore bien planter le décor, on peut souligner l'arrivée à la fin de l'été 1943 de Philippe Henriot, qui vient donner une conférence au théâtre municipal à Saint-Flour. Rappelez-nous, Grégoire Kaufmann, qui est Philippe Henriot ?
3: Philippe Henriot, c'était l'un des grands speakers de la collaboration. Il était pétiniste, mais également assez hitlérophile. Il prêchait la traque impitoyable et des résistants et des communistes et des juifs. Il avait également donc cet antisémitisme très prononcé. Il soutenait également les actions de représailles de la milice. C'était vraiment considéré comme la voix de la collaboration. Il a été pour cela d'ailleurs menacé de mort. Et d'ailleurs, il sera abattu par la résistance à la fin de la guerre.
2: Et cette conférence à Saint-Flour, évidemment, ça n'est pas du goût de tout le monde. Elle est interrompue par une coupure de courant général qui est orchestrée par la résistance, qui va faire sauter les transformateurs de la ville. Donc on comprend cette ambiance extrêmement lourde qui, pour Esther, s'aggrave encore, si on peut dire, le 15 janvier 1944, en tout cas en janvier 1944. Elle a une vive altercation au téléphone avec l'abonné 233. Qui est cet abonné? Que sait-on de ses échanges avec la jeune femme, Grégoire Kaufmann?
3: Alors, j'ai eu la chance de retrouver des trésors d'archives, notamment aux archives départementales du Cantal à Aurillac, et j'ai donc retrouvé le dossier d'internement d'Esther Helbouy, dans lequel il y a des pièces concernant son travail au PTT, et on voit qu'elle a de réels problèmes avec sa hiérarchie, puisque elle a la langue bien pendue, Esther Helbouy, elle hésite entre une forme de mutisme et des moments d'exubérance soudaine qui la font réagir très vivement lorsqu'elle doit mettre en relation des abonnés téléphoniques. Elle a sous la langue un stock bien garni d'injures prêtes à jaillir. Voilà, il y a ce moment de l'hiver 44 où il y a un malentendu et il y a un échange très vif entre elle et cet abonné téléphonique qui donnera lieu à une bagarre à la sortie du bureau de poste. Voilà, la fille Helbouy a le chic pour s'attirer des ennuis, murmure-t-on de plus en plus à la poste de Saint-Flour.
2: Elle aura peur, on peut le comprendre, elle va appeler la gendarmerie, elle va se faire accompagné par un officier en uniforme, ce qui alimente encore la rumeur. Et puis, 5 mois après cette agression, c'est une autre télégraphiste, Suzanne Rapari, et son frère Marcel. Ils sont arrêtés par la Feldgendarmerie, c'est la police militaire allemande. Les premières rumeurs de délation vont alors viser celle qu'on appelle la fille Helbouy. Elles se répandent, ces rumeurs, comme on va le voir avec Grégoire Kaufmann.
4: La maréchaussée nous a accompagnés jusqu'en haut, comme si on allait à l'échafaud.
5: Il y avait tout le village, c'était l'attraction. Alors ils nous ont mis sur une chaise et puis avec la tondeuse, hop. Et les cheveux, ils les ont mis dans un papier, comme ça ils me les ont jetés par la figure. J'ai repris le papier, j'aurais foutu par la gueule. J'ai dit gardez-les. Mon père était venu me voir. Il m'a dit, mais qu'est-ce qu'ils t'ont fait? Je me rappelle, je lui disais, pleure pas, papa, ça va repousser.
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2: La France de l'épuration entre vengeance et justice, c'est un film réalisé par Marie-Christine Gambard qui était diffusé sur France 3 en 2025. Le 15 mai 1944, donc à 16h30, alors qu'elle s'apprête à quitter son service, Suzanne Rapari est appelée à l'accueil. Un sous-officier de la Feld-Gendarmerie d'Aurillac souhaite la voir. C'est une arrestation, Grégoire Kaufmann, mais sous quel prétexte?
3: Alors, il faut bien déjà restituer le contexte de ce printemps 1944 à Saint-Flour. Et la situation de Saint-Flour, d'ailleurs, durant la guerre, parce que il faut comprendre que jusqu'au printemps 44, eh bien, on voit quasiment pas l'ombre d'un képi allemand dans les rues de Saint-Flour, même après l'invasion de la zone sud en novembre 1942, où il y a bien une petite unité qui stationne à Saint-Flour, mais c'est pas du tout un enjeu stratégique pour les forces d'occupation allemandes. Et Saint-Flour, finalement, continue à vivre avec évidemment le pouvoir maréchaliste, mais sans évidemment ce quadrillage par l'armée allemande qui peut être le lot d'autres villes de France à cette époque-là. Et ce qui se passe, c'est que la situation change au printemps 1944, dans la mesure où de plus en plus de jeunes réfractaires au STO prennent le maquis. Et il y a un maquis, un gros maquis mobilisateur qui commence à se constituer sur les pentes et les forêts du Mont-Mouchet, donc non loin de Saint-Flour. Mmh. Ce maquis commence à poser de réels problèmes à l'armée allemande, puisqu'il sabote les lignes téléphoniques, il y a des attaques de fourgons, il commence déjà à y avoir aussi des combats sporadiques entre certaines unités allemandes et les forces du maquis. Donc là, l'armée allemande finalement va tenter de réduire les maquis, et pour ce faire, eh bien, va faire de Saint-Flour sa base arrière. Et donc tout d'un coup, là, en mai-juin 1944, on voit débarquer à Saint-Flour des centaines et des centaines de soldats allemands qui arrivent avec toutes leurs unités pour donc venir à bout des maquis du Mont-Mouchet. Donc tout d'un coup, il y a cette chape qui s'installe sur Saint-Flour et on va commencer à suspecter certains Saint-Florins de renseigner l'armée allemande. On dit qu'il y a des listes qui circulent, hein. Il y a des rumeurs très contradictoires et ces rumeurs touchent également la poste où travaille Esther, puisqu'en effet, l'une de ses collègues, la jeune Suzanne Rapari, est arrêtée sur son lieu de travail avec, ensuite en emprisonné avec son frère, on les emmène à Aurillac et elle va disparaître, cette jeune Suzanne Rapari, dans l'opacité des geôles nazis. On n'aura plus de nouvelles d'elle, même si elle va survivre à Buchenwald et qu'elle reviendra à Saint-Flour après la guerre. Mais à cette époque, évidemment, on s'interroge sur son sort. Et alors, cette arrestation va tout d'un coup faire monter d'un cran la tension au sein de la poste de Saint-Flour, puisqu'on se demande qui a bien pu la dénoncer. Alors, on suspecte tantôt sa supérieure hiérarchique, tantôt un milicien qui venait traîner ses guêtres usées dans les couloirs de la poste. Et puis aussi Esther Alloui. On se dit que c'est Esther Alloui qui surveille ce comportement étrange, cette défiance. Et donc les forces de la résistance la tiennent à l'œil. Il faut savoir que le maquis est au Mont-Mouchet, mais a aussi ses relais en ville. Le maquis le maquis voit tout. Il a ses yeux et ses oreilles en ville. Donc il tient très fermement à l'œil cette jeune postière qui, à ce moment-là, donne vraiment lieu à des soupçons de plus en plus graves.
2: Ouais. Le maquis qui va arrêter d'ailleurs deux jeunes femmes, Pauline Marcon et Lucine Grec, qui sont soupçonnées de fréquenter des soldats allemands. Et puis c'est un épisode de terreur qui va s'abattre sur Saint-Flour à la fin du printemps 44. Le 11 juin, les forces d'occupation allemandes, donc et les miliciens, mènent une rafle méthodique dans la ville. Ils arrêtent 35 soldats résistants, citoyens, juifs, qui sont groupés à l'hôtel Terminus. Pourquoi cette rafle-là, Grégoire Kaufmann ?
3: Alors, parce que il y a eu un haut responsable de la SS qui a été exécuté la veille à Murat, hein, à une quinzaine de kilomètres de Saint-Flour, et donc c'est une action de représailles. Donc on va aller chercher chez eux un matin, on va aller cogner aux portes de familles connues pour leur sympathie résistante, et on va les arrêter et les emprisonner à l'hôtel Terminus, et on va ensuite diriger 25 d'entre eux vers le pont de Soubizergue, et il y a une exécution à ce moment-là. Ces 25 martyrs du pont de Soubizergue relèvent vraiment à l'échelle de la ville de Saint-Flour d'un traumatisme collectif, hein, parce que c'est des enfants de la ville que chacun connaissait. Ouais. Il faut savoir que avec ce massacre-là, Saint-Flour a payé un très très lourd tribut à la répression allemande, ce qui va encore une fois de plus accentuer la tension qui couve et les soupçons autour des uns et des autres, et aussi d'Esther, puisqu'on se dit c'est étrange, ces Allemands, ils étaient extrêmement bien renseignés. Comment ont-ils su que telle ou telle famille était liée à la résistance? Et alors tout de suite on se dit, il y a encore des listes qui circulent, on en revient toujours à cette même obsession, hein. C'est cette petite ville, cette petite sous-préfecture saturée de rumeurs, où on change de trottoir pour ne pas avoir à croiser un voisin ou à serrer une main, où on s'observe derrière les volets. Il y a vraiment cette ambiance à Saint-Flour qui devient irrespirable, ouais. Et qui est lié aussi à la brutalité des représailles allemandes au cœur du printemps 44, et qui vont en continuer d'ailleurs aussi durant l'été. Il faut savoir qu'il y a les victimes de la répression allemande à Saint-Flour même, mais il y a également des combats très violents au Mont-Mouchet, puisque finalement les Allemands vont réduire le maquis, et les maquiseurs du Mont-Mouchet vont se répandre dans les vallées alentours et seront traqués impitoyablement par les forces allemandes qui font des battues pour retrouver ces petits groupements épars de maquis avec le seul traitement qui vaille à leurs yeux lorsqu'ils en prennent un, c'est une balle dans la nuque, hein, sans sommation. Donc voilà, les enfants de Saint-Flour ont payé encore une fois très lourdement leur action en faveur de la résistance.
2: Et le 12 août 1944, le lendemain de la libération d'Aurillac, Esther Albouy est écartée du service où elle travaille à la demande du nouveau sous-préfet, en raison de soupçons donc d'insubordination, vous le disiez tout à l'heure, et puis aussi donc de ses connivences qui pèsent sur elle, connivence avec l'ennemi. Les 23-24 août, profitant d'un violent orage, la garnison allemande de 300 soldats évacue la ville dans la nuit. Le matin du 24 août, Saint-Flour est investi par la milice patriotique et les FFI, les forces françaises de l'intérieur, qui regroupent les principaux mouvements armés de la résistance. Ils sont évidemment accueillis sous les vivats de la foule. Et c'est ce jour-là, le 24 août 1944, ce que l'on appelle la collaboration horizontale va se payer très cher. Esther Albouy ne va pas y échapper. Qu'est-ce qui se passe pour elle ce jour-là, Grégoire Kaufmann ?
3: Oui, vous avez à juste titre utilisé ce terme de collaboration horizontale, qu'on retrouve d'ailleurs déjà à ce moment-là dans le vocabulaire courant. Mm-hmm. Ce qui se passe, c'est que Esther Albouy est soupçonnée d'avoir dénoncé ses collègues, mais on la soupçonne aussi d'avoir eu une liaison amoureuse avec un Allemand. Encore une fois, cela relève essentiellement des on-dit, hein, des potins de voisinage, mais certains de ses collègues disent, tiens, on l'aurait aperçu boulevard de la gare en train de parler avec un soldat allemand, mais on ne sait plus exactement quel jour, on ne sait plus exactement quel soldat allemand, de quelle unité il relevait. Donc il y a aussi cette suspicion à son encontre. Alors le jour de la libération, évidemment, on libère la ville. Il y a cette joie débondée, cette joie douloureuse aussi, parce que cette joie aussi cohabite avec le chagrin et la volonté de vengeance, parce que on voudrait maintenant faire payer les mouchards et les collaborateurs. Donc il y a à la fois on sort les accordéons, on pavoise, et à la fois on va chercher chez eux les suspects, et parmi ces suspects, la jeune Esther Albouy, qui est immédiatement conduite non loin de chez elle sur les promenades, hein, une sorte d'esplanade, et de là, avec trois ou quatre autres femmes, on va lui tondre les cheveux en public, et ce moment d'une extrême violence en fait va marquer à vie Esther Albouy, qui ne s'en relèvera plus.
2: Le 13 novembre 44, elle est officiellement arrêtée, écrouée à la maison d'arrêt de Saint-Flour. Fin janvier 45, elle est entendue par le commissaire Maurice Espinasse. Quelle est sa défense à Esther Albouy ?
3: Elle nie tout. Elle se dit totalement innocente. Elle se dit victime de la malveillance de ses collègues. Hein. Elle dit d'ailleurs dans cette déposition, les gens de Saint-Flour sont des gens méchants, on m'en veut, je n'ai absolument rien fait. Mes parents m'ont appris à ne jamais fréquenter les boches parce que dans la famille, on est patriotes. Nous avons par ailleurs occasionnellement aidé la résistance, dit-elle. Enfin, elle nie tout en bloc. Mm-hmm. Et malgré tout, on la maintient en prison. Alors, il faut savoir que le dossier est très mince, hein, la concernant. Donc, il y a des dépositions, des enquêtes qui sont menées auprès de ses collègues. On recueille ces rumeurs, mais on n'a pas ce grain de réel, cette preuve concrète qui permettrait véritablement de l'accabler. Mais elle n'est pas assez irréprochable pour qu'on la relâche. Et on la garde en prison. Et en même temps, elle fait vraiment. Et ça, j'ai pris la mesure aussi, à la faveur de mes recherches, de ces prétendu collaborateur qui était maintenu sous les verrous en dehors de tout cadre juridique. C'est-à-dire qu'aucune instruction n'est ouverte à son encontre. Elle est un peu engluée dans les sables mouvants de la procédure, une forme d'impasse bureaucratique la concernant, puisque son cas n'est pas jugé assez grave pour qu'on ouvre contre elle une instruction digne de ce nom. Mais on la garde quand même en prison. Alors, on la garde en prison aussi parce que c'est une manière de la protéger de la violence des foules. Hein. Il y a aussi cette dimension-là. Mmh. Mais en attendant, Esther proteste et puis elle va quitter la prison de Saint-Flour et être conduite dans un centre de séjour surveillé où l'on regroupait un peu les petites mains, le menu fretin de la collaboration et qui concernait des suspects qui, comme elle, pour la plupart d'entre eux, étaient maintenus sans cadre légal. Ouais. Et elle va dépérir dans ce vieux château traversé de courants d'air là dans le nord du département du Cantal et elle va en ressortir très diminuée.
2: Et c'est en avril 45, elle est libérée avec une assignation à résistance de 18 mois hors du Cantal, mais elle va enfreindre ce bannissement. Elle revient se cacher au domicile familial à Saint-Flour. Nous sommes en compagnie de Grégoire Kaufmann.
0: Merci.

0: On passe un délicieux moment ensemble ce soir encore. Et après la musique, il va être l'heure de reprendre le cours du récit d'un jour dans l'histoire. Restez avec nous, puisque c'est dans quelques secondes.
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0: Vous êtes toujours dans Soir de Première, merci beaucoup pour votre écoute. Et comme promis, jusqu'à 23h, on écoute ensemble la deuxième partie du sujet abordé aujourd'hui par Laurent de Hausset dans Un jour dans l'Histoire, avec son invité Grégoire Kaufmann, historien spécialiste des 19e et 20e siècles. Il nous raconte la recluse de Saint-Flour.
3: À l'époque, je devais avoir 5 ans et demi, 6 ans. Il était aux alentours de 21h, c'était encore période estivale, il faisait jour. Et on descendait, mon père tenait ma mère par la main dans la descente, et moi j'étais sur ses épaules. Et nous sommes arrivés ici, et on entendait parler, et arrivé à peu près à cette hauteur, je vois un monsieur tenir quelqu'un. Au début j'ai cru que c'était un chien, un gros chien. J'ai vu, au bout de cette longue corde de 3-4 mètres, quelqu'un attaché. Longtemps, j'ai posé la question à mon père et mon père m'a répondu on ne sait pas trop, on pense que son père l'a puni parce qu'elle n'était pas sage et peut-être qu'elle voulait se sauver, il la tenait en corde.
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4: Le témoignage d'Alain Royer, c'est un habitant de Saint-Flour dans les années 60. On le retrouve dans le documentaire de France TV, donc la recluse de Saint-Flour, contre-enquête réalisée par

0: Emmanuel Blanchard, et que vous avez écrit Grégoire Kaufmann. Donc, elle enfreint donc cette assignation à résidence de 18 mois hors du Cantal, Esther Albouy, et puis donc elle revient dans sa famille. Et le 17 novembre 1945, c'est assez stupéfiant, elle commet une bourde énorme.
1: Oui, c'est-à-dire que elle va protester contre. Alors, en gros, elle écrit une lettre à la préfecture du Cantal pour essayer de faire en sorte que l'on lui annule les frais d'internement qu'on lui réclame. Et en fait, cette lettre-là, en fait, prouve qu'elle est revenue chez elle, puisque elle la poste depuis chez elle. Elle met son adresse sur l'enveloppe. Donc le préfet du Cantal comprend qu'elle est en train de violer la mesure de bannissement qui la vise. Mais ce qui est important dans l'extrait qu'on vient d'écouter, là, on est dans les années 60, on se dit qu'Esther est déjà recluse et que son père la tient en laisse. Mais ce qui est intéressant aussi, c'est de savoir pourquoi elle revient. Parce que elle est assez singulière, Esther, en ce sens, car beaucoup de femmes qui ont vécu l'opprobre de la tonte ne sont pas revenues au village ou dans le quartier, loin des foules en colère, loin de la communauté qui avait tenté de les exclure en mutilant ce qui avait l'attribut entre tous de la féminité, en mutilant leur chevelure. Eh bien, ces femmes ne revenaient pas. Esther, elle revient chez elle et elle se terre et elle se cache. Elle se terre d'abord parce qu'elle se cache car elle enfreint la mesure de bannissement qui la vise. Mais elle va continuer à se terrer jusqu'au moment où certaines personnes dans les années 60 vont prétendre l'avoir aperçue dans les rues de Saint-Flour, en effet tenue en laisse par son père. D'autres contesteront également cette version. Mais il est évident que voilà, toujours et encore, Esther donne lieu à des rumeurs.
0: Alors, en mars 46, le commissaire de la République a levé son interdiction de séjour. Et à l'été, en 46, elle apparaît dans l'espace public, ça c'est sûr, il y a la preuve évidente, une dernière fois, pense-t-on, donc avant son invisibilisation de presque 40 ans. Quelle est cette dernière apparition en public en 46?
1: Alors c'est comme une sorte de clap de fin et ça peut paraître tout à fait étonnant, mais il se trouve que les frères Prévert vont venenir à Saint-Flour pour tourner un film et ils cherchent des figurants. Et alors on fait appel à la population, c'est assez généreusement rétribué, et d'ailleurs beaucoup de Saint-Florins ne se verront pas acceptés comme figurants et en concevront une vive amertume. Et donc en fait Esther, elle sait qu'elle peut avoir un petit cachet de 400 francs si elle fait partie des figurants, et donc on va la voir apparaître à l'écran, une figure fugace qui passe comme ça dans une scène en Villebasse, qui est l'un des seuls portraits que l'on ait d'Esther Albouy, parce qu'on a très peu de photos d'elle, et après on la reverra plus.
0: Ce serait peut-être aussi ce geste donc d'apparaître comme figurante, une espèce de geste bravage, qu'on l'a dit, c'est quelqu'un qui n'a pas froid aux yeux, qui a le sens de la réplique. Il y a quelque chose de cet ordre-là, pensez-vous, chez elle?
1: Peut-être une attitude de défi, comme un dernier pied de nez aux habitants de Saint-Flour, on peut bien penser que Esther apparaissant au grand jour sous les yeux du tout Saint-Flour, puisque tout Saint-Flour assiste au tournage, et bien ça n'a pas été du goût évidemment de ceux qui avaient orchestré les mesures répressives de la libération et notamment qui avaient participé à la mise en œuvre de l'épuration. Donc évidemment ça suscite également, on le pense, des crispations, et c'est comme si Esther tirait sa révérence et on ne la reverra plus dans les rues de Saint-Flour jusqu'aux années 80.
0: Alors cette famille, c'est progressivement qu'elle va se renfermer sur elle-même. Tout d'abord, il y a l'accident du père, Léon, un accident de la route en 1950 qui va l'handicaper et donc l'obliger à rester à demeure finalement.
1: Oui, c'est-à-dire qu'il a cette... un jour, il y a un grave accident de voiture. Un jour, il fait déjà nuit. Son équipe rentre après avoir réparé plusieurs poteaux et percute un camion. Enfin, tente plutôt d'éviter un camion et bascule dans un fossé. Et le père Albouy n'a aucune blessure, mais des maux de tête persistants. Il perd l'appétit. Il sombre dans une forme d'état un peu apathique, de semi-dépression. Il a de ces douleurs qu'on n'arrive pas à expliquer. Alors, on fait des scanners, il va même à la salpêtrière pour passer un examen approfondi, mais on ne comprend pas pourquoi il a ces douleurs persistantes, et donc il va petit à petit ne plus quitter la maison, et les séquelles de cet accident participent aussi sans doute de ce mouvement collectif qui va conduire les Albouy finalement à ne plus sortir de chez eux et à rester cloîtrés dans cette petite maison de la Montée des Roches.
0: Le père, Léon Albouy, donc, meurt en 1966, il est suivi de son épouse Marie-Louise 7 ans plus tard. Hubert père, Albouy le frère, lui, il a poursuivi des études de physique à Clermont-Ferrand. Il revient sur Saint-Flour, où l'ambiance, on l'imagine, est assez étouffante. Pourquoi revient-il, lui aussi ?
1: Alors, il revient parce qu'il est très très lié à sa sœur ou sa mère. Hein. On ne sait pas exactement, on ne peut pas encore trancher cette question-là, puisque, évidemment, on en a parlé au début, c'est une rumeur persistante en tout cas. Il revient après la mort des parents. Il revient se cloîtrer volontairement auprès d'Esther et du deuxième frère, pardon, Rémi. Et alors là, c'est vrai qu'il a voulu à un moment prendre le large. On a pensé qu'il avait voulu soustraire un peu son existence à l'emprise du clan familial pour aller faire sa vie, aller étudier à Clermont-Ferrand, mais il éprouve des difficultés scolaires, il commence une thèse de biologie, il est très cultivé d'ailleurs, et il manifeste une vraie aisance en fait dans différentes matières par ailleurs. Hein, il y a aussi cette dimension-là chez les Albouy, c'est qu'ils ont, ils sont éduqués, ils lisent, ils ont une culture générale que ceux qui l'ont connu soulignent à juste titre, et donc Hubert a aussi une culture scientifique, parce qu'il a fait des études scientifiques qu'il a ratées, il revient à Saint-Flour pour s'enfermer avec sa sœur et son frère, après la mort des parents en quelque sorte. Et donc là, c'est à ce moment-là que commence vraiment la dérive familiale, et que les Albouy commencent à poser un réel problème à l'échelle de Saint-Flour. Auparavant, on les trouve étranges, ils restent chez eux, on se demande ce qui est devenu cette fille, on dit qu'elle est cachée là, enfermée dans la maison, qu'on la voit tenue en laisse le soir, mais on ne sait pas trop. Ils ne posent pas vraiment de problème à ce moment-là. Mais dans les années 70, là, vraiment, ça commence à poser un problème vraiment à l'échelle publique, parce que il y a des nuisances répétées qui visent les Carmélites, le couvent du Carmel, juste en face de chez eux. Les Carmélites sont propriétaires de la maison, et les Albouy cessent de payer leur loyer, et insultent les Carmélites qui passent dans la ruelle, tirent sur les sœurs qui vont prier dans la chapelle, maculent également d'excréments les murs du Carmel, et visent aussi les touristes qui passent dans la rue. Ils sont armés, hein. Il faut savoir que le plus jeune frère, donc frère ou fils, Hubert, est armé et tire à quelques reprises sur les murs du couvent. Donc le maire, la sous-préfecture, les services de l'État commencent à s'emparer de cette affaire-là, mais la situation, on va les laisser pourrir, parce que pendant très longtemps, rien ne se passe, on laisse ces pauvres gens enfermés chez eux, sans tenter de les secourir, ni sans tenter d'intervenir, parce qu'on a très peur, on sait qu'ils sont armés, on a peur évidemment qu'une intervention dégénère.
0: Ils menacent de se suicider d'ailleurs aussi, hein. C'est parce que c'est pas qu'une agression tournée vers les autres, vers eux-mêmes aussi, pour eux-mêmes ils sont dangereux.
1: Tout à fait, c'est-à-dire que quand un huissier tente vraiment... Après, il y a une action en justice qui est menée par la Carmélite, et quand en fait on doit les expulser de la maison, il y a un huissier qui se présente, et Hubert dit si on nous déloge, on se suicide tous dans la maison. Ouais. Voilà, il y a aussi cette menace, ils menacent évidemment de s'en prendre à eux-mêmes.
0: La recluse de Saint-Flour, le dénouement arrivera en 1983, un premier dénouement d'ailleurs, on y vient avec Grégoire Kaufmann.
2: Saint-Flour, jeudi 19 octobre, 6h15. Le jour n'est pas encore levé sur Saint-Flour. La brume couvre la ville basse endormie. Les hauts quartiers, sur leur promontoire, n'ont pas vu passer, une heure auparavant, derrière la cathédrale, 19 hommes du groupe d'intervention de la gendarmerie nationale, dirigé par le capitaine Philippe Masselin. Le quart d'heure sonne. Une charge de 250 grammes de plastique font voler en éclats la porte d'une petite maison aux pierres noires de la rue Saint-Roch. L'assaut a duré 2 minutes. Les jets de gaz lacrymogène neutralisent dans leur sommeil Esther Albouy, 60 ans, et son frère Hubert, 41 ans, installés dans le même lit, mêlés à un amas de détritus. À leurs pieds, une hache, une carabine, un fusil de chasse à canon scié, une arme Remington destinée au très gros gibier, avec une balle engagée dans le canon. Dans la pièce voisine, le cadavre de leur frère Rémi, né il y a 56 ans, dégage une odeur pestilentielle.
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0: Voilà, c'est ce qu'on a pu lire dans le journal Le Monde, hein, le 22 octobre 1983, avant d'arriver à cette étape évidemment cruciale. Grégoire Kaufmann, une précision quand même, au fond, comment, de quoi vivent les Albouy terrés dans leur maison ?
1: Alors, c'est l'un des frères, Rémi, qui, en quelque sorte, fait le lien avec l'extérieur. C'est le seul qui sort de la maison pendant un moment, parce que c'est lui qui va faire les courses. Alors, les habitants l'aperçoivent avec son cabas, entre chien et loup, là, en fin de journée, qui va faire ses provisions. Il va aussi à la bibliothèque, où il fait cargaison de livres qu'il rapporte à son frère et à sa sœur, des revues, des ouvrages de sciences humaines, ce qui montre encore la curiosité intellectuelle de cette fratrie, par ailleurs, qui s'intéresse d'ailleurs exactement au dernier soubresaut de l'actualité. Ils sont très informés sur ce qui se passe, puisque ce frère qui sort va également glaner les journaux que les habitants déposent dans les bennes devant chez eux. Donc c'est lui qui fait le lien. On touche une toute petite pension d'invalidité, ce frère. Donc c'est grâce à cette petite pension qu'ils peuvent faire des commissions. Jusqu'au jour où on voit plus. Ouais. C'est-à-dire fin 79, début 80, on n'aperçoit plus la silhouette de Rémi qui, toujours à peu près à la même heure, faisait sa tournée chez les commerçants. Donc on se demande où est-ce qu'il a bien pu passer. Ouais. Et là, très vite, des rumeurs se répandent dans la ville. On se dit, il est peut-être mort. Et, où est le corps? Le corps, il est sans doute dans la maison. Qu'est-ce qu'ils en ont fait? Alors, les rumeurs les plus folles circulent. Hein, l'imagination des gens est un puissant fond. On se dit, ils ont fait bouillir le corps, ils l'ont mis dans la cave, ils l'ont mangé, disent certains même, on va jusque-là. Ouais. Et puis on aurait vu des viscères qui traînaient dans le caniveau. Donc on se met à échafauder des hypothèses. En tout cas, ça pose un réel problème, cette absence d'Hubert, parce qu'on se doute bien que le corps est dans la maison. Et comment ils vont faire après la disparition d'Hubert? Eh bien, ils vont se faire livrer. C'est-à-dire qu'il y a le boulanger l'épicier qui viennent. Hubert a aménagé une sorte de sas à l'entrée de la maison. Le commerçant qui arrive, ils échangent les billets. Hubert donne sa liste de commissions. Donc, ils se font en quelque sorte, oui, livrer à domicile par les commerçants. C'est ainsi qu'ils peuvent survivre jusqu'au moment où les pouvoirs publics se disent que ça ne peut plus continuer comme ça et qu'il faut bien intervenir. Ça, il y a une forme de renoncement, de lâcheté au début. On n'arrive pas à se mettre d'accord. Il faut que les services de l'État puissent agir de concert pour pouvoir procéder à l'expulsion. Mais il faut mobiliser à la fois le ministère de l'Intérieur, de la Justice, de la Défense. Il y a différents éléments comme ça qui retardent l'intervention jusqu'à ce jour de 1983 où enfin on se dit qu'il faut y aller. Alors, on fait appel au GIGN, ce qui est peut-être un peu disproportionné, dans la mesure où le GIGN, c'est quand même le nec plus ultra de l'antiterrorisme. Hein, c'est vraiment la fine fleur des forces spéciales, surentraînées, suréquipées. Est-ce qu'on avait vraiment besoin du GIGN pour déloger ces pauvres R qui vivaient reclus dans cette maison délabrée? C'est pas sûr. En tout cas, ce qui est sûr, c'est que les hommes du GIGN vont un peu l'impression d'avoir été sollicités un peu à contre-emploi, puisqu'on se dit que comme une sorte de caution sécuritaire, parce qu'on se dit que finalement, la gendarmerie locale aurait très bien pu procéder elle-même à l'expulsion.
0: Et ce sont il y a des images de cette expulsion. Ce sont des personnes affolées, tétanisées, qui sont découvertes par le GIGN et donc qui découvrent aussi la dépouille de Rémi, le frère mort, qui a été conservé par son frère et son oncle ou son frère et sa sœur.
1: Oui, il est au fond d'une pièce, dans un sac de couchage. Il y a donc cette dépouille, le cadavre à demi mumifié de Rémi, que les hommes du GIGN, alors ils découvrent une maison remplie d'immondices. Hein, il y a des murs d'excréments partout. C'est un véritable taudis. Donc ils vont extraire très vite de la maison. Hein, ça se passe en deux minutes. Esther et Hubert. Hein, Hubert n'a pas le temps de saisir son fusil. Il les extrait de la maison. Il y a d'ailleurs ces photos qui sont prises par un journaliste du journal local La Montagne, qui sont les seules photos des Halboui au sortir de cette maison. Les hommes du GIGN continuent dans leur progression et au fond d'une pièce, ils vont trouver donc ce corps. Et ce qui est très émouvant, c'est qu'il y a au pied de la dépouille un verre d'eau avec une fleur, une fleur blanche, ce qui montrait que Hubert et Esther avaient coutume d'honorer la dépouille de leur frère, en quelque sorte. Ouais. Et que, voilà, ils avaient coutume de le fleurir, sa dépouille.
0: Et l'autopsie confirmera la mort naturelle de Rémi. Esther et Hubert sont internés en psychiatrie à Aurillac. Hubert va mourir en 1996, Esther en 2004. C'est une triste fin d'existence aussi, parce qu'elle est longue encore. Hein. 20 ans, plus de 20 ans pour Esther, par exemple. Que font-ils? Que deviennent-ils?
1: Alors, ce qui se passe, c'est que pour en revenir à cette séquence, parce que tout en fait provient à ce moment-là, ce qui va avoir une véritable conséquence sur la suite de leur vie, c'est ce qui se passe en 83. C'est qu'en 83, finalement, il y a la construction du fait divers, et il y a un retentissement médiatique incroyable. Il y a des journalistes étrangers qui débarquent à Saint-Flour, il y a même des journalistes américains, suisses, allemands, il y a même un journaliste japonais qui va prendre ses quartiers à Saint-Flour pendant une semaine pour couvrir le fait divers. Et donc cette médiatisation, tout d'un coup, elle fige l'image des Al-Bouhi dans la mémoire collective, et surtout, elle donne pour la première fois une épaisseur biographique à la figure de la femme tondue. Et la France, à cette occasion, eh bien, va devoir se confronter aussi au retour du refoulé, hein, concernant la période de l'occupation, va devoir se mesurer au fantôme de la guerre et de Vichy. On est au début du syndrome de Vichy, hein, ce phénomène mémoriel qui nimbe aussi les interprétations de l'affaire Al-Bouhi sur le moment. Donc il y a un phénomène de mémoire vraiment intéressant à analyser. Et ensuite, évidemment, c'est une histoire qui va relever de la psychiatrie, puisque Esther et son frère sont donc internés à l'hôpital d'Aurillac, et là on va tenter essayer de savoir, de décrypter leur délire, hein, et puis essayer de les soigner tout simplement. Mmh. Et ça marche au début ça marche, parce que dès qu'ils sont séparés ça va mieux. Hubert participe à des activités collectives, il fait même un voyage avec le personnel de l'hôpital psychiatrique, ça semble aller mieux. Et puis Esther aussi va mieux dès lors qu'elle est séparée de son frère, mais le problème c'est que ils vont se retrouver en hôpital de jour à Clermont-Ferrand, et ils vont se remettre ensemble et reproduire le même schéma, puisque dans les années 90, ils vivent dans un petit logement social dans la banlieue de Clermont-Ferrand, et là, de nouveau, il y a des problèmes de voisinage, de nouveau, il y a des nuisances, de nouveau, il y a des odeurs nauséabondes qui se dégagent de l'appartement, et les pompiers interviennent, et le jour où ils interviennent, ils retrouvent Hubert prostré et hébété, qui veille le cadavre de son frère. Esther est en train de veiller le cadavre de son frère, pardon. Esther, la sœur, veille le cadavre, ou la mère, veille le cadavre donc de son frère, et donc, de nouveau un séjour en psychiatrie jusqu'à cette fin de vie tragique qui s'achève en effet en 2004 et qui c'est vrai qu'il y a très, ce que je montre dans mon livre c'est que finalement c'est une histoire où il y a pas d'optimisme, il y a pas une petite note pour essayer de se dire que voilà, dans cette histoire vraiment tragique née de la violence, de la folie et du renoncement, et bien il y a un destin broyé par la violence des hommes et aussi par les violences faites aux femmes à la libération, quoi, c'est-à-dire cette pauvre Esther Al-Bouhi qui va finir ses jours lamentablement dans un ermitage et ensuite dans une maison de retraite.
0: La recluse de Saint-Flour, c'est votre ouvrage qui a paru chez Flammarion. Je rappelle également donc le film, hein, La recluse de Saint-Flour, contre-enquête, réalisé par Emmanuel Blanchard et que vous avez co-écrit, Grégoire Kaufmann. Merci beaucoup de nous avoir apporté vos lumières aujourd'hui sur cette affaire. Merci beaucoup.
1: Merci beaucoup.
4: C'était Un jour dans l'histoire, dans Soir de Première, une émission présentée par Laurent Dehaussé tous les jours sur notre antenne après le journal de 13h. À réécouter aussi, quand vous le souhaitez, sur RTBF Ovio avec tous les autres épisodes. Le temps passe vite quand on parle de sujets intéressants et il est déjà presque 23h. Avant la suite de vos programmes, voici Stone Fruit, un extrait du tout nouvel album de l'américaine Blanchell. Belle nuit à toutes et tous sur nos ondes.

0: Plus encore qu'une symphonie, Piotr Tchaïkovski s'apprête à enfanter un requiem, une prémonition funeste. Derrière les mesures et les mouvements de l'œuvre se cache une malédiction.
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2: Un titre presque culte maintenant sur nos ondes, Nantes, du groupe américain Beyrouth, sorti il y a presque 20 ans. Après ce doux moment en musique, je remercie encore une fois Olivier Depris et Valérie Hellepute pour la préparation de cette émission. Il est l'heure de la météo et du journal de la nuit avant une nouvelle diffusion d'Entrée sans frapper. Merci d'être avec nous et faites de beaux rêves sur RTBF La Première.
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4: François Bouhery pour votre météo. Bonsoir tout le monde. La nuit sera calme de bout en bout aujourd'hui avec un ciel bien dégagé et étoilé, entre 8 et 13 degrés pour les minima. Attention cependant à la formation de brumes et de brouillards sur la moitié est du pays en fin de nuit et pour demain matin. Des brouillards parfois denses qui pourront réduire la visibilité et tarder un petit peu à se dissiper. Ce sera vers le milieu, voire la fin de matinée. Ensuite, le soleil s'imposera partout et nous aurons des températures douce entre 17 et 21 degrés pour demain pour les maxima. Et on termine avec un petit mot pour ce week-end. Ce sera ensoleillé et doux pour samedi, tout comme pour dimanche.
5: Il est 23h. Les tarifs du TEC vont augmenter dès février prochain. Fini la gratuité, ou presque pour certains voyageurs. La hausse s'annonce particulièrement salée. Les écoles secondaires liégeoises resteront fermées demain, pas toutes, mais beaucoup. Une décision prise après des manifestations d'élèves marquées par des débordements et des actes de vandalisme. Les Diables Rouges retrouvent la Turquie demain à Sclessin, troisième match de Ligue des Nations. Le coach des Diables pourrait revoir son 11 de base et compte toujours sur Romelu Lukaku. Bonsoir à tous, Julie Buron pour ce journal. On savait la hausse des tarifs inévitable. Le groupe Le Tech, qui gère les bus en Wallonie, annonce l'augmentation d'abonnement annuel dès février prochain. Fini la gratuité ou la quasi-gratuité pour certains. Et Marianne Brillo, cela s'annonce assez salé.
6: Avec une seule catégorie d'âge désormais pour les plus jeunes, les 12-25 ans. Alors pour l'instant, les 18-24 ans déboursent 12 euros pour l'abonnement annuel express qui donne accès à tout le réseau. Eh bien, à partir du 1er février, ce sera 384 euros à partir de 12 ans, avec une petite réduction prévue pour les familles nombreuses. On monte à 890 euros pour les plus de 26 ans, 120 euros pour les 65 ans et plus, 60 pour les statuts BIM, donc les personnes à faible revenu. On rappelle donc que le tarif actuel est de 12 euros. Il sera possible de choisir des abonnements mensuels. Une bonne nouvelle tout de même, les tarifs des tickets unitaires, multivoyages et à la journée, ces tarifs restent les mêmes. L'abonnement restera aussi gratuit pour les moins de 12 ans.
5: Marianne, l'objectif est clair, c'est augmenter les recettes.
6: Le transporteur public wallon le dit, il ne fait qu'appliquer un décret adopté il y a un mois par le Parlement régional avec des objectifs fixés par le gouvernement wallon et parmi ceux-ci que les recettes augmentent de 10 à 14% et les tarifs restent bien évidemment le premier levier pour y parvenir. Mais le groupe Le Tech s'engage aussi à maîtriser ses dépenses, à augmenter sa fréquentation. En échange, il voit sa dotation augmenter de près de 40 millions d'euros pour continuer à se moderniser, dit-il.
5: C'était les explications. Explication de Marianne Brillo. J'ajoute que vous pouvez retrouver tous ces tarifs selon les abonnements sur notre site et notre application RTBF Actu. Les écoles secondaires gérées par la ville de Liège et celles du réseau libre resteront fermées demain. Une décision qui fait suite aux manifestations spontanées d'élèves d'aujourd'hui, des manifestations qui ont dégénéré avec des jets de pierre et des actes de vandalisme qui sont donc à déplorer. Les explications de Julie Fernandez-Fernandez et je finis de l'instruction publique à la ville de Liège.
7: Nous avons été informés début de soirée que les écoles de la zone 04 de l'enseignement libre avaient pris l'initiative de fermer leurs établissements demain pour des raisons de sécurité et donc dans une volonté de sécuriser nos élèves, notre personnel pédagogique, encadrant, secrétariat, les auxiliaires et aussi d'entretien, mais aussi les bâtiments. Nous avons décidé de nous calquer en organisant demain quand même un accueil dans nos écoles, de fermer les établissements de notre pouvoir organisateurs pour que s'il y a effectivement des dynamiques de casseurs organisées demain, elles ne se reportent pas dans nos écoles parce que ce seront les seules écoles secondaires qui seront ouvertes.
5: Des propos recueillis par Barbara Schall. Le mouvement de blocage des lycées s'est, lui, enflammé ce jeudi dans plusieurs grandes villes de France. Le Premier ministre français Sébastien Lecornu accuse la France insoumise, LFI, d'avoir allumé la colère. Katharina Le Thor, le mot « instrumentalisation » est lâché. Alors, qui peut tirer profit de ces incidents ?
8: Il a fallu peu de temps aux insoumis pour se rendre devant les lycées cette semaine.
9: Nous sommes fiers d'être aux portes des lycées. Parents, militants insoumis, mobilisez-vous.
8: Et quand Jean-Luc Mélenchon parle aux jeunes, le Rassemblement national, lui, réclame l'ordre. Son porte-parole, Alexander Nikolic, sur France Info ce matin.
10: Il faut ramener de l'ordre. Il va falloir aussi qu'on applique enfin un modèle de casseur-payeur. Si vous détruisez du bien public, eh bien, c'est à vous d'en avoir la responsabilité.
8: Dans les oppositions radicales, les prises de parole se succèdent, car ces incidents offrent un terrain inespéré pour réaffirmer leur rupture avec un système perçu comme défaillant. Rupture qui pourrait séduire un nouvel électorat. Benoît Rioux, professeur de sciences politiques à l'UC Louvain.
11: Les jeunes qui s'informent moins par les journaux, par les médias classiques ou moins classiques, peuvent très bien voter sur une impression rapide, sur une perception du charisme d'un leader ou d'une leader, peu importe, si vous voulez, la cohérence idéologique derrière.
8: Des jeunes peu politisés pour certains, qui voteront peut-être même pour la première fois en avril, mais pas si vite, dit encore Benoît Rioux. Avril, c'est encore loin.
11: On n'est qu'en phase de pré-campagne, et bien sûr que tous les partis veulent essayer d'exploiter tel ou tel événement politique interne ou externe, mais ce qui importe davantage, ce sont les enjeux qui se trouveront à l'agenda dans les quelques mois ou les quelques semaines qui précéderont les élections.
8: Ce jeudi, le gouvernement français dénonce une manœuvre organisée par la gauche radicale.
5: Et pour en revenir au blocage, à titre indicatif, 900 actions ont été recensées sur l'ensemble du territoire français aujourd'hui. Près de 2000 personnes ont été interpellées, essentiellement pour atteinte aux personnes dépositaires de l'autorité publique, violence et attroupement. Voilà pour ces mouvements de protestation des élèves, lycéens et étudiants en Belgique comme en France. C'est un triste record, celui des faillites en Belgique. Au cours des 9 premiers mois de cette année, près de 8 600 entreprises ont été déclarées en faillite, avec des constats qui varient d'une région à l'autre. À elle seule, la Flandre a connu plus de 5000 dépôts de bilan. La tendance est en revanche à la baisse en Wallonie et en région bruxelloise. Le secteur de la construction reste le plus touché. La drogue était dissimulée dans des valises. Un réseau de trafic de cannabis et de cocaïne a été démantelé. La drogue transitait par l'aéroport de Bruxelles. L'enquête a démarré l'an dernier après des comportements suspects au niveau de la réception des bagages. Mélanie Joris nous explique lesquels.
12: En avril 2025, une personne est arrêtée avec 30 kilos de cannabis dans sa valise. Cette valise provenait du Canada. Elle avait été enregistrée par un complice. C'était le modus operandi de ce réseau. Une fois détecté, les trafiquants ont modifié leur manière de faire. Régis Calu, porte-parole de la police fédérale.
13: On a également des cas de bagages embarqués avec de la drogue qui, eux, arrivaient à l'aéroport de Zaventem. Il y avait des gens qui travaillent, des sous-traitants, qui extrayaient la marchandise des bagages avant que les bagages arrivent sur le tapis roulant.
12: Cette technique récente est connue des services de douane. Alors que faire ? Scanner tous les bagages ? Impossible, répond Florence Angelici, porte-parole du SPF Finance.
14: On pourrait matériellement peut-être scanner énormément de bagages, mais analyser une image d'un scanner, ça prend du temps. Et à ce moment-là, les aéroports seraient engorgés si tous les bagages étaient scannés. Donc le but n'est pas de scanner un maximum, mais par contre de cibler au mieux.
12: Dans le cadre de ce dossier, 27 perquisitions ont été menées et 21 personnes ont été interpellées en Belgique et en France. La police a également saisi du cash, des bijoux, des voitures, deux armes de poing et un pistolet d'alarme.
5: C'était Mélanie Joris avec Laurent Vandenberg. En 2025, les douanes ont saisi 470 kilos de cannabis et de cocaïne à l'aéroport de Bruxelles. Les Diables Rouges jouent leur troisième match de Ligue des Nations contre la Turquie demain à Sclessin. Marc Van Bommel pourrait opérer plusieurs changements par rapport au match perdu, 0-1 contre la France. Même s'il n'a joué que 7 minutes lors des deux premiers matchs, Romelu Lukaku reste un élément important aux yeux du sélectionneur.
15: Un profil comme Lukaku, on n'en a pas d'autre dans la sélection. C'est Romelu. Et on cherche à le mettre dans les meilleures conditions. Quand un ballon arrive dans le rectangle, 9 fois sur 10, il est cadré. Et 8 fois sur 10, il va au fond du but, c'est aussi simple que ça. J'espère qu'à Fenerbahçe, dans son club, il va jouer. Qu'il aille bien, qu'il soit en bonne forme, pour que dans chaque situation, il puisse progresser, venir plus souvent dans les 16 mètres et se créer des possibilités. Il faut qu'il puisse profiter de cela. Et chez les Diables, s'il joue, il doit pouvoir aussi nous apporter cela. C'est très simple. Tout le monde, y compris Romelu, Romelu doit apporter sa pierre à l'édifice. Qu'il s'agisse de n'importe qui, de Romelu ou d'un autre, tout le monde doit remplir sa tâche, ni plus ni moins.
5: Eh bien, on verra ça demain. C'est tout pour ce journal. Très bonne soirée à notre écoute.
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18: Bien le bonsoir à toutes et à tous. Merci d'être avec nous comme tous les jeudis soirs sur la première. Vous écoutez Opinion FGTB, c'est Yannick Bovy au micro et c'est Vanessa Amboldi qui est notre invitée cette semaine. Bonsoir Vanessa et bienvenue à vous.
19: Bonsoir.
18: Vous êtes la directrice du CEPAG, le Centre d'éducation populaire André Genot. C'est un mouvement d'éducation populaire actif en Wallonie et à Bruxelles. Et avec vous, on va parler d'une expérience originale que vous proposez depuis plus de 10 ans maintenant, en collaboration avec l'ULB, l'Université libre de Bruxelles. C'est un cycle de formation qui se situe, et c'est ça qui en fait l'originalité, au carrefour de l'enseignement universitaire, de l'éducation populaire et de l'engagement citoyen, syndical ou associatif. C'est le certificat d'université en politique économique et sociale. Alors expliquez-nous, de quoi s'agit-il ?
19: En fait, le CEPAG collabore depuis déjà plus de 10 ans avec la faculté des sciences sociales et politiques de l'ULB, mais aussi avec le service de formation continue de l'ULB, pour organiser une formation longue qui prend la forme d'un certificat universitaire et qui permet au public intéressé d'avoir une approche analytique et pluridisciplinaire des politiques sociales, économiques, syndicales et associatives.
18: Le CEPAG est un mouvement d'éducation populaire qui, en l'occurrence, s'associe donc à l'Université libre de Bruxelles. On pourrait penser que vous ne touchez pas les mêmes publics, a priori. Quel est le sens de cette collaboration ?
19: Alors, a priori, non. La méthode d'éducation permanente, qui part aussi de la réalité de terrain, qui permet une réflexion collective, ascendante, n'a pas sa place, a priori, dans l'université, qui, elle, applique plus une formation descendante. Mais l'idée, justement, est de mélanger ces genres pour pouvoir proposer à des personnes qui n'ont peut-être pas eu accès à l'université, d'avoir une réflexion à la fois académique, mais aussi d'éducation populaire permanente sur des enjeux sociétaux actuels. Ça permet de rassembler des académiques, des acteurs des mouvements sociaux, du mouvement associatif, pour avoir cette formation qui mêle tous ces enjeux.
18: Donc ça veut dire qu'on s'écarte quand même un petit peu de la rigueur académique pour quelque chose qui est un peu plus engagé quand même, avec un point de vue sur le monde.
19: C'est la beauté de cette collaboration et de l'équipe académique et du CEPAG qui collabore, c'est de pouvoir justement introduire des méthodes d'éducation permanente, une réflexion collective ascendante, dans le cadre d'un certificat universitaire et d'une formation longue pour adultes. Donc voilà, c'est un mélange.
18: Quelques éléments du programme pour en donner une idée plus précise ?
19: Alors, il y a différents modules, donc on est bien sur une réflexion autour des politiques économiques et sociales. Donc il y a plusieurs modules. Le premier module va interroger les rapports sociaux, la conflictualité sociale, les mouvements sociaux contemporains. Un autre module va être plus économique et va analyser les inégalités de revenus, les différentes politiques publiques et amener une analyse critique aussi sur la répartition des richesses. On a un module qui va questionner l'organisation et les conditions de travail aujourd'hui. La santé au travail est aussi au cœur de ce module. Et enfin, on a un module qui va aborder les enjeux internationaux, toujours autour des réformes sociales, du travail et du dialogue social.
18: Donc ce certificat que vous proposez existe depuis plus de 10 ans, vous venez de le dire. Est-ce que vous avez un retour sur les résultats, si on peut dire, sur ce que disent les participants de cette dynamique?
19: Alors, parfois les participantes et participants hésitent un peu à s'inscrire en se disant « le milieu universitaire, c'est pas pour moi ». Et justement, ce qui est très intéressant, c'est qu'à l'issue de ce programme, de ces sessions, finalement les participantes et participants sont hyper contents d'avoir suivi ce programme, d'avoir pu justement avoir accès au savoir académique avec les méthodes d'éducation populaire. C'est ça qui est très important. Et ils en retirent aussi une capacité à saisir les perspectives socio-économiques et à les transférer dans leur activité associative, militante, citoyenne, dans leur réflexion du quotidien. Et ça, c'est très important, cette transférabilité.
18: Dernière question, Vanessa Amboldi. Comment fait-on pour participer à ce certificat?
19: Alors, la prochaine session démarrera le 20 novembre et se terminera au mois de mai 2027. Donc, ce sont différents modules qui se succèdent, mais qui ont quand même des petites pauses tout au long de l'année. Les inscriptions ont lieu jusqu'au 5 novembre. Et pour toutes les infos concernant le Minerval, la manière de s'inscrire, je vous renvoie vers la formation continue de l'ULB, HUSCI@ulb.be. Mais toutes les infos sont aussi sur le site du CEPAG. www.cepag.be.
18: Merci beaucoup Vanessa Amboldi pour ces explications sur le certificat d'université en politique économique et sociale que vous proposez donc avec le CEPAG en collaboration avec l'Université libre de Bruxelles. Toutes les infos sont donc à retrouver sur huscii.be ou sur cepag.be. Bonne soirée à toutes et à tous, merci de votre écoute et on se retrouve la semaine prochaine. Salut!
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20: Il y a Eve Jens, il y a Marcelino Costenaro, Marie-Agnès Baupin pour la préparation de cette émission. C'est la suite d'Entrée sans frapper avec nos chroniqueurs du jour. En fin d'émission, l'actu BD avec Xavier Van Bugenhoek et le clan de Walden. Et puis Sébastien Ministru est toujours avec nous et il nous ouvre la porte de sa chambre comme tous les mercredis. Pour y trouver quoi cette semaine?
21: Sans surprise, dans ma chambre, il y a des disques, beaucoup, beaucoup de disques. Et il y en a, je me sens un peu coupable de les écouter. Alors non pas
20: des
21: partout. Oui, des vinyles, évidemment.
20: Évidemment.
21: Je me sens coupable de les écouter. Non pas parce qu'ils sont moches, mais parce que je vous raconterai.
20: D'accord. Du cinéma avec nos invités dans quelques instants. C'est aujourd'hui que sort sur les écrans Mémoire de Fist, un film de Judith Godrèche, adapté du roman homonyme de Annie Ernaux. Judith Godrèche est notre invitée, accompagnée par sa fille, Thèse Barthélémy, qui tient le rôle principal dans son film. Bienvenue à tous et à toutes d'Entrée sans frapper.
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21: dans vos spams.
20: Dans vos spams. Et bonne chance à vous, bien sûr.
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20: Mémoire de fille est un récit autobiographique que l'écrivaine Annie Ernaux a publié en 2016, dans lequel elle évoque ce qui s'est passé dans sa vie durant l'été 1958. Elle a alors 17 ans et demi. Et elle va devenir animatrice dans une colonie de vacances. On va raconter ce qui s'est passé, évidemment, mais aujourd'hui, 10 ans après sa publication, Mémoire de fille devient un film, réalisé par Judith Godrèche et interprété par Thèse Barthélémy. Bonjour à toutes les deux.
22: Bonjour.
23: Bonjour.
20: On est ravis de vous recevoir. Le film sort aujourd'hui sur les écrans. C'est votre deuxième long métrage de cinéma. Judith, vous avez également réalisé la série Icon of a French Cinema, inspirée de votre parcours. Vous avez commencé votre carrière de comédienne comédienne très jeune, dans les années 80. En 2010, vous réalisez votre long métrage « Toutes les filles pleurent ». Depuis 2017 et l'éclatement de l'affaire Weinstein, vous militez contre les abus, les violences sexuelles commises dans le milieu du cinéma, dont vous avez aussi été victime. Vous portez plainte en 2024 contre les réalisateurs Jacques Doyon, Benoît Jacquot. Vous avez aussi publié plusieurs livres, dont le dernier, et on en avait parlé dans cette émission, s'intitule « Prière de remettre en ordre avant de quitter les lieux ». Dans « Mémoire de fille », Annie Ernaux revient à Rouen pour une conférence « Lecture » de son dernier ouvrage. Et à cette occasion, à ce retour, elle se replonge dans son passé. Et puis Thès, vous jouez Annie, à 17 ans et demi, qui va, en cet été 58, connaître ses premières expériences sexuelles. Bande-annonce.
0: Je ne pars pas pour toute la vie. C'est juste un poste dominatrice en colonie.
1: C'est l'indépendance.
22: Et ta mère, ça lui fait rien que tu partes?
23: Tant que je l'appuie sur le dos.
24: T'as pris assez de livres?
23: Oui.
24: Quoi qu'il arrive, tu ne te laisses pas marcher sur les pieds.
25: Edgar, Félix, c'est toi?
26: Je voulais absolument faire cette colonie pour être avec des filles relax comme toi.
24: Relax.
27: Tu danses pas? T'es perdu? Oh,
28: oh, oh. Au revoir, Annie.
26: T'as déjà dormi avec quelqu'un?
24: Attends, tu me demandes direct si je suis pucelle?
26: Non, pas du tout. T'as une chambre seule?
27: Comme tous les chefs, tu savais pas? Des habitants?
20: Extrait de la bande-annonce de Mémoire de fille. Tiens, une question. En anglais, le film est traduit par A Girl's Story, une histoire de fille. Est-ce que c'est un bon titre aussi?
29: C'est vrai que c'est le titre du récit, du livre en fait, et de l'édition américaine et anglaise. Et c'était important de garder le même titre pour le film que la traduction du livre.
20: Mais c'est un titre qui en dit long aussi finalement, parce que...
29: Bien sûr.
20: C'est
29: l'histoire de toutes les filles, en tout cas.
20: De toutes les premières fois.
29: Ouais.
20: Et comme on le sait, mais on le sait, on ne le dit pas assez depuis quelques années, on en parle, la parole se libère. Mais les premières fois, c'est rarement réussi. C'est rarement romantique.
29: Oui, et c'est vrai que par ailleurs, c'est quelque chose dont on parle peu, ou en tout cas on s'en rend compte justement lorsqu'on est en train de présenter le film en région ou donc on se rend à des avant-premières et qu'il y a des rencontres avec le public. C'est le nombre de personnes qui prennent la parole ou qui viennent nous voir ou qui se retrouvent dans cette histoire qui pourtant se passe en 58. Et c'était pour ça que j'avais envie d'adapter ce récit, parce que cette histoire-là, si on gomme l'aspect époque en fait, on se rend compte qu'elle est absolument contemporaine, cette histoire. Mmh. Et que nos premières fois, eh bien... on les raconte, mais avec une version, en fait, romantisée.
20: Oui, et le cinéma, quelque part, le cinéma et la littérature ont beaucoup romantisé ces premières fois. Mm-hmm. Est-ce qu'il y a une responsabilité aussi des artistes, des réalisateurs, des scénaristes, des écrivains de l'époque?
29: De toute façon, je pense que la responsabilité, c'est plutôt celle de la mienne, la nôtre, celle de se dire, voilà, quand on a le privilège d'avoir des films qui sont financés comme celui-là, quand notre moyen d'expression et la manière dont on s'inscrit dans la société aujourd'hui, c'est à travers l'art, il est vrai qu'il me semble important de raconter des histoires auxquelles tout le monde puisse s'identifier, en tout cas toutes les femmes, mais aussi beaucoup d'hommes, je pense, et que grâce à cette histoire et à ce film, c'est aussi, pour moi, le briser les solitudes. C'est-à-dire que la solitude, c'est quelque chose qui crée des antagonismes, qui crée des protections et des formes de réactions de personnes qui sont sur la défensive par rapport à des sujets importants comme celui des violences sexuelles. Ouais. Et du coup, voilà, de permettre à toutes ces personnes de se retrouver dans ce film, je pense que c'est une façon aussi de continuer de libérer la parole et puis de voilà, le film pour moi se pose là comme une question, comme un début de dialogue, et j'espère que le dialogue, après que les gens aient vu le film, il continue dans leur tête.
20: Ouais. Ouais. Ce dialogue, est-ce que vous l'avez eu tous les deux, Tess et Judith? Alors, je ne l'ai pas encore dit, mais Tess, vous êtes la fille de Judith Godrèche. Tess Barthélémy, vous jouez Annie Ernaux à 17 ans, 17 ans et demi. Comment est-ce que vous avez construit ce personnage, bah, avec votre réalisatrice aussi? Est-ce que vous en avez beaucoup parlé?
1: Je pense que déjà, le fait que c'était une adaptation, bah, en soi, on a quand même la Bible entre les mains, qui est donc le récit de Annie Ernaux, Mémoire de fille. Et après, donc, c'est tout ce que nous, on veut y apporter de moderne. Et donc, c'était pour moi de ne pas trahir la mémoire de Annie Ernaux et de rester fidèle à quand même son enfance et sa jeunesse en 58, et y apporter moi aussi mon regard de 2026 avec tout ce qui se passe en ce moment, de MeToo. C'est vrai que quelque part, ce qui est très triste, c'est donc la modernité de ce récit quand même, et à quel point, même s'il y a énormément de choses qui ont changé et évolué depuis 58, le combat, il reste quand même le même aujourd'hui. En France, c'est 250 femmes qui sont victimes de violences sexuelles par jour. Donc c'est quand même une histoire qui n'est pas juste ancrée en 58, c'est quelque chose de très moderne qui se passe aujourd'hui.
20: Ouais, et on va parler tout à l'heure aussi de la position des hommes et de ce masculinisme qui a encore malheureusement de beaux jours devant lui dans les jeunes générations. Mais je voudrais revenir sur ce personnage que vous jouez, parce que vous l'avez joué comme un personnage, même si c'est la vie réelle d'Annie Ernaux, qui ne s'appelait pas d'ailleurs Annie Ernaux. Mmh. Quand elle écrit son livre, elle s'appelle La Fille. Elle a d'ailleurs mis longtemps à écrire ce livre parce qu'elle voulait l'oublier, cette fille-là qu'elle était à 17 ans et demi, qu'elle trouve un peu idiote même. Comment vous l'avez construite, alors pas par rapport à aujourd'hui, mais par rapport à ce qu'elle était?
1: Bah, je pense que ce qui était vraiment intéressant pour moi, c'est vraiment la transformation de cette jeune fille et comment on la voit quand elle est chez elle et que c'est un peu la reine de la maison et qu'elle est en pleine émancipation aussi et qu'elle a de grands espoirs pour son avenir. C'est quelqu'un qui est très confiant, qui crie dans sa chambre, qui danse.
20: Qui danse sur du Brassens.
1: Qui danse sur du Brassens.
20: Je suis un voyou.
1: Ouais. Et qui le crie, je suis un voyou. Et comment cette jeune fille qui pense partir pour la première fois loin de chez soi pour retrouver donc les siens, entre guillemets, et qui pense vivre une grande histoire d'amour pour la première fois, comment en fait cette expérience de la colonie et du viol, comment ça va complètement bouleverser toute sa vie et qu'elle va complètement s'éteindre après la colonie et les conséquences du viol sur elle, sur son corps, pour après retrouver quelque part le chemin de l'émancipation et pour devenir aujourd'hui Annie Ernaux, prix Nobel de littérature.
20: Ouais. Alors c'est vrai que à cet âge-là, elle quitte sa maman qui lui donne des conseils, des bons conseils finalement. Ne te fais pas marcher sur les pieds, dit-elle. C'est une jeune femme qui va essayer de rentrer dans un groupe aussi, c'est important dans cette histoire. Elle va essayer de se faire accepter par d'autres personnes que sa meilleure amie et que sa mère. C'est aussi une dimension importante du personnage.
1: Bien sûr, parce que je pense qu'il y a quelque chose aussi de... Et ça, je me reconnais tout à fait. Je pense qu'il y a quelque chose de très jeune, de vouloir faire partie absolument d'un groupe et d'être accepté par les autres et de même à leur ressembler, même si on a l'impression d'être très différent et de penser des choses très différentes d'eux, de vouloir s'assembler, d'être pareil. Et oui, et que quelque part aussi, en fait, cet environnement et ce climat-là de la colonie, elle subit plein de différentes agressions, en fait, que ce soit verbal, donc en fait, c'est juste un environnement très, très, très hostile dans lequel elle rentre, qui est tout l'inverse de ce qu'elle pensait vivre. Et c'est ça aussi l'effondrement, quelque part, de tout un espoir qu'elle avait placé aussi sur des gens qui étaient censés la comprendre. Et en fait, comment elle va complètement s'effacer pour faire partie de ces gens-là, alors que c'est une fille qui est... quelque part un peu gauche et un peu dans son propre monde littéraire. Et, donc oui, c'est quelque chose...
20: Ouais, elle va rencontrer H, c'est le fameux garçon avec qui elle va connaître cette violence des premières fois, des premières nuits avec un homme. Mais je voudrais aussi qu'on parle du groupe. On a déjà évoqué, hein, c'est une jeune fille qui va essayer de faire son trou dans un groupe. Et du rôle des filles, parce que les excès et le comportement de H sont acceptés par les garçons, c'est le chef, mais par les filles aussi. Ça, c'est quand même assez étonnant.
29: Oui, mais c'est vrai que c'était une conversation que j'avais eue avec Annie Ernaux, parce que je me disais, tiens, lorsque j'écrivais le scénario, est-ce qu'en 2024, je peux donner la représentation d'un groupe de filles qui, d'une certaine façon, semblent, comme ça, sur le papier, dans son récit, dans le livre, ne sont pas du tout en solidarité les unes avec les autres, et justement avec Annie, avec la petite nouvelle. Mais c'est vrai que c'était important pour Annie Ernaux de montrer la cruauté, en fait, de se retrouver face à ce groupe soudé qui est un groupe mixte de garçons et de filles, et l'absence de solidarité. Mais moi, j'ai quand même voulu porter un regard différent et amener des nuances, et notamment avec le personnage joué par Maïwenn Barthélémy, le personnage de Claudine, qui dans le livre fait partie du groupe, et même si elle est plus sympathique, c'est pas un vrai soutien pour Annie. Et c'est vrai que c'était important pour moi de créer un personnage qui la soutienne, et également de quelqu'un qui incarne la communauté queer, parce qu'évidemment qu'en cette époque, en 58, il y avait des jeunes filles homosexuelles, et que voilà, maintenant ce qui est vrai, c'est qu'on en avait parlé d'ailleurs avec Tess et Anja Verde-Rosa, par exemple, qui joue le rôle de Catherine, et qui disait, mais tiens, c'est dur quand même, cette manque de sororité dans ce groupe. Et avant le tournage, on en avait parlé, et c'est vrai qu'avec Anja, on s'était dit qu'il y avait ce... Bah oui, qu'en fait, ces filles, elles se débrouillent comme elles peuvent, parce qu'elles sont en train de naviguer un monde patriarcal, en fait. Mmh.
1: Mais que aussi quelque part, parce que c'est marrant parce qu'on parle beaucoup de manque de sororité quand on parle du film, et aussi de cette espèce de microcosme qu'est la colonie, mais en fait j'ai aussi l'impression que à l'inverse de ça, aussi l'émancipation de Annie vient aussi de rencontres avec des femmes, que ce soit avec sa prof de philo,
2: on va en parler de ça,
1: ou avec l'actrice Sephora Pondy à la fin du film.
2: Le film s'appelle Mémoire de fille, Tess Barthélémy, Judith Godrèche. Vous restez encore avec nous pendant un petit instant, on se retrouve après une pause.
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2: Le film sort aujourd'hui sur les écrans. Allez voir ce film au cinéma, par pitié, n'attendez pas qu'il sorte sur les plateformes. Judith Godrèche est avec nous, avec Tess Barthélémy pour Mémoire de fille, adaptation de ce roman paru en 2016, roman autobiographique, récit autobiographique d'Annie Ernaux, Mémoire de fille. Comme on l'a dit, bon, c'est vrai qu'il y a ce séjour au cours de la colonie, avec ce traumatisme, et puis il va y avoir autre chose après. Mais je voudrais qu'on revienne au début du film. Au début du film, Annie, que vous interprétez, Tess, elle a une amie avec qui elle se promet un avenir qui ne sera pas du tout l'avenir de leur mère. C'est-à-dire, on ne sera jamais une femme au foyer, on ne sera jamais. Bon. Je ne spoil rien en disant que l'une des deux va trahir cette promesse. C'est aussi un film là-dessus, sur les illusions qu'on a quand on est jeune et que l'on va laisser sur le chemin en grandissant.
29: Ben... Oui et non. C'est-à-dire que peut-être que pendant un moment, on les laisse sur le chemin et pendant un moment, on les récupère. Et puis que la vie, c'est ça, c'est à travers les rencontres et les deuils. Je pense qu'en fait, on fait le deuil de certaines... d'un idéal, mais que l'idéal, une fois qu'on arrive en ce qui concerne Annie, par exemple... À partir du moment où elle perd de vue son avenir, ou après cet été-là, bah, tout s'effondre. Mais c'est aussi l'endroit de où elle va se remettre à écrire sa vie elle-même, en fait, et la reprise en main de sa vie, quelque part, qui est intéressante. C'est-à-dire que c'est... Moi, j'essaie de me dire qu'il y a toujours une forme de... Que même quand on croit que l'avenir est derrière nous, on arrive, on peut... trouver un moment dans une relation, dans une rencontre, dans un récit, dans quelque chose de qui nous redonne de la force pour repartir, quoi. Ouais. Et dans cette relation, en effet, avec sa meilleure copine, avec Odette, il y a une promesse, il y a une idéalisation d'une indépendance. Quelque chose va mourir, va s'éteindre à cet endroit-là. Mais en même temps, l'histoire d'Annie et d'Odette, elle est longue, et peut-être que dans Mémoire de fille numéro 2, on va voir réapparaître Odette.
2: Le retour de la fille. Quand Annie Ernaux écrit, et je le répète, elle a quand même pris du temps à écrire... 50 ans à écrire ce livre autobiographique. Elle voulait oublier cette fille. Elle a eu du mal à mettre des mots sur cette fille. Vous mettez un visage sur cette fille. Mm-hmm. Et pas n'importe lequel, celui de votre fille, de Tess. Est-ce que c'est anodin, cette démarche-là? Est-ce que vous en avez parlé aussi avec Annie Ernaux, de donner un visage à cette fille qui, sur lesquelles c'était compliqué de mettre des mots?

0: qui par ailleurs, alors dans les histoires de transmission, dans les histoires familiales, on va dire, et il se trouve qu'Annie, il y a un film réalisé sur elle par son fils, hein, David, qui s'appelle Les années Super 8, donc il y a les histoires de transmission. Je pense que c'est un sujet que de génération en génération, et comment dans le fond il y a des histoires aussi féministes qui s'écrivent en famille. Alors il se trouve que l'histoire féministe d'Annie Ernaux, quelque part, elle l'écrit aussi avec son fils. Ouais. Moi c'est avec ma fille, et c'est vrai que oui, voilà, c'était ouais.
1: Tout est question de transmission finalement, et c'est par la transmission aussi et la rencontre avec un professeur, une professeure de philo, que finalement Annie, que vous jouez, Tess, il va y avoir un déclic inverse. Il y a eu un déclic avec H qui n'était pas le meilleur des déclics, parce qu'elle va rester amoureuse de ce garçon, elle va vouloir le revoir à Rouen quand elle entame ses études, elle va être obsédée par lui, elle suit un type qui a la même veste de cuir que lui en rue, enfin je veux dire, c'est quand même assez dingue. Et puis il y a cette prof qui lui dit quoi finalement pour que le déclic se fasse?
2: Ce qui est dur, c'est que j'ai l'impression que c'est, dans le livre, c'est quelque part un déclic, même pas un déclic, mais ça se fait sur plusieurs années. Et donc là, dans le film et dans le scénario, c'est comment le montrer sur un visage. C'est une fin de film pour arriver à que le personnage s'émancipe peu à peu. Et donc oui, je pense que c'est à base de rencontres, quelque part. C'est comme si la prof de philo aussi, une espèce de relativisation aussi du monde, et que d'un coup, cette jeune fille qui avait éteint tous ses espoirs de grandes études et de tous ses... tout son monde était devenu H, et d'un coup, quelque part aussi, d'avoir une femme qui lui parle et de philosophie et aussi de la condition féminine, quelque part, elle se retrouve, mais comme elle se retrouve quand elle lit le deuxième sexe de Simone de Beauvoir, ouais. Et que c'est comme si, quelque part, elle commence à réussir à placer quelques mots où elle arrive à lire concrètement, elle se retrouve dans les récits de femmes qui disent s'être comportée comme un objet. Et donc, c'est aussi la réalisation de ça. Et
0: Oui, puis c'est vrai qu'en plus, il y avait quelque chose dans la rencontre avec cette prof de philo, parce que dans le fond, dans le film, on voit cette prof qui parle de Sartre, qui dit que la philosophie n'est pas faite pour rester dans la bibliothèque, mais est faite pour être appliquée, en fait. Il y a quelque chose de très concret. Et tout à coup, elle se retrouve face à cette femme qui, dans le fond, est en train de risquer sa place d'instit.
1: Oui, on rappelle quand même que c'est à la fin des années 50.
0: Elle n'est pas instit, elle est prof, ouais. Prof de littérature, ce qui est très différent à l'époque d'être instit, hein, c'est pas la même chose. Elle est prof de littérature, on est à la fin des années 50, pendant la guerre d'Algérie, et on a une prof qui est pour l'indépendance de l'Algérie, qui le dit, dans une classe au lycée Jeanne d'Arc à Rouen, qui est composée, où toutes les élèves sont des jeunes bourgeoises de famille aisée, et en fait c'est pas du tout l'endroit où tenir ce genre de propos. Et cette prof, elle était extrêmement engagée, militante, et elle prenait vraiment des risques. Et en fait, c'est vrai que plus que quelque chose de didactique sur l'idée de la philosophie comme quelque chose qui s'appliquerait, ou même, voilà, pour moi, ce qui m'intéressait vraiment, c'était cette rencontre avec tout à coup une femme qui, dans un univers donc patriarcal, dans un univers où elle a un boulot, et elle a évidemment besoin de ce boulot, cette prof, tout d'un coup, elle va dire des choses et s'adresser à cette classe remplie de jeunes bourgeoises en disant des choses qu'elle n'est pas du tout, qui ne collent pas du tout avec l'époque. Et dans le fond, c'est vrai qu'Annie Ernaux, sans le savoir à l'époque, elle était complètement révolutionnaire, parce que même si Annie Ernaux, quand elle est dans la colonie, elle subit et qu'elle reçoit comme ça beaucoup de choses, qu'elle est très dans le silence, qu'on se dit mais quand est-ce qu'elle va s'en sortir, il y a quand même un moment et une séquence, une scène durant laquelle elle retourne dans sa chambre qu'elle partage avec, on appelle ça une coturne, c'est le mot de l'époque, mais avec sa coloc, on va dire, dans sa chambre. Et là, elle arrive dans sa chambre, et sur le miroir de sa chambre, et ben, les garçons, ils ont écrit « Vive les putains » avec un S, et il y a sa coloc, donc Janie, qui lui dit tu me souilles, et qui lui dit nettoie, et Annie dit non. Et en fait, Annie lui dit c'est le S qui te gêne. Et en fait, il y a quelque chose qui s'appelle le slut shaming, qu'on connaît aujourd'hui, enfin qui est un, mais à l'époque évidemment que ça n'existe pas, ce mot, cette expression, ce que ça veut dire, etc. Et Annie, à 17 ans et demi, même si elle est incapable de mettre des mots sur ce qu'elle est en train de vivre, même si elle veut absolument appartenir à ce groupe, même si elle est capable de dire à quelqu'un ce qui te gêne, c'est que le fait qu'il y a un S à putain. Et dans le fond, c'est vrai que c'était ça que je voulais aussi mettre dans le film.

0: film, c'est-à-dire c'est ces moments de... Vous savez, des fois, on se dit on est au bout du rouleau, mais on a des petits pics d'énergie vitale comme ça. On a des pics de quelque chose dont on sait et des rencontres qui, si on les met bout à bout, des lectures. Et justement, Simone de Beauvoir, cette prof de philo, et puis Séphora Pondy à la fin qui dit ce texte de Rimbaud. Et ben, ces rencontres dans la vie peuvent nous aider à retrouver la route de notre identité. Parce qu'en fait, à 17 ans et demi, on est encore en train de se construire. Et c'est ça que j'ai voulu raconter aussi, c'est qu'il est cette reconstruction, cette déconstruction, reconstruction, reconstruction, déconstruction, je sais pas dans quel sens ça va, mais en tout cas, il n'est pas trop tard, quoi.
1: Oui, il n'est pas trop tard, il est même temps, parce que, comme on le disait il y a quelques instants, ben, les jeunes qui ont 15 ans, 16 ans, 17 ans, 17 ans et demi, parce que c'est toujours important, la demi-année en plus ou en moins, les jeunes filles aujourd'hui, elles continuent à être... victimes de harcèlement, d'abus. Il y a encore des garçons aujourd'hui qui les considèrent comme des moins que rien, qui ne veulent qu'une femme idéalisée, c'est-à-dire celle qui fait des enfants, comme H d'ailleurs. Il faut sans cesse revenir sur le sujet, il faut jamais lâcher.
0: Ah bien sûr, il faut jamais lâcher, et puis c'est pour ça aussi qu'il faut qu'il y ait des récits qui ouvrent des portes et qui puissent donner accès à un autre imaginaire que celui de la représentation du stéréotype masculin, des scènes de sexe qui sont en fait des scènes de violence sexuelle, mais qui semblent être, mais qui sont banalisées au cinéma. C'est-à-dire qu'il y a des scènes soi-disant d'amour, mais c'est pas des scènes d'amour, c'est des scènes de violence sexuelle qui sont filmées d'un point de vue complètement masculiniste. Et c'est ce qu'on a essayé de ne surtout pas faire, évidemment, voire de faire exactement l'opposé avec ce film.
1: Ouais. Mémoire de fille. Merci beaucoup, Judith Godrèche. Merci.
0: Merci
1: Tess Barthélémy. Allez voir ce film. Il sort aujourd'hui dans les salles. Merci.
0: Merci.
1: Merci à vous, Judith et Tess. Merci à vous, Sébastien, d'être là. Et on va parler de disques dans votre chambre.
2: Oui, dans ma chambre, il y a beaucoup de disques et il y en a. Je me sens un peu coupable de les écouter. Non pas parce qu'ils sont moches, mais parce que je vais vous raconter.
1: Allez, il est 16h et bientôt 57 minutes. Bientôt l'heure du journal d'Hélène.
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1: Le Monde en direct, c'est dans une vingtaine de minutes. Bonjour Julie Morel.
4: Salut Eric.
1: Plutôt sucré, plutôt salé
4: Ce soir, plutôt...
1: Ou
4: plutôt... plutôt piquant. Plutôt... Si on parle d'injection et de botox, ça vous en fait quoi? Quel goût?
1: Concombre.
4: Le déni d'âge serait-il devenu une pathologie au même titre que l'anorexie? Celle qui pose cette question s'appelle Nathalie Azoulay. Pardon. Elle a écrit un livre intitulé « Le nouveau visage » après un séjour à Hollywood. Et on avait envie de se questionner ce soir sur ces injections, ces liftings qui sont devenus aujourd'hui la routine pour certaines femmes. Est-ce que ce sont des soins comme les autres? On en parlera avec Nathalie Azoulay, mais aussi avec un chirurgien plastique. Vous pouvez nous adresser vos réflexions en formant le 0471 200 500.
1: Merci Julie, le rendez-vous est pris.
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1: Moi aussi, j'aime bien la radio. On allume et on écoute Sébastien Ministru dans sa chambre.
2: Oui, dans ma chambre, sans surprise, il y a des disques, beaucoup de disques. Il faut savoir que dès l'âge de 5-6 ans, je décrète publiquement que les jouets, ça n'entre plus dans ma chambre. Les jouets, c'est pour les faibles. Je convoque un conseil de famille durant lequel j'explique gentiment, mais assez fermement. C'est un premier coming out. J'annonce que j'en ai rien à foutre des trains électriques, des jokeries, des boîtes de petits chimistes et des trucs qui font pouet-pouet quand on appuie dessus. Dorénavant, à mon anniversaire et à la Saint-Nicolas, je ne veux pas de jouets, je veux des disques. Ou, si possible, l'argent pour ma... Je négocie.
1: Oui.
2: Hein, l'argent
1: pour pouvoir les choisir soi-même.
2: Évidemment, sinon je vais me retrouver avec des 45 tours de Mireille Mathieu et Enrico Macias. La stratégie n'était pas bonne.
1: Non.
2: Donc voilà, depuis tout petit, il faut savoir que dans ma chambre, je ne suis pas Tim, Karine et Rebecca qui chante.
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2: Eh bien, moi, non. Dans ma chambre, je ne dors pas avec Nounours dans mes bras ou avec un doudou, je sais pas quoi, à la con, là. Un bout de tissu plein de morve ou un lapin en chiffon qui pue le pipi. Moi, à 6 ans, j'étais propre, monsieur.
1: Ouais.
2: Et je tirais la chasse. Non, moi, je dors avec 2 45 tours sur les draps. 2 petits disques qui ne me quittent jamais dans ma chambre à l'heure du coucher. Preuve à la pluie, hein, j'ai des documents. Moi, je suis une médiapart de ma propre enquête sur ma propre vie. J'ai cette photo de famille. Je vous la passe où on me voit à l'avant-plan. J'ai 1 an assis en sol entre mon papa et ma maman. Et qu'est-ce que j'ai dans mes mains ?
1: Oh, 2 45 tours.
2: Mes 2 45 tours. J'ai entre les mains mes 2 45 tours porte-bonheur. Un Beatles et un Richard Anthony.
1: Mais non.
2: Je te le promets sur la vie. Évidemment, 2 45 tours sans lesquels je ne peux pas m'endormir. Et si mes parents étaient encore de ce monde, ils se feraient une joie de vous raconter la nuit d'enfer que je leur ai fait vivre en 1962. J'ai toujours 1 an. Quand j'ai perdu un de mes 2 45 tours, et évidemment, je n'ai pas voulu aller au lit tant qu'on n'avait pas retrouvé l'objet de mon tourment. Très honnêtement, je me souviens plus très très bien de cette nuit où j'ai pleuré toutes les larmes de mon corps pour un 45 tours perdu. Ce sont mes parents qui aimaient à me le rappeler quand je me plaignais de mal dormir. Ils me rappelaient donc le calvaire que je leur avais fait subir. Dans ma chambre, il y a beaucoup de disques, des piles de 45 tours et des piles de 45 tours, une très très longue rangée de 33 tours qui illustre mon fétichisme, il faut appeler ça comme ça, mon fétichisme dont l'ampleur est quand même limite considéré comme maladif par mes parents. Je pense qu'ils se sont sérieusement posé la question de savoir s'il fallait me faire entrer en rehab ou en cure de désintox pour suivre des séances où on m'enverrait des petites décharges électriques à chaque fois qu'on me tend à 45 tours de chez là, quoi, tu vois. Un peu comme un rat dans une cage. Et c'est vrai que je suis à l'époque obsédé par les disques. Et mes parents n'ont pas tout à fait tort quand ils laissent entendre que je suis peut-être bloqué au stade anal. Après tout, mon objet transitionnel, un disque, c'est un truc rond avec un trou au milieu. Voilà. Bah, si on veut aller jusqu'au bout de la psychanalyse, je suis désolé. Mon délire sur les disques me pousse à en posséder toujours plus et me pousse à commettre des bêtises. Vous voyez la scène dans Les 400 coups de Truffaut où Antoine Doinel vole des photos à la devanture d'un cinéma?
1: Tu as volé des disques.
2: Eh bien, moi, j'ai fait ça dans les magasins de disques.
0: Sébastien.
2: La prescription. Mon addiction est telle que, d'enfant sage et d'ado rasant les murs, je suis devenu voyou des galeries en SPAC, où on vendait des disques.
1: Bien sûr.
2: Bad boy du 33 tours caché sous les fringues. Le cambriolage au Louvre et Ocean's Eleven. Franchement, ils peuvent repasser parce que moi, j'étais devenu un expert. Parmi les disques dans ma chambre, il y en a quelques-uns dont je ne suis vraiment pas très très fier. Parce que je les ai chippés. Il y en a en particulier qui fait office de trophée des trophées ou de médaille de la honte. C'est un album de Genesis qui s'appelle The Lamb Lies Down on Broadway. C'est un disque aux sonorités hyper grandiloquentes qui font passer la messe de minuit au Vatican pour une fancy fair d'école chez Madame Nicole.
1: Mais c'est le 33 ou le 40? Non.
2: Attends, je vais te raconter. Ah. Écoute ça. Fallait vraiment être atteint jusqu'à la moelle pour avoir envie de voler ça. Hein. Mais à 15 ans, je l'ai fait et c'est un exploit, exactement. Je ne sais toujours pas comment j'ai réussi à glisser sous mon pull ce double 33 tours qui s'ouvrait avec une pochette très très épaisse sans me faire pincer. Sachant qu'à 16 ans, moi j'ai le corps d'une côtelette d'agneau.
0: Pas bien large.
2: Ben non, je veux dire, mon bassin et mes hanches font 23 cm, l'album fait 30 cm, il y a 7 cm qui dépassent.
1: Et un gros pull peut-être.
2: Ah, beau blouson, à mon avis. Ah. Oui, mais voilà, le disque est plus grand que moi, mais j'arrive à sortir du magasin avec le disque sous mon pull. À l'époque, c'est Pépouze, hein, en 76. Il n'y a pas d'antivol, il n'y a pas de portique de sécurité à la sortie des magasins. Mais, il y a quand même un mec qui rôde et qui a fini par me repérer un jour, qui a fini par repérer mon manège. Ce jour-là, j'ai eu la peur de ma vie. Le type m'a suivi dans tout le magasin et attendait mon faux pas. Heureusement, j'avais l'argent pour payer le disque que je m'apprêtais à voler, donc j'ai pu le régler à la caisse avec le mec à côté de moi qui m'avait suivi jusque-là. Donc j'ai failli faire dans mon froc. Je me suis vu dans le couloir de la mort. Évidemment, j'ai vu ma mère, je veux dire, interviewée au JT en train de dire...
9: ne l'a pas élevé comme ça. Je ne comprends pas. Mais enfin, un enfant reste un enfant, il sera toujours mon enfant. Voilà, je me suis vu, évidemment, je veux dire, partageant ma cellule avec une bande de hors-la-Loire mal rasée qui mettent des photos de femmes à poil sur les murs. Depuis ce jour-là, évidemment, je n'ai pu rien toucher, car c'est mal, et surtout depuis ce jour-là, je commence à transpirer dès que je vois quelqu'un qui porte un uniforme. Policier, agent de sécurité, douanier, militaire, contrôleur de l'Astib ou des techs, je veux dire, je transpire et je peux vous dire que ça se voit. Du coup, je me fais tout le temps contrôler, et comme disait mon père, ça t'apprendra.
1: Eh bien, la prochaine fois que j'entendrai cette chanson de Dionysus, j'aurai votre image. Merci beaucoup.
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1: Et comme promis, nous terminons cette émission avec vous, Xavier Van Bugenhout, et les sorties BD. Cette semaine, c'est pas les sorties BD, c'est une sortie BD.
10: Oui, c'est le clan de Walden de Catherine Meurice qui rend hommage à l'écrivain américain Henry David Thoreau. Alors oui, parce que Walden ou La vie dans les bois, c'est certainement son livre le plus célèbre. Auteur américain considéré comme le pionnier du nature writing, c'est-à-dire ce genre littéraire qui s'immerge dans l'environnement, dans la nature, pour développer un questionnement philosophique, politique, écologique, etc. sur notre relation à la nature. Et Henry David Thoreau raconte dans ce livre son séjour dans la forêt où il a habité dans une cabane au bord du lac Walden. Alors, Catherine Meurice, qu'est-ce qu'elle a fait ? Elle ne transpose pas le récit de l'écrivain américain en BD, même si elle intègre un tas d'éléments à la fois biographiques, tout à fait authentiques et qui sont tirés de l'histoire originale, mais elle a décidé d'en faire une espèce de comédie d'aventure dans laquelle le personnage principal est Henry David Thoreau, à la fois hyper érudit, mais aussi un petit peu déglingué. Il est entouré de personnages totalement fictifs, mais aussi des proches qu'il a connus, Ralph Waldo Emerson, pionnier du transcendantalisme, donc la nature et l'homme ne font qu'un, ça c'est en gros l'idée du transcendantalisme. John Muir, penseur écologique, on le considère comme le père des parcs nationaux aux États-Unis, hein, celui qui a eu l'idée de protéger des territoires pour la faune et la flore. Et apparaît également Rachel Carson, scientifique américaine, qui est une des toutes premières à avoir alerté sur le danger des pesticides milieu du XXe siècle. Vous remarquez qu'on n'est pas tout à fait dans la même période d'Henri David Thoreau, qui lui était milieu du XIXe siècle.
1: Mais c'est une excellente idée, en fait.
10: C'est un point de vue
1: qui sert
10: complètement, parce
1: plusieurs
10: qu'en fait,
1: récits.
10: Ils ont la même philosophie, la même pensée, de questionner notre rapport à la nature. Évidemment, dans la BD, les personnages sont ultra caricaturés. Emerson, il est une espèce de gourou entouré de nymphes. Rachel Carson, elle est présentée comme une militante radicale qui veut tout faire péter en sortant de la bibliothèque avec une pile de livres consacrés au procédé de fabrication des bombes. Thoreau lui demande « Ah, tu t'intéresses aux explosifs ?» Elle lui répond « Je me documente sur ce que tu as fait à mon cœur. » Alors, parce qu'il y aurait une pseudo-amourette entre eux, ce qui est totalement faux, évidemment. Henry David Thoreau, lui, vit dans sa cabane dans les bois à Concord, dans le Massachusetts, mais en réalité, sa famille habite tout près et Catherine Meurice le fait manger chez sa mère toutes les semaines. Elle lui prépare des confitures, elle est hyper mère poule. Donc c'est très, très, très drôle. Et puis, il y a une autre très bonne idée, c'est que ses colocataires dans la forêt, ce sont les animaux qui sont évidemment dotés de paroles, ce qui donne forcément lieu à des dialogues très amusants, notamment sur la notion de propriété et de la manière dont on se comporte avec l'environnement, etc. Évidemment, c'est une comédie d'aventure, mais les réflexions, les questionnements sur notre rapport à la nature, l'écologie, la biodiversité, le pacifisme, et puis même la désobéissance civile, puisque Henry David Thoreau a refusé de payer un impôt pour financer la guerre contre le Mexique, il a été emprisonné pour cela, et bien, tous ces éléments biographiques et ses pensées sont aussi disséminés dans cette comédie d'aventure. Et on se rend compte que ces réflexions étaient en fait d'une modernité radicale.
1: Ah, il est souvent cité encore aujourd'hui.
10: Clairement, il est vraiment considéré comme un précurseur de la pensée écologiste et de la décroissance aussi d'ailleurs. Catherine Meurice, c'est une excellente dessinatrice et peintre aussi. Il y a des planches absolument superbes qu'on n'épuisera jamais totalement d'entrée de jeu. Des couchers de soleil crépusculaires, des paysages de bord de lac à lac gouache qui sont absolument magnifiques. Et puis, elle peut alterner des planches comme ça, ultra travaillées avec des décors naturels splendides, avec des planches où là, ce sont les personnages assez rudimentaires, graphiquement un peu à la Sempé, où là, le paysage est totalement secondaire. C'est à la fois très littéraire, très documenté, et puis totalement cabotin. Donc, c'est tout ce qu'on aime. Il y a autre chose que je voulais signaler, je le glisse au passage, chez Glénat sort un livre d'entretien avec pas mal de dessins, des extraits de planches, des storyboards, de photos aussi, de Catherine Meurice sur le Pont des Arts, avec Thierry Grunstein. C'est un long entretien passionnant sur la trajectoire tout à fait singulière de Catherine Meurice, qui a, vous le savez, là, elle est passée par Charlie Hebdo, elle a fait 10 ans de dessin de presse, elle a échappé de justesse à l'attentat. D'ailleurs, elle l'explique, hein, elle n'a pas un jour où elle n'y pense pas. Et puis, ils évoquent aussi son goût pour la peinture, son cycle désormais naturaliste avec cette série de BD qui s'intéresse à la nature, avec une maîtrise graphique qui s'étoffe au fil du temps. Si vous la suivez, que vous appréciez son travail, ben c'est vraiment une lecture passionnante.
1: Vous voyez qu'il n'y avait pas qu'une BD, il y a un bonus aussi.
10: Oui, il y a un petit bonus, ouais. C'est vrai. Il y a un petit bonus, Catherine Meurice sur le Pont des Arts, entretien avec Thierry Grunstein, et puis coup de cœur, hein, évidemment, ça vous l'aurez compris pour sa dernière BD, Le Clan Walden, c'est aux éditions d'Argo.
1: Merci Xavier.
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0: 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Il est minuit.
1: Bonne nuit à tous, Julie Buron pour ces informations. Toujours pas d'amélioration sur le front de la sécheresse en Wallonie. Les réserves d'eau restent faibles et les cours d'eau manquent toujours de débit. Conséquence, le kayak est désormais interdit partout en Wallonie jusqu'à nouvel ordre. La sécheresse pèse aussi sur l'approvisionnement en eau potable. À Libramont et à Rochefort notamment, la situation reste très préoccupante. Des camions-citernes continuent d'y assurer une partie de l'approvisionnement. Les restrictions restent également en vigueur pour la navigation et la pluie ne devrait pas venir changer la donne. L'IRM prévoit encore un temps extrêmement sec sur la quasi-totalité de la Wallonie au cours des 10 prochains jours. Pas d'école ce vendredi pour de nombreux élèves liégeois. Toutes les écoles secondaires qui dépendent de la ville ainsi que celles du réseau libre resteront fermées. Cette décision fait suite aux manifestations d'élèves qui ont eu lieu ce jeudi et qui se sont soldées par des débordements et des actes de vandalisme. Il s'agit donc d'une mesure de sécurité. En France, la contestation des lycéens a pris de l'ampleur. Elle a désormais gagné les universités. Lycéens et étudiants réclament davantage de moyens, plus de professeurs et de meilleures conditions d'études. Mais le mouvement est émaillé de violences. Près de 2000 personnes ont été interpellées, notamment pour violences et attroupements. Rebondissement dans l'affaire des propos antisémites attribués à Jordan Bardella. Mediapart a publié ce jeudi de nouveaux éléments. Capture d'écran, mails et conversations privées sur Messenger. Des échanges que le site affirme avoir authentifié grâce à des données fournies par Meta et à un huissier. Le président du Rassemblement national dément toujours catégoriquement. Dès lundi, il dénonçait des faux grossiers et une tentative de déstabilisation à 7 mois de la présidentielle. Enfin, les Diables Rouges affrontent la Turquie ce vendredi à Sclessin en Ligue des Nations. Après la défaite face à la France, Marc Van Bommel, le coach, pourrait revoir son 11 de départ. Romelu Lukaku, très peu utilisé jusqu'ici, garde la confiance du sélectionneur. On verra ce vendredi quelle place il lui réserve. C'est tout pour ces informations. Merci de nous écouter.
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1: Merci d'être à l'écoute d'RTBF La Première, Sacré Français. C'est ici que ça se passe, si vous aimez découvrir de nouvelles choses, de nouvelles musiques, de nouveaux poètes aussi, de nouveaux compositeurs. Il y aura ce soir au Pinard avec Ino Casablanca et ce titre que j'adore qui s'appelle P&P. Et puis on écoutera Pete aussi avec Silencieux. Il sera Pete en concert le 6 novembre à l'Ancienne Belgique à Bruxelles et aussi une première partie de LVDV le 22 janvier. Ce sera au Delta à Namur. On écoutera Alison de Roof ce soir aussi qui sera en concert le 3 octobre au Cirque Royal à Bruxelles. Et puis on écoutera Chaga avec Adam, La Flemme. Et puis le nouveau titre de Bernard Lavilliers, extrait d'un album qui arrive, qui s'appelle Rite Cruel, Coriace. Mais d'abord, le Scope avec l'album Polaroid. On écoute Couleur. Bonne soirée avec nous à l'écoute de Sacré Français.

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1: Sacré français revient évidemment chaque jour à 21h et à minuit et le samedi à 19h et à minuit dans une version magazine. La suite, c'est Youssoupha avec Dieu est grande, mais d'abord jolie reprise de Vincent Delerme et Voyou du classique de France Gall évidemment. Je vous souhaite une très belle

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1: Bonne nuit à tous, Julie Buron pour ces informations. Toujours pas d'amélioration sur le front de la sécheresse en Wallonie. Les réserves d'eau restent faibles et les cours d'eau manquent toujours de débit. Conséquence, le kayak est désormais interdit partout en Wallonie jusqu'à nouvel ordre. La sécheresse pèse aussi sur l'approvisionnement en eau potable. À Libramont et à Rochefort notamment, la situation reste très préoccupante. Des camions-citernes continuent d'y assurer une partie de l'approvisionnement. Les restrictions restent également en vigueur pour la navigation et la pluie ne devrait pas venir changer la donne. L'IRM prévoit encore un temps extrêmement sec sur la quasi-totalité de la Wallonie au cours des 10 prochains jours. Pas d'école ce vendredi pour de nombreux élèves liégeois. Toutes les écoles secondaires qui dépendent de la ville ainsi que celles du réseau libre resteront fermées. Cette décision fait suite aux manifestations d'élèves qui ont eu lieu ce jeudi et qui se sont soldées par des débordements et des actes de vandalisme. Il s'agit donc d'une mesure de sécurité. En France, la contestation des lycéens a pris de l'ampleur. Elle a désormais gagné les universités. Lycéens et étudiants réclament davantage de moyens, plus de professeurs et de meilleures conditions d'études. Mais le mouvement est émaillé de violences. Près de 2000 personnes ont été interpellées, notamment pour violences et attroupements. Rebondissement dans l'affaire des propos antisémites attribués à Jordan Bardella. Mediapart a publié ce jeudi de nouveaux éléments. Capture d'écran, mails et conversations privées sur Messenger. Des échanges que le site affirme avoir authentifié grâce à des données fournies par Meta et à un huissier. Le président du Rassemblement national dément toujours catégoriquement. Dès lundi, il dénonçait des faux grossiers et une tentative de déstabilisation à 7 mois de la présidentielle. Enfin, les Diables Rouges affrontent la Turquie ce vendredi à Sclessin en Ligue des Nations. Après la défaite face à la France, Marc Van Bommel, le coach, pourrait revoir son 11 de départ. Romelu Lukaku, très peu utilisé jusqu'ici, garde la confiance du sélectionneur. On verra ce vendredi quelle place il lui réserve. C'est tout pour ces informations. Merci de nous écouter.
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3: Bienvenue à vous si vous nous rejoignez sur la première ou sur la 3. On est ravis d'être là avec vous encore jusque 10h. Avec Mylène Lay, avec Valentine Pardoun, avec Elisa Martinez. C'est la Girl Power équipe de la matinale. Dans un instant, on recevra Michel Bussy pour son dernier roman qui imagine un séisme interplanétaire. Et si les Beatles n'avaient pas été que 4. On en parle dans un instant. Équipe de films et chroniqueurs garçons ce matin avec Bertrand Haine. Et un retour à l'histoire qui paraît très actuelle. Une cure d'austérité, mais du gouvernement Martens-Goll en 1982. Puis on se baladera dans les années 90. C'est un rayon très spécial du vidéoclub d'Ayrton Toued qui nous reparlera du film Muriel. Et oui, il y aura un peu de romance dans le vidéoclub, ça arrive. Alors, assez peu de romance dans le thème de cette semaine d'Arnaud Roysen, mais c'est important de s'y pencher et de comprendre, c'est la question clé. Quatrième et dernier épisode consacré donc aux finances publiques, Arnaud. Et aujourd'hui, vous allez parler de fiscalité.
4: Oui, parce que c'est un peu l'éléphant dans la pièce. Ça fait des années maintenant que la plupart des économistes nous disent que la Belgique devrait procéder à un grand chambardement fiscal, un tax shift en bon français. Mais malgré quelques petites réformes, quelques tentatives plus ambitieuses, mais finalement avortées, eh bien, on ne l'a pas encore vu venir, ce grand chambardement.
3: Pourquoi est-ce qu'il faudra un tax shift en Belgique?
4: Alors, ce qui est toujours mis au premier rang des préoccupations par les économistes, c'est la charge fiscale très importante qui, en Belgique, repose sur les travailleurs. Si on regarde ce qu'on appelle le coin fiscal, c'est-à-dire la différence entre ce que coûte un travailleur à son employeur et puis ce que reçoit le travailleur dans sa poche à la fin du mois, eh bien la Belgique, sachez-le, est le pays de l'OCDE, donc le pays parmi les pays les plus développés, qui fait reposer le plus de charges sur le travail des salariés. Et ceux qui souffrent le plus de ce système, eh bien ce sont les petits et les moyens revenus en raison de la façon dont est construite la progressivité de l'impôt.
3: Et ça aussi, c'est quelque chose qui est souvent pointé par les économistes et les fiscalistes.
4: Exactement, parce qu'en Belgique, on paye très vite beaucoup d'impôts sur les revenus de son travail de salarié. À partir du moment où vous gagnez plus de 27 000 euros bruts sur l'année, en tenant compte de la quotité exemptée, eh bien vous entrez déjà dans la tranche d'imposition des 40%. Or là, on est toujours en fait dans des bas revenus. Hein. Une fois que vous êtes au-delà des 60 000 euros bruts, ce qui n'est toujours pas très très haut non plus, vous passez déjà la barre des 50% d'imposition pour chaque euro gagné en plus. Et puis après, eh bien vous êtes au plafond, 50% c'est la plus haute tranche, donc que vous gagnez 2 fois, 3 fois, 4 fois, 5 fois ça, vous serez toujours à 50% d'imposition. Ce qui fait dire à beaucoup qu'on devrait peut-être aller vers une progression moins rapide, avec pourquoi pas plus de paliers, des paliers qui démarrent plus bas et puis qui montent par des marches plus petites. Aujourd'hui, on n'a que 4 grandes marches. Certains à gauche estiment qu'on pourrait même prendre plus que 50% sur les plus hauts revenus, voire une progressivité qui monte plus haut que ce que ce n'est le cas aujourd'hui. À quoi on peut rajouter aussi un autre problème pour les recettes qui est en partie lié. Aujourd'hui, beaucoup de hauts et de très hauts revenus vont se constituer en société de management, un sujet dont on a déjà parlé d'ailleurs dans les clés il y a quelques mois de cela, et parvenir de la sorte à contourner en partie le système pour payer au final bien moins que les 50% d'impôts s'ils étaient salariés. L'économiste flamand Paul De Gros dénonçait encore récemment la mise en œuvre de ces possibilités légales d'échappatoire fiscale qui visent en partie les caisses de l'État.
3: Et puis plus fondamentalement, on pourrait se demander si on ne doit pas moins faire reposer le financement de notre système sur le travail.
4: Oui, dans une société où le capital rémunère mieux que le travail, hein, c'est tout ce qu'a montré notamment Thomas Piketty dans ses travaux. Dans une société en plus où on le voit chaque jour, la robotisation, l'intelligence artificielle gagne du terrain, ce qui pourrait demain faire peser de lourdes menaces sur le travail de salariés, on peut se demander si on doit toujours effectivement faire reposer à ce point notre système sur les cotisations et les impôts payés par les travailleurs. Dans une société aussi, il faut le rappeler, et c'est un des enjeux pour nos finances publiques depuis quelques années maintenant, où l'on vieillit, le nombre de pensionnés par travailleur actif ne fait que croître. Et donc, si tout repose sur moins de travailleurs en termes d'imposition, ben, ça devient forcément un problème. Donc, on va essayer de creuser cette question fiscale pour terminer notre série sur les finances publiques aujourd'hui. Est-ce qu'on a besoin d'une révolution ? De quelle révolution ? Quels sont les problèmes ? Comment est-ce qu'on pourrait éventuellement améliorer les choses ? On fera dialoguer deux spécialistes de la fiscalité tout à l'heure sur nos antennes à 12h30.
3: Voilà, donc Arnaud va peut-être faire la révolution tout à l'heure à 12h30. Soyez bien à l'écoute, on ne sait pas. On ne sait pas ce qui va se passer.
4: Révolution fiscale.
3: Voilà, bah oui, bien sûr. Merci beaucoup Arnaud Reussen. On se retrouve donc tout à l'heure sur la première à 12h30 pour les clés. Et en podcast à toute heure. Merci beaucoup à vous.
4: Belle journée.
3: C'est l'une des plus belles voix de la soul contemporaine. On va l'écouter avec un titre qui respire le soleil. Bah oui, mais en même temps, l'été n'est pas encore tout à fait fini, visiblement. On écoute Leon Bridges avec Watch Your Dance.

0: sur Dance, on écoutait Leon Bridges sur la première. Et dans un instant, on va recevoir Michel Bussy en direct. Michel Bussy pour son dernier roman intitulé Code Yesterday. Peut-être que le cinquième Beatles n'est pas celui qu'on croit. Écoutez bien ça, juste après ceci.
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0: Eleanor Rigby, monument des Beatles. Et on va en parler des Beatles ce matin au travers d'un roman qui imagine que les chansons des Fab Four n'auraient pas été écrites par le duo de génie Lennon-McCartney, mais bien par quelqu'un d'autre et qui plus est, peut-être par une femme. C'est le dernier roman de Michel Bussy, il est notre invité ce matin. Bonjour.
1: Bonjour.
0: Et Code Yesterday, c'est le titre de ce 21e roman déjà. 21e roman pour vous, Michel Bussy. On peut citer précédemment Un avion sans aile, Maman a tort, Le temps est assassin, Mon cœur a déménagé, Trois vies par semaine, J'ai dû rêver trop fort, Rien ne t'efface, tiens. Et plus récemment, Que la mort nous frôle, j'ai fait exprès de choisir ces titres-là. Il y en a d'autres, il y en a beaucoup d'autres, parce qu'il y a souvent des références à des paroles de chansons. Et vous vous attaquez ici à l'inattaquable, les Beatles, Michel Bussy, avec l'histoire d'Yvonne Mackenzie, une gentille contrôleuse des douanes du port de Liverpool, qui en fin de vie révèle à sa petite fille qu'elle a rencontré John Lennon et Paul McCartney avant qu'ils soient les Beatles, parce qu'ils étaient ados, qu'ils fréquentaient les mêmes endroits, et qu'ils ne seraient peut-être pas les auteurs réels de leurs chansons. Un secret qui pourrait rendre fous les spécialistes du rock, voire faire vaciller la couronne d'Angleterre. On peut se demander, Michel Bussy, quelle mouche vous a piqué de vous attaquer à eux, de revisiter toute la légende à l'aune de votre scénario. On passe de Love Me Do à l'album blanc, à la pochette de Abbey Road, de remettre tout en question. Et on se dit que c'est soit le livre de quelqu'un qui déteste les Beatles, mais vu qu'il y a beaucoup de chansons, de références, de petites histoires, on penche peut-être plutôt de l'autre côté, de se dire que c'est quelqu'un qui adore les Beatles qui a écrit ça.
1: Oui, j'adore les Beatles, même peut-être plus que ça. Enfin, c'est vrai que les Beatles, je les découvre, je dois avoir 11-12 ans peut-être, donc ils sont déjà séparés depuis très longtemps, et ils m'ont toujours accompagné, c'est presque dans le côté joyeux des Beatles, le côté nostalgique, le côté très, très divers, c'est-à-dire qu'on passe d'un rock extrêmement dur à une balade absolument sublime. Ça a guidé ma vie, cette idée que voilà, qu'il fallait être original et vivre des émotions très différentes. Donc les Beatles, c'est presque une leçon de vie, une philosophie de vie pour moi. Dès que j'étais déjà au lycée, j'avais cette idée un jour de faire des films, enfin de faire quelque chose avec les Beatles. Ça me semblait tellement porteur d'émotions. Et donc j'ai attendu quand même quelques décennies avant enfin d'écrire mon livre sur les Beatles. Il fallait aussi évidemment que je trouve la bonne idée pour dire quelque chose de nouveau sur les Beatles, puisqu'évidemment, je suis pas le premier à m'attaquer à ce monument.
0: Oui, mais quand même, il faut oser. Et c'est vrai que les Beatles se sont séparés il y a plus de 50 ans, mais il y a toujours des fantasmes qui persistent. Et deux en particulier, celui du cinquième Beatles, qui était le fameux cinquième Beatles, que c'était Pete Best, le premier batteur, ou Stuart Sutcliffe, un ami, Brian Epstein, le manager. Et alors ça, c'est un premier fantasme. Et puis l'autre fantasme, c'est l'explication de leurs chansons. Il y a des chansons qui restent toujours un peu mystérieuses. Pourquoi ils les ont écrites avec toutes sortes de légendes qu'ils ont eux-mêmes alimentées. Et là, vous avez poussé tout ça, tous ces fantasmes-là, à leur paroxysme.
1: Oui, il y a ça. C'est vrai qu'ils s'en sont beaucoup amusés. Alors, c'est vrai qu'il y a dans les Beatles un côté absurde, non-sens, loufoque parfois, qui est très, très british et qui m'a aussi beaucoup, beaucoup séduit. Il y a des paroles avec plusieurs sens, des sous-titres. Alors aussi, Lennon et McCartney ont beaucoup parlé de leurs chansons. Ils se sont beaucoup confiés aussi sur leur inspiration. Et on peut se demander parfois si c'est vrai ou s'ils mentent. Donc il y avait tout ça, mais peut-être ce qui a quand même guidé ce roman avant tout, c'est quand même cette idée que les Beatles, ça commence comme un groupe de rock. Et ça se termine par complètement autre chose, c'est-à-dire à la fois des ballades, parfois des chansons comme Yellow Submarine, Obladi Oblada, qui sont des espèces de ritournelles pour enfants. Donc ils font du grand n'importe quoi et ça marche à chaque fois. Et donc c'est aussi cette question, mais est-ce qu'ils ont c'est le plus grand groupe de rock ou est-ce qu'ils ont trahi le rock? Et puis il y a quand même cette idée quand même d'une inspiration très féminine, alors que ce sont quatre garçons qu'à l'époque il y a que des hommes qui font du rock, et eux ils arrivent presque avec une nouvelle masculinité. On l'a beaucoup dit avant, c'est Elvis, c'est des machos, et eux ils arrivent, ils sont tout maigres, ils sont très féminins dans leur attitude. Et donc c'était, je voulais observer aussi la part féminine des Beatles, et donc je vais jusqu'à évidemment imaginer que peut-être c'est une femme qui est derrière les Beatles.
0: Oui, voire même une maman, parce que vous le dites, les ritournelles, voilà, ça, c'est forcément des comptines pour enfants. Il ne faut pas forcément chercher des explications parfois un peu psychédéliques. Mais oui, c'est un livre très féministe, finalement, Michel Bussy, sur cette façon de voir le rock. Et on voit que ça reste un sujet quand même très sensible, et qu'il y a, notamment dans le roman, mais dans la vraie vie aussi, des spécialistes rock qui peuvent véritablement s'écharper sur cette question de savoir si le rock est une question d'homme, s'il doit être brutal, ou si ça peut être aussi des balades, des choses qu'on associe aux femmes, mais bon, on ne va pas non plus généraliser.
1: Oui, bah c'est ce qui m'a intéressé, c'est qu'effectivement, dans ce roman, on a Yvonne McKenzie, qui est ma grand-mère, qui est contemporaine des Beatles, donc qui a connu les Beatles, qui a pris le bus avec eux, qui est allée au kermesse avec eux, donc elle les connaît, mais elle sait très bien qu'elle ne pourra jamais monter sur scène. En plus, mon Yvonne, c'est pas une fille spécialement sexy, elle est très ordinaire, très timide, donc elle sait qu'elle n'aura jamais sa place sur scène, et que même si elle invente des chansons, ces chansons, elle est obligée de les confier à d'autres, parce que sinon, elle-même ne peut pas les interpréter, elles n'auront pas de succès. Et puis, il y a Lonely, sa petite fille qui, elle, est jeune en 2026 et qui, elle, vit évidemment dans un autre univers où elle compose de la musique, elle peut jouer sur scène, elle peut complètement assumer sa créativité. D'un autre côté, elle est confrontée évidemment à la concurrence massive de son époque et d'une forme d'anonymat. Et donc, c'est les deux. Et donc, évidemment, Lonely va redécouvrir sa grand-mère et à travers elle, il y a cette transmission et puis quand même aussi l'histoire de la musique et du rapport des femmes à la musique qui a évidemment beaucoup changé, je pense, à partir des années 80-90, où là, effectivement, on commence à considérer que oui, qu'une femme, elle peut monter sur scène et qu'elle peut chanter du rock'n'roll, en tout cas, qu'elle peut exprimer voilà, toutes ses émotions, toutes ses frustrations, etc., avec une guitare, ce qui était assez rarissime avant.
0: Du rock très brut pour les femmes. Donc, on a bien noté que la jeune fille, l'autre héroïne de ce livre s'appelle Lonely McKenzie, donc son papa et son grand-père, ce sont des Father McKenzie eux aussi. Une autre hypothèse, qui d'ailleurs est celle d'un personnage dans le livre qui est totalement contre les Beatles, qui est fan des Rolling Stones, c'est que c'est impossible que deux génies d'un tel niveau existent, soient nés dans la même ville, petite ville, et aient grandi ensemble, et en fait,
1: c'est quand même un des mystères des Beatles. C'est quand même John Lennon comme Paul McCartney sont quand même deux des plus grands génies de la musique qui vont naître à 200 mètres l'un de l'autre. Et donc, c'est comme si Mozart et Beethoven étaient nés dans la même ville, quoi, et pratiquement la même année. Donc, c'est vrai qu'il y a un côté mystérieux de cette alchimie des Beatles. Alors, on peut toujours dire, évidemment, qu'il y avait pas grand-chose en musique avant eux, donc ils deviennent des génies parce qu'ils inventent tout. Mais enfin, quand même, ça reste quand même un vrai joli mystère de se dire que, voilà, en tout cas, ces deux génies, sans parler de Ringo et de George, qui était aussi évidemment très très doué. En tout cas, ces deux génies-là, évidemment, c'est un des mystères qu'ils soient nés en même temps, à la même, pratiquement, voilà, et donc ils se rencontrent en 57 dans ce fameux Strawberry Field.
0: Mais et on voit que ça, c'est encore un sujet très sensible qui est une des parts importantes de la culture anglaise, parce qu'on voit que les hautes sphères de l'État britannique sont mobilisées, sont concernées par cette histoire. Dans votre livre, on parle de menaces nucléaires culturelles majeures. Le fait que, d'une part, les chansons soient écrites par quelqu'un d'autre, une femme, et en plus une femme à moitié française. Alors une femme française, en plus, oui, ça nous fait mal en plus cette semaine, c'était pas la bonne semaine pour nous faire ça, Michel Bussy, mais c'est vrai que ça pourrait menacer, alors si pas la stabilité du pays, mais quand même un repère trop important. Ce serait pas possible d'imaginer aujourd'hui que les Beatles n'aient pas été ceux qu'on pense, ou qu'ils aient écrit leurs chansons avec l'intelligence artificielle, par exemple.
1: Oui, pourquoi pas. Non, mais heureusement, l'intelligence artificielle n'existait pas pour composer Hey Jude ou les Petite bille, donc comme ça on peut les innocenter. Non, ce qui m'a amusé, moi j'ai grandi aussi avec cet esprit des British, donc c'est les Beatles, je parodie un peu James Bond, les comédies évidemment romantiques britanniques avec Hugh Grant, les Monty Python dans un autre genre, moi j'ai grandi aussi avec cet humour British, Harry Potter plus récemment, et donc c'est vrai que les Beatles appartiennent quand même à l'image même que se font les Britanniques d'eux-mêmes, et évidemment côté français, côté belge, on adore ça. De même que sans doute les Anglais adorent un certain nombre de la littérature française ou d'autres choses. Et donc je m'en amuse, effectivement. Il y a un moment donné, quand je me suis dit, et si mon Yvonne, elle était née pendant le débarquement et qu'elle était d'origine française, et là de me dire, les Beatles écrites par une Française, là, évidemment, le gouvernement va réagir. Et là, je m'amuse effectivement à inventer un Premier ministre, à inventer des espions du contre-espionnage, qui vont évidemment tout faire pour que cette affaire ne s'ébruite pas. En tout cas, savoir si cette affaire, elle est vraie ou pas. Et là, évidemment, on part dans quelque chose qui est à la fois qui reste un thriller, mais qui a une dimension un petit peu loufoque ou absurde, parce qu'évidemment, on rentre là, voilà, à Downing Street, dans le Premier ministre qui se dit, mais je vais être la risée du monde entier, si jamais finalement on apprenait que les Beatles, c'est comme si voilà, Harry Potter avait été écrit par un Français, par exemple.
0: On n'est pas prêt pour tout ça, effectivement. Mais on peut se demander, est-ce qu'on peut, alors bon, John Lennon et George Harrison ne sont plus là pour se défendre, mais est-ce qu'on peut, dans la littérature, faire ce qu'on veut, c'est une vraie question, peut-être même juridique, de dire, est-ce qu'on peut réécrire l'histoire, même si c'est une fiction, d'utiliser des personnages qui ont réellement existé, Paul McCartney, d'en faire des portraits pas forcément élogieux. On voit que John Lennon est très égoïste, drogué, bon ça, a priori, voilà, il en a parlé lui-même, que Paul McCartney, lui, est contrôle freak, aussi très égocentré. On peut faire ce qu'on veut avec les Beatles ?
1: Alors, oui, bien sûr, mais tout dépend de comment on écrit le roman. Alors là, il faut lire le roman jusqu'au bout pour voir que, évidemment, à la fin, je pense que c'est un vrai grand hommage aux Beatles, et que si jamais mon livre est traduit en anglais, qu'il arrive entre les mains de Paul, par exemple, je pense qu'il s'en amusera beaucoup, parce qu'il y a beaucoup d'autodérision. Donc oui, je pense qu'on peut le faire à partir du moment où on respecte les gens, qu'il y a une forme d'autodérision, il y a une forme d'hommage. Et puis, les personnalités de Paul McCartney et de John Lennon étaient tellement à l'opposé que je m'en suis vraiment amusé comme deux frères un peu rivaux qui ont chacun leur petit caractère. Et, enfin, moi vraiment, je l'ai vu comme une forme de parodie, voilà, entre un John Lennon un peu égocentrique. Et puis ça c'est quand même daté, qu'effectivement ils l'ont dit, que par exemple que quand Paul amenait une mélodie, John s'amusait un petit peu à la saboter, et on a des exemples très concrets de chefs-d'œuvre musicaux qui sont nés de ça, ou qu'au contraire, Paul s'amusait effectivement à rester des heures et des heures en studio, quand John lui a porté une mélodie toute simple. Donc voilà, donc ils se sont amusés eux aussi, et je joue évidemment avec des faits qui sont tout à fait des faits réels, même si, on le sait bien, ils se sont réconciliés, ils sont restés amis toujours, et ils se sont sans doute beaucoup amusés de cette rivalité, beaucoup plus que ce que les journalistes en ont dit.
0: Qui a créé une émulation positive, et vous aurez envie de réécouter toutes les chansons des Beatles, même si ça se lit comme un thriller aussi, ça s'appelle Code Yesterday, c'est publié aux Presses de la Cité. Merci beaucoup Michel Mussier.
1: Merci beaucoup.
0: De nous en parler. Ce matin, de retour dans Matin Première, bienvenue à vous si vous nous rejoignez à 9h36, c'est l'heure des bonnes colonnes avec vous Nicolas Van Hunskrick, et la France qui a accepté de fournir à Rome des documents qui pourraient faire avancer l'enquête sur le crash d'Ustica.
2: Oui, le crash d'Ustica, il faut remonter à l'été 80. Un avion décolle de Bologne en Italie, c'est un Douglas DC-9 direction Palerme, avion civil, 81 personnes à bord, vol qui n'atteindra jamais la Sicile. L'appareil se crash pour des raisons aujourd'hui encore non élucidées, une mystérieuse affaire, donc pour laquelle de très nombreuses hypothèses, évidemment, ont été développées. Bombes à l'intérieur de l'appareil, missiles tirés depuis ailleurs, depuis un navire, peut-être depuis un autre appareil en vol, on ne sait pas trop. Mais on sait une chose, c'est que le Douglas s'est désintégré en plein vol et qu'au fil des enquêtes menées sur la carcasse, elle a été repêchée en pleine mer tyrrhénienne, hein, en 1987 environ, on s'est dirigé vers un tir de missile.
0: Mais c'est un avion civil, oui. En Méditerranée donc, et au début des années 80, il n'y avait pas de guerre dans les environs normalement.
2: Aucune guerre, il n'y en a toujours pas d'ailleurs, hein, croisons les doigts. Pas de conflit armé, rien qui explique donc qu'un tir de missile puisse être envoyé, sinon une erreur. Mais de qui, évidemment ? C'est la question. La période 1980 est celle d'une extrême tension avec la Libye de Muammar Kadhafi. Un ancien ministre italien, Giuliano Amato, premier ministre italien, avait relancé l'une des théories existantes en accordant il y a peu une interview à la Repubblica, dans laquelle il admettait, comme version la plus crédible, celle qui pointe la responsabilité de la France, complice, là, des Américains, et qui aurait donc tiré par erreur sur cet appareil. Kadhafi devait, à ce moment-là, se trouver en plein air, en vol, dans un MiG, en simulant un exercice de l'OTAN. Un missile perdu devait être envoyé contre l'avion du leader libyen. Accident malheureux qui aurait alors bien arrangé l'Occident de l'époque.
0: Et donc, ce serait une erreur dans l'erreur.
2: Voilà.
0: Et le fameux MiG, donc, évite le missile et c'est l'avion civil qui est touché.
2: Oui, c'est la thèse qui circule. Le MiG se serait trouvé dans le sillage de l'avion italien plein de passagers et c'est celui-là, le Douglas, qui est touché et qui s'abîme en mer sans survivant. Quand, un peu plus tard, à l'été 1980, on retrouve une carcasse de MiG dans les montagnes de Calabre, autant vous dire que ça renforce cette thèse, même si évidemment, et la France et les États-Unis n'iront toujours cette piste. Et nous voilà donc, ce lundi 28 septembre, Paris a fait
0: 2026.
2: Savoir... Oui, a fait savoir qu'il allait accéder à la demande des juges italiens de fournir des documents militaires français de l'époque, à savoir les positions des porte-avions Clémenceau et Foch, ainsi que d'autres bâtiments militaires français, histoire de vérifier ce qui a pu se passer ce jour-là. Il Fatto Quotidiano évoque un coup de théâtre, Il Manifesto, un quotidien communiste italien, titre « Le mur du silence est tombé », ce qui reste tout de même hautement hypothétique, puisque, David historien, si la France accepte de communiquer la position de ses navires de l'époque, c'est très probablement qu'elle sait déjà que cela ne permettra pas de l'incriminer.
0: Ce petit sens de la déduction, Nicolas Van Oostkrieg. Mais donc, c'est un cold case, en fait, vous nous
2: ramenez. C'est encore un cold case, et qui risque de rester cold, puisque pas les documents relâchés par la France qui permettront de deviner grand-chose.
0: Voilà, puis ça remonte un petit peu, été 1980, John Lennon, on en parlait, était toujours en vie à ce moment-là, donc c'est quand même une autre époque. Ça, c'est pour faire le lien avec le sujet d'avant. Tout est à réécouter, évidemment, sur RTBF Ovio, mais aussi en podcast. Dans un instant, on va recevoir nos chroniqueurs du jeudi. Il y a Bertrand Haine pour l'Histoire continue, qui va revenir sur une période d'austérité qui fait étonnamment résonner l'actualité. C'est le gouvernement Martens-Goll. On retourne en 1982. Vous voyez, Nicolas, on reste un petit peu dans les mêmes, eaux, c'est le cas de le dire. Et puis après, on fera un bond dans le temps. 1994, pour le vidéoclub d'Ayrton Touraine, on va parler du film Muriel. Tout ça et bien d'autres choses encore. C'est dans la suite de Matin Première. On vous attend.
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0: Matin Première continue. On est jeudi. C'est le jour de l'Histoire continue avec Bertrand Haine. Bonjour Bertrand.
4: Et bonjour à tous.
0: Et c'est aussi le seul jour où est ouvert le vidéoclub d'Ayrton Touraine. Mais oui, mais c'est comme ça maintenant. Il faut caler certains jours pour ne pas évidemment se laisser envahir par le travail. Bonjour Ayrton.
5: Bonjour Elodie. Bonjour tout le monde.
0: Et ça crée de la demande pour le vidéoclub. On en parle dans un instant avec le film Muriel. Mais d'abord, l'Histoire continue. On revient. On était dans les années 80 avec Nicolas Van Oostkrieg. On revient en 1982 avec ce qu'on a appelé l'opération de redressement ou cure d'austérité du gouvernement Martens-Goll.
4: Oui, et je vous propose de se replonger le 21 février 82. Le gel du petit matin prend les Belges par surprise, mais ce jour-là, il y a une autre surprise, les pièces de 20 et de 20 francs.
0: Ben oui, déjà toute une époque.
4: Et ou les billets de 100, vous vous souvenez encore. Oui, exactement, c'est vrai. Et la monnaie que l'on utilise tous les jours vient de perdre brusquement près de 10% de sa valeur. Car dans la nuit, sans prévenir personne, évidemment, le franc a été dévalué par rapport aux autres monnaies. Alors c'est une opération technique, mais que tout le monde comprend dans la rue ce matin-là. Écoutez bien ce micro-trottoir, je le trouve magnifique.
6: 10%, c'est beaucoup trop, d'après moi.
7: Qu'est-ce qui va se passer pour vous, madame ?
6: Qu'est-ce qui va se passer pour moi ? Pas grand-chose, je n'ai déjà pas beaucoup de pension, mais les quelques francs qu'on a, alors ça perd de sa valeur, c'est pas vrai ?
7: Oui. Vous vous en faites du souci ?
6: Ben non, qu'elle avance donc. Qu'elle avance encore se faire du souci donc.
7: Et vos économies, madame ?
6: Mais j'en ai pas des économies, hein.
7: Vous pensez que ça fera du bien au pays ?
6: Ça, moi, j'en sais rien, ma fille.
8: Pour moi, ça va toujours de pire en pire, ça. Vous voyez, à un moment donné, on va payer à 100 francs pour un pain.
4: Donc 100 francs pour un pain, pour ceux qui ont moins que de 44 ans, si j'ai bien calculé, c'est donc 2,50 euros à peu près, 100 francs. Ça veut dire que ce monsieur a eu raison 44 ans trop tôt, puisque aujourd'hui on paye un pain entre 2 euros et 3 euros, ça dépend si vous allez dans une boulangerie bio ou pas. Alors j'ai vérifié, la bière était à 20 francs, le café à peu près à 50 cents. Le salaire moyen devait tourner autour de 40 000 francs, c'est à peu près 1 000 euros aujourd'hui. Voilà.
0: Oui, parce que 40 000, ça paraissait beaucoup, évidemment. Mais...
4: Oui.
0: Bref, cette dévaluation fait mal au portefeuille, on le comprend. Et c'est le premier acte du gouvernement Martens-Goll.
4: Exactement, de ce tout nouveau gouvernement Martens-Goll, installé fin 81, qu'il appelle opération de redressement. Et on assiste alors à une rupture nette avec tout ce qu'on avait connu jusque-là, au moins depuis la Seconde Guerre mondiale. Pour faire simple, durant les 30 Glorieuses, l'État-providence s'est développé avec l'économie. Et depuis 73 et le choc pétrolier, eh bien, la crise s'est installée avec de l'inflation, du chômage, de la dette. Alors il y a des gouvernements qui associent socio-chrétiens et socialistes qui ont tenté de relancer la machine, mais sans trop de succès. Alors au début de la décennie 80, eh bien, les socio-chrétiens flamands, qui sont tout puissants à l'époque, commencent à se dire qu'il faut changer de recette. Écoutez, en 81, Marc Eskens, Premier ministre, il avertit tout le monde, on est au mois de septembre.
9: La Belgique est en train de s'appauvrir à une cadence accélérée, qui n'a pas moyen de se voiler la face depuis 73, on s'appauvrit. Alors, on peut le camoufler, c'est ce qu'on a fait par le passé. pendant 8 ans, en s'endettant, tous azimuts, eh bien les limites sont atteintes et même dépassées. Et il faut aussi expliquer ça aux gens. En effet, le niveau de vie devra diminuer.
4: Le niveau de vie va diminuer, on annonçait les choses, hein, c'était clair. Et pour changer de recette, il faut changer de partenaire. Bye bye les socialistes, bonjour les libéraux. Et voilà, Martens Goll formé. Martens pour Wilfried Martens du CVP, Goll pour Jean Goll du PRL.
3: Qui oserait dire aujourd'hui que les mesures à prendre pour enrayer la progression du chômage, pour assainir les finances publiques, réduire le déficit budgétaire, pour mettre de l'ordre dans l'État, dans l'organisation de l'État, dans l'économie, qui oserait dire que ces mesures-là vont être populaires?
4: Et en effet, les mesures vont être impopulaires. Petit catalogue, non exhaustif, hein, dévaluation du franc, on a entendu, 3 sauts d'index en quelques années, modération des salaires, réduction des allocations familiales, diminution des jours de congé des fonctionnaires, enfin bref, 200 mesures pour cette seule année 82, mais ça va durer jusqu'en 87. Alors dans le podcast, on va tenter le bilan de ces gouvernements, leurs recettes, qui étaient appliquées en même moment que Thatcher en Grande-Bretagne, Reagan aux États-Unis, c'est cette époque-là. Et ce bilan est toujours discuté aujourd'hui, décrié à gauche, mais encensé à droite. Ce qui est incontestable en tout cas, c'est que le gouvernement Martens-Goll, il a changé le cours de l'histoire politique et économique du pays. On va le voir.
0: Et que tout ça nous parle étrangement, oui. Bertrand.
4: Ah, c'est une référence pour 2020. Les gouvernements d'aujourd'hui. Hein, c'est
0: petite ref, évidemment, ça c'est l'histoire continue, parce qu'elle continue, tout est dans le titre.
4: Oui.
0: Un podcast donc à retrouver dans le courant de la journée. Hein, c'est toujours la petite surprise, restez bien connectés, et puis à écouter quand vous voudrez, l'histoire continue. Merci beaucoup. Bertrand, il était sur la Grand Place de Bruxelles le vendredi dernier pour la fête de la Fédération Wallonie-Bruxelles. C'est Noé Préchaud qui fait son grand retour avec Il y a un monde. Tout ça est à revoir, bien évidemment, sur Onvio.

0: Il y a un monde, on écoutait Noé Préchauve qui signe donc son grand retour. On l'écoutait sur la première et dans un instant sur la première aussi, on va pousser les portes du Vidéoclub d'Ayrton Touay de Pour parler une fois n'est pas coutume, d'une romance qui tient aussi de la tragicomédie. Ayrton, on va parler du film Muriel qu'a lancé Tony Collette.
1: Oui, absolument, on a parlé du plus grand groupe de pop de l'histoire ce matin et on continue avec l'autre plus grand groupe de pop mais qui est suédois, lui.
0: Oui, on vous laisse deviner lequel ça peut être. Il est en quatre lettres, on vous laisse la petite pause pour réfléchir.
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0: Matin première se poursuit jusque 10h et c'est l'heure du Vidéoclub comme tous les jeudis, non pas presque tous les
1: jeudis, jeudi sur
0: voilà
1: deux.
0: Un jeudi sur deux, j'exagère, vous faites vraiment pas grand chose avec ce Vidéoclub.
1: Ah ouais, vous savez, j'ouvre quand je peux, hein.
0: Mais non, mais c'est
1: je suis tout seul à le gérer.
0: Il y a ça et c'est beaucoup de travail un Vidéoclub.
1: C'est vrai, faut tout archiver.
0: Muriel est un prénom très apprécié au cinéma, après Muriel ou Le temps d'un retour d'Alain René, place à Muriel, tout court, une tragicomédie australienne sortie en 1994 et qui a révélé au monde entier le talent de l'actrice Tony Collette. Alors pour fêter la réédition du film en ultra haute définition, le Vidéoclub se met sur son 31 carrément.
1: Et oui.
0: Direction le pays des kangourous.
3: Muriel Heslop had a dream to get married. Only one thing stood in her way.
4: No one's ever going to marry you. You've never even had a boyfriend.
3: Then one day, Muriel met Rhonda, who showed her that dreams can come true. Muriel's wedding.
1: Oui, Muriel's Wedding, c'est le titre original, hein, le mariage de Muriel, nous présente une jeune femme de 23 ans, timide, un peu rondée, pas très dégourdie, méprisée puis rejetée par son groupe d'amis, elle n'est pas mieux entourée dans sa famille. Son père, qui est un politicien véreux et odieux, ne cesse de rabaisser sa femme et ses enfants.
5: Muriel est au chômage.
6: Bah, j'ai rendez-vous pour un job la semaine prochaine, un apprentissage de serrurerie.
7: Ça, c'est une bonne nouvelle, n'est-ce pas, Bill?
5: Un peu âgé pour un apprentissage. Elle traîne dans la maison comme un poids mort, à regarder la télé, à dormir toute la journée, à se faire arrêter dans les mariages. Tu es inutile. Vous êtes tous inutiles. Une bande d'inutiles sans espoir.
1: Oui, donc le constat n'est pas très très positif. Alors pour tromper l'ennui de son existence morne, eh bien Muriel s'évade dans ses pensées. Elle rêve de mariages somptueux en écoutant son groupe préféré.

0: Il fait du playback, Ayrton. Mais une petite danse. Oui. C'est bien sûr Abba qu'on entend.
1: Et un beau jour, eh bien Muriel profite d'une opportunité pour détourner un chèque de son père et elle part en voyage sur une île. Là-bas, elle renoue avec Rhonda, une ancienne camarade de classe, et c'est le début d'une amitié qui va mener Muriel sur le chemin sinueux et bardé d'imprévus de l'émancipation.
0: Alors, à première vue, Muriel est une parfaite comédie, feel good comme on dit, mais c'est une étiquette un peu simpliste et trompeuse.
1: Oui, parce que derrière les rires et les situations burlesques, se cache une réalité cruelle et sombre que le réalisateur et scénariste Paul John Hogan ne cherche jamais à cacher. Il s'est inspiré de sa sœur et de sa vie familiale conflictuelle pour imaginer cette anti-héroïne, un brin mythomane qui va devoir se débarrasser de ses illusions préfabriquées pour prendre sa revanche.
2: À Portsmouth Speed, personne ne levait les yeux sur moi. Mais quand je suis venue à Sydney, Bryce m'a invitée à sortir. Ça prouve que je suis déjà différente de ce que j'étais. Et si en plus quelqu'un veut m'épouser, je ne suis plus elle. À présent, je suis moi.
3: Elle ?
2: Muriel ! Muriel est slap. Je ne veux plus jamais revenir cette nullité !
1: Et donc Muriel prend les contours d'un récit d'apprentissage assez audacieux, embrassant plusieurs tonalités, mélangeant les genres, passant du kitsch assumé et coloré à des instants plus tragiques où un sourire n'arrive pas toujours à masquer la tristesse qui sommeille. Et ce mode particulier prend souvent le public au dépourvu, mais il colle à merveille à la trajectoire et à la personnalité de Muriel, qui est incarnée par une actrice épatante, alors en pleine ascension.
0: Oui, parce que c'est avec ce film que Toni Collette va se faire connaître et décoller, parce qu'après il y aura le sixième sens.
1: Il y aura Hollywood, effectivement, Little Miss Sunshine, et elle aborde bien ce rôle complexe avec une maîtrise qui frôle la perfection, puisqu'elle donne vraiment vie à toutes les évolutions de son personnage. D'abord présentée sous un jour un peu flatteur, et bien l'actrice se transforme scène après scène, faisant preuve d'humour, de maladresse, mais toujours avec tendresse et sincérité. Et le film prend aussi le temps de faire exister tous ceux qui entourent Muriel, comme Rhonda, qu'on a entendu, jouée par Rachel Griffiths, dont le caractère bien trempé va donner la confiance nécessaire à Muriel pour prendre sa vie en main.
4: Lorsque j'habitais Portsmouth Beach, je restais dans ma chambre pendant

0: des heures à écouter le bar. Il y avait des fois où j'y restais toute la journée. Depuis que je t'ai connue et que je suis venue vivre à Sydney, je n'ai pas écouté une seule chanson du groupe ABBA. C'est parce que ma vie maintenant est aussi belle qu'une de leurs chansons. Elle est aussi belle que Dancing Queen. Arrête tes conneries.
1: Oui, elle a donc la musique d'ABBA, les ABBA, qui sont indissociables du film, qui est rythmée par les plus grands tubes de ce groupe suédois.
2: Bah oui, parce que Muriel a même relancé en fait l'ABBA Mania, et ce revival serait même aussi à l'origine de la création de la fameuse comédie musicale Mamma Mia. Ah. Et ce n'est pas un hasard, puisque l'Australie a toujours adulé oui, les mélodies du quator suédois. Alors loin d'avoir une fonction décorative, les chansons symbolisent les différentes étapes du parcours de Muriel. Waterloo, par exemple, donne lieu à une chorégraphie libératrice, quand Fernando est bien accompagne une prise de conscience un petit peu amère. Et puis il y a bien sûr, on l'a déjà dit, Dancing Queen, un hymne par excellence que l'on entend en plusieurs reprises et qui finit par tout emporter sur son passage lors d'un final super émouvant qu'on ne divulguera pas, évidemment.
1: Non, sûrement pas. Et Muriel va faire son petit effet au Festival de Cannes en 1994 et le succès du film sera mondial.
2: Oui, il va même confirmer l'excellente vitalité du cinéma australien qui connaît en 1994 un vrai engouement avec Muriel d'un côté et Priscilla, folle du désert de l'autre. Multi-récompensé en Australie, le film offre à Tony Collette sa première nomination aux Golden Globes. Quant à PJ Hogan, le réalisateur, eh bien c'est le billet pour Hollywood, puisqu'il va enchaîner avec une autre cérémonie, c'est le mariage de mon meilleur ami avec Julia Roberts. Oui, il s'est trouvé un thème. Alors, 31 ans plus tard, Muriel repasse devant l'hôtel dans ses plus beaux atours. Hein. Le film revient dans une superbe édition collector avec une copie restaurée en 4K, éditée chez Bubble Pop. Et ça, oui, je le veux.
1: Oui, on le veut. Merci beaucoup, Ayrton. On veut le voir ou le revoir, en tout cas, ce Muriel. Merci, Ayrton. Merci, Bertrand. Merci
3: plaisir
1: à toute l'équipe de la matinale Valentine Milan.
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